0: Dernière édition, le The Event bat déjà tous les records. Le marathon caritatif en ligne lève des dons pour une vingtaine d'associations jusqu'à ce dimanche soir.
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je vous raconte quelque chose sur mon couple que moi-même j'ai mis beaucoup de temps à m'avouer. Mais je pense que ça pourrait être libérateur.

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1: Il est 3h, les informations, Léa Giraudot. La Maison Blanche affirme que ses émissaires ont discuté de plans substantiels pour l'Ukraine avec Vladimir Poutine. À Moscou, les émissaires de Donald Trump, Steve Witkoff et Jared Kushner ont échangé pendant plus de 3h avec le président russe. Ils étaient venus avec une proposition pour mettre fin à plus de 4 ans de guerre en Ukraine. Les deux envoyés américains sont attendus à Kiev ce dimanche. La tension remonte encore d'un cran dans le Golfe. L'Iran annonce avoir bombardé des pétroliers liés aux États-Unis et promet des représailles encore plus dures si les Américains continuent leurs attaques sur la flotte de Téhéran. Samedi, les États-Unis ont détruit 3 pétroliers iraniens. L'extrême droite allemande aux portes du pouvoir dans la région de Saxe-Anhalt. L'AfD est donnée en tête pour le scrutin régional de ce dimanche. Si elle parvient à diriger le Land, ce serait une première depuis la fin de la Seconde Guerre mondiale dans le pays. Un week-end encore très politique alors que Jean-Luc Mélenchon et Gabriel Attal étaient ce samedi à la braderie de Lille. Jordan Bardella était lui en Italie au lendemain d'un déplacement au Royaume-Uni. Le président du RN a tenté d'éteindre plusieurs polémiques des derniers jours, à commencer par l'accord symbolique qu'il a co-signé avec Nigel Farage. Il stipule que la France devra reprendre les migrants interceptés dans les eaux britanniques de la Manche. 7 départements du sud de la France toujours placés en vigilance orange canicule. Des records de température pour un mois de septembre ont de nouveau été relevés, jusqu'à 39,4 degrés par exemple à Perpignan. Les pompiers luttent toujours cette nuit contre 2 incendies dans le sud. Un incendie de végétation en cours depuis mercredi sur les hauteurs de la vallée d'Aspe dans les Pyrénées-Atlantiques. Il a parcouru 105 hectares sur un terrain escarpé et exposé au vent. Dans l'Aude, les pompiers sont toujours 350 à être mobilisés pour lutter contre le feu qui a pris vendredi dans le sud du département. Un incendie toujours actif mais qui ne progresse plus. La recherche avance face aux maladies transmises par les moustiques. Un vaccin a été mis au point contre la salive de l'insecte. C'est elle qui transporte ces maladies. Les premiers tests réalisés sur des souris sont concluants. Arthur Géa se qualifie pour les 8e de finale de l'US Open de tennis. Il s'impose à l'instant en 5-7 face à l'Américain Michael Zeng. Arthur Géa qui est le dernier Français en lice après l'élimination de Benjamin Bonzi ce samedi. L'équipe de France féminine de basket s'est également qualifiée pour les quarts de finale de la Coupe du Monde après sa large victoire contre la Corée du Sud, 95-69 à Berlin. En football, suite de la 3e journée de Ligue 1, Brest l'emporte au Havre 2-1. Nice et Le Mans font match nul, 1-partout. Et puis enfin, pour sa 10e et dernière édition, le marathon caritatif en ligne, le Z Event, bat tous les records. Déjà plus de 13 millions d'euros récoltés grâce aux stars des plateformes de YouTube ou Twitch qui réalisent des défis insolites en échange de dons. Ces dons seront versés au profit d'une vingtaine d'associations. L'événement se termine ce dimanche soir.
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3: Vous goûtez comme ça?
4: Oui, bien sûr.
5: C'est bon.
6: Voilà, ben on rentre chez nous, les vacances c'était super.
3: Bah, vu la belle météo, on aurait bien prolongé les vacances.
7: Il fait trop chaud. Hein. 44,6 degrés, température la plus élevée aujourd'hui en France. Tout le pays ou presque suffoque dans une fournaise implacable.
8: Pour fermer un shaker, on doit lui taper les fesses, on doit le taper dessous. Et là, il est scellé.
9: C'est très frais avec un léger goût de pêche par-dessus. On sent un tout petit peu le citron aussi.
10: Un vrai cocktail. Ah, il est très bon. Il est bien fruité.
11: C'est souvent un équilibre entre le sucre et l'acide, entre l'alcool et les softs, et puis bien sûr tout le panel aromatique qui doit se marier ensemble.
8: C'est un cordial de gingembre, du miel, basilic, persil, menthe et vinaigre de cidre. Et enfin, jus de gazeuse, cette belle mousse qui va se former. Toujours hyper important de soigner le nez du cocktail. La tienne ?
12: Bonjour à toutes et tous, je suis sacrément heureux de vous retrouver pour une nouvelle saison dont on va déguster. Alors on va tout faire, soyez-en sûrs, pour vous proposer au fil de nos rendez-vous dominicaux une belle ration de bonnes choses, de bonnes ondes et de bonne humeur. Et pour notre entrée de France Inter, tous les ingrédients sont là, a priori, pour qu'on passe un très bon moment. Il y a d'abord celle que les médias ont qualifiée de magicienne des cocktails ou mixologue anticonformiste. C'est Margot Le Carpentier. Bonjour Margot.
4: Bonjour.
12: Votre bar à cocktails, c'est, je vous laisse prononcer son nom et son adresse.
4: C'est Combat, au 63 rue de Belleville à Paris.
12: Et oui, un super cocktail, un super bar à cocktail où nous avons tous nos habitudes. Vous êtes également la chef mixologue du groupe Ducasse pour ses établissements en France et à l'étranger. Et vous allez dans cette émission nous préparer deux cocktails. Alors, on va les qualifier de fin d'été, sans alcool parce que la fête est plus folle. Mais on n'en dit pas tellement plus parce qu'on va un peu jouer avec vous. Ouais, à l'aveugle, aujourd'hui. Il y a aussi ma petite bande des chroniqueurs et des chroniqueuses, j'appelle au micro notre chroniqueuse historique Elvira Masson, notre reportrice Zazie Tavitian, notre monsieur vin Jérôme Gagnez et notre mangeur masqué François Simon. Bonjour à tous les quatre.
5: Salut tout le monde.
13: Bonjour.
12: Vous
13: bonjour
12: allez
13: à tous.
12: Nous servir, chers amis, sur un plateau. Quelques souvenirs gourmands rapportés de vos vacances, des bons plans aussi pour la rentrée, des humeurs et plein d'autres belles surprises. 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Elvira répercutera vos réactions. 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
12: Allez, on se met dans le bain de cette émission de rentrée. Je vous invite à plonger la tête la première dans vos verres remplis par Margot Le Carpentier. Vous ne dites rien, Margot. C'est non, une non. Dégustation à l'aveugle. Il y a des glaçons. Verre à vin, c'est bien de servir des cocktails dans un verre à vin.
4: Oui, moi je trouve, ouais, je trouve que la dégustation est vraiment idéale dans un verre à vin. On peut y plonger son nez. J'aime bien les verres à pied aussi, c'est élégant, je trouve.
12: Et quel nez, quel nez, j'ai envie de dire.
14: Mais quelle bouche.
12: Quelle bouche. Alors, François Simon, à vous.
14: Ce que j'aime bien, c'est qu'il y a une profondeur grâce à une dimension un peu amère. Mmh. Je parle un peu comme Jérôme, mais pardonne-moi.
15: Ah, c'est magnifique, François.
14: Et ça augmente le spectre des saveurs.
12: Mais c'est tellement bon.
5: C'est merveilleux, hein.
12: Oh là là.
14: Ouais.
5: Il y a un côté très citronné, citron
14: ouais, c'est
5: vert.
14: Ça que j'aime bien.
5: Mais aussi quand on l'a en bouche, il y a quelque chose de l'amertume.
15: Et du café.
5: Presque
15: café,
5: fait penser ouais. à du café, ouais, c'est ce que j'allais dire.
12: Alors, café, oui ou non?
4: Oui, café.
12: Pour
4: café,
12: l'instant, ouais. on n'en dit pas plus. Alors, il n'y a pas que du café.
15: C'est très agrume.
12: Oui.
15: Il y a une belle acidité. Le nez est très agrume. Définitivement, en bouche, comme l'a très bien dit François, c'est à la fois acide et amer.
12: Mm-hmm.
15: Mais c'est, tout ça est très fin. C'est long, c'est assez intense en amertume, mais c'est fin. C'est un tour de force, en fait, je trouve, d'arriver à avoir autant d'intensité amère et en même temps beaucoup de finesse.
12: Elvira, nos auditeurs et nos auditrices n'ont pas l'image, par définition, visuellement.
5: Il faut s'imaginer un liquide transparent, jaune doré, mmh. un doré pâle, une jolie feuille, on dirait une découpe de feuilles de figuier, c'est ça?
12: Ah,
5: c'est ça, oui. Comme une feuille de figuier, mais un rond, quoi. Et puis, il y a une,
12: un zeste.
5: En porte-piécé, exactement. Une écorce de citron vert, beaucoup de glaçons.
12: Qu'est-ce que vous en dites, Elvira, de ce
5: moi, je trouve ça, c'est tout ce que j'aime. Je trouve ça délicieux. On a à peu près tout dit. Il y a l'amertume et la longueur en bouche du café. Il y a du citron vert. Il y a autre chose. Bah, je ne sais pas
12: dit,
5: ce que c'est. Non,
12: a,
5: pas tout dit. On a dit.
12: Il y a cette feuille qui donne un sacré indice, quand même.
5: Ouais. Mais c'est quoi? C'est une eau de figuier?
4: Non, c'est un sirop.
5: Un
4: de
5: sirop.
4: De
12: oh là là. De figuier. Alors, résultat des jeux avec Margot Le Carpentier. Déjà, bravo.
5: Merveilleux.
12: C'est 20 sur 20 pour ce cocktail. Rafraîchissant.
15: C'est très très bon. Mmh. Très très bon.
4: Oui, c'est marrant parce que le citron et les agrumes sont beaucoup ressortis. Mais en fait, il y a du citron vert que en zeste pour le nez. Mais finalement, aucun agrume en bouche puisque c'est du vert jus.
15: Donc, voilà,
12: ah,
4: beaucoup de raisins dans ce cocktail.
12: C'était un clin d'œil à Jérôme Gagnez.
4: Ouais. Beaucoup de raisins, parce que donc un verre jus de raisin, donc c'est un jus de raisin qui n'est pas venu à maturité, donc on en a toute l'acidité, on a un jus local, puisque on a des raisins, beaucoup de raisins en France, mais aussi on a quelque chose, selon moi, de très aromatique, de très fruité finalement, parce qu'on a l'acidité du raisin. C'est accompagné d'un vermouth sans alcool, donc là encore, du raisin. Vermouth sans alcool infusé au grain de café. C'est vrai que vous avez tous senti le café, alors que c'est vraiment une infusion flash à froid de grains de café. Donc,
12: comment on s'y prend, Margot, en un mot, pour vraiment, faire infuser du grain de café dans un vermouth?
4: Bah, simplement, on prend des. Moi, j'aime bien prendre des grains de café, je les concasse rapidement au pilon, et puis voilà, je laisse infuser. Ensuite, on filtre bien. C'est important de bien filtrer à l'aide d'un tissu méché, comme ça, on est sûr qu'il n'y a pas de résidus.
12: Le temps d'infusion?
4: Moi, j'aime le faire au goût, j'aime goûter. Maintenant, je pense qu'il ne faut pas dépasser 24 heures.
12: Mm-hmm.
4: Mais c'est marrant parce que c'est ce que tout le monde a retenu, parce que je pense que c'est ce qui va mimer le plus les saveurs presque d'un cocktail alcoolisé, parce qu'on retrouve le corsé, le boisé, proche. En fait, on donne au vermouth presque ce vieillissement qu'aurait eu un spiritueux. Donc c'est vrai qu'on le retient.
5: Un petit côté un peu Negroni, quoi. Et, bah, légèrement.
4: Voilà, ouais. Exactement. Et puis, tout ça accompagné d'un tout petit peu, c'est délicat, d'eau de fleur d'oranger.
13: Et d'eau de fleur d'oranger. Et le sirop de feuilles, de figuier. Alors, on a souvent un figuier à portée de main. C'est vrai que c'est un arbre qui est particulièrement à la mode. Alors, pour ses fruits et aussi pour les arômes de sa feuille, qui peut faire penser un peu aux arômes de la noix de coco. Il y a d'ailleurs des molécules aromatiques en commun entre les deux plantes. Ça, on s'y prend avec du sucre, des feuilles de figuier.
4: Des feuilles de figuier dont on enlève les plus grosses nervures, on garde vraiment l'extrait de la feuille et on l'a fait en infusion à chaud. On rajoute le sucre, on laisse refroidir et voilà, on a un sirop justement avec des saveurs de vanille, de noix de coco, de pandan un peu. Mm-hmm. Et c'est ce que j'aime beaucoup dans la noix de coco, dans la feuille de figuier, c'est qu'on en trouve aussi bien. Moi, elle vient de Normandie, comme voilà, c'est l'odeur de la Corse, du sud de la France. Et en fait, on peut avoir tous une petite saveur exotique où qu'on soit sur tout le territoire.
13: Il a un petit nom, votre cocktail sans alcool ?
4: Oui, il s'appelle le Green Opium, l'opium vert.
13: Et pour ceux qui voudraient ajouter un peu d'alcool, alors ils peuvent se tourner vers un vermouth avec alcool ?
4: C'est une possibilité. Moi, ce que j'aime, c'est faire ce cocktail. Comme ça, on est sûr qu'on l'a pour tout le monde, disponible, quel que soit le profil du buveur. Et j'aime ajouter un petit peu de champagne ou de prosecco. En fait, juste le topé. Et là, on retrouve quelque chose d'apéritif, un peu comme un spritz.
13: Vous êtes à la tête de Combat, ce super bar à cocktail dans le quartier Belleville à Paris, Margot Le Carpentier. Et votre combat, c'est notamment de promener une mixologie éco-responsable avec beaucoup de produits locaux, très très peu ou pas de gaspillage du tout. Bientôt chez Gallimard, une très belle actu.
4: Oui, c'est ça. Pour le mois de novembre, la sortie d'un livre centré autour des recettes sans alcool, justement.
13: Son titre ?
4: La picole sans alcool.
13: Excellent, on l'attend avec impatience et vous viendrez évidemment nous en parler pour d'autres recettes. Mais vous allez également monter un événement qui se tiendra à Paris, chère Margot, en janvier 2027.
4: Exactement, la grosse actu de 2027, c'est le Dry Festival qui se tiendra en janvier 2027 au Carreau du Temple, donc en plein cœur de Paris. Voilà, et donc un événement festival centré autour des boissons sans alcool, qu'on veut festif, surtout pas donneur de leçons ou culpabilisant. Ce qu'on veut, c'est fêter les boissons sans alcool, qui méritent une attention toute particulière, parce qu'en fait, aujourd'hui, on a à disposition des boissons fantastiques. Malheureusement, cette idée un petit peu désuète des boissons sans alcool, soit trop sucrées,
13: ce qu'on appelait un peu les mocktails avec un petit accent péjoratif, mais c'est vrai qu'aujourd'hui, le monde du sans-alcool est une véritable gastronomie liquide avec des choses tout à fait étonnantes et réussies.
4: Voilà, et ce qu'on veut, c'est célébrer le fait d'avoir le choix et en fait de venir déguster, découvrir en plein Dry January, évidemment, qu'on fasse le Dry January ou Dry January, ça m'arrive souvent, ou non, et qu'on vienne pour déguster près d'une centaine de produits. Ce sera aussi la plus grande cave sans alcool de France, puisqu'il sera possible de repartir avec des bouteilles. Un système de vélo-cargo sera disponible parce que bon, ça fait lourd si on fait son stock pour l'année.
13: Parce qu'on rappelle que le Dry January, c'est évidemment cette pause que l'on s'octroie désormais, ça nous vient du monde anglo-saxon, en janvier, en se passant d'alcool pendant un mois pour essayer de questionner son rapport justement à l'alcool. Voilà, le Dry January, il y a des dates précises déjà ?

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1: Et si, pour cette première de rentrée dont on va déguster, on partageait nos découvertes culinaires picorées sur la route de nos vacances, on va vous emmener, chers auditeurs et chères auditrices, de la région parisienne à la Côte Vermeille, en passant par le Perche. On entame ce Tour de France avec le Lot. Zazie Tavitian.
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1: Si j'ai bien compris, Zazie, vos vacances se sont résumées à aller au marché, participer à des fêtes de village, visiter des fermes.
2: Oui, alors pas que François-Régis, j'ai également passé pas mal de temps à lire, à dormir, à randonner. Mais c'est vrai que c'est ce que j'aime pendant les vacances, guetter les marchés, les ventes à la ferme, les magasins de producteurs, les repas-concerts sur les exploitations. C'est une façon de découvrir le territoire, mais aussi en cet été caniculaire, de soutenir une agriculture qui a été mise à mal. De la Bourgogne aux gorges de la Dourbie où j'ai voyagé, les paysages comme les agriculteurs criaient le manque d'eau, la chaleur, la difficulté de cultiver ces terres sous un climat qui se dérègle. Alors malgré tout, j'ai goûté le pain en levain croustillant délicieux du fournil de l'Aussois à Pouilly-en-Aussois, les aubergines moelleuses de la ferme bio des jardins de Longecourt à Longecourt, les Culêtres. J'ai découvert la superbe épicerie de producteurs de Nantes dans l'Aveyron et j'ai dansé à la ferme du Bénéfir qui élève cochons et brebis en plein air à Sauclières.
1: Et d'ailleurs, vous nous avez mitonné tout un carnet d'adresses,
2: oui.
1: Le carnet d'adresses de vos vacances, Zazie Tavitian, qu'on peut retrouver sur notre site internet. Et je crois que vous avez fait également un excellent déjeuner dans le Lot.
2: Oui. Alors ça, c'est moi qui prends la voiture, avec mon permis fraîchement acquis. Je suis partie de Toulouse en voiture avec ma sœur Claire.

0: Chloé et mon neveu Arthur pour monter dans le Lot au Gréalou, un petit village charmant où Coco et Jules viennent d'ouvrir le restaurant Au Quatre Vents. Alors on a d'abord pris l'autoroute et puis évidemment on a mis la musique à fond. Vous reconnaissez ?
1: Ah bah évidemment, ouais. Cabrel, d'accord.
0: Oh, je peux le laisser en entier, il faut que je parle, pardon. Donc Francis Cabrel, évidemment, c'était un enfant du pays, hein, on est resté dans le thème. C'était le 3 août, le paysage était assez jaune, mais peu à peu, sur la route de Cajar, il est devenu plus vert, plus vallonné. On a grimpé sur les Causses avec une route qui serpentait et le Lot en bas, magnifique. Et puis nous sommes arrivés presque à l'heure pour se mettre les pieds sous la table.
2: Bonjour.
3: Bonjour.
2: C'est Jules ?
3: C'est
2: oui. Enchanté.
3: Bah ouais, enchanté. Pour le menu ce midi, on a des crudités en entrée. Ce sera carottes, betteraves et tomates. En plat, on a fait de la ratatouille et on sert ça avec un morceau de longe de porc. Et en dessert, ce sera des abricots rôtis avec un petit peu de crème montée. Voilà, si ça vous dit.
0: Moi, ça me va bien.
3: Et bah c'est parti.
0: Alors, tout est servi dans des grands plats à partager, c'est copieux, l'ambiance est extrêmement conviviale avec les randonneurs qui font une halte, les voisins très heureux de voir réouvrir ce lieu ou des touristes tombés là par chance. J'ai profité de la fin du service pour aller au calme dans le jardin, poser quelques questions à Jules et Coco, notamment sur la jeunesse du projet.
4: Nous, on prend place ici dans l'ancienne auberge du village. Elle a fermé il y a 17 ans et c'est la mairie qui s'est lancée pour projet de tout rénover il y a 4 ou 5 ans. On avait envie de retourner dans le Lot, parce que nous, on est originaire d'ici.
5: Et on a voulu ouvrir un endroit où n'importe qui peut venir manger, les habitants du village, les touristes, nos amis, nos parents, nos grands-parents. Jusqu'ici, ça fonctionne bien, des prix attractifs, des menus qui ne se prennent pas la tête, des produits du coin. Les légumes, les viandes, les fromages, même le champignon, à Gréalou, la farine, les œufs, sont bons. Et c'est la chance qu'on a de travailler avec ce genre de produit, c'est qu'il ne faut pas grand-chose pour que les gens se régalent.
0: C'est quoi les spécialités un peu qu'on mange dans le Lot ?
4: Il y a le safran du Quercy, il y a l'agneau, il y a la truffe noire évidemment. Et après il y a aussi des spécialités que nous on est allé chercher dans des vieux livres de recettes de grand-mère. Qu'est-ce qu'on fait comme produit ? Comme recette.
5: La mique.
0: Tu dis la mique, c'est la première fois que j'entendais ça, j'ai lu avant de venir la mique. Est-ce que tu peux me dire ce que c'est ?
5: Bien sûr, c'est une pâte, on appelle ça aussi quelquefois farlevée. C'est une pâte à pain qui va cuire dans un bouillon de légumes. Et c'est dur à expliquer, mais c'est très bon, ça se mange après avec du petit salé, des légumes.
0: Et il y a une super carte des vins aussi, avec beaucoup de vins du Lot. Et que des vins du sud-ouest ?
5: Que des vins du sud-ouest. C'est une région sous-représentée et on a tout le bon côté du chauvinisme. On se fait aussi très bien recevoir dans le sud-ouest. Et il y a de tout. Il y a des blancs qui sont très tendus, qui sont très secs. Il y a des bulles qui sont très fraîches. Il y a des élevages sur lit. Il y a des oxydatifs. Et les prix, c'est vrai, ça permet de faire une carte où les vins ils se situent vraiment entre premier prix de votre à 16 euros. Et puis après, on monte un peu à 60, oui, pour les jolies bouteilles. Donc vive le sud-ouest.
0: Et oui, vive le sud-ouest. Alors pour aller manger au Quatre Vents, c'est vraiment très sympa. Je vous le recommande, Jérôme, aussi pour
6: Ah oui, ça, je vais y aller parce que je vais tout dans ce coin-là. Oui, je vais y aller.
0: Je vous donne l'adresse, du coup. C'est 24 075 route du Causse, 46 160 Le Gréalou. C'est ouvert tous les midis sauf le mardi avec cette formule 17,50 euros entrée, plat, dessert, pichet de vin et café inclus. Et les vendredis et samedis soirs, c'est ouvert aussi pour des menus un peu plus gastronomiques. Et je vous remets toutes les infos sur le site de l'émission.
7: Merci beaucoup pour cette halte dans le Lot aux Quatre Vents. On a très très envie de s'attabler sur votre conseil, Zazie Tavitian. François Simon, sur vos routes des vacances, il y avait Le Perche et même, je crois le savoir, votre ville natale.
8: Comment vous savez tout ça ?
7: Bah écoutez, on a préparé un peu l'émission.
8: Bon allez, sans même réfléchir, deux adresses qui m'ont vraiment bien plu. D'abord à Belém, non point au Brésil, mais dans Le Perche, une table qui s'appelle Paysage. Déjà le nom, mais c'est tout un voyage. Mais surtout, c'est la cuisine de Sylvain Parisot, épaulé en salle par son épouse Keiko. L'assiette, ouais. Eh bien, elle est agile, tournoyante, inspirée et allègre, comme cette tartelette haricots verts Negitoro, ça c'est du thon, noisettes, pommes de terre, ou encore cette pintade au barbecue, verveine, aubergine, au miso d'abricot. Je ne savais pas que ça existait, ça.
7: Ah, alors.
8: Bon, les desserts crémeux à l'anguille, comme j'aime, c'est-à-dire qu'ils sont pas là en train de faire les kékés ou les intéressants, mais qui apaisent le déjeuner. C'était, si je me souviens bien, une composition de cerise, feuille de figuier.
7: Ah bah alors voilà, la feuille de figuier.
8: Voilà. Rien d'autre à dire, si ce n'est d'y aller. Vous vous souviendrez, paysage.
7: Dans le Perche.
8: Dans le Perche. Même motif, même punition pour gamin à Saint-Nazaire, Loire-Atlantique. Nous avons tous un faible pour notre ville natale. Et pour une fois que je peux la ramener,
7: hein,
8: j'en profite. Ça vous fait rire, la France?
7: Non, non, pas du tout. Si, un peu je savais que vous étiez originaire de Saint-Nazaire, au
8: capitale
7: contraire.
8: Des chantiers navals.
7: Absolument.
8: Bon, cela dit, c'est pas moi qui étais en cuisine, mais Bastien et Charlotte Guillochon qui sont passés chez Passard et à New York. J'étais tout doucement assis, le sourire en banane dans l'assiette, quasiment pêché dans la baie, merlu avec une présence végétale forte, sucrine grillée au barbecue, aubergine et encore abricot. Clientèle clairement ravie, nazarienne quoi, décomplexée, bref, Saint-Naz is back. Les adresses sur le site de l'émission.
0: Moi je veux le t-shirt ça.
7: C'est le slogan de la radio.
6: Saint-Naz is back.
7: Saint-Naz is back, ça s'appelle Gamin, c'est ça?
8: Ouais, Gamin.
7: Ouais, ben là aussi on a envie, on va y retourner ensemble, François Simon.
8: Ouais, on va aller dans la voiture de Zazie, ouais.
7: Oui, c'est ça.
0: Je vous conduis.
7: On change de cap avec vous, Jérôme Gagnez. Alors là, on met la boussole vers la Côte Vermeille, à l'extrême sud de l'Occitanie.
6: Exactement, entre Collioure et Banyuls, au cœur de ce sublimissime vignoble qui plonge dans la mer.
7: Oui.
6: Et là, je vous emmène au Poisson Rouge. C'est complètement à l'écart de Port-Vendres. Il faut passer un petit tunnel. Alors, c'est facile à l'aller parce que le tunnel est très étroit et qu'on n'a pas bu. Mais quand on repart, c'est un peu plus compliqué. Mais
7: non,
6: en tout cas, quand on y arrive...
7: évidemment avec modération.
6: Avec modération, bien sûr, qui ne s'est pas noyé dans le port pour une fois. Et on arrive au Poisson Rouge, un merveilleux restaurant, les pieds dans l'eau, avec une belle cuisine généreuse, avec du poisson qui frétille encore de fraîcheur dans l'assiette et une très jolie carte des vins. Et tout ça est assez rare à trouver dans un secteur qui est extrêmement touristique. On est souvent on tombe plus souvent dans un piège à touristes qu'autre chose. Et nous voilà dans ce restaurant où on se régale notamment d'une baudroie à la crémate, qui est une petite baudroie grillée, picaïa à l'ail, cœur d'aubergine, tomate cerise confite. C'est généreux, c'est parfaitement cuit, c'est d'une fraîcheur absolument extraordinaire. On commence avec une salade de Toulouse. Ça paraît tout bête, des très bonnes tomates, des oignons de Toulouse et un confit de tomates épicées. C'est admirablement réussi. Et on arrosera tout ça avec modération peut-être, mais surtout avec bonheur, d'un blanc du domaine Sampère qui est situé dans le Roussillon, au nord du département. À 27 euros la cuvée, la bouteille, c'est quand même absolument merveilleux. Et on se régalera également d'un modeste, c'est une cuvée du Clos des Fées à 28 euros, du formidable Hervé Bizeul. Voilà un très très joli vin, tarifé avec beaucoup de douceur.
7: Vous nous rappelez le nom de ce restaurant ?
6: Ça s'appelle Poisson Rouge, c'est Eugénie Sébriand qui a repris ce restaurant il y a 3 ans. Le chef s'appelle Elmi Régichi Loubrano. Et vraiment, je vous incite à y aller, c'est absolument magnifique.
7: Merci beaucoup Jérôme Gagnez. Margot Le Carpentier, vous êtes normande. Et vous nous révélez un des lieu que vous aimez particulièrement. Vous avez même servi des cocktails sans alcool il y a quelques jours avec l'artiste Yuxek au Platine. Un lieu que vous connaissez très bien. Vous n'êtes pas la seule d'ailleurs, parce que Lola Costantini, notre nouvelle réalisatrice, y a aussi ses habitudes.
9: Très bien, très marrant, parce que je pensais que c'était mon centre du monde,
7: et ben
9: à
7: non,
9: moi seulement.
7: Ce n'est pas que le vôtre.
9: Mais c'est encore mieux quand c'est partagé. Et donc moi je pense au West, West Bar, à Pirouplage, donc dans la Manche. Pour moi c'est vraiment le meilleur bar de la région, tout simplement. Pas seulement parce qu'il se situe à moins d'un kilomètre de chez moi, et aussi parce qu'il a la plus belle vue du monde. Oui, je le pense. mais aussi et surtout parce qu'il y a un soin porté à la sélection des boissons et des prix super, super, super raisonnables. Surtout aujourd'hui, un de mes combats, ça porte sur le bien boire. Et je trouve qu'en Normandie et souvent en France, on se retrouve souvent quand même avec des bières et des sodas industriels quand finalement il y a des super alternatives locales disponibles. Il y a forcément une brasserie qui s'est montée dans le coin. Et je trouve que c'est important de mettre en avant pour la Normandie le cidre et les boissons sans alcool naturelles locales finalement. Et là, le West, il fait ce pari. Et pour un bar de plage, je trouve que c'est appréciable. Ça fait du bien de boire des bonnes choses dans un bar de plage. Et sans parler de la cuisine, qui est vraiment excellente, elle est variée, elle est saine aussi. C'est agréable d'avoir une cuisine élaborée dans un bar de plage qui est juste saisonnier et qui développe, même pour quelques mois, une cuisine élaborée. Et je parle évidemment des boissons sans alcool. Les boissons sans alcool sont faites maison. Je ne sais pas si vous connaissez un autre bar de plage qui fait soi-même son kéfir ou sa ginger beer.
7: C'est formidable.
9: Oui, voilà. Et tout ça, super, super bon marché.
7: Au West.
9: Voilà.
10: Les pieds dans le sable.
9: Exactement.
10: Au Pirou, c'est ça ?
9: À Pirou Plage.
10: À Pirou Plage.
9: À Pirou Plage.
10: À Pirou Plage, et on est dans le Cotentin.
9: Voilà.
10: Département de la Manche.
9: Département de la Manche.
10: Parfait.
9: 50.
10: Bah là aussi, on a envie d'aller au Ouest. Qu'est-ce qu'on a décidément comme adresse à accomplir ? Elvira, on file aux portes de Paris,
11: oui,
10: avec vous.
11: Moins exotique. J'ai passé un moment délicieux. Quoique, on va voir. Un moment délicieux chez Mourat, il y a quelques jours, je vous raconte. C'est en Seine-et-Marne, à Laval-en-Brie précisément. Et c'est un projet qui est mené par Maki Maruyama, qui dirige Jugetsudo, la maison de thé
10: évidemment.
11: Japonaise, qui a une antenne parisienne, vous connaissez sans doute, François en particulier.
10: Oui, très bien.
11: Une maison qui a ouvert il y a 20 ans à Paris. Son métier, dit Maki, c'est de faire connaître la culture japonaise par sa gastronomie, à travers notamment le thé et les algues. En 2020, au moment où nous étions tous enfermés chacun chez soi, elle a eu envie de sortir de la ville et de prolonger son travail en montrant dans la nature la beauté et la diversité des ressources japonaises, comment les légumes se cultivent et se cuisinent. Alors elle a trouvé cette ferme, à Laval-en-Brie, qui abritait un moulin à eau, un poney club, et c'est devenu, mais pas de potager, et c'est devenu en 2022 une petite ferme maraîchère établie en association avec Anna Shoji. Est-ce que ce nom vous dit quelque chose ? Yasai, elle est maraîchère spécialisée dans les légumes japonais en Touraine. Mm-mm. Elles se sont associées pour créer ce potager. Ici, on cultive sans aucune chimie. Il y a beaucoup de bénévoles qui viennent les aider au potager, mais aussi à construire des clôtures en bambou, à édifier des sanctuaires, des portes rouges de sanctuaires japonais. Vous savez, les fameux tori. Mm-hmm. Parce qu'il faut vous imaginer un endroit mais absolument magique, avec des ondes qui procurent une très très grande sérénité, de l'eau partout, des ruisseaux, ça paraît assez fou après cet été dévastateur, un potager très vert. Anna Shoji vient toujours planter au début du printemps. En ce moment, il y a des concombres japonais. Alors je vous laisse, vous avez un gros morceau de concombre dans chaque assiette.
9: Oui.
11: Il n'est pas pelé, on le croque comme ça, il n'a même pas besoin d'huile d'olive ni de sel, tellement il est croquant, dense.
10: Juteux.
11: J'ai rarement mangé un concombre aussi délicieux.
10: Avec une peau très fine.
11: Oui. On y trouve en ce moment des aubergines japonaises, des edamame, c'est le début des courges. Il y avait des superbes kabocha presque prêtes à être cueillies.
10: Kabocha, ça c'est les courges.
11: Ouais. Hein. Et du mi-yoga. Tenez pour vous, ce bourgeon.
10: Vous m'offrez une fleur.
11: Qui est célébré aujourd'hui même chez Mourat, au moment où je vous parle, avec une grande cueillette, des ateliers pour le préparer, et c'est une fête qui dure toute la journée. Alors c'est un peu tard pour nos amis auditeurs pour aujourd'hui, mais il y aura d'autres événements à venir bientôt. Le mi-yoga, qu'on appelle également gingembre japonais. Mm-hmm. Alors botaniquement, c'est un...
10: Zingiberacé.
11: Voilà, merci. dont on ne consomme pas le rhizome, mais le bourgeon floral. Chez Mourat, il pousse à la lisière de l'eau, comme le cresson qui pousse au bout du potager. Il y aura peut-être un jour une rizière, parce qu'il y a vraiment beaucoup, beaucoup d'eau, et un onsen, un fameux bain japonais. Mourat, c'est vraiment un éco-village, il y a tout ce qu'il faut, il y a un lavoir, il y a un abreuvoir. Alors, je reviens au mi-yoga. Sa saison est courte, et ça dure jusqu'à maintenant, quoi, fin août. Au Japon, m'a expliqué Maki Maruyama, c'est vraiment un goût d'été et de fin d'été. Très frais, très aromatique, légèrement piquant, croquant. Alors, on peut le préparer en tsukemono, vous savez, les pickles japonais. On peut le glisser sur une soupe miso ou en faire une tempura. Mais Maki me dit que le meilleur, c'est vraiment de le manger frais, avec des nouilles froides et du shiso. Alors, j'ai fait comme Maki m'a dit, j'ai cuit des udon, je les ai refroidis, je les ai assaisonnés avec du dashi, le bouillon japonais. Mm-hmm. J'ai ciselé quelques feuilles de shiso pourpre du potager et j'ai détaillé les bourgeons de mi-yoga finement, et voilà.
10: C'est un bourgeon qui ressemble un peu à un bulbe,
11: oui,
10: avec des reflets rose, pourpre, orangé,
11: ouais,
10: et que vous découpez comme ça, que vous émincez.
11: On découpe avec...
6: Oui, quand il est émincé, on pourrait presque croire à une échalote de loin.
10: Exactement.
11: Ouais. Une échalote qui aurait un goût comme ça, très aromatique,
6: très
11: frais, légèrement gingembre, un peu moins piquant, mais vraiment c'est bon, hein. Délicieux. Ouais.
6: C'est yoga. Absolument délicieux, ça.
10: Je ne savais même pas que ce mi-yoga cousin botanique du gingembre, du curcuma, poussait sous nos latitudes.
11: C'est un endroit vraiment que je vous invite à découvrir. Alors, Maki ouvre régulièrement les portes de Mourat Éco-Village pour des événements. Le prochain grand rendez-vous aura lieu les 4 et 5 octobre prochains. Ce sera la grande fête de l'automne avec des cours de cuisine, des ateliers, de la cueillette, des animations autour de cette saison ou de ces fameuses micro-saisons comme les Japonais aiment à les célébrer. Hein ? Mouratécovillage.com.
10: Ça alors, sacrée découverte. Vous pourriez imaginer, Margot, de travailler le mi-yoga en cocktail ou bien ce concombre japonais à la peau très fine ?
9: Oui, le concombre, évidemment, en cocktail, c'est toujours un succès. Mm-hmm. Mais pour le mi-yoga, même sous forme de pickles, je pense que vraiment, ça pourrait relever énormément de cocktails tels quels à croquer. Faut toujours penser, évidemment, dans un cocktail à son garnish, sa décoration, qui parfois vient ajouter une petite bouchée, un croc un peu assaisonné, vinaigré.
10: Ben justement, là,
11: je vous en ai glissé un dans l'assiette, oui, un mi-yoga en tsukemono. Ça va ?
10: Le piège.
11: Un verre d'eau peut-être ?
12: Il vient de tomber dessus.
10: Le pickles d'un coup.
11: C'est une petite farce de rentrée.
10: Oui, c'est la petite électrocution là, au fond de la gorge, désolé. Dans un instant, une cuvée coup de cœur rapportée par Jérôme Gagnez. Un nouveau cocktail explosif de Margot Le Carpentier garanti sans alcool. Sans oublier la chronique Ding de François Simon. Tout ça, c'est juste après ça.

0: World.
1: In the Summertime, vous l'avez reconnu évidemment, ce grand classique de Mungo Jerry 1970.
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1: On va déguster, fait sa rentrée avec les cocktails sans alcool signés Margot le Carpentier. Vu le premier qu'on a goûté, ça, c'est une sacrée promesse pour le second qu'on va goûter dans un instant. Il y a de l'équilibre entre beaucoup d'ingrédients utilisés par Margot, mais toujours avec une lisibilité et une visibilité de son cocktail tout à fait étonnante. Il y a aussi des bonnes surprises du côté de nos auditeurs et de nos auditrices qui nous envoient leurs bons plans, Elvira Masson.
3: Cécile Jousselin nous conseille une bière sans alcool qui s'appelle la Parisienne, et qui est selon elle vraie bière avec un vrai goût de bière sans goût sucré horrible, qui existe en blonde, blanche et IPA. Elle nous dit également qu'elle habite à deux pas de chez Combat, qu'elle n'y est jamais venue parce que son mari ne boit pas d'alcool. Je découvre donc que c'est un bar à cocktail inclusif. Nous viendrons donc bientôt.
1: Eh bien, écoutez, avec plaisir. C'est un sur la scène cocktail parisienne et mondiale. Combat fait beaucoup de bruit, il faut le savoir. Et puis, Margot, vous vous battez aussi. Alors, vous êtes un peu loin parce que vous préparez votre deuxième cocktail dans nos verres à vin. Mais les prix accessibles, c'est aussi une de vos ambitions.
4: Oui, c'est aussi une des politiques de Combat, parce que quand on s'est installé en 2017, ça remonte maintenant, il y avait peu, voire pas du tout, en fait, de bars à cocktail dans cette partie de Paris. C'était réservé aux arrondissements plutôt centraux. Et l'idée n'était pas d'arriver, finalement, et d'imposer une tarification très éloignée, en fait, du quartier et de son fonctionnement et de son économie. Donc, on conserve les mêmes prix, même depuis 2017, le prix de certains cocktails, pas tous, je vais pas mentir, n'ont pas bougé.
1: Le Combat, voilà, à Belleville, Paris. Forte chaleur, canicule, incendie, sécheresse, on sait à quel point cet été 2026 fut catastrophique sur le plan climatique. Et Jérôme Gagnès, les vendanges dans tout ça.
5: Bah, les vendanges, elles ont commencé historiquement tôt, puisque la Champagne a commencé au mois d'août, et il y a déjà pas mal de temps, donc c'est franchement historique. La situation est, comme souvent, et surtout ces dernières années, très hétérogène, d'une région à l'autre. On peut dire que l'année est extrêmement précoce, et puis qu'elle a été très difficile pour les vignerons. Mais dans ça, il y a quand même quelques bonnes nouvelles. J'ai eu pas mal de vignerons au téléphone, et un certain nombre non négligeables d'entre eux m'ont dit qu'ils étaient assez agréablement surpris par les rendements, par exemple. Oui, et ce qui veut dire que cette plante, elle est étonnamment résistante. Alors, il y a une chose aussi qu'il faut dire, c'est qu'on a eu un hiver et un printemps qui ont été très arrosés dans beaucoup de régions, y compris par exemple les Pyrénées-Orientales, qui avaient vécu 4 années de sécheresse très intense. Et je pense que toutes ces réserves en eau ont puissamment contribué à la résistance de la vigne et au fait que les vignerons ramassent quand même des raisins assez beaux. Et donc une situation très hétérogène, une année difficile et très stressante pour les vignerons. Et d'après ce que je peux écouter et voir depuis la fin août, plutôt d'assez beaux raisins dans l'ensemble.
1: D'accord.
5: Donc c'est un bilan en demi-teinte, on va dire.
1: Absolument, Jérôme Gagnès. Et vous avez vendangé une cuvée coup de cœur pendant votre été.
5: Ah oui, exactement. Alors ça, c'est une cuvée, c'est un domaine que je suis depuis longtemps. C'est un domaine qui est situé dans l'appellation Fronton. On est à une trentaine de kilomètres au nord de Toulouse. Cette appellation, elle fait 2400 hectares et elle a comme emblème, on va dire, un cépage qui s'appelle la Négrette. Et la négrette, ça vient de négretta en occitan, qui veut dire une couleur très sombre, parce que ce cépage a une couleur très sombre, il donne un vin très sombre. Vous l'avez tous dans votre verre. Ce vin, il vient du domaine Le Roc, c'est la cuvée Don Quichotte 2023. C'est 60% de négrette, 40% de syrah. Un nez qui est avec un caractère floral assez marqué, mais vous allez voir en bouche l'explosion de parfums, de saveurs, avec une très fine amertume, des tanins qui sont à peine accrocheur, poudré, comme on dit. On a l'impression d'avoir des très jolis tanins calcaires. Voilà une cuvée que j'aime beaucoup depuis longtemps. Et en 2023, dans ce millésime 2023, je l'ai goûté au mois de juin. C'est à la Revue du Vin de France que j'ai goûté ça avec Pierre Citerne. Et là, je me suis dit, mais il est encore meilleur que tous ceux que j'ai goûtés jusqu'à présent. J'aime beaucoup cette cuvée. C'est un très beau domaine, le domaine Le Roc. C'est un des domaines phares de l'appellation. Nous en parlâmes, François, quand on avait évoqué le Bouislet, ce formidable cépage blanc qui a été découvert dans l'appellation il y a quelques années.
1: Je m'en souviens très bien.
5: Nous revoici donc avec le domaine Le Roc et cette cuvée Don Quichotte. C'est élevé en foudre. Il y a une empreinte du bois qui est extrêmement faible. Tout est mis en œuvre pour mettre en avant le caractère floral très parfumé, très intense de ce très beau cépage qu'est la négrette, et avec un très beau travail sur les tanins, ça reste très élégant, c'est à peine accrocheur, une petite viande, une bonne salade de tomates, avec pas de vinaigre évidemment, mais juste une bonne huile d'olive, un peu de fleur de sel, et voilà ce vin qui se fera velours, avec encore une fois une belle acidité, et au fond, peut-être un des plus beaux exemples de ce que Fronton peut proposer aux amateurs de vin, donc précipitez-vous dans cette appellation, c'est très beau, il y a plein de bons vignerons, au nombre desquels se trouvent donc Anne et Grégoire Ribes, qui ont pris la succession de leurs parents et oncles au domaine Le Roc, et c'est une cuvée qui vaut 15,50 € à ce niveau de vin, parce que ça, ce sont des vins qui vieillissent entre 10 et 20 ans, j'ai eu la chance de goûter des vieux millésimes, ça vieillit admirablement bien, honnêtement, c'est une formidable affaire, c'est vraiment un très très joli vin.
1: Ah oui, assemblage négrette et syrah avec une très belle matière, à la fois concentrée, un peu solaire et délicate.
5: Exactement, avec beaucoup d'acidité.
1: Et oui, encore de la fraîcheur, heureusement. Très très belle cuvée, merci pour cette découverte estivale, cher Jérôme Gagnès. De quelle humeur, oulala, j'ai peur. De quelle humeur est notre mangeur masqué? C'est le Ding de François Simon. Non mais, dites-moi, cher François, là, l'été, vous n'aurez pas un peu tapé sur la tête cette musique qui vient du lointain, c'est quoi exactement?
0: Essayez de deviner quand même, François-Régis. Faites un petit effort ce matin.
1: Alors là, à vous connaître, j'irai volontiers vers ces rocks un peu tenaces et angoissants des années 80, c'est pas ça, non?
0: Pas mal. Fortiche, François-Régis. Il s'appelle The Fall avec la voix incantatoire de Mark E. Smith. Mais ce n'est pas tout. Écoutons la suite.
1: Bon, d'accord, François, on n'est quand même pas chez Mishka Assayas, là, on est plutôt dans une émission de gastronomie, je ne vois pas trop où vous voulez en venir.
0: Vous allez tout de suite voir où je veux en venir.
1: Non mais attendez, c'est Stravinsky ou quoi?
0: Hey,
3: fort, hein?
0: Double haut, ouais, fort, très fort. Le tout mixé par Michel Gobert pour Karl Lagerfeld.
1: Et donc,
0: c'est juste pour résumer les résultats d'un été fracassant. Comme vous le savez, cher François-Régis, la boîte crânienne est un vase clos sans ventilation.
1: Bien dit, certes, mais...
0: Et donc, pour ma part, ce fut une sorte de perte d'essence et des directions, comme les vents terribles des Landes, leur parcours convectif, des sautes incompréhensibles. C'est, réflexion faite, sans doute ce que nous sommes dans nos appétits. L'hédonisme, précisément, tient à accepter ces variations saisonnières, les accueillir, accepter précisément nos contradictions. Vous vous souvenez de ce que disait Baudelaire lorsqu'on lui parlait des droits de l'homme? Il disait « Deux assez importants ont été oubliés, qui sont le droit de se contredire et de s'en aller. »
1: Mais je vous en prie, François, restez avec nous surtout.
0: Ce que je cherche à dire par là, c'est que le plaisir de la table n'est pas seulement dans l'invention et la fantaisie des chefs, il opère aussi de par nos humeurs, nos variations. Il s'agit donc de les accepter, de les accueillir. On a envie par exemple d'un melon fruité, d'un rosé glacé, de crevettes blanches poêlées, d'un lemon pudding, pas vrai, hein? On vous a vu cet été.
1: Oui, c'est des souvenirs de vacances, ça, les crevettes blanches poêlées.
0: On le savoure même parfois dans la nostalgie de ce qu'ils furent. C'est le fameux nagori, le goût des choses qui vont disparaître, si bien décrit dans l'essai de Ryoko Sekiguchi, paru chez Paul. Et
1: François, je crois qu'on dit P-O-L, parce que c'est le nom de son créateur, l'éditeur, Paul Otchakowski, Laurence.
0: D'accord, ok, pardon, merci. On se souvient avec regret et délice des Mirabelle, de ce melon ambré, de ces pâtes à l'italienne, de cette glace délicieusement crémée et P-U-I-S.
1: Non, on dit puis et puis.
0: Ah, ok. Ça y est, j'y suis. Et puis donc, on anticipe ce qui nous attend. L'automne, les pluies, les cieux lourds, l'humidité, les sous-bois, les champignons, les viandes rouges. Déjà, notre système salive, on attend ces nouvelles saisons. Et sincèrement, notre système métrique, qui n'en est qu'à 4 saisons, devrait vite fait de revoir, de faire comme nos amis japonais. Sont-ils nos amis pour tout dire, tellement ils naviguent sur d'autres mers? Les Japonais, si vous vous souvenez, façonnent l'année en tellement de saisons, comme le racontait tout à l'heure Elvira, ces micro-saisons. Vous saviez que là-bas, on décompose les saisons en 8 12, 24, 36, voire 72 instants ou saisons ou séquences dans l'année, le temps de voir sortir les châtaignes de leur bogue, les noix quitter leur brou, les fennes, c'est-à-dire les fruits du hêtre, s'échapper de leur cupule.
1: Il fallait qu'il place le mot cupule.
5: C'était un pari.
0: Pour tout résumer, merci Jérôme pour vos encouragements. À l'image de ces musiques entrelacées, nous sommes bien perdus. Et cette perdition peut être un enchantement. Il suffit de l'accueillir ainsi délicieusement, notre propre perdition, et même s'en réjouir.
1: Merci François Simon pour cette leçon de vie. C'est même une résolution, tiens, pour cette rentrée. Un grand merci, cher François, vous restez évidemment avec nous pour goûter. Ah là là, la nouvelle surprise liquide signée Margot Le Carpentier, la mixologue au bar de Combat à Belleville, Paris, en direct et sans filet. Un nouveau cocktail sans alcool, très rafraîchissant, vous nous l'avez promis comme ça, non ?
4: Oui.
1: Oh, magnifique. Que se passe-t-il ? Alors, on va la jouer aussi à l'aveugle. Hein. Évidemment, vous avez un deuxième verre à pied, chers amis, sous vos micros. À vous de jouer. Vous avez entendu une petite pétillance, une effervescence ?
4: Oh là là. Oui, c'était une bière, j'imagine, sans alcool que Margot est en train de verser. Ah. On sent aussi au nez, on sent aussi bon, un peu le citron, parce qu'il y a un citron vert qu'on voit. Il y a quelque chose d'un peu... J'ai l'impression fermenté dans ce que je sens au nez, mais...
1: Il y a quelque chose d'un peu salin, quand même,
4: ouais.
1: Non ?
4: Un peu salin, oui.
5: Mais comme s'il y avait une sorte de jus d'olive, un peu. Mmh, il y a un peu l'amertume de l'olive en bouche. Il y a quelque chose de l'olive dans cette boisson, dans ce cocktail, je trouve.
1: C'est prodigieux. Quel équilibre, là encore, mon Dieu.
4: De l'amertume encore.
5: C'est moins accessible que le précédent. C'est plus complexe, c'est plus percutant, je trouve, encore.
1: Vous pourriez nous en décrire l'arôme, la couleur, François Simon ?
4: Oh là là, c'est bon.
0: Oh là là. Ce que j'aime bien, c'est qu'on perd ses repères, c'est ça qui est important. Moi, j'attends ça d'une boisson, c'est qu'il nous égare un peu. Vous me demandez de décrire l'arôme, moi je vois effectivement, comme le disait Zazie, un côté ambré, bière. Et j'aime bien l'ambre, en plus j'ai l'impression qu'il y a des parfums qui se déclenchent, tout ce qui est ambre.
1: C'est intense.
0: Mais en goût, oh là là, une perdition quoi.
4: Mais c'est presque un peu iodé.
0: Ouais.
4: Alors que c'est l'olive qui fait ça, je pense.
1: Alors,
4: c'est l'eau de fermentation de l'olive, c'est quoi ?
1: C'est plus complexe.
4: Oh là là,
1: mais
4: c'est
1: alors
4: quelque
1: ça donne
4: chose, hein.
1: L'addition de tous ces élixirs, de ces condiments, donne vraiment un équilibre prodigieux.
5: Il y a presque l'umami de l'anchois.
1: Oui,
0: voilà.
4: Il y a un côté un peu iode, un peu umami, ouais.
1: Rassurez-nous, il est vegan, ce cocktail, ou pas, cher Margot ?
4: Non !
1: Ah oui ! Alors là, vous brandissez, c'est quoi, Margot ? Sur le plateau dont on va déguster ?
4: Une petite fiole d'arôme magie.
1: Elle a osé !
5: Ça, on ne le voit pas souvent sur ce plateau.
4: Je crois que c'est la première fois qu'on voit en plateau.
1: Là, c'est de la provoque, parce que je peux vous dire que Margot Le Carpentier prône la naturalité jusque dans le verre, avec des choses extrêmement naturelles, de saison. C'est ce qui fait d'ailleurs votre pâte et votre signature dans ce milieu effervescent des bartenders et bartenders,
4: hein.
1: Bien sûr.
5: Là, vous nous avez bien nus.
1: Mais alors là, un peu de magie.
0: C'est concernant.
4: Justement, mais c'est tout, c'était tout le petit pied de nez et surtout toute la signature, seconde signature que je prône, c'est qu'on peut faire des cocktails dans sa cuisine avec ce qu'il y a dans nos placards. C'est presque par cette signature que j'ai été découverte sur les réseaux sociaux pendant le confinement, où en fait, je poussais tout le monde à créer des cocktails avec ce qu'on avait dans ses placards.
1: C'est de la cuisine dans le verre.
4: Exactement. Et on le fait simplement. Ici, l'inspiration, c'est la fameuse Michelada, ce cocktail de bière salée, citronnée.
1: Qu'on boit au Mexique avec des tacos.
4: Exactement. Là, évidemment, sans alcool, je ne vais pas vous mentir, l'ingrédient principal, la bière, doit être excellente. Mm-hmm. Donc, on cherche bien une bière sans alcool, dans une cave sans alcool, qui va pouvoir vous conseiller.
1: Et on peut se tourner éventuellement vers une bière avec alcool, hein.
4: C'est tout à fait possible.
1: Le résultat sera tout aussi prodigieux.
4: Exactement. Là, j'utilise la bière Teul. J'ai toujours un doute sur la prononciation, mais c'est une brasserie à Copenhague, au Danemark. J'ai utilisé une bière un petit peu de style IPA, NEPA, qui s'appelle Implosion, que je trouve excellente et que je vous recommande. Et là, je l'ai donc assaisonné. J'aime bien le mot assaisonné parce que c'est vraiment le cas. Une bonne quantité de jus de citron vert, de la saumure d'olive, très bien vu sur l'olive, de la saumure, en plus d'en mettre au bout d'un pic pour décorer.
6: Donc ça, en fait, ça peut être le fond d'un pot d'olive en bocal.
4: Voilà.
6: Que l'on verse en petite quantité, j'imagine.
4: Voilà, c'est aussi excellent avec de la saumure de cornichon. Ça fonctionne. Et de la saumure de capre aussi.
6: Mais vous êtes connu, j'allais le dire, vous êtes très connu pour un cocktail signature à base de capre, Margot.
4: Exactement. Le cocktail signature de combat s'appelle l'impécapre, le petit jeu de mots, avec une tequila infusée au capre, aussi une liqueur de noix vertes. Voilà, un cocktail très apéritif dont, en fait, ce cocktail sans alcool se rapproche parce que lui aussi a de la gentiane dans la version alcoolisée à combat. C'est de la Suze, de l'apéritif Suze. Mm-hmm. Ici, c'est un sirop de gentiane. À combat, évidemment, on le fait maison, un sirop tonique. Ici, l'alternative que je propose, c'est du sirop Salers. Vous connaissez aussi l'apéritif.
6: Oui.
4: J'ai jamais su, d'ailleurs, j'en profite, c'est Salers ou Salers.
6: Il y a débat.
4: Il y a
6: débat. Les deux sont possibles. On a presque fait toute une émission sur le sujet.
4: Bon, je décide d'arrêter de le prononcer, je vais l'appeler sirop de gentiane, qu'on peut aussi trouver facilement en cave sans alcool, aussi sur Internet, si on n'a pas accès à une cave sans alcool. Mm-hmm. Donc un sirop de gentiane pour lui donner encore, soutenir l'amertume de la bière. Et voilà l'ingrédient mystère et un peu honteux.
3: Donc le côté salin, c'est uniquement la saumure de l'olive.
6: Bah, uniquement, ça fait pas mal.
4: C'est l'ingrédient un peu mystère.
6: C'est l'umami qui aurait pu nous faire penser effectivement à l'anchois. Absolument, et c'est bien vu.
0: Moi, ce qui me trouve beaucoup, c'est quasiment un plat.
6: Oui.
0: À la limite, j'ai plus faim après. Mmh. Parce que j'ai tellement été rassasié dans tous les domaines, dans tous les coins, l'amertume et tout ça, les profondeurs, que mon corps est satisfait.
6: Absolument. Il est remplissant et rafraîchissant. Sans être lourd, parce qu'il est d'une délicatesse et d'une fraîcheur. Franchement, bravo, il a un petit nom, ce cocktail.
4: Oui, ça s'appelle un Radler.
6: Rassurez-moi, vous le servez chez Combat quand même.
4: Ah, il est plus au menu en ce moment, mais si on nous le demande gentiment.
6: Ah ben on va vous le demander, je pense. Ça, je peux vous dire que.
5: Mais ça, il y a un risque.
6: Il va avoir un certain succès, d'autant qu'il est encore une fois rafraîchissant, ce qui nous fait du bien en fin d'été. Un immense merci, Margot Le Carpentier. Allez, pour finir, une petite actu que vous attendez toutes et tous avec impatience pour la rentrée. On va commencer avec Zazie.
7: Allez, alors moi ce que j'attends avec impatience, c'est l'ouverture de l'épicerie-restaurant de Roy Handel. Mm-hmm. Roy, vous le connaissez, je pense, autour de cette table, c'est le fondateur
6: de l'épice
7: Shira. Voilà, un super dénicheur d'épices. Moi, j'apprécie depuis longtemps les épices qu'il déniche et la façon qu'il a de les sourcer aussi en direct producteur, en faisant très, très attention aussi d'un point de vue éthique. Et il ouvre là un lieu physique au marché Saint-Martin, dans le 10e arrondissement de Paris. En fait, il reprend l'ancienne épicerie allemande qui a fermé. Dans ce lieu, il va vendre ses épices au poids, mais aussi tout un tas de produits que lui adore et qu'il ne trouve pas en France. Donc des pâtes, des sauces, des confitures. Et en fait, son fil conducteur, c'est tout simplement qu'il vend ce qu'il aime. Et comme il a très bon goût, ça risque d'être très bon. Et il cuisinera aussi tous les jours des plats végétaux où on pourra comprendre justement comment cuisiner les épices. Et dernière chose, il y aura du café à la cardamome qui est un peu ma passion. Voilà.
6: Ça porte un nom ce lieu. Hein.
7: C'est épicerie Shira et c'est 31 rue du Château d'Eau.
6: C'est le nom de sa marque d'épices.
7: Voilà, c'est le nom de sa marque d'épices.
6: Par Roy Handel.
3: Et ça a ouvert hier normalement.
6: Super. Paris 10e.
7: Paris 10e.
6: Magnifique.
0: J'y fonce.
6: Elvira.
3: Alors moi, l'actu qui me fait très très envie, mais qui demande encore un tout petit peu de patience, alors que je trépigne, puisqu'il sort le 26 novembre aux éditions First, c'est le nouveau livre d'Alice Roca.
6: Ah oui !
3: Qui s'appelle Gâteau. Entièrement consacrée au gâteau. Alice est créatrice culinaire, elle vit en
6: Formidable.
3: Normandie.
6: Allez
3: elle
6: la suivre sur Instagram.
3: Ah oui,
6: toutes ses recettes font très envie.
3: Elle avait très envie, après deux livres plus généralistes, de prendre à bras le corps un sujet qui lui tient à cœur, les gâteaux. C'est quelqu'un qui expérimente énormément, qui s'amuse, elle a une curiosité culinaire immense. 80 recettes, cake marbré à l'ortie, au levain, à l'huile d'olive, pavlova, fruits rouges, basilic, huile d'olive, merveilleux.
6: Et François Simon.
0: Ah, moi, je serai pas long. Il n'y a qu'une seule chose que j'attends avec impatience, que ce soit dans les assiettes, au service et dans les restaurants ou à la maison, c'est la gentillesse.
6: Mais oui.
0: Surtout, s'il
6: vous plaît.
0: Il n'est
6: pas toujours le cas au restaurant.
0: Non.
6: En effet, vous avez raison. On va finir sur ce
1: Maudou de François Simon. Un grand merci. Et je précise qu'on invitera Alice Roca pour faire une émission autour des gâteaux en novembre, ça c'est certain. La semaine prochaine, on va déguster Dresse-le-Couvert à la Grande Braderie de Lille. Pour assister à notre émission en direct en public, rendez-vous un peu avant 11h sur la place du théâtre. Je serai accompagné de, devinez qui, Elvira Masson et Jérôme Gagnès. Venez, venez nombreux. Et puis on ira aussi boire un cocktail sans alcool ou avec alcool, mais plutôt sans alcool en la circonstance, chez Combat de Margot Le Carpentier, Paris 11e. À dimanche prochain, si vous avez encore faim.

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1: Il est 4h, les informations, Léa Giraudot. Le cycle attaque représailles de nouveau enclenché en Iran. Hier, dans le détroit d'Ormuz, les États-Unis ont ciblé 3 pétroliers. Téhéran menace de durcir sa riposte en cas de poursuite des frappes et dans la foulée assure avoir visé des pétroliers liés aux États-Unis. L'espoir d'une paix entre l'Ukraine et la Russie, les discussions entre Vladimir Poutine et les envoyés spéciaux de Donald Trump à Moscou ont été extrêmement franches, rapporte le Kremlin. Il indique aussi que Steve Witkoff et Jared Kushner ont présenté plusieurs idées pour mettre fin à plus de 4 ans de guerre. Les émissaires américains sont attendus à Kiev aujourd'hui. L'extrême droite allemande en quête d'une victoire historique dans la région de Saxe-Anhalt. L'AFD est donnée en tête pour le scrutin régional de ce dimanche. Si elle parvient à diriger le Land, ce serait une première depuis la fin de la Seconde Guerre mondiale dans le pays. En réaction, des milliers de personnes se sont rassemblées dans la capitale régionale pour défendre la démocratie. Un week-end encore très politique. À la braderie de Lille, les candidats à la présidentielle ont présenté leur stratégie face au Rassemblement national. Gabriel Attal défend une campagne de terrain. Marine Tondelier veut soutenir l'union de la gauche. Et Jean-Luc Mélenchon a déroulé ses propositions sociales. Quant à Jordan Bardella, il était en Italie après un déplacement au Royaume-Uni. Le président du Rassemblement national a tenté d'éteindre plusieurs polémiques des derniers jours, à commencer par l'accord symbolique qu'il a signé vendredi avec Nigel Farage. Un texte qui affirme que si le RN l'emportait en 2027, la France devrait reprendre les migrants arrêtés dans la Manche. Les pompiers toujours en lutte contre 2 incendies dans le sud de la France cette nuit. Depuis mercredi, un feu est en cours sur les hauteurs de la vallée d'Aspe dans les Pyrénées-Atlantiques. Il a parcouru 105 hectares sur un terrain escarpé et exposé au vent. Dans l'Aude, le feu ne progresse plus mais reste actif. 225 hectares de végétation ont été parcourus par les flammes depuis vendredi. 350 pompiers sont toujours mobilisés. L'Aude qui est toujours sous vigilance orange canicule, comme 6 autres départements du Sud. Des pointes supérieures à 38 degrés sont attendues tout au long du Tarn et de la Garonne, entre 37 et 40 degrés attendus dans le midi. Arthur Géa qualifié pour les 8e de finale de l'US Open de tennis. Il s'impose en 5-7 face à l'Américain Michael Zheng. Il est le dernier Français en lice après l'élimination de Benjamin Bonzi hier. En rugby, Bordeaux-Bègles écrase le Racing 64-5 pour la reprise du top 14. Victoire de justesse pour le Stade français contre Perpignan 28-26, ainsi que pour Bayonne face à Toulon 26-27. Pau frappe fort à Montpellier en allant s'imposer 27-19. Et puis enfin, l'équipe de France féminine de basket s'est qualifiée pour les quarts de finale de la Coupe du Monde après une large victoire contre la Corée du Sud 95-69 à Berlin.
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3: On ouvre maintenant la page d'un nouveau rendez-vous musical sur France Inter, l'écoute intégrale, ou presque, d'un album qui a marqué son temps et dont je vous raconte l'histoire. Si je vous parle du commando de la phrase, du torero lexical, de qui s'agit-il ? Réponse et développement dans 4 minutes et 14 secondes.

0: Vous aurez reconnu le flow, les mots, le sens de la formule et les sons qui feront le succès d'un certain MC Solar. Qui sème le vent récolte le tempo, un premier album qui sera pour beaucoup une déflagration, un tournant, une balise. Où étiez-vous en 1991 au moment de sa sortie? Si vous étiez né déjà, je me souviens pour ma part qu'au collège, très vite, tout le monde connaissait ses paroles par cœur. L'as de trèfle qui pique ton cœur, Caroline, ou encore Bouge de là. Autant d'histoires et de regards sur un monde qui changeait comme le son de l'époque. On entend là des scratchs, c'est encore nouveau à ce moment-là, mais aussi du jazz, du funk, du raga même, dans ce rap en français qui prend forme. Qui sème le vent récolte le tempo, un disque considéré aujourd'hui comme pionnier, c'est le premier grand succès populaire de l'histoire du rap français.
1: C'est MC Solar.
0: On va écouter ensemble et dans l'ordre les pistes de cet album réalisé avec la crème des musiciens et ingénieurs du son qui va résonner avec son temps mais qui va aussi rester indisponible pendant presque 20 ans. Comment est né ce disque? Comment il a été construit? Et pourquoi il a un temps disparu? On va se plonger pour l'heure qui vient dans cet album que je croyais connaître mais qui réserve encore bien des surprises 35 ans déjà après sa sortie.
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0: Notre premier contact avec un album, c'est souvent sa pochette. Et l'image qu'elle projette sur la musique est capitale. Alors ici, une photo en noir et blanc, le chanteur pose la tête en arrière avec un cure-dent dans la bouche. La pose rappelle un peu ces portraits de jazzmen américains photographiés par Francis Wolff pour le label Blue Note. Mais pas de saxo ou de piano ici, au-dessus du visage de Claude MC, un disque vinyle brille, posé sur une platine. Alors, est-ce qu'il s'agit de Lou Donaldson? Peut-être, après tout, le morceau One Cylinder, que vous entendez là derrière, sorti chez Blue Note en 67, a inspiré la base de Qui sème le vent récolte le tempo. Le jeune homme sur la photo, c'est Claude Mbarali. Il a 22 ans au moment où le cliché est pris. Né à Dakar en 69, de parents tchadiens, il a grandi à Saint-Denis, puis Valenton, Évry, Villeneuve-Saint-Georges. Du 93 au 94 en somme, mais on est en 91 quand il publie ce premier album comme un manifeste. Il ne s'appelle plus Solar comme dans ses graffitis, mais Solar. Après avoir ouvert le boîtier CD et mis le disque laser sur le petit tiroir, on presse play. La plage 1 de l'album commence comme dans un film avec son générique d'intro. Extérieur nuit. On entend le bruit des vagues et un bouchon qui saute, on se sert un verre et une voiture démarre. Et puis arrive cette guitare espagnole et ce parfum presque exotique d'une soirée d'amour l'été. L'art du sample, c'est celui d'assembler, de choisir, de créer des pistes, des boucles dont on ne se lasse jamais.

0: Et l'artisan ici, le rassembleur, c'est un certain Jimmy J.
1: Bah, mon premier grand succès, c'était la signature de MC Solar chez Polydor. Et je me suis retrouvé réalisateur de Bouche de l'air, en fait.
0: Christophe Viguier, dans le civil, est né à Thiers en 1971. Il a 2 ans de moins qu'MC Solar au moment de leur rencontre. C'était lors d'une soirée à Marly-le-Roi. Mais c'est le plus jeune des deux qui impressionne l'autre. Jimmy J mixe depuis 2 ans déjà dans différents clubs de la région parisienne, dont le Métropolis à Rungis.
2: Ah bah je suis désolé, mais ça sera pas possible pour ce soir.
0: Et en 89, il a surtout remporté le titre de champion de France des DJ DMC.
3: As we go to France for Christophe Viguier.
0: Cette intro voyageuse imaginée par Jimmy J s'appuie sur le montage habile de plusieurs pistes d'un album de Diana Ross. Vous avez remarqué aussi ce petit son qu'on retrouve dans des centaines de morceaux depuis Sueño Latino jusqu'à Lady Gaga, en passant même par Alpha Blondie. Alors cette platine vinyle placée sur la pochette, derrière le visage d'MC Solar, ce n'est donc pas un signe anodin. La révolution des mots se compose sur une musique truffée de références. Je vous livre cette citation d'MC Solar dans un entretien qu'il accordait à Olivier Cachin pour l'affiche en 1991. Un premier album, ça représente pas mal de choses. D'abord, tout ce que j'ai pu accumuler en rap français, c'est-à-dire ne pas rester bloqué sur un style, mais aller voir ce qui s'est passé dans le rap américain et anglais, donc les apports du jazz. Je crois que ce que je fais, c'est du rap français, c'est-à-dire pas une imitation des US, mais à peu près la création d'une discipline à l'état pur. Son premier rap, Claude MC l'a écrit pour la radio en 1988. Invité par Lionel D, pionnier du hip-hop dans son émission sur Radio Nova, Solar fixe pour la première fois ses jeux de mots, ses improvisations à la fois politiques et comiques. L'influence de Radio Nova et sa fameuse sono mondiale s'entend encore dans le deuxième morceau de l'album, Matière grasse contre matière grise.

Cette fois-ci, c'est sur des samples funky de Cameo et Watsonian Institute que Jimmy J a bâti l'assise du morceau. Le funk en question date de 78, mais les mots de Solar sont bien ceux de l'époque. Il parle du Shah d'Iran, du Bangladesh, de ce qui préoccupe aussi bien le jeune rappeur que ses concitoyens. Rappel rapide du contexte en cette année 1991.

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1: On parle du procès pour le moins étrange d'Omar Radad.
2: Alors, le 24 juin 1991, Madame Marshall était retrouvée morte, poignardée, barricadée de l'intérieur dans la cave de sa villa, la Chamade à Mougins. Sur la porte, on découvre, en lettres de sang, l'inscription « Omar m'a tué ».
1: Mais aussi de l'affaire du sang contaminé.
3: Madame, Monsieur, bonsoir. Laurent Fabius et Georgina Dufour ont donc été relaxés par la Cour de justice de la République à l'issue du procès du sang contaminé. Edmond Hervé a quant à lui été condamné, mais dispensé de peine. Les trois anciens ministres étaient jugés pour homicides involontaires et risquaient jusqu'à 3 ans de prison.
1: Responsable, mais pas coupable, la formule résonne, mais la musique n'est plus la même.
4: Vous savez nous faire aujourd'hui, après responsable mais pas coupable, coupable et pas condamnable, ben je trouve que c'est encore grave.
1: Le paysage musical en France est dominé alors par Rock Voisine, François Feldman et Mylène Farmer. Alors certes, il y a aussi Elton John, Zouk Machine ou Enigma en tête des ventes, mais le rap commence à apparaître, notamment dans la compilation Rap Attitude.
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1: Et c'est là que beaucoup vont découvrir Assassin, Tonton David et Suprême NTM. Avant cela, c'est encore une cassette sortie en 1990, concept du groupe marseillais IAM, qui va déclencher chez Claude Mbarali l'envie de rapper. Écoutez plutôt les propos de l'intéressé. Après mon bac, je m'étais inscrit à la fac pour devenir traducteur ou journaliste. Et puis je suis tombé sur cette cassette et ça a été comme un déclic. À 20 ans, Solar comprend que le rap sera la voix de son temps, le son de l'époque.

Le sens des mots et des images. Vous écoutez MC Solar, son premier album qui sème le vent récolte le tempo, paru en 1991, aujourd'hui sur la platine de France Inter. Alors Claude MC ne l'a jamais caché, s'il est avant tout un grand fan de Barry White et de Bob Marley, d'autres voix ont compté dans sa manière d'écrire et de dire. Comme il le confiait dans une interview, j'adorais aller au centre Pompidou, pour la bibliothèque, mais aussi pour écouter les parleurs de Beaubourg qui tenaient des tribunes politiques enflammées. Claude lit aussi Alfred Jarry, par exemple, le fondateur de la pataphysique, la science des solutions imaginaires, fait partie de ces auteurs que le lycéen découvrait dans sa chambre. Plus tard, les surréalistes m'ont appris qu'il était possible de s'inventer un monde parallèle. Ils m'ont donné ces fameux lubrifiants didactiques, indispensables pour

apporter un peu de légèreté et d'humour quand on développe des thèses un peu sérieuses. Autre influence revendiquée par MC Solar, Stella. Oui, Stella, c'est un groupe belge qui s'écrit comme la bière, mais avec deux T et trois L. Auteur de Boogie sonne le glas, Quelle heure reptile ou encore L'avenir est à ceux qui sait les fantômes. Vous l'aurez compris, un esprit belge facétieux règne chez Stella. Un groupe formé au départ par Jean-Luc Fonck et Mimi Crofilm, qui existe toujours et que Claude MC croisera à plusieurs reprises par la suite sur les routes des festivals. Mais restons au long de ce premier album avec la piste suivante, l'histoire de l'art. Solar se joue de l'ego trip, de l'art de se montrer sûr de sa force et des faiblesses de ses rivaux, du braggadocio, comme on le dit en Amérique, avec un mot italien, le rap est liquide, fluide et, si tu veux en boire, garçon, un coca-cola.

0: de l'art du rap et de l'ego trip selon Solar, qui, dès ce premier album, au Zénith, pratique aussi les éclipses et les phases descendantes. La piste suivante sera celle du récit de la solitude urbaine comme un fait divers en plein été. Côté musique, vous remarquerez un ingrédient particulier, ce n'est rien moins que Marvin Gaye et un extrait de son Inner City Blues qui offrira ses percussions et son espace de mélancolie infinie pour la chanson Armand est mort.
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0: Je vous ai parlé de Jimmy Jay, le co-auteur de la plupart des titres, celui dont on aperçoit le visage, au revers de la pochette du CD, qui sème le vent, récolte le tempo, mais un autre acteur très important de cet album d'MC Solar s'appelle Boombas. Enfin, à l'époque, Pigalle Boombas, parce que c'est dans ce quartier qu'il travaille alors. Boombas. Hubert Blanc-Francard, vous connaissez peut-être aujourd'hui comme la moitié de Cassius avec Philippe Zdar. À l'époque, les deux comparses sont encore ingénieurs du son.
1: Alors c'est comme ça que vous travaillez avec MC Solar en studio?
2: Bien oui, hein, Claude, c'est comme ça que nous procédons à l'enregistrement sonore.
0: Et Boombas, fanatique de musique soul, intéressé aussi par les débuts de la techno que lui fait découvrir alors Zdar, va avoir une importance capitale dans le son, l'énergie et la forme de ce premier album.

je cite MC Solar, « quand on est arrivé, avec nos démos, Jimmy J et moi, on ne savait vraiment rien faire, ni ce que c'était que de mixer un album. Heureusement, on a eu un Sherpa, qui nous a accueillis et accompagnés. Il était un peu plus vieux que nous, mais beaucoup plus expérimenté. On a donc beaucoup échangé, et chacun, avec nos savoirs, on s'est fait grandir. Pour les gens qui écoutaient, cette évolution, ça a été un peu comme de passer du collège à Bac plus 5.

À l'occasion du quartier Nord, il faut aussi évoquer les comparses de MC Solar, ceux qu'il mentionne ici et à plusieurs reprises dans l'album, le 501 Posse, avec à ses côtés Striker D, Sunny MC, entre autres. Le 501 Posse s'est formé quelques années plus tôt autour de cinq jeunes résidents d'un quartier Nord de Villeneuve-Saint-Georges, dans le Val-de-Marne. Il y a donc Claude Mbarali, alias MC Solar, qui à l'époque se fait appeler sous son nom de graffeur Soar. Jean Ilunga, qui deviendra le rappeur Soon EMC. Striker D, autre rappeur. Gabriel Waro, qui deviendra le chorégraphe et danseur Bambi Cruz, investi lui dans le breakdance au sein du collectif BNB pour Break New Band. Et Yap, son frère, qui lui est graffeur. 501 pour les jeans Levi's, dont on voit les pubs et les étiquettes rouges partout, mais aussi comme la solidarité. 5, 100, 1, et les origines métissées, les 500. Et oui, les origines congolaises, malgaches, basques, tchadiennes, françaises se mêlent ici, dans le crew. Quand il rencontre Jimmy J, MC Solar travaille dans un centre de tri pour la Poste. Il envisageait une carrière de journaliste ou de traducteur, mais leurs premières maquettes vont changer le cours de leur destin. Cependant, il reste dans la plume de Solar la vision d'un éditorialiste, comme on l'entend ici dans le titre suivant, qui évoque les ravages du capitalisme à temps partiel.

0: temps partiel.
1: On a dépassé la moitié de cet album qui sème le vent, récolte le tempo, un album qui est plein de textes remarquables dont certains vont carrément entrer dans la mémoire collective, marquer l'époque. C'est le cas du titre suivant, sur une plage 10, plus sombre et plus intime à la fois. Comment parler de rupture, de jalousie, montrer toutes les pièces d'un cœur brisé avec seulement quelques cartes dans la main. Caroline.

0: La vie et l'amour comme un coup de poker. Alors si Caroline n'est pas le premier succès d'M6 Solar, le récit aigre-doux de cette histoire d'amour terminée lui permet de toucher un autre public plus large encore que celui des premiers fans de rap. Si quelques-uns trouvent qu'il est trop lettré, appliqué, démonstratif, la majeure partie du public découvre là un auteur. Oui, le rappeur est capable de saisir l'air du temps, de raconter la rue aussi bien qu'un grand master flash, mais il dispose aussi d'une plume sensible, à l'image d'un Serge Gainsbourg aussi, une filiation que le nouveau western viendra confirmer dans l'album suivant. Mais on va rester sur ce premier album, et côté musique, pour les férus de sample, sachez que Caroline emprunte sa rythmique originale à Save the World, un morceau de Southside Movement paru en 1974. Hard ou classique, la musique adoucit les mœurs, chante Solar dans la piste suivante. On en arrive alors à l'une des pistes les plus importantes de ce disque, sa première détonation, c'était le premier single et le premier tube de l'histoire du rap français, Bouge de là. Un titre d'abord testé à la radio.
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0: Invité cette fois-ci chez Dynasty, à Radio Nova, Solar improvise les premiers mots de ce morceau, Bouge de là.
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0: Jimmy J l'entend et lui propose alors de changer de pied et de se poser sur la boucle d'un disque de 1972. Écoutez. Dès les premiers tests, la magie opère avec les mots de Solar, qui, pour le coup, s'inspire de la scansion d'un poète anglais, le Jamaïcain El Kaji. Mais le rythme exact de Simon Day, c'est de là que vient le sample, est impossible à boucler exactement. Et Boombas suggère alors à MC Solar et Jimmy J de faire rejouer la boucle voulue par un très bon musicien, le bassiste Alain Verneret. Résultat finalisé, Bouge de là, part 1.

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1: Également crédité aux paroles, Jean-François Delfour. Directeur artistique et producteur, c'est lui qui co-signe les paroles de Bouge de là, comme celle de Caroline. À propos de cette expression maintenant, qui est devenue emblématique des années 90, Bouge de là, MC Solar raconte qu'au départ, avec ses amis du 501 Posse, ils avaient l'habitude de lancer des expressions dans différents collèges, Guillaume Budet à Créteil, au lycée technique à Arago, et puis, quand on revenait une semaine après, on voyait si ça avait pris. En fait, on faisait des flyers vocaux. Ça nous permettait de voir si nos expressions pouvaient bouger. J'en ai fait un rap. Bouge de là, partout.

0: sur terre. Les pieds sur terre, les pieds dans l'univers. Que dire, que faire? Que dire, que dalle, Claude MC s'installe, fatal et brutal, je pars mes coffres under better, c'est transcendantal. Merde, le beat.
1: Hide, boy! 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

Alors vous l'entendez, il y a du dub, du ragga jam, pas mal d'impro et de sourire dans cette deuxième partie de Bouge de là, comme dans Ragga Jam, qu'on entend rarement, d'où l'intérêt d'écouter sur la longueur les albums. Vous êtes bien sur France Inter, vous l'avez compris, ce soir on parle du premier album d'MC Solar, qui sème le vent, récolte le tempo. On en arrive à la piste 15, sonnante et trébuchante, la devine.

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1: Et la seule devise reste la devise. Alors 35 ans plus tard, c'est pas moins vrai. Un titre qui, en tout cas sur le plan musical, est construit sur plusieurs samples, différents échantillons, notamment 7 Minutes of Funk de Tyrone Thomas et de Hold Down Family, un disque de 76, ou encore You Must Learn du Boogie Down Productions, un vinyle paru lui en 89. Voilà, grosse basse et guitare cocotte.
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1: Jimmy Jay et MC Solar réservent ensuite un final un peu dans la même veine pour clore l'album, une outro qui fonctionne à la manière d'un générique de fin au cinéma, tout en paillettes de funk, Funky Dreamer.

Nous voilà arrivés à la fin de l'album qui sème le vent, récolte le tempo. Avant de remettre le disque dans sa pochette, quelques infos. Je vous l'avais dit en début d'émission, ce disque fondateur est resté longtemps indisponible. Pendant presque 20 ans, on ne pouvait plus le trouver en vente et encore moins en streaming. Et ceci en raison d'un procès qui opposait l'artiste à son ancienne maison de disques pour une question de droit d'auteur. Et d'image notamment. Parce que l'album a été un tel succès au fil des années que la maison de disques a continué à imprimer des exemplaires, mais sans rémunérer le photographe Philippe Bordas, qui avait donné une date limite à l'exploitation de ces images. Bon, depuis 2021, l'album est à nouveau disponible en CD, en vinyle et en streaming. Yeah, yeah. Qui sème le vent, un album qui va influencer, inspirer plusieurs générations de musiciens. Aurel San le samplera dans 1990. Medine reprend Bouge de là dans MC Soral. On m'a dit bouge de là. Vas-y bouge de là. Trio reprendra Victime de la mode et même Frérot de la Vega feront leur version de Caroline presque 15 ans après la sortie de l'original. Comme le trèfle à quatre feuilles, je cherche votre bonheur. Je suis l'homme qui tombe à pic. Faut prendre ton cœur, il faut se tenir à carreau. Carreau, ce message vient du cœur. Mieux encore, et on va se quitter là-dessus, cette année, Caroline est revenue partout dans nos têtes qui écoutent, sous une forme renouvelée, écrite d'un autre point de vue. Comme Caroline, Solar, en duo avec Zao.

0: Cette émission a été réalisée et mise en onde par Jérôme Chélius, préparée et documentée par Franck Olivard, au micro Mathieu Conquet. Vous trouverez toutes les références des titres passés et des archives à la page de l'émission, et plus encore sur l'appli Radio France. Et pour changer de disque, rendez-vous dans le prochain épisode.
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2: Dans quelques instants, retrouvez Ali Rebéi pour Grand Bien vous fasse.

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1: Il est 5h, les informations, Léa Giraudeau. De nouvelles personnes accusent l'ex-maire d'Alençon d'abus sexuels sur mineurs. Révélation de la cellule investigation de Radio France. Deux hommes âgés aujourd'hui de 59 et 47 ans ont décidé de porter plainte malgré la prescription des faits. Le premier accuse Joachim Pueyo de l'avoir abusé sexuellement dans la région d'Alençon, quand le second l'accuse d'attouchement sexuel par surprise lors d'une visite familiale dans la prison de Nanterre dont Joachim Pueyo était le directeur. Les corps de deux pêcheurs bretons retrouvés au large du Royaume-Uni. Ils ont été emportés dans le naufrage de leur chalutier le 29 août. L'épave avait été détectée un petit peu plus tôt dans la semaine. L'enquête confiée à la section de recherche de la gendarmerie maritime de Brest doit déterminer les causes du drame. Les autres membres d'équipage avaient pu être secourus par un autre chalutier. Condamnation unanime à gauche comme à droite de la visite de Jordan Bardella au Royaume-Uni. Depuis la braderie de Lille hier, Jean-Luc Mélenchon dénonce des propos lamentables et une proposition misérable. Xavier Bertrand parle, lui, d'une prosternation du patron du RN devant le leader de l'extrême droite britannique. Tous dénoncent l'accord symbolique signé vendredi entre Jordan Bardella et Nigel Farage. Le texte prévoit qu'en cas de victoire du RN en 2027, Londres pourrait renvoyer en France les migrants clandestins arrêtés dans la Manche. Fabien Roussel sera-t-il le 31e candidat à l'élection présidentielle? Le suspense est mince. Les militants communistes votent depuis jeudi pour valider sa candidature. Le secrétaire national du PC doit annoncer ce soir celle-ci au JT de TF1. En 2022, Fabien Roussel avait recueilli 2,28% des voix. L'extrême droite est en passe de remporter les élections de Saxe-Anhalt en Allemagne. L'AFD est donné largement en tête pour diriger ce land de l'ex-RDA. Ce serait une première depuis 1945. Les tensions toujours plus vives au Moyen-Orient. Les États-Unis et l'Iran s'accusent mutuellement de frappes contre des pétroliers dans la région du Golfe hier. L'armée iranienne menace de représailles encore plus dures contre les bâtiments de guerre américains. L'aéroport international de Jakarta suspend ses opérations en raison d'une éruption volcanique. Des cendres ont été repérées dans les airs à 150 km de la capitale indonésienne. Arthur Géa, dernier français encore en lice à l'US Open de tennis. Il s'est qualifié pour les huitièmes de finale en battant en 5-7 l'américain Michael Zeng. Une première pour le Provençal. Un petit peu plus tôt, Benjamin Bonzi s'est incliné en 3-7 face au 50e mondial. Direction les quarts de finale de Coupe du Monde. Les basketteuses françaises se sont qualifiées hier soir après leur large victoire 95-69 contre la Corée du Sud. Prochain match pour les Bleus, ce sera lundi face au Nigeria. Et pour la reprise du top 14, Pau frappe fort à Montpellier. La section paloise est allée s'imposer 27-19 chez le finaliste de la saison dernière. Le Racing 92 a été écrasé par l'UBB. Défaite 64-5. Ce soir, le stade toulousain se déplace à La Rochelle.

0: Bonjour à toutes et à tous, soyez les bienvenus dans Grand Bien Vous Fasse. Et ce matin, place au premier book club de la saison, le club des lectures qui font du bien à notre intelligence et à notre sensibilité. Des livres pour s'extraire de l'actualité, anxiogènes à déguster avec une bonne tasse de thé ou un verre de kombucha, c'est au choix. Comme l'écrit si bien Montesquieu, une heure de lecture est le souverain remède contre les dégoûts de la vie. Avec nous ce matin, les libraires Théodore Dillerin et Sylvain Gédrézac, les journalistes Yolaine de Chano et Christina Pelédouel. Ce sont les Paul et Virginie du vendredi, Guillemette Audicino et Thibaut de Saint-Maurice. Bonjour Thibaut.
1: Bonjour Ali.
0: Chercheur en philosophie, c'est de qui Paul et Virginie?
1: Théillard de Chardin.
2: Bernard de Saint-Pierre.
1: Ah donc, oui. Vous êtes très assuré.
0: Quel est le menu de votre petite philosophie de la vie quotidienne en fin d'émission?
1: C'est la rentrée scolaire et c'est donc la saison des listes de fournitures. Une petite philosophie, donc des listes de fournitures.
0: Vous me réviserez, Bernardin de Saint-Pierre. Bonjour Guillemette.
3: Bonjour Ali.
0: Chef de rubrique cinéma à Télérama. Votre cinéthérapie est évidemment dédiée à l'immense cinéaste Jean-Paul Rapneau qui vient de nous quitter. Vous lui avez d'ailleurs consacré un superbe portrait à lire sur telerama.fr.
3: Bah, c'est très gentil, oui. Jean-Paul Rapneau, il va y avoir un de ses films ce soir à la télévision et il y a encore des millions de gens qui vont tomber sous le charme. Le charme éternel, ça n'a pas de prix.
0: Bienvenue dans Grand Bien Vous Fasse, la vie quotidienne mode d'emploi.
4: 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Ali Rebbi.
5: Je suis bibliophile et j'adore mes livres. Je les adore à la fois pour ce qu'ils renferment, mais parfois c'est virtuel, je n'ai pas lu. Mais je me promets toujours que je lirai un jour. Et je les admire, je les aime pour l'élément décoratif qu'ils introduisent dans une pièce. Et enfin, ça va paraître surprenant aux bibliophiles, ils me rassurent sur le plan de la culture en me disant « bon, j'ai un tas de lacunes, mais si je fais 2 mètres, j'en aurai un peu moins ». Et il constitue une espèce de, d'isolation par rapport au bruit de la ville. Lire, si vous êtes entouré de livres, vous vivez parmi les grands auteurs, dans la familiarité des siècles passés, et vous oubliez au moins le temps d'une lecture, notre époque.
0: Le journaliste et animateur Philippe Bouvard, décédé le 24 août dernier. Bonjour Théodore Dillerin.
6: Bonjour Ali.
0: Vous êtes libraire au comptoir des mots dans le 20e arrondissement de Paris. Bonjour Sylvain Gédrézac.
7: Bonjour Ali.
0: Libraire au pavé du canal à Montigny-le-Bretonneux, dans les Yvelines, sur la ligne C du RER, c'est ça?
7: C'est ça.
0: Quand ça fonctionne, quand c'est...
7: Ça marche tout le temps. Non, non, venez, venez.
0: La ligne C ne fonctionne pas tout le temps.
7: Voilà. Si.
0: Bon, bref. En tout cas, il faut venir dans votre belle librairie.
7: Oui, venez.
0: Bonjour Hélène de Chano.
8: Bonjour
0: Ali. Rédactrice en chef du Parisien Week-end. Bonjour Christina Pelédouel.
9: Bonjour Ali.
0: Journaliste et autrice chez Marabout de ces livres qui nous font du bien. J'en profite pour vous souhaiter un joyeux anniversaire.
9: Ça, c'est drôlement gentil.
0: Voilà, on ne donnera pas l'année.
9: Merci beaucoup. Non, je ne préfère pas. Ça me plonge dans une dépression.
1: C'est moins 1982.
9: 1944, mais je ne l'ai fait pas.
0: J'aimerais commencer, les amis, avec votre sentiment général sur cette rentrée littéraire, alors que l'édition française connaît une grande déprime, pour reprendre les mots de Mediapart, et que les librairies connaissent un grand blues face à la chute des ventes de livres, pour reprendre notre titre du quotidien Le Monde. Des Français qui se détournent massivement de la lecture au profit des écrans, on le sait, et des libraires indépendants qui font face à des difficultés croissantes. Votre sentiment, Théodore Dillerin?
6: Oui, effectivement, c'est pas toujours la fête dans les librairies françaises en ce moment. Les chiffres sont plutôt à la baisse. Les canicules n'ont rien arrangé. Mais moi, j'ai envie d'être optimiste. Et on a une rentrée avec entre 400 et 500, 461, on s'est dit tout à l'heure, titres qui sortent. Une rentrée que je trouve plus ouverte que la précédente. On n'a pas 2 mastodontes qui vont écraser les ventes. Donc, il y a plein de choses à découvrir. Moi, j'ai des coups de cœur très divers et variés sur mes tables de littérature pour m'adresser à un lectorat très, très large. Donc voilà, j'ai envie d'être positif. Puis on rappelle que les librairies indépendantes, le prix est le même que sur Internet, Amazon ou à la Fnac, mais votre achat n'a pas la même valeur.
0: Voilà. Optimiste, certes, mais le Furet du Nord et des deux citres sont placés en redressement judiciaire. Et les librairies Gibert, certaines librairies Gibert vont fermer, dont le magasin de Barbès à Paris. De nombreux libraires indépendants qui sont donc à bout de souffle. Sylvain Gédrézac.
7: Oui, mais moi, je voudrais quand même saluer l'engouement des lecteurs et des lectrices qui viennent. On a vécu un très beau mois d'août au pavé du canal à Montigny-le-Bretonneux et beaucoup de passerelles entre les rayons, des jeunes qui viennent vraiment en nombre. Il faut être lucide de ce qui se passe, mais il faut aussi remercier les lecteurs et les lectrices qui nous font confiance et qui ont bien intégré le fait que le livre a le même prix partout.
0: Alors face à ce déclin de la lecture, ce book club a donc été créé autour du plaisir de la lecture. J'aimerais qu'on commence avec le poche que vous aimez offrir en ce moment. Et vous, Théodore Dillerin, vous aimez offrir James de l'américain Percival Everett. C'est publié chez Point, Percival Everett qui a reçu le prix Pulitzer 2025. Racontez-nous votre emballement pour James.
6: Ouais, bah alors je ne l'ai pas encore beaucoup offert parce qu'il vient juste de sortir chez Point. Mais je l'avais beaucoup offert quand il était aux éditions de l'Olivier en grand format l'année dernière. Percival Everett, déjà, c'est un auteur que je suis depuis de nombreuses années, qui est très très drôle, très engagé notamment sur les questions de racisme aux États-Unis, lui-même en tant qu'Africain-Américain. Et il nous réécrit Huckleberry Finn de Mark Twain, qu'on connaît plus pour Tom Sawyer, mais qui a aussi écrit un autre chef-d'œuvre de la littérature qui est Huckleberry Finn. Il n'y a pas besoin d'avoir lu Huckleberry Finn pour être embarqué dans cette histoire, parce qu'il fait un retournement. Alors Huckleberry Finn s'échappe et embarque avec lui son esclave, donc on est avant du temps de l'esclavage aux États-Unis, qui s'appelle Jim. Percival Everett, il nous fait un retournement, c'est pas Huckleberry et Jim qui s'enfuient, c'est Jim qui s'enfuit et Huckleberry qui va le suivre. Mais le retournement, il est plus intéressant que ça. Parce que pendant son odyssée, Jim va devenir James. Le titre du roman, je ne vous dis pas pourquoi ni comment, parce que sinon je vous le gâche un petit peu. Mais c'est surtout que Jim est un esclave très lettré, qui, lorsque ses propriétaires blancs ont le dos tourné, lit les livres de la bibliothèque, convoque l'esprit des grands philosophes, et surtout enseigne aux autres esclaves l'importance de la lecture, l'importance du savoir, mais aussi l'importance de s'en cacher. Parce que si les blancs propriétaires voient qu'ils savent lire et qu'ils sont plus intelligents qu'eux, eh ben, gare à eux. Et tout ça, c'est dissimulé, c'est d'une intelligence folle sur la manière dont le langage, le savoir sont des pouvoirs. C'est un vrai roman d'aventure parce qu'on est embarqué avec eux comme on l'était dans le Huckleberry Finn de Mark Twain et on respire avec eux à chaque aventure. C'est traduit magnifiquement par Anne-Laure Tissu. Il faut rappeler le nom des traducteurs et vraiment il y a un très très bon travail de traduction parce qu'il y a un jeu sur le langage. Bref, et ça parle aussi d'Amérique d'aujourd'hui.
0: James de Percival Everett, c'est publié en poche chez Point. Christilla Pelédouel, pourquoi aimez-vous en pâte Agonie de l'américain Bruce Chatwin et c'est publié au livre de poche.
9: Au livre de poche, ça fait déjà très longtemps, c'est un livre que j'adore, que je relis régulièrement et qui ne prend pas une ride. Alors Bruce Chatwin, c'était un écrivain voyageur, il est mort très jeune, il est mort à même pas 40 ans, anglais, qui a démarré extrêmement original. Il a démarré sa vie professionnelle en étant... il est arrivé comme ça, comme coursier, dans une grande maison de vente... comment est-ce qu'on dit ? Auction, je ne trouve plus le mot. Voilà, de vente aux enchères, très chic. Il était spécialiste de l'impressionnisme et de l'art moderne. Et puis, il a fait un premier voyage et... Il lui est revenu en mémoire l'histoire fondamentale qui a démarré tout, c'est qu'il était pris d'une passion totale quand il allait chez sa grand-mère pour une peau de bête bizarroïde qui traînait dans une vitrine, un peu desséchée, avec des poils roux. Et sa grand-mère et sa mère lui ont dit que c'était un animal préhistorique. Évidemment, bon, on a quelques doutes sur la question, mais que c'était un morceau de brontosaure. Ce mot de brontosaure a suffi à tout déclencher. Et à côté se trouvait une carte de la Patagonie. Il était tout petit, mais tout est parti de là. Et alors après, il est parti. Alors tout au long de sa vie, jusqu'à la fin de sa vie, il a parcouru la planète dans tous les sens, à pied, en car, tout ce que vous voulez. Et ce livre est d'une drôlerie. C'est un héritier des grands écrivains britanniques comme Jérôme K. Jérôme ou des écrivains comme ça. plein d'humour, mais aussi plein de réflexions sur le sens du voyage. Qu'est-ce que ça veut dire de voyager? Qu'est-ce que ça veut dire de rencontrer l'autre et de rencontrer l'étranger? C'est une merveille.
0: En Patagonie de Bruce Chatwin, c'est publié au Livre de Poche. Alors Sylvain Gédrézac, je sais que vous vénérez, comme guillemette, Philippe Génada, qui connaît un grand succès avec son inconnu du quai de Javel,
7: oui,
0: où il emploie dans son enquête des méthodes du commissaire Maigret.
7: Il a relu
0: de Simenon.
7: Les Maigrets.
0: Et donc, deux Maigrets dans vos choix.
7: Parce qu'il y en a énormément des Maigrets, il y en a 75, donc voilà, mes préférés, c'est pas vraiment mes préférés, mais c'est ceux qui sortent un petit peu du lot. Il y a Le Chien Jaune, c'est l'un des premiers Maigrets dans les années 30. Et là, c'est la quintessence de Simenon de Maigret. On nous plonge dans une ambiance qui nous enveloppe, généralement un petit peu glauque. L'action, c'est écrit gros, ça a l'air bête, mais c'est écrit gros dans les éditions du Livre de Poche. On va droit au but. Il y a une épure que l'on retrouve rarement aujourd'hui. Et on aime surtout le personnage de Maigret, qui est une espèce de vieil oncle taciturne, mais qui a un pif de ouf. Le Chien Jaune, c'est Concarneau. L'action se déroule dans cette petite ville bourgeoise, confiné dans le silence. D'ailleurs, le centre-ville de Concarneau s'appelle Ville Close. C'est pas innocent. Plusieurs crimes sont commis. Maigret est en Bretagne, donc il arrive comme un fou. Et là, il assiste à une série de crimes qui continuent, qui a commencé avant son arrivée et qui continuent. Et dans tout ce marasme-là qui frappe la ville, un chien jaune arrive, un chien miteux, qui a l'air féroce, qui a l'air vraiment pas, qui est pas du tout avenant, qui est là et qui est comme ça, qui est la représentation un petit peu du mystère et de la peur qui coule sur la

0: comment ça fonctionne. Et la victime a connu Maigret il y a quelques années. Et donc là, Maigret est sur le grill pour l'une des rares fois. C'est absolument truculent. C'est 2 heures de lecture. Allez-y si vous ne connaissez pas.
1: Et moi, mon Maigret préféré, c'est Maigret et les braves gens. Ah. Théodore ?
2: Ouais, moi cet été, c'est marrant, j'ai relu des Maigret aussi dans l'affaire Saint-Fiacre, ouais. qui est très bien parce qu'il reçoit à Paris au Quai des Orfèvres une lettre disant que quelqu'un sera assassiné à la première messe de Pâques dans l'église de Saint-Fiacre. Et Saint-Fiacre, c'est un village qui lui dit quelque chose, parce que son père était intendant du château au service des aristocrates qui étaient là. Et donc il y va, et effectivement, le crime a lieu sous ses yeux, la comtesse est assassinée pendant la messe. Il la regarde, il ne l'a pas lâché du regard. Qu'est-ce qui s'est passé ? Et en même temps, ça nous replonge dans l'enfance de Maigret qui se souvient de son père, de l'intendance du château. Bref, tout Simenon est excellent et cela particulièrement.
0: Et les gens qui ont peur éventuellement de tomber sur quelque chose d'un petit peu poussiéreux, non, allez-y, c'est intemporel. Là,
1: je l'ai souvent dit dans cette émission, moi ce qui m'a rebuté longtemps avant de lire Maigret, c'est les adaptations avec Jean Richard les années 80 qui ne donnaient pas vraiment envie. De se plonger dans l'univers de
0: Simenon. Il y a eu Bruno Kremer après, qui était un petit peu... Ouais. Et là, Denis Podalydès, cette année, qui était très bien.
3: Puis il y a eu, entre autres, Jean Gabin aussi. Ouais.
0: Évidemment.
1: Guillemette.
3: C'est marrant, moi, j'en ai relu un cet été, c'est Cécile est morte, que je trouve incroyable.
1: C'est pas un Maigret, hein.
4: C'est un dur, ça,
3: ouais. Oui, c'est un dur, mais de Simenon. Il y a vraiment quelque chose... En fait, il a une manière d'être à la fois incroyablement humain et incroyablement dur avec l'humanité. C'est très très rare dans un romancier de faire ce mélange-là, et Maigret est d'ailleurs ça. C'est-à-dire, il regarde la scène comme ça en rêvant, et il rêve à ce que les gens pourraient faire et de mieux et de pire. C'est finalement à sa manière un grand philosophe, notre cher commissaire.
1: Christina.
5: Un grand psychologue. Un grand psychologue. Et puis alors, il y a deux éléments absolument fondamentaux dans les Maigret. Moi, ça me ravit. Un, c'est la pluie, la brume, le froid, la nuit qui tombe tôt. Et deux, la blanquette.
0: Ah oui.
5: Absolument essentiel, la blanquette.
1: Yolaine de Chano, il y a 30 ans, sortait Haute Fidélité du Britannique Nick Hornby. Et c'est en poche, à s'offrir ou à offrir. C'est publié chez 10-18.
6: Alors, si vous avez été un jeune adulte dans les années 90, vous allez savourer ce roman de Nick Hornby. Si en plus, vous avez un petit penchant pour le rock et l'Angleterre, voire pour le rock anglais, c'est pour vous. Si vous constituiez des compiles avant même l'existence des playlists, foncez. Et si vous êtes aussi immature affectivement que Hugh Grant dans 4 mariages et un enterrement, vous devez lire Haute Fidélité en écoutant si possible Wonderwall d'Oasis pour être un peu dans l'ambiance. Il faut se plonger un peu dans cette ambiance 90s. Donc on suit Rob, trentenaire, disquaire, plaqué par sa petite amie qui est partie avec sa théière et ses livres sous le coude, et Rob de s'interroger pourquoi n'arrive-t-il pas à se mettre durablement en couple. Alors il va se mettre à faire l'inventaire de ses relations passées, à se nourrir de statistiques du type plus de 3 millions d'hommes dans ce pays ont couché avec 10 femmes au moins, et à se comparer. Il s'inquiète, il crée des top 5, il pose des morceaux de musique sur chacun de ses atermoiements et des gens qu'il croise, et puis il rejoint ses copains au pub. Globalement, c'est un peu ça sa vie. C'est plein d'ironie, d'autodérision, c'est pas tendre avec les mâles blancs romantiques de la fin du XXe siècle. Et en tout cas, on le ferme avec une certitude, c'est que ce type Rob ne comprend vraiment rien aux bonnes femmes.
1: Nick Hornby, Haute Fidélité, c'est publié chez 10-18, Guillemette.
3: J'adore, complètement. De toute façon, j'adore Nick Hornby, je trouve qu'on n'en parle pas assez. Et alors, pour ceux qui ont le droit d'aimer le rock, mais aussi ont le droit d'aimer le foot, il faut lire Carton Jaune, qui est pas possible, de drôlerie également, parce que le mâle qui aime le foot, c'est aussi marrant que le mâle qui aime le rock.
1: Allez, gardez le micro, Guillemette, c'est l'heure de votre cinéthérapie.
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8: Les films sont plus harmonieux que la vie, Alphonse. Il n'y a pas d'embouteillage dans les films, il n'y a pas de temps mort.
7: Grand bien vous fasse.
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3: Bon, vous l'avez dit tout à l'heure, Ali, Jean-Paul Rapneau est mort. Et c'est un peu comme si ma jeunesse était partie en courant avec lui. En 1975, quand Le Sauvage sortait sur les écrans, j'avais 6 ans. Donc, ce n'est pas à ce moment-là que je suis tombée amoureuse de cette trépidante comédie. C'était peut-être ce dimanche 4 février 1979, lors de sa première diffusion télé. Mais c'est difficile d'être sûr, tant j'ai vu, revu ce film depuis, à chacun de ses passages télé, et emporté à chaque fois. Je riais de la même manière quand Yves Montand, excédé, finit par balancer

0: C'est un ananas sur Catherine Deneuve et la Somme, où elle fait semblant d'avoir une commotion pour l'amadouer, le convaincre de l'accepter sur cette île paradisiaque où il s'était réfugié pour être seul, tranquille, et pas du tout pour que sa vie soit littéralement révolutionnée par une sublime tornade blonde. Deneuve, cheveux blanchis par le sel, avec son débit de mitraillette et ses jambes nues, est peut-être la seule preuve tangible que Dieu existe.
1: Qu'est-ce que vous voulez de moi, ici? J'arrive, je suis fatigué, je travaille, vous êtes encore là, avec vos histoires, vos types, là, toutes ces comédies.
2: Quoi, mais quel type?
1: Oh, écoutez, ça va, hein, enlevez-vous de là, j'ai pas le temps, moi. J'ai pas fait deux jours de mer pour entendre votre numéro. Je suis pas un...
2: Oh, écoutez, arrêtez de parler de vous. Il y a les autres aussi. On le sait que vous êtes fatigué, d'ailleurs, depuis que je vous connais, vous arrêtez pas de dormir. Alors, quand vous serez réveillé, vous me préviendrez, puis après, on décidera, hein.
1: Non, mais on décidera quoi? Mais où vous allez comme ça?
2: J'ai une affaire à vous proposer.
0: Alors, grâce à cette comédie la plus parfaite, la plus effrénée du cinéma français, j'ai longtemps cru qu'il fallait enquiquiner le plus possible un mec pour qu'il ne puisse plus se passer de moi. Bon, j'avais oublié un infime détail. Je ne suis pas Catherine Deneuve.
3: Tu n'avais pas de deal.
0: Ouais, c'est vraiment, ouais, c'est au millimètre. Je ne suis pas Isabelle Adjani non plus. Mais, avec Tout feu, tout flamme, que j'ai vu 15 fois aussi, Rapneau m'avait fait un cadeau sans le savoir, avec cette scène où elle, en fille très sérieuse, et Yves Montand, en père menteur et remuant, fuit des mafieux. Soudain, elle s'arrête au milieu de la route, quand il lui désigne un vélo. Bah, elle sait pas en faire. Elle n'a jamais appris, comme moi. Que valent tous les gags du monde devant ce genre de détails mélancoliques de comédie? Tout le monde l'a écrit, tout le monde l'a dit, depuis que le grand Jean-Paul s'est immobilisé à jamais. Il était le cinéaste du mouvement, de la grâce en action. Et quand ce grand homme élégant et si réservé se mettait à parler de cinéma, lui aussi, il ondulait, littéralement. Il riait comme un enfant en se souvenant que lorsqu'il avait proposé le rôle du sauvage à Alain Delon, celui-ci avait froncé le nez, une comédie, hein, et avait confié plus tard au producteur « Tu me vois grimper aux arbres et faire griller mon petit poisson ?» La star ne faisait pas la tambouille à l'écran. Adolescent, au lendemain de la guerre, Rapneau était tombé raide dingue du cinéma hollywoodien et de ses stars. À l'époque, il avait même créé un club Rita Hayworth. Le jeune provincial était tellement fan qu'il était venu exprès à Paris, en apprenant qu'elle y séjournait quelques jours dans un hôtel. Il avait passé une journée à attendre devant, juste pour le plaisir de la voir s'engouffrer dans un taxi. Le mouvement. Revoir aujourd'hui ces 8 films, bah ouais, seulement 8, en un demi-siècle. Car l'art absolu du mouvement réclame de la précision, donc du temps. C'est croire, grâce à lui, que la vitesse, pas l'agitation, hein, attention, la vitesse, peut faire avancer les sentiments et reculer la mort. J'imagine combien Jean-Paul va onduler en retrouvant Rita Hayworth. Là-haut, il a dorénavant l'éternité pour lui créer une comédie. Tiens, je me demande si Rita sait faire du vélo.
4: Alors moi, Guimette, mon Jean-Paul Rapneau préféré, bah c'est La Vie de Château, avec Catherine Deneuve, Philippe Noiret et Henri Garcin. C'est une merveille absolue en noir et blanc,
0: C'est
4: d'une élégance folle.
0: Folle, et puis c'est à nouveau une femme sublime, hein, Catherine Deneuve, qui galope partout et qui tient absolument à réveiller son mari, Philippe Noiret, légèrement endormi. Elle va y arriver, hein, ça je peux vous dire, d'autant qu'il y a les Allemands et le débarquement, donc ça va bouger.
4: Rapneau, Jean-Paul Rapneau, mort à 94 ans mardi dernier. Je recommande le beau portrait que vous lui avez consacré, Guimette, sur Télérama.fr. Ce soir, à 21h, France 5 diffuse Le Sauvage. Cyrano de Bergerac sera diffusé demain soir à 21h sur Sister. Et Arte diffuse dimanche à 21h. Bon voyage avec Isabelle Adjani. 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Allez, on continue notre sélection de livres qui font du bien juste après avoir écouté Jacqueline Taïeb qui interprète Le cœur au bout des doigts, un titre sorti en 1968, l'année de naissance de Will Smith, Céline Dion et Sandrine Kiberlain.

0: Le cœur au bout des doigts.
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2: Dites-moi, qu'est-ce qu'il faut lire? Du Ras, du Mal, les deux?
3: Les trois.
2: Les trois? Comment les trois?
1: Grand bien vous fasse.
2: Bon, comme vous voudrez, qui vous voudrez. Dites-moi. Non, non, ne dites rien.
1: Allez, Rébéi.
0: Et ce matin, c'est le book club de Grand Bien Vous Fasse, le club des lectures qui font du bien avec les journalistes Yolaine de Chano et Chrissy Lapelédouelle et les libraires Théodore Dillerin et Sylvain Gédrezac. Dans votre sélection, Théodore, vous nous conseillez très fortement Le Dernier Présage de Victoria Woodhull, le premier roman de Maxime Schwartz, et c'est publié chez Philippe Ray.
4: Absolument, un primo romancier de cette rentrée. J'aime toujours découvrir des nouvelles voies. Et là, c'est un bingo. Alors, le roman s'ouvre le matin du 9 juin 1927. Victoria Woodhull, 88 ans, se lève. Son perroquet adoré a disparu et elle lance comme un présage que cette journée sera sa dernière. Il faut savoir que Victoria Woodhull, ou deux, je ne sais pas exactement, elle a vraiment existé. Elle est née dans l'Ohio en 1838. Elle a été courtière à Wall Street, fille d'escroc, médium, militante féministe et première femme à se présenter aux élections présidentielles américaines en 1872. Et elle a passé ses vieux jours retirée dans un manoir britannique de la campagne anglaise entourée de ses domestiques. Il y a beaucoup d'éléments factuels dans ce roman, mais l'auteur joue aussi avec le lecteur où on cherche à savoir où se trouve la vérité et on a parfois du mal à discerner le vrai du faux. Alors après l'annonce de sa mort à venir, cet ultime présage, ses domestiques s'affairent pour que cela n'arrive pas. On va en voir principalement deux d'entre eux, Miss Florence Nixon, la gouvernante britannique par excellence, et Ménélas Désestre, journaliste traumatisé par la Première Guerre mondiale. Donc voilà, cette journée sera l'occasion de revenir sur la vie de cette femme extraordinaire. En 150 pages, c'est très tenu. Maxime Schwartz, on sent qu'il a des influences de Gabriel Garcia Marquez, mais il est trop intelligent pour pasticher Gabriel Garcia Marquez, parce que sinon ça tomberait à l'eau. Je me demande où il est allé chercher cette figure complètement oubliée de l'histoire. Et bien, figurez-vous que je poserai la question ce soir à 20h au comptoir des mots, parce qu'il m'a choisi pour faire sa soirée de lancement. Et c'est ce soir à 20h. C'est génial.
0: Le Dernier Présage de Victoria Woodhull, le premier roman de Maxime Schwartz chez Philippe Ray. Christina, vous nous conseillez la lecture d'Un journaliste irrespectueux. C'est signé Christine Rigal et c'est publié à la Dalbad.
5: Et oui, alors Christine Rigal est la fille, je le précise tout de suite, de Claude Julien, dont il va être question, la biographie de Claude Julien, qui était le directeur du monde diplomatique. On peut même dire que c'est lui qui a créé le monde diplomatique, parce qu'il a réussi à faire d'une petite feuille, on va dire, diplomatique qui est arrivée en même temps que Le Monde dans les années 44. Il a réussi à en faire un journal mensuel d'influence internationale, nationale et internationale, qui justement creusait non seulement les relations internationales, mais en plus la démocratie était une des grandes questions qu'il a posées. Et au fur et à mesure qu'on avance dans cette biographie, on s'aperçoit à quel point la figure de Claude Julien a été absolument essentiel. Alors, je pense qu'on n'a pas encore complètement pris la mesure de l'importance fondamentale qu'il a eue dans l'histoire de la presse française, de l'influence qu'il a, même encore aujourd'hui. Mais il y avait vraiment, d'abord, ses éditoriaux étaient absolument incroyables, mais il y a quelque chose de très important dans son attitude à lui, qui était vraiment la rigueur absolue, le contrôle des informations, les sources toujours sourcé, l'honnêteté intellectuelle.
0: C'est la base du journalisme,
5: et
0: direz-vous.
5: Oui, mais sauf que, et l'engagement. Alors quand je dis engagement, ça ne veut pas dire un engagement politique, d'ailleurs qu'il récusait complètement, mais un engagement total dans son métier. Et s'il y a un journaliste qui était absolument passionné, alors il a écrit des livres, il a fait quantité de choses, mais la passion de ce métier, c'était vraiment un modèle pour tous les jeunes journalistes, à mon avis, et même les moins jeunes, dont nous sommes. Et voilà, il faut lire ce livre qui est publié dans une toute petite maison d'édition, une petite maison d'édition régionale, vous adressez directement, qui s'appelle La Dalbad, vous l'avez dit, Ali. Et ce qui est formidable, c'est que je pense que Christine Rigal, la fille de Claude Julien, a bien suivi les traces de son père et la leçon paternelle, parce qu'à aucun moment, elle ne tombe dans la géographie de la biographie de son père. C'est vraiment remarquable.
0: Un journaliste irrespectueux de Christine Rigal, c'est donc publié à la Dalbad. Sylvain Gédreza, qu'est-ce qui vous a plu en lisant Le ciel ici déborde d'Eva Bottega chez De Noël?
6: C'est l'un de mes textes préférés. C'est un road trip US comme on les aime à la Kerouac qui met en scène une narratrice en fuite. Elle a quitté la France pour vivre, pour survivre aux États-Unis avec Adam, Normand lui aussi. Alors des motels, des parkings, des rades poisseux, et une histoire filmée, entre guillemets, à la bougie. La photographie du livre est magnifique, c'est un peu à la Barry Lyndon Kubrick. On a vraiment l'impression d'un texte éclairé par les flammes. D'ailleurs, le feu obsède notre héroïne, toujours équipée d'un petit briquet rose qu'elle tripote sans cesse, un objet de rien du tout, mais qui peut faire des ravages colossaux. C'est le portrait d'une jeune fille en feu, d'une naufragée, qui a passé une enfance très catholique, à l'austérité disciplinaire, où les femmes n'avaient pas vraiment leur mot à dire. Elle a envie d'exploser tous ces carcans. Elle se définit, et ça étonne, comme homme. Mais la transidentité n'est pas un sujet du livre, c'est plutôt la confrontation, le face-à-face qui s'opère entre le féminin et le masculin dans le cadre de sociétés patriarcales en France, mais aux États-Unis aussi, parce qu'il faut bien le dire que de San Francisco à la Nouvelle-Orléans, qui sont des étapes du road trip, la place des femmes est encore à conquérir. La violence dans l'espace public notamment est toujours là. Des thématiques fortes, incandescentes donc, et un récit qui se consume à une rapidité folle. Eva Bottega est la chanteuse également du groupe Ménade. C'est un groupe punk, No Future. Je sais pas. En tout cas, aujourd'hui, lisez ce livre.
0: Vous avez été punk, vous, Sylvain ?
6: Oui, je le suis encore.
0: Ouais. Mais ça se voit pas. Hein. Non, il n'y a plus la crête. Sylvain, le conseil de Sylvain Jadrezac, c'est Le ciel ici déborde. C'est signé Eva Bottega et c'est publié chez De Noël. Yolaine de Chano, moi, j'adore ce titre, Le bruit du melon qui explose, de Marie Colombe.
3: Oui, c'est un premier roman de la rentrée littéraire. C'est Au diable Vauvert. Et ça nous change vraiment des titres, poliment, corsetés, parfois un peu snob de la rentrée littéraire. Là, ça flaire l'originalité. D'abord, le décor, on est dans un palace new-yorkais dans les années 2000, puis dans un mas provençal dans son jus. Ensuite, les personnages, il y a Mila, c'est une fille pourri gâtée, elle est sérieusement alcoolique, elle a 20 ans, elle traîne ses guêtres dans ce palace dans lequel sa mère l'a fait vivre depuis son enfance. C'est une espèce de Britney Spears jeune, en un peu plus new-yorkais, quoi. Et elle regrette que les fenêtres de l'hôtel ne s'ouvrent pas parce qu'elle aurait bien aimé se jeter par la fenêtre comme Kiki Preston, qui était une hit girl droguée des années 30. Qui s'est défenestré de ce palace. Voilà, ça situe un peu la gamine.
0: Voilà sa mère, lecture qui fait du bien.
3: Ah oui, ça. sa mère, elle est terriblement absente, très élégante, complètement dysfonctionnelle, hyper riche. C'est l'un des plus gros requins de la finance. Elle fait la pluie et le beau temps à Manhattan. Elle fume, elle boit des whisky et passe son temps à râler sur sa fille. Et puis, on a Lupita, la nounou colombienne, portée sur la bouteille elle aussi, sur les telenovelas, et qui fait quand même son possible pour tenir à flot tout ce petit monde. Mais voilà, on est en 2008. June, notre businesswoman capitaliste sauvage, va subir de plein fouet la crise des subprimes qu'elle a largement contribué à provoquer. Elle devient folle, se rase la tête, un peu comme Britney Spears aussi. Lupita, la nounou, qui finalement est la seule à avoir un peu les pieds sur terre dans cette affaire, pousse mère et fille à s'enfuir ensemble en Provence, et on découvrira donc ce qu'elles feront toutes les trois de leur vie là-bas. C'est une cavale burlesque, qui a beaucoup de panache, la plume est vraiment vibrillonnante, la catastrophe n'est jamais loin, la gifle non plus en passant, et c'est un roman que j'ai trouvé très réjouissant et surtout beaucoup moins léger qu'il n'y paraît finalement.
0: Vous savez quoi, Yolaine de Chano, quand Thibaut de Saint-Maurice arrête de sa grille de mots croisés qu'il est en train de faire, ça veut dire que ça l'intéresse.
3: Je vais lui offrir
0: Le bruit du melon qui explose, c'est signé Marie Colombe et c'est publié Au diable Vauvert. Mais quel drôle de titre, Théodore Dillerin. Mais que fait ce sang sur le pull de Jennifer? C'est signé Lucie Rico chez POL et c'est carrément votre meilleure lecture de la rentrée littéraire.
4: Ouais, je crois. Mais déjà, le titre aussi, c'est le meilleur titre de roman de cette rentrée. Mais que fait ce sang sur le pull de Jennifer, avec un point d'interrogation. Jennifer, c'est la narratrice du roman. Elle fait un travail qui est pas très drôle, elle doit taper des rapports pour une entreprise, un plan de licenciement, quelque chose comme ça. Et elle a un problème, c'est que sur son PC, sur son ordinateur, la touche point est cassée. Donc déjà, elle doit taper un rapport qui n'a pas de point, qui donc n'a pas de fin. On sent qu'elle est très sensible, à deux doigts de l'explosion, elle se met à pleurer, les larmes vont dans le A, le U, il lui manque le A et le U, donc elle se met à faire un rapport. On se croirait chez Pérec, c'est complètement oulipien, ça n'a aucun sens. Et au moment où elle fait réparer son ordinateur, ça explose dans sa tête, et là elle revoit une image, et elle a une phrase qui n'est pas terminée, qui lui arrive en tête. Cette phrase, c'est « Devant autant n'emporte le vent, Vivian Leigh et Clark Gable vont s'embrasser quand quelqu'un appuie sur pause, et... » Et qu'est-ce qui se passe après? Alors, elle revoit la scène, c'est l'appartement de son grand-père, elle revoit le papier peint jaune, le fauteuil, le magnétoscope, le film, autant en emporte le vent, le chien, le grand-père, tout ça. Mais elle ne sait pas ce qui se passe après. Le grand-père est mort, le chien aussi, de toute façon, il n'aurait pas pu lui dire ce qui s'est passé derrière, le chien. Et donc, elle va demander à sa famille ce qui s'est passé. « Allô, mamie, tu te souviens, quand j'étais chez papy, on regarde... » Et là, tout de suite, chape de plomb, sa famille veut étouffer. On comprend en tant que lecteur qu'il s'est passé quelque chose de grave, que c'est un souvenir traumatique, que c'est quelque chose qui est enfoui en elle. Mais comment faire pour retrouver le passé, le recréer? Comment terminer une phrase suspendue qui nous obsède? Et bien, comme dans une scène de crime, Jennifer va faire une reconstitution. Elle va louer l'appartement en face de celui de son grand-père, retrouver le même papier peint, le même fauteuil, aller dans le parc à chiens pour caresser les chiens, pour que ça sente le chien, et pouvoir revivre ce qu'elle a vécu. Il y a un fond de gravité, mais ça reste un roman qui est prenant. Je crois que c'est Télérama qui parlait de thriller linguistique. C'est drôle, c'est original, véritablement ça souffle sur cette rentrée littéraire un vent nouveau. C'est une vraie prouesse. Je vois Guillemette qui veut me l'arracher des mains, mais Guillemette, tous mes collègues doivent le lire. Je suis en train de le filer à tout le monde parce que ça va être un coup de cœur général. Ouais, pour moi c'est vraiment l'un des meilleurs titres de cette rentrée. Mais que fait ce sang sur le pull de Jennifer, de l'excellente Lucie Rico chez POL? Courez chez votre libraire.
0: Christina Pelédouel, pourquoi avez-vous choisi Camarade Maman? C'est un roman signé du mathématicien Yann Prado aux éditions La Tribu.
5: Eh bien, vous avez déjà donné deux indices. D'abord parce qu'il est mathématicien, donc on se dit, tiens, bizarre, un mathématicien qui se met à écrire des romans. Et aussi à cause du titre. Parce que Camarade Maman, on se dit, tiens, ça a quelque chose à voir, sans doute, avec le Parti communiste et sans doute avec l'URSS, rien à voir avec l'Allemagne de l'Est. Bon, c'est assez proche, vous me direz. Ça se passe en 1986, et la première phrase du roman donne absolument le ton en un magnifique zeugma, cette magnifique figure de style qui permet d'accoler deux termes qui n'ont strictement rien à voir l'un avec l'autre. J'ai perdu ma mère et ma virginité le même jour. Alors, quand on a une première phrase comme ça, on ne peut que continuer. Le héros, Eugène Hoffmann, est donc un jeune étudiant en mathématiques à l'ENS, l'École Normale Supérieure. Un pur esprit, hein. Il vit dans une bulle de mathématiques. Il vit dans une chic, façon de parler, loge de concierge avec sa mère, rue Guilmer, qui est quand même la rue la plus huppée de Paris, qui donne sur le Luxembourg. Voilà que sa mère est une ancienne militante communiste, bien entendu, qui a accumulé et collectionné des affiches, des livres, etc. Et voilà que ce jeune homme, eh bien, premier coup du sort, sa mère meurt. Et la suite, eh bien, il va découvrir petit à petit qui était sa mère? Est-ce qu'elle était une simple militante communiste, comme il le pensait? Ou est-ce qu'il y avait bien d'autres choses? Surtout quand sa demi-sœur arrive pour les obsèques et qu'il s'avère que sa demi-sœur est elle originaire d'Allemagne comme lui. Donc voilà, la suite, c'est l'enquête qu'il va mener en Allemagne de l'Est, parce que ça se passe en 86, donc avant la chute du mur.
0: Camarade Maman, c'est signé Yann Prado et c'est publié aux éditions La Tribu. Sylvain, vous avez choisi Wall Fall de Daniel Cross, c'est publié chez Rivage.
6: Oui.
0: Et ça sort en poche en
6: Alors,
0: octobre.
6: Alors ça sort en poche le 14 octobre et au cinéma, ça s'appellera Englouti. Et c'est un roman absolument génial, parce que je ne m'attendais pas à lire ça, c'est époustouflant. Moi, j'ai toujours été fasciné par Pinocchio et par la baleine qui avale quand même Gepetto et Pinocchio, qui passe du temps dans le ventre. Mais ce n'est pas une baleine, c'est un cachalot. Mm-hmm. C'est quand même une baleine avec des dents. Donc c'est absolument affreux. Eh bien, non mais voilà.
0: On se croirait dans C'est pas sorcier.
6: Eh bien, le héros de Well Fall, il vit cela. Oui, je ne peux pas vous en dire plus parce que sinon je vais divulgâcher. En tout cas, le point de départ, c'est que le jeune homme, le héros, cherche le corps de son père qui s'est suicidé, qui s'est jeté sur l'une des plages les plus dangereuses de Californie. On suit donc les chapitres, on découvre la démarche du héros, pourquoi va-t-il plonger comme ça pour retrouver le corps de son père. On suit aussi la relation qu'il a eue avec ce père au moment de l'adolescence. Et le jour J, le jour où il saute, eh bien voilà, c'est absolument terrible parce qu'il y a les abysses là, c'est absolument, c'est glauquissime. Et en plus, il y a un cachalot. Il y a un cachalot qui passe. C'est un scénario hollywoodien à souhait, mais le livre est très très bon. C'est un polar magnifique.
0: Guillemette ?
3: Non mais j'adore. Après le chaland qui passe, le cachalot qui passe, moi je rien que pour le cachalot qui ça devrait être sur la couve du truc, le cachalot qui passe, je prends. Oui, le bandeau.
0: Je vous laisse le prononcer le titre, parce qu'il paraît que je suis nul en anglais, il paraît qu'il y a des auditeurs et des auditrices qui se plaignent.
6: C'est pas
0: de
6: Wall,
0: anglais.
6: C'est Well.
5: Mais well bon, Fall.
6: Vous êtes
5: well
6: excusés.
5: Well Fall.
0: Well Fall de Daniel Cross. C'est publié donc chez Rivage Noir, mais il faut attendre peut-être le poche.
6: 14 octobre.
0: Et le film.
6: Englouti.
0: Ah. Vous avez une poignée de secondes, mais vraiment, c'est, vous avez, il reste 4 minutes pour votre dernier choix, une minute chacun. Oui, Yolène, elle me regarde avec un drôle d'air. Yolène, pour le livre d'Alexandre Duyck, Je ne crains rien chez Babel.
3: Oui, alors déjà.
0: Comment je vais faire, vous vous dites là hein,
3: non, alors pas du tout. Je veux juste donner un conseil. Ce livre est formidable, mais surtout ne lisez pas la quatrième de couve parce qu'elle dévoile trop l'histoire, l'intrigue. Il faut s'embarquer dedans, se laisser.
0: Avec toi, je ne crains rien.
3: Avec toi, je ne crains rien. Donc chez Babel Actes Sud, Alexandre Duyck, on est en Suisse, dans la montagne. Un petit couple amoureux dans les années 40. Ils sont vraiment touchants. Ils ont 4 enfants connus dans leur village, réputés même, etc. Et le père, chaque année, va dans les alpages pour surveiller les troupeaux du village, dépasse le glacier. Une année, sa femme lui dit « Je veux venir avec toi, je veux venir avec toi ». Ils partent tous les deux, ils laissent leurs 4 enfants à une voisine. Voilà.
0: Voilà.
6: Avec toi.
5: Avec toi. Mais ça marche bien quand c'est court
0: ouais,
5: aussi.
0: Ouais. Voilà.
3: C'est tiré d'un fait divers. Du coup, derrière, vous verrez quel est le vrai fait divers qu'il y a derrière cette histoire. C'est dingue.
0: Avec
3: et c'est
0: toi,
3: court.
0: Avec toi, je ne crains rien. En poche chez Babel. Et c'est signé Alexandre Duyck. Donne-moi ton cœur. Ce n'est pas une demande, Théodore Dillerin. C'est le titre de la BD
4: de
0: Louise.
5: Là, ça me vient
4: oui,
5: donne-moi
4: Jeunet,
5: ton cœur,
4: titre
5: bébé.
4: Titre de la BD voilà. Qui est tiré de la plus grande chanson française de tous les temps. Camaro, Femme Like You.
5: Ah, bah on est bien
4: évidemment.
5: Ah,
4: oui. Et je vais être très rapide.
0: Donc c'est signé Louise Janet.
4: C'est signé Louise Janet aux éditions L'Employé du Mois, qui est une maison d'édition indépendante.
0: L'Employé du Mois, c'est,
4: ouais, c'est une maison d'édition BD indépendante qui fait que des trucs absolument géniaux. C'est sorti en juin et j'avais envie de faire durer encore un petit peu l'été. Donc Donne-moi ton cœur, c'est l'histoire d'une jeune femme qui s'appelle Loulou, qui va chez ses grands-parents qui ont une maison qu'elle connaît depuis qu'elle est née. Et ça va être le dernier été parce que les grands-parents vont vendre la maison. Elle va passer l'été là-bas aussi pour se remettre d'une peine de cœur d'un jeune homme, Tim Tim, qu'elle a rencontré à la fac, mais pour qui le coup de cœur n'était pas réciproque. Donc il y a la double nostalgie, à la fois de l'enfance qui est terminée, du passage à l'âge adulte, également les questionnements sur l'amour et la peur de perdre ce qu'on aime, les grands-parents, et de ne pas être aimé. Il y a énormément de tendresse, malgré les sujets qui peuvent être parfois un petit peu lourds, mais qui sont abordés avec humour. Le dessin est absolument superbe. Elle sort des Beaux-Arts de Paris. Elle est aussi artiste peintre. Allez voir son travail, c'est vraiment super. Et il y a un personnage qui intéressera Thibaut de Saint-Maurice, qui a quitté sa grille de mots croisés. C'est le voisin philosophe qui s'appelle Monsieur Dasein, emprunté à Heidegger. Donc voilà, c'est génial. Donne-moi ton cœur, Lucie Janet, à l'Employé du Mois. Une première BD à aller voir.
0: Sylvain Gédrezac,
6: oui.
0: Un poche.
6: Oui, Malville. C'était Malville d'Emmanuel Ruben. C'était l'un de mes livres préférés en 2024. Le sujet, c'est le nucléaire.
0: Au livre de poche. Ah ouais.
6: Et c'est au livre de poche, c'est le nucléaire, mais le livre de poche a eu la bonne idée de ne pas mettre ces tours refroidissantes, symboles du nucléaire, parce que moi ça me fait peur. À chaque fois que je les croise, il y a quelque chose d'anxiogène, et tout ça parce que j'ai vécu de Tchernobyl en fait. Enfin, de
5: tu
6: loin, mais en 86, j'avais quelques années, j'ai vu un petit peu ce qui s'est passé, c'était absolument effroyable. Et donc là, on est en 2036, la France est confinée. Puisque la France a vécu son Tchernobyl, la centrale Astrid a sauté, et le narrateur qui est confiné comme toutes les Françaises et tous les Français se rappelle Super Phénix, qui était la centrale juste avant Astrid au même endroit, et en fait Super Phénix ça a existé, et le narrateur et l'auteur sont les mêmes personnes, et il raconte ce que c'était dans les années 80. De vivre au pied d'une centrale type Tchernobyl. C'est génial, c'est très court, c'est très bien.
0: Rappelez le titre.
6: C'est Malville, au livre de poche, Emmanuel Ruben.
0: Christine, on finit avec vous.
5: Moi, j'ai eu très très chaud, comme vous tous, cet été. Et puis, j'ai vu de près, hélas, les incendies.
0: En forêt de Fontainebleau.
5: En forêt de Fontainebleau. Donc, moi, je me suis dit, ben là, j'ai envie de neige, j'ai envie de froid, j'ai envie d'humidité, j'ai envie d'isolement, j'ai envie de tout ça. Et ça tombe bien, un livre formidable, un livre d'aventure d'un Américain, un jeune Américain qui, par ailleurs, vit également pas loin de Yellowstone, qui s'appelle Callan Wink et qui s'appelle Les Braconniers. Tout est déjà dans le titre. Deux frères, Tad et Hazen, vivent dans une baraque complètement déglinguée, mais vraiment complètement déglinguée. Le toit fuit, rien ne va. Depuis la mort du père, ils essayent de bricoler. Ils vivent un peu de braconnage, mais ils s'en sortent pas. Et voilà qu'un jour, il y a un type un peu douteux et très glauque, qu'on appelle l'Écossais, et qui vient leur proposer un drôle de truc, c'est-à-dire d'aller dans le parc de Yellowstone récupérer des bois de wapiti qui se vendent des fortunes pour des Américains qui veulent en faire, vous voyez le genre, des luminaires. Et pas la peine non plus d'en dire plus, vous imaginez bien que ça ne va pas se passer comme une lettre à la poste.
0: Rappelez le titre.
5: Les braconniers. Callan Wink et c'est chez Albin Michel, la merveilleuse collection de notre ami Francis Giffard.
0: Allez, à suivre la petite philo de Thibaut de Saint-Maurice qui a abandonné sa grille de mots fléchés du Parisien Week-end.
7: Presque fini.
0: Une petite philo consacrée à la liste des fournitures scolaires. En attendant, on écoute Jalen Gonda, Burning Temptation.

0: Jalen Vonda interprétait Burning Temptation.
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0: Ce matin, Thibaut de Saint-Maurice, dans votre petite philo de la vie quotidienne, vous vous intéressez à ces listes de fournitures qui occupent en ce moment de nombreuses familles.
3: Mais oui, Alice, c'est le grand rituel de la rentrée scolaire, hein, les grands cahiers, les petits cahiers, les classeurs, les grands carreaux, les petits carreaux, les lutins, les crayons de couleur, les crayons HB ou 2H, les rapporteurs et la calculatrice, bien sûr, pire qu'une liste de courses, hein, un petit cahier des charges que l'on veut absolument respecter pour montrer à ses enfants que ben, on va leur donner toutes les chances de bien réussir cette année. Jusqu'à, parfois, malheureusement, perdre son calme.
4: Voilà, hein, donc le format 24 sur 32, 48 pages, petit carreau, ça n'existe pas. Ça existe en 92 pages, ça existe en 140 pages, hein, ça existe en grand carreau, ou en 21 sur 29,7, mais en petit carreau, format 24 sur 32, 48 pages, ça n'existe pas.
5: Ben, je suis désolée de te dire ça, mais c'est ce que me demande la prof de français. Regarde, là, c'est marqué, là.
4: Bien, c'est bien dommage pour toi, ma petite fille, parce que tu vas devoir te la farcir toute l'année. Et j'ai le regret de te dire que ta professeure de français est une conne.
3: Alors, contrairement à Fabienne Lepic, hein, la maman débordée de la série Fais pas ci, fais pas ça, je suis sûr que la prof de français n'est pas une conne, mais je comprends
0: c'est
3: que
0: le prof qui parle, là, hein.
3: Voilà cette fameuse dédicace aux collègues, hein, cette fameuse liste de fournitures, ben, je comprends qu'elle puisse être stressante pour les parents, d'autant plus stressante qu'à côté de ce que les professeurs demandent, il y a bien sûr aussi ce que les enfants veulent, hein, vous savez, la trousse Pokémon, les stylos, les gamis, le protège-cahier Marvel, ou plus simplement la préférence pour des feuilles simples au lieu du cahier à spirale recommandé par le prof. Dès les premiers jours de rentrée, avec cette liste de fournitures, c'est déjà tout l'enjeu de l'école qui est posé, un ensemble de règles communes qui rencontrent un ensemble de désirs singuliers. Alors pourquoi la précision de la liste de fournitures est-elle si importante ? Parce qu'en équipant chacun des mêmes outils, elle conforme, elle impose une forme commune. Et si toute la classe a le même cahier, les mêmes pratiques, alors elle devient, cette classe, un espace partagé où l'on peut plus facilement travailler ensemble. Les fournitures communes, comme le règlement intérieur de l'école, du collège ou du lycée, ou comme la tenue scolaire dans certains établissements, matérialisent une égalité discrète et précieuse qui contribue à faire de la classe un espace protégé des distinctions familiales et sociales.
0: Mais Thibault, il peut y avoir quelque chose d'un peu écrasant avec toutes ces règles communes.
3: Oui, bien sûr, et c'est exactement le problème philosophique que pose l'éducation. Le philosophe Kant, dans ses réflexions sur l'éducation, pose la question... Comment éduquer un être libre ? Comment éduquer un enfant à la liberté de l'adulte qu'il va devenir ? La réponse de Kant est nette, hein. Il faut en passer par la contrainte d'une discipline. Il faut apprendre à respecter une liste de fournitures à la lettre, comme il faut appliquer précisément les consignes données, car c'est de la contrainte que naît la discipline, et c'est la discipline qui conduit ultimement à l'autonomie de la volonté, et donc... à la liberté. Oui, mais que faire alors des désirs singuliers de son enfant ? Cette trousse Pokémon, on l'achète ou pas ? Alors vous ferez bien ce que vous pourrez, mais de son côté, la philosophe Hannah Arendt nous rappelle qu'un enfant est aussi ce qui, dans le monde, apporte de la nouveauté. Et que si l'éducation doit transmettre la forme commune du monde ancien, elle doit aussi protéger et développer en chaque enfant ce pouvoir de commencer quelque chose de nouveau, de différent, de personnel. La mission partagée des parents et de l'école, c'est de faire exister entre les lignes de la liste de fournitures des espaces qui permettent aussi la nouveauté donc et la distinction de soi. Et puis le signe que l'éducation aura réussi, ce sera le jour où nos enfants n'auront plus besoin d'une liste parce qu'ils sauront enfin dresser la leur tout seul.
0: Guillemette.
6: Oui, et il y a aussi la suite, c'est-à-dire toutes ces fournitures magnifiques et inemployées à la fin de l'année. Et donc, ben, je lance une annonce, j'ai des cartons pleins de tous les cahiers, de tous les formats existants, avec ou sans spirale. Et vraiment, c'est open bar, si vous voulez.
0: La petite philo de Thibaut de Saint-Maurice a podcasté sur l'appli Radio France. Merci aux amis du vendredi, Thibaut et Guillemette. Merci Christine Lapelle-Edouelle. Merci Hélène Dechaneau à la Une du Parisien. Week-end cette semaine.
7: On a réuni Camille Cotin et Laure Calamy. Elles sont devenues stars après 10% et elles sont les stars de sa suite, le film qui sort le 10 septembre sur Netflix.
0: Merci Théodore Dillerin de la librairie Le Comptoir des Mots à Paris dans le 20e arrondissement. Merci Sylvain Gédrezac de la librairie Le Pavé du Canal à Montigny-le-Bretonneux. Toute la sélection du Book Club de Grand Bien Vous Fasse est à retrouver sur l'appli et le site de Radio France. Merci à toute l'équipe de Grand Bien Vous Fasse, à la programmation Nathalie Poitevin, Anna Massardier, Noé Brabant et Joseph Ascal. Merci à notre réalisateur Étienne Bertin. à la programmation musicale Valentine Chedebois, merci à la documentation de Radio France, aux standardistes et aux techniciens qui se sont succédés tout au long de la semaine. Lundi dans Grand Main Vous Fasse, comment créer de nouveaux neurones? N'hésitez pas à poser toutes vos questions lundi dès 10h au 01 45 24 7000. Oui, c'est possible, Guillemette Odissino. Écoutez, lundi.
6: Mais de ouf! Demain, il m'en manque un paquet, moi.
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0: Dans un instant, vous retrouvez le 6-9 de France Inter.

0: Bonjour à toutes et bonjour à tous. Ouverture de votre matinale en ce dimanche 6 septembre, 3 heures pour regarder le monde autrement, pour réfléchir, décrypter, mais aussi apprendre et sourire, je l'espère, avec Quentin Lafay qui s'apprête à me rejoindre. Nous vous souhaitons la bienvenue sur France Inter. Il est 6 heures.
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0: Les titres avec Léa Giraudeau. Bonjour Léa.
2: Bonjour Eva, bonjour à tous. L'extrême droite en passe de remporter des élections régionales en Allemagne. Tous les regards se tournent vers le land de Saxe-Anhalt, où les bureaux de vote ouvrent à 8h. L'AfD est donnée largement en tête. Son candidat, Ulrich Zingbund, est crédité d'un peu plus de 40% des voix. Pour cet électeur, il est l'homme providentiel.
3: Je trouve qu'il a une attitude positive, il a l'air sympa, il ne se prend pas au sérieux et son âge fait qu'il est plus en phase avec la jeune génération en Allemagne. Il parle spécifiquement des jeunes, il fait attention à nous, je trouve ça bien.
2: Si l'AfD parvient à diriger le land, ce serait une première dans le pays depuis la fin de la Seconde Guerre mondiale. L'Iran annonce avoir attaqué un drone naval américain dans le détroit d'Ormuz. Hier, Téhéran menaçait de durcir sa riposte en cas de poursuite des frappes des États-Unis. Un peu plus tôt, Washington a ciblé trois pétroliers iraniens dans le Golfe. L'espoir d'une paix entre l'Ukraine et la Russie, les discussions entre Vladimir Poutine et les envoyés spéciaux de Donald Trump à Moscou ont été extrêmement franches, rapporte le Kremlin. Les émissaires américains sont attendus à Kiev aujourd'hui. L'Ukraine, où l'armée manque d'hommes sur le front et a de plus en plus recours à la mobilisation forcée, Oler fait tout pour tenter d'échapper au front.
4: Quand la guerre a commencé, tout mon entourage était prêt à défendre le pays. Ce n'est pas un hasard si les gens se sont démotivés et n'ont plus voulu aller à la guerre. Le système mis en place n'est pas acceptable. Ils peuvent t'envoyer direct sur la ligne de front, sans formation. Si je ne me suis pas engagé, ce n'est pas parce que j'avais peur. C'est parce que j'ai compris que si j'y allais, j'allais mourir.
2: Le reportage de notre correspondante en Ukraine dans le journal de 9h. La grande partie de Lille se poursuit jusqu'à ce soir. Hier, trois candidats à la présidentielle y ont défilé. Gabriel Attal, de Renaissance, a soutenu une campagne de terrain. Marine Tondelier, pour les Verts, a défendu l'union de la gauche. Quant à l'insoumis Jean-Luc Mélenchon, il a déroulé ses propositions sociales. Devant 12 000 personnes, il a promis la cantine bio gratuite pour les enfants, le blocage des prix, des loyers et une revalorisation du SMIC. L'ancien député maire socialiste d'Alençon en Normandie, Joaquim Pueyo, mis en cause par de nouvelles accusations d'agression sexuelle. De nouveaux témoins accusent Joaquim Pueyo de les avoir agressés sexuellement quand ils avaient 14 et 15 ans. Ils ont déposé plainte malgré la prescription. On y revient dans la matinale. Un mois et demi après l'incendie qui a ravagé 3600 hectares et détruit 198 maisons à Biscarrosse dans les Landes, le feu n'est toujours pas considéré comme éteint. Les habitants de la commune étaient invités hier à rencontrer pour la première fois la maire de la commune pour discuter de la situation et des différentes démarches. Mais après 2 heures de réunion, beaucoup sont repartis sans réponse, notamment sur la question de la reconstruction à l'identique de leur maison. 7 départements du sud de la France toujours en vigilance orange canicule. Et pour faire face à ces vagues de chaleur à répétition, plusieurs commerçants ont décidé de changer leurs horaires d'ouverture, comme cette coiffeuse de Narbonne dans l'Aude.
5: Nous avons ouvert plus tôt le matin, vers 8h, pour que les gens puissent venir plus tôt, pour qu'ils aient moins chaud l'après-midi, parce que les gens ne sortent pas l'après-midi. Ça va faire depuis mi-juillet par là, jusqu'à que ça se calme un petit peu.
2: Il est le dernier Français en lice à l'US Open de tennis. Arthur Géa s'est qualifié cette nuit pour les 8e de finale. Il s'est imposé en 5-7 face à l'Américain Michael Zeng. En football, suite de la 3e journée de Ligue 1, l'OM reçoit le Paris FC ce soir et espère lancer enfin sa saison. Avant ça, Strasbourg se déplace à 3. Hier, Nice et Le Mans ont fait match nul, victoire de Brest et défaite de Lens. Pour sa 10e et dernière édition, le marathon caritatif en ligne, le The Event, bat déjà tous les records. Plus de 13 millions d'euros récoltés en un peu plus de 24 heures. Et c'est jusqu'à ce soir. Les dons seront reversés à une vingtaine d'associations.
0: 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Merci Léa Giraudeau. Au sommaire de votre prochaine demi-heure, un grand voyage avec escale dans les Outre-mer, une autre en forêt de Fontainebleau aux côtés de Nora Hammadi, encore une autre en Absurdie grâce à David Castello-Lopez. Un immense périple donc, au rythme des voix d'Agnès Sobel et des Arctic Monkeys, et de celle de Céline Dacosta qui a la lourde tâche de nous informer de notre météo en ce dimanche, avec du soleil et des températures très élevées. Bonjour Céline.
6: Bonjour, j'ai cru que vous alliez me demander de chanter.
0: Si vous voulez, vous avez très envie de chanter. Allez-y, non, je vous en prie, vraiment.
6: Non. Quoique si ça pouvait faire venir la pluie, je le ferais volontiers.
0: Oui. Parce que les températures, elles grimpent de nouveau. Hein.
6: Oui, une moyenne de 26 à 33 degrés sur la moitié nord, 30 degrés attendus à Paris contre 24 hier, il en fera 28 à Brest, 33 à Bourges, 34 à Nantes, ça grimpera également au sud avec une moyenne de 30 à 39 degrés. Les valeurs les plus chaudes sont attendues dans le sud-ouest, 39 degrés à Toulouse ou même 40 degrés pour Albi. Ce sera la journée la plus chaude de la semaine et ce pic de chaleur parce que les températures vont commencer à baisser dès lundi. Mais la baisse sera plus franche mardi pour tous, même si ça va rester encore assez chaud sur le sud-est. La vigilance évoluera dans ce sens, mais pour l'instant, il y a encore, alors non pas 7, ça vient de changer à l'instant. Les Pyrénées-Orientales viennent de sortir de la vigilance. Donc 6 départements en vigilance orange canicule. L'Aude, l'Hérault, le Gard, l'Ardèche, la Drôme et le Vaucluse. Je précise que les Pyrénées-Orientales repassent en jaune canicule.
0: Et puis un petit mot du ciel quand même.
6: Un petit peu plus mitigé qu'hier parce qu'on aura quand même un petit peu plus de nuages qui vont arriver par l'ouest. Quelques ondées. Si je chante, peut-être que ça va s'améliorer.
0: Non, je sens que vous avez envie de faire du Céline Dion ou quelque chose comme ça, non?
6: Je chante beaucoup mieux qu'elle. Des nuages qui vont se décaler tranquillement vers l'est, mais avant et après leur passage, ce sera encore largement ensoleillé. On aura peut-être quand même une petite averse sur le relief corse et puis sur les Alpes du Sud. Et puis un risque orageux modéré ce soir sur les côtes aquitaines. Ça va faire du bien parce qu'on aura du vent océanique qui va faire baisser un petit peu le thermomètre.
0: Merci beaucoup Céline Dacosta.
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0: À suivre vos rendez-vous du week-end, le journal des Outre-mer et Nora est dans la place avec un détour par la forêt de Fontainebleau dont une partie a été ravagée par les flammes après un incendie au mois de juillet. Et le clip de ce titre qui débute dans le feuillage d'un arbre, Agnès Sobel.

0: La voix singulière de la chanteuse danoise Agnès Obel et son dernier titre Lemely, extrait d'un album dont la sortie est prévue le 18 septembre.
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0: À 6h10, nous retrouvons nos collègues d'Outre-mer La Première pour le journal des Outre-mer. Bonjour Tessa Gromane.
2: Bonjour Eva, bonjour à tous et à toutes.
0: La Guyane connaît, elle aussi, une sécheresse inédite.
2: En juillet, le déficit de pluie s'est élevé à 49% du jamais vu depuis le début des relevés en 1967. Le phénomène météorologique El Niño risque d'aggraver la situation dans le département. Alors face à la baisse inquiétante du niveau des fleuves, le préfet vient de prendre une série de mesures. Antoine Poussier.
3: Les mesures, elles sont très nombreuses. Par exemple, concernant l'eau potable, les mesures de désensibilisation vis-à-vis du risque de biseau salin, c'est-à-dire qu'on remonte les points de captage, et c'est ce qui a été fait sur la Comté, et c'est ce qui fonctionne aussi à Saint-Laurent-du-Maroni, pour éviter que, lors des fortes marées, quand le débit des fleuves est trop faible, l'eau soit salée. C'est les travaux qui sont financés par l'État, notamment à Maripasoula, pour régénérer les forages, pour que les forages qui sont dans les écarts soient dans le meilleur état possible, parce qu'on sait que quand le niveau des fleuves est bas, et les nappes alluvionnaires qui alimentent les forages sont aussi bas, et donc on a besoin d'avoir des forages importants. Et c'est aussi ce que l'on prépare avec les communes ou la collectivité territoriale de Guyane dans le domaine de la préparation pour assurer un fret aérien à la place du fret fluvial.
2: Le préfet de la Guyane, au micro de Jonas Charles Saint. En Martinique, 1,4 tonnes de lambis ont été saisies dans une voiture et deux hommes interpellés. Le lambis est un coquillage dont la pêche est réglementée dans l'île des Antilles. L'opération a eu lieu sur la commune du François, dans le centre de l'île. Les gendarmes ont également trouvé une arme, des munitions, du cannabis et plus de 1200 euros. En espèces.
0: La Polynésie tente de lutter contre l'érosion des plages en plantant des arbres.
2: C'est un chantier qui s'est ouvert sur l'île de Tahiti. 24 jeunes du lycée agricole de Taravao se sont retrouvés cette semaine juste en face de la célébrissime vague olympique. Reportage.
4: Planter des arbres au lieu de construire des murs pour protéger les plages, à Teahupo, face à la vague mythique, Jean-Baptiste creuse des trous avec ses camarades du lycée agricole de Taravao. Sur 100 mètres, ils ont planté 140 plants d'espèces endémiques comme le Pohuemiti, le Naupata, le Miro et le Hotu. Jean-Baptiste Teothei, en terminale GMNF, gestion des milieux naturels et de la faune.
5: Si l'érosion et l'urbanisation font effet sur le littoral, il n'y aura plus de littoral et du coup, il y aura beaucoup d'espèces qui vont être en danger critique d'extinction, comme les petits crabes, les poissons, les gros crabes, comme les toupas.
4: Le projet Atura Te Tahatai est une action concrète pour les lycéens de John Doom qui y participent depuis 2024. Valérie Cheng, professeure de la filière GMNF.
6: Le fait de restaurer un littoral, de planter, mais vraiment des plantes adaptées, c'est vraiment la notion qu'on a voulu transmettre aujourd'hui.
4: Un protocole et des plantes endémiques à retrouver au lycée John Doom de Taravao le 30 septembre. Ils seront distribués gratuitement pour clôturer le projet Atura Te Tahatai.
2: Un reportage de Kaline Liénard de Polynésie La Première.
0: Tessa, j'ai une question très importante. Qu'est-il arrivé à Roger ?
2: C'est la question que David et Michel se sont posées à leur arrivée à l'aéroport de Saint-Pierre-et-Miquelon où ils sont revenus s'installer. Le couple est parti de Saint-John's sur l'île de Terre-Neuve pensant que Roger était avec eux, mais non. En fait, Roger, c'est leur chien. Michel nous raconte la suite de leur mésaventure.
7: Quand on est arrivé à Saint-Pierre, on nous a dit que notre chien n'était pas dans l'avion. On a eu très vite des nouvelles parce que la personne à l'aéroport de Saint-Pierre a pris contact avec les personnes sur Saint-John's qui étaient très ennuyées aussi. Finalement, Roger a été placé dans un refuge. Il faut vous dire qu'on a habité pendant 3 ans à Mayotte. La maman de Roger était une chienne sauvage qui a fait ses petits dans le champ près de chez nous. Donc Roger a déjà fait des vols en soute. Mayotte aller-retour et Mayotte quand on est rentré. Et là, je ne sais pas s'il voudra encore prendre l'avion et s'il voudra encore rentrer dans sa cage parce que quand on l'a quitté à St. John's, on lui a dit « T'inquiète mon loulou, c'est le dernier voyage, tu vas rentrer avec nous ».
2: Voilà Roger, le Mahorais est finalement bien arrivé à Saint-Pierre-et-Miquelon en passant par l'aéroport d'Halifax.
0: Ah oui, quand même.
2: Oui, ça fait un chemin. Et c'est promis, maintenant, il ne bougera plus.
0: Merci beaucoup Tessa Gromane. Je vous souhaite une excellente journée et à la semaine prochaine.
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0: Deuxième volet en ce dimanche de la nouvelle chronique de Nora Amadi, Nora est dans la place. Nora a choisi de s'arrêter en forêt de Fontainebleau, une forêt touchée cet été par un incendie d'une rare ampleur dans son histoire. Pour les riverains comme pour les visiteurs, le choc est encore vif. Aujourd'hui, si 80% du massif est accessible à la population, le débat se focalise sur la réouverture de la chasse à tir et de la chasse à courre dans le massif. Des naturalistes aux associations, tous demandent une suspension de cette saison de chasse pour permettre à la faune de se régénérer. Pour Nicolas Fontaine, responsable communication de l'ONF, la régulation des grands animaux est indispensable.
8: Il y a un autre sujet qui fait débat, c'est la place de la faune. On a une idée du nombre d'animaux qui ont été décimés dans l'incendie ou pas ?
9: On n'a pas, ici sur Fontainebleau, de diagnostic. C'est-à-dire qu'on a géré l'incendie pendant plus de 5 jours, hein, l'ensemble des

0: Il y a des animaux, grande faune, en forêt de Fontainebleau aujourd'hui.
1: Pour autant, il y a des associations, des collectifs qui demandent à ce que les autorisations de chasse soient suspendues en cette saison. Qu'est-ce que vous en pensez ?
0: Alors, si vous voulez, ici à Fontainebleau, on a toujours connu un déséquilibre entre le gibier et la forêt. Ce qui fait qu'on a un besoin de régulation des grands animaux.
1: Ce que vous voulez dire, c'est qu'il y a trop de cervidés, trop de sangliers. Donc, comme il n'y a pas de prédateurs naturels, il faut chasser, c'est ça ?
0: Exactement. On a besoin de la chasse pour permettre, en fait, à la forêt de grandir, de permettre aux petits plants, aux petits semis, qui sont vraiment à portée de dents de gibier, de pouvoir grandir et de devenir des grands arbres pour qu'on puisse ensuite profiter d'un paysage forestier digne de ce nom à Fontainebleau.
1: Ce que je comprends donc, c'est qu'il n'est pas question de suspendre la chasse.
0: Voilà, alors ça c'est une décision qui appartient à l'État. C'est le préfet qui fixera l'ensemble des modalités de chasse. Aujourd'hui, effectivement, nous on est comme la forêt, on s'adapte.
1: Si la chasse ne sera sans doute pas suspendue, peut-être faudra-t-il s'attendre à une révision du nombre de prélèvements d'animaux sur le massif. C'est-à-dire du nombre de cerfs, de sangliers ou de chevreuils autorisés à être abattus. Contactée, la préfecture de Fontainebleau nous répond que les décisions sont suspendues à une position nationale de l'ONF, l'Office national des forêts, sur les massifs incendiés cet été. Une position attendue courant semaine prochaine. Mais du côté des associations, on dénonce un manque de transparence et une hypocrisie des institutions, dont l'ONF, qui se finance sur l'attribution des chasses.
2: Je m'appelle Camille, je représente le collectif Serre. Et le collectif Serre, c'est un collectif de riverains, en fait, engagé initialement pour dénoncer les abus cynégétiques en forêt de Fontainebleau.
1: Cynégétique, ça veut dire la chasse.
2: Voilà, exactement.
1: Pour l'ONF, il n'est pas question qu'il n'y ait pas de chasse. Les chasseurs non plus. Pourquoi est-ce que vous appelez à une interdiction, à une suspension de la chasse sur cette saison ? Parce que on pourrait, si on reprend leurs arguments, la faune à d'autres endroits, du coup, comme elle n'a pas brûlé en intégralité, il y a des endroits où en fait elle a pu se réfugier. Ils n'ont pas découvert de charniers. Il n'y a pas de sujet, selon eux, sur la population de cerfs et de sangliers.
2: Bah, le problème, c'est que ça, c'est eux qui le disent et que bah, personne n'a pu aller le vérifier. On doit les croire. On a quand même eu des retours de certains bûcherons qui travaillent avec eux en ce moment et depuis les travaux qu'ils ont commencé après les incendies, dès qu'ils ont été fixés, qui nous ont pas fait les mêmes retours, qu'on pu constater qu'il y avait eu de la grande faune qui avait été brûlée, qu'on pu constater que c'était pas exactement la grande faune s'est sauvée, la petite faune a péri sur place et puis ben sinon tous les autres ont retrouvé leurs marques un peu partout ailleurs. Je pense qu'un retour à la normale ça se fait pas en 3 semaines, qu'il y a une grosse partie de la faune qui a été très très secouée, qu'elle est désorientée. Sur cette zone-là il y avait quand même au moins 4 réserves biologiques. C'était des espèces de zones refuge, entre guillemets, en tout cas hors période de chasse, c'est des zones de refuge, puisque c'est des endroits où le public ne va pas et où ils sont vraiment tranquilles. Je pense que on n'est pas d'accord avec le gestionnaire, entre guillemets, parce que c'est pas seulement l'ONF qui décide de ça, c'est aussi la préfecture, il y a aussi des facteurs économiques derrière tout ça.
1: Parce que c'est effectivement une rentrée d'argent pour l'Office national des forêts, quand vous dites qu'il y a un facteur économique, c'est ça ?
2: Ce qui finance l'ONF aujourd'hui, ça va être en grande partie la chasse et les coupes de bois. Si demain il n'y a plus de chasse, effectivement, ça fait un trou dans la trésorerie. On nous explique que les zones brûlées ne seront pas accessibles pendant un an parce que en dessous, c'est encore incandescent, parce que tout autour, les arbres sont morts et peuvent nous tomber sur la tête. Mais on entend que potentiellement les chasseurs auront peut-être des dérogations. Pour eux, c'est pas grave. Eux, ils risquent pas de se brûler les pieds, ils risquent pas de se prendre un arbre sur la tête. Si la forêt, elle est dangereuse aux endroits qui sont interdits, elle est dangereuse pour tout le monde et pas seulement pour le reste du public. Si elle est dangereuse pour tout le monde comme ça, elle l'est aussi pour les chasseurs, en fait.
1: Vous, dans l'absolu, vous êtes pour une interdiction totale de la chasse ?
2: Pour la prochaine saison, oui.
1: Face au manque de transparence sur les chiffres, des collectifs de naturalistes et de militants demandent une étude indépendante de l'ONF et de l'État pour recenser la population réelle de la grande faune sauvage sur le massif.
3: Nora est dans la place, votre nouveau rendez-vous du week-end à retrouver sur l'application Radio France et ce soir dans le 18-20 présenté par Ali Badou. Après la forêt, départ pour un autre monde, pour une déambulation nocturne avec le groupe de rock britannique Arctic Monkeys, dont le titre qui suit a marqué l'année musicale 2013.

0: Le rock envoûtant des Arctic Monkeys.
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0: Tous les jeudis à 8h55, il débarque dans le studio de la grande matinale avec une question. Cette semaine, David Castello-Lopez s'est demandé comment tenir un secret.
2: Un secret, c'est une information qui vient avec un mode d'emploi pour celui qui la détient. Et ce mode d'emploi, c'est « tu n'as pas le droit de la transmettre à qui tu veux ». Il existe des petits secrets, je peux vous en révéler un tout de suite. Je trouve qu'Edouard Philippe est encore plus sexy depuis qu'il a moins de sourcils. Et il y a des secrets tellement énormes que si vous les révélez, vous allez en prison immédiatement. Exemple, l'itinéraire d'opération d'un sous-marin nucléaire français d'ici jeudi prochain. Après, les choses sont bien faites puisque je ne dispose pas de cette information. Aucun risque donc d'aller en prison. Alors le secret, c'est sympa parce que n'importe qui peut décréter dans une conversation avec un ami qui s'appelle par exemple Michel, qu'une information qu'on lui transmet est un secret. C'est comme une formule magique. Il faut juste dire à Michel, ne le dis à personne, mais... j'ai voté Chevènement en 2002. Le problème, c'est que la semaine suivante, vous prenez un café avec un autre ami que vous aimez beaucoup moins et il vous dit « Ah, au fait, il paraît que t'as voté Chevènement en 2002 ?» Que cette information est cocasse. Et juste après, dans un fil WhatsApp de 60 personnes, vous recevez un montage photo de Jean-Pierre Chevènement et vous, torse nu sur une plage de la Côte d'Opale. Et là, vous vous dites « Quel bâtard ce Michel qui n'a pas tenu sa langue !» Et c'est d'autant plus rageant que vous n'avez aucun recours juridique contre Michel. Mais d'un autre côté, on comprend. Pourquoi Michel a trahi ? Michel dînait probablement dans un restaurant avec 6 autres personnes qui me connaissaient toutes, et Michel savait qu'en révélant cette information secrète bien tasty, croustique que je lui avais livrée sur mon chevènementisme de jeunesse, il serait le roi de la soirée. Alors, il a révélé, les yeux des convives se sont écarquillés et ils ont hurlé « Ah bon ? Mais comment tu sais ?» Ah bah c'est lui qui me l'a dit, hein. Mais vous le dites à personne hein. Et ça montre bien une réalité que les gens sous-estiment quand on leur confie un secret, c'est que garder un secret, ça demande des efforts. Un jour, on sait pas quand, vous allez vous retrouver dans une situation où révéler une information confidentielle vous rendra cool et intéressant. Or être cool et intéressant, ça fait plaisir, c'est voluptueux, ça permet de se sentir exister, et donc c'est tentant. Et bien à cet instant, il faudra résister à la tentation comme vous résistez à la tentation de reprendre de la tarte. Et la récompense que vous obtiendrez pour avoir résisté sera moins explosive, certes, mais aussi plus durable. Ce sera d'être certain d'avoir été quelqu'un de bien. Je peux en parler parce que je fais partie des gens qui prenaient les secrets légèrement et qui ont fini par trouver de la joie à les tenir quand on me le demande. Et dernière chose, quand on vous dit « ne le dis à personne », ne répondez pas « bah, qui tu veux que je le dise ?» Je vous assure que vous vous retrouverez un jour devant quelqu'un qui sera ravi que vous lui disiez. Donc, non, quand on vous dit ne le dis à personne, regardez juste votre interlocuteur dans les yeux, répondez-lui c'est promis et tenez votre parole. Quant à moi, est-ce que j'ai vraiment voté Chevènement en 2002 ? Je ne souhaite pas m'exprimer sur ce point.
0: Garder un secret, ça demande un effort. C'est une des conclusions de David Castello-Lopez que l'on retrouve jeudi et désormais tous les dimanches dans votre matinale. À suivre, la météo de Céline Dacosta.
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0: 6h28.
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0: Céline Dacosta, le pic de chaleur se poursuit.
10: Oui, et il sera même à son paroxysme aujourd'hui parce que ce sera la journée la plus chaude de cet épisode de forte chaleur. Les températures qui avaient baissé hier vont repartir à la hausse. On le sentira bien sur la moitié nord parce qu'on se rapprochera à nouveau partout cet après-midi des 30 degrés, même en Bretagne ou près de la Manche, 28 degrés au Havre ou à Brest. Ça grimpera aussi sur le sud du pays, 30 à 39 degrés en moyenne, avec des valeurs encore chaudes le matin, souvent au-dessus de 20 degrés au réveil. On a par exemple encore 25 degrés à Nîmes en ce moment, 24 à Perpignan et Bordeaux. On a sûrement encore battu des records de chaleur nocturne. On doit encore attendre un petit peu pour le savoir. Le lever du soleil en l'occurrence, je vous tiendrai informé. Et pour l'instant, 6 départements du Sud-Est restent en vigilance orange canicule. Une vigilance qui est appelée à évoluer, mais qui devrait rester en place encore demain sur ce secteur, voire mardi, parce qu'on aura encore des valeurs au-dessus des 30 degrés. Ça repassera sûrement en jaune.
0: Pour le ciel, c'est un peu plus instable.
10: Oui, on a une perturbation légère, hein, qui est surtout nuageuse, avec par endroits quelques ondées sous les nuages les plus épais qui se déplacent en ce moment d'ouest en est. Mais globalement, l'atmosphère va rester sèche. Et on l'a compris, très chaude, avec un risque d'averse sur le relief corse ou encore sur le sud des Alpes. Et puis ce risque orageux qui se dessine en fin de journée sur l'Aquitaine avec un renforcement du vent d'ouest. Et ça, ça va faire du bien parce que les températures sur son secteur, vous l'avez compris, vont être très chaudes aujourd'hui.
0: Merci beaucoup Céline Dacosta. Avant 7h, plusieurs rendez-vous vous attendent. Les titres de Une avec Quentin Laffey, un bol d'air avec Denis Chessou, la suite des aventures à l'école de Laetitia Bernard grâce à sa chronique Ma manière de voir. Et à 7h50, c'est le comédien Philippe Torreton qui nous rejoindra pour évoquer la force des discours politiques. Merci d'être à l'écoute de France Inter, il est 6h30. Le journal de Sophie Parmentier. Bonjour Sophie.
11: Bonjour Eva, bonjour à tous. Le retour de l'escalade militaire entre les États-Unis et l'Iran, alors que le président américain envoie parallèlement des émissaires pour tenter de négocier la paix entre la Russie et l'Ukraine. En France, un nouveau candidat à l'Élysée devrait se déclarer ce soir, le communiste Fabien Roussel. Et puis, vous venez de l'entendre, il fera encore très chaud aujourd'hui dans le sud, alerte canicule dans 7 départements.
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11: Donald Trump a envoyé ses émissaires à Moscou hier et ils se rendront à Kiev aujourd'hui pour tenter de mettre fin à 4 ans de guerre. La conversation qui a duré 3 heures a été constructive, extrêmement franche, empreinte de confiance selon un chef du Kremlin. Mais le président Trump n'est pas sur la même ligne face à l'Iran, où le cycle de représailles est à nouveau enclenché. Hier, dans le détroit d'Ormuz, les États-Unis ont ciblé 3 pétroliers. Téhéran vient d'ailleurs de frapper cette nuit un drone naval américain. C'est donc le retour de l'escalade militaire après un mois d'accalmie, Julie-Marie Lecomte.
13: Vous nous frappez 2 bateaux, on vous en frappe 3. La déclaration de l'amiral Brad Cooper, le patron du commandement militaire américain au Moyen-Orient, décrit l'engrenage. Les États-Unis disent avoir neutralisé hier 2 navires qui tentaient de forcer le blocus imposé par Washington. Ils revendiquent également en avoir totalement détruit un 3e. Des frappes présentées comme des opérations menées dans le cadre de la guerre d'asphyxie économique que les États-Unis entendent désormais mener contre Téhéran. Mais elle répondait aussi à une double tentative d'attaque menée par les gardiens de la Révolution contre un porte-avions et un destroyer américain. Les hostilités ouvertes ont repris il y a une semaine. Attaque, représailles, chaque camp y va de son coup de semonce. Small potatoes, dit Donald Trump, traduire du pipi de chat, escalade préoccupante, pensent au contraire certains experts, d'autant qu'il n'y a plus de négociations entre les deux parties.
11: Julie-Marie Lecomte à Washington. En Allemagne, des élections scrutées de près aujourd'hui. L'extrême droite, l'AfD, est en passe de remporter la Saxe-Anhalt et vise la direction de cet état régional de l'ex-RDA, ce qui serait une percée inédite depuis 1945, ce qui fragiliserait davantage le chancelier Friedrich Merz. Nous serons en Allemagne avec la correspondante de France Inter dans le journal de 7h.
0: En France, un nouveau candidat à l'Élysée devrait se déclarer officiellement ce soir.
11: Oui, Fabien Roussel, le secrétaire national du Parti communiste français. Les militants de son parti ont jusqu'à ce soir pour valider avec un vote sa candidature et lui devrait ensuite l'annoncer dans le journal de 20h de TF1. En 2022, Fabien Roussel avait recueilli 2,28% des voix. 5 ans plus tard, il repart malgré les appels à l'union à gauche. Claire Flochel.
14: Le vote période des militants doit encore valider sa candidature, mais en réalité, la décision est déjà largement engagée. Depuis plusieurs mois, Fabien Roussel défend la même ligne. Le Parti communiste doit avoir son propre candidat. Il était contre une primaire à gauche et rejette aussi l'idée de rejoindre la France insoumise. Une ligne qui a été largement approuvée par les militants en juin, mais qui continue de provoquer des remous au sein du parti. Certains responsables communistes redoutent qu'une candidature solitaire ne fasse que diviser davantage la gauche. Les insoumis, eux, n'ont pas oublié 2022. Ils accusent toujours Fabien Roussel d'avoir pris des voix à Jean-Luc Mélenchon et au bout du compte d'avoir contribué à lui fermer les portes du second tour et ils craignent que ce schéma se reproduise. Fabien Roussel répond avec un autre calcul. Le secrétaire national du Parti communiste veut récupérer ceux qui ne votent plus à gauche mais aussi les classes populaires parties vers le RN. Son pari, reconstruire un électorat communiste autour du travail, de l'industrie et des questions sociales.
11: Hier, trois candidats déjà déclarés à la présidentielle se sont rendus à la grande braderie de Lille. Marine Tondelier pour Les Verts y a précisément défendu l'union de la gauche. Gabriel Attal, Renaissance, a soutenu une campagne sur le terrain et l'insoumis Jean-Luc Mélenchon a fait un discours dans lequel il a promis la cantine bio gratuite pour les enfants, le blocage des prix, des loyers et une revalorisation du SMIC. La grande braderie qui se poursuit jusqu'à ce soir, c'est le plus grand vide-grenier d'Europe dans une ambiance de moule frite. À la page politique, le député RN de la Somme, Jean-Philippe Tanguy, sera l'invité de Benjamin Duhamel sur France Inter et France Télé dans la nouvelle émission politique Franc-Jeu. Ce sera après le journal de 13h. Joachim Pueyo, qui a été député-maire d'Alençon et directeur de prison pendant des années, est visé par de nouvelles accusations de violences sexuelles sur mineurs. Au printemps, c'est notre confrère Frédéric Pommier qui révélait le viol qu'il se souvenait avoir subi à l'âge de 7 ans. Ce matin, la cellule d'investigation de Radio France révèle que deux autres hommes accusent Joachim Pueyo de les avoir agressés sexuellement quand ils avaient 14 et 15 ans. Deux hommes aujourd'hui âgés de 47 et 59 ans qui ne se connaissaient pas. On y reviendra en détail dans le journal de 7h30 et surtout dans l'émission Révélation, désormais à midi le dimanche.
15: Il va faire très chaud encore aujourd'hui dans le sud.
11: Oui, avec désormais 6 départements en vigilance orange canicule. L'Ardèche, l'Aude, la Drôme, le Gard, le Vaucluse et l'Hérault, où il a fait jusqu'à 40 hier à Béziers. Difficile de trouver un peu d'air alors pour se rafraîchir. Certains ont trouvé une solution. Clémentine Proutot, se réfugier sous terre dans la grotte de Clamoux à Saint-Jean-de-Fosse.
16: Il n'y a pas photo, à 100 mètres de profondeur, le thermomètre affiche 16 degrés. Nadine, une Vendéenne, a même enfilé une petite veste.
17: C'est très bien, on est au frais.
18: Vous pensez qu'il ferait aussi chaud quand vous avez réservé vos vacances ?
17: Non.
16: La grotte attire des vacanciers en quête de fraîcheur, mais aussi des passionnés grâce à ses cristaux d'aragonite. De quoi allier l'utile à l'agréable pour David, un touriste venu d'Allemagne.
19: On est bien content qu'il fasse froid ici. On ne pensait pas que ce serait aussi frais.
16: Dehors, les vacanciers font la queue. Stéphane et sa famille attendent leur tour avec impatience.
20: On a fait une randonnée ce matin, mais il fait vraiment trop chaud. On n'est pas habitué à des températures pareilles, c'est pour ça qu'on est venu.
16: 4 personnes dans une. Face à l'affluence, Corinne Delage, l'assistante de direction de la grotte, est obligée d'ajouter des créneaux.
21: 14h30 était complet, 15h30 l'était aussi. Là, on a l'impression d'être un peu comme mi-août, là où il faisait très chaud.
16: Et cet engouement ne l'étonne pas vraiment.
21: Il y a plus de 20 degrés d'écart. Pendant une heure et demie, ils vont être vraiment au frais et ça requinque vraiment.
16: Cet été, le site classé a parfois dû refuser du monde, jusqu'à 150 personnes par jour. Et cela pourrait se reproduire s'il continue de faire aussi chaud.
11: Voilà, vous savez ce qu'il vous reste à faire, Eva, si vous avez envie de vous rafraîchir. Vous allez dans une grotte.
15: Exactement. Ben, peut-être dès ce soir, d'ailleurs, je vais y réfléchir. Merci Sophie Parmentier, à tout à l'heure. À suivre, une lecture subjective de la presse du jour avec Quentin Lafay.
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15: 6h38.
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15: À l'heure du petit déjeuner, il est aussi temps d'ouvrir nos journaux, et ce grâce à Quentin Lafay qui s'est levé avant vous pour scruter les unes de vos quotidiens. Bonjour Quentin.
2: Bonjour Eva.
15: La politique squatte les unes des quotidiens dominicaux.
2: Oui, avec notamment le sondage Ipsos BVA pour le Parisien qui devrait alimenter les commentaires aujourd'hui, et ce titre, la course au second tour. Premier enseignement, l'intérêt que les personnes sondées portent à cette élection présidentielle. 74% des personnes interrogées disent s'intéresser à la campagne. Deuxième enseignement, Édouard Philippe peut atteindre le second tour devant Jean-Luc Mélenchon si, et seulement si bien sûr, Gabriel Attal ne se présente pas. Troisième enseignement, Bruno Retailleau, lui, recule encore et encore et ne trouve pas d'espace politique. Et puis, il y a cette question troublante. Chacun des candidats potentiels vous inquiète-t-il? Un peu ou beaucoup? Réponse oui à 60% concernant Marine Le Pen. C'est beaucoup, sauf que c'est elle qui inquiète le moins. 81% des sondés, en effet, sont inquiets quand on leur parle d'Éric Zemmour ou de Jean-Luc Mélenchon. Il y a en revanche, il y en a un que Marine Le Pen effraie. C'est le prix Nobel d'économie Philippe Aguillon. Il est en une ce matin de La Tribune dans un très long entretien. Le chercheur exhorte les partis à voter le budget 2027 et estime que l'annulation de la dette conduirait le pays à la banqueroute. Il explique: la majorité des candidats à l'élection présidentielle semble opter pour une attitude raisonnable. Marine Le Pen, elle, fait semblant d'être raisonnable. Elle annonce vouloir inscrire la règle d'or dans la Constitution, tout en annonçant maintenir l'âge de départ à la retraite à 62 ans, voire l'abaisser à 60. C'est contradictoire. Peur aussi de l'économiste de Jean-Luc Mélenchon. Il explique: l'annulation de la dette équivaut à l'hydroxychloroquine vantée par le professeur Raoult pour soigner le Covid.
15: Vous avez bien trouvé une qui ne parle pas de politique quand même.
2: Oui, la Voix du Nord qui s'arrête sur la braderie de Lille et titre un succès fou par l'influence, mais pas seulement, car on apprend que des inspecteurs de l'environnement, des policiers encore méconnus, ont traqué hier dans les allées de la braderie, parmi les stands, tout objet issu du commerce d'espèces animales protégées. Ils racontent: là, ce qu'on va chercher, ce sont les peaux de bêtes, les griffes, les crânes, les coraux, les coquillages et bien sûr l'ivoire. Et ça n'a pas manqué dans un carton. Un des agents a trouvé une belle dent d'hippopotame qui va nécessiter un contrôle de la réglementation, à savoir si cela est autorisé ou non. Bilan de la journée d'hier, 129 objets saisis, dont 57 en ivoire. Le reste étant composé d'articles de maroquinerie en python et crocodile, tortues marines, coraux et donc la fameuse dent d'hippopotame, Eva.
15: Merci Quentin. À 8h45, nous reviendrons sur les articles marquants de ce dimanche 5 septembre. Mais pour l'instant, c'est la voix douce de Nina Uzan qui nous accompagne avec son dernier titre, Charade.

0: Charade par Nina Usan.
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0: À 6h43, il est temps de rejoindre Denis Chessou pour la deuxième partie de ses aventures. On le retrouve dans le massif de Belledonne. Fiona Mill, présidente de l'association Mountain Wilderness, a écrit « Réinventons la montagne Alpes 2030, un autre imaginaire est possible ». C'est édité aux éditions du Faubourg. Pour nous, elle décortique les JO d'hiver 2030.
2: En ce qui concerne les JO 2030, en fait, la France, on a gagné, mais en fait, on a un peu gagné par forfait.
3: Oui, parce que contrairement aux autres pays qui ont candidaté pour accueillir les JO, qui sont la Suisse et la Suède, la France n'a pas consulté la population. On n'a pas demandé...
2: Il manquerait plus.
3: Eh ben non. On n'a pas demandé l'avis aux Alpins, on l'a pas demandé aux Françaises, aux Français, alors que c'est quand même un événement qui va coûter plusieurs milliards d'euros, ouais, avec beaucoup d'argent public. Et pour nous, c'est un enjeu démocratique énorme, parce que ces Jeux d'hiver, on l'a compris, ils impactent les territoires concernés, ça va être des projets immobiliers, ça va être des projets routiers, ça va être des infrastructures, etc. Mais ça impacte tous les territoires de montagne. Quand on parle des Jeux d'hiver dans les Alpes, c'est-à-dire que pendant les 5 prochaines années, on va parler un peu moins des enjeux d'adaptation au changement climatique dans les Pyrénées ou dans le Jura. Ce ne sera pas la priorité montagne. Et ça, c'est dramatique. Et donc, on a un vrai sujet démocratique sur comment on pense le devenir de nos territoires ruraux et montagnards.
2: Mais ça veut dire que le CIO craignait que la Suisse et la Suède aient des consultations publiques et donc ça fasse retoquer. C'était ça l'idée ou...
3: Eh bien oui, ils craignaient le non.
2: Tandis que nous, on est tranquille. Il n'y en a pas eu.
3: Il n'y en a pas eu et ça permet un peu un passage en force, parce qu'il faut savoir que dans le cadre des Jeux Olympiques, on a ce qu'il y appelle une loi olympique qui fait que des projets d'aménagement sont accélérés, où on ne va pas forcément faire les études d'impact environnementaux. Tout va plus vite, mais généralement, quand on va plus vite, il y a toujours un moins 10 ans environnemental. Donc ce n'est pas un bon signal pour la biodiversité.
2: Ça a été bon pour Notre-Dame, mais ça n'est pas forcément pour les JO. Voilà.
3: Voilà. Il y a eu un rapport de la Cour des comptes sur l'adaptation au changement climatique des stations de ski qui a bien montré que la très grande majorité des stations de ski françaises, et notamment celles de moyenne montagne, sont très largement subventionnées. C'est un des modèles économiques touristiques le plus subventionné. Un euro d'argent public investi égale 7. Je me pose la question, si on investissait autant dans d'autres modèles économiques, comme par exemple sur le tourisme estival en montagne, quelles en seraient les retombées? Bon, ça c'est un premier sujet. Et puis surtout, l'économie de la montagne ne se résume pas à l'économie des sports d'hiver. Là ici dans Belledonne, clairement ce ne sont pas les sports d'hiver qui font vivre nos territoires.
2: Non, c'est l'émerveillement et la beauté.
3: Et pas que, et c'est la connexion à la vallée, voilà, au Grésivaudan. Et ce sont en effet des activités économiques à l'année. On a parlé de pastoralisme, on a de la chance d'en avoir encore ici, de l'activité artisanale, des activités de service. Bref, c'est toute une pluralité d'activités qu'il faut souvenir. Aujourd'hui, en effet, on a certains territoires de montagne, comme la Tarentaise par exemple, qui vivent énormément du ski, qui ont intérêt à faire perdurer ce modèle, mais ce n'est vraiment pas le cas de tous les territoires de montagne.
2: Et avec donc la technologie dans nos cerveaux qui vole au secours d'une météorologie qui est défaillante.
3: Tout à fait. En fait, on essaye de continuer à adapter la montagne pour continuer à faire comme avant, ouais, avec justement l'enneigement artificiel. Il y a même aujourd'hui des recherches pour faire en sorte qu'on va envoyer les skieurs sur les pistes les moins fréquentées pour réguler les flux. Et puis, on essaye d'investir. Il y a des programmes de recherche européens qui financent justement la recherche pour avoir de la neige artificielle à température positive. Bref, on veut toujours aller vers le toujours plus d'adaptation, mais on ne s'adapte pas à la montagne, c'est elle qui doit s'adapter à nous. Et ça, je pense que c'est plus acceptable.
0: La suite de ce bol d'air, c'est cet après-midi à 14h dans CO2 Mon Amour avec Denis Chessou. C'est déjà devenu notre rendez-vous immanquable des samedis et des dimanches matins. Ma façon de voir avec vous, Laetitia Bernard. Bonjour Laetitia.
4: Bonjour Eva, bonjour à tous.
0: Je rappelle, vous êtes journaliste et aveugle de naissance. On parle de la rentrée scolaire depuis hier et de vos rentrées scolaires d'enfants non-voyantes. C'était dans les années 80-90 et... il y avait régulièrement une même question.
4: Eh oui, que ce soit à la maternelle, en primaire, au lycée, est-ce que je vais pouvoir faire ma rentrée scolaire et dans quelles conditions ? Ce qui est douloureux, c'est de savoir que presque 40 ans plus tard, et même si les choses, elles ont beaucoup évolué quand même, mais cette question, il y a encore beaucoup, beaucoup de familles concernées par le handicap qui sont obligées de se la poser.
0: Clairement, on peut parler du parcours du combattant. Chaque parcours est singulier. Laetitia, vous allez partager avec nous une expérience, la vôtre, avec votre ressenti de petite fille et d'ado. Et ça commence avec un déménagement à la maternelle.
4: Oui, une des possibilités qui avait été envisagée, c'était de me mettre en internat dans un établissement spécialisé à Paris. Mais mes parents, ils ont entendu parler de structures qui testaient de nouvelles pédagogies où les enfants aveugles étaient scolarisés avec les enfants voyants, en étant aidés par un dispositif spécialisé. Ces structures, elles se trouvaient à plusieurs centaines de kilomètres de là où nous habitions. Mais mes parents, ils ont décidé de tenter le coup pour qu'on reste ensemble et pour que je puisse bénéficier de ces nouvelles pédagogies. Ils étaient enseignants, ils ont demandé et obtenu une mutation au sein de l'éducation nationale et nous nous sommes retrouvés en région toulousaine. Alors au début, j'ai alterné entre le milieu dit protégé, c'est-à-dire uniquement avec des enfants handicapés visuels, et le milieu dit ordinaire, où là j'étais la seule à pas y voir. Les écoles étaient à quelques centaines de mètres, enfin dans la même commune. Et progressivement, je suis restée uniquement avec les voyants.
0: Mais alors, pardon pour cette question, mais est-ce que ça faisait pas bizarre d'être la seule, comme vous dites, à ne pas y voir?
4: Alors c'est très très personnel, mais moi être mélangée avec les autres enfants voyants, ça m'ouvrait les yeux sur le monde, si je puis dire.
0: Ouais.
4: Et puis, l'école était près de chez moi, donc ça veut dire que les week-ends, on pouvait se retrouver avec les copines, s'inviter aux anniversaires. Quelque part, je me sentais un petit peu comme les autres.
0: Alors, vous aviez besoin d'aide, toutefois, dans cette école. Vous aviez ce qu'on appelle un AESH.
4: Et non, j'en avais pas justement.
0: Ah, parce vous en que... aviez pas.
4: Et non, ça n'existait pas. Ça a été créé qu'en 2014, les AESH, et même avant, les assistantes de vie scolaire, j'avais déjà une vingtaine d'années quand c'est apparu. Mais effectivement, on peut pas faire une scolarité à l'aveugle sans accompagnement particulier. Et donc, vous avez raison, j'étais suivie par une antenne de l'établissement spécialisé dédiée à l'intégration. Ça veut dire qu'il y avait plusieurs professionnels du handicap qui venaient dans ma classe régulièrement, qui géraient les transcriptions en braille. C'est pour ça que ça a marché. Et parce qu'il y avait énormément de bonne volonté à tous les niveaux, les profs, les élèves. Mon parcours, il est collectif.
0: Mais parfois, il faut faire face à des moments quand même plus difficiles, j'imagine, dans votre parcours. Vous avez choisi notamment de nous parler de votre rentrée en classe de première.
4: Oui, ça partait bien. Je retrouvais plein d'amis. Mais il y avait une prof d'histoire géo. La prof d'histoire géo, qui était en plus ma prof principale, elle n'avait jamais eu d'élèves aveugles, comme beaucoup d'enseignants
0: bien sûr,
4: d'ailleurs.
0: Ouais.
4: Et elle était en panique, elle se sentait démunie. Et ça m'a inspiré une petite chanson.
0: Ah, allez-y, on vous écoute.
4: C'est

0: 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C'est la prof d'histoire géo, elle m'en a mis plein sur le dos. 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
1: Mais je suis toujours épatée par votre voix, Laetitia. Comment vous avez fait avec cette prof, finalement ?
0: La force du collectif. Il y avait mes amis, il y avait les professionnels du handicap visuel dont je vous ai parlé. L'histoire, c'est ma matière préférée. Et en fait, elle, c'était une super bonne prof, c'était une super pédagogue. Donc, je me suis régalée pendant ces cours. J'ai progressé, j'ai eu des bonnes notes. Et quand est arrivée la période, vous savez, où on réfléchit à ce qu'on va faire après le bac ? Attention, changement de refrain. C'est la prof d'histoire géo. Elle est venue dans mon dos. Elle m'a dit, je te vois bien faire Sciences Po. C'est la prof d'histoire géo. Je veux l'entendre en stéréo. Elle dit que je pourrais faire Sciences Po. C'est la fin.
1: Oh là là, magnifique. Donc cette histoire, cette prof d'histoire géo qui avait un peu paniqué à l'idée de vous avoir comme élève, finalement, toutes les deux, vous vous êtes appris beaucoup de choses mutuellement, j'imagine.
0: Faudrait lui demander, mais en tout cas, oui, ça s'est bien terminé.
1: Merci beaucoup Laetitia Bernard, et à la semaine prochaine pour un nouvel épisode de Ma façon de voir. Et si on prolongeait cette matinale près d'un arbre, près d'un chêne liège, avec un chanteur que vous aimez, c'est certain. Francis Cabrel et le chêne liège, titre de 2008, extrait de son album Des roses et des orties. Oui, on dit roses.

0: Le chêne Liège, selon Francis Cabrel. À suivre la météo avec Céline Dacosta.
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9: 6h57.
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0: Céline Dacosta en s'en doutait, mais effectivement, ce dimanche est marqué par une nouvelle hausse des températures.
11: Oui, parce que le dôme de chaleur s'étend à l'ensemble de la France avec un pic atteint aujourd'hui, où les valeurs seront cet après-midi 13 à 14 degrés au-dessus des normales de saison. On attend 26 à 33 degrés sur la moitié nord, 26 à Cherbourg, 30 à Paris, quand sur la moitié sud, ça grimpera jusqu'à 39, voire 40 degrés dans le sud-ouest, 30 à 36 degrés près de la Méditerranée avec encore un peu de mistral et toujours 7 départements en danger élevé de feux de forêt entre la Haute-Garonne et le Vaucluse. On a également 6 départements en vigilance canicule sur ce secteur.
0: Et puis une perturbation surtout nuageuse arrive par l'ouest.
11: Oui, des nuages un petit peu plus présents ce matin de la Nouvelle-Aquitaine jusqu'en Bretagne avec quelques ondées possibles, parfois même un coup de tonnerre au milieu de tout ça. Partout ailleurs, le soleil domine, soleil qui sera toujours bien présent cet après-midi sur le quart sud d'est sur le flanc est. Ailleurs, les nuages ont avancé, sont un petit peu plus nombreux avec toujours ce risque d'ondée sur les nuages les plus épais et ce risque orageux diffus entre le Poitou-Charentes et la Normandie. Risque orageux qui sera un petit peu plus présent ce soir sur les côtes aquitaines. Alors des orages qui seront quand même modérés sur ce secteur avec un vent d'ouest qui va se renforcer. Et puis on aura également un petit risque d'averse sur les Alpes du Sud ou encore sur la montagne Corse.
0: Et on rappelle, donc 6 départements encore en vigilance orange canicule, les Pyrénées-Orientales qui sont sorties de la vigilance.
11: Heures, exactement, ils sont repassés en jaune.
0: Merci beaucoup Céline Dacosta. Dans la suite de votre matinale, je vous propose de découvrir une série suédoise hilarante. Un drôle de café avec François-Régis Gaudry, un cafard doté d'une combinaison de plongée et une plante nommée Maclura. Et puis à 7h50, nous nous plongerons dans des textes. Quentin Lafay, quel est le sujet de votre rendez-vous?
12: Oui, on va parler, Eva, des discours politiques. Qu'est-ce qu'un discours politique sincère? Qu'est-ce qu'un discours vrai?
0: Et pour évoquer cela, vous recevrez...
12: un acteur de théâtre. Il jouera bientôt le discours d'un roi au théâtre du Gymnase à Paris, Philippe Torreton.
0: Philippe Torreton à 7h50 et à 8h20, vous retrouverez nos débatteurs du dimanche, à savoir Nora Amadi et Raphaël Dohan, pour évoquer notamment le voile, le sujet du voile, et le sujet des data centers qui s'installent de plus en plus partout en France. On leur demandera ce qu'ils en pensent. Bienvenue, si vous nous rejoignez, vous écoutez France Inter. Le journal de Marion Lourd. Bonjour Marion.
13: Bonjour Eva, bonjour à tous. Il est encore temps de prendre un café à la fraîche en terrasse, mais bientôt vous aurez trop chaud. 6 départements du sud-est, on le disait, en vigilance orange aujourd'hui et des records de température. Pour tenir, certains commerçants décalent leurs horaires. Illustration avec l'envoyé spécial de France Inter à Narbonne. L'extrême droite allemande aux portes du pouvoir en Sachsen-Anhalt, un land de l'ex-RDA. Notre correspondante nous expliquera les enjeux de ce vote. Dans l'actualité aussi, les émissaires américains attendus à Kiev après leur passage à Moscou, une première depuis le début de la guerre. Et puis lui, on ne l'attendait pas. Arthur Géa en 8e de finale de l'US Open de tennis. Dernier français de la compétition, une divine surprise pour le jeune Provençal. Enfin, un duo de rockstars en Vaporetto, les frères Gallagher à la Mostra de Venise. Et bientôt sur vos écrans.
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13: 84 records de chaleur battus hier, les températures élevées ne se sont pas arrêtées à la porte du mois de septembre. Le sommet de cette nouvelle vague est même attendu aujourd'hui, notamment pour le sud et ses 6 départements toujours en vigilance orange. Parmi eux, l'Aude, où certains commerçants changent pour s'adapter. Lou Bourdet, vous êtes l'envoyé spécial de France Inter et vous l'avez constaté.
14: Sur la terrasse de ce café au pied de l'église, les clients arrivent de plus en plus tôt.
15: À partir de 7h, ils sont là.
14: Pour profiter de la fraîcheur matinale.
15: Moi, je viens le matin, oui. On vient tôt à boire le café, discuter, passer du temps. Et puis voilà, l'après-midi, c'est impossible.
14: Et alors, le gérant de l'établissement, Geoffrey Mascarel, a décidé de changer les horaires de son café. Il ouvre dès 7h et ne ferme plus à 19h, mais à 21h.
15: On s'organise le matin, au lieu d'être 2, on se retrouve à 3. Et l'après-midi, c'est pareil, on décale sur le soir, quoi, à partir de 17h jusqu'à 21h.
14: Ça fait combien de temps que vous faites ça, du coup?
15: Et là, depuis le mois d'août, parce que depuis qu'il y a ces grosses chaleurs là, qui perdurent depuis un petit moment, ouais, ça commence à traîner. Ouais.
14: Ouvrir son commerce plus tôt, c'est aussi ce que fait désormais la responsable de ce salon de coiffure,
16: Isabelle,
14: en train de rincer les cheveux d'une cliente.
16: Nous avons ouvert plus tôt le matin, vers 8h, pour que les gens puissent venir plus tôt, pour qu'ils aient moins chaud l'après-midi, parce que les gens ne sortent pas l'après-midi. Oh, ça va faire depuis mi-juillet, par là. Jusqu'à que ça se calme un petit peu.
14: Ouvrir plus tôt et fermer plus tard, le Haut Commissariat au Plan a proposé cet été que cette mesure soit généralisée à tous les commerces en cas de canicule.
13: La canicule et le vent qui attisent les feux de végétation. Incendie en cours sur une zone escarpée des hauteurs de la vallée d'Aspe dans les Pyrénées-Atlantiques. 105 hectares parcourus, les autorités ont allumé des contre-feux. 225 hectares ont brûlé dans l'Aude à Puy-Laurence. Le feu est stable mais pas encore fixé selon la préfecture. Les pompiers sont toujours sur place. Une information de la cellule investigation de Radio France. Deux nouveaux témoignages contre Joachim Pueyo, l'ancien député maire socialiste d'Alençon, accusé de viol par notre collègue Frédéric Pommier. Le journaliste dénonce dans un livre récent des faits commis alors qu'il n'avait que 7 ans. Deux autres hommes parlent, eux, d'agression sexuelle alors qu'ils avaient 14 et 15 ans. Ils veulent porter plainte malgré la prescription des faits que Joachim Pueyo continue de nier. Récit à suivre dans le journal de 7h30 et dans l'émission Révélation dès midi sur France Inter.
17: À l'étranger, l'armée israélienne appelle à évacuer le sud Liban.
13: Appel lancé tôt ce matin, avant que l'armée frappe autour de la localité d'Arab Salim pour viser des installations appartenant au Hezbollah. Une riposte, disent les forces israéliennes, alors que la milice chiite a lancé 2 drones contre les soldats israéliens dans cette région sans faire de blessés. C'est une première, les émissaires de Donald Trump sont attendus à Kiev aujourd'hui. Objectif, tenter de mettre fin à la guerre d'invasion de l'Ukraine par la Russie. Hier, Jared Kushner et Steve Witkoff étaient en Russie pour communiquer des plans substantiels à Poutine, ce sont les mots de la Maison-Blanche. Le Kremlin parle de discussions franches et s'engage à ne pas frapper l'Ukraine pendant 3 jours. À l'étranger, encore cette question, l'extrême droite va-t-elle accéder au pouvoir en Allemagne pour la première fois depuis la Seconde Guerre mondiale? Les citoyens votent aujourd'hui dans la région de Sachsen-Anhalt et le candidat de l'AfD, Ulrich Siegmund, est donné à plus de 40% dans les sondages. Arriver en tête, oui, mais réellement gouverner, c'est autre chose. Explication de la correspondante de France Inter à Berlin, Sandrine Etoa-Handeg.
18: Le cœur du scrutin, c'est de savoir si l'AfD obtiendra au moins 50% des voix et donc la majorité absolue des sièges. Auquel cas, son candidat Ulrich Siegmund prendra la tête du Parlement régional comme ministre-président. Si l'AfD obtient autour de 40% des voix, donc pas de majorité, elle devra trouver des partenaires pour gouverner. La CDU, le parti de l'actuel ministre-président de Sachsen-Anhalt, est crédité de 20-21% des voix. Il cherchera donc à obtenir une majorité. Il lui faudra une coalition avec les autres partis, c'est la tradition en Allemagne. Les autres partis qui devront avoir franchi la barre des 5%, c'est la règle. La CDU l'a répété, le Brandmauer, le cordon sanitaire est maintenu autour de l'AfD, mais aussi autour de Die Linke. La candidate de la formation d'extrême gauche a tendu la main à la CDU, mais pour l'instant, la direction nationale du parti s'y oppose. Autre scénario redouté, pas de majorité, mais un gouvernement minoritaire dirigé par la CDU pour faire barrage à l'AfD. Elle devra négocier au cas par cas avec les partis d'opposition, ce qui pourrait ouvrir une période d'incertitude politique.
13: Ouverture des bureaux de vote à 8h. Plus de 2 milliards d'aides et d'allègements fiscaux pour la Grèce l'an prochain. Annonce hier soir du Premier ministre conservateur Kyriakos Mitsotakis, qui promet une hausse du salaire minimum et des aides aux familles. Les élections législatives doivent avoir lieu l'an prochain.
17: Il reste un Français à l'US Open de tennis.
13: Arthur Géa vient de décrocher sa place en 8e de finale. Dehors l'Américain Michael Chang, battu en 5-7 hier soir. C'est un rêve éveillé pour le jeune joueur, inconnu jusqu'ici, Fabrice Abgral.
19: Arthur Géa est ce que l'on appelle un lucky loser, un joueur éliminé au dernier tour des qualifications mais finalement repêché après le forfait de Casper Ruud blessé. Il faut parfois avoir de la chance mais surtout la saisir quand elle se présente et c'est exactement ce que fait Arthur Géa à New York. Le Carpentracien a 21 ans, il ne participe qu'à son troisième grand chelem. Les deux premiers, c'était cette année à l'Open d'Australie et Roland-Garros. Jusque-là, il n'avait gagné qu'un seul match. Là, à l'US Open, il en a déjà remporté 3, ce qui lui permet d'atteindre pour la première fois de sa carrière les 8e de finale en Grand Chelem. Il peut même se vanter aujourd'hui d'être le seul Français cette année à avoir atteint la deuxième semaine en majeur. Il y a un an, Arthur Géa était 253e mondial. Il y a un mois, quand il a remporté contre toute attente son premier titre à Los Cabos au Mexique, il était 127e. Cette victoire lui a permis d'intégrer pour la première fois le top 100 pour monter à la 87e place mondiale. Quoi qu'il arrive, Arthur Géa est assuré de quitter New York à minima 63e. Et ce n'est peut-être pas terminé.
13: Arthur Géa qui affrontera demain en 8e le néerlandais Van de Zandschulp. Allez, on pousse des cocoricos ce matin, puisque c'est un Français aussi qui sera en pole position tout à l'heure du Grand Prix d'Italie. Le pilote alpine qui est le Jean Gasly, qui est le premier à s'élancer en tête depuis Jean Alési en 1997 sur le même Grand Prix. Et puis, les basketteuses françaises en route vers la victoire. Les Bleus sont en quart de finale du Mondial après avoir battu la Corée du Sud hier soir. Elles affronteront le Nigeria demain. Et après l'affrontement, il y a parfois la réconciliation. Celle-ci se fait à l'écran et sur tapis rouge à la Mostra de Venise. Les frères Noël et Liam Gallagher du mythique groupe Oasis ont créé l'événement hier, venu assister à la première mondiale de Don't Look Back in Anger, le documentaire Disney qui leur est consacré. Un duo accueilli comme il se doit par des fans en pamoison. Corinne Pellissier.
20: Ils sont arrivés en vaporetto, en snobé sans surprise. Les journalistes acceptaient quelques photos. Les frères Gallagher, Liam et Noël, superstars de la Mostra, au milieu de leurs fans, munis de disques, de posters, de t-shirts à faire signer.
21: Mon plus grand rêve se réalise.
20: Parmi eux, Martina.
21: C'est mon groupe préféré. Ils font quasiment partie de ma famille. Leurs morceaux m'ont beaucoup aidé quand j'allais mal. Ils sont trop forts.
20: Qui se remémore encore son tout premier concert d'Oasis il y a un an à Manchester. De la ferveur au centre du documentaire de Steven Knight, Will Lovelace, sur la reformation du groupe en 2025. 41 concerts à guichet fermé, filmés pendant 5 mois par un dispositif de caméra impressionnant, en salle de répétition, pendant les shows, pour un résultat un peu linéaire, mais riche en images inédites dans l'intimité des deux frères. Pour la première fois, réunis en interview depuis leur séparation à Rock en Seine il y a 15 ans, toutes les grandes étapes de leur carrière sont passées en revue, agrémentées de tubes. Mais le vrai point fort, c'est l'émotion contagieuse d'un public de tous les âges autour d'une réconciliation présentée de manière quasi biblique pendant 2 heures pour le plaisir de rejouer ensemble ou pour l'argent. Tout est pardonné.
13: Don't Look Back in Anger, le documentaire à voir en salle IMAX à partir de mercredi et à la fin du mois sur Disney+. Et figurez-vous, Eva, qu'il est question peut-être d'une tournée l'année prochaine.
17: Non, ça ne m'étonne qu'à moitié. Merci beaucoup Marion Lourd. Vous revenez en tournée à 8h pour le nouveau Flash. Merci beaucoup, à tout à l'heure. 80 secondes pour une série suédoise à découvrir en version originale sur arte.tv. Adulte, enfin presque. Mathilda a 30 ans, un nouveau job, un amoureux, Johannes, qui vient de la demander en mariage, et une famille légèrement dysfonctionnelle. En clair, tout va bien. Enfin, tout devrait aller bien, mais dans sa tête, c'est le bazar. Faut-il épouser cet homme qui adore remplir leur agenda partagé et ne cesse de lui répéter qu'il faut mettre une serviette au sol quand elle prend sa douche, sinon le parquet va être inondé? Faut-il résister aux collègues de bureau attentionnés et spirituels? Dans sa tête et dans son corps, c'est le chaos. Alors, est-ce la perspective du mariage ou un réel besoin de changement qui la bouleverse, l'angoisse, lui fait faire n'importe quoi et alimente ses monologues intérieurs hilarants? Avoir 30 ans et se dire que la vie d'adulte, c'est ça, faire des choix déterminants, engageants et parfois flippants. Les tergiversations de Mathilda deviennent les nôtres ou nous ramènent à une autre époque. Est-ce que je me suis revue dans ce personnage, moi qui n'ai plus 30 ans? La réponse est contenue dans la question et je ne devrais pas être la seule à répondre oui.

0: Adulte enfin presque, une série en 8 épisodes à voir sur arte.tv. Et ils sont vos amis du petit déjeuner, François-Régis Gaudry, Daniel Fievé et Alain Baraton. Je vous dis bonjour.
1: Bonjour Eva.
0: Un petit tour de table, Daniel, au menu de la planète des sciences.
2: Alors des observations sous-marines ce matin avec des cafards cyborgs en combinaison de plongée et des cachalots qui bullent.
0: François-Régis Gaudry.
3: Un mot. Terroirisme.
0: D'accord, alors un petit mystère. Et vous, Alain Baraton, de quelle plante allez-vous nous parler ?
4: D'une orange, et vous n'en avez jamais vu des comme ça.
0: Je suis en train de la regarder, je vais la touche même.
4: Oui,
0: c'est très étrange.
4: Pas, elle n'est pas comestible.
0: D'accord, ah oui, d'accord, vous vouliez m'empoisonner. On vous retrouve dans un instant, à tout de suite.
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0: 7h12.
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0: C'est l'heure de faire notre marché avec vous, François-Régis Gaudry. Et aujourd'hui, vous arrivez carrément avec un café. Voilà, un café tout chaud. Et ça tombe tellement bien. J'en ai tellement besoin. Merci, François-Régis.
10: J'espère, Eva, que vous allez le trouver meilleur que celui de la machine à café.
0: Attendez. Ah si, c'est vachement bon.
10: Vous savez
0: alors,
10: quoi,
0: Eva ? Ça n'a pas du tout le goût de la machine à café.
10: Non.
0: Et ça a un goût particulier, mais ça a le goût du café.
10: Alors, ça a le goût du café, ça a même la couleur du café, mais ce n'est pas du café, Eva. Dans votre tasse, il y a, figurez-vous, 20 grammes de chicorée soluble, 2 grammes de malt et 6 grammes de graines de tournesol torréfiées. C'est la boisson chaude que le chef Florent Laden, l'un des ambassadeurs de la gastronomie des Hauts-de-France, a décidé de servir dans ses 7 restaurants à Lille et dans les Flandres. Et il le fait au nom de ce qu'il appelle... le terroirisme. Terroirisme, c'est d'ailleurs le titre d'un bref plaidoyer de 32 pages qu'il publie aux éditions de La Martinière le 18 septembre.
0: Alors, je vous confirme que ça sent beaucoup le malt. Hein. C'est délicieux.
10: Il y a un côté torréfié.
0: Oui. Alors, petite question quand même, qu'est-ce que Florent Laden entend par terroirisme ?
10: Eh bien, derrière sa consonance à rien belliqueuse, le terroirisme est une manière de cuisiner ultra locale et sans aucune ressource lointaine dans sa cuisine. Pas de café donc, mais pas de poivre ni de citron. 100% de ses produits, à commencer par la chicorée, le malt et les graines de tournesol qui composent son ersatz de café, sont sourcés dans les environs directs de l'auberge du Vermont. C'est sa table gastronomique au cœur des Flandres. Florent Laden se défend de tout extrémisme dans sa démarche. Il y voit au contraire une forme de radicalité bienveillante et pleine de bon sens. Quand tu achètes des produits à tes voisins, écrit-il, tu fais vivre ton territoire, tu l'empêches de devenir une campagne dortoir.
0: Et alors la dernière actualité de Florent Laden, c'est l'ouverture d'un tout nouveau restaurant à Villeneuve-d'Ascq.
10: Absolument Eva, et je vous la conseille, cette table qui est située au cœur de la M, le grand musée d'art de la métropole lilloise qui a réouvert ses portes après 18 mois de rénovation. J'ai eu la chance de m'y attabler, j'ai tendu le micro à Florent Laden en plein service.
11: Il y a du monde, on est ravis. L'esprit cuisine est 100% local. En semaine, on fait une formule lunch parce qu'on a quand même beaucoup de gens qui travaillent. C'est un gros secteur économique autour, là. Et le soir, on fait une cuisine gastronomique avec des liens, avec les expositions. Donc un pont entre l'art et le terroir. Viens voir un peu. C'est la plus belle de toutes mes cuisines. Hein.
12: Bonjour.
11: Enchanté.
12: Enchanté.
10: Ah oui, il y a de l'espace.
11: Cuisine ouverte. Les baies vitrées. On a un superbe outil de travail et ça, c'est vraiment chouette.
13: Alors, je suis Gauthier Minet. Alors là, je fais une pavlova à la fraise. Du coup, au fond de l'assiette, il y a un tartare de fraises. Par-dessus, il y a un coulis qu'on a fait ce matin, de fraises aussi. Au-dessus, je mets une glace infusée au foin. Et par-dessus, une meringue avec fleurs de roquette pour mettre un petit peu de piquant. C'est le dessert du jour. C'est soit ça, soit vous pouvez avoir un fromage. Du coup, on est sur poireau brûlé avec une émulsion de maroilles. Et il y a de la tomme capelloise râpée par-dessus.
10: Merci.
13: Merci à vous.
11: Je veux rester le plus accessible possible. J'ai pour ambition d'être le meilleur rapport qualité-prix parce que je veux que tout le monde puisse venir s'offrir une fois de temps en temps une cuisine où on triche pas, une cuisine 100% locale. Ici, on a une terrasse incroyable avec un rooftop aussi sur lequel on va pouvoir aller prendre l'apéro. Enfin, c'est un superbe endroit. Je suis très sensible à l'architecture, moi. Et puis, c'est Monsieur Simounet qui a fait ce bâtiment. Et je trouve ça superbe. En fait, c'est un pont entre le Maghreb et la Scandinavie en utilisant que des produits d'ici, tourné vers le parc, vers les arbres et la nature. Enfin, c'est un magnifique endroit. Je tâche tous les jours d'être à la hauteur du travail qui a été réalisé ici.
10: Merci, Florent.
11: Merci, Man.
0: Pigment, c'est le nouveau restaurant de Florent Ladène au cœur du musée La M. C'est dans la métropole lilloise. Transition toute faite vers votre émission, François-Régis, puisqu'on va déguster Dresse le couvert tout à l'heure à 11h en direct et en public depuis la grande braderie de Lille. Ça se passera place

0: tension électrique au niveau de leurs antennes et de leur abdomen. Le système permet de faire tourner le cafard vers la droite ou vers la gauche, mais aussi de le faire accélérer ou ralentir.
1: Mais alors pardon, mais ça sert à quoi de téléguider un cafard ?
0: Eh bien selon les chercheurs, ça pourrait servir par exemple à explorer les décombres après une catastrophe pour localiser les victimes ou évaluer les dégâts. Ces cafards cyborgs sont plus économiques que des micro-robots et beaucoup moins gourmands en énergie puisqu'ils avancent à la force de leurs muscles. Mais jusqu'ici, ils ne pouvaient évoluer que sur la terre ferme.
1: Et donc les scientifiques ont confectionné pour ces cafards un équipement de plongée.
0: Oui, un équipement composé d'une coque étanche qui fait office de scaphandre, un petit générateur d'oxygène et un mini sac à dos avec l'électronique pour les piloter à distance. Ainsi appareillés, les insectes ont pu rester jusqu'à 3 heures sous l'eau. L'histoire ne dit pas comment ils ont vécu ce baptême de plongée. Prochaine étape pour les chercheurs, doter ces cafards cyborgs amphibies d'une caméra afin de pouvoir les envoyer en mission de sauvetage, d'exploration ou peut-être aussi d'espionnage.
1: C'est assez incroyable, Daniel, mais on va rester sous l'eau pour observer des champions d'apnée qui sont bien plus gros.
0: Oui, les cachalots, ces mammifères marins, eux, ne nous ont pas attendus pour effectuer des plongées dans les abysses pouvant durer jusqu'à 90 minutes. Il leur arrive aussi de faire la sieste sous l'eau pendant 15 à 30 minutes. Ils restent alors immobiles, en position verticale, la tête vers le haut, à une vingtaine de mètres de la surface. Ce sont les seuls cétacés à faire ça, et c'est très impressionnant. Hein, on dirait des colonnes de granit en lévitation.
1: Et comment font-ils pour ne pas remonter comme des bouchons à la surface ?
0: Eh bien, selon une récente étude menée par des biologistes suisses et écossais, les cachalots contrôlent leur position en émettant des bulles d'air pendant leur sommeil. Ces expulsions d'air compensent l'expansion des gaz dans leurs poumons qui auraient tendance à les faire remonter. Et en se maintenant ainsi sous la surface, ils évitent d'être ballottés par les vagues pendant leur sieste. Sieste durant laquelle ils semblent sombrer dans un profond sommeil, les deux yeux fermés, contrairement à d'autres cétacés comme les dauphins qui ne dorment jamais que d'un œil. Chez ces animaux, lorsque l'hémisphère cérébral droit s'endort, l'autre reste éveillé et inversement, ce qui permet aux dauphins de continuer à nager pendant leur sommeil. La sieste immobile entre deux eaux des cachalots semble bien plus reposante. Encore faut-il maîtriser l'art de buller de ces géants des mers.
1: Incroyable, merci beaucoup. La planète des sciences avec vous, Daniel Fievé, c'est désormais tous les dimanches. Et alors, pour voir à quoi ressemble un cafard en combinaison de plongée, eh bien, rendez-vous sur la page de la chronique La planète des sciences. C'est sur franceinter.fr. Alain Baraton, je reviens vers vous dans un peu plus de 3 minutes.
2: Oui.
1: Le temps d'écouter une chanson que j'aime, mais que j'aime, et un groupe dont je suis absolument fan, Feu Chatterton, Ce qu'on devient.
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0: ce qu'on devient, extrait du sublime album de Feu Chatterton, Labyrinthe, un groupe mené par Arthur Teboul.
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0: Alain, vous avez suffisamment patienté, c'est à vous. Vous nous amenez un fruit, alors il est un peu étrange.
2: Ah oui, c'est curieux,
0: je vais le décrire si
2: oui,
0: vous le voulez bien.
2: Avec plaisir.
0: Ça, alors ça n'a pas une forme régulière, ça a de la taille d'une orange à peu près. C'est granuleux, couleur pistache, enfin vert pâle quoi, on est d'accord.
2: Oui, une photo a d'ailleurs été mise sur le site France Inter.
0: Pour que tout le monde, nos auditeurs et nos auditrices, voient à quoi ça ressemble. Et c'est quoi ce fruit étrange?
2: Eh bien l'arbre qui produit ce fruit est un oranger, donc en toute logique il s'agit d'une orange, mais un peu particulière. Car elle n'est ni agrume, ni comestible. L'oranger des osages, c'est son nom, ou Maclura pomifera, est un arbre qui peut atteindre 20 mètres de hauteur, et ses fruits, vous en avez un spécimen, et vous l'avez dit, sont vert jaune, mais presque fluo.
0: De quelle région du monde cet arbre est-il originaire ?
2: D'Amérique du Nord, pour être exact, des États-Unis, pour être précis, et pour être encore davantage précis, de l'État de l'Arkansas, là où vivait la tribu des osages, d'où son nom. Les Indiens appréciaient l'arbre pour ses branches très épineuses, et l'utilisaient en haie pour délimiter les pâturages avant l'arrivée des barbelés. Ils appréciaient aussi son bois pour fabriquer des arcs et le latex contenu dans les fruits et les racines pour teindre de jaune les visages et les vêtements. Alors l'orange des osages que vous avez sous les yeux, enfin en général, est introduit en France en 1812 pour nourrir les vers à soie et remplacer ainsi le mûrier plus sensible au froid. Mais les résultats seront si décevants que l'on cessera d'en planter.
0: Alors, le fruit que j'ai à côté de moi, il est quand même assez étonnant. Hein.
2: Oui, il est rare en effet de tenir une orange verte qui devient jaune à maturité. Alors ça me rappelle un peu ce poème de Paul Éluard quand il nous dit que les guêpes fleurissent vert et que la terre est bleue comme une orange.
0: Exactement. Alors comme chaque week-end, les auditeurs et auditrices vous interpellent pour tenter de trouver une solution à leur problème de jardinage. Odile vous demande par exemple, mes tomates ont toutes une grosse tache noire, c'est quoi et que faire?
2: Alors, je vais vous répondre, c'était pas un gros mot, qu'on soit bien clair, si je vous dis qu'elles ont la maladie du cul noir, c'est le nom de la maladie. Alors j'aurais pu vous dire, pour faire plus chic, nécrose apicale, en fait c'est une carence,
0: cul noir
2: au moins, ça c'est très parlant, c'est effectivement une tache, mais vraiment très, très, très forte, très présente, à l'opposé du pédoncule, vous voyez.
0: D'accord.
2: Donc la base même du fruit, et toute cette partie va être complètement condamnée. Le fruit par contre reste toxique, vous retirez la partie atteinte, mais vous pouvez consommer le fruit sans aucune difficulté. Cette maladie est une carence en calcium, et souvent, la carence en calcium, eh bien, ce sont des arrosages irréguliers, c'est ce qu'on appelle le stress hydrique. Donc, pour éviter la maladie du cul noir, arrosez régulièrement, et n'hésitez pas à améliorer un petit peu votre terre si elle manque un peu de calcium. Il y a des choses très simples à faire. Les coquilles d'œufs, tiens, les huîtres, si vous aimez les huîtres,
0: ben
2: vous les mettez au fond des trous de plantation quand vous plantez vos tomates, et vous réduirez les risques de la maladie du cul noir. Précision importante, les cornuffées, cette variété de tomates un peu allongées en forme de corps, sont très sensibles à cette maladie.
0: Mathie vous demande combien de temps les pommes de terre peuvent-elles rester dans le potager avant d'être récoltées? C'est une très bonne question.
2: Alors, je ne vois pas vraiment l'intérêt de laisser les pommes de terre dans le potager.
0: Vous avez oublié de les ramasser, par exemple. Vous avez fait autre chose et puis vous avez oublié vos pommes de terre.
2: Et vous croyez vraiment que les doryphores et vous croyez vraiment que les mulots, eux, vont oublier la présence des pommes de terre?
0: Je ne sais pas. Alain.
2: Et le problème, voyez-vous, dans le potager, c'est que quand ces bestioles que je viens de vous indiquer ont compris qu'il y avait la nourriture, elles viennent et elles restent en place. Donc on ramasse les pommes de terre dès qu'elles sont prêtes à être mangées, sinon il n'y a pas de souci, elles peuvent rester encore quelques mois. Vous savez, il n'est pas rare dans un potager, quelques semaines après, voire quelques mois après avoir récolté les pommes de terre, on travaille la terre, on en ressort à nouveau, et elles sont délicieuses.
0: C'est toujours très bon les pommes de terre. Delphine vous demande, les branches devenues sèches de mes conifères ont-elles des chances de reverdir?
2: Alors, on le voit en ce moment, c'est incroyable.
0: Avec la sécheresse.
2: Oui, tout à fait. La sécheresse et la canicule, quantité de séquoias, on a une quantité de feuilles sèches absolument incroyable. Vous êtes devant vous un jardinier pas très jeune, voyez-vous, qui a 50 ans de maison, 50 ans de métier. Eh bien, en 50 ans de carrière, je n'ai jamais vu, je dis bien, jamais vu un conifère reverdir les branches sèches. Donc, celles, quand on le constate, on les coupe, on les évacue, mais ça ne reverdira pas, malheureusement.
0: Et puis Martine vous demande, est-ce que c'est le bon moment pour planter les bisannuelles?
2: Alors les bisannuelles.
0: Les bisannuelles, pardon.
2: Les bisannuelles, non.
0: de faire la liaison bisannuelle.
2: Oui, les bisannuelles ou biannuelles, je pense qu'on peut dire les deux, donc c'était une parfaite liaison, sont des plantes dont le cycle végétatif sont à cheval sur 2 ans. Les plantes annuelles, on sème au printemps, elles meurent à l'automne. Les plantes du vase vivent toute l'année, les biannuelles ou bisannuelles, on les sème maintenant et elles fleuriront l'année suivante en général. Les bisannuelles, ce sont les pensées, les myosotis par exemple, ou les giroflées, mais c'est maintenant que...
0: Enfin, donc c'est maintenant, il faut les planter maintenant.
2: On peut aussi les planter au printemps, mais on peut maintenant commencer à les planter.
0: Merci Alain Baraton, bon dimanche, à la semaine prochaine.
2: À samedi.
0: Pour les nouveaux épisodes de La Main Verte. À suivre, la météo.
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0: Céline Dacosta, aujourd'hui les températures vont à nouveau grimper.
4: Oui, avec une moyenne de 26 à 33 degrés sur la moitié nord, 30 degrés attendus à Paris contre 24 hier, il en fera 28 à Brest, 33 à Bourges, 34 à Nantes. Ça grimpera également au sud avec une moyenne de 30 à 39 degrés. Les valeurs les plus chaudes sont attendues sur le sud-ouest, 39 degrés à Toulouse ou même 40 degrés pressentis pour Albi. Ce sera la journée la plus chaude de la semaine et de ce pic de chaleur parce que les températures vont commencer à baisser dès lundi. La baisse sera plus franche mardi pour tous. Même si ça va rester encore chaud sur le sud-est, la vigilance évoluera dans ce sens. Mais pour l'instant, il y a encore 6 départements en vigilance orange canicule. Un mot du ciel rapide, plus mitigé. De nombreux nuages qui arrivent par l'ouest ce matin avec quelques ondées. Puis surtout ce risque d'orage qui sera présent sur les côtes aquitaines dans la soirée.
0: Merci beaucoup Céline Dacosta. Avant de retrouver Sophie Parmentier pour le journal de 7h30, petit passage en revue de ce qui vous attend. Bonjour Charles Sapin.
5: Bonjour.
0: Quel est le sujet de votre chronique ce matin ?
5: L'intelligence artificielle et la présidentielle.
0: D'accord. Et Laïla Aboud, bonjour.
6: Bonjour.
0: Vous avez choisi de nous parler de football ce matin, c'est ça ?
6: C'est ça.
0: Avec un marché qui ne se tient pas formidablement bien en France.
6: Oui,
0: France. Vous allez nous raconter ça. À 7h50, Quentin Laffey reçoit le comédien Philippe Torreton qui sera dans quelques jours sur scène pour le discours d'un roi. Mais pour l'instant, vous écoutez la matinale de France Inter. Il est 7h30. Les informations avec Sophie Parmentier. Bonjour Sophie.
7: Bonjour Eva, bonjour à tous. Joachim Pueyo, ex-député maire d'Alençon, visé par de nouvelles accusations de violence sexuelle sur mineurs. Après le journaliste de France Inter, Frédéric Pommier, deux autres hommes parlent témoignage au début de ce journal. En Ukraine, deux émissaires américains vont s'entretenir aujourd'hui avec Volodymyr Zelensky, après avoir discuté hier pendant 3 heures à Moscou avec le président Poutine. En Allemagne, des élections régionales suivies de près. L'extrême droite en passe de remporter la Saxe-Anhalt. En France, le sud-est toujours en alerte canicule, vigilance orange et puis un espoir de vaccin contre les piqûres graves de moustiques.
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7: Dans son livre « Derrière les arbres », c'est le journaliste de France Inter, Frédéric Pommier, qui le premier révélait avoir subi un viol à l'âge de 7 ans de la part d'un homme politique qu'il ne nommait pas. L'homme politique en question, Joachim Pueyo, 76 ans, ancien député maire d'Alençon et directeur de prison pendant des années, est aujourd'hui visé par de nouvelles accusations de violences sexuelles sur mineurs. Accusé par deux autres hommes, âgés aujourd'hui de 47 et 59 ans, qui étaient adolescents à l'époque des faits qu'il dénonce. C'est une révélation de la cellule investigation de Radio France. Stéphane Père a rencontré ces deux nouveaux témoins, déterminés à porter plainte, même si les faits sont prescrits.
8: Le premier témoignage contre Joachim Pueyo, c'est celui de Patrick. Il affirme qu'adolescent, il est pris en stop au sud d'Alençon, devant son foyer pour jeunes orphelins. Il a alors 14 ans. Il nous raconte que le conducteur gagne sa confiance, l'invite au restaurant et au cinéma dans la ville du Mans, avant de lui proposer de l'héberger pour éviter de retourner dans son foyer. Dans la nuit, Patrick dit avoir été rejoint par cet homme qui lui impose des caresses.
9: Il s'est collé à moi. Et quand il a commencé à me tripoter, j'ai essayé de le repousser, mais il a essayé de me calmer en faisant des chut dans mon oreille, quoi. J'avais pas d'issue possible, donc j'ai essayé de faire sa besogne, là. C'est un chute que j'entendrai malheureusement toute ma vie. Et c'est bien Joachim Pueyo qui m'a fait ça.
8: L'autre témoin, c'est Tony. Il affirme avoir été agressé dans l'appartement de fonction de Joachim Pueyo, dans la maison d'arrêt de Nanterre, prison dont Joachim Pueyo et le directeur en 1994. Tony affirme que durant ce séjour, où ses frères et sa mère sont invités, Joaquim Pueyo a tenté de le masturber dans son sommeil, mais la réaction de l'adolescent l'aurait empêché d'aller plus loin. Contacté, l'avocat de Joaquim Pueyo nous dit que si nécessaire, son client réservera ses déclarations à la justice.
7: Stéphane Père, votre enquête est à lire en intégralité sur le site et l'appli de France Inter et à retrouver en longueur dans l'émission Révélation de la cellule Investigation avec un nouvel horaire aujourd'hui à midi. On vient de l'apprendre, la mort d'un enfant et 7 personnes ont été blessées en urgence absolue pour 2 d'entre elles après une fuite de gaz qui a entraîné une explosion. Hier soir, ça s'est passé dans un pavillon à Aubervilliers et c'est ce qu'a indiqué le maire de la ville.
0: Dans l'actualité internationale, 2 émissaires américains attendus en Ukraine aujourd'hui.
7: Jared Kushner et Steve Witkoff viennent y parler de paix avec le président Volodymyr Zelensky. Hier, les 2 médiateurs envoyés par le président Trump se sont entretenus avec Vladimir Poutine à Moscou. La discussion a duré 3 heures. Que se sont-ils dit, Julie-Marie Lecomte ?
6: Bienvenue, mais la situation n'est pas simple. Voilà comment Vladimir Poutine a accueilli ses hôtes, les chargeant au passage de présenter ses meilleures salutations au président Trump. Tout miel, Steve Witkoff a glissé au maître du Kremlin que quand il serait à la retraite, ce genre de rencontre lui ferait de bien beaux souvenirs. Des échanges d'amabilité donc, mais à ce stade, rien de très concret, sinon que les Russes déclarent avoir perçu chez leurs invités l'envie que le conflit se règle vite, et ils n'ont visiblement pas détesté les idées mises sur la table par les Américains, puisqu'au terme de 3 heures d'échanges autour de Vladimir Poutine, Moscou qualifie le déplacement de visite cruciale pour un retour de la paix. Jared Kushner et Steve Witkoff sont maintenant attendus à Kiev. Et l'Ukraine et la Russie se sont engagés à protéger leur trajet en déclarant un cessez-le-feu partiel. Volodymyr Zelensky continue d'espérer davantage de soutien de la part des Américains. Pas sûr que les idées qui plaisent à Moscou lui plaisent beaucoup à lui, qui voudrait surtout des missiles pour pouvoir continuer de se défendre.
7: Julie-Marie Lecomte, l'une des correspondantes de France Inter aux États-Unis. Face à l'Iran, le président Trump n'est pas exactement sur la même ligne. Après un mois d'accalmie, un cycle de représailles est à nouveau enclenché hier dans le détroit d'Ormuz. Les États-Unis ont ciblé 3 pétroliers. Téhéran a frappé cette nuit un drone naval américain. En Indonésie, un volcan en éruption ce matin, le Krakatoa Anak, c'est son nom, crache des cendres à 150 km de la capitale Jakarta et l'aéroport vient d'être fermé. En Allemagne, des élections régionales scrutées à la loupe aujourd'hui avec l'AfD, le parti d'extrême droite qui pourrait remporter la Saxe-Anhalt et vise la direction de cette État régional d'ex-RDA. Ce serait une percée historique depuis 1945, ce qui fragiliserait davantage le chancelier Friedrich Merz. Hier, dans les rues, des cortèges et des slogans qui clamaient « Non aux nazis, plus jamais ça ». Nous serons en Allemagne avec la correspondante de France Inter dans le journal de 8h. En France, un nouveau candidat à l'Élysée devrait se déclarer officiellement ce soir, Fabien Roussel, le secrétaire national du Parti communiste français. Les militants de son parti votent aujourd'hui encore et dans la foulée, lui devrait annoncer cette candidature dans le journal de 20h de TF1. Alors qu'hier, 3 candidats déjà déclarés à la présidentielle se sont rendus à la grande braderie de Lille. Marine Tondelier pour Les Verts y a défendu l'union de la gauche. Gabriel Attal, Renaissance, a soutenu une campagne sur le terrain et l'insoumis Jean-Luc Mélenchon a fait un discours dans lequel il a promis la cantine bio gratuite pour les enfants, le blocage des prix, des loyers et une revalorisation du SMIC. La grande braderie qui se poursuit jusqu'à ce soir autour des stands de brocante et avec quelques effluves, beaucoup même de traditionnelles moules frites. Et puis à la page politique, le député RN de la Somme, Jean-Philippe Tanguy, sera l'invité de Benjamin Duhamel sur France Inter et France Télé dans la nouvelle émission politique Franc-Jeu. Ce sera après le journal de 13h.
0: Il va faire chaud encore aujourd'hui dans le sud.
7: Oui, avec désormais 6 départements qui restent en vigilance orange canicule, l'Ardèche, l'Aude, la Drôme, le Gard, le Vaucluse et l'Hérault. Et quand il fait chaud, souvent, eh bien, les moustiques ne sont pas très loin. Bonne nouvelle, des scientifiques ont l'espoir d'un vaccin contre la dengue, le Zika et le virus du Nil occidental, 3 maladies transmises par le moustique. La dengue, elle seule, fait entre 20 000 et 30 000 morts par an dans le monde, avec 1,5 milliard d'infections à l'échelle de la planète et des symptômes qui peuvent durer des années. Mais les chercheurs viennent donc de faire une découverte majeure dans la salive du moustique, Mathilde Romagnan.
10: Dans cette salive, il y a une vésicule qui va faciliter la transmission des virus, du Zika, de la dengue ou du Nil occidental à l'être humain. Et cette découverte a permis aux chercheurs de l'Institut de recherche pour le développement de mettre au point un vaccin contre la salive du moustique, avec des premiers essais concluants sur des souris, comme l'explique Julien Pompon, directeur de recherche à l'IRD de Montpellier.
11: Les souris vaccinées ont une amélioration de leur survie de 40% et moins de symptômes. Donc on a pour l'instant la preuve de concept que immuniser ou vacciner contre ce facteur de la salive de moustique permet de réduire ou de bloquer la transmission de la dengue et donc tous les virus de cette même famille.
10: Cette famille, c'est celle des flavivirus, responsable de 100 000 morts par an dans le monde. Et c'est la grande avancée de cette étude, cibler la salive de moustique, le véhicule du virus, plutôt que le virus lui-même.
11: Et grâce à ça, on n'a pas les effets secondaires négatifs à une vaccination traditionnelle. Ils ciblent le virus. Donc ce serait à large spectre, avec moins d'effets secondaires. Et ensuite, ça protège contre des virus potentiellement qui n'existent pas. Le vaccin protégerait aussi contre cela.
10: Il faut encore mener des tests cliniques sur les humains pour mettre au point un vaccin. Et il faudra encore attendre une dizaine d'années environ avant une mise sur le marché.
12: Mathilde Romagnan. Et puis, c'est l'une des bandes dessinées les plus vendues sur le site de la FNAC. Dead Train et la prescription culture de France Inter. Elle vient de paraître. C'est la première de son auteur, Sébastien Salaman, alias le Turc, qui est aussi un photographe de renom. Un changement d'univers vraiment réussi pour l'artiste Victor Vasseur.
13: Enfant, Sébastien Salaman a baigné dans les comics Marvel. Et ça se ressent dans cette BD, avec ses images colorées.
14: Il y a une gourmandise, comme devant un plat. J'adore les tons qui s'entrechoquent. J'aime l'audace dans la couleur. Et comme le sujet est assez sombre, c'est un thriller, ça m'a plu d'équilibrer ça avec des couleurs très pop, quoi.
13: Dead Train s'inspire de l'univers de Sin City, le célèbre comics des années 90. L'histoire nous plonge dans une ville gangrénée par la drogue, la violence et la corruption. Cette BD est le prolongement du travail de photographe et de réalisateur de son auteur, avec une grande différence.
14: On peut tout faire, il n'y a pas de problème de moyens, dès qu'on imagine une scène, on peut la faire.
13: La précision des détails est frappante, avec ses décors très travaillés, mais pour sa première BD, Sébastien Salaman a dû apprendre à rythmer son récit.
14: Il y a des automatismes que je n'avais pas encore. En fait, je me suis jeté sur le dessin, parce que j'avais faim de dessin. J'ai grillé quelques étapes, j'ai beaucoup douté, parce que c'est très solitaire. Le dessin. En tout cas, ce tome 1 était très douloureux.
13: Un deuxième tome est en préparation, mais l'auteur pense déjà à la suite, avec un rêve, voir sa BD adaptée en série animée pour la télé.
12: Et puis un mot de tennis avec le joli coup d'Arthur Géa, seul français encore en lice à l'US Open. Il a réussi à se qualifier hier pour les huitièmes de finale. C'est une première en grand chelem pour le Provençal, 87e joueur mondial. Il a 21 ans.
0: Merci beaucoup Sophie Parmentier, à tout à l'heure 9h.
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0: 7h41.
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0: L'heure de retrouver Charles Sapin, directeur adjoint de la rédaction du magazine Valeurs Actuelles. Charles, vous nous parlez d'un sujet qui préoccupe les équipes de campagne des candidats à la présidentielle, l'intelligence artificielle. Alors quand les candidats s'interrogent sur l'opportunité d'embrasser ou d'appeler à réguler cette technologie, leurs écuries, elles, se demandent surtout comment la domestiquer pour gagner.
5: Et oui, 2027 sera la première présidentielle à l'ère de ChatGPT. Bienvenue en démocratie IA. Si les équipes des candidats en devinent bien sûr les opportunités, elles redoutent tout autant les usages malveillants dont pourraient être victimes leurs champions, des champions qui plus est pas toujours à la pointe, comme l'admettait Édouard Philippe dans le podcast Génération Do It Yourself avant l'été.
18: Je suis pas du tout au terme de mon chemin sur l'utilisation de l'intelligence artificielle.
5: Ouais, traduction, il est totalement largué. En coulisses, c'est pourtant une véritable course technologique dans laquelle se sont lancées les différentes équipes. Entre Renaissance, le parti de Gabriel Attal, qui y consacre son troisième budget le plus important avec une équipe à plein temps, le Rassemblement National, où c'est le conseiller spécial de Marine Le Pen, Philippe Olivier, qui anime des formations à tout va et a même rédigé un guide pratique à destination des militants. Quant à la France Insoumise, on multiplie son utilisation pour créer des affiches et optimiser ses opérations de terrain, quitte à s'attirer des polémiques dans ses propres rangs en utilisant Grok, vous savez, l'IA du grand méchant Musk. Alors, il n'y a guère que le Parti Socialiste qui a annoncé refuser de l'utiliser pour protéger les métiers de la création. Facile, me direz-vous, ils n'ont pas de candidat.
0: Mais concrètement, qu'est-ce que ça peut changer dans la campagne ?
5: Eh bien, à la fois, tout et rien. L'IA ne va pas transformer la politique, elle va industrialiser ses pratiques, les bonnes comme les mauvaises, une telle révolution d'échelle qu'elle pourrait devenir une révolution de nature en termes de ciblage des électeurs, de propagande sur les réseaux sociaux et bien sûr de manipulation avec une multitude de faux contenus finissant par rendre même le vrai douteux. Surtout, avec un Français sur deux qui se dit prêt à utiliser l'IA pour se renseigner sur la politique, selon un sondage Ipsos, 2027 pourrait être la première présidentielle où l'on ne se demandera plus seulement, on ne demandera plus seulement aux candidats ce qu'ils pensent, mais à l'IA ce qu'elle pense des candidats. D'où la question fondamentale que pose l'essayiste Antoine Bueno dans Guidance, un livre important à paraître ce mercredi chez Talendier. Mais qui y a derrière l'IA ?
0: Merci beaucoup Charles Sapin.
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0: On change totalement d'univers avec vous, Leïla Aboud. Bonjour Leïla.
19: Bonjour.
0: Vous êtes chef du bureau de Paris pour le Financial Times et ce matin, vous revenez sur le business du football en France, un business qui se porte mal.
19: Oui, malheureusement, le tableau est assez sombre avec un foot professionnel très fragilisé depuis plusieurs années. Le mercato vient de s'achever et le résultat est inquiétant. Les clubs de la Ligue 1 ont vendu des joueurs pour un montant record de 1,3 milliard d'euros, soit deux fois plus de ce qu'ils ont dépensé pour acheter des joueurs. Cela est sans précédent. Et ça traduit l'extrême fragilité financière des clubs. Et il y a un paradoxe dans tout ça. Sur le terrain, la France est une grande puissance de football qui fait naître des talents comme Kylian Mbappé ou Ousmane Dembélé. Mais la France n'arrive pas à transformer le succès sportif en succès économique pour la Ligue professionnelle.
0: Et vous expliquez comment cette situation ?
19: La raison est simple. La Ligue n'arrive pas à bien monétiser les droits télévisés par manque d'acheteurs. Contrairement au Royaume-Uni ou à l'Allemagne, il n'y a pas suffisamment de concurrence pour générer des recettes importantes. L'été dernier, aucun diffuseur de télé classique ne s'est positionné pour obtenir les droits de la Ligue 1. Pire, le spectacle n'est pas suffisamment attirant pour faire venir des nouveaux acteurs comme Apple ou Amazon, qui misent pourtant sur le sport dans d'autres pays. La Ligue a été obligée de lancer sa propre offre de streaming en catastrophe, un business model nouveau, risqué et qui existe nulle part ailleurs en Europe.
0: Donc ça veut dire que le foot professionnel en France est dans une spirale plutôt négative.
19: Oui, c'est plutôt vrai. Les clubs sont tellement inquiets qu'ils vendent leurs actifs pour compenser la chute des recettes. Mais la fuite des talents risque de nuire à l'activité de la Ligue et de fragiliser encore son économie. Et je vais vous faire une confidence. Je suis une grande fan de foot, mais je ne regarde plus la Ligue 1. Le spectacle est souvent ennuyeux, la compétition déséquilibrée, avec un PSG tellement riche qu'il écrase tout le monde. En revanche, je passe mes week-ends à regarder la Première Ligue anglaise, où les plus grandes stars du monde jouent tous les week-ends, avec derrière un business florissant. En Angleterre, deux chaînes de télé payantes ont déboursé près de 7,8 milliards d'euros pour 4 ans. En Allemagne, c'est plus qu'un milliard d'euros par an jusqu'à 2029. Et en France, le nouveau service de streaming va probablement rapporter environ 200 millions d'euros au club cette saison. C'est une catastrophe pour les clubs qui ont déjà essuyé des pertes lourdes l'année dernière et ils risquent de subir la même chose cette année.
0: Merci beaucoup, Leïla Aboud.
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0: À 7h47, Quentin Lafay, vous recevez un comédien et un auteur.
20: Bonjour Philippe Toretton.
21: Bonjour.
20: Vous jouerez prochainement dans l'adaptation théâtrale du film multi-oscarisé Le discours d'un roi au théâtre du Gymnase à Paris, à partir du 17 septembre aux côtés de Francis Huster. Cette pièce raconte l'histoire d'Albert, duc d'York, second fils de George V, atteint de bégaiement, ce qui transforme chacune de ses apparitions publiques en épreuve, avant qu'il ne rencontre un orthophoniste enfin capable de l'aider, avant également qu'il ne devienne roi d'Angleterre, George VI. Alors, question Philippe Toretton, question subjective, quel est le thème selon vous de cette pièce, de ce film? Est-ce le cheminement vers le pouvoir ou bien le dépassement de soi face à l'histoire?
21: C'est un peu les deux, mais je préciserai que c'est aussi... comment accepter d'être roi quand normalement on devait pas l'être alors lui en plus il a cet handicap, quand je dis lui c'est donc le futur George VI,
20: Bertie, ce fameux bégaiement, donc
21: voilà ce bégaiement, et donc il se sentait protégé par la hiérarchie de la fratrie. Et puis, la politique va rentrer là-dedans, parce que son frère et cet amouraché de Wallis Simpson, qui a des accointances avec le régime nazi, parce qu'une partie de la noblesse anglaise n'avait rien contre Adolf Hitler, au contraire. Et donc il est temps de l'écarter. Et alors... Ils vont jouer sur les deux tableaux, sur le fait qu'on ne peut pas avoir une reine qui est deux fois divorcée, l'Église le condamne, ça c'était certain, mais il y a aussi par en dessous la raison politique, et donc tous ces faits-là vont amener Bertie à être le futur roi.
20: Donc il n'était pas censé à l'origine devenir roi, effectivement, et malgré ce handicap, malgré ce bégaiement, il va se transformer. Il va se transformer notamment grâce à un homme, son orthophoniste. C'est aussi ça, cette pièce de théâtre, ce film, cette histoire. C'est aussi comment une rencontre avec un autre vous permet de devenir un autre.
21: Absolument. C'est assez bouleversant, parce que c'est Lionel Logue, qui est le rôle que joue Francis Huster, est un orthophoniste atypique. Il n'a pas de diplôme, c'est ce qu'on va lui reprocher à un moment donné. Et il menace un peu l'orthodoxie médicale qui gravite autour de la famille royale. Mais il a soigné des gens traumatisés lors du premier conflit mondial. Des gens qui n'arrivaient pas à oraliser, à dire leur trauma, etc. Et donc, fort de ça, il s'installe à Londres avec son épouse, Myrtle, qui est jouée par Gretel Delattre. C'est l'intuition de Elisabeth, l'épouse du futur George VI, qui est jouée par Delphine Depardieu, qui, à force d'avoir vu défiler dans le bureau tous les orthophonistes du royaume, finit par accepter de rencontrer cet homme bizarre et qui a une méthodologie à lui, c'est-à-dire que le problème, c'est que ça contredit tout le protocole royal, c'est-à-dire qu'il veut traiter d'égal à égal.
20: D'égal à égal, et il va le secouer, il va le traiter comme un patient parmi les autres. Au fond, c'est cela aussi que cette pièce raconte, c'est-à-dire comment le pouvoir vous transforme. On pense évidemment, en voyant cette pièce, en revoyant ce film, à d'autres grands personnages historiques, au général de Gaulle qui ne parlait pas anglais lorsqu'il arrive à Londres, à Zelensky qui ne devait pas devenir chef de guerre. Comment l'histoire vous transforme? Comment l'histoire transforme un homme, en l'occurrence?
21: C'est une belle métaphore de ce qui se passe au théâtre aussi. C'est-à-dire que tant qu'on est encombré de soi, on aura toujours très peur, le trac.
20: Encombré de soi, qu'est-ce que ça veut dire?
21: C'est-à-dire que quand on pense qu'à soi, enfin, on pense à soi, non pas parce qu'on est prétentieux, mais on se dit, bon, là, il faut que je fasse ça, je vais jouer devant 800 personnes. Et toutes ces raisons-là bloquent, vous font peur. Si vous êtes transcendé par le texte, enfin transcendé, c'est un bien grand mot, mais si vous êtes emporté par l'histoire, que vous trouvez ça essentiel de dire ça, c'est ce que j'ai souvent envie de dire aux hommes politiques. D'ailleurs, c'est soyez plus obnubilés par ce que vous avez à dire, ce que vous ressentez profondément, que une façon de le dire. Et on accepte tout. On accepte. André Malraux n'avait pas grande qualité pour l'art oratoire, et pourtant il a signé un des plus beaux discours lors de la panthéonisation de Jean Moulin. Mais il avait une sorte de bégaiement, une paralysie faciale qui empêchait. Donc tout existe dans la vie. Il faut être habité par ce qu'on a à dire, et c'est ce rendez-vous-là, à la fois de l'intime et du micro et du macro, de la grande histoire avec la petite histoire, que je trouve particulièrement bouleversante dans cette pièce. Cet homme va, en faisant un chemin vers lui, il va faire un chemin vers l'histoire.
20: Vous posez là la question de la sincérité des discours politiques, c'est aussi un thème central de la pièce. Qu'est-ce qu'un discours qui s'approche du vrai, du véridique, de la sincérité? Est-ce que c'est un discours parfaitement maîtrisé par les communicants, sans aspérité, efficace? Ou bien c'est un discours où justement transparaît parfois quelques défauts, quelques fragilités, quelques sincérités?
21: Je crois que vous avez la réponse, mais...
20: Je vous ai un peu orienté, vous voulez dire?
21: Oui, oui. Alors, c'est sûr qu'on vit dans un monde de communication, et donc il faut que les choses soient un peu préparées. Et puis, les médias se regorgent des petits défauts, des petites choses, un mot à la place d'un autre, voilà, une hésitation, et ça va faire les choux gras, voilà, des réseaux sociaux. Et donc, c'est extrêmement compliqué d'avoir ce naturel qui peut entraîner parfois un petit défaut, voilà. Et mais c'est, je crois qu'on a toujours raison de miser sur la sincérité, de toute façon. Moi, par rapport à ce rôle, je trouve ça assez incroyable.
20: Par rapport à George VI.
21: À George VI, pardon, oui. Je suis pas communicant politique, mais c'est j'ai toujours joué des gens qui possédaient la langue. C'est la première fois de ma vie, à 60 ans, que je joue quelqu'un qui ne sait pas parler. Et j'ai joué Don Juan, Cyrano, Figaro, etc., etc. Et c'est assez troublant. Et en même temps, c'est émouvant. Parce que j'ai l'impression de renouer avec mon enfance timide, bégayante. J'ai bégayé, j'ai zozoté même aussi, quand j'étais tout petit. J'étais timoré. Et il y a eu l'éveil au théâtre. Et ça, ça raconte ça aussi. Intimement, pour moi, c'est sûr. Mais je pense que on vit une époque où l'oralité est importante. On essaye de la remettre dans les écoles, etc.
20: Est-ce que c'est difficile, justement, non, pour poursuivre ce que vous disiez, est-ce que c'est difficile, Philippe Toureton, de sur scène, de maîtriser le manque de maîtrise, vous l'avez dit, hein, vous.
21: C'était la question, c'était la grande question. Là encore, je n'ai pas consulté personne, parce que les orthophonistes apprennent à bien parler, mais ils apprennent pas à mal parler, donc on est un peu seul. Et je pense que j'ai renoué avec ça, avec cette enfance émotive, où tout d'un coup, si vous êtes déstabilisé, vous allez forcément être un peu... ça va se ressentir sur votre façon de parler. Donc laissez ça venir, être dans une sorte de... d'émotion, c'est-à-dire que cet homme arrive, donc George VI, Bertie, arrive à peu près parler correctement avec sa femme. Dans l'intimité, ça va. Ou alors quand il pousse une gueulante. Là, tout d'un coup, ça sort. Et d'ailleurs, Lionel Logue va s'appuyer aussi là-dessus, sur son tempérament un peu vif, éruptif. J'ai essayé de renouer avec ça, cette façon qu'on a quand on est un peu fragilisé, voilà, de bégayer.
20: À quoi ça sert, Philippe Toureton, d'adapter pour le théâtre, pour la scène, un film multi-oscarisé qui a fait le tour du monde et dont votre rôle était joué par un autre acteur de théâtre et de cinéma, Colin Firth?
21: Parce que
20: Qu'est-ce que ça apporte?
21: C'était une pièce de théâtre qui a été adaptée en film.
20: Vous avez fait l'aller-retour.
21: Et bien là, on revient au théâtre. Et donc, on croit toujours que c'est une adaptation du film. Mais non, c'est une pièce de théâtre qui a été adaptée. Et nous, on revient à l'œuvre originale. Alors, on a fait des adaptations aussi nous-mêmes, mais c'est une pièce de théâtre au départ. Et c'est, pour moi, il n'y a pas de problème avec ça. C'est une écriture théâtrale.
20: C'est pas la question du problème, c'est la question de savoir les personnes qui ont vu le film, justement, pourquoi retourner au théâtre? Qu'est-ce qu'ils y trouveront de nouveau, de plus, de supplémentaire?
21: Demandez ça au public qui vient revoir depuis 3 ans le Cercle des Poètes Disparus. Mm-hmm. Ils en sont à 600 000 spectateurs. Et je l'ai joué, moi, pendant 4 mois. J'ai joué une centaine de fois au printemps. Et je me posais la question de savoir, mais là, au bout de 3 saisons, est-ce qu'ils vont revenir? Le théâtre était plein. Et je pense qu'on a, quand on a été touché par une histoire, quand on a été touché par des personnages, bien sûr, le film reste, et on peut le revoir sur ses tablettes, partout, etc. Mais On a envie que de mettre fin à ce deuil de la découverte. Et là, c'est une façon de redécouvrir, d'être de nouveau dans un instant qui n'existait pas avant et qui n'existera plus après. C'est ça la magie du théâtre.
20: Voilà ce que dit Philippe Torreton, l'un des personnages de la pièce qui est un metteur en scène. Justement, ce fichu engin, il parle de la radio en l'occurrence.
21: Le micro.
20: Va tout changer. Attention, jadis, un roi se contentait de paraître en uniforme et de tenir sur son cheval. Maintenant, nous pénétrons chez les gens pour gagner leur faveur. Notre famille est rabaissée au rang de vile créature. Nous devenons des acteurs. Fin de citation. C'est aussi la question des nouveaux médias aussi. Comment ils transforment les responsables politiques, leur rôle public et leur façon de s'exprimer.
21: Bien sûr, et c'est dit par l'excellentissime François Dunoyer, qui joue Georges V. Et effectivement, c'était l'introduction du média, c'est-à-dire que avant, on était assez lointain. Il suffisait de passer en revue les troupes, d'apparaître au balcon pour 2-3 rendez-vous, et ça allait très bien. L'époque veut plus, donc la radio, la TSF entre dans les foyers et il va falloir savoir parler. Et c'est très émouvant d'écouter, parce qu'on a l'archive du vrai Georges VI, disant « en cette heure, grave, peut-être, etc. » C'est un discours magnifique, et quand on sait tout le travail qu'il y a eu derrière, c'est une archive extrêmement émouvante, et qui marche très très bien, parce qu'on a des jeunes techniciens avec nous, et l'autre jour, quand on a répété ce discours final, eh bien, ils sont venus me voir avec la larme à l'œil en disant « c'est assez magnifique de voir aussi que la maladresse peut être gage de sincérité. » C'est-à-dire que c'est pas un orateur, Georges VI, et pourtant, ce qu'il a à dire au peuple, à tous ses peuples, c'est-à-dire de se préparer à la guerre, c'est extrêmement bouleversant.
20: Est-ce que certains discours politiques, aujourd'hui, vous donnent parfois la larme à l'œil, Philippe Torreton, vous émeut, vous transporte?
21: Non.
20: Aucun.
21: Non.
20: Dans l'ensemble du spectre politique, mais qu'est-ce qui fait ça? Alors, tout le monde est insincère, personne ne vous touche. Qu'est-ce qui empêche cela, au fond?
21: Je crois qu'il y a un petit manque de sincérité, oui. Il y a des faux tribuns. Moi, je citerai pas de nom, mais il y a des faux tribuns.
20: Qu'est-ce qu'un faux tribun?
21: C'est quelqu'un qui fait des effets de voix. Voilà. Ça, c'est absolument. C'est-à-dire que, par exemple, à l'époque de Jean Jaurès, il n'y avait pas de micro. Donc il fallait extrêmement, comment dire, porter la voix, mettre des temps, qu'on dit maintenant des temps de sociétaires, ça ne veut plus rien dire, mais voilà, des longs temps pour que les sons puissent passer et que la foule puisse entendre. Et ceux qui copient ça aujourd'hui se trompent. ce n'est plus du tout ça. Mais moi, je suis en deuil d'une sincérité, non pas lyrique, mais d'un. Je crois qu'on l'émotion est absente de la politique, alors qu'on est au. C'est le cœur de la vie des gens qui est en jeu. Donc, ça devrait être émouvant. On devrait être ému par un tel ou une telle, peu importe. Mais on devrait être ému.
20: Philippe Torreton, donc, qui cherche l'émotion des discours politiques. Il sera au Théâtre du Gymnase à Paris à partir du 17 septembre.
0: La maladresse gage de la sincérité. Je retiens cette phrase. Merci beaucoup. À suivre le journal de Marion Lourd.
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0: 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Bonjour Marion.
3: Bonjour à tous. Ils ont plusieurs idées pour mettre fin à la guerre en Ukraine. Les deux émissaires américains sont attendus à Kiev aujourd'hui après leur passage à Moscou. Le président Zelensky devrait à nouveau leur demander de l'aide face à une recrudescence d'attaques contre son pays. Un trentenaire star des réseaux sociaux pour mener l'extrême droite peut-être au pouvoir en Sachsen-Anhalt. Les 2 millions d'habitants de cette région allemande votent aujourd'hui portrait d'Ulrich Siegmund à suivre par la correspondante de France Inter. La politique en France, c'est la candidature annoncée de Fabien Roussel à la présidentielle. Le secrétaire général du Parti communiste doit se lancer sur fond de crainte d'émiettement de la gauche.
0: À 8h20, nous continuerons à parler de politique et nous reviendrons notamment sur le débat sur le voile avec nos deux débatteurs, Nora Amadi et Raphaël Dohan.
3: Dans l'actualité aussi, la chaleur, 6 départements en vigilance orange. Certains vont jusqu'à se réfugier sous la terre. Ça n'empêche pas les mariages de se célébrer, l'institution reprend de la vigueur avec des amoureux inspirés par Instagram. Et des cocoricos dans le journal des sports, Arthur Géa en 8e de finale de l'Open de tennis et Pierre Gasly en pôle au Grand Prix d'Italie.
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3: C'est une première depuis le début de la guerre d'invasion russe en Ukraine il y a 4 ans et demi. Les deux émissaires américains de Trump sur ce dossier sont attendus à Kiev aujourd'hui. Première étape hier, Moscou et une discussion franche selon le Kremlin. La Maison-Blanche assure d'ailleurs que des plans substantiels ont été évoqués pour mettre fin au conflit. Et donc aujourd'hui, rendez-vous avec Volodymyr Zelensky. Virginie Pironon, vous êtes à Kiev pour France Inter. Les deux hommes devraient arriver en avion alors que les aéroports sont fermés depuis février 2022.
9: Oui, et justement, à la veille de cette visite, les deux aéroports de Kiev, Giuliani et celui de Boryspil, ont été visés par des frappes russes. Pour Volodymyr Zelensky, il ne fait aucun doute que la Russie a tenté de compromettre l'arrivée en Ukraine des deux émissaires américains. Ici, les espoirs que ces nouvelles rencontres aboutissent à un résultat concret sont minces. Le dernier cycle de négociations s'est tenu cet hiver. L'Ukraine et la Russie campent toujours sur leur position. Kiev devrait tenter une nouvelle fois de convaincre les représentants américains de lui fournir des missiles Patriot. Au début de l'été, les autorités ukrainiennes espéraient obliger Moscou à accepter un cessez-le-feu grâce à leur campagne de frappe à longue portée, campagne dont les effets ont été annulés, avec la Russie qui, à son tour, mène des frappes massives en Ukraine sur les entrepôts logistiques et les infrastructures énergétiques.
3: Vladimir Poutine s'engage en tout cas à ne pas frapper l'Ukraine pendant 3 jours. Les États-Unis et l'escalade dans le détroit d'Ormuz entre Washington et l'Iran. Téhéran revendique ce matin l'attaque d'un drone naval américain après des frappes des États-Unis contre 3 pétroliers iraniens dans le Golfe. Les gardiens de la Révolution assurent aussi avoir ciblé 3 pétroliers et 3 navires américains. En Allemagne, les bureaux de vote ouvrent à l'instant en Sachsen-Anhalt, ce land d'ex-RDA. Une élection locale qui attire pourtant tous les regards. Pour la première fois depuis la Seconde Guerre mondiale, l'extrême droite pourrait arriver au pouvoir. L'AFD, créditée de plus de 40% dans les sondages, rêve même de gouverner seule. Son principal atout, son chef, Ulrich Siegmund, 35 ans et star des réseaux sociaux. Portrait par la correspondante de France Inter à Berlin, Sandrine Etoa-Handeg.
23: Avant Ulrich Siegmund, Julia ne s'était jamais intéressée à la politique.
24: Je trouve qu'il a une attitude positive, il a l'air sympa, il ne se prend pas au sérieux et son âge fait qu'il est plus en phase avec la jeune génération en Allemagne.
23: Ce chômeur de 24 ans suit le candidat de l'AFD, un ancien vendeur diplômé en psychologie, sur Instagram, comme plus de 675
24: 000
23: personnes.
24: Il parle spécifiquement des jeunes, il fait attention à nous. Je trouve ça bien.
23: Heike est à la retraite et elle aussi ne jure que par Ulrich Siegmund.
25: Nous, on l'adore. Il est accessible, simple. Quand on parle avec lui, il nous écoute vraiment.
23: Le candidat d'extrême droite veut la fin des sanctions avec la Russie. Heike applaudit.
25: Nous voulons de nouveau profiter du gaz russe. De nombreuses entreprises sont en faillite à cause du coût élevé de l'énergie. Il faut arrêter.
23: Elle compte sur lui, dit-elle, pour
25: régler la question des réfugiés. Tous ceux qui n'ont rien à faire ici ne nous apportent rien. Allez hop, ça dégage. En plus, depuis 2015, cette chère Madame Merkel et son gouvernement nous ont infligé tous ces déchets. Nous n'en voulons plus.
23: Et avec Ulrich Siegmund, ça, on peut le dire maintenant, conclut Heike, décomplexé. Magdebourg,
6: Sandrine Eto'o-Handeg, France Inter.
3: Fermeture des bureaux à 18h.
0: Et puis une information ce matin de la cellule investigation de France Inter.
3: Deux hommes veulent porter plainte contre Joachim Pueyo, l'ancien député maire socialiste d'Alençon, accusé de viol par le journaliste de France Inter, Frédéric Pommier. Il dénonce dans un livre récent des faits commis alors qu'il n'avait que 7 ans, fait que l'élu a toujours nié. Deux autres hommes parlent eux aujourd'hui d'agressions sexuelles alors qu'ils avaient 14 et 15 ans. Ils témoignent malgré la prescription, vous l'entendrez à 9h et plus en longueur dans l'émission Révélation à midi sur France Inter. La pré-campagne présidentielle se poursuit avec bientôt un nouveau candidat en lice. Fabien Roussel devrait, sauf surprise, porter les couleurs du Parti communiste à l'élection de 2027. Les militants ont jusqu'à ce soir pour confirmer dans la foulée. Le secrétaire national devrait se déclarer aux 20h de TF1, même si cette candidature pose question à certains, Claire Flochel.
7: Le vote des militants doit encore valider sa candidature, mais en réalité, la décision est déjà largement engagée. Depuis plusieurs mois, Fabien Roussel défend la même ligne. Le Parti communiste doit avoir son propre candidat. Il était contre une primaire à gauche et rejette aussi l'idée de rejoindre la France insoumise. Une ligne qui a été largement approuvée par les militants en juin, mais qui continue de provoquer des remous au sein du parti. Certains responsables communistes redoutent qu'une candidature solitaire ne fasse que diviser davantage la gauche. Les insoumis, eux, n'ont pas oublié 2022. Ils accusent toujours Fabien Roussel d'avoir pris des voix à Jean-Luc Mélenchon et au bout du compte d'avoir contribué à lui fermer les portes du second tour, et ils craignent que ce schéma se reproduise. Fabien Roussel répond avec un autre calcul. Le secrétaire national du Parti communiste veut récupérer ceux qui ne votent plus à gauche, mais aussi les classes populaires parties vers le RN. Son pari, reconstruire un électorat communiste autour du travail, de l'industrie et des questions sociales.
3: En politique encore, Jean-Luc Mélenchon dénonce une proposition misérable. Xavier Bertrand, un accord qui fait de la France un sous-traitant de la Grande-Bretagne. Le président du RN, très critiqué après l'accord symbolique signé au Royaume-Uni avec le nationaliste Nigel Farage. Texte qui prévoit le renvoi vers la France des migrants clandestins interceptés dans les eaux britanniques. Le député RN de la Somme, Jean-Philippe Tanguy, est l'invité de Benjamin Duhamel dans l'émission Franc-Jeu sur France Inter, juste après le journal de 13h. Il faut défendre le commerce de proximité. L'appel ce matin du directeur général du groupe Casino à l'intention des candidats à la présidentielle. Dans la tribune dimanche, Philippe Palazzi évoque la nécessité du lien humain. Il prône entre autres des navettes gratuites vers les centres-villes et l'ouverture des magasins le dimanche après-midi. Eux sont indispensables à notre économie dopée au numérique et prennent de plus en plus de place dans les cœurs de ville. Les projets de data center se multiplient en France et créent la polémique pour leur gourmandise en eau et en électricité. Pour réduire ces effets négatifs, la Commission européenne planche sur un système de notation, une sorte de Nutri-Score du data center, Tristan Barraud.
10: Consommation d'eau, d'électricité, réutilisation de la chaleur. Depuis 2 ans, l'Union européenne analyse les plus gros data centers et alimente une importante base de données. Elle sert en ce moment à élaborer un système de notes, de labels sur leur consommation énergétique. Objectif, pointer les bons, les mauvais élèves et définir les standards pour la construction d'un data center en Europe le moins énergivore possible. Premières étiquettes envisagées début 2027. Le défi est immense, alors que les autorités européennes sont favorables à la multiplication de ces grands centres sur fond de compétition internationale autour de l'intelligence artificielle. Selon l'Agence de la transition écologique, l'ADEME, rien qu'en France, les usages numériques pourraient en 10 ans faire quadrupler la consommation électrique des data centers. L'agence souligne aussi les besoins croissants en eau. Pour le moment, ce système de notes ne prévoit pas de sanctions pour les mauvais élèves. L'ambition est simplement d'influencer les politiques publiques.
3: Les data centers, c'est un de vos sujets de débat, Eva et Quentin, dans le grand entretien de 8h20. Des serveurs qui réchauffent l'atmosphère, ce ne sont pas les seuls. Et après l'été record, une nouvelle vague de chaleur déferle aujourd'hui sur le sud-est de la France. 6 départements sont encore en vigilance orange. L'Hérault en fait partie. Alors à Saint-Jean-de-Fosse, certains vont chercher la fraîcheur sous la terre, Clémentine Proutot.
11: Il n'y a pas photo. À 100 mètres de profondeur, le thermomètre affiche 16 degrés. Nadine, une Vendéenne, a même enfilé une petite veste.
13: C'est très bien, on est au frais.
14: Vous pensez qu'il fera aussi chaud quand vous avez réservé vos vacances ?
13: Non.
11: La grotte attire des vacanciers en quête de fraîcheur, mais aussi des passionnés grâce à ses cristaux d'aragonite. De quoi allier l'utile à l'agréable pour David, un touriste venu d'Allemagne.
26: On est bien content qu'il fasse froid ici. On ne pensait pas que ce serait aussi frais.
11: Dehors, les vacanciers font la queue. Stéphane et sa famille attendent leur tour avec impatience.
27: On a fait une randonnée ce matin, mais il fait vraiment trop chaud. On n'est pas habitué à des températures pareilles, c'est pour ça qu'on est venu.
1: 4 personnes, dont une
11: malade. Face à l'affluence, Corinne Delage, l'assistante de direction de la grotte, est obligée d'ajouter des créneaux.
5: 14h30 était complet, 15h30 l'était aussi. Là, on a l'impression d'être un peu comme mi-août, là où il faisait très chaud.
11: Et cet engouement ne l'étonne pas vraiment.
5: Ouais, il y a plus de 20 degrés d'écart. Hein. Pendant une heure et demie, ils vont être vraiment au frais et ça requinque vraiment. Quoi.
11: Cet été, le site classé a parfois dû refuser du monde, jusqu'à 150 personnes par jour. Et cela pourrait se reproduire s'il continue de faire aussi chaud.
3: Clémentine Proutot, ici Héros.
0: Les mariages de l'an prochain se préparent maintenant.
3: Un mariage qui se porte à merveille en France depuis la sortie de Covid. Leur nombre augmente, même 251 000 célébrés l'an dernier. D'où l'affluence dans les salons dédiés comme à Paris en ce moment. Des fiancés, l'amour au cœur, la bague au doigt et l'œil sur les réseaux sociaux pour le meilleur et pour le pire, Mathias Troude.
12: Julie et Benoît passent en revue l'album d'un photographe.
15: Je réserverai pas tout de suite, mais j'aime bien ce que ça dégage.
12: Les jeunes fiancés cherchent à immortaliser leur futur mariage.
15: Et c'est un seul photographe, c'est ça?
16: Un seul photographe.
12: Mais avant de partager les photos, forcément, les réseaux sociaux sont source d'inspiration.
15: On voit pas mal de choses sur les réseaux, donc on se dit, ah ça c'est bien, ça c'est pas mal, ah j'aimerais bien un saxophoniste, j'aimerais bien peut-être des feux d'artifice. Et ça c'est jusqu'à ce qu'on voit le prix, donc là on en veut moins. Ça met des étoiles dans les yeux, quoi.
12: Selon un sondage Opinionway, plus de 60% des Français trouvent que les réseaux sociaux donnent une image irréaliste des mariages, jusqu'à mettre la pression. C'est le cas de Camilla, en plein préparatif pour août 2027.
17: Grosse pression, même parce qu'il y a ce truc où on se compare et on a envie que ce soit parfait. Pour les robes, par exemple, on voit tous les mannequins dans leurs petites robes trop belles et ça rend pas pareil en vrai. Pour les décos, pareil, pour les lieux, ça met une petite pression.
12: Sur un autre stand, Jonathan organise sa cérémonie en 2028. Les mariages des autres lui donnent des idées, mais il ressent carrément une compétition.
18: Les cérémonies, les traditions émergentes... Le niveau des autres, ça fait un peu concurrence. C'est très codifié, c'est beaucoup d'argent quand même.
12: Une concurrence à 15 ou 20 000 euros, c'est le budget moyen des Français pour leur mariage.
3: Et évidemment pas de mariage sans un tube du groupe Queen et de son chanteur Freddie Mercury. Il aurait eu 80 ans hier, figurez-vous, et des milliers de fans sont venus l'acclamer et faire la fête devant sa statue de Montreux en Suisse, parce que le spectacle doit toujours continuer.
0: Et là, je suis quand même obligée de dire qu'il est 8h13 et qu'il est temps d'écouter le journal des sports.
3: Et c'est avec Julien Froment. Bonjour Julien.
19: Bonjour.
3: Et ce matin, on va parler de la France qui brille avec en tennis un Français en deuxième semaine de l'US Open.
19: Oui, c'est assez rare pour être souligné. Mmh. Arthur Géa, 21 ans, a battu cette nuit en 5-7 l'Américain Michael Zhang. Première fois en carrière que le natif de Carpentras atteint ce stade de la compétition. Et premier Français tout court en 2026 à se hisser en 8e finale d'un grand chelem. Il affrontera au prochain tour un Néerlandais.
3: Autre Français à s'illustrer, c'est en Formule 1 avec une pole position pour Pierre Gasly.
19: Oui, au Grand Prix d'Italie, sur le mythique circuit de Monza, Pierre Gasly a devancé la Mercedes de George Russell et les Ferrari de Charles Leclerc et Lewis Hamilton. Un Français en pole, c'est aussi rare qu'une éclipse solaire. Ça faisait 29 ans que ce n'était plus arrivé avec un certain Jean Alési en 1997. D'où la satisfaction de Pierre Gasly chez nos confrères de Canal+.
28: Il y a quelque chose avec cet endroit, c'est clair. Je ne peux pas l'expliquer même. Non, c'est assez incroyable d'avoir cette première victoire ici à Monza. Ma première pole position en Formule 1. Ça fait 9 ans que je me bagarre tous les week-ends pour essayer de donner le meilleur. Je suis trop content, honnêtement, je suis trop content d'avoir pu saisir cette chance. Le tour, il était vraiment kiffant. Et je savais qu'en passant la ligne, ça allait nous mettre dans une bonne position. Mais quand j'ai vu mon nom premier sur l'écran, c'était magique.
19: Et le départ du Grand Prix de Monza, c'est à 15h. Et la France qui brille, c'est aussi l'équipe de France de basket au Mondial féminin. Deuxième match, deuxième victoire, 95-69 contre la Corée du Sud. Les Bleus valident leur billet pour les quarts de finale.
3: Donc au Corico, enfin rugby, la reprise du top 14, on en parlait hier. L'Union Bordeaux-Bègles, déjà très affûtée.
19: Oui, l'UBB qui a l'ambition de remporter le championnat cette saison a joint le geste à la parole. Victoire éclatante, 64-5 contre le Racing. Une rencontre totalement maîtrisée, Arnaud Carré.
29: En avant, touche ratée, mauvais timing, passe approximative, c'est souvent le lot des premiers matchs, logique pour des équipes pas encore prêtes. Ces écueils, l'Union a pourtant su les éviter. D'abord en mordant d'entrée dans la rencontre, avec un essai dès la deuxième minute, un autre cinq minutes plus tard, et déjà quatre au quart d'heure de jeu. Ensuite, en assurant une conquête parfaite, ce qui lui a permis de lancer son rugby avec un Jalibert déjà intenable à la baguette. Enfin, en profitant d'une équipe francilienne qui a trop vite renoncé et qui n'a pas eu la moindre réaction d'orgueil. Le score est très lourd, sans doute trop lourd, et pour tirer des enseignements, il faudra revoir l'UBB face à une autre adversité, ce qui sera le cas dimanche prochain à Toulouse. En attendant, l'équipe girondine a parfaitement réussi son entame, emmagasiné de la confiance dans un match qui a plus ressemblé à un entraînement dirigé qu'à une rencontre de top 14, et elle a peut-être envoyé un premier message à la concurrence, elle qui s'était jurée de réussir son début de saison.
19: Et ce soir, en clôture de cette première journée du top 14, le quadruple tenant du titre, le Stade Toulousain, se rend à la Rochelle.
3: C'était le journal des sports de Julien Froment.
0: Merci Julien, merci Marion, et tout de suite la météo.
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0: Céline Dacosta, le pic de chaleur se poursuit.
2: Oui, et il sera même à son paroxysme aujourd'hui, parce que ce sera la journée la plus chaude de l'épisode, avec des températures qui avaient baissé hier et qui remontent aujourd'hui, 26 à 34 degrés sur la moitié nord, 30 degrés attendus à Paris, 34 à Nantes, 30 à 39 degrés, ça c'est pour le sud du pays, c'est dans le sud-ouest qu'il fera le plus chaud. Je vous avais promis quelques records de chaleur nocturne. À Nîmes, 23,6 degrés contre 22,3, c'est en septembre 2016. Bordeaux, on s'est réveillé avec 22,4 degrés contre 21,7 en septembre 2021. Ou Saint-Auban, dans les Alpes-Maritimes, 21,3 degrés. Le précédent record date de septembre 1976, était de 19,7 degrés. Pour l'instant,

0: un fleuron de la marine américaine, l'élément central des bombardements sur l'Iran. Il est resté 9 mois en mer, c'est un record. Et c'est un bateau tout rouillé qu'on a vu arriver à Pattaya, avec à bord 5000 marins exténués. On a appris ensuite que depuis des semaines, les repas au mess étaient infects, les toilettes étaient bouchées, le moral à zéro. Tout cela ne donne pas l'image d'une armée victorieuse rentrant à la maison, mission accomplie. Au contraire, c'est plutôt le symbole d'une mission inachevée. Après 6 mois de guerre, le régime des Mollahs en Iran est toujours en place. Le détroit d'Ormuz est toujours bloqué. Il y a encore eu cette nuit des bombardements américains sur des pétroliers iraniens. Les gardiens de la révolution iranienne sont encore capables de tirer des missiles sur les pays du Golfe. Bref, aucun des objectifs américains n'a été atteint. Pour le moment, Donald Trump ne peut pas parler de victoire, même avec la plus grande mauvaise foi du monde.
1: Et ce n'est pas la première guerre que les Américains ne parviennent pas à gagner.
0: Les États-Unis ont perdu la guerre contre les talibans en Afghanistan. Ils ont honteusement fui Kaboul en abandonnant leurs alliés. C'était il y a tout juste 5 ans. En Irak, en 2003, ils ont rapidement gagné militairement, mais ils se sont ensuite enlisés et ils ont perdu politiquement. En 1991, première guerre du Golfe en Irak, ils libèrent le Koweït, mais laissent Saddam Hussein au pouvoir, qui massacre les Kurdes et les chiites. C'est donc tout sauf une victoire. Et si on remonte plus loin, bien sûr, le Vietnam, c'est le symbole d'une grande puissance battue. La guerre en Corée, ce n'était pas une victoire, sinon on n'aurait pas la Corée du Nord. Bref, il faut sans doute remonter à la Seconde Guerre mondiale en 1945 pour trouver une vraie grande victoire militaire américaine.
1: Mais les Américains ne sont pas les seuls à ne pas réussir à gagner des guerres, on est d'accord.
0: On pense bien sûr à Vladimir Poutine, il s'est lancé dans la guerre en Ukraine persuadé de la gagner en quelques jours. On connaît le résultat, 4 ans et demi de combat, 500 000 morts en tout. Les émissaires de Donald Trump étaient hier à Moscou pour tenter de proposer un plan de paix, mais quoi qu'il arrive, les Russes ne gagneront pas cette guerre. Comme ils n'ont pas gagné en Syrie, leur protégé Bachar el-Assad a dû fuir son pays pour se réfugier à Moscou. Comme les Russes n'avaient pas gagné en Tchétchénie, ils ont rasé la capitale Grozny, mais ils ont laissé le pays à un tyran islamiste. Comme les Soviétiques n'avaient pas gagné en Afghanistan, eux aussi s'étaient retirés piteusement dans les années 80.
1: Mais alors vous êtes en train de nous dire finalement que les guerres modernes ne conduisent qu'à des défaites ?
0: Ou plutôt qu'elles ne conduisent presque toujours qu'à des non-victoires, qui laissent souvent les pays dans le chaos. Les États-Unis dépensent 1000 milliards de dollars par an pour leur défense et pour les résultats qu'on vient d'évoquer. La Russie a mobilisé 2 millions d'hommes en Ukraine sans gagner. Israël n'a pas gagné à Gaza, le Hamas est toujours là dans les ruines. Israël n'a pas battu le Hezbollah au Liban. La France n'a pas gagné sa guerre contre les djihadistes au Sahel. Bref, j'arrête là. La liste des guerres perdues par les plus forts est interminable.
1: Merci beaucoup Nicolas Poincaré. À la semaine prochaine. Dans un instant, Nora Amadi et Raphaël Dohan entament un dialogue, alors musclé ou pas. Réponse dans un instant.
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1: 8h22.
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1: À 8 mois de l'élection présidentielle, nous avons souhaité vous proposer un nouveau rendez-vous de débat, de dialogue. Et le dimanche, c'est avec Nora Hammadi et Raphaël Dohan qui ont accepté de nous rejoindre pour décrypter l'actualité. Bonjour à tous les deux.
12: Bonjour.
13: Bonjour Eva.
1: Nora Hammadi, vous êtes autrice et journaliste.

0: journaliste, notamment sur cette antenne. Raphaël Dohan, vous êtes essayiste et ancien haut fonctionnaire.
1: Alors, premier débat, encore et encore, la question du voile pour commencer, car cette question refait son apparition dans le débat public. Lundi, le Rassemblement National a annoncé sa volonté de pénaliser le port du voile dans l'espace public, de sanctionner par des amendes les femmes qui le porteraient. Lorsqu'on voit la réaction des autres partis qui, dans leur immense majorité, ont condamné cette idée, est-ce qu'on a là la preuve que le Rassemblement National, Raphaël Dohan, n'est pas un parti comme les autres ?
2: Alors oui, clairement, il y a une cacophonie en plus à l'intérieur même du Rassemblement National. On ne sait pas très bien qui défend la mesure, qui ne la défend pas, sous quelle forme, etc. Et vous avez dit, Quentin l'a fait, encore et encore, le débat revient. Et ce que je trouve intéressant, c'est que effectivement, en France, on a une très longue tradition historique de s'intéresser, de légiférer sur la manière dont les gens s'habillent. Au XVIIe siècle, sous Louis XIV, quand on avait rattaché le Roussillon à la France après une guerre contre l'Espagne, Louis XIV avait quand même ordonné aux habitants de Perpignan de s'habiller maintenant à la française et plus à l'espagnole. Donc c'est vraiment une longue tradition où on est cher. En fait, en France, on a une tendance à vouloir que les gens s'habillent pareil. Ça fait partie de notre identité, en quelque sorte. Et évidemment, ça pose toujours des questions, à la fois juridiques et d'application, difficiles.
1: C'est quoi ? C'est l'illustration du jacobinisme, de la tendance de l'État à vouloir interférer dans la façon dont les gens devraient s'habiller ?
2: Je pense qu'il y a vraiment cette tendance-là, qui a déjà commencé d'ailleurs avec l'interdiction du voile intégral, ou même l'interdiction du voile à l'école. Mais ce qui est amusant, je trouve, ou peut-être paradoxal, dans la proposition que fait Marine Le Pen et le RN, c'est que si on cherche des précédents à cette mesure-là d'interdiction du voile, en fait, on n'en trouve que dans les pays musulmans. C'est-à-dire que si on cherche vraiment les pays qui ont fait des interdictions ou qui ont tenté de faire des interdictions du voile, on trouve l'Iran, la Turquie, la Tunisie dans certains aspects. Et donc, finalement, Marine Le Pen propose une mesure, en réalité, de pays musulmans. Je trouve que c'est intéressant.
1: Nora m'a dit sur cette proposition.
3: C'est une proposition à laquelle il fallait s'attendre. Alors, potentiellement, moi, je m'attendais à ce qu'on y arrive plutôt fin septembre, début octobre. On n'a même pas eu à attendre début septembre. Donc, c'est bien, c'est pratique le voile, ça revigore les militants, ça resserre les rangs, ça envoie un signal à la base. C'est presque, si je puis dire, une stratégie politique de débutant, mais ça marche toujours, c'est gros, ça tâche. Mais la preuve, c'est qu'on est encore ce matin en train d'en débattre. Ça a le mérite de placer le Rassemblement National au cœur de la mise sur agenda politique et médiatique. Et de fait, vous le disiez à l'instant, Quentin, tout le monde a réagi en étant, pour l'essentiel, pas d'accord. Évidemment, le Rassemblement National n'est pas capable non plus de sortir une ligne entre M. Tanguy, M. Bardella, etc. Enfin, on voit bien, effectivement, Raphaël notait à l'instant la cacophonie, mais ça dit quelque chose, en fait, de la volonté, et ça fonctionne toujours aussi bien, du Rassemblement National de donner le là sur cette campagne en instaurant, en fait, les débats qui vont scander, qui vont rythmer cette campagne à venir.
1: Quand vous dites ça marche, c'est ça qui marche, c'est ça qui fonctionne, c'est dessiner l'agenda de la campagne.
3: Mais évidemment, la mise sur agenda politique et médiatique, ça veut dire que c'est vous qui fixez la rythmique et c'est en fonction de vos propositions que les autres vont devoir se situer. Qui aujourd'hui a été en capacité de mettre sur l'agenda politique et médiatique autre chose que cette question depuis la rentrée ? On a vu M. Glucksmann essayer de nous poser la question des éoliennes et des énergies renouvelables. Est-ce qu'on en a débattu un dimanche matin ou à une autre date ? Je ne crois pas. Donc ça dit quelque chose, en fait, de la manière dont ces propositions du Rassemblement National sont en écho aussi, peut-être, à une volonté médiatique aussi d'avoir à débattre de ces questions, ce qui dit quelque chose en creux de ce que nous sommes ou peut-être de ce que les médias ont envie d'entendre sur cette campagne qui s'annonce.
0: Raphaël Dohan.
1: Il y a quand même et rendez-vous mesure... pour débattre des éoliennes, hein. Pardon.
3: J'espère
2: il y a quand même
3: bien.
2: Une mesure qui a été poussée par quelqu'un d'autre que le RN et qui a fait beaucoup de débats et qui était elle-même isolée dans le champ politique, c'était celle de Jean-Luc Mélenchon d'annuler la dette. Pour moi, c'est un peu en miroir, en quelque sorte. À chaque fois, il y a un parti dans les deux camps qui propose une mesure assez radicale que tous les autres rejettent, mais qui arrive à imposer son débat dans l'actualité.
3: Parce que ce sont peut-être les seuls qui sont actuellement véritablement en campagne, pendant que les autres sont encore en train d'attendre un hypothétique Deus ex machina pour qu'il y ait quelqu'un qui... émerge.
0: Avec quand même un double débat dans cette histoire du voile, c'est que le RN propose aussi d'y accéder par le référendum, hein, en fait, de mettre cette question par référendum. Est-ce que c'est ça aussi, Raphaël Dohan, qui est relancé dans cette proposition du RN ?
2: Oui, alors effectivement, il propose de le faire par référendum. parfois au sein d'une loi plus large sur soit l'immigration, soit l'assimilation, l'intégration, etc. C'est intéressant. Alors moi, je suis assez favorable au référendum en général, donc c'est pas quelque chose qui me choque. Je regardais d'ailleurs
0: même les, si c'est élargi. Vous êtes d'accord pour l'élargir par exemple en termes de compétences?
2: Oui, absolument. Oui. Moi, je suis très pour qu'on puisse faire des référendums sur quasiment tout. J'ai peut-être un doute sur les lois de finances pour des raisons de temporalité,
1: mais sur le voile, sinon, vous en êtes d'accord?
2: Je suis pas choqué sur le fait en soi que ce genre de questions sociétales, en fait, puissent faire partie du champ du référendum. Enfin, je vois pas au nom de quoi on l'interdirait. D'ailleurs, si on regarde les sondages, c'est comme pour l'annulation de la dette d'ailleurs de Jean-Luc Mélenchon, les Français sont plutôt favorables en réalité, en majorité. Et j'ai même trouvé un sondage de 2025 qui montrait qu'une majorité de Français de gauche était favorable à l'interdiction du port du voile islamique dans l'espace public, 51%. Alors c'est un peu moins, je crois, en 2026.
1: Sur le référendum, Nora, est-ce que vous trouvez que voilà, c'est le bon moyen? Est-ce que c'est utile de poser ce type de questions aux Français?
3: Moi, je suis toujours un peu... Je trouve ça toujours délicat. Est-ce qu'on aurait pu véritablement aller au bout de l'interdiction de la peine de mort si on avait posé cette question aux Français à l'époque? Je ne crois pas. Et c'est bien là le sujet. Alors, on pourrait prendre un contre-exemple avec, par exemple, la loi sur le droit à mourir. Est-ce que les Français auraient été assez mûrs pour aller au bout? Sans doute. Mais je pense que c'est quelque chose qu'il faut aussi savoir manier avec, délicatesse. Là, on est dans quelque chose qui risque, eu égard justement à l'instrumentalisation de ce débat, d'alimenter, et on l'a vu par exemple chez nos voisins suisses, des relents xénophobes qui, de fait, se retrouveraient dans une logique où ils seraient contestés devant la Cour européenne des droits de l'homme, devant la Cour de justice de l'Union européenne. Alors est-ce qu'on serait en capacité de se mettre en défaut vis-à-vis de la législation européenne? Là, ça ouvre encore un autre débat. Quoi qu'il en soit, se pose de manière très effective et pratique, pragmatique, comment on fait? Est-ce qu'on met en place, à l'image
0: une
3: de
0: police,
3: ce qui se passe,
0: police,
3: en Iran, une police des mœurs? Et puis, je serais tentée de dire, alors avec ma tête de, j'ouvre les guillemets, de musulmane d'apparence, pour reprendre un terme cher à un ancien président de la République, moi, il s'avère que je ne suis absolument pas musulmane, je suis absolument athée. Si demain, après-demain, je mets un foulard parce que je suis malade, parce que je ne sais pas, j'ai besoin de me cacher les cheveux, est-ce que à ce moment-là, je tombe sous le coup de cette loi? Qu'est-ce qui fait? Comment est-ce qu'on va faire en sorte de déterminer que, enfin, entre une femme qui serait victime, par exemple, d'une perte de cheveux parce qu'elle a un cancer, d'une femme juive qui porte aussi des foulards, de ma vieille voisine catholique portugaise, ou moi-même, ou mes voisines, qu'est-ce qui fait qu'à un moment, on sait qu'on est face à une pratique qui renvoie à une forme d'orthodoxie religieuse ou à autre chose? Et c'est là qu'en fait, on rentre dans une forme d'institutionnalisation du contrôle au faciès.
1: Beaucoup de responsables politiques, beaucoup également de représentants dans l'opinion ont effectivement pointé le manque total de crédibilité de cette idée dans son application, Raphaël Dehan, c'est-à-dire donner des amendes aux femmes qui, dans la rue, porteraient le voile. Comment ce serait même imaginable d'un point de vue pratique?
2: Alors, c'est clairement très compliqué. On a le seul précédent que je trouve, en tout cas le seul exemple que je trouve d'un pays qui le fait, c'est le Tadjikistan aujourd'hui, qui depuis 2024 interdit les ports de vêtements étrangers à la culture nationale, selon la loi tadjik, et ce qui inclut le hijab. Et donc c'est appliqué avec des amendes, effectivement. Mais le truc, évidemment, la question c'est est-ce qu'on a envie d'appliquer les mêmes genres de lois que le Tadjikistan? Est-ce que le RN propose donc d'appliquer les lois du Tadjikistan? C'est une question vraiment très très compliquée. En tout cas, c'est clair que ça demanderait un sort de changement copernicien de la manière dont l'État fonctionne.
1: En quelques mots, donc rapidement, beaucoup de responsables politiques au sein du RN cette fois-ci font le lien entre cette idée, cette mesure et la laïcité, et le principe de la laïcité. Est-ce qu'il y a un lien entre l'un et l'autre, Nora Mehdi?
3: Il y a absolument aucun lien, et c'est là que ça devient dangereux, parce qu'on voit bien que depuis quelques années, voire quelques décennies, le principe même de laïcité est tordu. Alors la laïcité n'interdit pas les signes religieux dans l'espace public, soyons clairs, ça impose principalement la neutralité de l'État et des services publics. Ouais. Donc de fait, on n'est absolument pas dans ce cadre-là, et moi je serais tentée de dire attention justement à cette torsion, parce que moi ce que je perçois, c'est que finalement la figure du musulman a remplacé dans l'imaginaire du Rassemblement National Front National, l'arabe, la figure de l'arabe qui était portée en fait par le père dans les années 80, la figure de l'immigré.
0: Sur le... Dehan, oui.
2: Oui, non, clairement, ce n'est pas une question de laïcité. Mais d'ailleurs, on avait déjà abandonné, entre guillemets, l'excuse de la laïcité dans la loi de 2010 sur la burqa, où on l'avait fait au nom des conditions minimales de la vie en société et de l'ordre public. Donc là, j'imagine que ce serait plutôt à ça qu'il faudrait le rattacher qu'à la laïcité, qui n'a aucun rapport, on est d'accord.
0: Je vous propose de refermer ce sujet pour en ouvrir un autre.
4: Certains élus du territoire, je pense à Martine Vassal, considèrent que c'est bien d'être un hub numérique, en fait. C'est un peu notre industrie fleuron. Sauf qu'elle ne comprend pas que ça produit zéro emploi, que ça produit, c'est un gouffre énergétique, c'est un gouffre d'espaces fonciers qui sont des espaces utiles.
5: Le réseau électrique marseillais est saturé, donc il faut aller chercher l'électricité ailleurs, du coup ici au poste source du Realtor. Et ensuite, on a une croissance exponentielle de la taille des data centers, donc une emprise foncière de plus en plus importante et une consommation électrique de plus en plus importante. Et donc ici, la métropole a décidé, en concertation avec RTE, de faire un cluster de tous les nouveaux projets de data centers autour de plans de campagne.
0: Témoignage entendu dans un reportage de France 3 Provence-Alpes-Côte d'Azur, l'adjoint au maire de Marseille, délégué à la transition écologique et un adhérent du collectif Le Nuage était sous nos pieds. Alors la France compte aujourd'hui 352 data centers et la contestation commence à gronder à chaque fois qu'il y a un nouveau futur projet d'implantation. Nora, pourquoi on refuserait ces projets? Est-ce que c'est pas une façon finalement, quand même, de participer à une forme de réindustrialisation de la France, de créer des emplois?
3: Alors justement, la question c'est, est-ce qu'on crée des emplois? Et de facto, quand on regarde le ratio entre créer véritablement une industrie, une usine et la création de data center, on est sur des logiques absolument différentes. C'est-à-dire que là où vous pouvez implanter une usine et espérer créer 200-300 emplois sur un data center, vous en créez quoi, entre 15 et 20, et généralement c'est des gens qui font de la surveillance ou de la maintenance. Donc on n'est quand même pas sur des logiques de réindustrialisation, primo. Deuxio, souvent, parce que là on est aujourd'hui sur des logiques de méga data center, ce sont des terres agricoles, c'est là aussi des logiques d'artificialisation, et il y a un autre enjeu qui est central, qui pose la question de la gouvernance de nos communs, c'est-à-dire le refroidissement, comment on refroidit ces espaces. Et là, c'est l'usage de l'eau, c'est l'usage de l'électricité. On estime en fait qu'il va falloir doubler la production d'ici 2030-2035 pour pouvoir refroidir ces espaces. En Chine, aux États-Unis, là, on est en train de réfléchir à les mettre sous l'eau, dans l'océan, au risque de saliniser et de faire monter leur température, de faire monter la température des océans. Donc, on est dans quelque chose qui, en termes d'environnement, est absolument lunaire. Est-ce qu'on a véritablement besoin d'avoir de telles méga structures eu égard à l'intelligence artificielle, vu notre usage de l'intelligence artificielle? Je vous renvoie chacun à ce que vous envoyez à ChatGPT. C'est vraiment la question aujourd'hui qui se pose. Bah, non, mais moi, je vous le renvoie. Qu'est-ce que vous faites avec ChatGPT, Quentin?
1: Je ne vous le dirai pas, Nora.
0: Des vidéos de chats.
1: Raphaël Dohan, est-ce que vous soutenez vous-même ces contestations locales?
2: Alors non, je pense tout le contraire.
0: Alors, je crois on a attendu ce moment-là, que vous soyez en confrontation.
2: Non, l'intelligence artificielle, c'est vraiment en train de devenir, au-delà de la requête amusante qu'on peut faire à ChatGPT, ça va devenir un flux fondamental de l'économie dans toutes les entreprises, dans toutes les industries. Ça va être comme l'électricité, une sorte de nouveau flux qui alimente notre économie. Et pour ça, on a besoin de la produire. Alors, soit on peut l'acheter aux Américains ou aux Chinois, c'est ce qu'on fait aujourd'hui, hein, quand on perverse de l'argent à des entreprises américaines et chinoises, ou bien on peut la produire. Pour la produire, il faut des centres de données qui sont un peu en fait mal nommés, parce que ça devrait être des centres de calcul aujourd'hui. C'est ça que ça fait, ça calcule pour l'intelligence artificielle. Et on calculait avec plusieurs co-auteurs dans un papier récent que pour avoir l'équivalent de ce cas en puissance de calcul un des grands acteurs américains, il faudrait qu'on ait 12 gigawatts dans 3 ans en France. Donc ça veut dire que chacun des petits data centers dont on voit, sur lesquels on voit des contestations locales aujourd'hui, il y en a un à Dardy par exemple qui faisait 12 mégawatts, il faudrait 1000 fois
1: Dardy dans le Rhône.
2: Ces sites-là pour avoir l'équivalent d'un acteur américain en termes de capacité à nous fournir notre propre économie en puissance de calcul et donc en intelligence artificielle. Si on ne fait pas ça, on sera dépendant, un peu comme certains pays européens sont dépendants du gaz russe aujourd'hui.
1: Donc vous nous dites, on n'a pas le choix, Raphaël. Donc, de toute façon, il faut accepter leur implantation, même si elle est près de chez nous.
2: Alors, sachant que au total, ce n'est pas non plus des choses qui sont si gigantesques que ça. Je calculais que pour ces 12 gigawatts, c'est énorme, hein, c'est vraiment beaucoup plus que ce qu'on prévoit aujourd'hui. Ça demanderait en fait à peu près un tiers de la surface de l'aéroport de Roissy-Charles-de-Gaulle. Donc, c'est pas sur toute la France, évidemment, pas en un seul site. Donc, c'est pas non plus si gigantesque, on va pas convertir toutes nos terres agricoles en centres de données. Et par ailleurs, sur le refroidissement et sur la consommation en eau, aujourd'hui, on a quand même des technologies qui sont vraiment devenues très efficaces pour utiliser beaucoup moins d'eau. Et dans les meilleures versions, les versions récentes de data centers, ça consomme en fait autant d'eau qu'un immeuble de bureau de la même taille. Donc, ça ne rend quasiment rien.
1: Vous avez vu vouloir réagir?
3: Oui, parce qu'en fait, moi, ça m'interroge aussi. J'entends hein, cette question de souveraineté sur les modalités de calcul, cette capacité qu'on devrait avoir au niveau européen à pouvoir sortir en fait de l'emprise américaine ou chinoise à terme sur les nouvelles technologies. La question, c'est jusqu'où on va en termes de progrès quand on voit par ailleurs que la question de l'IA est aussi en train de percuter le marché du travail, notamment sur l'entrée des plus jeunes sur ce marché. Moi, je m'interroge beaucoup sur jusqu'où doit-on aller dans ces usages. Au-delà de, des requêtes de chat sur ChatGPT, on est d'accord, ou sur l'idée en fait, d'envoyer une photo de notre salle de bain quand on veut faire des travaux, sur où doit-on s'arrêter, eu égard à la manière dont c'est en train de complètement remettre en cause la physionomie du marché du travail. Quand vous parlez de la question des ressources, j'entends la question du refroidissement. Quoi qu'il en soit, ces méga-projets qu'on veut mettre dans l'océan, ces usages de l'eau, ils existent encore et on n'est pas encore aujourd'hui arrivé à quelque chose qui soit susceptible d'être neutre en carbone. Absolument pas.
2: La technologie... Ça dépend de comment on produit
3: l'électricité. C'est ça le sujet pour l'instant. En France, on nous dit qu'on a une électricité qui est à peu près, enfin, qui est en passe de devenir potentiellement beaucoup plus neutre en carbone. Quoi qu'il en soit, on voit bien qu'encore cet été, on a des centrales, des réacteurs qui ont dû être arrêtés parce que invasion de méduses à côté de Dunkerque, vers Dunkerque, alors que l'océan, en fait, a augmenté de température. C'est essentiellement aussi cette problématique. Si on pense à l'écosystème de ce refroidissement, de fait, on ne peut pas le décorréler du réchauffement climatique.
1: En quelques mots, Raphaël Dohan, la question que pose Nora, c'est quelles limites on pose aussi à ce type, entre guillemets, de progrès, d'avancée technologique au moins ?
2: Je suis d'accord qu'il y a clairement un bouleversement qui va se produire. Ça va avoir des conséquences énormes du point de vue social, économique, politique probablement aussi. Mais je ne suis pas sûr qu'on puisse arrêter le train, en fait. Tout simplement, ça va. Les Américains, les Chinois sont tellement lancés dans la course qu'eux ne vont pas s'arrêter. Ça va faire un surcroît de puissance tel que je ne crois pas qu'on ait le luxe de se dire « Ah, nous, on s'arrête là, on va essayer de faire les choses progressivement. » Et sur l'aspect écologique, je pense que puisque justement en France, on a une électricité très décarbonée, il vaut mieux que s'il y a des data centers quelque part, ce soit en France plutôt que dans avec des centrales à charbon ailleurs.
0: Merci Raphaël Dohan. Moi, je vous propose de terminer cet échange en vous donnant quelques secondes pour partager une info, ce petit truc en plus qui vous a marqué cette semaine, Nora Amadi.
3: J'avais un petit coup de gueule parce que j'ai découvert en lisant Politico et Le Monde que sur la rénovation thermique des écoles, le gouvernement a amputé ce plan d'urgence canicule qui avait été annoncé avec moult... ça faisait partie du plan de communication du gouvernement, c'était fin juin. Il a été amputé, ce plan de 40 millions d'euros. Il faut quand même se souvenir que 4000 écoles ont été contraintes de fermer leurs portes à un moment ou à un autre. 11000 établissements ont aménagé leurs horaires, leur organisation. C'était le décompte du gouvernement et on voit bien que la canicule, la sécheresse est déjà derrière nous.
0: Un coup de gueule, Raphaël Dohan, ou autre chose ?
2: Plutôt un coup de cœur. Une bonne nouvelle, je trouve, c'est que le ministre des Transports vient de lancer en France des essais sur route de véhicules autonomes de Tesla. À Londres, il commence à y avoir aussi des véhicules autonomes de Waymo qui sont testés dans les rues londoniennes.
3: Ça aurait pu être mon coup de gueule.
2: Je trouve que c'est une très bonne chose parce que j'avais un peu peur que la France ou l'Europe reste un des derniers pays, dernier continent à ne pas avoir de robotaxi. Peut-être qu'on va en avoir, je suis plutôt content.
0: Vous êtes content.
1: Ça nous fait un autre sujet de débat.
0: Sujet pour la semaine prochaine. Merci à tous les deux. À la semaine prochaine à 13h20 sur France Inter et sur France 2. Vous avez rendez-vous avec la nouvelle émission politique animée par Benjamin Duhamel dans Franc-Jeu. Il reçoit aujourd'hui le député RN de la Somme, Jean-Philippe Tanguy. Quentin, ne partez pas, j'ai encore besoin de vous pour la revue de presse. La météo à suivre.
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0: 8h40.
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0: Céline, vous nous le dites depuis ce matin, une nouvelle hausse des températures
9: ce
0: dimanche.
9: Oui, parce que le dôme de chaleur va s'étendre à nouveau à l'ensemble de la France, avec un pic atteint aujourd'hui où les valeurs seront cet après-midi 13 à 14 degrés au-dessus des normales de saison. On attend 26 à 33 degrés, même 34 sur la moitié nord, 34 à Nantes, 30 à Paris, 26 Nice. La plus basse, c'est pour Cherbourg. Quand sur la moitié sud, ça grimpera jusqu'à 39, voire 40 degrés dans le sud-ouest. Ce sera normalement le cas à Albi. À chaque fois, j'arrive pas à le dire. Albi, pardon.
0: Albi, Céline.
9: Je bug sur Albi aujourd'hui. En tout cas, il va faire très chaud sur ce secteur. 30 à 36 degrés près de la Méditerranée, avec encore un petit peu de mistral. Et toujours 7 départements en danger élevé de feux de forêt entre la Haute-Garonne et le Vaucluse. Il y a aussi sur ce secteur 6 départements vigilance orange canicule.
0: Et puis une perturbation surtout nuageuse qui arrive par l'ouest.
9: Oui, des nuages qui seront présents tout au long de la journée, qui vont onduler sur l'ouest du pays avec localement quelques ondées. Ça sera sur les nuages les plus élevés. On aura surtout un risque orageux modéré tout de même dans la soirée, avec un vent océanique qui va faire du bien sur les côtes aquitaines, parce qu'il va faire baisser un petit peu le thermomètre ce soir.
0: Merci beaucoup Céline Dacosta. À suivre, une revue de presse à deux voix, une question philo et une parenthèse enchantée signée Anna Sigalevitch. Mais avant, retour d'une artiste que l'on aime particulièrement, Erykah Badu, accompagnée de The Alchemist et son nouveau titre, Breezy.

0: frais en français par Erykah Badu qui vient d'annoncer un concert au Grand Rex à Paris le 18 octobre. Ce titre, comme tous ceux que vous avez pu entendre depuis vendredi dans cette matinale, ont été sélectionnés par Juliette L'Orphelin. Un grand merci pour la réalisation assurée ce week-end par Maxime Goudard, Rémi Sistiaga et Jérôme Ragano.
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0: Avant de refermer cette matinale avec Quentin Lafay, nous accueillons Charles Pépin et Anna Sigalevitch. Bonjour à tous,
2: Bonjour.
0: Nous revenons vers vous dans un instant, le temps d'ouvrir nos journaux. Et ce matin, Quentin, les regards se tournent vers l'Allemagne et plus précisément dans le Land de Saxe-Anhalt.
3: Oui, où ont lieu, Eva, aujourd'hui même des élections régionales. Élections qui pourraient remporter Ulrich Siegmund, le candidat de l'AfD, le parti d'extrême droite allemand. Hélène Kohl, envoyée spéciale en Allemagne pour l'hebdomadaire La Tribune, raconte comment le parti veut refonder le système scolaire. Un article sidérant où on découvre le programme de l'AfD en matière d'éducation. Tenez-vous bien, séparer les enfants handicapés et réfugiés des autres enfants car ils freinent, je cite, l'éducation due aux Allemands de souche, relancer l'apprentissage du russe et les échanges scolaires avec la Russie, remanier les cours d'histoire, plus de Bismarck, moins d'Hitler, martèle Hans Thomas Tilschneider, identitaire proche des réseaux néo-nazis et pressenti pour devenir ministre de l'éducation en cas de victoire de l'AfD dans ce Land. Autre proposition, une plateforme en ligne pour recueillir les dénonciations des familles contre les enseignants qui sortiraient de leur devoir de neutralité. Et une lycéenne de raconter, je cite, que certains élèves reprennent déjà ouvertement les discours virilistes et suprémacistes de l'AfD. Ils dessinent des croix gammées sur les tables ou font des saluts nazis, s'alarme-t-elle, et des Allemands qui se demande sans doute légitimement alors comment résister dans ces moments-là, Eva.
0: Oui, c'est la question que s'est posée Libération. Christophe Bourdoiseau s'est rendu à Halle, deuxième ville de la région, foyer des Lumières allemandes, mais aussi du soulèvement ouvrier réprimé par les soviétiques en 1953. Halle se prépare désormais à faire face à la guerre culturelle de l'AfD pour homogénéiser la société, écrit-il. Les enseignants, la communauté queer, les associations d'aide aux réfugiés, le milieu culturel, ce sont eux qui tentent de résister à la politique de l'AfD. Les églises chrétiennes aussi, car depuis que les pasteurs et les curés se sont prononcés contre le parti d'extrême droite, les églises chrétiennes sont placées en haut de la liste des institutions à affaiblir au plus vite. Suppression des subventions et de l'impôt ecclésiastique prélevé par l'État sur les fiches de paix, principale source de revenus des paroisses, sont d'ores et déjà envisagées. Les subventions iraient à l'église orthodoxe. Quant aux drapeaux arc-en-ciel qui flottent en plusieurs endroits de la ville et qui apparaissent sur les photos de ce reportage, ils seront bannis en cas de victoire de l'AfD. Une autre photo a retenu votre attention, Quentin.
3: Oui, Eva, celui d'un visage sur le site de Courrier International, celui d'une femme plutôt de profil, visage grave, le regard est lointain. On ne sait si elle est perdue ou ce qu'elle espère. Cette femme, c'est Lindsay Clancy. Et les États-Unis se passionnent, se divisent surtout depuis des semaines autour de son histoire, jugée pour le meurtre de ses trois jeunes enfants. L'infirmière de 36 ans plaidait l'irresponsabilité pénale en raison de troubles psychologiques postpartum. Alors après 7 jours de délibération, le jury s'est révélé incapable de rendre un avis unanime dans une affaire traversée par la question de la santé mentale des jeunes mères. Résultat, le juge William Sullivan a décidé d'annuler le procès, faute de consensus. Ce procès qui jette une lumière crue sur la santé mentale des jeunes mères, les carences dans la détection, la prise en charge, les conséquences de leur détresse psychologique. Et le magazine The Atlantic, selon lui, certaines personnes ont interprété ce procès comme un référendum sur la question. D'autres ont développé des théories du complot élaborées selon lesquelles c'est son ex-mari Patrick qui aurait commis les crimes. Mais l'on saisit aussi à la lecture de Courrier International et cette recension de la presse états-unienne, on saisit à quel point Clancy est aussi devenu un symbole pour une partie des Américaines. La mère dévouée mais tourmentée, martyrisée par les exigences infinies de ses enfants dans les premières années de leur vie, explique le Washington Post, abandonnée par un système de soins défaillant, Eva.
0: Et on reste aux États-Unis pour une autre photo du jour, dans un autre registre. Une photo que j'ai découverte dans Le Monde. À Los Angeles, au milieu des habitations, trône désormais un vaisseau spatial. Alors j'ai cru à une image générée par l'IA, mais non. 28 000 mètres carrés dans un bâtiment qui a nécessité 8 ans de travaux et 1 milliard de dollars. Le lieu s'appelle le musée Lucas, comme George Lucas. À l'intérieur, des bandes dessinées, des photos, des costumes, des décors de films et des œuvres d'art de Frida Kahlo ou Norman Rockwell. Ça part dans tous les sens, mais ça reste l'univers magique de George Lucas, avec un espace évidemment réservé à Star Wars, ouverture prévue le 22 septembre. Oui, Anna, je sais, John Williams, c'est bien quand même.
2: Bah c'est sûr, la
0: musique de John Williams.
2: J'aime beaucoup.
0: Que nous allons ouvrir maintenant une page de philosophie. Et la philosophie, c'est avec vous, Charles Pépin, et le retour de La Question Philo, notre désormais rendez-vous dominical. Et ce matin, Charles, vous avez été interpellé par Constance.
4: Qui nous demande s'il faut vraiment chercher à devenir la meilleure version de soi-même. Eh bien, écoutez, la meilleure version d'un logiciel ou d'un jeu vidéo comme FIFA, je trouve que ça a du sens. La meilleure version d'une présentation PowerPoint, ça a du sens. Mais la meilleure version de soi-même, voilà une expression problématique si l'on veut bien s'arrêter un peu dessus.
0: Et pourquoi c'est problématique selon vous ?
4: D'abord parce qu'on ne sait pas exactement ce qu'est le moi. Pour qu'il y ait une meilleure version du moi, il faudrait déjà que le moi existe comme une entité fixe. Or, rien n'est moins sûr. Nous sommes faits de choses mélangées, hétérogènes, de désirs et de souvenirs, d'aspirations et de rêves, d'organes et de muscles, de conscients et d'inconscients, et nous changeons sans cesse. C'est en ce sens que Sartre a pu dire que nous n'avons pas d'essence, mais une existence soumise au devenir, à l'aventure de ces rencontres, capable de nous relancer. C'est en ce sens également que David Hume, Freud, Ricoeur, Lacan et tant d'autres génies ont évoqué un introuvable moi et une identité multiple et protéiforme. Que pourrait bien être, dès lors, si le moi est une illusion, la meilleure version de moi-même ?
0: Alors, on comprend ce que vous dites, Charles, mais quand même, vous faites semblant de ne pas entendre la belle idée qui est derrière la question de Constance.
4: Je suis de mauvaise foi, en gros. Eh bien, si, bien sûr, je l'entends, cette belle idée, chercher à s'améliorer, à progresser, à s'ouvrir à de nouveaux possibles. Mais précisément, la vie nous offre bien des occasions de nous améliorer. On peut s'améliorer sur le plan éthique, professionnel, amical, amoureux, sportif, relationnel, social. Le plus souvent d'ailleurs, nous nous développons dans un champ sans nous développer dans les autres dimensions de l'existence.
0: Ah oui, je comprends bien. Oui.
4: Par exemple, nous nous développons dans une belle histoire d'amitié, mais stagnons en même temps sur le plan professionnel. Nous pouvons même régresser dans un champ et progresser en même temps dans un autre champ. Cette idée d'une meilleure version de soi-même n'a donc pas grand sens. Mais surtout, on peut chercher à progresser sans céder à cette injonction instagrammable de devenir la meilleure version de soi-même, sans viser ce moi optimal et performant que je devrais me fouetter pour atteindre en respectant ma morning routine à base de gainage et de yoga, mon régime alimentaire super équilibré et bien sûr toutes les cases à cocher de mon carnet de gratitude avant de me coucher.
0: Ça vous va tellement bien, je vous imagine en train de faire ça.
4: Un peu de douceur, par pitié, un peu de tendresse pour nos fragilités, pour notre imperfection. Distinguons le noble souci de notre perfectionnement de l'obsession délétère de la perfection. Et puis je vais vous dire un truc. Une journée peut être belle, même si elle ne m'apporte aucune amélioration. C'est déjà une chance d'exister, d'avoir quelques nuages à contempler, de pouvoir sentir dans son corps cette énergie vitale. Pas besoin de se mettre une pile ou la pression pour devenir la meilleure version de soi-même. Un être humain a de la valeur, il est digne d'être respecté et aimé, même lorsqu'il ne progresse pas. Reste en effet, comme cette phrase l'indique de manière maladroite, que la vie a probablement plus de goût lorsque nous essayons de saisir toutes les occasions qu'elle nous donne pour devenir meilleur. Mais ce devenir meilleur peut s'entendre en un sens non individualiste, non perfectionniste, non volontariste. Devenir un meilleur être humain, non un être obsédé par la meilleure version de lui-même, mais un être plus soucieux des autres, capable précisément de s'oublier un peu pour prendre soin des autres et du monde, bref, de ce qui compte plus que lui.
0: Et ben moi j'ai bien l'impression que ça pourrait devenir le mantra de cette matinale. Merci Charles et à la semaine prochaine. Et impossible désormais de se quitter sans avoir écouté religieusement Classic & Co avec vous Anna Sigalevitch. Et ce matin on parle d'un des grands rendez-vous musicaux de la rentrée, le festival Piano Jacobin à Toulouse qui aura lieu du 8 au 30 septembre prochain.
2: Oui, c'est un festival particulier d'abord pour son lieu, un magnifique cloître du 13e siècle en pierre rose avec un plafond en bois qui crée une acoustique unique. Et bien sûr, pour sa programmation, il a été fondé par Catherine Dargoubet il y a presque 50 ans et elle le dirige toujours, aujourd'hui, avec autant d'enthousiasme et de fraîcheur. C'est réjouissant de l'entendre parler des artistes qu'elle déniche aux quatre coins du monde, inlassablement, pour tricoter chaque année une programmation singulière où le clavier est célébré dans toutes ses esthétiques.

Le concert inaugural, diffusé mardi soir en direct sur France Musique, sera confié au pianiste espagnol Javier Perianès, un artiste à la palette sonore très colorée. C'est un très bel interprète du répertoire romantique et du répertoire espagnol. C'est ce qui composera son programme, avec en miroir Chopin et Manuel de Falla, dont on célèbre cette année les 150 ans, compositeur qui mêle recherche formelle très personnelle et héritage du folklore espagnol, comme ici, dans l'Aragonaise, cette danse populaire à trois temps.

0: Depuis sa création, Piano aux Jacobins met aussi à l'honneur les jeunes talents.
1: Oui, chaque édition réserve son lot de découvertes. Cette année, Nabil Hayek, Magdalene O et la Benjamine, Ilyoun Bourkef, 17 ans.

On entend hein, dans la fantaisie de Schumann déjà une vraie personnalité musicale. C'est lors d'un concert à Istanbul que Catherine Dargoubet a eu un coup de cœur pour cette toute jeune pianiste turque, tout en insistant sur le fait qu'elle n'est pas du tout obsédée par les jeunes prodiges, hein, ce qu'on appelle les Wunderkind. Ce qui est intéressant, m'a-t-elle dit, c'est d'être aux prémices d'une carrière. Ce n'est pas simplement une question d'âge, mais plutôt de ce qu'il y a à faire découvrir. Elle invite d'ailleurs chaque année des pianistes au rayonnement international qu'on entend peu en France, comme par exemple Jonathan Biss.

Jonathan Bis, qu'on écoute dans un extrait de Sur un sentier herbeux de Janáček. C'est un pianiste américain qui, à mon sens, n'a pas du tout la reconnaissance qu'il mérite. C'est un musicien d'une grande noblesse, au toucher subtil et au jeu très clair, aussi construit qu'incarné.

0: Et vous me mettez en joie, Anna, parce qu'on termine avec un pianiste de jazz que j'adore, Paul Lai.
1: Mais oui, parce que depuis que Michel Petrucciani a demandé il y a 30 ans de jouer aux Jacobins, eh bien le jazz a aussi sa place au festival. Paul Lai sera en solo pour une carte blanche où il revisitera de grands standards, de Bach à Gershwin.

0: Le festival Piano Jacobin à Toulouse, ce sera du 8 au 30 septembre prochain, avec le concert d'ouverture de Javier Perianès, mardi retransmis en direct sur France Musique. Merci Anna et merci à Anne Weifeld pour la réalisation. C'est un bonheur,
1: et merci
0: Anna.
1: Merci à Scott Joplin.
0: Mais oui, bien sûr. Vous avez entendu. D'abord, c'est un bonheur de terminer ces matinales avec vous, Anna, et de finir donc avec Anna et de poursuivre avec Nicolas. Bonjour Nicolas Demorand.
1: Bonjour Eva, comment allez-vous ?
0: Moi très bien, et vous, j'espère aussi, parce que ce matin, vous avez déjà les yeux rivés vers la semaine qui arrive.
1: Oui, voilà, on va se projeter sur les jours qui viennent. Trois sujets. D'abord, la loi intégrale sur les violences sexistes et sexuelles. Ensuite, la cinquième saison de la série israélienne Faouda, qui sera diffusée mardi sur Netflix. Et enfin, Céline Dion, bien sûr.
0: Évidemment, Céline Dion, évidemment. Merci,
1: c'est
0: Nicolas.
1: C'est ma morning routine, comme dirait Charles Pépin.
0: On vous écoute recto verso avec un immense plaisir. C'est à 10h et merci à 9h, pardon. Merci à l'équipe de la matinale week-end, à la programmation Amélie Stadelman, Charlotte Matou, Mathilde Clatt, Margot Partonneau, Perrine Malin, Joachim Taïeb, Romain Boniface, à la préparation Mathilde Tonfourcade, à la coordination Stéphanie Valois, à la réalisation Marie Merrier et au standard Antoine et Oscar Quentin. Je vous dis à la semaine prochaine, mais il est déjà parti. Quentin, vous partez avant même que je vous dise au revoir. Allez, à tout de suite.
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10: On avait piqué ma place, mais au revoir Eva.
0: Merci Quentin, à la semaine prochaine. Vous écoutez France Inter, il est 9h. Le journal avec Sophie Parmentier. Bonjour Sophie.
11: Bonjour Eva, bonjour à tous. Des élections qui attirent tous les regards aujourd'hui en Allemagne. Pour la première fois depuis la fin de la Seconde Guerre mondiale, l'extrême droite pourrait remporter un scrutin. Nous serons en direct dès le début de ce journal. En Ukraine, deux émissaires américains envoyés par le président Trump, attendus pour rencontrer le président Zelensky hier. C'est avec Vladimir Poutine qu'ils ont parlé plan de paix. En France, l'ex-député maire Joachim Pueyo, accusé de nouvelles violences sexuelles sur des mineurs. Révélation de la cellule investigation de Radio France. Témoignage dans ce journal. Dans le sud de la France, toujours la canicule. La vague de chaleur fait encore suffoquer 6 départements. Et puis, nous irons à Venise où deux frères ont créé l'événement hier. Noël et Liam Gallagher, réconciliés et acclamés par les fans d'Oasis.
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11: Mais prenons d'abord la direction de l'Allemagne où les bureaux de vote ont ouvert ce matin en Saxe-Anhalt, région d'ex-RDA, scrutée comme jamais. Bonjour Sandrine Etoy-Andegue.
12: Bonjour Sophie, bonjour à tous.
11: Vous êtes l'envoyée spéciale de France Inter à Magdebourg, dans la plus grande ville de cette région où l'extrême droite, le parti de l'AFD, a toutes les chances de remporter le scrutin si l'on en croit les sondages.
12: Oui, effectivement, c'est ce que disent tous les sondages depuis des mois. Mais la question, c'est qui va gouverner la Saxe-Anhalt à l'issue du vote de ce soir. L'AFD souhaite détenir le pouvoir absolu, c'est-à-dire une majorité sans aucune alliance. C'est la seule manière pour ce parti d'extrême droite de pouvoir appliquer son programme radical dans les grandes lignes. L'AFD souhaite l'expulsion des migrants et, selon le vocabulaire de l'extrême droite, la remigration. D'après plusieurs juristes, c'est un euphémisme pour dire l'expulsion massive de personnes issues de l'immigration. L'AFD souhaite aussi la fin de la redevance sur l'audiovisuel public, la fin de l'obligation scolaire et des programmes inclusifs sur le genre. Et c'est pour ça qu'il y a une portée nationale à ce scrutin. En face, la CDU, qui dirige ce land depuis 20 ans, est créditée de 21-22% des voix. Elle espère aussi pouvoir trouver une majorité. Problème, ses partenaires actuels, le SDP et le FDP, sont très bas dans les sondages. La CDU a redit aucune alliance avec l'extrême droite, le fameux Brennmauer. Mais là où ça se complique, c'est que ce Brennmauer, ce cordon sanitaire, est aussi valable pour Die Linke, la formation d'extrême gauche.
11: Et ce scrutin, c'est aussi un test pour le chancelier Friedrich Merz, Sandrine ?
12: Absolument, l'AFD l'a nommé le meilleur militant de campagne, une manière de dire qu'en gros, par sa politique et les choix de son gouvernement et surtout son impopularité inédite, eh bien, il contribue au succès du parti. C'est ainsi également que l'analyse, beaucoup de commentateurs politiques ici, et donc que malgré lui, il contribue au succès de l'AFD auprès de ses électeurs.
11: Sandrine et toi, Andegg, évidemment, on va vous retrouver tout au long de la journée pour suivre avec vous l'issue de ce scrutin en Allemagne dans les journaux de France Inter. Les émissaires de Donald Trump, Jared Kushner et Steve Witkoff, attendus aujourd'hui à Kiev pour y rencontrer le président Volodymyr Zelensky. Hier soir, ils étaient à Moscou et se sont entretenus durant 3 heures avec le président Poutine. Conversation constructive, franche, empreinte de confiance, selon un chef du Kremlin, avec des plans présentés comme substantiel pour mettre fin à 4 ans de guerre. Cette guerre qui épuise les Ukrainiens. Et comme il manque des soldats sur le front, eh bien, il y a de plus en plus d'hommes mobilisés de force. Alors certains tentent de se cacher, comme ce jeune Ukrainien qu'a rencontré l'envoyé spécial de France Inter, Virginie Pironon.
13: Les muscles saillants sous son t-shirt noir, Oler, 33 ans, vient tout juste de sortir du métro. C'est là qu'il s'était réfugié lors d'une nouvelle alerte aux missiles balistiques.
14: Là, il est 4 heures du matin. C'est le couvre-feu.
15: À 7h06,
14: c'est très dangereux. On peut m'arrêter. Si je ne me suis pas engagé, c'est pas parce que j'avais peur. C'est parce que j'ai compris que si j'y allais, j'allais mourir.
13: Se battre aujourd'hui n'a plus aucun sens pour ce jeune homme, originaire de la ville de Dnipro.
14: Quand la guerre a commencé, tout mon entourage était prêt à défendre le pays. Ce n'est pas un hasard si les gens se sont démotivés et n'ont plus voulu aller à la guerre. Le système mis en place n'est pas acceptable. Ils peuvent t'envoyer direct sur la ligne de front, sans formation.
13: Et selon lui, pour que cette guerre se termine enfin, il faut faire des concessions.
14: Je donnerai tout pour que la guerre s'arrête. Une mère qui a perdu son enfant au front ou sous des missiles, si on lui propose de lui rendre son fils ou d'abandonner Kherson, je suis sûr qu'elle choisit le retour de son enfant.
13: Des Shahed le jour, des missiles balistiques la nuit, plus la mobilisation forcée. Franchement, dit-il, c'est pas facile pour les hommes ici. C'est l'horreur.
11: Virginie Pironon, envoyée spéciale de France Inter en Ukraine.
0: Joachim Pueyo, ancien député maire d'Alençon et directeur de prison pendant des années, mis en cause dans de nouvelles affaires de violences sexuelles.
11: C'est une révélation de la cellule d'investigation de Radio France. Au printemps, le journaliste de France Inter, Frédéric Pommier, racontait dans son livre « Derrière les arbres » le viol qu'il se souvenait avoir subi à l'âge de 7 ans. Il dénonçait l'homme politique sans le nommer. Aujourd'hui, 2 nouveaux témoins accusent nommément Joachim Pueyo de les avoir agressés quand ils étaient adolescents. Ces 2 hommes sont aujourd'hui âgés de 59 et 47 ans. Les faits sont prescrits, mais ils sont déterminés à porter plainte, Stéphane.
16: Le premier témoignage contre Joachim Pueyo, c'est celui de Patrick. Il affirme qu'adolescent, il est pris en stop au sud d'Alençon, devant son foyer pour jeunes orphelins. Il a alors 14 ans. Il nous raconte que le conducteur gagne sa confiance, l'invite au restaurant et au cinéma dans la ville du Mans, avant de lui proposer de l'héberger pour éviter de retourner dans son foyer. Dans la nuit, Patrick dit avoir été rejoint par cet homme qui lui impose des caresses.
17: Il s'est collé à moi. Et quand il a commencé à me tripoter, j'ai essayé de le repousser, mais il a essayé de me calmer en faisant des chut dans mon oreille, quoi. J'avais pas d'issue possible, donc j'ai laissé faire sa besogne, là. Et c'est un chute que j'entendrai malheureusement toute ma vie. Et c'est bien Joachim Pueyo qui m'a fait ça.
16: L'autre témoin, c'est Tony. Il affirme avoir été agressé dans l'appartement de fonction de Joachim Pueyo, dans la maison d'arrêt de Nanterre, prison dont Joachim Pueyo et le directeur en 1994. Tony affirme que durant ce séjour, où ses frères et sa mère sont invités, Joaquim Pueyo a tenté de le masturber dans son sommeil, mais la réaction de l'adolescent l'aurait empêché d'aller plus loin. Contacté, l'avocat de Joaquim Pueyo nous dit que, si nécessaire, son client réservera ses déclarations à la justice.
11: Stéphane Père, votre enquête est à lire en intégralité sur le site et l'appli de France Inter et à retrouver en longueur dans l'émission Révélation de la cellule Investigation avec un nouvel horaire pour l'émission à midi. On a appris ce matin la mort d'un enfant et 7 autres personnes ont été blessées dans l'effondrement d'un pavillon provoqué par une explosion consécutive à une fuite de gaz. Ça s'est passé hier soir à Aubervilliers.
0: Et puis on va encore suffoquer aujourd'hui dans le sud de la France.
11: Avec 6 départements qui restent en vigilance orange, canicule, l'Ardèche, l'Aude, la Drôme, le Gard, le Vaucluse et l'Hérault. Le mercure a atteint les 40 degrés hier par endroit. Aujourd'hui, il va donc encore falloir se mettre à l'ombre, au frais. Alors voici les bons conseils de Maximilien Chastanet. Il est escrimeur, médaillé de bronze aux JO de Paris, également professeur, habitué à transpirer dans sa tenue de champion sous son masque. Et voici ses astuces.
18: Moi, j'aime bien souvent mettre un peu d'eau sur la nuque dès que je peux. Et après, c'est beaucoup la respiration et se poser et pas trop s'agiter dès qu'on peut, pouvoir se poser, s'asseoir. Nous, on fait beaucoup d'exercices de respiration à la fin des entraînements où on inspire 3 secondes, on maintient la respiration, on expire, on fait ça pendant 3 minutes. On fait pas mal d'exercices comme ça, gonfler le ventre, rentrer le ventre, pour apprendre à respirer, pour que ça devienne naturel. C'est super important de bien gérer, de bien écouter son corps, de beaucoup boire, se mettre à l'ombre si on est au soleil, ouais.
11: Propos recueillis au micro de Marilyn Ottmann d'ici Provence. Et puis, alors que les rumeurs d'une tournée en 2027 continuent d'enfler dans la presse britannique, Noël et Liam Gallagher du groupe Oasis ont créé l'événement hier à la Mostra de Venise. Parmi les plus grosses stars programmées sur le festival, les deux frères sont venus assister à leur première mondiale de Don't Look Back in Anger, documentaire événement de Disney qui retrace leur réconciliation et la reformation de leur groupe après 15 ans de brouille consécutive à une bagarre retentissante à Rock en Seine. Hier soir à Venise, ils ont été accueillis tels des rock stars, Corinne Pellissier.
19: Ils sont arrivés en vaporetto, ont snobé sans surprise les journalistes, accepté quelques photos, les frères Gallagher, Liam et Noël, superstars de la Mostra au milieu de leurs fans, munis de disques, de posters, de t-shirts à faire signer.
20: Mon plus grand rêve se réalise.
19: Parmi eux, Martina.
20: C'est mon groupe préféré, ils font quasiment partie de ma famille. Leurs morceaux m'ont beaucoup aidé quand j'allais mal, ils sont trop forts.
19: Qui se remémore encore son tout premier concert d'Oasis il y a un an à Manchester. De la ferveur au centre du documentaire de Steven Knight, Will Lovelace, sur la reformation du groupe en 2025. 41 concerts à guichet fermé, filmés pendant 5 mois par un dispositif de caméra impressionnant, en salle de répétition, pendant les shows, pour un résultat un peu linéaire, mais riche en images inédites dans l'intimité des deux frères. Pour la première fois, réunis en interview depuis leur séparation à Rock en Seine il y a 15 ans, toutes les grandes étapes de leur carrière sont passées en revue, agrémentées de tubes. Mais le vrai point fort, c'est l'émotion contagieuse d'un public de tous les âges autour d'une réconciliation présentée de manière quasi biblique. Pendant 2 heures, pour le plaisir de rejouer ensemble ou pour l'argent, tout est pardonné.
11: Corinne Pellissier, face Oasis, a eu de la chance.
0: Merci beaucoup Sophie Parmentier. La météo à suivre.
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0: Céline Dacosta, la chaleur effectivement s'intensifie à nouveau aujourd'hui.
22: Oui, ça sera la journée la plus chaude de la semaine, avec 26 à 34 degrés sur la moitié nord cet après-midi, 30 à 39 degrés pour la moitié sud, avec des pics jusqu'à 40 degrés attendus dans le sud-ouest, avec un changement de temps tout doux, puisqu'on a des nuages qui sont arrivés par l'ouest ce matin, qui vont progressivement s'étendre vers la partie est du pays. On aura dans les nuages les plus épais quelques ondées. Et puis surtout, ce risque d'orage, même s'il sera modéré, il sera présent sur les côtes aquitaines dans la soirée, avec peut-être aussi une averse sur le relief corse ou les Alpes du Sud.
0: Merci beaucoup Céline Dacosta.
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0: À 9h presque 13 minutes, il est temps de passer le relais à Nicolas Demorand. Bonjour Nicolas.
2: Bonjour et merci ma chère Eva, il est 9h13.

0: Bonjour et bienvenue sur France Inter dans l'hebdo Recto Verso. Le dimanche, vous le savez maintenant, on se projette sur l'actualité de la semaine à venir. Toujours la même règle, trois sujets, trois invités. Pour commencer, la proposition de loi intégrale contre les violences sexistes et sexuelles. Elle arrive demain en commission spéciale à l'Assemblée. Ce texte, nourri par le travail des associations, est-il à la hauteur de la situation? Permettra-t-il une meilleure prise en charge, une meilleure protection des victimes? On pose ces questions à la magistrate Magali Lafourcade. Et puis, après-demain, sort la cinquième saison de la série israélienne Fauda. Son action se déroule après les attaques du Hamas du 7 octobre 2023. Quelle vision la série livre-t-elle de cette tragédie? Que dit Fauda de la société israélienne aujourd'hui? Dialogue tout à l'heure avec notre confrère Dov Alphon, l'ancien rédacteur en chef du quotidien israélien Haaretz. Et enfin, comment ne pas parler de Céline Dion? Son premier concert parisien se tiendra samedi prochain. Le monde converge vers la capitale pour ne pas manquer ça. Thomas Joly, le grand ordonnateur des cérémonies d'ouverture et de clôture des JO de Paris, et Valentin Grimaud, dionologue devant l'éternel, nous parleront de leur rapport à la mégastar. Voilà, vous avez le programme. Bienvenue dans la quatrième édition de Recto Verso.
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0: C'est un texte très attendu qui arrive demain en commission spéciale à l'Assemblée nationale. Il s'agit de la loi intégrale contre les violences sexistes et sexuelles. Une loi fondée sur le travail des associations féministes et enfantistes qui entend doter la France de moyens d'enquêter, de juger, d'accompagner, de prévenir ce fléau que la dramatique affaire de la petite Liana a une nouvelle fois mise en avant. Magali Lafourcade, bonjour.
2: Bonjour.
0: Vous êtes magistrate, présidente de l'Institut français des droits et libertés, membre de la commission indépendante sur les violences sexuelles dans le périscolaire à Paris. Un mot avant d'entrer dans le détail de cette loi, un mot sur son existence même, Magali Lafourcade. Est-ce une bonne nouvelle, une bonne chose que la France débatte au Parlement et soit sur le chemin d'adopter une loi intégrale contre les violences sexistes et sexuelles, les VSS comme on les appelle? Vous vous en réjouissez?
2: Oui, parce que c'est extrêmement important de voir un souci qui est devenu vraiment extrêmement prégnant dans l'opinion publique. La société s'est saisie de cette question. Le politique était très en retard. On l'a vu au moment de Mazan, il n'avait rien à dire au début de cette affaire. Sur le Squarnex, c'était aussi la même chose. Donc la société, elle, a pris en compte
0: et
2: ça.
0: Et pousse, et elle pousse.
2: Et là, elle a poussé. Ce sont les parlementaires qui ont repris le flambeau alors que le gouvernement était à la traîne. Mais ça révèle aussi, en creux, qu'il y a une déception très profonde sur l'action du gouvernement, sur ce double quinquennat qui avait fait de l'égalité pourtant et des violences, la lutte contre les violences, la grande cause de la présidence d'Emmanuel Macron.
0: Expliquez-nous ce que veut dire loi intégrale. L'Espagne s'en est dotée d'une sur le même sujet. Qu'est-ce que ça veut dire exactement intégrale?
2: Alors intégrale, c'est pas un vocable juridique, c'est plutôt un mot d'ordre qui vise à rappeler que les violences sexuelles, les violences sexistes se passent dans le continuum de tous les espaces de notre vie quotidienne. Et que pour ça, pour s'en saisir, c'est pas qu'une question de justice, c'est aussi une question de santé, c'est une question de travail, c'est une question d'éducation, de formation, d'enfance. Et donc ces continuums essayent d'être mis
0: en action
2: dans la loi, dans des mesures qui sont définies sur tout un tas de champs, et donc ça devrait changer les codes le code pénal, le code de la santé, énormément de domaines de la loi qui devraient être modifiés.

0: définition où c'était les parlementaires qui avaient pris en compte les demandes de la société civile et des Nations Unies et du Conseil de l'Europe que j'avais moi-même porté. Mais là, on voit à quel point les associations étaient prêtes. Elles étaient prêtes à proposer beaucoup de choses. Et le drame de l'affaire Liana, qui a été vraiment un électrochoc, a conduit à structurer les choses avec vraiment une action des parlementaires qui est remarquable, qui a été beaucoup plus à l'écoute de la société.
1: Et ce drame a accéléré.
0: Et ça a accéléré parce que tout était prêt.
1: Les choses.
0: Et donc là, il y a eu cette transposition dans un texte. Maintenant, les enjeux d'adoption du texte sont loin d'être acquis.
1: Vraiment ?
0: Ah oui, parce que d'abord, on a un temps parlementaire extrêmement court. Le gouvernement a accepté la procédure accélérée pour qu'il y ait une lecture dans chacune des chambres, éventuellement une commission mixte paritaire à l'issue. Mais le 12 octobre, tout s'arrête parce que nous avons l'examen du projet de loi de finances. Et le gouvernement a refusé d'ouvrir une session extraordinaire pour commencer l'examen du texte dès la fin septembre. Or, on va peut-être être à 3-4 jours près, vu qu'il y a 69 articles, vous l'avez dit, mais il y aura aussi énormément d'amendements, et puis il y aura des débats qui risquent d'être très houleux.
1: Mais la ministre Aurore Berger est confiante sur le fait que les débats soient de bonne tenue et ne donnent pas lieu à des batailles infinies d'amendements.
0: Eh bien, il y a des propositions qui ne sont pas si consensuelles que ça, et donc ce n'est pas si évident. Il y a pour la société, il y a 3 enjeux. Un, que le texte soit quand même adopté avant le 12 octobre. Deux, qu'il ne soit pas trop détricoté pour qu'elle ne perde pas sa substance et sa cohérence interne. Et le troisième sujet, c'est évidemment le budgétaire. On a quand même un gouvernement qui a l'esprit entre deux murs. D'un côté, la dette, le budgétaire, et de l'autre côté, la présidentielle. Et ça, on voit que les candidats actuellement, ils ne parlent pas de ça.
1: Sur le budget, Magali Lafourcade, 3 milliards d'euros par an entre 2027 et 2032, l'enveloppe budgétaire annoncée vous semble-t-elle robuste, solide ?
0: Alors oui, ça a été calculé de manière rigoureuse. Moi, je trouve que c'est une enveloppe qui est quand même pas très importante. On pourrait aisément trouver matière à la doubler ou à la tripler, surtout quand on observe le coût des violences, la civise, rien que pour les violences sexuelles sur enfants, donc qui ne sont pas toutes les violences, bien sûr, donc sur enfants, avait chiffré à 9,7 milliards d'euros par an. Et c'était des coûts d'action des forces de l'ordre, de protection de l'enfance, de santé, etc., mais qui sont diffuses. Donc c'est un investissement. Et l'enjeu, c'est pas seulement de traiter le nombre d'affaires et d'accompagner les victimes. L'enjeu, il va être aussi de mettre de l'argent pour prévenir les passages à l'acte et faire que le phénomène infractionnel lui-même recule. Et ça, c'est un élément qui, à mon avis, n'est pas assez renforcé dans la proposition
1: voilà.
0: de loi.
1: Dans la proposition de loi, il y a cette volonté de créer des unités spécialisées dans les VSS au sein de la police qui devra suivre un socle minimal d'enquête, l'audition systématique de l'auteur présumé, côté justice, tribunal correctionnel des violences sexistes et sexuelles, composé de magistrats, greffiers, personnels spécialement formés. Tout ça, ça va dans le bon sens quand même.
0: Oui, tout ça va dans le bon sens. On est dans le fait que on part du discours des victimes et on essaye de mettre en place les bons outils et de les standardiser. Sauf que s'il n'y a pas les moyens d'avoir des salles Mélanie pour entendre les enfants ou des enquêteurs formés, le socle minimal d'enquête à faire dans un temps court, mais bien sûr c'est excellent comme idée. Sauf que si on est dans une crise de l'investigation, il faut dire aussi la responsabilité du politique là-dedans. On avait une crise déjà de l'investigation qui était latente. En 2023, le ministre de l'Intérieur de l'époque, Gérald Darmanin, a fait adopter la loi d'orientation et de programmation du ministère de l'Intérieur. L'Assemblée nationale, dans une mission d'information, a évalué les effets. Elle a considéré qu'en mutualisant tous les effectifs, la police judiciaire n'est plus à sa tâche. Et donc, on a une baisse de 10 à 30% d'effectifs pour les enquêtes. Aujourd'hui, on a maintenant des rapports qui montrent qu'il y a 3,5 millions de procédures qui sont en stock. Et certaines, où il n'y a jamais aucun acte d'enquête, faute d'enquêteurs. Donc si on n'a pas d'enquêteurs pour faire ce socle minimal d'enquête, si on n'a pas de magistrats pour suivre les dossiers, si on a des délais d'audiencement, Gérald Darmanin lui-même a dit qu'en criminel, les délais d'audiencement pouvaient être de 6 à 8 ans. Un délai d'audiencement, c'est la durée une fois que tout est bouclé pour arriver à faire juger le crime sexuel. Donc on a une loi, la loi qui dit les crimes sexuels, c'est extrêmement grave et d'ailleurs on en court 15, 20, 30 ans. Comme pour les homicides, on a un taux d'élucidation qui est très élevé. On a 1000 homicides à peu près par an avec un taux d'élucidation très élevé.

0: Sauf que pour les violences sexuelles, alors on a cet affichage de sévérité et donc de dire que c'est grave, parce que c'est grave, ce sont des assassinats psychiques en fait, les viols. Mais derrière, on ne s'est jamais donné les moyens d'arriver à un taux d'élucidation correct.
1: Et même c'est ça la clé, selon vous.
0: Et la clé, c'est ça. Parce qu'un phénomène infractionnel, il ne recule que si vous êtes sûr d'être pris. Ce n'est pas la lourdeur de la peine qui compte, sinon la peine de mort aurait fait quelques succès, ce qui n'a jamais été le cas. C'est la certitude d'être pris. Et la certitude d'être pris, c'est le taux d'élucidation si on parle de la justice. Mais la certitude d'être pris, ça peut être aussi par d'autres voies. Le disciplinaire, si ça se passe au niveau professionnel. La santé, si on peut détecter des profils à risque et les traiter. Donc, il y a tout ce passage à l'acte qui peut être réduit et donc protéger les filles et les femmes d'aujourd'hui et de demain.
1: Merci Magali Lafourcade pour cette lecture critique, analytique et critique de cette proposition de loi intégrée. Contre les violences sexuelles et sexistes et sexuelles, qui arrivent demain en commission au Parlement. À suivre, la cinquième saison de la série israélienne Faouda, elle sort mardi sur Netflix. On en parle avec notre confrère Dov Alphon. Mais d'abord, Ego Ella Way, c'est un très bon son, comme disent mes enfants.

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0: Un polar en deux mots ce matin. Il s'intitule Omnivore. Il est signé Olivier Bocquet et c'est, si j'ose dire, un régal. Régal, le mot est peut-être mal choisi car tout le livre tourne autour du cannibalisme. Alors, laissez-moi vous expliquer. Rita Chandler, documentariste en galère, en a ras-le-bol de sa vie miséreuse, et elle cherche une bonne idée pour se faire du fric à la télé. Frappée par la lumière, elle pond un concept, se rendre en direct, caméra sur l'épaule, dans les cuisines de restaurants, connus ou non. L'idée est imparable. Soit les cuisines sont infectes et l'audience sera maximale, soit les cuisines sont impeccables et voilà une belle émission sur la gastronomie française. Le programme s'appelle « La surprise du chef ». Un jour, Rita Chandler se rend chez un jeune chef étoilé au Michelin, Carl Angus, qui porte donc le nom d'une race bovine. En poussant les portes de la cuisine, c'est l'horreur. Le chef est en train de cuisiner de la chair humaine. Il y a des têtes qui mijotent et des cadavres dans la chambre froide. Rita Chandler dégueule direct et en direct. L'émission est un carton d'audience absolu, puis la présentatrice disparaît mystérieusement. Où est-elle? Que fait-elle? À vous de lire le roman pour le savoir. Ce livre est une horreur désopilante. Une satire de la télé, de l'info en continu, des réseaux sociaux, des émissions de cuisine ont hoquette de rire en réprimant sur 350 pages son envie de vomir. Je vous le disais, c'est un vrai régal. Omnivore d'Olivier Bocquet est publié au Seuil dans la collection Cadre Noir.
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0: Recto verso, 9h29. Après-demain mardi sort sur Netflix la cinquième saison de la fameuse série israélienne Faouda, cette série qui suit les membres d'une unité spéciale de l'armée israélienne qui infiltre les sociétés arabes de Cisjordanie mais aussi de Gaza. Vous en écoutez là le générique. Ces soldats sont arabophones et spécialisés dans l'enlèvement ou l'assassinat de terroristes palestiniens. Tout l'intérêt de cette cinquième saison vient de ce qu'elle se situe après les attaques du Hamas contre Israël le 7 octobre 2023. Dov Alfond, bonjour.
2: Bonjour Nicolas.
0: Vous êtes l'ancien directeur de la rédaction du quotidien israélien Haaretz, ancien directeur de la rédaction de Libération ici en France. Nous avons pu voir, Dov, en avant-première cette cinquième saison de Faouda, qui veut dire chaos, et qui est entièrement structurée autour de l'idée de vengeance. Le mot apparaît dans les premières secondes du premier épisode, en arabe, dans la bouche d'un bédouin dont le fils a été assassiné par le Hamas le 7 octobre. Cette imprégnation de la violence, Dov Alfond, vous a-t-elle surpris ou le désir de vengeance est ce qui caractérise le mieux les Israéliens après les attaques du 7 octobre?
2: Je pense que c'est un des moments les plus honnêtes de la série, en fait. Apparaît effectivement une diapo noire où on nous dit en hébreu et en arabe que Taher, disons vengeance de sang, dans le terme biblique. Donc c'est pas tout à fait une vendetta, c'est un instinct qui a des raisons religieuses, va être le sujet de cette cinquième saison. Et force est de constater que c'est presque la politique du gouvernement israélien, comme il n'est pas question de voir, bon, il y a eu Pearl Harbor, qu'est-ce que l'on fait maintenant stratégiquement? Il n'y avait pas trop de questions de résoudre ce conflit par d'autres moyens, mais non, c'est simplement une vengeance exacerbée qui doit prendre place en termes religieux, qu'il soit juif ou arabe.
0: Le gouvernement israélien n'est pas là, enfin on ne le voit pas, il est hors champ, si j'ose dire, dans cette série. Quant au commandement militaire, il a failli le 7 octobre, donc chacun des soldats de la série entend se venger lui-même. Fiction ou réalité?
2: Je pense un peu exagéré quand même, mais oui, nous voyons bien que dans cette journée qui en a duré trois, et où le chaos du coup était totalement du côté israélien, oui, les soldats peuvent se demander qu'est-ce que c'est que ces commandants, les commandants peuvent se demander qu'est-ce que c'est que ces généraux, et les généraux peuvent se demander mais qu'est-ce que c'est que ce Premier ministre. Donc, on remonte toute la chaîne, et on voit bien le résultat où chacun des fameux héros que nous avons suivis, comme Doron, n'est plus tout à fait lui-même. On n'a pas un commandant qui prend des décisions, qui sait ce qu'il fait. C'est un homme complètement cassé à l'intérieur de lui-même, brisé par le
0: syndrome post-traumatique.
2: En plein, on le voit. Et d'ailleurs, quand on lui donne une mission, qui est d'aller rechercher quelqu'un qui entend faire vengeance lui-même, il faudrait en fait l'envoyer chez le psychiatre le plus proche, ce qui n'est pas fait. Et donc, chacun des soldats pense connaître la meilleure solution au conflit lui-même, et la meilleure solution, c'est d'en tuer le plus possible.
0: Dove Alphon, deux épisodes se déroulent à Marseille, où se cachent des combattants du Hamas sous couvert d'une ONG pro-palestinienne. La série décrit ce qu'il faut bien appeler l'angélisme français face au terrorisme, voire la complicité tacite entre nos services secrets et cette cellule du Hamas. La série va très très loin sur ce point. Comment avez-vous reçu analyser ces épisodes sur la France?
2: Moralement, c'est abject.
0: De dire que nous sommes complices,
2: Français. Vous vous rendez compte, c'est-à-dire si quelqu'un est responsable de cette situation, oui, vous avez le droit de dire que c'est les Palestiniens, vous avez le droit de dire que c'est le mandat britannique, vous avez le droit de dire que c'est les Israéliens. Mais par contre, aller chercher les rares gens qui essaient de créer un dialogue entre juifs et arabes ou de maintenir une vie à l'intérieur d'une ville où il y a une population juive aussi. Marseille, ça me semble particulièrement abject, voilà, pour tout vous dire. Maintenant, il faut bien comprendre que la série réussit à démontrer que le déni est actuellement la qualité qui prévaut partout en Israël. Les Israéliens sont dans un déni total, les Européens ne nous comprennent pas, l'antisémitisme en France, ça n'a rien à voir avec nous. C'est de Pie de Dreyfus, tout le monde est antisémite. Le monde ne nous comprend pas parce qu'il est antisémite. C'est nous qui comprenons mieux comment résoudre nous-mêmes nos problèmes.
0: En tout cas, on peut se demander comment le maire de Marseille va réagir en voyant ces deux épisodes.
2: Et pas seulement lui.
0: À aucun moment, Dove Alphon, il n'y a d'image de Gaza. Même question, ce parti pris de la série, vous l'analysez de quelle manière?
2: La série ne dit rien de ce qui s'est vraiment passé après ces trois jours. La série nous montre sur deux épisodes particulièrement sanglants les massacres du Hamas le 7 octobre. Mais après, le résultat n'est pas là. Par contre, on voit bien dans l'envie de tuer, dans la vengeance qui est présente partout, dans des exécutions sommaires, illégales, immorales, Gaza est un peu là quand même. Dès que je tire sur des passants parce que j'ai besoin de tuer quelqu'un qui est derrière ces passants, j'envoie une bombe aveugle sur Gaza, c'est un peu le même message.
0: Les deux épisodes, vous en avez parlé, Dove Alphon, deux épisodes qui fonctionnent comme une parenthèse. Les réalisateurs préviennent d'ailleurs les téléspectateurs qu'ils sont d'une violence extrême et qu'ils peuvent ne pas les visionner. C'est un quasi-documentaire sur l'horreur des massacres du 7 octobre. On voit la sidération, la stupéfaction de ces soldats d'élite qui sont pourtant aguerris. Pourquoi ces deux épisodes, selon vous? Est-ce que Faouda entend remettre sous les yeux du monde entier, via Netflix, l'horreur de cette tuerie?
2: Oui, je pense, rappelons aux auditeurs qui n'auraient pas vu la série, que la série a été primée et une des 20 meilleures séries télévisées du 21e siècle d'après le New York Times, parce que cette fameuse unité militaire de juifs parlant arabe et se mêlant à la population palestinienne faisait qu'à un certain moment, le téléspectateur ne savait plus très bien qui est juif et qui est arabe. La deuxième saison va encore plus loin, puisque ce sont les Palestiniens qui vont reprendre le truc et envoyer des Palestiniens parlant hébreu parfaitement et pouvant se fondre dans la population de Haïfa ou autre ville. Et tout ceci était un message très clair. Voyez comme ils se ressemblent, donc ils pourraient un jour vivre ensemble. La cinquième saison fait exactement le contraire. On est dans une affirmation qu'un fossé sépare les Juifs et les Arabes en Palestine, et pas seulement. Et donc, il faut montrer les horreurs infligées parce que le monde ne le comprend pas. C'est plus, je dirais, deux épisodes de propagande que de documentaire.
0: De propagande, vous dites de propagande.
2: Bah, je ne vois pas ça autrement. Et d'ailleurs, le
0: pourquoi ce mot, Dov Alphon ?
2: Bah, le co-créateur, Avi Sassarov, qui est un ancien collègue, donc je le dis avec regret, mais l'affirme lui-même, il n'a pas trouver moyen de ne pas utiliser sa série pour démontrer au monde ce que nous avons vécu. Fin de citation. Et donc, on est dans
0: ça,
2: le
0: c'est
2: regard...
0: l'un des deux créateurs de Fauda qui vous
2: exactement.
0: A dit ça.
2: Exactement.
0: Ouais. Ouais. Ouais. Mais si on va dans son sens, la série pouvait-elle vraiment faire abstraction de ça? C'est-à-dire, vous dites la propagande, moi j'ai dit du documentaire, mais enfin, on voit bien ce régime-là de narration en tout cas.
2: Ça devient propagande déjà par le fait qu'il n'y a absolument aucun signe de l'autre côté, ou d'un autre point de vue, ou de ce qui s'est passé après. Après, effectivement, il ne pouvait pas faire abstraction de ça, et en même temps, c'est de toute façon le point de vue israélien sur le conflit. Ça n'a jamais tenté de se faire paraître pour quelque chose d'autre. Et donc, c'est très honnête de dire le point de vue israélien sur le conflit est celui-là, aimez-le, ne l'aimez pas, c'est à prendre ou à laisser. Et pour beaucoup, le choix va être fait.
0: On a beaucoup dit que les séries israéliennes faisaient partie du soft power du pays, c'est-à-dire le pouvoir d'influence culturelle. On y est encore avec cette cinquième saison, où on est passé carrément du côté du hard power.
2: Oui, ben, je dirais que Fauda ne peut plus faire partie d'un soft power comme, mais par contre, c'est presque risible de voir ça comme ça. Le ministère des Affaires étrangères qui soudain embrasse ces créateurs de séries qui sont en réalité traités de traîtres à la nation, qui sont menacés par la police, par les services secrets, et qui soudain, si ça réussit dans le monde, ben peut-être on va pouvoir l'utiliser comme notre soft power. Non, les séries israéliennes sont très bonnes, elles sont faites par d'excellents scénaristes, comme le texte est au centre des séries israéliennes. Fauda, là, je pense, prend un pas de côté.
0: Oui, est-ce que vous diriez, Dov Alphon, que cette série est juste dans ses résonances avec la société israélienne le 7 octobre et dites-nous aussi quelle est la place de la vengeance dans l'imaginaire politique israélien.
2: Je dirais qu'elle est très honnête, oui, puisque la vengeance est effectivement un des traits qui caractérise ce conflit. Et Moshe Dayan en a écrit des pages entières, comme il ne voyait pas moyen de ne pas laisser Israël accomplir une vengeance, et ce depuis la campagne de Suez de 1956. C'est dans ses écrits, traduits en français d'ailleurs à des centaines de milliers d'exemplaires, c'était des best-sellers partout dans le monde, et il le dit très clairement. Par des faits, il laisse à un moment le frère d'une des victimes abattre le terroriste supposé qui a tué cette dame. Donc, on est en plein dedans. C'est effectivement un leitmotiv, de l'ADN d'action de l'armée israélienne.
0: Alors, cette cinquième saison va être diffusée à 2 mois d'élections législatives cruciales pour Israël. Benjamin Netanyahou se bat pour conserver le pouvoir. Faites-nous, Dov Alphon, une photographie des forces en présence, peut-être question classique, que disent les sondages?
2: Bah, les sondages le donnaient ce matin à 40 contre 60. À peu près, en pourcentage. Les différents candidats anti-Netanyahou sont à 60%. Les différents candidats pro-Netanyahou sont à 40%. Ceci dit, on ne l'appelle pas le prestigitateur par hasard. C'est un excellent politique, sans doute un des meilleurs au monde. Il est meilleur que Donald Trump, il est meilleur qu'Orban, il est meilleur qu'Erdogan. Et pourtant, il appartient à cette trempe-là de populiste qui sait rebondir à chaque petite nouvelle qui peut le servir, et donc on n'est pas sorti de l'auberge.
0: Les sondages sont fiables en Israël ?
2: Pas, non, c'est bien connu, malgré des efforts continus, que vu l'éclatement de la population, population et une société divisée avec un fort impact religieux orthodoxe qui ne répond pas aux sondages ou qui parfois a mission de tromper les sondages, ils ne sont pas fiables et donc personne ne sait vraiment quels seront les résultats.
0: Et pendant ce temps, en plus de Gaza, il y a les événements de Cisjordanie. Quel mot employez-vous, Davalfon, pour décrire la situation sur place? C'est devenu une zone de non-droit?
2: Je dirais que c'est Fauda, c'est-à-dire c'est le chaos. C'est une zone de non-droit par le simple fait que ce gouvernement interdit à l'armée de prendre position contre les colons qui font régner leur loi. Les habitants arabes sont sous une pression, voire plus. Et donc, on assiste à une sorte d'anarchie voulue. Il me semble que si Gad Eisenkot, qui est un ancien général et centre droit, est actuellement le candidat opposant à Netanyahu avec le plus de chances d'y arriver, arrivera au pouvoir, ça au moins pourra être diminué, voire arrêté net. Mais est-ce que l'on peut songer à quelque chose de plus? Est-ce que l'on peut songer à justice dans un territoire qui, de toute façon, du point de vue loi internationale, est toujours illégal? J'en doute. On est devant un conflit qui est plongé non seulement dans un point mort à continuer tel quel, mais aussi dans une indifférence mondiale générale.
0: Davalfon, merci. Merci beaucoup d'avoir été au micro de France Inter ce matin.
2: Merci à vous.
0: À voir donc la 5e saison de Fauda après-demain sur Netflix. Les 4 premières saisons méritent plus que le détour. Je pense qu'on est d'accord là-dessus, Davalfon. Merci encore. Maintenant, Céline Dion, jusqu'à la fin de l'émission, pour que tu m'aimes encore, parce qu'on l'aime toujours.

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1: Et oui, oui, elle est là.
2: Ça y est, Céline Dion est à Paris.
3: Et oui, avant sa série de concerts, la superstar québécoise a pris ses quartiers cet après-midi au Royal Monceau.
4: 9 millions d'inscriptions sur la plateforme de vente, 480 000 places vendues en seulement 4 jours et jusqu'à 1 milliard d'euros de retombées économiques.

0: Quelques notes de l'hymne à l'amour par Céline Dion. Elle chantait perchée sur la tour Eiffel lors de la cérémonie d'ouverture des JO de Paris en 2024. Ah, c'était le bon temps et c'était la première fois qu'elle se représentait aux yeux du monde. Une véritable résurrection. Pour parler de Céline Dion, dont le premier concert parisien aura lieu samedi prochain, on est ici en studio avec Valentin Grimaud. Bonjour.
1: Bonjour.
0: Auteur de Céline Dion Vestale aux éditions Le Mot et le Reste. Vous êtes un dionologue de tout premier plan, grand connaisseur de la vie et de l'œuvre de celle que vous appelez donc une vestale, mais aussi une diva, vous nous direz pourquoi. Et puis on est en ligne avec Thomas Joly, bonjour.
2: Bonjour Nicolas.
0: Le grand ordonnateur de cette cérémonie d'ouverture des JO. Ça vous fait quoi Thomas Joly de réécouter quelques notes de l'hymne à l'amour par Céline Dion sur la tour Eiffel? Des frissons, les larmes aux yeux?
2: Toujours une émotion qui renaît. D'ailleurs, elle nous a tous, estomaqués ce soir-là, le 26 juillet. J'étais très ému aussi qu'elle décide de faire son annonce de retour en introduction, l'hymne à l'amour et sur la tour Eiffel. Voilà, et j'ai très très hâte d'aller l'applaudir.
0: Oui, vous allez y aller au concert, j'imagine.
2: Bah oui, bien
0: et,
2: sûr.
0: Et au concert, peut-être au pluriel. Elle incarne quoi pour vous, Céline Dion? C'est l'artiste totale, mais aussi une figure de résilience vu la maladie rare dont elle souffre.
2: Alors, quand on a eu cette idée, ça a été très rapide de clôturer la cérémonie avec l'hymne à l'amour, qui était un beau message, on pensait, à envoyer au monde entier. Assez rapidement, on s'est dit qu'il fallait que ce soit Céline Dion, parce que d'abord, elle a un lien avec la France qui est évident, mais aussi parce que pour chanter l'émotion, pour chanter l'amour, elle est certainement, d'après nous en tout cas, on pensait que c'était la meilleure, c'est la meilleure. Pourquoi ? Certainement parce qu'elle est authentique. Et que je crois que c'est sa plus grande et plus puissante qualité d'artiste. Elle a évidemment une voix incroyable, mais elle est authentique. On le voit d'ailleurs tous les soirs devant l'hôtel Monceau où elle parle à ses fans. Cette authenticité-là fait qu'elle sait nous transporter et surtout faire passer l'émotion. Oui. Donc ça a été rapide. Et puis effectivement, dès qu'on l'a vue, mais dès la répétition, dès qu'elle est arrivée, qu'on l'a vue chanter, et on savait en fait qu'il y avait autre chose qui se racontait derrière cette chanson, c'était effectivement une histoire de résilience. Mmh. Oui, il y avait une femme de fer sur la dame de fer, quoi.
0: C'est l'authenticité, Thomas Joly, qui explique selon vous le fait que tant de gens se sentent si proches d'elle.
2: J'ai la sensation que Céline Dion ne triche pas. Moi, je ne la connais pas personnellement beaucoup, hein. J'ai juste travaillé pour cette cérémonie avec elle, mais ça m'a frappé le soir où elle est arrivée pour répéter. J'avais la sensation de la connaître déjà, alors que je ne l'avais jamais rencontrée avant. Et j'ai la sensation qu'elle est à la vie comme à la scène. J'ai l'impression qu'elle a décidé, et depuis longtemps, de livrer ce qu'elle est en tant que femme et aussi en tant qu'artiste à son public. Et il y a du coup une sorte de connexion très directe avec elle, et c'est ça que j'appelle l'authenticité, la vérité. Elle est absolument présente, absolument là, sans tricher, sans posture.
0: Thomas Joly, merci infiniment d'avoir été avec nous ce matin, et donc très bon concert samedi prochain, la première date de Céline Dion à Paris. Merci encore.
2: Merci.
0: Valentin Grimaud, en studio, même question. Comment décririez-vous le magnétisme, l'aura de Céline Dion, le fait que tant de gens se sentent si proches d'elle?
1: Je pense en effet qu'elle a cette authenticité qui fait qu'elle a toujours rendu un peu public sa vie personnelle, son œuvre, ses tracas, ses réussites. Et en fait, elle fédère là où elle réussit, elle fait réussir tout le monde. Donc elle fait d'abord réussir sa nation minoritaire, le Québec, dans le monde entier. Donc c'est aussi une figure de rayonnement qui enrôle dans une aventure collective.
0: Vous en faites une vestale, donc une prêtresse de Vesta, la déesse du foyer. Le dictionnaire Robert dit pour Vestale, femme d'une parfaite chasteté. Pourquoi ce mot ?
1: Alors la Vestale est en effet une prêtresse qui est recrutée très jeune, donc à peu près à l'âge où aussi Céline Dion a commencé sa carrière, à 12 ans, et dont la mission première est d'entretenir le feu sacré dans le temple. Et il me semble que Céline Dion a un peu cette fonction d'être là pour nous et pour enchanter un peu le réel et prendre en charge nos émotions. La chasteté a été aussi le cas hein, les premières années de sa carrière. Mais ce qui est intéressant, c'est que normalement, la Vestale n'a pas le droit d'avoir quelqu'un. Ça a été le sujet de certains opéras, d'ailleurs, de Spontini, où une Vestale est amoureuse et consomme avec un homme. Et justement, on se demande si elle va avoir ou pas une punition pour ça.
0: Pour vous, elle incarne, Valentin Grimaud, la musique du peuple. Pourquoi dites-vous ça ?
1: Alors, d'un côté, par la popularité, c'est une des chanteuses les plus écoutées dans le monde. Elle a l'album francophone le plus vendu de tous les temps. Elle a été sur des scènes globales. Elle a gagné un Oscar pour une chanson. Elle s'est produite deux fois aux Jeux Olympiques. Elle a chanté devant le pape. C'est quelqu'un qui est dont la scène est la terre entière. Mmh. Donc, ce succès-là en fait une figure populaire.
0: Et transgénérationnelle ?
1: Bah aujourd'hui, on s'en rend compte, oui. Je pense qu'aussi, son placement à la fin de la cérémonie des JO, c'était aussi une manière de marquer qu'elle peut réunir tout le monde.
0: Il est peut-être encore de bon ton de critiquer le kitsch de Céline Dion. À ça, vous opposez le camp, C-A-M-P. Expliquez-nous ce concept de camp.
1: Alors, le camp est une esthétique qui a été théorisée par Susan Sontag, une penseuse des États-Unis. Et donc, cette esthétique définit une forme d'artificialité, de superficialité, de théâtralité. Si vous voulez, c'est l'esthétique des drag queens. On va prendre une présentation et on va tout outrer. Le maquillage, la tenue. Et en fait, cette outrance, cette exagération, elle est souvent subversive et critique, puisqu'elle va critiquer les genres. Elle va parler de la féminité, de la masculinité. Qu'est-ce que c'est que subvertir ces codes-là ? Et Céline Dion, après le décès de René Angélil, elle a repris les rênes de sa carrière. Et c'est là qu'elle a eu ce tournant camp, où elle s'est tournée vers la mode, elle a changé de style et elle s'est amusée.
0: Elle est dans une démarche subversive.
1: Céline Dion, ce qui m'intéresse aussi dans cette figure...
0: C'est contre-intuitif. Hein.
1: Il y a un grand écart entre, d'un côté, une figure très anticonformiste. C'est quelqu'un qui a abandonné la vie normale à 12 ans, qui est sorti avec quelqu'un qui était beaucoup plus âgé qu'elle. C'est quelqu'un qui a adopté les codes ultra-féminins de la sentimentalité, mais qui, en même temps, a pu être très viril dans sa posture de scène, dans parfois certains albums où elle a les coupes à la garçonne. Elle est assez paradoxale et c'est intéressant aussi de voir que Céline Dion n'est pas que l'ultra-sentimentalisme ou l'ultra-kitsch, mais qui a aussi beaucoup de facettes aussi dans son personnage.
0: Et puis c'est une bosseuse.
1: C'est une bosseuse.
0: Acharnée.
1: Bien sûr. Là, ça se voit aussi pour le retour sur scène. Hein. C'est quelqu'un qui a repris l'entraînement physique comme si on
0: comme
1: était 20
0: ans. Comme une athlète, au fond.
1: Exactement. Je pense qu'aussi, c'est le caractère universel de Céline Dion passe aussi par ce rapport au corps, à la discipline qui suscite l'admiration. Et donc, au JO, elle avait aussi sa place en tant qu'athlète de la voix, parce qu'entraîner la voix, c'est aussi entraîner le corps.
0: Le dernier chapitre de votre livre s'intitule « Vers la panthéonisation ». Rien que ça, Valentin Grimaud, rien que ça.
1: Alors, c'est une tension, j'ai dit vers là.
0: Oui, vers là, mais on voit à peu près où ça débouche, le Panthéon, quoi.
1: Ça m'intéresse parce qu'il y a à la fois une sorte de plébiscite aujourd'hui autour d'elle, et donc certains se plaignent qu'il soit de plus en plus difficile de faire émerger une critique contre elle. Donc ça, c'est peut-être aussi ce statut de futur panthéonisé. Mais aussi, ce qui m'intéresse, c'est quand on panthéonise quelqu'un, on a tendance aussi à le figer. La figure, elle est peut-être revendiquée par des classes sociales très différentes, revendiquée par des partis politiques très différents. Donc Céline Dion, elle peut aussi être par certaines personnes essentialisée, alors qu'elle reste une figure assez complexe.
0: Oui, elle n'est pas pressée d'entrer au Panthéon. Hein.
1: Je crois pas, non. Elle a encore.
0: Elle est pleine de vie, hein. Elle a plein de choses à faire encore. Il y a de la religiosité autour d'elle et en elle.
1: Les deux. Je crois que chez le public, il y a une forme de révérence, de culte qu'on connaît et qu'on voit hein, depuis longtemps. Mais elle aussi, dans son rapport à sa voix, il y a aussi une forme de religiosité. Son premier album s'appelait La Voix du Bon Dieu. Donc Céline Dion, elle considère qu'elle a un miracle qu'elle doit partager et dont la mission est de diffuser le don de sa voix. Et donc, dans la discipline qu'elle s'impose, il y a aussi cette dimension-là, c'est-à-dire je me dois pour tout le monde, c'est ma responsabilité de parfaire mes talents et de les offrir au meilleur de la forme possible.
0: Vous serez au concert ?
1: Oui, j'ai réussi à avoir une revente.
0: Vous ne direz pas comment à l'antenne, mais non. Vous m'avez expliqué le circuit pour trouver un billet. Quelle différence entre les grands shows de Las Vegas et un concert à Paris ? Il y a, à vous entendre, une différence majeure.
1: Je pense. Le mot qui me vient en pensant à Céline Dion aujourd'hui, c'est plutôt néoclassique. Il y a une forme d'élégance un peu sobre désormais. Et Willow Perron, qu'elle a embauché pour faire le show, est une personne qui est vraiment dans la pureté des lignes, dans des couleurs très fortes, mais pas dans la surcharge, comme pouvait l'être la résidence à Las Vegas, qui était... une succession de tableaux hétéroclites, de plein d'atmosphères, d'ambiance avec du cirque.
0: Premier des nombreux concerts de Céline Dion à la Plénitude Arena. Et je rappelle, Valentin Grimaud, le titre de votre livre, Céline Dion Vestale, publié aux éditions Le Mot et le Reste. C'est la fin de cette émission. Toute l'équipe de Recto Verso vous souhaite un excellent dimanche. Outichera Niti, Ophélie Vivier, programmation, Caroline Prota, documentation, avec notre stagiaire Agathe Bardinet. Valentine Chedebois signe la programmation musicale, Céline Hila la réalisation. Et ce matin à la technique, c'est Loïs Moreau. Et après le journal, vous avez rendez-vous avec le Masque et la Plume, présenté par Rebecca Manzoni, 9h59.
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0: 10h. Et le journal sur France Inter. Marion Lourd, bonjour.
7: Bonjour Nicolas, bonjour à tous. À la une de l'actualité aujourd'hui, la chaleur pique aujourd'hui dans le sud-est. 6 départements en vigilance orange, de Guerlas, les commerçants sont obligés de s'adapter, vous l'entendrez. Les émissaires américains attendus en Ukraine, une première depuis le début de la guerre. Une star des réseaux sociaux pour porter peut-être l'extrême droite au pouvoir dans une région d'Allemagne. Les habitants de Sachsen-Anhalt votent aujourd'hui. Et Ulrich Siegmund de l'AFD caracole en tête des sondages. On fera son portrait avec la correspondante de France Inter. Dans ce journal encore, la rentrée d'autant plus intense que de plus en plus de Français, 15%, cumulent plusieurs activités professionnelles. Et un grand bol de nostalgie, sans boire la tasse, les mondiaux de canoë-kayak à Vers-sur-Marne, ancien site olympique, qui reprend du service pour la première fois.
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7: Votre café, thé ou chocolat du dimanche matin, vous le prenez en terrasse? Si oui, peut-être avez-vous déjà trop chaud si vous habitez les 6 départements du Sud encore en vigilance orange. Ardèche, Drôme, Gard, Hérault, Vaucluse et Aude, l'Aude, Narbonne. Vous vous trouvez pour France Inter, Loubourdie et où face aux canicules, les commerçants s'organisent.
8: Sur la terrasse de ce café au pied de l'église, les clients arrivent de plus en plus tôt.
9: À partir de 7h, ils sont là. Donc
8: pour profiter de la fraîcheur matinale.
9: Moi, je viens le matin, oui. On vient tôt à boire le café, discuter, passer du temps. Et puis voilà, l'après-midi, c'est impossible.
8: Et alors, le gérant de l'établissement, Geoffrey Mascarel, a décidé de changer les horaires de son café. Il ouvre dès 7h et ne ferme plus à 19h, mais à 21h.
9: On s'organise le matin, au lieu d'être deux, on se retrouve à 3. Et l'après-midi, c'est pareil, on décale sur le soir, quoi, à partir de 17h jusqu'à 21h.
8: Ça fait combien de temps que vous faites ça, du coup?
9: Là, depuis le mois d'août, parce que depuis qu'il y a ces grosses chaleurs là, qui perdurent depuis un petit moment, ouais, ça commence à traîner. Ouais.
8: Ouvrir son commerce plus tôt, c'est aussi ce que fait désormais la responsable de ce salon de coiffure,
10: Isabelle,
8: en train de rincer les cheveux d'une cliente.
10: Nous avons ouvert plus tôt le matin, vers 8h, pour que les gens puissent venir plus tôt, pour qu'ils aient moins chaud l'après-midi, parce que les gens ne sortent pas l'après-midi. Oh, ça va faire depuis mi-juillet par là. Jusqu'à que ça se calme un petit peu.
8: Ouvrir plus tôt et fermer plus tard, le Haut Commissariat au Plan a proposé cet été que cette mesure soit généralisée à tous les commerces en cas de canicule.
7: Lou Bourdi pour France Inter. L'actualité à l'étranger, c'est une première depuis le début de la guerre d'invasion russe en Ukraine. Les deux émissaires américains de Trump sur ce dossier sont attendus à Kiev aujourd'hui. Première étape hier, Moscou, et une discussion franche selon le Kremlin. La Maison-Blanche assure d'ailleurs que des plans substantiels ont été évoqués pour mettre fin au conflit. Et donc aujourd'hui, rendez-vous avec Volodymyr Zelensky qui devrait réclamer notamment des missiles patriotes pour faire face aux assauts redoublés de la Russie. Près de 2 millions de citoyens allemands appelés aux urnes. Élections locales aujourd'hui en Saxe-Anhalt. Et pour la première fois depuis la Seconde Guerre mondiale, l'extrême droite pourrait arriver au pouvoir. Plus de 40% dans les sondages, portés par le chef local de l'AFD, un trentenaire star des réseaux sociaux, Ulrich Siegmund. Sandrine Etoy-Handeck, vous êtes la correspondante de France Inter en Allemagne. L'hebdomadaire Der Spiegel qualifie Siegmund d'homme le plus dangereux d'Allemagne, mais sa popularité atteint des sommets.
11: Avant Ulrich Siegmund, Julian ne s'était jamais intéressé à la politique.
12: Je trouve qu'il a une attitude positive, il a l'air sympa, il ne se prend pas au sérieux et son âge fait qu'il est plus en phase avec la jeune génération en Allemagne.
11: Ce chômeur de 24 ans suit le candidat de l'AFD, un ancien vendeur diplômé en psychologie, sur Instagram, comme plus de 675
13: 000 personnes.
12: Il parle spécifiquement des jeunes, il fait attention à nous. Je trouve ça bien.
11: Heike est à la retraite et elle aussi ne jure que par Ulrich Siegmund.
14: Nous, on l'adore. Il est accessible, simple. Quand on parle avec lui, il nous écoute vraiment.
11: Le candidat d'extrême droite veut la fin des sanctions avec la Russie. Heike applaudit.
14: Nous voulons de nouveau profiter du gaz russe. De nombreuses entreprises sont en faillite à cause du coût élevé de l'énergie. Il faut arrêter.
11: Elle compte sur lui, dit-elle, pour
14: régler la question des réfugiés. Tous ceux qui n'ont rien à faire ici ne nous apportent rien. Allez hop, ça dégage. En plus, depuis 2015, cette chère Madame Merkel et son gouvernement nous ont infligé tous ces déchets. Nous n'en voulons plus.
11: Et avec Ulrich Siegmund, ça, on peut le dire maintenant, conclut Heike, décomplexé. Magdebourg, Sandrine Etoy-Handeg, France Inter.
7: Et fermeture des bureaux de vote à 18h. Malgré le cessez-le-feu en cours, deux femmes tuées dans des frappes israéliennes ce matin, selon un média libanais. Quatre personnes, estime de son côté le ministère libanais de la Santé. L'armée israélienne avait appelé à évacuer une zone du sud Liban autour d'Arab Salim. L'État hébreu projetait des frappes de rétorsion après, selon lui, une attaque de drones de la milice chiite Hezbollah contre ses soldats. Il a documenté le soulèvement de la génération Z à Madagascar l'an dernier, avec entre autres ce cliché d'un jeune manifestant en chapeau de paille brandissant un drapeau pirate inspiré du manga One Piece. Le photojournaliste de l'agence France Presse, Louis Tato, remporte le prix du Visador News au festival de Perpignan, festival marqué aussi par cet autre travail autour d'un conflit oublié et presque inaccessible, celui du Soudan, Abdulmona Meassa, qui raconte de 2020 à 2025 comment ce pays est passé de l'espoir démocratique à la pire crise humanitaire. Vous avez visité son exposition pour France Inter, Camille Marigot.
15: Didier s'informe depuis plusieurs années sur ce qu'il se passe au Soudan, surtout depuis la révolution de 2019.
16: Vous avez fait donc cette énorme manifestation pacifique, vous vous souvenez, qui a duré des mois, extrêmement bien coordonnée, parfaitement pacifique, et aboutit à la chute de Al-Bashir.
15: Il s'arrête devant cette photographie de manifestants, parmi lesquels énormément de femmes.
16: Oui, c'est quand même incroyable. C'est une leçon extraordinaire de démocratie donnée par un pays. Pour ça, c'est tellement exemplaire que...
15: Sa gorge se noue et ses yeux se remplissent de larmes.
16: On devrait accueillir à bras ouverts des gens comme ça. C'est une leçon hallucinante.
15: Des civils soudanais désormais pris en étau entre l'armée régulière et des paramilitaires depuis la guerre qui a éclaté en 2023. D'où l'importance de récolter leurs témoignages, explique le photoreporter franco-syrien Abdulmona Meassa, qui s'est rendu deux fois au Soudan entre 2024 et 2025 avec Elliot Brachet pour Le Monde.
17: Souvent quand on traite le Soudan, on le traite dans une... entre guillemets, une guerre civile avec des statistiques, avec la grande crise humanitaire. Pour nous, c'est d'aller rencontrer un peu la réalité de ces gens qui sont complètement dans le piège.
15: Il l'assure, il va essayer de retourner au Soudan malgré les difficultés d'accès dans beaucoup de zones, comme au Darfour.
7: Un visa pour l'image, c'est jusqu'au 13 septembre à Perpignan. Un enfant de 2 ans tué dans une explosion à Aubervilliers, en Seine-Saint-Denis. 7 personnes sont blessées, leur pavillon a explosé à cause d'une fuite de gaz, explique la mairie. Il va ajouter son nom à la longue liste des candidats à la présidentielle. Fabien Roussel devrait, sauf surprise, porter les couleurs du Parti communiste à l'élection de 2027. Les militants ont jusqu'à ce soir pour le confirmer, déclaration officielle sur le plateau du 20h. Les enfants ont repris cette semaine le chemin de l'école, vous peut-être celui du travail, ou plutôt des travaux, puisque 15% des Français en activité cumulent deux activités professionnelles, travailler plus pour gagner plus, mais aussi pour cultiver son indépendance, Gabin Bocquet.
18: Marie est manipulatrice radio depuis 18 ans à l'hôpital, ce qui a nourri son goût pour l'image. Il y a deux ans, elle s'est lancée en autodidacte dans la photographie.
19: Tous les soirs, j'ai appris à faire de la photo de moi-même. Et puis, j'ai lancé mon studio pour faire de la photo de femmes, notamment sur leur parcours de cancérologie avant et après reconstruction.
18: En 6 mois, son activité a pris de l'ampleur et Marie a trouvé son équilibre.
19: En fait, ça s'est fait naturellement. J'ai une suppléance qui s'organise sur l'hôpital. Et ce que ça m'apporte aujourd'hui, c'est que je suis beaucoup plus posée dans mes activités au CHU. Et je pense que je suis aussi beaucoup plus efficace. Parce que, en fait, j'ai mon sas de décompression qui est mon studio. Et puis ça m'apporte aussi, on va pas s'en cacher, financièrement, un confort de vie qui est très intéressant.
18: En effet, le cumul d'emplois peut être une nécessité économique, mais aussi une quête d'autonomie, selon Léonie Hainaut, sociologue au CNRS.
20: Ça peut être interprété comme une recherche d'autonomie et de sens au travail, qu'on trouve pas dans l'emploi classique, une quête d'indépendance, d'être en mesure de façonner son propre emploi.
18: Et pour certains salariés, ce deuxième emploi peut même devenir à terme une activité à plein temps.
7: Et ils sont actifs, ces sportifs aux mondiaux de canoë et kayak qui durent jusqu'à ce soir. Ça se passe sur le bassin olympique de Vers-sur-Marne, à l'ouest de Paris, révélé au monde lors des JO de 2024. Premier événement mondial organisé sur ce site. Bilan honorable pour les Bleus, mais surtout l'émotion et la nostalgie au rendez-vous Emma Sarango.
21: Derrière ses grandes lunettes, il écarquille les yeux, Kassim, 8 ans.
22: Moi, j'étais pas au courant. C'est passé à la télé ?
21: Ah oui, on les a vus à la télé, les Jeux Olympiques, sur ce site de Vers-sur-Marne, il y a 2 ans maintenant.
22: Il y a eu la médaille d'or, il y a eu des stars. J'aurais bien aimé être là au moment où ça s'est passé, mais oui, c'est quand même classe.
21: Très classe même, les 3 médailles françaises décrochées ici en 2024. Thomas, lui, s'en souvient bien. Il a même ressorti son maillot des JO au dégradé bleu-blanc-rouge.
23: C'est vraiment impressionnant de voir ça de nos propres yeux et ça fera remonter plein de souvenirs, les belles médailles qu'on a eues ici aussi à Vers-sur-Marne.
21: Alors presque autant qu'aux JO, les spectateurs donnent de la voix pour chaque kayakiste français, notamment pour le franco-portugais Lucas Jacob.
24: C'est cool qu'à chaque fois, une compétition à Vers-sur-Marne, il y a du public, il y a des enfants avec les écoles qui viennent et ils mettent de l'ambiance et ça fait du bien. Ça pousse jusqu'en bas. Alors d'habitude, on est au bord avec 200 personnes, 100 personnes, on est content. Là, il y a beaucoup de monde, donc c'est cool.
21: Depuis les Jeux Olympiques, le bassin a subi plusieurs transformations, ce qui en fait aujourd'hui une référence mondiale, se félicite Nicolas Gestin, médaillé d'or ici il y a 2 ans. Qui cette fois aura manqué de peu le podium.
25: On a un outil quand même de classe internationale qui m'a fait vraiment passer un cap dans mon entraînement sur l'eau. C'est aussi ce qui a fait la densité de l'équipe de France au plus haut niveau à l'international les années passées.
21: Un équipement pour les pros, mais pas seulement. C'était aussi une promesse des Jeux, en faire un lieu de pratique amateur dans le cadre de l'héritage olympique. Alain et Aimé en sont reconnaissants.
26: On a pris le train à Gare de l'Est et en un quart d'heure on était ici. Je suis sûr qu'il y a 75% des Parisiens qui ne savent pas l'existence d'une telle zone et d'un endroit assez ludique.
27: On adore ce coin et on aime bien de temps en temps voir ça des répétitions, des petites compétitions. C'est très agréable.
21: Un site interdit à la baignade, mais cet été, pendant les fortes chaleurs, 2 nageurs se sont noyés. La région Île-de-France a donc décidé de fermer le site pour les promeneurs, les cyclistes et les coureurs durant tout le mois d'août.
7: Et 6 médailles au compteur et les mondiaux de canoë et kayak continuent encore aujourd'hui.
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7: 10h12, venez déguster la culture au petit déjeuner sur France Inter. C'est le masque et la plume avec vous, Rebecca Manzoni.
5: Merci Marion, et le masque, c'est parti. Le masque et la plume. Rentrée littéraire pour le masque, acte 2, avant bien d'autres dans les prochaines semaines. Une deuxième sélection des livres parus ces derniers jours qui réunit Yannick Enel avec La solitude des professeurs est infinie, roman d'apprentissage, entre autres. Une histoire d'amour de Serge Joncourt qui relie deux passions séparés par deux siècles, baignade surveillée de l'américaine Laura Kaczynski, qui nous ramène dans l'Amérique de la fin des années 60. Mais que fait ce sang sur le pull de Jennifer? C'est le titre du roman Enquête à nul autre pareil, signé Lucie Ricot, et l'architecte de Notre-Dame, avec notamment Viollet-le-Duc, sous la plume d'Aurélien Bélanger. Pour en débattre, les forces en présence sont Raphaël Léris, du journal Le Monde, Jean-Marc Proust de Slate, Anna Sigalevitch de France Inter et Arnaud Vivian de la revue Regard. Bonjour, bienvenue, voici le masque et ses plumes. Dans le courrier de la semaine, le palais de François-Henri Désérable a particulièrement retenu votre attention. Sur Instagram, Zora écrit « Je me suis jetée dessus et ne l'ai plus lâchée ». C'est la définition même d'un page-turner. Mais comme nous sommes au masque, suivons les recommandations de la Commission d'enrichissement de la langue française. Remplaçons page-turner par acrolivre. C'est le palais dans tous les cas. C'est quand même fort d'écrire des pages et des pages qui n'ont aucun goût, alors que le sujet du livre, c'est le vin, répond Marc. Mais il n'y a pas à dire, tout y est, poursuit cet auditeur. Si je devais écrire une bande-annonce, ce serait de l'action, de la gastronomie bien de chez nous, du voyage et Alexandre Dumas. Le monsieur veut être un auteur, en réalité, il a formaté son livre comme un blockbuster. « Je suis dedans et ça n'est que plaisir », oppose Philippe. Allez, salut les snobs. Le palais de François-Henri Désérable est publié chez Gallimard. Est-ce que les journalistes et critiques littéraires pourraient nous lâcher la grappe avec l'expression « pressenti pour le Goncourt » demande Lisa. « Je suis la rentrée littéraire en qualité modeste de fervente lectrice, et ce depuis un bail. Et cette année, pas de stars qui viennent prendre toute la lumière façon Emmanuel Carrère ou Houellebecq ou je ne sais qui. Alors merci de mettre cette compétition biaisée du Goncourt en sourdine. Vive la France, m'écrit Olivia. J'ai grandi en Angleterre et vis ici depuis 10 ans. 10 ans que j'assiste à ce moment typically French, la rentrée littéraire. Tous ces livres d'un coup où la littérature est un événement, il n'y a que chez vous. Une émission où on prend la peine de s'engueuler à leur sujet, il n'y a que chez vous. Le masque et la plume devraient figurer dans un guide touristique. Je m'en vais vous fabriquer t-shirt, porte-clés et casquette. Donc, en cette rentrée littéraire et scolaire, on commence avec « La solitude des professeurs est infinie » de Yannick Enel, déjà lauréat du prix Interallié pour Yann Karski, ou du Médicis pour « Tiens ferme ta couronne ». Avec « La solitude des professeurs est infinie », Yannick Enel met à nouveau en scène son double romanesque, ce qui s'appelle « Jean d'Échelle », et il a puisé dans les souvenirs de son expérience d'enseignant au début des années 90. Dans ce nouveau roman, Jean d'Échelle est un jeune agrégé de lettres qui commence sa vie de prof dans un collège de Mantes-la-Jolie sans aucune formation pédagogique. Il découvre la rudesse et les bonheurs du métier, les tensions de l'institution scolaire, sa violence, Les ombres de Samuel Paty et de Dominique Bernard hantent le livre. Ces mots, la solitude des professeurs est infinie, lui viennent un matin à 6h40, tandis qu'il est dans le RER en route pour le collège où il enseigne. C'est un roman d'apprentissage, un livre politique et l'histoire d'un homme qui place la littérature au centre de sa vie intime et qui aimerait vivre comme dans un roman. On commence avec toi, Jean-Marc.
2: Est-ce qu'il est pressenti pour le Goncourt ?
5: Cette question n'appartient qu'à toi.
2: Moi, je serais juré Goncourt, je ne le suis pas, je ne pense pas que je lui donnerai. D'un roman, je trouve qu'il y a un faux rythme qui fonctionne moyennement bien. Ce que je retire de plutôt positif là-dedans, c'est la distance assez affectueuse qu'il tient vis-à-vis de l'administration de l'éducation nationale, de ses collègues, des élèves, y compris dans la violence des élèves, mais dans leur apprentissage, avec quelque chose qui est de l'ordre de, malgré tout ça, l'école tient debout. Il y a deux scènes de grande violence à l'école, et on voit à quel point l'administration et les collègues sont lâches à ce moment-là, et il le dit très bien. Mais malgré ça, il y a quelque chose qui se joue dans la transmission et l'envie d'enseigner.
5: C'est-à-dire qu'il y croit.
2: Il y croit.
5: Il y croit à la littérature et à sa transmission.

0: ne fonctionne pas très bien. Enfin, je ne connais pas les critères de recrutement de l'éducation nationale, mais en gros, le personnage principal est un parfait imbécile, mais c'est un excellent prof.
1: Un parfait imbécile ?
0: Un parfait imbécile, c'est-à-dire qu'il a un problème compulsif avec l'alcool, il est agressif, il se fait virer du Louvre parce qu'il essaye de se jeter sur une statue, il est très content parce qu'il fume au collège et que c'est interdit. Enfin,
1: y a mais il écoute de la bonne musique.
0: Il écoute de la bonne musique, alors je suis moins bien qualifié que mon voisin pour en juger, mais effectivement, il écoute beaucoup de musique, ça semble lui procurer énormément de plaisir. Donc, enfin, c'est un personnage qui, socialement, me paraît très immature, mais qui se révèle par ailleurs un excellent prof d'emblée.
2: Il a 22 ans. Il a 22 ans au début, bien sûr qu'il est immature.
0: Oui, enfin, on peut être
2: immature
0: à 22 ans.
1: Non, mais Jean-Marc Proust, c'était un vieux jeune.
0: Moi, j'étais vieux et mature très tôt. Moi, je crois que, en fait, ce livre reflète parfaitement la vie de prof. Et à mon avis, c'est pour ça que ce sera un livre qui sera un succès de librairie, parce que les profs sont peut-être la dernière profession où on lit des livres. Je ne sais pas, tout le monde a des téléphones, sauf peut-être les profs qui lisent.
1: Avec les auditeurs du Masque et la Plume.
3: C'est vraiment dégueulasse pour les autres professions, je trouve.
1: Arnaud.
3: Hein ? Moi, c'est un livre qui m'a profondément ému. C'est rare que je joue sur le registre de l'émotion, mais il se trouve que j'ai vécu exactement ce que raconte Yannick Enel, puisque moi aussi, j'ai eu le CAPES. Je veux dire, j'ai revécu avec lui, parce que le principal, c'est cette première année. Hein. Tout ce qu'il raconte, très bien. Mais avec en plus, si vous voulez, qui est, lorsque vous êtes un lecteur de Yannick Enel, vous ne découvrez pas ça, c'est-à-dire ce espèce de réalisme magique, comme on disait pour la littérature américaine, c'est-à-dire cette conscience poétique. Tu dis c'est un imbécile, non, c'est un poète. Hein, il vit avec une conscience poétique, chaque chose, y compris d'ailleurs l'enseignement. Tu reçois ta convocation pendant l'été, tu ne sais même pas où tu vas habiter, tu dois trouver un logement. Et c'est là où il y a une des merveilles, à mon avis, de ce roman, qui lui donne toute sa qualité romanesque, presque modianesque. Il trouve un appartement que lui prête un copain qui travaille aux Inoccupibles, que j'ai bien connu, même s'il ne porte pas le bon
1: prénom. Décidément, tu connais plein de choses de ce roman. Enfin, c'est pas un appartement, c'est un local.
3: J'ai du mal à être objectif, parce que j'ai été extrêmement ému. L'inspection d'académie, je l'ai vécu. Moi, j'ai été nommé à Elbeuf en Seine-Maritime. Je vous assure, c'était aussi une expérience. Tout ce livre est magnifique. Freud disait qu'il y avait trois professions impossibles. C'était gouverner, enfin, trois fonctions. Enseigner, gouverner, psychanalyser.
1: T'en as exercé au moins deux.
3: Au moins deux, déjà. Et c'est ce qu'il te raconte, c'est cette fonction qui est impossible, sauf à aller du côté de la poésie de la fonction.
1: Raphaël.
4: Moi, j'ai vécu une expérience étonnante, je dois dire, avec le livre. Est-ce que il m'a plus émue à la relecture qu'à la lecture cet été. C'est-à-dire que quand je l'ai repris, là, pour Le Masque, j'ai été beaucoup plus emportée que je n'ai pu l'être dans un premier temps.
1: C'est donc un livre qu'il faut lire deux fois.
4: Oui, Arnaud disait qu'on ne sera pas étonné quand on l'a déjà lu de voir passer des renards sauvages, de voir des scènes d'orgasme, des scènes
3: qui font référence d'ailleurs à
4: les renards pâles, les renards 2013. Ouais, donc il y a ces spécialités de la maison. Mais donc moi, l'exaltation est venue régulièrement s'opposer au fait que j'entre vraiment dans le livre. Et vraiment au moment de la relecture, j'ai été beaucoup plus touchée par la sincérité de son engagement d'enseignant. Alors il y a des scènes qui m'avaient immédiatement marqué, ce que tu racontais sur Nerval, ou la lecture d'un poème de Charlotte Delbault qui est sidérante, qui est vraiment un très très beau moment, et qui est justement peut-être un moment moins lyrique que les autres.
1: Mais c'est l'une des plus belles scènes du livre.
4: Ouais, c'est l'une des plus belles scènes du livre, et c'est l'une d'elles où il se sent, j'ai l'impression, pas obligé d'en faire des caisses sur
3: avec,
4: le mode de l'extase.
3: Avec l'explication du texte de L'amant de Marguerite Duras.
1: Oui, magnifique
3: qui est
1: aussi.
3: Un très grand moment. Très grand moment.
4: Il y a des choses magnifiques. Et alors, si vous avez buté, enfin, cher Jean-Marc, je t'invite à le relire à l'occasion.
0: Non, mais je l'ai relu.
1: Anna, tu l'as lu combien de fois ?
2: Une fois. Hein. Voilà. Mais je suis d'accord avec le fait que ces scènes de classe sont complètement éblouissantes. Je ne vais pas y revenir. Peut-être juste celle de l'amant, parce que ça commence de façon magique et à un moment donné, ça bascule vers la catastrophe. Et c'est ça aussi. On sent toute cette tension qu'il peut y avoir quand on a une classe en face de soi. Moi, je n'ai jamais été professeur, mais je trouve que Yannick Enel parle de ça avec une sensibilité. Il y a une noblesse de cœur chez lui qui est profondément émouvante, même si je n'ai rien vécu de tout ce qu'il raconte. Mais ce qu'on sent, c'est ce jeune homme de 22 ans qui est bien sûr innocent, qui a une forme de candeur, mais il est armé intellectuellement. Et ça, c'est très beau. Par exemple, j'adore la première confrontation avec le proviseur, où le proviseur le méprise totalement. Je dis, oh là là, encore un jeune naïf qui débarque, ça va être n'importe quoi. Encore un intellectuel, parce qu'il est contre les intellectuels. Et le jeune Jean Deschelles a le courage de lui dire, oui, mais il cite la mystique juive en disant « Mais tant que les enfants apprendront ou réciteront l'alphabet, le monde ne s'écroulera

0: pas. Et ça, on sent cette foi qui tient dans le livre, malgré ces 10 années de chute quand même, parce qu'il y a cette première année qui est un peu magique, mais après il y a un trou quand même qui est béant, on sombre dans quelque chose de très très noir et de très sombre, et malgré
1: avec
0: tout...
1: Avec une très belle histoire d'amour quand même.
0: Avec plusieurs histoires d'amour, mais qui sont quand même un peu foireuses, cher Arnaud, les histoires d'amour.
1: Il y en a une...
0: Il y en a une peut-être qui sera...
2: Mais ça il y en a une point de suspension.
0: Alors, mais là aussi j'ai envie de revenir là-dessus, parce que elle est possible, cette histoire d'amour, aussi grâce à la littérature. Il y a un côté littérature appliquée que j'aime bien. Grâce à Dostoïevski, on va pouvoir vivre et comprendre et se comprendre soi-même. Oui, il y a, à mon sens, quelques maladresses et il y a des moments où il se gargarise un tout petit peu de lui-même et notamment de ses prémices d'écrivain. Mais honnêtement, enfin, je trouve que le geste, la tendresse et tout ce qu'il a à dire et à transmettre l'emporte très largement.
3: La solitude des professeurs est infinie de Yannick Hennel, apparu aux éditions Gallimard. On va parler maintenant du nouveau roman de Serge Joncourt. Après Nature humaine, prix féminin en 2020, puis Chaleur humaine, Serge Joncourt quitte le Lot pour sa Nièvre natale et ce qu'il appelle les terres d'eau, avec ses marais, ses étangs, ses rivières, ses forêts. Le livre s'intitule « Une histoire d'amour », amour au pluriel, puisque le texte alterne deux histoires séparées par deux siècles. En 2024, Franck, sa femme Léa et leurs deux enfants quittent Paris pour tenter un retour à la nature en s'installant dans un vieux moulin. Très vite, ils font la connaissance de leurs voisins, Joss et Kelly. Joss disparaît brutalement et comme le mariage de Franck bat de l'aile, ils se rapprochent de Kelly. Leur complicité va se nouer autour d'une mystérieuse chapelle des amants et d'un manuscrit ancien découvert dans la région. C'est là qu'on bascule en 1824 pour découvrir l'histoire de Joséphine et Rodolphe. Au fil du roman, ces deux histoires d'amour se répondent à travers les mêmes lieux, les mêmes sentiments et les mêmes empêchements. Arnaud, encore ému ?
1: Le Goncourt pour Joncourt, ça sonne tellement bien. Moi, je crois dans le signifiant.
3: Il a le privilège de la rue.
1: Il y a tous les éléments pour faire un bon Goncourt. C'est-à-dire une partie historique. Non, mais c'est vrai, il y a des règles pour avoir un Goncourt. Et notamment aussi une pudibonderie. C'est un roman d'amour, certes, mais alors vraiment, il n'y a pas une scène. Tout de suite, ça s'arrête. Dès
4: qu'on dégrafe un bouton de chemisette.
1: Au premier baiser, là, c'est fini. Et ça, c'est important pour avoir le Goncourt. C'est Provax, ça, c'est bien. C'est un roman Provax.
4: Enfin, c'est une romance aussi.
3: Et anti-complotiste.
1: Alors, s'ils en disent bien sur CNews, c'est bizarre, hein, mais c'est vraiment, c'est Provax, c'est rationaliste, c'est un roman sur la science. Hein, et sur aussi quelque chose de contemporain, c'est ce qu'on appelle les rurbains. Les urbains qui vont s'installer.
3: Et les désillusions que ça suppose.
1: Et alors ça, avec le cliché, c'est que toujours c'est une désillusion. Et en même temps, avec lui, l'artisan, parce que donc c'est un dessinateur, il a pas voulu prendre un écrivain, c'est plutôt un peu malin, mais enfin quand même. Bon. Donc, il découvre une histoire ancienne. Et donc, vous avez un livre qui marche sur deux pattes. Exactement comme d'ailleurs celui d'Aurélien Bélanger, dont nous allons en parler tout à l'heure. C'est vraiment du fait main, du coup humain, un très bon concours.
4: Ça fait deux Goncourt pour le prix d'un dans cette émission.
1: Ouais.
2: Anna.
0: Bon, moi je serais quand même peut-être un petit peu moins cruelle. C'est-à-dire que c'est intéressant parce que tout ce que vient de dire Arnaud, j'ai à peu près réfléchi à la même pensée, mais avec des mots un peu plus doux. J'ai une version Canada Dry, si vous voulez, de tout ce que vient de dire Arnaud Vuillant. Alors, moi je dirais que c'est un livre qui est honnête, qui est professionnel, mais qui est en effet tout à fait épais, voire pâteux. Il laboure.
3: C'est la conception de la douceur selon Anna Sigalevitch.
0: Non, mais...
1: Soudainement, c'est moi qui vais passer pour le gentil. C'est magnifique.
0: Non, mais c'est-à-dire que, voilà, il laboure ses pages, son champ, mais sans réussir à faire naître de merveilles, surtout sans faire naître de littérature. Moi, c'est surtout ça qui m'a cruellement manqué dans tout le livre. Il y a un sujet, il y a une idée, c'est bien construit, c'est bien documenté, les personnages ne sont pas du tout inintéressants. Je me suis plus intéressée à la partie début du 19e qu'à la partie 21e, pardon, où le personnage, comme ça, de ce fils de métayer de l'épaule, qui est une sorte de sous-médecin, ce personnage m'a plutôt intéressée. J'ignorais certaines choses sur le rapport à la médecine à l'époque. J'ai aimé découvrir l'intérêt pour les moustiques et la recherche sur les moustiques et la malaria qui vient donc d'un médecin qui travaille avec le pape. Donc malaria, c'est malaria, le mauvais air. Bon, voilà, c'est un peu anecdotique comme ça, mais c'est bien raconté dans le livre. Bon, une fois qu'on a dit ça, les personnages d'aujourd'hui sont tellement collés à la vitre du réel et tellement des clichés qui restent totalement dans les contours qui
1: s'est... Côté sur le pont de Madison, j'ai trouvé...
3: Sur la route de Madison.
1: Sur la route de Madison.
0: Sur la route de... Hein, oui, oui.
1: Dans l'histoire...
0: Kelly un peu avec ses boutons et ses cheveux longs. Je ne
5: blasphème pas.
1: Ouais.
3: Clint Eastwood et Meryl Streep. La parole est à notre Meryl Streep du masque, à savoir Raphaël Léris.
5: Bon, je vais partager le point de vue de Mekara. Peut-être que ce que j'ai préféré, c'est ce personnage d'officier de santé et le fait que donc c'est aussi le métier de ce brave Charles Bovary et ce qui lui vaut le mépris d'Emma parce qu'il n'est pas médecin, il est officier de santé. Donc je trouve ça assez joli, la manière dont il veut réhabiliter d'officier de santé, mais il y a quand même ce truc pervers qu'il l'appelle Rodolphe, comme l'amant d'Emma, ce que je trouve un peu amusant, un peu cynique. Et je n'arrive pas à déterminer exactement la part du cynisme dans la recette qu'applique Sergent Cour en bon artisan, en se disant... Enfin, il y a des moments où moi, j'ai l'impression d'être... vous savez, dans cette émission de Maïté et Jocelyne, où Jocelyne dirait à Maïté, que faut-il mettre dans ce roman ? Et, eh bien, Jocelyne aime peu de romance, aime peu de costumes, et aime peu d'écologie, aime garçon toxique. Et j'avais l'impression d'avoir affaire à ça.
3: Après la malaria, voilà l'accent du Sud.
1: La cuisine des mousquetaires.
5: La cuisine des mousquetaires, exactement. Merci Arnaud. Alors, je le lisais et en vrai, je me pensais un peu pour éprouver quelque chose, parce que je voyais l'objet fabriqué. Et je pensais à cette phrase que j'adore de George Orwell sur le métier de la critique littéraire, qu'il a exercé remarquablement, cet art difficile, et dont il disait qu'il suppose d'inventer en permanence des réactions à des livres qui n'en provoquent pas l'ombre d'une.
3: Jean-Marc.
4: Moi j'ai trouvé que c'était un roman plutôt mièvre, un roman de gare. Comme on est dans le Morvan, je pense que c'est un roman de gare désaffecté. Je suis pas sûr que la SNCF y aille beaucoup. À un moment donné, il dit quelque chose. Elle lui donne rendez-vous dans le pavillon des roseaux. Mais elle écrit les roses hauts. Il a conscience et il le dit qu'il a écrit un roman à l'eau de rose en fait.
0: Complètement, c'est un roman.
4: Et en même temps, c'est un roman. Enfin, il essaye de faire quelque chose du 19e siècle, une sorte de roman gothique. Il y a des marées, il y a des brumes, il y a des élixirs. Il y a une baronne qui circule à cheval. Il y a la chapelle des amants.
1: Aussi rationaliste quand même.
4: Oui, il y a le discours rationaliste et puis en plus
3: contre la superstition,
4: la croyance, contre les paysans obtus, monsieur le curé,
1: et puis après la Révolution française où évidemment ça résiste encore
4: et y compris aujourd'hui parce qu'en fait Kelly, l'amante du personnage du dessinateur, est aide à domicile, aide-soignante à domicile, et c'est deux métiers du soin. Il a des personnages qui viennent en aide aux autres, et ça j'ai trouvé
1: pas loin
4: que c'était
1: de la résilience
4: beau. Mais ça reste pour moi quand même une romance, un vaudeville avec des moustiques. Enfin, c'est la meilleure définition que je pourrais en donner. Le mari, la femme et son amant, ciel, mon marais. Voilà, c'est à peu près ça que j'ai vu dans ce texte, que j'ai trouvé par ailleurs affecté d'un style généralement assez proche du cliché. C'est-à-dire qu'on a des choses comme « il file les chevaux de leurs pensées », « il y a la lave d'un cœur en éruption »,« elle le baïonna d'un baiser ». Enfin. Je ne suis pas sûr que ce soit vraiment de la littérature, mais comme disait Arnaud, ça reste un bon produit.
3: Une histoire d'amour de Serge Joncourt est publiée chez Albin Michel. On passe à l'année 1969, au 16 juillet 69 précisément. Ce jour-là, tout le monde regarde le ciel, parce que l'homme fait son premier pas sur la Lune. Et dans une petite ville du Michigan, personne ne voit un enfant de 5 ans en train de se noyer dans une piscine publique. Nous allons donc parler de Baignade surveillée, le nouveau roman de l'américaine Laura Kaczynski, qui n'avait pas publié de fiction depuis 13 ans. Tout le texte tourne donc autour de cette journée du 16 juillet 69. Ce qui se passe dans le ciel et dans l'eau est raconté par des fragments courts, selon les points de vue d'une série de personnages, le point de vue du père de l'enfant qui va se noyer, celui de l'enfant lui-même, celui de la maître nageuse accusée de négligence, ou encore celui d'une petite fille qui file en vélo vers la piscine pour fuir la violence familiale. Quel est ton point de vue sur ce nouveau roman de Laura Kaczynski, Raphaël Léris?
5: Un point de vue enthousiaste, très heureuse de retrouver Laura Kaczynski après 13 années. Alors il y a eu un recueil de nouvelles et puis de la poésie, donc on n'a pas été complètement laissé en rade par cette grande écrivaine. Puis alors toujours un étonnement d'aller regarder dans la presse américaine, il y a deux papiers dans des blogs du Michigan, ouais. Alors que voilà, en France, elle est reconnue comme une écrivaine, une grande écrivaine, et de mon point de vue, tout à fait juste titre, il y a cette manière d'observer les choses de si près que tout devient étrange et d'accorder une attention qui relève à la fois de l'étrangeté et qui donne une poésie aux choses assez sidérantes. Je trouve par exemple cet objet de la corde qui doit séparer
3: le grand petit bain du petit bain
5: et qui est l'endroit où le petit garçon va se noyer et la manière dont il l'approche, dont il regarde, dont cette corde revient sans cesse dans le livre. Je trouve que c'est une des très très belles réussites littéraires de l'ouvrage.
3: Et je précise d'ailleurs qu'on ne dévoile pas que le petit garçon va se noyer, parce que c'est dit dès la première page du livre.
5: Le livre est construit avec 10 chapitres, chacun constitué de 10 parties qui sont classées de 1 à 10, puis de 10 à 1, ce qui est à la fois une manière, je trouve, de faire signe au décompte du départ de la fusée, mais aussi à l'ordre et au désordre dans lequel les souvenirs passent.
4: Ou à la vie mode d'emploi.
5: Voilà, vie, mode d'emploi. Alors, je ne sais pas si elle a cette
4: Je crois qu'elle a gardé le mode d'emploi, mais ça manquait un peu de vie.
5: Moi, ça m'a vraiment beaucoup plu, cette manière d'observer les ondes qui se propagent au fil des années, la suite de ce fait divers terrible. Une fois, j'avais eu la chance de l'interviewer, elle m'avait sur ses influences, et elle me disait que la chose qui l'inspirait le plus, c'était ce qu'elle lisait, ce qu'elle écrivait comme poésie, et une émission de télé qui s'appelle Wives with Knives, des femmes avec des couteaux, qui est une émission de crime. Et je trouve qu'il y a dans la violence et dans la poésie de certaines scènes quelque chose qui raconte assez bien ça.
3: Arnaud ?
1: Je suis plutôt du côté des blogueurs de Michigan, là. Alors ça, c'est exactement ce que je n'ai plus envie de lire. Non pas que ça soit mal fait, c'est très bien fait. Là, encore une fois, on parle d'artisanat. Alors là, on est au top de l'artisanat. On se croirait, dans un cours de creative writing. C'est toujours le même sujet. Par ailleurs, c'est toujours les années 60, 70. On se croirait dans Mad Men, à peu près. Donc, ça se passe toujours dans le Midwest. C'est le moment de America Great. Pas encore again, il conquiert l'espace, donc c'est juste évidemment le jour de l'envol de la fusée que cette mini tragédie, la noyade d'un enfant.
3: Donc toi, cette correspondance t'a agacé entre le décollage de la fusée mettre un pied sur la lune et la noyade de cet enfant.
1: Raymond Carver, il en aurait fait une nouvelle. Ça ressemble à ça d'ailleurs, ça ressemble beaucoup à du Raymond Carver dans l'écriture. C'est son éditeur qui coupait tout, comme ça devenait minimal. Là, c'est un roman qui n'en finit jamais, c'est-à-dire que quand vous avez 10 fois la fusée qui s'envole, c'est éparpillé façon puzzle, comme disait l'autre, la narration. Et donc là,
4: il ne se passe rien, mais ça ne se passe rien dans le désordre.
1: Voilà, en plus dans le désordre, si vous voulez. Non, franchement, là, moi je trouve que ça ne va pas du tout.
3: Anna.
0: Alors moi, je trouve que ça ne va pas du tout, mais pour des raisons très différentes d'Arnaud. J'ai été assez impressionnée par sa capacité à exprimer les émotions, les sentiments des personnages d'enfants. Notamment...
3: Le rapport au temps.
0: Exactement, le rapport au temps, l'impatience.
3: Comment un gosse vit le déroulement du temps, à savoir 15 minutes peuvent durer un siècle quand on a hâte.
0: Exactement,
3: dans la
0: l'impatience, comment on vit l'injustice. Je trouve qu'elle est très très très forte et précise et juste pour se mettre à hauteur d'enfant, ce qui est quand même pas si évident en littérature. Moi, ce qui m'a gênée et beaucoup dans le livre, c'est la façon dont elle fait littérature avec cette histoire. C'est-à-dire, c'est pas le sujet, la mort d'un enfant de 5 ans noyé, bien sûr, pourquoi ne pas le traiter en littérature. Mais je trouve qu'il y a une forme de suspense dans la façon dont elle s'approche, dont elle zoome, dont elle dézoome, la façon dont on raconte les projections de cet enfant dont on sait qu'elles n'auront pas lieu, sa rentrée en CP, son premier yo-yo, sa petite toupie, tout ce qu'il ne verra jamais. Il y a une forme de pathos que je trouve un peu malsaine, je dirais même presque obscène à certains moments, et ça m'a beaucoup mise en fait à distance du livre parce que je n'arrive pas à prendre de plaisir de lectrice avec cette façon de triturer ce sujet-là.
3: Jean-Marc.
4: Bon, je crois qu'il y a quelque chose, comme le dit Arnaud, du rêve américain, avec une symbolique un peu lourdingue, c'est-à-dire qu'on est le jour de l'atterrissage sur la Lune, de l'alunissage, pardon, et on est aussi dans le rêve américain de la piscine. Moi, j'étais assez frappé parce que les peintures de David Hockney arrivent à ce moment-là. C'est-à-dire qu'il va aux États-Unis et il constate qu'il y a des piscines à peu près partout. Il se dit, en Angleterre, c'est totalement impensable.
1: Celle-ci est en collectif, quand même. Mais alors, le droit de
4: Elle est collective. Est très cher. Alors, je fais la différence entre le chlore privé et le chlore public, mais ça reste le rêve américain de la piscine, plus la Lune. Et à ce moment-là, tout le monde regarde la Lune, mais on oublie oublie de regarder l'enfant.
3: Tout le monde regarde dans la mauvaise direction.
4: Voilà, le sage monte la lune et on oublie de regarder l'enfant. Sous-entendu, on ne regarde pas l'enfant et on ne regarde pas ce qui se déroule au même moment, c'est-à-dire la guerre du Vietnam. Et j'ai quand même l'impression, parce qu'elle en parle de la guerre du Vietnam, que ce n'est pas un sujet totalement neuf dans la littérature américaine. Par ailleurs, je trouve que la construction qui est cette façon de prendre des chapitres et de les mettre dans le désordre, moi ça m'a rappelé les soirées loto quand j'étais gamin dans le sud, on mettait les numéros dans le sac et il y a quelqu'un qui disait je boulègue, et il sortait les numéros.
3: Elle sort les chapitres comme ça.
4: Et je pense qu'elle a mis les chapitres, elle a écrit dans l'ordre, puis après elle a tout balancé dans le désordre comme ça lui venait. Ça m'a fait penser aussi aux choses de la vie, c'est-à-dire qu'on a la décomposition de cet accident de la piscine au ralenti, ça n'en finit pas et ça devient un petit peu lourdingue, c'est-à-dire qu'en fait ça m'a donné l'impression d'un roman écrit au ralenti et à la lecture c'est insupportable, même à la deuxième lecture que je me suis infligée.
3: Baignade surveillée de Laura Kaczynski est publiée chez Gallimard dans une traduction de Céline Leroy. On enchaîne avec cette question, mais que fait ce sang sur le pull de Jennifer ? Titre du troisième roman de Lucie Rico, la narratrice est la Jennifer du titre qui pose cette énigme comme dans un jeu de Cluedo. Et le point de départ est une phrase qui surgit dans l'esprit de Jennifer et qu'elle ne réussit pas à terminer. Parce que son esprit est bloqué, sa mémoire flanche, et cette phrase la voici. « Devant autant en emporte le vent, Vivian Leigh et Clark Gable vont s'embrasser quand quelqu'un appuie sur pause et rien, le blanc. » Et ce blanc devient une obsession pour Jennifer. Elle se lance dans une enquête à la fois burlesque et flippante pour retrouver la suite de cette phrase. Et pour mettre des mots et des images sur ce qui échappe à sa mémoire, elle va utiliser une méthode policière, interroger sa famille et reconstituer précisément la scène de son enfance qui lui permettra de retrouver la fin de la phrase, donc sa mémoire. Arnaud.
1: J'ai adoré, j'ai pris énormément plaisir à ce dispositif. Oui. Et d'ailleurs, c'est intéressant parce que j'avais vu juste avant le très beau dernier film de Steven Spielberg, Disclosure Day, et où il y a la reconstitution d'un appartement, exactement comme elle le raconte, elle, avec la reconstitution de l'appartement de son grand-père à Perpignan. Vous avez ça dans le film de Spielberg pour la même raison, c'est-à-dire favoriser l'anamnèse, le souvenir. Et donc, ces deux dispositifs, il y a quelque chose de très cinématographique. Alors, évidemment, tout de suite, avec ce livre, on est happé par son titre. Hein, on est comme aveuglé par son titre et elle va beaucoup en jouer dans son dispositif.
3: C'est un titre, quand même, qu'il faut le préciser, qui donne un peu une fausse piste de comédie.
1: Oui, enfin, de comédie. Moi, j'ai trouvé... Donc,
3: même s'il y a beaucoup d'humour dans le texte.
1: C'est son troisième livre. J'avais déjà aimé les deux précédents. Il y a un ludisme, un jeu avec, oui. Avec le lecteur ou la lectrice, hein, qui est évident. J'ai beaucoup pensé... Alors, je parlais de Spielberg, mais pour finir, je dirais que j'ai beaucoup pensé à l'univers de quelqu'un que j'adore, qui est celui de Quentin Dupieux. J'ai trouvé qu'il y avait dans ce livre... quelque chose qui renvoyait à, effectivement, des idées à la Quentin Dupieux.
3: Pour traiter d'un sujet grave qu'on ne va pas révéler ici. Anna.
0: Mais moi, j'ai beaucoup aimé aussi. Je la découvre, donc avec ce troisième roman. Je n'ai pas lu les deux premiers. Et en effet, elle a vraiment un ton qui est extrêmement léger. Il y a une espièglerie, il y a une malice. Et elle nous balade, parce qu'on commence dans un registre, on passe dans un autre. On ne sait pas vraiment... où ça va aller, et ça va aller à un endroit qui est tout à fait autre que ce qu'on avait imaginé au départ.
3: Et très sombre.
0: Et très sombre, mais elle le fait avec le sourire de la danseuse, quoi. Elle fait des pointes vraiment avec cette vie qui n'est pas si simple. Il y a un rapport au langage qui est très intéressant, donc ça commence de façon volontairement oulipienne, hein, la disparition du point, parce qu'elle doit donc rédiger un texte, plus de points sur son clavier d'ordinateur. Ensuite, disparition du A et du U, oh là là, jusqu'au bug total et à l'arrivée de cette phrase. Et donc, elle va donc mener cette enquête quand la phrase apparaît, parce qu'elle ne peut plus rien faire d'autre. Et on pense à Quentin Dupieux. Moi, j'ai pensé aussi à Woody Allen, je dois dire, à Meurtre mystérieux à Manhattan. Au départ, dans l'enquête et le jeu de l'enquête, il y a quelque chose d'assez new-yorkais, je trouve, dans l'esprit. Et il y a un travail... très intéressant, bon, c'est très psy, mais sur les mots. Que peuvent les mots quand ils sont cachés et comment ça mène à la catastrophe. Et je trouve qu'elle croque un portrait extrêmement juste de cette trentenaire qui n'est pas que sympathique, mais qui grince, qui frotte et qui est une personnalité extrêmement juste et attachante. Voilà.
3: Est-ce que ce livre a tes faveurs, Jean-Marc ?
4: Bah plutôt. C'est un livre qui travaille la mémoire et le rapport de la mémoire à la littérature. Je suis désolé. Il y en a un par émission et je suis obligé de le passer.
1: C'est quand même un qui vous parle.
3: Oui, c'est vrai.
1: C'est un peu normal. Hein.
4: Voilà. C'est un livre qui sonde la mémoire, donc forcément ça parle. Et en plus ici, c'est une mémoire traumatique et c'est donc des chemins tortueux parce que c'est une mémoire qu'elle a volontairement fermée elle-même et donc il faut qu'elle arrive à franchir cette porte. Et pour ce faire, elle mène une enquête policière et je trouve vraiment astucieuse cette idée de dire j'ai pas d'indices, j'ai pas de preuves, ma famille ne veut pas te parler, donc je n'ai pas de témoin et je vais faire une reconstitution. Je vais trouver le nuancé des papiers peints des années 80 pour être vraiment dans l'atmosphère de mon grand-père. Et il y a un travail sur le texte qui suit, qui est aussi un travail de torture, en quelque sorte, des lettres, jusqu'à obtenir ce qu'elle veut, avec deux passages particulièrement frappants. Il y a la page 228, où la conjonction de coordination et ce petit ET qui la travaille en permanence est reproduit 21 fois sur 28 lignes. Donc c'est vraiment très saisissant d'un point de vue graphique. C'est
3: donc
4: pas la première fois.
3: Donc t'as fait les comptes. Hein.
4: J'ai compté, ouais, j'ai vérifié. J'adore faire ça. Et à chaque fois, ça me saisit parce que ça fonctionne bien. Et il y a également, à la page 31, et je me dépêche, une page qui est entièrement remplie de pavés de texte. C'est-à-dire qu'elle fait une reconstitution. Elle essaye, y compris dans les marges, de poser le texte. Elle le triture pour accomplir ce travail de mémoire. Alors, sans spoiler la fin, on va pas dire qu'elle y parvient forcément parce qu'elle est dans une logique de climat incestuel et on sait jamais où ça va, mais elle retrouve la conscience d'un malaise. Et je crois que c'est ça l'enjeu de ce livre, c'est de retrouver la conscience de ce malaise.
1: Et l'image manquante qui est toujours...
4: Et l'image manquante dont on sait, et les lettres manquantes dont on sait l'importance chez Pérec.
3: Alors moi je n'ai pas compté les mots, mais j'ai quand même un peu le nez sur l'horloge, Raphaël.
5: Très rapidement, enthousiasme partagé avec mes camarades, totale admiration pour cette grâce, cette malice qui n'élute pas la douleur qui est à l'origine de cette recherche et cette manière de prendre le langage comme son objet d'investigation et le lieu par lequel ça va passer. Je trouve que c'est remarquable de faire ça si jeune. Elle a une manière par ailleurs de parler de la famille qui est extraordinaire.
3: Merci Raphaël. Mais que fait ce sang sur le pull de Jennifer de Lucie Rico et publié chez POL ? On termine avec le nouveau roman d'Aurélien Bélanger dont vous avez assuré le teasing, comme on dit en français. Après les derniers jours du Parti Socialiste, voici l'architecte de Notre-Dame. Cet architecte, c'est Viollet-le-Duc, restaurateur de Notre-Dame en son temps et auteur de sa flèche, détruite par l'incendie de 2019. On suit Viollet-le-Duc vieillissant à la fin du 19e siècle, à travers le journal d'un curé de campagne. Et parallèlement à ce journal, Aurélien Bélanger écrit un roman d'apprentissage à travers le parcours d'un jeune tailleur de pierre des années 2020. D'un chapitre à l'autre, on passe du 19e au 21e siècle, avec des réflexions sur l'architecture, le Moyen-Âge, l'écologie radicale, la modernité. Donc le texte avance par digression, par association d'idées. Aurélien Bélanger, alors je ne sais plus à quelle page hein, Jean-Marc, mais écrit que Notre-Dame est une cathédrale sans labyrinthe. Alors...
4: Page 237.
1: Il aime compter. Hein.
3: Est-ce que ce roman est un labyrinthe, Anna ?
0: Ce roman est tout à fait un labyrinthe. C'est, là, pour le coup, c'est vraiment le contraire d'un roman de plage. Il faut se...
3: Ça veut dire que tu as tenté de le lire sur la plage.
0: Tout à fait. Ma semaine de plage avec Aurélien Bélanger, bon. Mais une fois qu'on renonce à la plage, hein, parce que voilà, et qu'on va donc au café pour lire avec des notes et un stylo et un cahier entier que j'ai rempli, et ben ça vaut le coup. Parce que, alors, il fait toujours ça, et ça déborde dans tous les sens. Il y a je ne sais combien de personnages qui arrive, je ne sais combien de courants, je ne vais pas les citer parce qu'on a peu de temps, mais je trouve que son érudition, elle n'est pas surplombante, qu'elle est généreuse, que je trouve que la figure de la façon dont il s'empare de la figure de Viollet-le-Duc, c'est très intéressant parce que ça lui permet de poser plein de questions. Où est-ce qu'on en est de notre époque, de notre propre histoire, aussi sur la dimension de la littérature, sur le rapport au patrimoine, le patrimoine, on doit s'approprier le patrimoine, mais comme un terreau de création et de fiction. Enfin, j'aurais envie d'en parler pendant très très longtemps, je sais que j'ai pas le temps, mais c'est un livre que j'admire beaucoup. Voilà.
3: Raphaël, ton admiration est-elle partagée ?
5: Elle est tempérée. J'ai moins eu l'impression d'avoir affaire à un labyrinthe ou à une cathédrale qu'à un tunnel, comme on dit, que dans une soirée, quelqu'un, souvent d'origine masculine, il faut bien le dire, vous a mis un tunnel. C'est vraiment cette impression que j'ai eue, parce qu'il est passionné par son sujet, et c'est remarquable. Enfin, on sent qu'il y a une jouissance du savoir et du partage de ce savoir qui est à l'œuvre. Donc je dis bravo, mais il se moque un peu de voir si il me reste un petit peu de vin dans mon verre, ou si j'ai pas bâillé, ou si j'ai bien compris la blague là qui s'est faite à lui-même, parce que si on l'a raté, on va rater un petit peu la suite. Mais c'est intéressant chez Bélanger, cette manière d'être un romancier qui croit moins aux romans qu'aux idées. C'est un homme qui veut faire des fictions sur les idées, et pourquoi pas, et c'est intéressant. Voilà, maintenant, c'est au détriment des personnages, ils sont quand même peu d'épaisseur, et ils dialoguent par... tunnels qu'ils se mettent les uns aux autres pendant des quand même des très très très longues pages. Voilà. Alors après, il y a des passages qui sont hilarants. Par exemple, un moment sur la French Touch qui serait les prémices de Reconquête d'Éric Zemmour, qui est assez amusant. Mais voilà, il y a des choses extrêmement intéressantes, très intelligentes. Je reste un peu sur le bord de la route. Et par ailleurs, je suis pas tout à fait sûre de comprendre quel rapport il a au complotisme comme objet et sujet de fiction.
3: Jean-Marc.
4: Moi, je crois que le principal mérite de ce livre, c'est la façon dont je l'ai reçu. J'ai reçu un coup de fil du marchand de matériaux à côté de chez moi qui me dit « Monsieur Proust, on a un colis pour vous ». Et je pense qu'il n'avait pas tellement l'habitude de recevoir des colis. Là, entre deux rangées de parpaings, il y avait le pavé de Bélanger. Et j'ai trouvé que c'était pas mal. Alors, enfin, je crois, enfin, comme dit Raphaël, il y a un gros problème avec les personnages. Il a tout pour avoir un Goncourt et il se saborde. C'est-à-dire qu'il c'est un peu le masque des Goncourt, si j'ai bien compris. Il a une idée assez géniale, c'est celle de nous parler de Viollet-le-Duc. Tout le monde connaît le nom de Viollet-le-Duc, mais on connaît pas grand-chose de sa vie. Ouais. Il nous parle de Notre-Dame, c'est l'actualité. En même temps, c'est notre histoire, c'est notre patrimoine. Il a la capacité à brasser des idées, de digression en analogie. Il nous parle de cathédrale gothique, d'architecture, de restauration. La restauration, c'est les idées, c'est la politique. Il est capable de tout brasser, sauf qu'il a des personnages qui n'existent absolument pas. C'est-à-dire qu'en fait, il fait une sorte d'essai. Je ne sais pas pourquoi il essaye de détruire le roman au fur et à mesure qu'il l'écrit. On a des personnages qui sont des moulins à paroles, des idées, les tunnels, comme dit Raphaël. Et évidemment, c'est assez décourageant de lire ça, même si parfois ça peut paraître brillant. Et je ne comprends pas cette logique consistant à dire « je veux faire un roman pour le détruire au fur et à mesure ».
3: Est-ce que tu trouves que le roman a été détruit, Arnaud ?
1: Ah non, absolument pas. Et je trouve que, effectivement, c'est une cathédrale et peut-être effectivement aussi un labyrinthe. Je vois pas trop, effectivement, aujourd'hui, un écrivain qui, très clairement, dans ce livre-là, pour des raisons qu'il explique, se réfère à l'écrivain qui a été tellement important dans notre histoire littéraire, à savoir Jules Verne. La référence, c'est Jules Verne. Il écrit comme écrivait Jules Verne, c'est-à-dire avec énormément de références. Je ne sais pas si vous
4: La différence,
1: vous souvenez.
4: C'est que les personnages ont une existence propre très forte.
1: Toute la partie sur le... Bah, d'abord, Viollet-le-Duc a une existence très forte. D'abord, c'est un livre qui essaye de répondre au trauma collectif que nous avons ressenti avec l'incendie de Notre-Dame. Que l'on soit croyant
4: il ajoute
1: pas,
4: un trauma
1: que l'on soit catholique ou pas, nous avons tous ressenti un véritable traumatisme, et pas simplement nous, le monde entier, comme nous le savons, a ressenti. Pourquoi ? Il étudie cette notion de sacré. Quand il raconte Viollet-le-Duc, c'est le moment où la France décide de répertorier tous ses monuments. Donc avec cette question, qu'est-ce que c'est qu'un monument ? Je sais que l'argument ne va pas être très vendeur, hein, mais c'est un très beau roman sur la dialectique entre la pierre et le béton. Vous voyez ? Alors, tout de suite, là, tout le monde se dit « Oh là, je suis
3: propose
1: pas sûr. »
3: Propose la formule pour un bandeau.
1: Oui, hein, le plus grand roman sur la dialectique entre la pierre et le béton.
4: Faites soirée au coin du feu des architectes des bâtiments de
1: vous
4: France.
1: Vous n'allez pas passer à côté de la dialectique de la pierre et du béton.
3: L'architecte de Notre-Dame d'Aurélien Bélanger paraît chez Actes Sud. 5 livres s'ajoutent au programme dont on vient de débattre, puisque c'est l'heure de vos coups de cœur et la bande dessinée y tient sa place. Jean-Marc, qu'est-ce que tu as choisi ?
4: Saison rouge d'Isao Mout aux éditions Sarbacane. C'est un roman graphique qui parle de l'armée rouge unifiée ou armée pourpre japonaise, un groupe révolutionnaire armé d'une extrême violence dans les années 69-72. On suit leur parcours et suivant l'adage, le parti se renforce en s'épurant. Ce groupe à peu près une vingtaine de personnes qui ont entre 20 et 25 ans va se livrer à des autocritiques d'une violence folle, c'est-à-dire qu'ils se tapent dessus, ils s'étranglent, ils se font mourir dans le froid et disparaissent évidemment les uns après les autres. Ça termine assez tragiquement par une histoire de kidnapping dans un chalet avec une prise d'otage. cette radicalité-là est montrée avec un dessin très sobre, en noir et blanc. C'est un long roman graphique, très beau. Saison rouge, Isao Mout, chez Sarbacane.
1: Ça sent le Goncourt.
2: Raphaël.
5: Moi, si je voudrais vous parler de Zone à défendre, de Bénédicte Dupré-Latour, qui est paru chez Flammarion, qui, je trouve, répond de manière très intéressante, très vive, très inventive, à une question qui sous-tend quand même pas mal de conversations qu'on a au masque sur la possibilité de la capacité encore de la fiction à métaboliser le monde. Et on en vient quand même de temps en temps à douter. Et là, je trouve qu'elle a une capacité à fabriquer du roman à partir d'idées, elle, pour le coup. C'est une histoire d'une famille, une mère complotiste zinzin, ses deux enfants. Et puis on a son fils, qui est une espèce d'aristocrate de la loose, et sa fille, qui est une ingénieure qui est censée représenter la rationalité, qui va complètement sortir de la rationalité au moment où elle va être chargée par son entreprise de préparer l'installation d'une usine de déchets dans le village où habite sa mère. Et à partir de là, ça partir dans tous les sens. C'est extrêmement drôle, ça hésite entre l'accablement et le lyrisme. Et à un moment donné, un des personnages dit, enfin le frère, l'aristocrate de la loose, dit qu'il hésite entre, qu'il aimerait écrire quelque chose qui serait entre ce connard de Houellebecq et ce génie de Damasio. Eh ben, on n'est pas loin de ça.
4: Ça sent pas l'interallié.
2: Zone à défendre de Bénédicte Dupré-Latour, c'est publié chez Flammarion. Arnaud.
1: Souvenez-vous, nous étions à Quai du Polar,
2: oui.
1: Et nous nous étions collectivement enthousiasmés pour un polar, la théorie de la disparition de Séverine Chevalier, et sort donc son nouveau roman qui s'appelle De guerre ou d'ailleurs, ce qui nous vaut un bandeau quand même, une grande écrivaine hors norme, le masque et la plume, France Inter, c'est un peu la classe. Alors, après, il faut quand même faut aller vérifier. Hein. Donc, je confirme bien que Séverine Chevalier, qui nous fait ici le portrait d'une star de la télé-réalité, star déchue, évidemment. Nous pensons évidemment à cette pauvre Loana, mais elle en fait elle aussi un portrait totalement déconstruit autour des clichés qui entourent forcément ce genre de personnage. Et franchement, si vous voulez faire un test en librairie, ça c'est pas dur, je vous propose, si vous voulez bien, d'aller en librairie et de lire simplement la page 15, qui s'appelle Pourquoi Lolita B, parce que c'est le nom de cette star, évidemment, faux nom de cette star de la réalité, s'appelle Lolita B. Ça vous prend une minute en librairie, puis après vous l'achetez.
2: De guerre ou d'ailleurs, donc, de Séverine Chevalier.
1: La manufacture du livre.
2: La manufacture du livre.
1: Éditeur indépendant, comme on dit.
2: Quant à moi, j'ai choisi Les Dissidents, qui me semble être l'un des événements BD de cette rentrée. Le livre est écrit et dessiné par un Américain qui s'appelle Derf. Bagderf, pendant qu'un portable sonne dans le public. Les dissidents, ce sont les dessinateurs, les écrivains et les journalistes d'un mensuel satirique américain qui s'appelait The Masses et qui apparut entre 1911 et 1917. Et pourquoi ça s'est arrêté en 1917? Parce que cette année-là, tous les membres du journal sont poursuivis pour s'être opposés à l'entrée des États-Unis dans la Première Guerre mondiale. Il y a donc tout un aspect documentaire passionnant dans le livre, avec la mise en lumière de grands dessinateurs de presse que, pour ma part, j'ai découvert. Art Jung, Cornelia Barnes, plusieurs de leurs dessins sont reproduits dans le livre. Et pour raconter cette histoire, Derf Bagderf a inventé un alter ego, un fils d'immigré allemand comme lui, qui rêve de participer et de vivifier le débat public avec ses dessins politiques. Donc comment le dessin de presse peut être considéré comme une menace? Comment la presse indépendante devient suspecte pour l'État? Comment ne pas céder à la pression? Toutes ces questions très contemporaines, sont dans le livre avec un dessin en noir et blanc, parfois un peu figé, mais qui réussit vraiment à nous faire entrer dans le New York des années 2010. Donc je vous redonne le titre, Les Dissidents de Derf Bagderf. C'est publié aux éditions Ça et Là, dans une traduction de Fanny Soubiran. Et au passage, merci à Laetitia Gaillet d'avoir mis ce livre sous mes yeux ébahis. Anna, c'est à toi.
0: Alors moi, c'est un livre pour enfants, un album documentaire qui peut se lire à partir de 7 ans, même un petit plus petit. J'ai testé avec des tout petits et ça les a beaucoup intéressés. Ça s'appelle Incendie canadaire à la rescousse de Pénélope Bagieux, paru donc chez Gallimard Jeunesse. Alors, elle passait ses étés, elle, enfant, en Corse, et elle était complètement fascinée par les canadaires. Donc ensuite, elle a passé du temps pour ce livre à la base de sécurité civile de Nîmes, pour découvrir donc l'univers des outils et des outils de ces brigades. Et donc, on suit la chronologie d'un feu, du départ jusqu'au retour à la caserne. Donc c'est un livre bien sûr, qui alerte, mais qui est aussi vraiment une plongée dans le monde fascinant, en fait, des Canadairs. Les Canadairs, certes, mais aussi le Dash, le Beach, le Dragon. Enfin, on découvre toutes les possibilités, en fait, de ces engins. Et puis, il y a cette notion de héros qu'elle présente de façon très détaillée, hein, la vie des pompiers. C'est un livre qui, je trouve, permet à la fois d'éveiller les consciences des petits, mais sans plomber. Elle le fait avec beaucoup de subtilité, de finesse et le talent qu'on lui connaît.
2: Incendie canadair à la rescousse de Pénélope Bagieux. C'est donc publié chez Gallimard Jeunesse. Anna Sigalevitch, Arnaud Vivian, Raphaël Léris, Jean-Marc Proust, merci d'avoir participé à cet épisode du Masque. Pour la suite, le Masque part en tournée à Nancy, où se déroulera le festival Le Livre sur la Place. Nous y enregistrerons deux émissions sur la scène de l'Opéra. L'idée, c'est de se retrouver le vendredi 11 septembre à 17h pour débattre de l'actualité littéraire, puis à 18h30 pour débattre des films en salle. Et pour vous inscrire, ben, comme d'habitude, rendez-vous sur le site de la Maison de la Radio et de la Musique. Stéphane Le Guenec réalise Le Masque et la Plume, et c'était avec Claire Levasseur, Nicolas Depagraf, Mathieu Leroux et Marie Le Peintre aujourd'hui. Merci à Ilinka Negulesco pour la préparation et la coprogrammation. Ma bande et moi vous retrouvons dimanche prochain en Lorraine pour de nouveaux enthousiasmes ou désaccords, une liberté critique dans tous les cas. Après le flash, vous avez rendez-vous avec François-Régis Gaudry pour un nouveau menu dans On va déguster. Salut François-Régis, dites-nous tout.
6: Salut Rebecca, On va déguster dresse le couvert à la braderie de Lille, en direct et en public. La nouvelle scène culinaire lilloise, des fromages des Hauts-de-France et de la bière de terroir. Voilà pour le menu, à tout à l'heure.
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2: Il est 11h sur France Inter. Et les informations vous sont présentées par Laurence Thomas. Bonjour.
14: Bonjour à tous. 6 aéroports fermés en Indonésie, dont celui de Jakarta, en cause l'éruption du volcan Anak Krakatoa, à 150 km de la capitale. Coulée de lave, cendres dans le ciel, plus de 200 vols cloués au sol, 22 000 passagers bloqués, donc en Indonésie, et notamment sur les îles de Bali et de Lombok. 11 jours après la crue meurtrière, le Népal continue de chercher des survivants. 3 personnes ont été sortis vivants des décombres ces deux derniers jours. Bilan, 1341 morts, près de 5000 disparus, 84 000 sinistrés. Une journée de deuil national est prévue demain lundi. Élections régionales en Saxe-Anhalt, en ex-Allemagne de l'Est. Les bureaux de vote ont ouvert il y a 3 heures maintenant. Fermeture prévue à 18h. Près d'1 700 000 électeurs sont appelés aux urnes. L'extrême droite de l'AFD frôle la majorité absolue selon les sondages. 41% contre 23% pour les conservateurs de Friedrich Merz. Une percée inédite depuis 1945. Les résultats sont attendus en fin de journée. Le Liban, le sud-Liban sous tension. Israël ordonne l'évacuation de la zone d'Arab Salim en prévision de frappe contre le Hezbollah. En cause, 2 drones tirés contre ses soldats, une violation flagrante du cessez-le-feu sur le long Tsahal. Vendredi déjà, des bombardements israéliens avaient fait 4 morts dans le pays. Escalade dans le détroit d'Ormuz, l'Iran revendique l'attaque d'un drone naval américain en représailles à des frappes des États-Unis contre 3 de ses pétroliers. Téhéran menace de riposter plus durement et Washington promet d'alourdir la note à chaque tir iranien. Ballet diplomatique autour de l'Ukraine, Steve Witkoff et Jared Kushner sont attendus à Kiev, une première, avec dans leur valise une proposition américaine pour arrêter la guerre. La veille, 3 ans d'entretien avec Moscou, avec Vladimir Poutine, qualifié par le Kremlin de constructive et empreinte de confiance. Un pavillon soufflé par une fuite de gaz à Aubervilliers hier soir. Un enfant de 2 ans est mort dans l'explosion. 2 des 7 blessés sont entre la vie et la mort. Une enquête judiciaire est ouverte. Elle a été confiée au parquet de Bobigny. Puis le sud écrasé par la chaleur et le risque d'incendie ce dimanche. 6 départements, vigilance orange canicule, Ardèche, Aude, Drôme, Gard, Hérault, Vaucluse, des records pour un mois de septembre, jusqu'à 39,4 hier à Perpignan. Et puis même zone, même alerte côté forêt, 7 départements classés orange au feu de forêt par Météo France, avec en plus l'Aveyron, la Haute-Garonne et les Pyrénées-Orientales.
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14: Vous écoutez France Inter, il est 11h05, direction la braderie de Lille. On va déguster avec François-Régis Gaudry. Bonjour.
19: Bonjour Laurence, Thomas, et on vous retrouve à midi pour un nouveau rendez-vous avec l'actu. On est bien à la braderie de Lille.
20: Je peux goûter comme ça ?
21: Oui, bien sûr.
22: C'est bon. Cette grande ville soudain immobile, ça n'arrive qu'une fois l'an, un certain dimanche de septembre.
23: La braderie de Lille, c'est un monument.
24: Les cafés sont restés ouverts toute la nuit, le blanc sec et la bière blonde vont couler à flot.
25: C'est servi avec des frites ?
26: Tu mets de la mayonnaise aussi ?
27: Les Hauts-de-France, c'est la première région en nombre de variétés fromagères.
28: Dont le maroilles par exemple.
27: Le craquenillon qui est son ancêtre, on va retrouver le vieux gris de Lille.
29: On voulait sortir du cadre gastronomique comme on le connaît, mais en étant intransigeant quand même sur la qualité des produits, sur la provenance, et on est sûr de ce qu'on envoie dans l'assiette.
19: On va se régaler. Bienvenue à Lille. Il y a de l'ambiance à la braderie. Nous sommes en direct et en public pour notre émission. Merci à vous, chers auditeurs, chères auditrices, d'être venus aussi nombreux. Place du Théâtre à Lille pour cette émission en direct donc. La braderie de Lille, on le sait, hein, c'est le plus grand vide-grenier d'Europe et la plus grande vitrine européenne, de fait, du réemploi. 2,5 millions de visiteurs sont là ce week-end pour chiner, pour festoyer, mais aussi pour lever un peu la fourchette. En tout cas, nous, c'est ce qu'on a fait avec l'équipe dont on va déguster. Sont avec moi depuis hier Elvira Masson et Jérôme Gagnez. Salut les copains !
30: Bonjour à tous et toutes !
31: Bonjour à tous ! Bonjour Amiens !
19: Ça y est, il va commencer avec ses... nos spectateurs, Lille et sa région, et non Amiens évidemment, mais enfin si quand même, hein, y a la région qui compte aussi. Et on va voir qu'on va la croquer par tous les bouts et par tous les goûts avec vos chroniques, Elvira.
30: Je vais vous parler d'un cuisinier qui signe un magnifique éloge de la cantine.
19: Et oui, très intéressant ouvrage, il est là, je le lève, je le divulgâche, et c'est un petit essai fort intéressant. Jérôme.
31: Un tramway nommé Triplement Désir,
19: ça s'appelle une énigme. À vous de trouver le résultat des jeux dans le cours de cette émission. Jamais une émission à Lille sans la locale de l'étape, évidemment, notre amie Marie-Laure Fréchet. Bonjour.
30: Bonjour à tous.
19: Et ouais, une fille du Nord qui nous vient d'Arras. Vous êtes, chère Marie-Laure, journaliste, autrice culinaire, et vous allez aujourd'hui nous parler d'une copine de la frite.
30: La mayonnaise, bien sûr.
19: C'est le sujet d'un livre que vous publiez ces jours-ci, La mayonnaise, 10 façons de la préparer aux éditions de l'Épure. Petit débat dans un instant autour de la mayonnaise. Également avec nous, je me tourne sur la droite, Clémence Taillandier, bonjour.
32: Bonjour.
19: Vous êtes chef de Pulpe, un bistrot gastronomique du Vieux-Lille. Vous nous en rappelez l'adresse ?
0: On est au 7 rue Saint-André, dans le Vieux-Lille.
1: Vous l'avez ouvert il y a 2 ans, c'est ça?
0: Exactement.
1: Avec votre mari, le sommelier Philippe Platel, belle carte des vins. On va en discuter avec Jérôme. Et vous faites beaucoup parler de vous sur la nouvelle scène gastronomique lilloise. Vous allez même nous dresser en direct 2 assiettes qu'on va déguster ensemble. Vous ne dites rien parce qu'il y en a une qu'on va déguster à l'aveugle, d'accord?
0: Ça marche.
1: Également avec nous, Raphaël Dervaux, bonjour.
3: Bonjour à tous.
1: La Prairie, c'est le nom bien connu de votre fromagerie et épicerie fine. Alors vous avez 3 lieux.
3: C'est bien ça.
1: Arras.
3: Alors historiquement Béthune, Arras et Bondu.
1: Bondu, on est à côté de l'île. Hein.
3: Juste à côté, là, à 5 km.
1: Et vous nous avez apporté une sacrée collection de fromages exclusivement des Hauts-de-France. On va prouver à toute la France que le patrimoine fromager des Hauts-de-France est exceptionnel. Là, il y a une 30aine de variétés quand même.
3: Il y a 30 variétés et on va voir qu'il n'y a pas que la frite dans la région de France, il y a aussi le fromage. Et on est une vraie terre de fromage.
1: Et ben, c'est ce qu'on va voir ensemble. Retrouvez le meilleur dont on va déguster, nos adresses, nos recettes, tous nos podcasts sur radiofrance.fr à la page on va déguster. Le haut du panier dans les Hauts-de-France, c'est ici et maintenant à Lille.
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1: Plus de 5200 exposants, 500 tonnes de moules, 4 millions de litres de bière. La braderie se déroule à Lille depuis vendredi soir. Alors, petit tour de table, est-ce que l'édition 2026 de la braderie est un bon millésime? Marie-Laure Fréchet.
4: Je pense qu'on peut dire que c'est effectivement un très bon millésime. Le temps est de la partie. Et
1: ah ouais, belle météo.
4: Là, tout va très bien, bien sûr.
1: Vous y étiez hier, je crois. Je vous ai eu au téléphone. Je vous entendais à peine. Vous étiez carrément cerné par la foule dans le Vieux-Lille.
4: Exactement. J'ai fait une dizaine de kilomètres et quelques belles trouvailles.
1: Raphaël, la braderie de Lille, ça signifie quoi pour vous?
3: Ça signifie la région Hauts-de-France. On arrive ici seul. On repart avec 30 copains. Parce que voilà, on discute avec tout le monde. On parle avec tout le monde. On boit des bières avec tout le monde. Et c'est vraiment... Qu'est-ce que l'ambiance du Nord? Eh bien, c'est la braderie de Lille.
1: Mais vous qui avez un peu de recul, parce que vous êtes quand même un enfant du pays, comment cet événement populaire, incroyable, connu désormais dans toute l'Europe, a évolué au fil des années?
3: Il y a l'événement des brocantes, forcément. Mais après, il y a eu, grâce à tous les chefs aussi de la région, l'univers culinaire qui s'est mis ici. Et les jeunes qui viennent faire la fête, les gastronomes qui viennent goûter les bonnes choses. Et aujourd'hui, Lille est... une vraie ville de gastronomie. Et donc tout ça fait que la braderie de Lille est devenue vraiment un événement français majeur.
1: Et une ville de gastronomie, ça on peut le dire, parce qu'alors hier soir avec l'équipe, on a eu la chance de s'attabler dans un restaurant nommé Pulpe, dans le Vieux-Lille, chez Clémence Taillandier, qui est ici présente. Elle n'est pas lilloise, j'espère qu'elle ne va pas être huée. Elle est même originaire du...
0: Du Beaujolais.
1: Ouais, originaire du Beaujolais. C'est donc une pièce rapportée à Lille. En revanche... Votre mari, Philippe, le sommelier, est à moitié lillois.
0: C'est ça, exactement.
1: Et vous avez ouvert votre adresse il y a 2 ans.
0: Tout à fait.
1: Et alors hier, on a goûté son menu braderie. Allez, qu'est-ce qu'on peut en dire? Franchement, on peut dire qu'on s'est positivement régalé, Jérôme Gagnez.
31: Ah oui, ça c'était merveilleux. On a goûté beaucoup de très bonnes choses. En particulier, un très très très joli pâté en croûte.
1: Ah ouais, pâté en croûte de cochon, gorge et poitrine, je crois. Avec une croûte, une pâte absolument extraordinaire.
31: Ouais, une vraie pâtisserie, c'était très bon et c'était accompagné de quelque chose que je n'aime pas toujours, mais qui était très réussi, c'était un ketchup de betterave.
0: Mais j'aime pas la betterave non plus, mais comme ça...
31: Et ben c'était très très réussi parce qu'il y avait une pureté, une précision dans l'expression de la betterave qui était absolument remarquable. On s'est régalé avec une carte des vins, je ne vous dis que ça.
1: Ah oui, carte des vins absolument extraordinaire, ouais. De Philippe Platel.
31: Ouais, très éclectique, à des prix raisonnables. Il y a beaucoup de jolies bouteilles. Ça commence à 27, je crois, de mémoire, quelque chose, 27-28 euros. Donc, c'est très accessible. Et ce qui est à 27 euros est très bon, hein, d'ailleurs. Hein. Donc, franchement, je vous invite tous à vous précipiter chez Pulp. J'ai passé une très, très bonne soirée.
1: Et on constate que les Lillois et les Belges aussi, qui viennent beaucoup dans votre restaurant, sont des grands amateurs de vin.
0: Oui, tout à fait.
1: Il y a des cartes de vin. Moi, je l'observe au fil des années parce que c'est une des villes où je viens le plus souvent. Je suis assez amoureux de Lille, je dois le dire, et c'est pas du tout pour vous flatter. Parce qu'il se passe, non mais il se passe de très belles choses à Lille, c'est incroyable. Il y a un réveil gastronomique stupéfiant. Et c'est vrai que le vin fait partie de ce réveil gastronomique. Hein.
0: Oui, tout à fait. Surtout, on l'a vraiment vu arriver là sur les dernières années, même en termes de bar à vin, de cavistes, et des gens qui vendent des choses très bien faites, à des prix relativement raisonnables aussi.
1: Je me tourne vers Elvira, le menu braderie de pulpe.
30: Épatant ce menu, je me suis régalée de bout en bout. Ce que j'ai beaucoup apprécié, c'est aussi l'attention portée aux moindres détails, à commencer par le pain qui est fait maison,
1: c'est
30: le
1: vrai.
30: Beurre était délicieux. Ça commence toujours bien un repas avec un pain fait maison et délicieux. Moi, j'ai adoré les coques qu'on grignote comme ça du bout des doigts. Jérôme aussi, je les ai adorées, au xérès et à la crispy chili oil. Xérès avec ce côté comme ça un peu oxydatif. Et puis le piment croustillant, ça avait du caractère, c'était subtil, vraiment un régal quoi.
1: Et on remercie évidemment Marie-Laure Fréchet de nous avoir mis sur la voie de ce restaurant. C'est vous la première qui m'en avez parlé?
4: C'est vrai, oui, c'est un plaisir de vous faire découvrir cette adresse. Et puis, une chef, c'est important de le signaler aussi, elles ne sont pas si nombreuses dans la gastronomie.
1: Et 28 ans, on va voir qu'il y en a sous le tablier, parce qu'alors, un pédigré, un CV absolument incroyable et une maîtrise technique, des inspirations folles. Bravo Clémence Taillandier, restaurant Pulpe, c'est...
4: Merci.
1: Lola Constantini, notre nouvelle réalisatrice qui est à la manœuvre pour réaliser cette émission en direct avec Cécile Manoa et Clément Bougnot à la technique. Et puis on remercie bien entendu les équipes techniques de Ici Nord qui nous accueillent. Ça c'est sympa, ils sont confraternels. Ils accueillent les Parisiens. David Leprince à Paris, merci beaucoup. Fabrice Ribaud pour la préparation de l'émission, de Djoubaka pour la programmation musicale. Dans un instant, plein de belles surprises gourmandes. Juste après, un titre que j'aime bien, Bonnie Banane. Tcha tcha tcha, bonne braderie sur France Inter.

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1: On va déguster Dresse, le couvert, à la braderie de Lille. Et on est en compagnie de Raphaël Dervaux, manette d'une adresse familiale, La Prairie. Une fromagerie épicerie fine avec trois adresses donc, à Lille, à Béthune et à Arras. Alors c'est vrai Raphaël que lorsqu'on pense au patrimoine gastronomique du Nord, on pense essentiellement évidemment, surtout en période de braderie, aux moules frites. On pense à la bière, on pense à la carbonade, le Welsh, les flamiches. Mais on pense pas forcément fromage, à part peut-être évidemment un certain fromage d'appellation d'origine protégée, qui est d'ailleurs le seul de la région. C'est pas beaucoup quand même. Une seule AOP à l'échelle du territoire français, parce qu'il y en a quand même 47 des AOP en France. Il y en a une seule dans les Hauts-de-France, c'est le maroilles, bien évidemment. Mais le maroilles, c'est un peu, je dirais, l'arbre qui cache la forêt. Et cette forêt, vous nous l'avez apportée. Dieu sait si elle est dense.
2: Ben oui, en fait, aujourd'hui, j'ai rapporté 30 fromages, et c'est qu'un échantillon. On avait fait un événement à Arras il y a 3 ans, on avait rassemblé 300 fromages différents, parce qu'on parle souvent, mais je pense que la meilleure façon, c'est de faire des actes pour montrer les choses. Et on avait rassemblé 300 fromages différents. Ça montre bien la diversité fromagère des Hauts-de-France par son terroir et grâce aussi au maroilles, parce qu'au final, le maroilles, c'est le seul AOP. Et il a permis à tout le monde un peu de s'exprimer et de faire des choses nouvelles. Et donc, il y a des fromages historiques comme la boulette d'Avennes, le vieux Lille, le maroilles forcément, qui ont une vraie histoire assez longue. Et il y a, depuis les années 90, plein de nouveaux fromages qui sont créés par les différents terroirs de la région. Et aujourd'hui, on a vraiment une diversité fromagère qui est impressionnante. On peut faire un plateau de fromage 100% Hauts-de-France avec toutes les familles de fromages.
1: Et oui, parce qu'il y a des pâtes persillées, des croûtes molles, des pâtes molles lavées évidemment, il y a des fromages de chèvre, donc il y a aussi des laits d'animaux différents. Mais c'est vrai qu'en 2023, vous avez vraiment créé l'événement et vous avez fait beaucoup parler de vous dans les médias locaux et les médias nationaux en rassemblant quand même

0: laisser parce qu'ils sont attachés à leur patrimoine de la région. Et voilà, ça vient dessus, c'est fou, quoi.
1: Puisque c'est votre papa, Vincent, qui était quand même sommelier chez Marc Merin pendant 20 ans. Marc Merin, on parle quand même d'un grand chef 2 étoiles qui a officié dans le coin et qui est une grande figure de la gastronomie locale. Et votre papa a repris la prairie il y a 20 ans. Hein. C'était un commerce fondé en 1962, je crois.
0: C'est exactement ça.
1: Et désormais, la prairie, c'est une vitrine incroyable pour tous les fromages des Hauts-de-France.
0: Bah, mon papa est allé avec sa maman la main dans la main à la prairie à l'époque, donc il a connu étant jeune. Et ce monsieur qui avait créé ça a voulu transmettre à mon papa qui était passionné. Et mon père a quitté la restauration de chez Marc Merin après 20 ans de sommellerie. Et il a repris cette boutique qui est une fromagerie, cave. Et voilà, on dit toujours que c'est un peu la boîte à jouer des gourmets parce qu'on y met beaucoup de cœur, des fromages régionaux, des choses de la région, mais aussi de toute la France. Et voilà, aujourd'hui, on essaie de faire à notre petit niveau, en toute simplicité, bien sûr, en toute modestie, faire vivre les produits et surtout les mettre en avant.
1: Mais expliquez-nous, Raphaël Dervaux, ce paradoxe. Un patrimoine fromagerie très riche, voire même l'un des plus riches du territoire français. En même temps, une seule AOP, on l'a dit, donc il est à la fois particulièrement diversifié et très méconnu. Comment ça s'explique ?
0: Ça s'explique, encore une fois, il y a un seul AOP, donc ça a donné la liberté.
1: Oui, il pourrait y avoir plusieurs AOP.
0: Il pourrait y avoir plusieurs AOP, mais c'est vrai qu'aujourd'hui, chacun travaille un peu dans son coin. La région a souvent baissé la tête. Hein, voilà, on a eu souvent l'image des mines et il n'y avait rien d'autre dans le Nord. Et voilà, les gens sont... Et depuis les années 90, et grâce notamment à des producteurs comme Thérèse Couvreur, des gens aussi, on peut citer, comme les grands fromagers Philippe Olivier, qui ont mis en avant ces fromages de région. Et il y a une dynamique qui s'est créée. On est aussi dans une région où la densité de population est très importante. Au mètre carré, donc bah, ça veut dire une production locale où on va acheter des fromages localement.
1: Donc beaucoup de fromages en fait en circuit court, sont vendus dans une petite zone géographique avec des petits volumes de production et c'est pas des fromages qui ont forcément vocation à voyager au-delà de la frontière.
0: Oui, c'est pour ça qu'on trouve beaucoup je dis qu'il y a beaucoup de diversité fromagère, mais on a beaucoup de pâtes pressées non cuites ou beaucoup de pâtes lavées dans la région, hein, qui sont des fromages assez moelleux qui se consomment assez rapidement, hein, si on n'est pas sur des fromages de garde. Et voilà, et aujourd'hui il y a des affineurs, des crémiers fromagers comme nous qui les récoltons dans les fromageries et qui les affinons pour aller un peu plus loin dans l'affinage et développer des goûts plus importants. Et puis il y a aussi ces gens du Nord qui sont des gens voilà, qui ont envie, qui sont fiers de leur terroir et qui innovent chez eux en fait, dans leur ferme, dans leur commerce et qui donnent envie de... Voilà, c'est l'esprit.
1: On peut
0: Nord.
1: Le dire, des gens passionnés et travailleurs.
0: C'est exactement ça. Les gens du Nord sont des gens au travers de la diversité fromagère. On a le ressenti des gens du Nord, donc la générosité, le travail et puis l'envie de bien faire et d'aller à la pioche, comme on dit, et de faire des choses.
1: Et Marie-Laure Fréchet, on peut évoquer aussi évidemment l'exceptionnelle diversité de terroirs que constituent les Hauts-de-France pour fabriquer des fromages.
2: Oui, tout à fait. Effectivement, le territoire, le paysage va aussi façonner ces fromages. Et tu le disais, ben, des laits d'animaux différents, hein, on a...
1: La Somme, l'Artois, le Boulonnais, les Flandres.
2: La Vénois aussi.
1: Hein. La Vénois.
0: On a essayé de faire dans le pot de fromage ici, rassemblé par secteur. Et c'est vrai qu'il y a la Côte d'Opale, les Flandres, la Vénois qui est une grande terre de d'herbe en fait. Hein, donc élevage laitier, qui dit élevage laitier dit des bons fromages. Voilà, même aussi le Pays de Bray. Le Pays de Bray est un petit peu au sud d'Amiens, là, une partie du Pays de Bray et de la région de France. Et puis l'Artois également.
1: Citez-nous quelques fromages que vous aimez bien là.
0: Bah, moi, c'est dur de faire une sélection à chaque fois, mais bah, le maroilles, forcément. Et moi, je suis un grand fan du maroilles.
1: Ça fait 17 fois qu'il cite le maroilles.
0: Hein. Bah, parce que c'est lui qui a apporté toute cette suite, en fait. Mais voilà, il y a un fromage qui est assez connu maintenant par le public régional, mais aussi français. On voit dans des fromageries à Bordeaux, l'écume de Vimereux, par exemple, qui est un fromage qui a traversé la France et qui a sa place dans le rayon des pâtes fleuries. C'est un double crème au lait cru. Et donc, il a sa place à côté du Brouillard Savarin. On ne va pas dire qu'il est meilleur, mais presque quand même.
1: Il va se faire des amis.
0: Et puis après, bah, moi, j'aime beaucoup aussi les fromages, également le Bréolin. On va peut-être sûrement déguster tout à l'heure. Bréolin, qui est un joli fromage du Pays de Bray. Cette pâte fleurie avec des petites graines de lin torréfiées qui apporte vraiment une subtilité croquante au fromage. Et c'est surtout des fromages, quand on pense... Fromage du Nord, on a les fromages rouges, les mimolettes, les maroilles. Et dans la dégustation, j'ai volontairement mis des fromages différents de cette nouvelle génération fromagère où on voit vraiment une diversité autre que les mimolettes, que les maroilles et que les vieux lilles qu'on connaît tous et la blette d'Aven, qui sont des super fromages, mais il y a aussi d'autres fromages qui existent.
1: Et on les a dans nos assiettes, ils sont aussi en vitrine, on l'a compris, de la prairie, une exceptionnelle fromagerie et également caviste, épicerie fine, traiteur. C'est

0: C'est vraiment un commerce de bouche, là encore, que Marie-Laure Fréchet m'a fait découvrir dans sa ville d'Arras. Et depuis, j'y ai mes petites habitudes. Jérôme Gagnez a fait de sacrées découvertes dans le Nord. C'est ce qu'on va voir ensemble.
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0: Alors Jérôme, il y avait une énigme au début de cette émission. Je la reprends. Un tramway nommé Désir.
2: Triplement
0: Désir. J'avoue que je suis perdu.
2: Elle est extraordinaire, ce teasing était incroyable.
0: Faites-vous des compliments, ouais.
2: Bah oui, puisque personne ne l'ait fait, il faut que je me serve moi-même. Donc, oui, évidemment, puisqu'on parle d'une bière triple, déjà pour commencer, voilà pourquoi Triplement Désir, pourquoi le tramway ? Parce que cette bière triple s'appelle Mongy, en hommage à Alfred Mongy, qui fut le créateur du tramway qui relie Lille, Tourcoing et la troisième ville, Roubaix. Et donc, enfin, Lille-Roubaix-Tourcoing. Et donc, je voulais vous parler de bière, évidemment, puisque nous sommes à Lille, je voulais vous parler de bière triple, parce que c'est un accord extraordinaire avec le fromage et que j'avais envie d'évoquer cet accord entre la bière et le fromage. On n'y pense pas toujours, et pourtant, c'est pour moi une des boissons les plus intéressantes sur les fromages. J'irais presque jusqu'à dire que c'est au moins aussi intéressant, si ce n'est plus intéressant, qu'un certain nombre de vins. Et c'est la raison pour laquelle je suis très heureux de vous parler aujourd'hui d'une brasserie qui s'appelle la brasserie Cambier. C'est Jean-Christophe Cambier qui a créé cette brasserie. J'ai été mis sur la piste par Elisabeth Pierre, que je tiens à remercier, puisque c'est elle qui m'a mis sur la piste, notamment de cette brasserie. J'avais goûté l'année dernière beaucoup, beaucoup de bières différentes. J'ai repuisé dans mes notes et j'ai retrouvé cette bière que j'avais beaucoup aimée. Et donc, je vous présente Mongy Triple. Alors, qu'est-ce qu'une bière triple ? En fait, c'est ça la grande question. C'est une bière dont la création est relativement récente, en tout cas telle que nous la connaissons, c'est les années 30, c'est à l'abbaye de Westmalle, en Belgique. Et en fait, le principe, c'est que on dit triple parce que il y a beaucoup plus de matière, pas forcément trois fois plus mathématiquement, mais il y a beaucoup plus de matière fermentée ici, beaucoup plus d'orge maltée qui rentre dans la composition de cette bière. Alors ça a deux conséquences. Mais la première, c'est que ça va donner une bière qui est plus puissante, plus charpentée, plus concentrée. Et puis, ça fait grimper aussi le degré d'alcool. Alors, chez Cambier, Jean-Christophe utilise une levure belge qui est une levure atténuative, c'est-à-dire que c'est une levure qui a la particularité d'avoir un rendement en alcool assez faible. Ça permet donc d'avoir plus de matière fermentée cible, donc d'avoir plus de puissance, plus d'arôme, plus de saveur, mais dans le même temps, de limiter quand même, de contenir un peu le degré d'alcool. Donc on est à 8 ici, ce qui est un degré plutôt raisonnable pour une triple. Mais malgré tout, ça en fait véritablement, d'ailleurs, c'est pas du tout, enfin pour moi, ça n'est pas véritablement une bière d'apéritif, ça n'est pas une bière qui est très rafraîchissante et désaltérante. Non, elle a une autre fonction, c'est que c'est une très bonne bière de table, c'est une bière de gastronomie. Et c'est là où on en vient à l'accord avec les fromages. Ce qui est intéressant dans une bière, c'est à la fois sa dimension amère, c'est l'effervescence qui a cette dimension de nettoyer le palais du gras. Et donc
0: surtout
2: là,
0: avec le fromage, ouais.
2: Surtout avec le fromage. Et donc ici, on a à la fois le caractère acidulé, propre à une triple. On a des très jolies notes d'agrumes. On a évidemment aussi des notes céréalières. Et puis aussi des notes très épicées, très pain d'épices, avec une onctuosité en bouche qui permet d'aller chercher des fromages assez puissants. Comme le dit très justement Jean-Christophe Cambier, la bière, c'est du pain liquide. Donc c'est très naturel d'accorder une bonne bière, une bière intense, avec un fromage. Voilà. Donc n'oubliez pas la triple Mongy de la brasserie Cambier. C'est une bière que je trouve d'excellente qualité. Elle est complexe. Il y a de la finesse et elle a de la puissance.
0: Qui connaît cette triple dans le public ? Ah, les mains se lèvent, hein.
2: Il y a beaucoup de mains qui se lèvent. J'en suis très heureux parce que nos auditeurs de la France entière découvrent une très bonne bière.
0: C'est quoi le budget pour cette bière ?
2: Vous me posez une colle, mon cher François-Régis.
0: Vous nous trouverez le prix pour tout à
2: l'heure. Vous trouverez le prix pour tout à l'heure.
0: 2,50, on me dit, on me souffle dans le public.
2: 2,50 euros, ce qui est très raisonnable pour une bière de cette qualité, une vraie bière artisanale, je tiens à le dire.
0: Merci beaucoup, Jérôme Gagnez. Et en parlant de bière, il y a une petite surprise gourmande de Marie-Laure Fréchet.
3: Une petite dégustation, oui.
0: Ah, allons-y.
3: Normalement, on commence par la dégustation.
0: Alors ?
2: Ben, moi, j'ai trempé mon doigt dedans, donc c'est de toute évidence quelque chose qui est un vinaigre.
3: Exactement.
2: Et ça m'a fait penser, moi, alors c'est peut-être pas vraiment d'ici, mais ça me faisait penser à un vinaigre d'un fruit sucré, quelque chose de de grenade ou je sais pas de mélasse.
0: Elvira.
4: D'abord, c'est un vinaigre qui est très sombre.
0: Oui.
4: Ouais. Vraiment sombre, brun.
0: C'est vrai.
4: Complexe.
3: Oui.
4: Plaisant. Est-ce qu'il n'y a pas un lien avec le propos qui précède de
0: Jérôme? Ah, allez, solution des jeux, s'il vous plaît.
3: Alors, effectivement, c'est un vinaigre de bière.
0: Bravo. Vinaigre de bière que vous avez créé en collab avec un grand artisan local.
3: Alors, avec Anthony Guermont-Pré. Anthony a développé donc cette gamme de vinaigre appelée mère, en référence évidemment à la mère de vinaigre. Donc, vinaigre artisanaux, en grande partie basé sur la bière. Notre idée, ça a été de faire un vinaigre à frites, puisque vous connaissez ma passion pour les frites.
0: Et évidemment, vous avez commis un livre sur le sujet aux éditions Marabout, ma frite adorée.
3: Donc, quand on s'est rencontrés, on s'est dit, il faut faire quelque chose. Alors, c'est un vinaigre donc artisanal, méthode orléanaise, donc fermenté en fût, sans sulfite ajouté, qui n'est pas pasteurisé, pas filtré. Et donc, dans celui-ci, on a utilisé une bière brune, d'où sa couleur. C'est une, un vinaigre de bière de la brasserie Moulin d'As, que je vais y arriver. Et il y a un petit twist aussi, je ne sais pas si vous l'avez perçu. Il y a une infusion de quelque chose.
0: Allez, dites, Marie-Laure.
3: Il y a du laurier.
0: Ah, okay. Du laurier, une petite touche de laurier. Vous nous rappelez les références de ce vinaigre qu'on peut trouver pour assaisonner ses frites?
3: Voilà, vinaigre mère. Et là, vinaigre à frites pour évidemment la tradition des gens de Nord d'assaisonner leurs frites avec du vinaigre.
0: Mère comme la mère du vinaigre.
3: Exactement.
0: Et comme maternelle. Hein. Absolument. Et la vraie raison de votre présence ici, Marie-Laure Fréchet, c'est ce livre que je tends au public d'une couverture jaune, jaune couleur maillot, puisque c'est un livre qui s'intitule « La mayonnaise, 10 façons de la préparer » aux éditions de l'Épure, dans la fameuse petite collection Cousumain. Il faut un coupe-papier, évidemment, pour lire ce bouquin. Il y a 10 recettes, évidemment. Et il y a une définition de la mayonnaise que vous avez dans votre livre. Je vous laisse la lire.
4: Alors, le temps de chausser.
0: Sauce bourgeoise.
3: Sauce bourgeoise hier, complice de toujours de la frite, elle s'encanaille dans la street food et traverse les cuisines sans hiérarchie. La mayonnaise enrobe les parfums, arrondit l'amertume, souligne le goût. Elle ne cherche pas à briller seule, elle relie les saveurs comme elle relie les mondes, la terre et la mer, le cru et le cuit, la douceur et l'acidité. Elle apaise les plats trop vifs, console les restes du dimanche et donne du lustre à l'ordinaire.
0: J'adore cette définition de la mayonnaise. Qui pratique la mayonnaise maison dans notre public ? Ah, les mains se lèvent, bravo. Alors, on va voir si c'est plutôt au robot ou au fouet. La mayonnaise, chère Marie-Laure, c'est une histoire de famille.
3: C'est vrai, oui, oui. Ma grand-mère faisait évidemment une très bonne mayonnaise. Et puis, mon père, c'était lui qui était chargé de faire la mayonnaise.
0: Alors, il n'est plus là, votre papa, on lui rend hommage. Mais il pratiquait la mayonnaise, alors il la faisait comment ?
3: Alors, lui, il la faisait au mixeur.
0: Ouh là là ! Au mixeur. Et vous ?
3: Ça dépend, quand même. Quand j'ai un peu de temps, j'aime bien la faire à la main.
0: Alors, comment vous la faites ? Dites-nous.
3: Alors, tout simplement, la mayonnaise, en fait, c'est quelque chose de très simple et à la fois de très compliqué. Et la difficulté, c'est le geste. Enfin, ce n'est pas la difficulté, mais le secret, c'est vraiment le geste. Il faut prendre le temps. Il faut prendre le temps, puisque donc, c'est une émulsion. L'idée, c'est de faire rencontrer l'eau de l'œuf, en fait, la partie donc, liquide de l'œuf, et l'huile. Donc vraiment, il faut y aller tout doucement. C'est vraiment le goutte à goutte qui va permettre de faire monter cette mayonnaise. Le petit truc, c'est aussi de bien caler son bol.
0: Ah oui.
3: De poser le bol sur un torchon mouillé, par exemple.
0: Sinon, ça glisse et ça part dans tous les sens. Et le bol devient une toupie, en fait. Hein.
3: Voilà, exactement.
0: Alors, il y a un ordre ou pas pour les ingrédients ?
3: En fait, on met tous les ingrédients ensemble, sauf l'huile.
0: Alors, tous les ingrédients ensemble, ce sont lesquels ?
3: Donc le jaune d'œuf,
0: oui.
3: Moi je mets de la moutarde, donc je sais qu'il y a des débats, est-ce que la vraie mayonnaise a de la moutarde ou pas. Moi j'en mets et c'est plus simple aussi, voilà, la mayonnaise va monter plus facilement avec un petit peu de...
0: Parce que normalement une vraie mayonnaise n'a pas de moutarde et une mayonnaise avec une moutarde ça s'appelle une rémoulade.
3: Rémoulade. Mais voilà, maintenant on accepte le fait que dans la mayonnaise il y a de la moutarde.
0: Et puis il y a un effet tenseur qui facilite un petit peu les choses côté texture. Hein.
3: Exactement. Donc l'assaisonnement, sel et éventuellement poivre.
4: Et quelle huile ? C'est quoi le secret ?
3: Alors normalement l'huile, enfin la base c'est une huile neutre. Parce que si on rajoute une huile, je ne sais pas, de pistache ou de noisette ou quoi que ce soit, on va donner vraiment un goût très prononcé à la mayonnaise.
4: Tournesol, plutôt arachide.
3: Plutôt tournesol, pépins de raisin aussi éventuellement.
0: Alors il y a débat là-dessus, hein.
2: Non, moi je fais beaucoup de mayonnaise parce que la vie ne vaut pas d'être vécue s'il n'y a pas de mayonnaise.
3: Ah super.
2: Donc ça c'est un truc indispensable.
3: Donc, team mayonnaise
2: à toute vie. Ah bah totalement. Alors là définitivement. Et moi je trouve que la meilleure huile que j'ai trouvée c'est ça reste l'huile d'arachide qui est la plus neutre que je préfère très largement à l'huile de tournesol qui peut marquer un tout petit peu éventuellement. Et donc je suis très très très huile d'arachide.
0: Ça vous arrive de la louper ou pas?
3: Bien sûr.
0: Parce que sinon, ce n'est pas de la mayonnaise. Une fois de temps en temps, on ne sait pas pourquoi. Une fois toutes les 20 fois, on loupe sa mayonnaise. Moi, le premier, comment on la rattrape, la mayo, quand elle est loupée? Alors, qu'elle est liquide et que l'émulsion ne prend pas?
3: Donc, on repart plus ou moins du début. On garde évidemment son mélange. Il y a deux techniques. Soit on remet un jaune d'œuf et petit à petit, on incorpore la partie ratée, quoi, le mélange raté. On peut aussi avec une cuillère d'eau. Ça marche aussi.
0: Très bien, et on apprend plein de choses. 10 façons de décliner la mayonnaise, je peux vous dire qu'il y a des recettes tout à fait surprenantes, puisqu'on a le droit, par exemple, à une mayonnaise au poulet rôti.
3: Oui, exactement. En fait, on recueille un peu du gras de la sauce, hein. On fait décanter un peu la sauce.
0: La sauce du poulet rôti du dimanche.
3: Du poulet rôti, voilà. Et on incorpore, on réduit évidemment un petit peu la quantité d'huile. On incorpore ce gras de poulet rôti, et je vous promets, c'est excellent.
0: Il y a une mayonnaise que vous aimez particulièrement au café.
3: Exactement. Alors ça aussi, avec, des bigorneaux, des langoustines, c'est super. Essayez comme ça sur le papier, c'est pas évident.
0: Et puis, il y a une mayonnaise qui va plaire à notre ami traditionnaliste Jérôme Gagnès, qui est la végénaise.
2: Ça commence pas bien.
0: Pourquoi ?
2: Aïe.
0: De quoi s'agit-il ?
3: Donc, effectivement, c'est une mayonnaise sans œufs.
2: Trahison.
3: Non, mais l'idée, c'était de voir si ça marchait, en fait.
2: Ah bah oui, mais c'est Hervétis qui avait montré que ça pouvait marcher.
3: Et ça marche très bien.
2: Oui, ouais, bien
3: donc,
2: sûr.
3: C'était plutôt... Voilà, ce petit clin d'œil. Moi, la mayonnaise est faite avec un jaune d'œuf, on est d'accord. Mais donc là, en l'occurrence, c'est avec un yaourt au lait de soja. Et ça marche remarquablement bien.
0: Voilà, 10 façons de la préparer, cette mayonnaise aux éditions de l'Épure. C'est le nouveau livre de Marie-Laure Fréchet et la vraie belle mayonnaise parfaite. Il y a une vraie leçon technique à retrouver sur radiofrance.fr à la page On va déguster. Vous restez avec nous évidemment, chère Marie-Laure, puisqu'il y a une dégustation à l'aveugle. Clémence Taillandier, notre chef, a dressé dans nos assiettes un plat que l'on déguste à l'aveugle. Alors on a du public, il y a Curtis... Et il y a...
5: Bonjour.
0: Et Lou. Alors, Curtis, est-ce que tu as goûté cette assiette?
5: Bah oui, c'était bon.
0: De quoi s'agit-il? Est-ce que tu as une petite idée?
5: Bah moi, je sais que c'est des haricots verts.
0: Bravo, et on a le droit de faire la liaison maintenant. Les haricots verts, moi, ça me perturbe toujours l'oreille. Mais désormais, il paraît qu'on a le droit d'aspirer le H. Et l'assaisonnement, tu as une petite idée ou pas?
5: L'assaisonnement, bah moi, j'ai compris que la sauce, il était bon.
2: C'est l'essentiel.
0: Oui, exactement.
5: Et aussi, j'ai aimé, c'est, je sais pas trop, mais c'est comme un petit peu d'un genre d'un fromage, littéralement.
0: Ah,
2: oui, alors bravo.
0: On va poser la question à Clémence. Bien joué. Curtis, t'as quel âge ? 19 ans. Tu as quel âge ?
5: 19 ans.
0: Bah bravo, Curtis, t'as le palais en place. Eh bien, Lou, qu'est-ce que vous diriez sur cette assiette ?
6: C'était vraiment délicieux, donc je suis tout à fait d'accord. C'était un agréable accord entre de l'acidité avec la verdure et la feuille un peu un goût citronné par-dessus. Et du coup, pour le fromage, on a comme de la stracciatella en dessous et qui s'équilibre avec un caramel, je dirais, et un croustillant d'amande. Donc c'est vraiment un joli mélange de textures et d'accords.
0: Mais bravo Lou, tu mets quelle note sur 20 ?
6: Sur 20, 19.
0: Oh, bravo. Ça c'est une belle note. Mention très bien pour Clémence Taillandier évidemment. Alors est-ce que Lou était et Curtis étaient sur la bonne voie côté compo ?
7: Ouais, bien sûr. On a utilisé donc une stracciatella qu'on est venu fumer au foin. Donc c'est vraiment pour le côté gourmand parce que tout le reste est végétal, voire même 100% végétal. Donc les haricots verts, donc c'est des haricots verts du Nord en biodynamie qu'on a simplement cuit à l'anglaise et qu'on est venu assaisonner du coup avec une vinaigrette. Et en effet, ils avaient en partie raison sur ce côté un petit peu caramélisé.
0: Pourquoi ?
7: Parce que du coup, c'est à base d'un praliné d'amandes et de noisettes.
0: Ouais. Praliné d'amandes et de noisettes. Vous vous rendez compte ? Praliné d'amandes et de noisettes. J'en profite pour vous dire que le praliné sera le thème de notre émission dimanche prochain dans nos studios de Radio France. Donc praliné, amandes, noisettes en version un peu sucrée, mais rehaussé exactement par un peu d'acidité pour faire un assaisonnement.
7: Tout à fait. Avec un vinaigre de riz et une sauce soja maturée 3 ans qui lui donne pas trop de sel, mais vraiment une grande complexité, je trouve, et qui se marie bien avec les légumes verts.
0: Et citez simplement les producteurs, puisque vous avez un sourcing très local. Et il y a de belles choses qui se passent dans le terroir lillois et le terroir du nord de la France.
7: Tout à fait. On travaille avec une AMAP, donc il y a un rassemblement d'une cinquantaine de producteurs qui sont que de la région, je crois que c'est 40 km maximum, tous en bio et biodynamie. Et donc cette AMAP nous permet de rassembler tous ces producteurs, d'acheter tous nos produits, que ce soit la crèmerie fermière, que ce soit également les farines bio pour notre pain, et tous les légumes et fruits, et de pouvoir également utiliser de la sauce soja française, du vinaigre de riz français également. Et donc du coup, c'est ce qu'on a mis à l'honneur avec ces beaux haricots verts, et en plus on est sur un peu la fin de la saison, donc on en profite.
0: Voilà, Pulpe, non seulement c'est un bistrot très gastronomique, mais en plus particulièrement engagé. Bravo Clémence, et vous nous faites goûter dans un instant une autre assiette tout à fait remarquable. On se retrouve tout de suite, juste après Jealous Lover des Rolling Stones.

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1: Comment ça va le public de la Grande Braderie ? La braderie de Lille 2026 sous un beau soleil à Lille. La parole est à Elvira Masson.
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1: Et vous vouliez, chère Elvira, présenter au public de la braderie de Lille un livre, un essai captivant qui a attiré votre attention.
2: Captivant, c'est ça. J'ai lu avec un immense intérêt un essai paru il y a quelques mois aux éditions J.C. Lattès. Il s'intitule « On veut du rab, éloge de la cuisine ». François-Régis est en train de vous montrer la couverture.
1: Éloge de la cantine.
2: J'ai dit quoi ?
1: De la cuisine.
2: Eh ben non, évidemment.
1: Mais éloge de la cuisine aussi, évidemment.
2: Les deux. Signé Martin Planchot, il y fait le récit de son parcours de cuisinier, arrivé assez tard dans le métier, qui après un master en droit public, puis un CAP cuisine, intègre le parcours classique, grande maison, table gastronomique. Il est assez vite dérouté, pour dire le moins, par la manière dont on nourrit le personnel du grand restaurant. C'est-à-dire qu'il imaginait que le repas du personnel serait le moment où sont accommodés les restes, les parures, des produits d'exception qu'il voyait passer. Il découvre en réalité des repas composés d'une nourriture de piètre qualité, expédiée au pas de course dans des sous-sols aveugles, éclairés au néon. Et de poser ainsi la question qui est la matrice de son livre, à quoi sert un cuisinier ? Est-ce qu'il est là pour faire une démonstration de virtuosité ou est-ce qu'il est d'abord là pour nourrir ? La suite ne se fait pas attendre. Martin Planchot quitte la haute gastronomie, aussi parce qu'il n'en tient pas le rythme, il l'avoue. Il avance qu'il n'est peut-être pas assez rigoureux, peut-être trop hédoniste. Une désillusion et aussi une expérience transformatrice qui va permettre la construction progressive de ce qu'il appelle un contre-modèle gastronomique. Ce contre-modèle va notamment prendre la forme au domaine de Bois-Bûcher, en Charente, une résidence internationale d'architectes, artistes, designers, où Martin Planchot va officier comme cantinier pendant plusieurs années. Changement total d'échelle, changement total de métier. Il faut apprendre à préparer jusque 1500 repas en 5 jours, à penser les quantités, les temps, le service, le rab, le fameux rab de la cantine, et surtout les assaisonnements, proposer systématiquement une sauce au yaourt, quelque chose de pimenté, une salade d'herbe, pour rendre, comme il l'écrit, le repas collectif plus sexy. Et surtout, cuisiner pour une collectivité oblige à regarder celles et ceux que l'on nourrit. Qu'est-ce qu'ils ont mangé hier ? Est-ce qu'ils ont passé leur journée à travailler physiquement ? Quel temps fait-il ? Sa cuisine devient alors une manière de prendre soin du groupe et de nous rappeler que le mot de réfectoire vient du latin réfectio, réparer, rétablir, restaurer.
1: Belle étymologie.
2: Ouais. Et c'est précisément ça qui l'intéresse, redonner des forces et penser la commensalité, le fait de partager la table. Proposer une cantine qui préserve la fraîcheur, maîtrise le coût des ingrédients, construit un réseau de producteurs et productrices paysans locaux. Cette intuition, il va aller la confronter à ce qui se passe ailleurs, notamment au Japon, à Kyoto, où Martin Planchot est accueilli en résidence à la Villa Kujoyama avec un projet de recherche consacré à la restauration collective japonaise. Et là, il va s'intéresser au shokudo, la cantine japonaise, et tout particulièrement au kyushoku, qui est le déjeuner scolaire des enfants japonais. Alors, le déjeuner se déroule dans la salle de classe, les enfants participent à son organisation et à son service, ils apprennent à servir les autres, à respecter des règles d'hygiène et de bienséance, ils développent des compétences motrices, sociales, et apprennent aussi très tôt pourquoi on mange tel ou tel aliment. Mais Martin Planchot fait pas d'angélisme, hein. Il pointe aussi les paradoxes qu'il observe. L'alimentation au Japon reste ancrée dans des traditions très fortes, où l'équilibre nutritionnel des repas est exemplaire, mais elle interroge finalement assez peu son modèle agricole. Les filières locales où l'agriculture durable ne sont pas nécessairement des réflexes. Et c'est d'autant plus paradoxal que nos AMAP françaises, dont vous parliez, Clémence, qui vous fournissent, ont été en partie inspirées du Teikei, ce système japonais de coopération directe entre producteurs et consommateurs. Et puisque nous sommes aujourd'hui à Lille, le livre de Martin Planchot donne évidemment envie de regarder ce qui se passe ici, dans les Hauts-de-France, côté restauration collective. Une région contrastée où l'agriculture nourrit aussi beaucoup les grandes filières industrielles. Mais il y a aussi une foule d'initiatives qui donnent des raisons de se réjouir. Je pense notamment au dispositif Ici, je mange local,
1: oui,
2: que vous devez connaître, lancé il y a près de 10 ans, qui met en relation les cuisines collectives et ceux et celles qui produisent autour d'elles. À l'échelle de la métropole lilloise, il y a 42 communes qui sont engagées dans la démarche. Je vous donne un exemple. La ferme du Vinage, à Roncq, à quelques kilomètres d'ici, une super ferme qui a 250 ans aujourd'hui, qui est dirigée par une femme, Géraldine Capel, 10e génération de la famille, 60 vaches, 42 hectares en herbage, maraîchage bio, et une fromagerie qui produit sur place des tomes de la mimolette, des camemberts, le fameux boulet à la bière. Je crois que vous le servez au restaurant, ou en tout cas, la fromagerie Gaillard, Clémence, vous fournit en fromage. Exactement. De la ferme du Vinage.
1: Ah oui, on a visité hier la fromagerie Gaillard, oui. Qui est toute nouvelle, rue Pierre-Mauroy. Vous devez connaître Thibaut Gaillard, non? Ouais, Raphaël Dervaux, c'est un confrère.
3: Il y a pas longtemps,
2: tout à fait, c'est un confrère.
1: Il y a
2: un an,
1: il a aussi beaucoup de ressources locales. Bah, c'est Clémence Taillandier qui nous a parlé de lui, puisqu'il fournit votre restaurant Pulpe.
4: Tout à fait, oui. Il nous permet de découvrir plein de fromages.
2: Il vend notamment le fameux boulet à la bière, qui est un fromage de la ferme du Vinage, qui elle-même fournit en fromage et en fromage blanc une vingtaine de collèges et de mairies, notamment à Bondu, dont on parlait, et qui a ainsi réussi à introduire davantage de bio et de circuits courts sans augmenter son budget, notamment en s'attaquant au gaspillage alimentaire. Manger, écrit Martin Planchot, revient à faire des choix qui sont aussi des décisions politiques, selon le système que l'on choisit de soutenir. La nourriture peut former de manière sincère un trait d'union et une charpente idéologique, un programme qu'il défend avec une passion communicative et qui est aussi la vôtre autour de cette table.
1: Merci, chère Elvira. Et vous nous rappelez les références de cet essai qu'on a très envie de croquer.
2: On veut durable, éloge de la cantine de Martin Planchot aux éditions J.C. Lattès.
1: Merci beaucoup, Clémence Taillandier. D'où vient le mot pulpe? Parce qu'au début, je me suis dit, tiens, Marie-Laure Fréchet nous conseille d'aller nous attabler chez Pulp, peut-être en hommage à un groupe de rock anglais.
4: Non, non, c'est la pulpe, très français comme mot. On cherchait un mot qui relie un petit peu nos deux métiers avec mon mari. Donc, pour lui, la sommellerie, et donc plus précisément le vin, le raisin.
1: Et la pulpe et, du raisin.
4: C'est ça, et la pulpe des fruits, légumes. Et donc, du coup, on trouvait ce mot assez facile à prononcer, gai, joyeux, même si tout le monde se trompe et dit pulpe ou poulpe. Mais non, non, c'est bien pulpe, et ça relie bien nos univers.
1: Vous êtes toute jeune, Clémence, 28 ans, et c'est impressionnant votre parcours. Christopher Coutenceau qui a 3 étoiles Michelin à La Rochelle, la famille Trois Gros, la France de Pascal Barbeau qui est évidemment l'un de nos restaurants préférés avec Jérôme Gagné.
5: Ah oui.
1: Quinsou, le bistrot étoilé d'Antonin Bonnet qui est un sacré cuisinier à Paris. Et pourquoi le Nord alors?
4: Et le Nord, parce que avec l'envie de partir de Paris et également peut-être de s'installer dans le Nord et se réinstaller pour mon mari, le Roseau qui était à Lille.
1: Ah, R-O-Z-O, ça c'est aussi une sacrée table.
4: C'est ça, et ils ont fait le pari de déménager il y a quelques années et d'ouvrir un nouveau lieu. Et
1: où ça?
4: À Marc-en-Barœul maintenant. Et donc pour l'ouverture de ce nouveau lieu, il cherchait un sommelier. Donc Philippe a été appelé à ce poste-là, qu'il a accepté. Et donc on est monté dans le Nord. Et finalement, j'ai trouvé une place là-bas aussi.
1: Vous m'avez dit en préparant cette émission que ça n'a pas toujours été très facile, évidemment, de trouver vos nouveaux fournisseurs. C'est vrai qu'à Paris, les chefs, en claquant des doigts, Rungis, etc., il y a les meilleurs produits du monde qui vous arrivent. Peut-être que la logistique est très performante pour alimenter les restaurants. Là, vous avez dû repartir d'une page blanche et trouver tous vos producteurs à droite, à gauche, avec le souci, évidemment, de vous fournir localement.
4: Exactement. Je n'imaginais pas que ce serait aussi compliqué dans le Nord, parce qu'ayant toujours connu Paris, ou en tout cas des grosses maisons qui avaient déjà leurs fournisseurs installés, c'était quand même relativement simple. Et dans le Nord, au début, on a un petit peu galéré, d'où le fait que cette AMAP nous sert beaucoup et nous permet également de commander tout type de produits sans avoir des tonnes de livraisons à faire. Il y a une seule livraison avec tout qui est rassemblé, crèmerie, farine, légumes. Et au moins, c'est plus simple pour nous et c'est chouette pour les producteurs.
1: On a goûté hier un sacré cochon local.
4: Oui, tout à fait. Exactement, donc on bosse avec deux producteurs et éleveurs dans le Nord, dont donc la ferme du bien élevé. Donc c'est deux frères qui ont un élevage de porc en bio. Et on a la chance qu'ils soient présents sur le marché Place du Concert, juste à côté du restaurant. Et donc, on y récupère notre commande quand on en a besoin. Donc, ils abattent les bêtes uniquement ce dont ils ont besoin. Ils vendent tous les morceaux. Donc, on s'adapte aux morceaux qu'ils ont aussi également. Et on bosse également avec la ferme du Châteauneuf, un peu plus spécialisée dans les bovins et qui ont également des porcs et qui font un petit peu de salaison, de fumaison et de charcuterie.
1: Et il y a évidemment aussi une place importante accordée aux produits de la mer dans vos assiettes. D'ailleurs, on en a un très bel exemple sous vos assiettes. Allez, Raphaël, vous avez rien contre le poisson?
3: Au contraire, j'adore.
1: Eh ben alors, vous tapez avec votre fourchette et on veut un petit commentaire de dégustation. D'ailleurs, Marie-Laure, allez-y aussi. Comment vous pourriez décrire cette assiette, Raphaël ?
3: Bah déjà, vous me dites la fourchette, mais j'ai envie de prendre la cuillère.
1: Oui, vous avez raison.
3: Parce que la sauce et tout qui est en dessous, ça donne vraiment envie.
1: Est-ce que vous reconnaissez ce poisson ?
3: Ça ressemble un petit peu à du hareng.
1: On n'est pas loin.
2: Du maquereau ?
1: On est dans un poisson bleu. Exactement. Du maquereau, Marie-Laure, avec sur un petit lit de riz.
2: Une aspiration un peu japonaise ?
4: Un petit peu.
1: Jérôme Gagné, ça se passe comment ?
5: Bah, si je n'étais pas interrompu, ça se passerait encore mieux.
1: J'ai le don de lui donner la parole, la bouche pleine. Je suis désolé. Ah, oh putain. Pardon. Excusez-moi, j'ai dit un mot qu'il ne fallait pas dire.
5: Non, ça se passe remarquablement bien. J'aime beaucoup, beaucoup le riz, donc je suis évidemment très heureux. Le poisson est fin, très élégant. Il est à peine cuit, hein, vous l'avez juste légèrement saisi.
4: Il est juste mariné et saisi avec une teriyaki sauce.
5: Voilà. Donc c'est très, très léger. Et une sauce très subtile. J'ai encore un petit peu de mal à définir exactement quelle est la sauce. On ne va pas laisser assez de temps pour travailler le sujet. J'y retourne. Hein.
1: Alors, dites-nous un peu, Clémence, de quoi il s'agit. C'est vrai qu'il y a une inspiration japonaise. En même temps, Marie-Laure Fagé est journaliste gastronomique, donc elle a les papilles en place.
2: Il y a un côté un peu sauce ponzu.
4: Exactement.
1: Et oui, c'est vrai. Bravo, Elvira.
4: On est sur une ponzu qu'on est venu relever avec un... Enfin, plutôt salé, avec un jus de prune umeboshi. Donc, on a fait fermenter des prunes en fin de saison et au sel qu'on est venu infuser dans un vinaigre et ça nous permet d'assaisonner tout ce plat, également le riz et de donner ce côté salin naturel et ce côté un petit peu fruité, presque floral des prunes fermentées, c'est ce qui nous permet d'assaisonner cette ponzu, donc base de bonite et d'algues.
1: Remarquable, et la recette est à retrouver sur radiofrance.fr à la page on va déguster, preuve que la cuisine de Clémence, grand grand talent de la scène gastronomique lilloise, est tout à fait ouverte sur le monde avec le plus de produits locaux possible. Allez, un petit coup de cœur comme ça pour finir l'émission, un fromage que vous aimez bien, cher Raphaël, ce serait lequel ? Fromage évidemment originaire des Hauts-de-France.
3: Ben, on va aller sur la falaise du Blanc-Nez, qui est un joli fromage au lait cru et qui avait été élu quand on avait fait l'événement à Arras, qui avait été élu fromage préféré des Hauts-de-France. On avait fait participer 800 personnes qui avaient voté et c'était le fromage qui avait été préféré. Donc j'aime beaucoup cette fromagerie parce qu'ils font encore du lait cru, ils essayent en tout cas avec toutes les
1: pâtes pressées.
3: C'est une pâte pressée non cuite, ça va ressembler un petit peu à une mimolette et on va retrouver un peu ces pâtes très tendres, très moelleuses qu'on n'avait pas dans cette région. On avait beaucoup de fromages à pâte lavée.
1: Qui apprécie la falaise des Hauts-de-France là ? Non, vous connaissez dans le public ? Ah, il y a des mains qui se lèvent. Il a du succès ce fromage.
3: Et donc c'est un joli fromage. Et puis après on peut parler aussi du même fromagerie qui a développé un cheddar. Il faut savoir que la région on mange beaucoup de Welsh.
1: Et oui, le Welsh, alors on parle de la belle tranche de pain avec du cheddar fondu, un peu de jambon aussi.
3: Et ça risque d'arriver dans les jours à venir parce que Joachim a créé un cheddar made in du Boulonnais. Et donc on va avoir maintenant des Welsh qui sont faits vraiment avec des fromages fabriqués dans les Hauts-de-France.
1: Et il y a une petite surprise que Raphaël Dervaux, puisque son papa était sommelier chez Marc Meurin, on l'a dit, et que La Prairie est un excellent caviste à Arras, à Béthune et dans la région lilloise, eh bien il y a une petite surprise liquide pour notre dégustateur Jérôme Gagnès à l'aveugle. Décrivez ce que vous avez dans le verre.
5: Alors c'est un blanc assez pâle, avec une très légère turbidité.
1: Ça veut dire trouble, hein ?
5: Trouble, oui.
1: Il fait un peu son malin avec des mots techniques, mais...
5: Oui, pour une fois que je peux le faire. Il y a peut-être donc pas beaucoup de filtration. C'est assez vif. Pour moi, c'est septentrional. C'est plutôt ligérien, je pense, à moins que ce soit d'ici. Alors, ça pourrait être un...
1: Alors, il a identifié un vin de la Loire.
5: Pour moi, c'est plutôt ligérien.
1: D'accord.
3: On est plutôt dans la région aussi. Hein.
5: Ah, c'est ici. Ah, c'est le Chardonnay des Terrils.
3: Alors non, c'est pas les Terrils, c'est pas très loin des Terrils.
1: Il a trouvé le cépage quand même.
3: Il a trouvé le cépage.
1: Chardonnay, bravo Jérôme.
3: Bravo Jérôme. Et là, c'est de Maincoin, comme on dit par ici. C'est à Frénicourt-le-Dolmen, près de Olin, sur les coteaux de l'Artois, exposition ouest. Et c'est Lauriane et Paul Adrien qui ont créé un magnifique domaine, Terre de Grès. Et franchement, c'est des gens, quand vous les rencontrez, vous avez l'impression qu'ils sont vignerons depuis 30 ans. Et ils connaissent tout, ils se sont formés partout. Et c'est très courageux de faire ce vin. Et je trouve que c'est vraiment
1: intéressant.
5: C'est intéressant, c'est prometteur.
3: C'est prometteur.
1: La viticulture prend racine dans les Hauts-de-France, dans tous les sens du terme. Et c'est une excellente nouvelle, même si on sait que c'est malheureusement lié au changement climatique.
3: Bien sûr.
1: Et en tous les cas, c'est vrai qu'il commence à y avoir des expériences en vin tout à fait intéressantes. Merci pour cette découverte, Raphaël Dervaux. Merci. Je rappelle La Prairie, hein. Votre magasin, Marie-Laure Fréchet. Alors, évidemment, la mayonnaise, 10 façons de la préparer. Vous êtes folle de frites, de vinaigre pour accompagner les frites. Et il y a bientôt, dans une semaine, un bel événement qu'on va fêter ensemble.
6: Le prix Mange Livre, en fait, cette année, c'est 10 ans. Donc, c'est un prix qui récompense un ouvrage de réflexion sur l'alimentation.
1: Absolument. Mange Livre, c'est dans une semaine. Et je reviens exprès à Lille lundi prochain. Mais j'en suis très content. Notre prochaine émission en région et en public, figurez-vous, ce sera à Uzès, le dimanche 11 octobre, à l'occasion du festival Saveurs et Savoirs. Vous en serez, Jérôme Gagnès.
5: Très heureux.
1: La quatrième édition se déroulera du 8 au 11 octobre dans la cité du Gard, en partenariat évidemment avec France Inter. Des masterclass avec des grands noms de la gastronomie comme Hélène Darroze, Cyril Lignac, Olivier Rollinger, des dédicaces, des démos culinaires, une programmation cinéma très riche avec l'ami Laurent Delmas. On vous a mitonné un très beau programme. Vous pouvez aller voir toute la programmation en ligne, le festival Saveurs et Savoirs. Et puis, auditeurs et auditrices à vos fourneaux, on a lancé, vous le savez peut-être, un concours, et là je m'adresse aux Lillois et aux Hauts-de-France, de la meilleure recette de patates de France. Vous avez jusqu'au mois d'octobre pour y participer. C'est ouvert à toutes les cuisinières et les cuisiniers amateurs. Une recette salée, sucrée à base de pommes de terre. On va élire la meilleure recette et on dédiera une émission spéciale patates à la meilleure recette de l'un de nos auditeurs ou de nos auditeurs.
6: C'est la frite, la meilleure recette de patates.
1: Et vous allez voir qu'on peut cuisiner la pomme de terre autrement. Merci à tous. Et puis allez chez Pulpe. Vous êtes appelés chez Philippe Platel et Clémence Taillandier dans le Vieux-Lille. Merci beaucoup. À dimanche prochain, cher public. Si vous avez encore faim. Dans un instant, vous avez rendez-vous avec Révélation, le magazine de la cellule investigation avec Benoît Colomba.
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1: Il est midi à l'horloge de France Inter. Et on retrouve notre cher Laurence Thomas pour le flash.
9: Le feu depuis Laurence dans l'Aude n'est toujours pas fixé. 225 hectares partis en fumée depuis vendredi, mais l'incendie ne progresse plus. Plus de 300 pompiers restent sur ce terrain escarpé jusqu'à 400 mètres de dénivelé avec 3 km de tuyaux déployés. Des renforts sont venus de l'Hérault, du Tarn, de l'Aveyron, de l'Ariège, de la Haute-Garonne, des Pyrénées-Orientales, ainsi que des marins-pompiers de Marseille et des militaires de la sécurité civile. Plus de 1000 demandes en 2025. Jamais le fonds d'indemnisation des victimes de pesticides n'en avait reçu autant. 9 demandeurs sur 10 sont des hommes exposés dans les fermes, les vignes, les cultures céréalières. Le cancer de la prostate domine les dossiers, notamment dans les zones armoriques, Maine-et-Loire et Bourgogne. 20 dossiers concernent des enfants exposés avant leur naissance. Ce fonds piloté par la Mutualité Sociale Agricole est financé par une taxe sur la vente de produits phytopharmaceutiques et par des cotisations, accidents du travail et maladies professionnelles, mais ses recettes sont en baisse. Résultat, pour la première fois, ce fonds a dû puiser dans ses réserves. 6 aéroports fermés en Indonésie, dont celui de Jakarta, le Krakatoa, est entré en éruption hier, coulée de lave, détonation audible à 700 km. Aujourd'hui, de nouvelles explosions, les cendres de ce volcan ont envahi l'espace aérien de l'aéroport de la capitale indonésienne. Plus de 200 vols sont cloués au sol, 22 000 passagers bloqués. Les îles de Bali et de Lombok sont également touchées et les autorités appellent les bateaux à la prudence. Selon les volcanologues, une nouvelle éruption pourrait survenir sans que l'on puisse en dire ni l'ampleur ni la date. Rappelons qu'en 1883, l'éruption du Krakatoa avait fait 35 000 morts. Les émissaires américains Steve Witkoff et Jared Kushner sont attendus aujourd'hui à Kiev, une première depuis le début de leur médiation dans le conflit russo-ukrainien. Ils arrivent porteurs, selon la Maison-Blanche, d'une proposition pour mettre fin à la guerre, après 3 heures d'entretien la veille avec le président russe Vladimir Poutine, jugé constructive par le Kremlin. Le maître du Kremlin, Vladimir Poutine, a décrété une trêve sur Kiev jusqu'à demain. Idem, le président ukrainien Zelensky en a fait autant sur Moscou. Mais par ailleurs, les combats continuent. 108 drones et missiles russes ont impacté l'est de l'Ukraine. 258 drones ukrainiens neutralisés côté russe. Un incendie près d'une raffinerie à Ryazan. Sur place, le scepticisme domine. Trop de négociations, aucune annonce concrète attendue avant plusieurs semaines. 140 migrants sont en route pour le Royaume-Uni au large de la baie de Seine. Un départ jugé inhabituel pour cette zone qui mobilise plusieurs embarcations et 2 hélicoptères. Mais l'aide est refusée. Les migrants poursuivent leur traversée, comme le veut la règle, sur ces canaux surchargés. Pas de sauvetage forcé, sauf en cas d'urgence absolue. Et puis l'extrême droite en passe de remporter le scrutin en Saxe-Anhalt, une percée inédite en Allemagne depuis 1945. L'AfD veut durcir la politique migratoire, supprimer l'obligation scolaire, réécrire les programmes d'histoire jugés trop centrés sur la culpabilité du Troisième Reich. Son candidat, Ulrich Siegmund, 35 ans, a voté ce matin dans son fief de Tangermünde, acclamé par une centaine de sympathisants, arrivé avec sa femme sur une mobilette culte de l'ex-RDA repeinte aux couleurs du parti. Crédité de 41% des voix, le double de 2021, il pourrait devenir le premier chef de gouvernement régional d'extrême droite du pays. Reste tout de même un obstacle, tous les autres partis exclus de gouverner avec lui. Premières estimations attendues après 18h.
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18: Merci Laurence Thomas, prochain rendez-vous avec l'information, c'est à 13h avec Éric Delvaux. Bonjour à tous et ravi de vous retrouver pour cette nouvelle saison de Révélation, désormais chaque premier dimanche du mois, avec une nouvelle formule, 10 minutes d'investigation pour éclairer l'actualité et en deuxième partie, bien sûr, la grande enquête de Révélation, avec aujourd'hui un fil rouge, les violences pédocriminelles. Alors attention, certains propos peuvent choquer. Bonjour Stéphane Père.
19: Bonjour.
18: Avec vous, on va revenir sur les suites du témoignage de notre confrère Frédéric Pommier qui, dans un livre, raconte avoir été victime d'un viol dans son enfance par un homme politique.
19: Oui, en l'occurrence l'ancien maire d'Alençon qui lui dément catégoriquement. J'ai rencontré 2 nouveaux témoins qui affirment eux aussi avoir été abusés alors qu'ils étaient mineurs.
18: Nous reviendrons ensuite sur ce scandale qui a éclaboussé la ville de Paris ces derniers mois, les violences dans le périscolaire, l'encadrement des enfants en dehors du temps scolaire, à la cantine, lors de la sieste ou au goûter du soir. Près de 200 animateurs sont suspendus dans la capitale.
20: On a autant de scandales dans le périscolaire en province qu'à Paris, c'est juste parce que la lumière est parisienne. Mais on ne va pas me faire croire que tous les pédocriminels du périscolaire se sont donné rendez-vous à Paris et que vous n'en avez pas tout autour dans les autres régions, c'est évident.
18: Bonjour Anne-Laure Barral.
21: Bonjour.
18: C'est vous qui avez enquêté sur le sujet et Paris est effectivement loin d'être la seule ville conservée.
21: Oui, nous avons rencontré des familles aux quatre coins de la France qui ont engagé des procédures contre des animateurs périscolaires.
18: Pour Révélation, alors vous avez interrogé les 20 plus grandes villes de France et le constat est édifiant. Elles sont toutes concernées d'une manière ou d'une autre. On parle de violences sexuelles mais aussi de coups ou d'insultes.
22: Un soir, mon fils et une de ses camarades de classe nous ont dit « aujourd'hui, un accompagnateur nous a dit « de toute façon, vous êtes tous des connards et vous, là, vous êtes des fils de pute ». Voilà ce qu'on dit aux enfants à l'école élémentaire.
18: Et face à cette situation, des collectifs se sont constitués pour soutenir des parents souvent désespérés.
23: Quand un enfant parle avec ses propres mots, il faut que ces adultes soient formés pour pouvoir entendre cette parole-là. Et au-delà de la parole, il y a aussi les dessins, les mimiques. Et un enfant de 3 ans... qui mime une fellation, c'est pas possible.
18: Alors, comment en est-on arrivé là ? Contrôle et signalement insuffisants, sanctions trop tardives, c'est tout un système qui est aujourd'hui à revoir.
24: C'est très difficile de voir ou d'imaginer qu'un de nos collègues puisse être un prédateur. Ça a pu arriver parce que le système est dysfonctionnel, c'est une certitude, parce qu'on est régulièrement sous-effectif.
18: Et le chantier du recrutement est immense pour s'occuper de 6,5 millions d'enfants.
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26: Pendant plus de 3 heures, j'ai entendu l'un des hommes qui a bousillé mon enfance et une partie de ma vie dire « non, ça n'est pas vrai », dire « non, ça n'est pas vrai ». Mais malgré tout, ça m'a permis de donner du sens à la plainte que j'ai déposée malgré la prescription. Et le sens que je lui ai trouvé, c'est d'avoir pu dire ma colère à cet homme, d'avoir pu dire mon dégoût à cet homme et d'avoir pu lui dire « je suis toujours vivant ».
18: Voilà, c'était le 16 avril dernier sur France Inter. Notre confrère Frédéric Pommier, invité par Benjamin Duhamel pour parler de son livre « Derrière les arbres », un ouvrage dans lequel il révèle avoir été violé à plusieurs reprises durant son enfance. Et parmi les personnes qu'il accuse, un homme politique dont il ne cite pas le nom dans son livre, mais qui a été interrogé par les policiers suite à une plainte déposée par Frédéric Pommier en juillet 2023. Stéphane Père, vous avez enquêté sur cette affaire. L'homme politique en question, c'est l'ancien maire d'Alençon.
27: Joachim Pueyot, un politique peu connu du grand public, mais qui a été l'une des figures influentes du Parti Socialiste en Normandie. Dans l'Orne, il est élu au conseil départemental, mais vous l'avez dit, il a surtout dirigé pendant 15 ans la communauté urbaine et la ville d'Alençon, avant d'annoncer qu'il ne se représenterait pas au printemps dernier. De 2012 à 2020, Joachim Pueyot a aussi été député au sein du groupe socialiste. Écoutez-le à l'Assemblée, c'était le 12 octobre 2016.
28: Merci Monsieur le Ministre. La parole est à Monsieur Joachim Pueyot.
29: Merci Monsieur le Président. Ma question s'adresse à Monsieur le Ministre des Affaires étrangères. Suite aux tragiques événements de la semaine passée...
27: Je précise que Joachim Pueyot conserve aujourd'hui son mandat de conseiller départemental.
18: Et Stéphane, dans l'extrait qu'on a entendu il y a quelques instants, Frédéric Pommier raconte un moment précis qui a suivi sa plainte. C'est sa confrontation avec Joachim Pueyot.
27: Oui, le 27 janvier dernier, c'était dans les locaux de la police judiciaire de Caen. Pendant plus de 3 heures, ce jour-là, Joachim Pueyot récuse les accusations de viol portées par Frédéric Pommier. Non, il n'a pas profité d'une balade en forêt dans le village de Livet, dans l'Orne, pour imposer à Frédéric Pommier, il avait 7 ans, une pénétration digitale et une fellation. Il nie cette accusation de viol qui aurait eu lieu à l'abri des regards de l'oncle et de la tante de Frédéric Pommier présents ce jour-là. Face aux journalistes et devant les policiers, Joachim Pueyot le dira à plusieurs reprises « Je ne suis pas attiré par les enfants ».
18: Et finalement, c'est au moment de la sortie du livre de Frédéric Pommier que le procureur de Caen l'informe que sa plainte, déposée 3 ans plus tôt, est classée sans suite.
27: Oui, pour cause de prescription. Mais dans le courrier qu'il adresse aux plaignants et que nous avons consulté, Joël Garrigue, le procureur de Caen, a des mots assez inhabituels dans ce type de procédure.
18: C'est-à-dire ?
27: Eh bien, le procureur déplore, je le cite, que Joachim Pueyot soit resté sur une position de déni peu convaincante. Le souvenir du viol est resté enfoui dans la mémoire du journaliste, constate le magistrat, mais il estime incompréhensible que Joaquim Pueyo nie le viol, tout en ayant gardé un souvenir aussi précis de cette journée.
0: Bon, cela dit, l'affaire est tout de même judiciairement classée. Stéphane, vous avez continué à enquêter. Et aujourd'hui, deux hommes sortent du silence à votre micro. Ils affirment eux aussi avoir été victimes de l'ancien maire d'Alençon.
27: Oui, il y a d'abord Patrick, 59 ans aujourd'hui. Pour lui, les faits remontent au printemps 1981. Patrick a alors entre 14 et 15 ans. Il est orphelin et devant son foyer, il fait du stop pour rejoindre des copains au sud d'Alençon. Une voiture s'arrête. À bord, un homme, petit, d'une trentaine d'années.
1: Ce monsieur s'arrête, il me prend un stop. Et ensuite, il me propose d'aller sur Le Mans, manger au restaurant et se faire un petit cinéma. J'avais pas d'a priori, j'étais pas méfiant. Je suis donc allé avec lui au restaurant et au cinéma.
27: Et parce qu'il se fait tard, l'homme propose à l'adolescent de passer la nuit chez lui pour éviter de dormir au foyer. Et selon le récit de Patrick, c'est dans une maison isolée, proche d'Alençon, que l'homme qui l'héberge profite à plusieurs reprises de son sommeil pour lui imposer une masturbation.
1: Quand on s'est couché, il a été dans la lumière. Il a essayé une première fois de me tripoter. Je l'ai repoussé. Et il est revenu dans la nuit, il s'est collé à moi, et quand il a commencé à me tripoter, j'ai essayé de le repousser, mais il a essayé de me calmer en faisant des chut dans mon oreille, quoi. J'avais pas d'issue possible, donc j'ai laissé faire sa besogne, là, et c'est un chute que j'entendrai malheureusement toute ma vie. Et c'est bien Joaquim Pueyo qui m'a fait ça.
0: Bon, mais à l'époque, il ne sait pas qui est Joaquim Pueyo.
27: Effectivement, il ne met pas encore de nom sur le visage de l'homme qu'il a redéposé au petit matin devant son foyer sans dire un mot. Ce n'est que plusieurs années plus tard, lorsque Joaquim Pueyo est devenu un homme public qui intervient régulièrement dans les médias, que Patrick met un nom sur celui qui, selon lui, l'a agressé sexuellement.
1: Je l'ai reconnu plusieurs fois à la télévision et c'est comme ça que ça a remonté en fait. Je suis certain que c'est Joaquim Pueyo. C'est le témoignage de Frédéric Pommet qui m'a fait sortir du bois, quoi, en fait. Moi, j'ai toujours voulu le faire, mais j'ai jamais eu ce courage, en fait. Je pense qu'il y a d'autres victimes qui sont pas au courant de ce qui se passe, qui se taisent. Aux autres de se manifester.
27: Voilà, et face à un député maire en apparence puissant, Patrick dit avoir eu peur de porter plainte. Malgré la prescription, c'est ce qu'il s'apprête pourtant à faire aujourd'hui. 6 de ses proches nous confirment qu'il leur a parlé de cette agression, alors citant le nom de l'ancien maire d'Alençon, et tout cela bien avant la sortie du livre de Frédéric Pommier.
0: Et ce témoignage, il n'est pas isolé, Stéphane, il y a un deuxième témoin que vous avez rencontré.
27: Oui, Tony a 47 ans, une famille, des enfants, et ce qu'il nous révèle remonte à l'été 94. La mère de Tony est veuve, elle connaît bien Joaquim Pueyo, qui lui a rendu des services en tant que mère. Et cet été-là, selon son témoignage, Joaquim Pueyo invite pour les vacances la mère de Tony et ses frères dans son logement de fonction au sein de la maison d'arrêt de Nanterre, dont il est alors le directeur.
0: Oui, parce qu'on ne l'a pas encore dit, mais Joaquim Pueyo a fait une longue carrière dans l'administration pénitentiaire. Il a dirigé les plus grandes prisons de France.
27: Oui, Bois d'Arcy, Fresnes, Fleury-Mérogis et Nanterre, dans la période dont nous parle justement Tony. À l'été 94, Joaquim Pueyo dirige la maison d'arrêt de Nanterre depuis près de 2 ans. Tony a le souvenir que tout le monde est bien content de venir visiter la capitale chez cet ami de la famille.
2: Oui, on savait qu'il était directeur de prison. Il nous a invités là-bas. Il y avait ma mère, il y avait un de mes grands frères et mon petit frère. C'était, voilà, on était contents, on n'était pas partis trop souvent en vacances. Et il nous a invités là-bas, il nous a fait visiter un peu les alentours, Paris. Et voilà, c'était histoire de passer des vacances chez lui.
27: Tony se rappelle d'un séjour de 3 ou 4 jours. Il a 15 ans, mais lors d'une nuit, dans l'appartement de fonction du directeur de la prison, et alors que tout le monde dort, Tony raconte qu'il est rejoint dans son lit et réveillé par un homme.
2: Moi, je me rappelle que ce soir-là, oui, j'étais allé me coucher et tout seul, donc du coup, dans un lit, dans une chambre à part. Dans la nuit, je me suis réveillé parce que je sentais justement que on me touchait. Les parties intimes, donc j'ai pas compris, donc c'est pour ça que aussitôt quand ça m'a réveillé que j'ai senti ça, je me suis automatiquement mis sur le ventre, on va dire en défense, de telle façon à ce que ça s'arrête, quoi. Donc c'était bien Joaquim Pueyo qui était derrière moi, et j'ai senti qu'il me touchait, hein. Je le connaissais très bien, donc oui, c'est bien lui qui m'a touché cette nuit-là.
27: Ce que Tony décrit comme une tentative d'agression sexuelle sur mineur n'ira pas à son terme, mais près de 30 ans après, il se souvient de sa stupéfaction et du sentiment de honte qu'il a ressenti et qu'il a longtemps enfui.
2: Moi, je sais que je me suis rendormi. Après, voilà. Le lendemain, moi, j'ai voulu passer à autre chose parce qu'il y a quand même une gêne et une honte. Donc forcément, moi, j'en ai jamais reparlé, mais c'est resté ancré dans ma mémoire. J'en ai parlé il y a un mois et demi à ma compagne, à mon grand frère, l'autre grand frère qui n'était pas là. Et mais c'est tout, quoi. C'est quand j'ai entendu l'affaire de Frédéric, justement, où je me suis dit, bon, bah là, faut réagir, quoi. Parce que je suis pas le seul dans ce cas-là, parce que vu que c'était assez connu, quand même, je me suis dit, bon, bah là, maintenant, voilà, faut que ça sorte.
0: Mais le Frédéric dont il parle, c'est évidemment Frédéric Pommier, dont le livre fait visiblement réagir, et Tony veut lui aussi saisir la justice.
27: Oui, comme Patrick qu'on a entendu tout à l'heure, Tony a décidé de porter plainte pour ce qu'il considère être une tentative d'agression sexuelle, même si les faits présumés sont prescrits. Du côté du ministère de la Justice, aucun signalement n'a été effectué durant la carrière de Joaquim Pueyo dans la pénitentiaire. À noter qu'auparavant, Joaquim Pueyo a été prof d'histoire, géo, en collège, et il a longtemps travaillé dans le secteur de la petite enfance. Il a été moniteur et a encadré plusieurs centres de loisirs en Normandie.
0: Et que répond Joaquim Pueyo à ces témoignages?
27: Eh bien, il nie tout agissement pédocriminel. Dans l'affaire Frédéric Pommier, il a d'ailleurs porté plainte contre le journaliste pour dénonciation calomnieuse. Et concernant les témoignages que nous révélons, l'avocat de Joaquim Pueyo ne leur accorde, je cite, « aucune valeur » et fait le commentaire suivant « La justice se rend dans des palais et non dans les médias qui ne présentent aucune garantie de loyauté et d'impartialité. » Si les autorités compétentes souhaitent s'entretenir avec Joaquim Pueyo, écrit l'avocat, il répondra à leurs sollicitations comme il l'a toujours fait.
0: Merci Stéphane Peyre pour cette enquête que vous pouvez retrouver en détail sur notre site et sur l'appli Radio France.

0: de la France.
1: On est à Marseille, sur le Vieux-Port, en direction de la mairie, parce qu'on va rencontrer Pascaline Lécorché, adjointe à l'éducation, pour savoir comment la deuxième plus grande ville de France gère son périscolaire et les signalements de violences éventuelles.
2: On n'a pas de listing noir, si vous voulez. Mais nous, Ville de Marseille, on a une cellule de suivi. Donc, en effet, dès lors qu'il y a un enfant qui subit une violence, qui nous est reportée à une adresse mail que nous avons mise en place l'an dernier, dès que cette alerte donne lieu à un traitement, évidemment, nous nous sentons responsables de la sécurité des enfants de la Ville de Marseille que nous accueillons dans quelque lieu que ce soit.
1: Cette adresse mail, signalement-enfant@marseille.fr, a donné lieu en un an à 143 messages, 56 concernaient le temps périscolaire, 13 animateurs ont même été suspendus, mais la ville a aussi saisi le procureur de la République sur une quarantaine de situations.
0: Et parmi ces signalements, Anne-Laure, vous avez rencontré un couple qui a porté plainte pour attouchement sur sa petite fille alors qu'elle était accueillie dans un centre de loisirs de Marseille.
1: Oui, je suis allée rencontrer ses parents, que nous appellerons Antoine et Laura, alors qu'ils venaient de quitter Marseille. Leur enfant, âgé de 6 ans, a commencé à avoir des idées noires et a enchaîné de graves problèmes de santé. Des crises de convulsions qui vont même la conduire à l'hôpital.
3: Et au petit matin, le diagnostic tombe, c'est psychosomatique. Elle va faire ce qu'on appelle des crises épileptiques non psychogènes. Donc là, on comprend rien. Et c'est vrai qu'au petit matin, il y a la neurologue qui arrive dans la chambre d'hôpital, qui ouvre la porte et qui nous dit « Alors, il y a eu des violences, il y a eu maltraitance ici ?» Du coup, on nous a dit « Il y a eu des violences familiales. » Et là, le regard du personnel, sûrement en tant que papa, il était terrible.
0: Oui, on imagine évidemment le profond malaise pour les parents. Et qu'est-ce qui se passe ensuite?
1: L'hypothèse des violences familiales sera vite écartée. La petite fille va être suivie pendant plusieurs années et elle va évoquer des souvenirs traumatiques de plus en plus détaillés.
3: Pendant une sortie, donc le mercredi, le groupe a quitté l'école. Et là, il y a un monsieur qui va la voir, qui lui fait très peur, qui l'arrête sur le trottoir, qui la fait monter dans une voiture. Là, il l'amène dans une maison. Elle nous a dit qu'elle avait mal au dos, aux fesses, aux jambes. Vu les gestes qu'elle a mimés aussi pendant ces crises, on a bien compris que s'est passé quelque chose de très grave, qu'elle s'était fait violer en fait.
1: Et les parents vont porter plainte en décembre 2024. Ils contactent aussi la mairie de Marseille afin d'avoir des informations sur les animateurs périscolaires présents à l'époque.
0: Mais quand ils vivaient à Marseille, les parents ne s'étaient aperçus de rien ?
1: Pas vraiment, mais ce n'est qu'après que Laura, la maman, a repensé à certaines situations étranges.
4: Un jour, j'étais avec elle dans la rue et il y a un monsieur qui passe et qui fait un coucou. Et je lui dis « Mais c'est qui ?» Elle me dit « C'est un monsieur que j'ai vu au parc. » Puis des fois, il vient à l'école. Et le lendemain, j'ai été voir l'école en disant « Mais ma fille m'a dit ça. Ah non, c'est impossible. L'école, c'est interdit. Il n'y a que les personnes de l'école qui sont là. »
0: Bon, et la plainte de ses parents, qu'est-ce qu'elle a donné ?
1: Eh bien, elle a été une première fois classée sans suite, mais le procureur a rouvert l'enquête, notamment en raison de ce qui s'est passé dans une autre école maternelle marseillaise du même quartier l'an dernier.
0: C'est-à-dire ?
1: Eh bien, en mars, un technicien qui venait réparer la chaudière de l'école Copello a été condamné à un an de bracelet électronique pour l'agression sexuelle d'une petite fille de 4 ans. Hélène est une parent d'élève qui a soutenu la victime, ce qui n'a pas été le cas de tout le monde.
5: Une partie de l'école me tourne le dos parce que j'empêche les gens de passer une année sereine avec leurs enfants, parce que c'était souvent ce qu'on nous a dit. Maintenant, il faut qu'on puisse avancer sereinement. Non, mais il y a un mec qui a mis la main dans la culotte d'une enfant. Et ce qui est fou dans ce monde et dans ce pays, c'est que si c'était ta gosse, tu deviendrais fou. Mais vu que c'est la gosse de la personne d'à côté, c'est pas grave.
1: Dans cette affaire, le technicien a décidé de faire appel, mais cette histoire a évidemment traumatisé beaucoup de personnes et la ville de Marseille a décidé de préparer un plan de lutte contre les violences faites aux enfants. Hélène a déjà été consultée sur ce plan qu'elle estime, on va dire, perfectible.
5: C'était très nébuleux sur, à partir de septembre, qu'est-ce qui est partagé aux parents en termes de documents, données, informations, réunions. Qu'est-ce qu'on fait à Marseille quand il y a une suspicion d'agression sexuelle sur un enfant ? On appelle le 119, il y a une adresse mail que personne connaît. Nous n'avons pas à avoir plusieurs interlocuteurs quand nos enfants sont dans une même bâtisse.
1: Et d'autant qu'à Marseille, la ville ne gère pas en direct tout son périscolaire, hein, contrairement à Paris, elle en délègue une grosse partie à 6 associations différentes.
0: Mais compliqué de savoir à qui s'adresser, d'autant alors que cette adresse mail d'alerte

0: mise en place par la ville de Marseille, rappelons-le, elle n'existe que depuis un an.
1: Oui, elle n'a été communiquée qu'aux directeurs d'école et de périscolaires qui, par le passé, n'ont pas toujours pris au sérieux les signalements des parents qui se plaignaient de certains animateurs, comme en témoigne Mathieu quand sa fille est rentrée blessée après un jeu de ballon avec un éducateur en 2022.
2: Je suis allé à la rencontre de cet animateur qui a nié les faits. Il y a eu une confrontation avec d'autres parents. Les responsables avaient décidé de classer l'affaire. Ils ne comptaient pas en tenir compte. J'ai appris que finalement, il jouait au ballon prisonnier avec des enfants très jeunes. Il avait un ballon de handball extrêmement dur qu'il était le seul à pouvoir utiliser. Et en fait, qui faisait exprès, comme on dit, d'allumer les gamins jusqu'à ce qu'ils en pleurent. Hein. Après, quand il pleurait un peu trop, il lui remettait un coup sur la tête. Puis après, il lui disait « Oh, fais pas ta chochotte ».
0: Et ce papa, qu'est-ce qu'il a fait ?
1: Eh bien, il a contacté le collectif SOS Périscolaire qui venait d'être créé par des parents parisiens.
2: Du coup, je les avais contactés essentiellement pour savoir, selon eux, quelle était la méthode la plus efficace pour faire bouger les choses et pour pas qu'on nous retourne une fin de non-recevoir. Donc, ils m'avaient conseillé, justement, par rapport de contacter au-dessus, donc c'est-à-dire la mairie. Quand j'ai rencontré... la personne à la mairie centrale, donc la responsable du périscolaire, elle m'a dit qu'elle avait énormément de travail, qu'elle avait énormément de cas et que justement, notamment un où un animateur aurait tiré par les cheveux dans la cour une gamine.
1: À Marseille, comme ailleurs, les violences envers les enfants ne concernent pas seulement des personnels du périscolaire, mais tous ceux qui peuvent intervenir dans l'école. Et c'est pourquoi Barka Zerwali a lancé le collectif MeToo École. Elle souhaite aujourd'hui créer des collectifs dans d'autres grandes villes.
3: On travaille avec des bénévoles, notamment à Marseille. On discute aussi avec Lille, avec Bordeaux, pour monter des cellules. Et on a été obligé aujourd'hui, par exemple, de créer une cellule d'écoute. Et dans cette cellule d'écoute, il y a 4 personnes. On a à peu près 15 appels par semaine. Mais ces 15 appels, c'est à chaque fois entre 1 heure et 1 heure et demie avec la famille. On aide toutes ces familles-là, toutes les familles au niveau national. Et d'ailleurs, on pousse les gens à monter un collectif qui permet de ne travailler en local.
0: Oui, il s'agit, on l'a bien compris, d'un dysfonctionnement national. Et à l'origine du problème, Anne-Laure Barral, il y a notamment une réforme structurelle au sein de l'éducation nationale.
1: Oui, en 2013, avec la réforme des rythmes scolaires voulue par Vincent Peillon quand il était ministre de l'Éducation, l'idée était plutôt bonne, des journées d'école plus courtes et des loisirs plus accessibles. Mais pour s'occuper des enfants hors du temps scolaire, eh bien, il faut des animateurs et faire appel aussi à ceux des associations comme l'IFAC à Marseille, dont Ronan Patureau est le délégué régional. Et il se rappelle dans quel extrême urgence tout ça s'est passé.
4: Jean-Claude Gaudin, à l'époque, était maire de Marseille, refuse de mettre en place la réforme des rythmes scolaires. Jusqu'à début août, à un mois de la rentrée, il était bloqué. Il y a une injonction du préfet qui lui impose la mise en place. Ce qui fait que c'est panique à bord dans les services de la ville. Et en 15 jours, ils ont appelé toutes les fédérations d'éducation populaire qui étaient présentes à Marseille en disant « Est-ce que tu peux me prendre 4 écoles, 5 écoles, 10 écoles, 15 écoles, 20 écoles, 30 écoles ?» Ils nous appelaient tous, hein, c'était tellement foutoir. Nous, à l'époque, on devait recruter en 15 jours 3000 animateurs.
0: Ah oui, 3000 animateurs en 15 jours, c'est mission impossible. Et dans les autres grandes villes, alors, comment ça se passe ?
1: Alors, nous avons demandé aux 20 plus grandes villes de France combien de personnes s'occupaient des enfants à la cantine, le soir après les cours, au centre de loisirs, combien étaient éventuellement suspendus ou renvoyés et pour quel motif. Il n'y a que Nice qui n'a pas souhaité nous répondre. Et pour d'autres villes, il n'a pas toujours été évident de savoir ce qui se passe avec les animateurs des associations à qui elles délèguent ce service public.
0: Et donc, dans quasiment toutes ces villes, il y a des enquêtes et des animateurs suspendus.
1: Oui, c'est le principal enseignement de notre questionnaire. À Lyon, ce sont 10 personnes de suspendues, 8 à Nantes, 6 à Lille, 2 à Toulon pour des violences physiques. C'est bien moins que les quasiment 200 animateurs parisiens suspendus, mais la capitale a aussi 15 fois plus d'agents que Villeurbanne ou Le Havre. Et ce que l'on constate, c'est qu'au moins 17 villes ont eu des alertes sur des faits à caractère sexuel. Les seules qui ne sont pas concernées par des faits de cette nature sont Reims, Grenoble et Lyon, selon les éléments qu'elles nous ont transmis, bien sûr.
0: Voilà donc pour les 20 plus grandes villes de France. Et je vous invite d'ailleurs à retrouver tous ces résultats en détail à travers une carte réalisée par Raphaël Canezan de la cellule d'investigation de Radio France. Carte à retrouver sur notre site et sur l'appli Radio France. Alors, est-ce que ça veut dire qu'il n'y a pas de problème dans de plus petites communes.
1: Alors pas vraiment, et ce qui est triste dans cette enquête, Benoît, c'est la facilité avec laquelle on trouve des enfants victimes de violences, en particulier physiques ou verbales, comme nous l'avons constaté à Colmar. On s'est penché sur le cas de 7 écoles différentes de la ville. Cette parent d'élève, que nous appellerons Sophie, et dont nous avons modifié la voix, a même fait passer un cahier de doléances auprès des parents de son école sur la cantine dont se plaignaient ses enfants, et elle a reçu de nombreux témoignages.
5: Un qui m'a profondément choquée, c'est celui où un enfant s'est retrouvé avec un hamburger en français dans la bouche parce qu'il ne voulait pas manger ou ne mangeait pas assez vite. Je me souviens, la maman, elle était en pleurs et elle a généré des troubles du comportement alimentaire pendant des mois chez son fils. Elle a dû s'arranger, enfin, maman solo, pour pouvoir aller le récupérer le midi parce que son fils ne pouvait plus du tout aller à la cantine.
1: Et la cantine, c'est vraiment le moment visiblement le plus tendu. Laetitia Vaucel est mère de 3 enfants scolarisés à Colmar. Elle, ce qui l'a choquée, c'est un gros défaut de surveillance concernant sa fille de 7 ans.
6: Le lundi midi, j'ai mon aîné qui était en 5e et qui rentrait les midis. Et j'avais mon autre fille qui voulait aussi rentrer à la maison le midi. Et en fait, elle était partie et ça s'est pas passé qu'une fois. Hein. C'est au moins arrivé 2-3 fois.
1: Elle a le droit de partir de l'école comme ça et de rentrer manger chez elle ?
6: Non. Donc ça veut dire qu'elle a retiré son vélo et elle est partie, ouais, sans rien dire, à 3 reprises. Et il n'y a jamais personne qui m'a appelé pour me dire « votre fille n'est pas venue manger à la cantine ».
1: Au cours de notre enquête, nous avons appris qu'il y a eu un signalement au procureur et une plainte classée sans suite concernant les encadrants du périscolaire de Colmar. La mairie a expliqué qu'elle avait fait des enquêtes internes qui n'avaient pas permis d'étayer les faits, mais elle compte améliorer le service en consultant les enfants et les parents d'élèves cette année.
0: Et ce que vous avez aussi constaté, Anne-Laure, c'est que ce sujet du périscolaire, il s'invite même au sein même du conseil municipal de Colmar.
1: Oui, je vous propose d'écouter cet échange du 14 juin dernier entre le maire de Colmar et un élu d'opposition.
7: Bonsoir à tous, bonsoir monsieur le maire. Vous évoquez le périscolaire, monsieur le maire. Il y a des soucis aujourd'hui au périscolaire à Colmar, sans doute pas de la nature de ceux qui ont frappé la ville de Paris notamment, mais il y a des enfants qui se font crier dessus tous les midis, qui se font insulter tous les midis. Donc il y a des problèmes au périscolaire aujourd'hui, en particulier à la cantine, avec un personnel qui n'est pas adapté pour l'accompagnement des enfants à la cantine.
8: Alors, je vous invite à accompagner un jour un groupe de scolaires. Je l'ai déjà fait. Diriger 20 gamins qui ont faim, c'est un exercice qui n'est pas facile. Je rends hommage à ces accompagnateurs. Ils font un travail très difficile. Mais, comme ailleurs en France, on a des difficultés de recrutement. On ne trouve pas de personnel. Et si vous avez du temps entre midi et deux, on est prêt à vous prendre comme accompagnateur périscolaire.
0: Bon, mais pourquoi c'est si difficile de trouver des encadrants dans le périscolaire, en particulier pour la cantine ?
1: Je vous donne un exemple, Benoît. À Lille, par exemple, la ville a besoin de 8 fois plus d'animateurs à midi que le matin. Écoutez ce qu'en dit Antoine Jouenne, adjoint au maire de Châtillon dans les Hauts-de-Seine et coprésident de la commission éducation à l'Association des maires de France.
9: 90, parfois 95% des enfants scolarisés fréquentent la pause méridienne, donc la cantine. Aller trouver du personnel qui est disponible en plein milieu de la journée, juste 2 heures, puisqu'on n'aura pas forcément besoin le matin, le soir, ni même le mercredi. Donc ça fait des temps très partiels. C'est compliqué de trouver des encadrants. Il y a des solutions qui peuvent être trouvées sur des communes de taille moyenne ou plus grosse. D'autres communes n'ont certainement pas ni les moyens financiers, ni même les moyens humains pour pouvoir renforcer cet encadrement.
1: Et l'élu déplore aussi la suppression par l'État l'an dernier du fonds d'aide aux activités périscolaires dédié aux petites communes.
0: Mais il n'y a pas d'autres aides financières ?
1: Si, la CAF, la Caisse d'allocation familiale, donne des primes aux collectivités en fonction du nombre d'enfants accueillis, mais à condition qu'elles respectent certaines règles.
0: Et dans les règles à respecter, il y a aussi évidemment le contrôle des personnes qu'on recrute.
1: Et cela leur demande des démarches administratives auprès des services de jeunesse et sport, des règles trop contraignantes pour la moitié des communes, selon une enquête faite par l'Association des maires de France, reconnaît Antoine Jouenne.
9: Ça implique aussi de saisir du coup sur une plateforme le nom des animateurs qui sont en contact des mineurs pour vérifier leurs antécédents, leur casier judiciaire, le FIJAISC et le fichier d'infraction des agressions sexuelles. Mais il faut effectivement donc avoir accès à l'ensemble de l'état civil, ça évidemment des personnels encadrants. Et puis après, elle demande à l'État de procéder à ce contrôle et d'avoir entre guillemets un feu vert pour pouvoir recruter cet animateur. Donc ça implique un peu de temps administratif aussi, de le faire régulièrement pour pouvoir justement vérifier ce qu'on pourrait appeler l'honorabilité. Aujourd'hui, c'est un mot qui revient, des animateurs qui sont en contact des enfants.
0: Non, mais des règles trop contraignantes pour la moitié des communes selon cette enquête de l'Association des maires de France. Mais est-ce que ça veut dire que la moitié des villes ne vérifient pas si leurs animateurs n'ont jamais été condamnés ?
1: C'est ça. Alors elles peuvent leur demander certains documents, mais elles ont moins d'informations que les services départementaux de jeunesse et sport. Et pour ça, il faut inscrire les noms de ces animateurs sur un site internet au moment de leur recrutement, comme l'explique Gabriel Fraga, vice-président de l'Association nationale des directeurs et cadres de l'éducation des villes.
10: Les services départementaux rattachés à l'État croisent cette déclaration avec ce qu'on pourrait appeler la liste noire, entre guillemets, des animateurs ou animatrices qui auraient connu des condamnations sur le sujet lié à l'encadrement des enfants. Et globalement, on est aujourd'hui sur un délai entre 4 et 10 jours pour les délais les plus importants pour avoir un retour.
0: Oui, donc l'idée, c'est d'avoir le temps de vérifier, de ne pas recruter quelqu'un et qu'il se retrouve le lendemain devant les enfants.
1: En effet, et même pour quelqu'un qui s'y prend à l'avance, il peut y avoir de mauvaises surprises. C'est ce qui est arrivé à Ronan Patureau quand il a recruté des animateurs dans le sud de la France pour l'association IFAC.
4: C'est arrivé assez régulièrement qu'on reçoive une interdiction d'exercer d'un collaborateur qui était déjà en poste, 5, 6 jours. On a eu des fois jusqu'à 15 jours après. Même en déclarant un mois à l'avance, et le contrôle n'était pas fait a priori. J'ai plusieurs courriers me signalant qu'un des collaborateurs qui avait été recruté était fiché et qu'il fallait le stopper de suite.
0: Mais ils étaient fichés, pourquoi ces collaborateurs ?
1: Alors ce n'est pas précisé, hein, c'est juste une alerte qui lui indique qu'il doit renvoyer son animateur de toute urgence.
0: Donc ça c'est avant le recrutement, mais une fois que l'animateur est en poste, est-ce qu'il y a des contrôles inopinés pour vérifier que tout se passe bien ?
1: Oui, selon le ministère, sur un an, il y a eu plus de 8000 contrôles inopinés ou liés à des signalements et 324 animateurs ont été inscrits sur la liste nationale des cadres interdits, comme l'indique Sébastien Dartet, secrétaire général du syndicat UNSA de l'encadrement de la jeunesse et des sports.
11: C'est le préfet qui va prendre un arrêté pour suspendre ou interdire une personne d'exercice dans les accueils collectifs de mineurs. Donc on prend ces arrêtés soit parce que la personne a été déjà condamnée, soit parce qu'elle est en train d'être poursuivie, soit parce qu'on a un certain nombre de faits qui nous permettent de dire qu'elle va être dangereuse pour l'avenir, en tout cas qu'il y a un risque. Qui a un risque pour l'avenir. Donc toutes les personnes qui ont eu un arrêté d'interdiction se retrouvent sur la liste nationale des cadres interdits. C'est une simplicité en fait biblique.
1: Alors si vous êtes condamné pour violence conjugale par exemple, vous ne pourrez plus être animateur. Mais si c'est pour détention de stupéfiants, bah, ça passe. En revanche, Benoît, vous ne pourrez plus être coach sportif.
0: Mais pour effectuer tous ces contrôles, avant ou après le recrutement, il faut du monde.
1: Sauf qu'il n'y a que 350 fonctionnaires sur toute la France habilités à diriger des enquêtes de ce type pour 80 000 structures quand
0: même.
1: C'est
0: pas beaucoup.
1: Donc forcément, Arnaud Criard, inspecteur jeunesse et sport en Côte d'Or et membre du syndicat UNSA, priorise ces contrôles.
12: L'objectif du ministère est de contrôler 10% des accueils collectifs de mineurs. En ce moment, nous sommes en moyenne à 6,9% avec une priorisation qui va être effectivement à partir du moment où il y a nuitée, c'est-à-dire dans les séjours, le risque, et notamment le risque de violence sexuelle, est quand même beaucoup plus important. On va contrôler aussi davantage lorsque le directeur est un stagiaire. On va contrôler davantage lorsqu'il y a des enfants en situation de handicap.
1: Et ces inspecteurs, eh bien, ils doivent aussi contrôler les clubs sportifs où il y a également de nombreux signalements de violence.
0: Bien, on va s'arrêter là pour le moment, mais surtout restez avec nous. Dans un instant, on va continuer d'explorer la carte de France de ce scandale du périscolaire. Et on va voir que dans les plus petites communes, c'est encore plus difficile d'oser dénoncer les abus.

0: C'est une écossaise biberonnée au label Motown des années 70, Brooke Combe, Tears Won't Lie, extrait de son dernier album, Dancing at the Edge of the World.
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0: Et retour à notre enquête sur les violences subies par les mineurs au sein de l'école. Avec vous, Anne-Laure Barral, on a vu que le périscolaire souffrait de problèmes de recrutement et que la plupart des grandes villes étaient confrontées à des signalements de violences. Voyons maintenant comment ça se passe dans de plus petites communes. Les choses sont encore plus délicates.
2: En tout cas, c'est ce que constate Lise Borne, l'avocate du collectif SOS Périscolaire et qui défend plusieurs familles ailleurs qu'à Paris.
3: Le fait de déposer plainte contre un animateur du périscolaire est plus compliqué en province. C'est compliqué parce qu'on sait très bien qu'à partir du moment où effectivement on met en cause un animateur, on met en cause son recrutement et donc le maire, qui lui-même va être en lien avec la gendarmerie. À partir du moment où vous déposez plainte, la réalité c'est que vous êtes très vite stigmatisé comme étant les parents de l'enfant qui a été agressé, violenté, et que en fonction de vos capacités émotionnelles, en fonction de votre statut socio-professionnel, tout ça fait que c'est plus ou moins bien vécu.
0: Mais c'est compliqué pour les parents, mais c'est encore plus compliqué pour les professionnels du périscolaire qui jouent parfois le rôle de lanceurs d'alerte.
2: Oui, faire remonter les fautes professionnelles, voire les actes délictuels de ses collègues, leur vaut parfois de gros ennuis. C'est le cas d'une animatrice qui venait d'être embauchée à Cassis, dans les Bouches-du-Rhône. Elle remarque assez vite des comportements violents chez une de ses supérieures hiérarchiques, des claques derrière la tête, des petites 4 ans enfermées dehors en guise de punition, mais aussi des négligences, notamment envers des enfants en situation de handicap. Elle en parle en interne, mais c'est une nouvelle venue et ses remarques n'ont pas vraiment d'effet. Au bout de quelques mois, elle finit par signaler au service de jeunesse et sport ses manquements, comme le prévoit la procédure administrative.
0: Et qu'a fait le service jeunesse et sport ?
2: Alors il va bien déclencher une enquête, interroger une dizaine de personnes, parce qu'il n'y a pas que cette professionnelle qui leur avait signalé des difficultés, mais aussi une famille, une enquête qui sera finalement classée sans suite. De son côté, son employeur, la ville, a porté plainte contre l'animatrice pour dénonciation calomnieuse et l'a convoquée en conseil de discipline. Elle a dû déménager pour retrouver du travail, mais elle n'a pas eu de suite à la procédure contre elle.
0: Des professionnels qui dénoncent le comportement de leurs collègues, vous en avez rencontré d'autres?
2: Oui, les parents ne vont pas spontanément au commissariat parce que leur enfant leur a dit une fois que ça n'allait pas à la cantine. Ils sont aussi alertés par les animateurs eux-mêmes. C'est ce qui est arrivé en décembre dernier à Laetitia Yépier, maman de 5 enfants scolarisés à Boulogne, en région parisienne.
4: Le directeur du centre de loisirs m'annonce que mon fils a été secoué de manière extrêmement violente sur le temps de pause du midi et qu'une animatrice qui passait par là a vu ce qui s'est passé et donc a pu aller chercher le directeur pour que ça s'arrête immédiatement. Et le soir, j'ai essayé de parler à mon fils qui ne voulait pas trop parler, qui me disait juste « oui, j'ai été secoué, ça va, tout va bien ». Et le lendemain, le soir, en sortant de table, il me dit qu'il a très mal au dos. C'est normal, elle m'a secoué et après elle l'a projeté contre un mur.
2: La mère de famille va rapidement déposer plainte. Selon l'enquête, d'autres enfants ont aussi été victimes de ces agissements. L'animatrice conteste les faits, mais elle est quand même convoquée au tribunal de Nanterre en novembre prochain. C'est assez rare, Benoît, d'avoir un procès pour des violences physiques dans le périscolaire.
0: Mais pourquoi ?
2: Eh bien parce que même quand les animateurs alertent par écrit sur les problèmes qu'ils constatent, cela ne provoque pas toujours de réaction de leur hiérarchie, comme l'explique Adam Semaille, secrétaire général de la CFDT Fonction publique à Paris.
5: Les directeurs du périscolaire avec qui j'ai pu discuter et qui me disent j'en ai fait des rapports moi pour essayer de retirer du service des animateurs animatrices que j'estimais incompétents, incompétentes parce que mauvaise posture professionnelle, parce que je devais avoir une attention particulière sur eux et ils me faisaient perdre du temps alors que je devais me consacrer aux enfants. Et j'ai pas été entendu, ça n'a pas été suivi des faits, puis rien, quoi. Oui, j'en ai eu pas mal. Mais ils sont conscients, eux, que par moment, pour combler les trous, on a recruté n'importe qui. J'insiste là-dessus, il va falloir maintenant qu'on recrute de véritables animateurs, des animateurs formés.
2: Le représentant CFDT, comme les autres syndicats, envisage de reprendre la grève lancée au printemps dernier dans le périscolaire parisien s'ils n'obtiennent pas gain de cause.
0: Et puis, il y a une autre difficulté, c'est le recueil de la parole des enfants avec des délais d'enquête judiciaire souvent très longs.
2: Surtout pour des enfants si petits qui ne maîtrisent pas encore la parole et dont la mémoire n'est pas encore totalement fixée. C'est d'ailleurs le problème que rencontre celle que nous appellerons Marie. Avant d'apprendre qu'une éducatrice était mise en cause pour des attouchements sur son fils, elle n'avait pas compris pourquoi il avait tant changé de comportement.
6: C'était un petit garçon très joyeux, qui était propre. Et puis d'un seul coup, il s'est remis à faire pipi dans sa culotte. Et c'était des heures et des heures de hurlements le soir. Et j'en parle à ma pédiatre, qui me dit que c'est peut-être juste une phase comme peut vivre pas mal d'enfants. Elle n'est pas du tout inquiète. Et donc on se dit que ça va passer, sauf que ça a duré plus d'un an. Plus d'un an, c'est quand on a appris les choses et qu'on a mis en place des choses avec une psychologue, que mon fils est libéré. De tout ça, qu'il en a parlé. Il en a parlé à son papa, il en a parlé ensuite à sa psychologue, et c'est à ce moment-là que ça a commencé à aller mieux.
2: Mais la procédure va durer 3 ans, les souvenirs du fils de Marie et d'autres enfants sont devenus plus imprécis, et donc l'affaire judiciaire vient de se conclure par un non-lieu, faute d'éléments probants.
0: Et vous avez lu les rapports des psychologues qui ont vu les enfants, et c'est ça qui a fait pencher la balance dans cette enquête.
2: Oui, et bien parce qu'il n'y a pas de traces sur le corps des enfants, donc l'enquête elle s'est basée principalement sur ce qu'ils ont dit en audition, dans une salle adaptée avec des jeux pour enfants et une glace sans tin pour enregistrer l'entretien, mais aussi l'avis des experts qui se contredisent. Pour la psychologue Hélène Romano, qui a fait sa thèse sur les abus sexuels à l'école, il faut aussi des personnes formées pour interroger ces enfants.
7: Ce que l'on peut repérer, c'est des troubles qu'on appelle évocateurs, d'enfants qui ont des connaissances sensorielles. Alors, je suis désolée, je vais être un peu précise. D'enfants qui vont vous décrire, ça me collait, c'était du pipi blanc, il m'a collé dessus, ça sentait pas bon. Ils vont vous dire, les poils, ils piquaient. Ou alors, il m'a mis le doigt dans les fesses, ça se trouve, c'est juste mis la main aux fesses. Mais le doigt dans les fesses, l'enfant peut vous décrire la douleur qu'il a ressentie et le fait que ça sentait pas bon.
2: Et dans le cas du fils de Marie, une experte psychologue n'a conclu qu'à un geste vif de l'éducatrice en essuyant l'enfant et pas forcément à un attouchement. Mais la famille a décidé de faire appel du non-lieu.
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0: Alors avant de conclure, on va quand même revenir au point de départ du scandale. Quelle est la situation aujourd'hui à Paris ?
2: Alors selon nos informations, au 1er juillet, il y avait 165 suspensions, dont 60 pour violences sexuelles. Le parquet explique qu'il conduit des enquêtes dans 184 écoles et 24 crèches. Une cinquantaine ont été classées sans suite. Mais au-delà des animateurs, cette semaine, des familles ont porté plainte contre Anne Hidalgo, Patrick Bloche, son ancien adjoint à l'éducation, et l'actuel maire de Paris, Emmanuel Grégoire, pour mise en danger d'autrui. 3 familles de l'école Saint-Dominique du 7e arrondissement de Paris avaient fait une démarche similaire fin août.
0: Et cette école, Saint-Dominique, Anne-Laure, elle est dans une situation très particulière.
2: Oui, parce que 10 personnes sur une équipe de 15 sont suspendues, 2 sont en détention provisoire, 1 sous le statut de témoin assisté. Cette école, elle a été filmée dans le reportage de Cache Investigation diffusé en janvier dernier, et elle s'est invitée dans le débat de l'entre-deux-tours des municipales entre la maire de l'arrondissement où elle se trouve, Rachida Dati, et Emmanuel Grégoire. Écoutez, c'était le 18 mars dernier sur BFM TV.
8: J'aurais combattu avec vous. Nous aurions mené des actions ensemble. Nous sommes tous les deux au Conseil de Paris.
9: On l'a fait, Madame Dati. Vous savez bien qu'on a fait plein de mesures. Non, et vous ne pouvez pas vous exonérer de ces responsabilités.
8: Non, en 2015,
9: le cas le plus grave qui vient de se produire s'est produit dans votre arrondissement. Dans votre arrondissement. Votre équipe est totalement impliquée dans ce scandale.
0: Oui, là, on est dans le feu de l'action de la campagne électorale, mais pourquoi il dit ça ?
2: Eh bien, parce que la mairie du 7e savait qu'un animateur faisait l'objet d'une plainte pour agression sexuelle sur une enfant de l'école. Les représentants de parents d'élèves avaient été mis au courant, mais avec la consigne de ne pas en parler aux autres parents. Quand toute l'école le découvre avec Cache Investigation, beaucoup sont révoltés et ne comprennent pas cette consigne du silence. La maire, Rachida Dati, et son adjointe à l'éducation, Emmanuelle d'Auvergne, organisent en urgence une réunion. Mais vous allez l'entendre. entendre dans cet enregistrement que nous nous sommes procurés, la discussion vire au grand déballage.
10: Le recrutement du périscolaire ne relève pas de la mairie d'arrondissement. Ça ne relève pas de
11: la casse. Madame d'Auvergne a dit à ma femme, Madame d'Auvergne a dit à ma femme, dans les yeux, nous sommes au courant d'un cas. Il est traité. Vous ne devez en parler à personne. Vous pourriez être poursuivi pour ça. Et ensuite, Madame d'Auvergne m'envoie un message en disant, les parents d'élèves élus étaient prévenus. Et nous, tout le monde pense qu'on savait et qu'on couvre ça.
0: Et qu'est-ce qu'elle répond, l'adjointe à l'éducation Emmanuelle d'Auvergne ?
2: Eh bien, que c'est faux, qu'elle n'a pas le pouvoir de faire taire des parents, mais qu'elle n'a fait qu'appliquer la doctrine de la direction des affaires scolaires de la mairie centrale, qui consiste à ne prévenir que les représentants des parents en cas de suspension d'un animateur.
0: Ce qui peut sembler un peu étonnant, pourquoi avoir mis en place une telle règle ?
2: Alors, j'ai posé la question à la mairie de Paris, hein, qui m'a expliqué qu'elle ne l'appliquait plus depuis novembre 2025, mais qu'avant cela, c'était pour répondre à une exigence des autorités de police et de justice, et notamment de la Brigade de protection des mineurs.
0: Et c'est vrai ça ?
2: Alors ce n'est pas vraiment ce que m'a dit en off un enquêteur de la Brigade des mineurs dont nous avons fait lire les propos.
12: Ça n'a pas de sens de dire à des parents de se taire. On sait bien qu'ils se parlent et même que les enfants se parlent entre eux. Nous, on a juste refusé d'aller à des réunions avec les parents parce qu'on ne peut pas donner d'informations sur les enquêtes en cours.
2: Et depuis le cache investigation, plus d'une quarantaine de plaintes ont été déposées au commissariat du 7e arrondissement, y compris par des parents d'élèves d'autres écoles du quartier, mais dont les enfants ont fréquenté l'équipe périscolaire de Saint-Dominique pendant les vacances. Et c'est le cas de Nathalie Algazi, qui explique avoir bien fait attention à la façon dont elle a questionné son enfant.
13: Moi, la seule chose que j'ai demandé après cache investigation, c'est comment ça se passe à l'école. Voilà, on a appris qu'il y a des animateurs qui ont fait du mal à certains enfants. Comment ça se passe pour toi ? Et mon fils m'a répondu, tous les animateurs sont très gentils, tout en se tapant la cuisse. Et je n'ai pas allé chercher plus loin. Et là, le 3 juillet au soir, une fois que l'école était terminée, dernier jour d'école, là, il nous a dit qu'il avait reçu des coups sur le sexe et sur les fesses.
2: Et aujourd'hui, les parents des différentes écoles se parlent et découvrent qu'un animateur signalé comme violent envers les enfants à Saint-Dominique s'est retrouvé dans une autre école, où cette fois il est accusé de faits à caractère sexuel.
0: Ah mais c'est une pratique courante de déplacer comme ça des animateurs mis en cause ?
2: Oui, d'ailleurs, la ville a admis que cet animateur avait été signalé que, entre guillemets, pour des cris, et donc que la procédure administrative prévoit de suspendre ou de changer de service une personne signalée. Mais nous avons découvert que cette pratique était vraiment très fréquente à Saint-Dominique, comme a accepté de nous le raconter cet animateur. Il y a 20 ans, il avait déjà eu des problèmes avec ses collègues dans cette école. Nous avons modifié sa voix.
14: Ils m'ont fait un rapport. Ils m'ont dit plein de choses, comme quoi je privais les enfants au dessert, je passais mon temps à raconter ma vie, je buvais. Il y avait un responsable qui est venu sur le terrain, il m'a dit « Attention, il y a des gens qui sont en train de faire du mal ». Ils ont fait un rapport complètement aberrant, nous on ne tient pas compte. L'année prochaine, tu vas aller à l'école à côté.
2: Voilà, ce qu'on comprend, c'est que non seulement il a changé d'école, mais qu'il n'y a pas de trace dans les archives de la mairie de ses problèmes à Saint-Dominique.
0: Et à Saint-Dominique, comme ailleurs, les enseignants, ils ne voient pas ce qui se passe avec les animateurs périscolaires ?
2: Alors, je peux vous dire que très peu ont accepté de parler, d'autant qu'il y a aussi des situations de violence où ce sont des enseignants qui sont mis en cause par les parents. En cas de problème, ce qu'on constate, c'est que la ville et l'éducation nationale ont tendance à se renvoyer la balle. Et c'est ce qu'il faut absolument changer pour Barka Zerouali, qui a créé le collectif MeToo École.
15: Il faut savoir que le périscolaire est au sein de l'école, mais que le périscolaire est géré par la mairie, l'école par l'éducation nationale. Donc à 11h31, si vous voulez, la balle passe de l'autre côté de la ligne. Parce qu'il faut arrêter de séparer les deux, et c'est pour ça qu'on s'appelle MeToo École. Nous, on part du principe que dans l'école de la République, quand on dépose notre enfant, on le dépose dans l'école. On le dépose pas au périscolaire, à la cantine ou à l'éducation nationale. Pour nous, c'est un ensemble. Et il est censé être protégé dans cette enceinte qui est l'école.
2: Alors, évidemment, ça n'empêche pas un enseignant de faire une remarque directement à un animateur. Et il peut aussi saisir sa propre hiérarchie, comme l'explique Aurélie Gagné, porte-parole de la FSU SNU-IPP, le syndicat des enseignants du primaire.
16: Au niveau de l'éducation nationale, la chaîne hiérarchique, c'est vraiment l'enseignant qui va alerter l'inspecteur de l'éducation nationale en passant par le directeur de l'école. Et puis après, selon la gravité des faits, soit ça va aller chez le procureur, ou alors l'inspecteur va se mettre en lien avec la mairie. Enfin, vous voyez, il y a deux chaînes hiérarchiques, hein, mais qui peuvent quand même se contacter, ou en tout cas, l'alerte peut être donnée d'une chaîne hiérarchique à l'autre. Après, ce qui se passe actuellement, c'est que le travail se fait en silo, c'est-à-dire que ce qui se passe dans l'éducation nationale reste dans l'éducation nationale, et ce qui se passe dans le périscolaire reste dans le périscolaire.
2: Et c'est bien le problème, hein. En juillet dernier, des inspectrices de l'éducation nationale ont fait un rapport sur ce qu'il s'est passé à Saint-Dominique, dont nous avons eu connaissance. Ils déplorent que les alertes n'aient pas été suffisamment investiguées. Aujourd'hui, le ministre, hein, Édouard Geffray, a demandé à établir une liste noire des adultes interdits des établissements. Une façon de reconnaître qu'il y avait des failles entre l'école et le périscolaire.
0: Merci Anne-Laure Barral pour cette enquête que vous pouvez retrouver sur notre site et sur l'appli Radio France, avec une vidéo signée Nicolas De Witt de la cellule Investigation. À découvrir également une interview de la cofondatrice du collectif SOS Périscolaire, Elisabeth Gutmann, qui réagit à nos révélations.
17: Pour nous, cette enquête, elle est essentielle, elle est très importante, d'avoir le retour de certaines mairies, d'avoir des chiffres concrets qui sont donnés enfin officiellement. Et il y a une prise de conscience qui est évidente sur le territoire national, mais il n'y a pas encore la réactivité qui va avec.
0: La semaine prochaine, même heure, même endroit, vous retrouvez Philippe Lefébure pour Interception, le magazine de grands reportages de France Inter. Comment des islamistes repentis suivent des programmes de déradicalisation.
18: Quand on rentre dans la secte de Daesh, on a une haine envers ce qu'on appelle le terme en arabe, envers les kofars, envers les mécréants. Encore pire avec ceux qui travaillent avec ce qu'on appelle les tawarit. Donc les tawarit sont les fausses divinités. Donc la démocratie et tout ça, nous, on juge que ce sont les tawarit. Donc on nous crée une haine sur eux. La personne que j'oublierai jamais ma vie, c'est Nadia. Donc une psychologue qui m'a énormément aidé. Une personne incroyable, très très humaine. Je l'appelais, ben, le jour même ou le lendemain maximum, j'avais un rendez-vous avec elle. Elle prenait beaucoup de son temps. Ouais, ça permet de poser des mots sur des choses qu'on ressent. Ouais.
0: Reportage de Maud de Carpentier à retrouver la semaine prochaine dans Interception. Révélation, c'est terminé pour aujourd'hui. Cette émission a été préparée par Raphaël Canezan et réalisée par Christophe Imbert. À la programmation musicale, il y avait Jean-Baptiste Audibert. Et à la technique, Alex Olarevajou-Otinois, Anne-Laure Cochet et Loïc Frapsos. Excellent dimanche à tous. Je vous retrouve dans un mois pour le prochain numéro de Révélation. Et après le journal de 13h, vous retrouvez l'émission politique de Benjamin Duhamel, Frangeux.
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0: 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Le journal Éric Delvaux.
27: Bonjour Benoît Colombat et bienvenue à tous. À la une de ce 13h, les deux émissaires envoyés par Donald Trump viennent d'arriver à Kiev. Hier à Moscou, ils avaient rencontré Vladimir Poutine durant 3 heures. Quel avenir pour la paix en Ukraine? Nous serons en direct de Kiev. Dans ce journal également, parole de Gazaouis qui recherchent toujours les corps de leurs proches. Et question dans un instant sur le réel bilan des disparus de Gaza. Nous serons à Aubervilliers, près de Paris, où un enfant de 2 ans est mort hier soir dans l'explosion d'un pavillon. Explosion vraisemblablement due à une fuite de gaz. Et puis nous verrons que la course à pied a bien le vent en poupe en ce moment. Les clubs de football, de rugby ou de tennis ouvrent des sections running dans leurs locaux. Le temps de ce dimanche, c'est Linda Costa avec encore de grandes chaleurs attendues cet après-midi.
1: Oui, avec des pointes jusqu'à 40 degrés dans le sud-ouest. On est 13 à 14 degrés au-dessus des normales de saison.
27: Et vos prévisions complètes dans une petite vingtaine de minutes. Ils ont donc rencontré Vladimir Poutine hier à Moscou durant près de 3 heures et il y a 1 heure, les 2 émissaires de Donald Trump, Jared Kushner et Steve Witkoff, sont donc arrivés en Ukraine. C'est d'ailleurs une première. Ils sont porteurs d'un plan de paix dont on ne sait pas grand-chose. Bonjour Virginie Pironon.
3: Bonjour.
27: Vous êtes en direct de Kiev. Les 2 Américains sont arrivés par le train.
3: Oui, les 2 hommes sont arrivés à bord d'un train spécial depuis la Pologne, le Peace Express, le train pour la paix, arrivé il y a environ 1 heure en gare de Kiev. Puis la délégation s'est engouffrée dans des voitures officielles, direction la cathédrale Sainte-Sophie au cœur de la vieille ville. C'est là qu'ils ont été accueillis par Volodymyr Zelensky. Petite visite de ce lieu emblématique de la capitale ukrainienne, à environ 400 mètres de la frappe qui a eu lieu vendredi sur le bâtiment des services de sécurité ukrainiens, le SBU. Et à l'instant, sur les réseaux sociaux, l'administration présidentielle met des photos qui montrent en ce moment les 2 émissaires américains au travail autour de Volodymyr Zelensky. Alors les 2 hommes, selon Donald Trump, sont porteurs d'un plan de paix. Très peu de choses, vous le disiez, ont filtré jusqu'à présent. Impossible, par exemple, de savoir s'il comporte une cession de territoire de la part de l'Ukraine, même si c'est ce qu'a semblé indiquer Donald Trump. Malgré l'annonce d'un arrêt des frappes pour 3 jours, les hostilités entre l'Ukraine et la Russie se poursuivent, sauf à Kiev, où les alertes après 10 jours de frappes extrêmement violentes se sont enfin tues, ce qui fait dire aux habitants que les diplomates devraient venir plus souvent.
27: Virginie Pironon, en direct de Kiev, avec les moyens techniques de Gilles Gallinaro. Quelles sont donc les chances de parvenir à une paix durable en Ukraine avec ce déplacement aujourd'hui à Kiev des 2 émissaires de Donald Trump? Bien peu de chances, se désole cet expert en relations internationales, Nicolas Tenzer.
4: Ça ne peut aboutir à rien parce que, très concrètement, on sait parfaitement de quel côté se situe Donald Trump et ses émissaires. C'est clairement du côté de la Russie. Quand on a vu tous les plans de paix qui étaient issus de l'administration Trump, en fait, c'était des plans russes. C'est leur 9e voyage en Russie. Et là, ce sera leur premier voyage en Ukraine. Oui. Donc, c'est quand même une disproportion. Quand on voit même la gestuelle de Witkoff, qui est avec le gendre de Trump, Jared Kushner, l'un des 2 négociateurs, c'est une gestuelle de soumission devant Poutine. Il le salue avec la main sur le cœur comme on salue le parrain. Ensuite, on sait parfaitement que Poutine, de toute manière, ne veut pas la paix. Il veut continuer jusqu'au bout sa guerre d'annihilation contre l'Ukraine et contre le peuple ukrainien dont il dénie le droit à l'existence.
27: Nicolas Tenzer, interrogé par Benjamin Recouvreur chez nos confrères de France Info. Autre dossier international dont on parle un peu moins, l'avenir de Gaza. Eh bien, un dossier toujours dans l'impasse. Le Hamas aurait accepté de désarmer, mais finalement, rien n'avance beaucoup. Les Palestiniens continuent de rechercher leurs disparus, soit emprisonnés en Israël, soit enfouis sous les décombres depuis bientôt 3 ans pour certains. La guerre de Gaza a fait 73 000 morts, dont 1 200 depuis le cessez-le-feu il y a 1 an. Ce sont les chiffres du ministère de la Santé du Hamas. Or, selon l'ONU, ce bilan pourrait être bien plus lourd compte tenu des milliers de disparus qui ne sont toujours pas pris en compte. Témoignage recueilli à Gaza par Rami Almagari avec Thibault Lefebvre à Jérusalem.
5: Issam Ahmad n'a plus donné de signe de vie depuis le 14 août 2025, un peu moins de 2 mois avant le cessez-le-feu. Son grand frère raconte que ce père de 6 enfants roulait à vélo sur une des principales artères de l'enclave quand il a disparu.
6: L'opération militaire israélienne était en cours. Il a peut-être emprunté un chemin dangereux. Nous avons pris contact avec tous les hôpitaux et pour le moment, nous n'avons aucune réponse.
5: Issam Ahmad a peut-être été arrêté tuer, c'est l'hypothèse la plus probable pour sa famille. Selon l'ONG israélienne Amoked, 1300 Palestiniens de Gaza sont détenus sans charge avérée dans les prisons civiles de l'État hébreu. Ces disparus s'ajoutent aux milliers de morts enfouis sous les débris. Le comité international de la Croix-Rouge en a compté 5000. Patrick Griffiths est un de ses porte-parole.
7: Nous devons être réalistes par rapport à l'ampleur du chantier qui est devant nous. Ces disparus de Gaza seront retrouvés un jour. Il y a des cas où on apporte une réponse aux familles. C'est souvent une confirmation que leur proche est mort. Ils y trouvent un certain réconfort car ils ne vivent plus dans l'incertitude.
5: Des corps sont découverts tous les jours, mais la recherche est très lente. Le problème, c'est notamment le manque de bulldozers. Israël empêche en effet toujours l'entrée du matériel nécessaire pour dégager les débris.
27: Thibault Lefebvre à Jérusalem avec Rami El-Maghari à Gaza. L'extrême droite allemande espère bien remporter ce soir les élections en Saxe-Anhalt. Cet État-région de l'ex-RDA, cette victoire qu'attend l'AFD, un parti anti-migrant, russophile, favorable à Donald Trump, cette victoire fragiliserait un peu plus le champ d'action du chancelier Friedrich Merz. Voilà pourquoi ce scrutin intéresse aussi l'international. Nous rejoignons Sandrine Netoa-Handeg en direct devant un bureau de vote à Magdebourg, c'est la capitale de ce land de Saxe-Anhalt. Bonjour Sandrine.
8: Bonjour à tous.
27: Quelle est l'ambiance ce matin ?
8: Une ambiance assez paisible, hein. Repos dominical oblige, tous les magasins sont fermés, mais il y a quelques petites files d'attente devant les bureaux de vote. Chut, le vote est secret, me disent plusieurs électeurs croisés devant un bureau de vote du centre-ville de Magdebourg. Jans, par exemple, tire un chariot rempli de bouteilles qu'il rapporte à la consigne dans les magasins pour gagner un peu d'argent. Il dort dans la rue et son choix qu'il révèle du bout des lèvres, ce sera pour...
9: AfD,
8: warum?
9: Le gouvernement fédéral n'a rien fait pour la Saxe-Anhalt. Il n'y a pas d'emploi, rien du tout. Ça fait un an que je recherche un appartement. Mon allocation chômage est de 500 euros. Normalement, c'est 1000 euros, mais comme je n'ai pas reçu de salaire pendant 3 mois d'une entreprise, je n'ai que ça. Il faut que les choses bougent. Ce gouvernement doit partir.
8: Le chômage, la précarité, les retraites, voilà les thèmes importants pour ces électeurs. Il y a parmi eux encore beaucoup d'indécis, des pas convaincus par l'offre politique. C'est le cas de Christian. Il va voter CDU, le parti au pouvoir en Saxe-Anhalt depuis 20 ans, par défaut.
10: Es mir in vielerlei Hinsicht zu radikal.
9: Ce parti est trop radical pour moi. Je ne suis pas fan de la CDU, mais je préfère ça à la vague bleue de l'AFD.
10: Aber lieber die CDU.
9: Je suis un peu inquiet pour l'avenir de notre région. Je crois qu'on va vers une catastrophe. J'espère le meilleur, mais je m'attends au pire.
8: De l'inquiétude, de l'angoisse, voilà ce qu'on sent chez ces électeurs de Saxe-Anhalt. Ils racontent qu'ils sont tous suspendus au résultat de ce scrutin décisif. Les bureaux ferment à 18h, premier résultat attendu à 19h30.
27: On suivra ça effectivement sur France Inter. Merci beaucoup Sandrine Netoa-Handeg en direct devant un bureau de vote de Magdebourg.
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27: En France, une enquête judiciaire est ouverte après la mort d'un enfant de 2 ans dans l'explosion d'un pavillon à Aubervilliers, près de Paris. 7 autres personnes sont blessées, dont 2 en urgence absolue. Explosion due vraisemblablement à une fuite de gaz. Marc Bertrand, vous êtes sur place. Les riverains sont encore sous le choc ce matin et ils peinent à réaliser.
12: Nadia contemple effarée la maison de ses voisins. Ce n'est plus qu'un tas de gravats. On distingue juste une feuille de cahier d'écolier et un oreiller fiché dans une voiture. L'explosion a fait trembler sa cuisine.
13: Un gros boom, un boom que jusqu'à maintenant je tremble. Tout a bougé. L'immeuble, celui-là, il a bougé. C'était comme une guerre, la guerre. Hein.
12: Les policiers municipaux accueillent les riverains qui viennent voir.
14: Votre voiture ?
28: Ouais.
14: Pas une déclaration à votre assurance ?
12: Toutes les vitres du Kangoo de Cyril ont éclaté. Ses voisins, Philippe et Christina, racontent la panique hier soir, la poussière et les gyrophares partout dans la rue.
29: La scène d'horreur.
30: Comme un tremblement de terre, les gens ils cherchaient sous les gravats.
29: Et j'ai entendu des cris à l'intérieur de la maison, mais voilà, moi j'ai pris la décision de partir avec mes filles parce qu'on a tout de suite senti qu'il y a du gaz.
12: La famille qui habitait ici, Christina les connaît, elle a appris ce matin la mort du petit de 3 ans.
29: Je les ai croisés hier, j'ai croisé le petit hier, j'ai dit bonjour, vous allez bien. Et c'est lui qui est malheureusement décédé, oui.
12: Derrière elle, à l'écart, un garçon de 17 ans reste muet, entouré par ses proches. C'est sa maison, il était sorti quand l'explosion a eu lieu. Ses deux sœurs sont à l'hôpital, il a perdu son neveu Il dit juste qu'il voulait venir voir et il regarde le tas de gravats sans un mot.
27: Marc Bertrand, reportage à Aubervilliers, près de Paris. Une marche blanche partira cet après-midi à Margny-les-Compiègne, c'est dans le département de l'Oise, après le décès d'un automobiliste. C'était le 22 août dernier, lors d'une course-poursuite avec la police municipale. Il s'appelait Paul Tancre et il avait refusé de se soumettre à un contrôle routier alors qu'il conduisait sans permis. Sébastien Baer.
2: Dans cette affaire, deux versions s'opposent, celle du passager et ami de la victime qui affirme que les policiers municipaux ont percuté à deux reprises leur véhicule et celle de l'agent incriminé qui explique que le corps de l'homme de 46 ans se trouvait déjà à terre quand la voiture de police est arrivée sur les lieux. Interrogé comme témoin dans un premier temps, le policier a été placé en garde à vue et mis en examen pour homicide involontaire. L'incertitude autour du déroulé des faits a entraîné des tensions. En marge des obsèques de Paul Tancre, le 26 août, une quarantaine de personnes encagoulées se sont attaqués à des commerces et à des voitures dans le centre-ville de Margny-les-Compiègne. L'identité, l'adresse et le portrait du fonctionnaire qui conduisait la voiture de police ont aussi été diffusés sur les réseaux sociaux. Les proches de la victime appellent donc à une marche blanche cet après-midi, dans le calme, la paix et le respect.
27: On va en reparler avec Céline Dacosta à la fin de ce journal. Les fortes chaleurs vont persister dans le sud de la France jusqu'en début de semaine prochaine, particulièrement sur le sud-est où 6 départements restent en vigilance canicule. Nous partons à Perpignan où la nuit a été particulièrement chaude, 24 degrés la nuit dernière. Ça en fait la température, c'est en fait la température qu'il devrait faire en journée en ce moment à Perpignan. Bonjour Lou Bourdi.
15: Bonjour Eric, bonjour à tous.
27: Et au final, les habitants n'en peuvent plus.
15: Ah oui, Perpignan s'est réveillé ce matin avec des petits yeux parce que la nuit a encore été très chaude ici. Les habitants ne s'attendaient pas à une telle chaleur début septembre. C'est le cas de cette maman, par exemple, croisée tôt ce matin, poussette dans une main et sa petite fille dans l'autre.
16: Vraiment insupportable. Elle a 3 ans.
17: Antonia.
16: J'ai enlevé ma clim la semaine dernière parce que je pensais que la chaleur avait diminué. Et on a dû la remettre pour les enfants, pour leur bien-être et puis même pour faire du ménage, même des tâches du quotidien. Pourtant, je suis une personne jeune parce que c'était insupportable.
15: Oui, difficile pour les jeunes et peut-être encore plus pour les moins jeunes. Bernadette et ses amis discutent justement de la chaleur à l'ombre d'une ruelle avant de vite se mettre au frais car ils le vivent.
18: Très mal parce que je ne peux pas supporter le soleil. Alors ça va très mal, moi.
19: Et on est âgés, nous, ma petite dame. Hein.
18: Ça va.
19: C'est pas parce qu'on fait 20 ans comme ça qu'on les a. Hein. Non, mais si, il faut faire attention à notre âge. Et il faut beaucoup s'hydrater, on fait attention.
18: Il faut boire.
19: On boit, mais de l'eau.
18: Je buvais
19: de l'eau,
18: pas. Ah, je mettais du vin dedans.
19: Ah mais non, je te l'ai déjà dit.
15: Eh oui, le groupe part se réfugier à la maison car ici les températures grimpent très vite. Il fait déjà par exemple en ce moment, au moment où on vous parle, 33 degrés à l'ombre, mais ressenti 35.
27: Voilà, et n'oubliez pas de prendre les bouteilles d'eau. Lou Bourdi, hein, en direct de Perpignan avec les moyens techniques de Fabien Gosset. La canicule et ses conséquences en Guadeloupe également. La récolte de canne à sucre a été catastrophique cette année. Les planteurs d'ailleurs ne peuvent toujours pas replanter pour la saison prochaine à cause donc de cette sévère sécheresse qui dure depuis plusieurs mois sur les Antilles. À Lille, ces derniers jours de braderie, 2,5 millions de visiteurs étaient attendus tout le week-end et du côté des milliers de vendeurs, on les appelle les bradeux, il y a parfois des enfants. Il existe même à Lille la braderie des enfants, tout comme les grands. Ils négocient, ils marchandent, même si les parents ne restent jamais bien loin. Reportage à Lille de Léa Oudouard.
20: Perché sur la pointe des pieds, au milieu des stands et des bibelots, Jean, 10 ans, lève bien haut sa pancarte et alpague les chineurs et les chineuses.
21: Cookies, crêpes ! Crêpes et cookies !
20: Ici, la stratégie est claire, faire venir les acheteurs et les acheteuses grâce à des sucreries préparées avec amour.
21: Tout le monde a pour but à la braderie de vendre des jouets ou des choses que plus personne se sert. Des fois, il n'y a pas trop de place dans les restos pour manger, etc. Donc on s'est dit, c'est sympa de faire des petites crêpes, histoire d'avoir quelque chose dans le ventre lors de la braderie.
20: Derrière le stand de cookies, donc, mais aussi de Legos et de jeux, il y a Jean, Héloïse, Jade, Louise et puis la petite Susan, 7 ans. Toute la joyeuse bande n'est pas là pour rigoler, la braderie c'est sérieux et puis c'est bien pratique pour se faire un peu d'argent de poche.
21: Revendre des affaires aussi c'est bien, comme ça on se débarrasse de beaucoup de choses à la maison. On a plus de place pour acheter des nouveaux trucs.
22: L'ambiance, sur rencontre des nouveaux gens, des nouvelles personnes, parler avec les autres, c'est très sympa à faire.
20: Des vendeurs et des vendeuses en herbe qui ont été bien formés par leur maman Vanessa.
23: Alors déjà ils ont trié,
0: les Lego, les jeux, les vêtements, les livres. Puis ensuite, mettre des prix. Alors là, c'était pas facile. Donc là, après, ça sera leur tour de faire leur petit tour sur la place. Puis au moins, ils se rendent compte un petit peu de la valeur de l'argent.
20: Après avoir bien vendu, récompense bien méritée pour les enfants qui vont pouvoir chiner toute la journée.
27: Léa Oudouard, ici Nord. Ça fait peut-être partie de vos bonnes résolutions de la rentrée. Faire de la course à pied, une activité sportive qui a le vent en poupe. Une tendance qui séduit désormais de grands clubs, de football, de rugby, même de tennis, de grandes institutions sportives jusqu'ici bien éloignées du running, Nouridine Zidane.
1: Depuis le printemps, la Ligue de football professionnel a suivi le Stade Brestois, pionnier en la matière avec son club Strava, réseau social favori des coureurs à pied, où l'on peut trouver ce genre de défi virtuel.
3: Thomasson, qui peut être le sportif qui court le plus dans notre championnat, 14 km environ par match, et ben on va proposer aux suiveurs du club de courir 14 km pendant une période donnée et de gagner des dotations.
1: Gauthier Melchior est responsable de la relation fan à la LFP.
3: On a vu des objectifs d'image, casser un petit peu le cliché du fan canapé sur un sujet assez tendance autour du sport et du bien-être. On aimerait emmener tous nos clubs professionnels sur ce sujet-là.
1: Le PSG a toujours dans les cartons de relancer son 10 km annulé fin juin à cause de la canicule. L'idée, c'est de toucher de nouveaux publics, selon Raphaël Leclerc, cofondateur du cabinet Winvolve.
4: On va plutôt aller parler auprès d'un public, par exemple, féminin, plus jeune ou progressivement. On vient connecter ces communautés par le sujet du running à la culture du club et peut-être que demain, ces gens-là seront au stade et viendront consommer finalement la marque et le club.
1: Un pari également adopté par Roland Garros qui a accueilli 20 000 personnes avec le GSC Run 7 et Match début juillet, avec un 10 km, 4 courses pour enfants et des animations dans le stade.
27: Le sport ce week-end, c'est aussi la Formule 1 avec pour une fois un Français, Pierre Gasly, en pole position d'un Grand Prix. On n'avait pas vu ça depuis près de 30 ans. Rendez-vous donc en Italie à 15h pour le départ du Grand Prix de Monza, tous derrière et Gasly devant. Le tennis à New York avec la qualification du Français Arthur Géhat en 8e de finale, une première en grand chelem pour ce joueur natif de Carpentras, repêché des phases qualificatives. Arthur Géhat a battu cette nuit l'Américain Michael Zhang. Et puis retenez enfin, dans l'actualité, la mort d'une des grandes figures du mouvement féministe des États-Unis depuis les années 60, Robin Morgan, également écrivaine, poétesse, elle avait 85 ans, c'est elle notamment qui avait été à l'origine du point, ce symbole du mouvement féministe. À suivre dans un instant l'émission politique Franc-Jeu, le temps.
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27: Bonjour Céline Dacosta.
17: Bonjour Eric, bonjour à tous.
27: On attend jusqu'à 40 degrés cet après-midi sur le sud-ouest.
17: Oui, dans le Tarn, à Albi, 39 degrés à Toulouse, 38 à Montauban ou Agen. C'est dans le sud-ouest qu'on aura les valeurs les plus élevées. 30 à 36 degrés près de la Méditerranée où plusieurs départements restent en alerte canicule mais aussi en danger élevé de feux de forêt. Ça grimpe également à nouveau sur la moitié nord, 26 à 34 degrés de Cherbourg à Nantes en passant par 33 à Bourges et 30 à Paris. Ce qui fait de cette journée la plus chaude de cet épisode de très fortes chaleurs inédites pour un début septembre.
27: Et dans le ciel, quelle photo ?
17: Alors, on a toujours cette petite perturbation qui est arrivée ce matin. Alors, elle est surtout nuageuse. Elle ondule sur l'ouest du pays avec de nombreux nuages de la Normandie jusqu'au sud-ouest. On peut avoir quelques ondées sous les nuages les plus épais et un risque orageux modéré sur les côtes aquitaines est attendu dans la soirée. Sur le nord-est, le soleil est bien voilé. Sur le quart sud-est, c'est toujours très ensoleillé avec peut-être une averse en fin de journée sur les Alpes du Sud et le relief corse.
27: Merci beaucoup. C'est Céline Dacosta.
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27: Un un grand merci d'avoir choisi France Inter. Voici donc Franc Jeu, l'émission politique dominicale présentée par Benjamin Duhamel.

0: Tanguy, qui est à l'origine du débat politique de la semaine, en réaffirmant la volonté du Rassemblement national d'infliger une amende aux femmes portant le voile dans l'espace public. Sur ce thème, le recteur de la Grande Mosquée de Paris, Chems Eddine Hafiz, viendra vous interpeller, Jean-Philippe Tanguy, dans la deuxième partie de cette émission, et vous pourrez en débattre ensemble. Voilà pour le programme. Jean-Philippe Tanguy, invité de France Jeu sur France 2 et sur France Inter. C'est parti. Jean-Philippe Tanguy, je voudrais commencer cette interview par ce déplacement très, très commenté de Jordan Bardella au Royaume-Uni en soutien à Nigel Farage, patron du parti Reform UK, ancien soutien du Brexit, avec un protocole d'accord signé qui prévoit, s'ils deviennent tous les deux Premier ministre, que les migrants interceptés dans la Manche, même si c'est dans les eaux britanniques, seront ramenés en France avant une éventuelle expulsion. Donc si je résume, Jean-Philippe Tanguy, pour commencer, le RN, parti anti-immigration, est d'accord pour accueillir davantage d'immigrés en situation illégale, le tout sous les applaudissements d'un parti étranger. Vous êtes sûr que Jordan Bardella, il avait bien lu ce protocole d'accord ?
1: Absolument, monsieur Duhamel. C'est un accord qui va lutter contre l'immigration, la submersion migratoire du continent européen, de la France et de notre voisin britannique. Donc il faut des règles claires. Les règles claires, c'est que les deux pays expulseront systématiquement tous les clandestins, toutes les personnes qui n'ont pas leur place dans notre pays seront expulsés. Dans la lutte contre la submersion migratoire, et vous le savez, il y a l'enjeu de ramener les bateaux qui partent des côtes africaines, des côtes libyennes, algériennes, tunisiennes, vers le continent français. Il faut les renvoyer vers le pays d'origine. Et en droit international, monsieur Duhamel, on ne peut pas réclamer l'application d'une règle pour les pays africains ou méditerranéens et ne pas l'appliquer pour la France. Et donc, comme nous allons lutter farouchement contre les passeurs, contre ceux qui exposent la vie de ces pauvres gens contre de l'argent, nous allons appliquer cette règle de droit international.
0: Non.
1: Aussi bien.
0: Jean-Philippe Tanguy, si on veut être
1: excusez-moi, monsieur Duhamel, si nous allons
0: si
1: le faire.
0: Si on veut être extrêmement précis sur ce protocole d'accord qui a été signé, aujourd'hui, le droit veut que quand un migrant, quelqu'un qui essaie de traverser la Manche, est repêché dans les eaux britanniques, il revient sur le territoire britannique. Là, avec cet accord.
1: Ça dépend de où il est repêché.
0: Là, avec cet accord, oui, j'ai bien dit dans les eaux britanniques, là, avec cet accord, la personne sera immédiatement reconduite en France. Au nom de quoi la France accepterait de récupérer des migrants qui, aujourd'hui, dans le droit actuel, iraient en Grande-Bretagne? Vous qui êtes, Jean-Philippe Tanguy, un souverainiste.
1: Absolument, justement.
0: Est-ce que là, il n'y a pas une sorte de.
1: Mais
0: la plus absolue fracture avec le principe de souveraineté?
1: Absolument pas, monsieur Duhamel. Être un souverainiste, justement, ce n'est pas le droit international à la carte. Ce n'est pas l'état de droit à la carte. On ne peut pas demander aux pays du pourtour méditerranéen de bloquer les bateaux et de reprendre les bateaux avec les migrants du pays d'origine. On ne peut pas dire à la Libye, reprenez les bateaux qui partent de Libye.
0: Mais vous ne répondez pas à la question,
1: Jean-Philippe Tanguy,
0: sur ce qui se passe dans la Manche. Pourquoi ?
1: Mais c'est la même chose qui doit se passer dans la Manche.
0: Pourquoi est-ce que la France récupérerait des migrants qui sont repêchés dans les eaux britanniques ?
1: Votre problème n'est pas le fait que je ne réponde pas sur la Manche. C'est que la réponse que je vous apporte ne convient pas à la façon dont vous percevez les choses. Nous considérons que les gens qui traversent la Méditerranée...
0: J'essaie de comprendre l'objet de ce protocole d'accord.
1: Monsieur Duhamel, le droit international, on est d'accord, c'est la même règle pour tous les pays. Donc comment voulez-vous que la France demande à des pays de reprendre les bateaux qui partent de leur côte et que la France ne s'applique pas cette règle à elle-même? Ça n'a aucun sens. Et en fait, ce qui est intéressant, c'est que le fait que tout le monde nous tombe dessus, les macronistes en particulier, c'est-à-dire des gens
0: Bruno Retailleau sont passés, dit c'est de l'amateurisme.
1: J'ai dit les macronistes, donc y compris Monsieur Retailleau, qui ont multiplié de manière exponentielle le nombre de titres de séjour et qui n'ont pas lutté contre l'immigration clandestine et qui utilisent les migrants et les personnes en situation clandestine dans des jeux sordides avec le Royaume-Uni. Quel est l'accord aujourd'hui, monsieur Duhamel?
0: Jean-Philippe Tanguy, puisque je vois bien que là vous souhaitez ne pas répondre à cette question, et que vous allez sur la politique migratoire d'aujourd'hui ou sur la question de l'immigration qui vient de pays d'Afrique, une question très simple. Que gagne la France? Que gagnerait la France avec l'application de ce protocole d'accord?
1: Mais c'est immense. Ce qu'on gagnerait, c'est l'application de protéger la France de tous les bateaux qui passent en Méditerranée. Le droit international.
0: Mais
1: est-ce que vous voulez saucissonner?
0: Là, on parle d'un accord entre la Grande-Bretagne et la France.
1: Mais
0: que gagnerait la France avec ce protocole d'accord?
1: Monsieur Duhamel, un pays qui n'applique pas les propres règles qu'elle demande aux autres n'a aucune crédibilité sur la scène internationale. Donc vous êtes tellement habitué à ne plus être crédible sur la scène nationale avec Monsieur Macron, avec Monsieur Philippe, avec Monsieur Attal, avec Monsieur Retailleau. Et c'est d'ailleurs ce que nous reprochent beaucoup de pays africains.
0: Je constate que vous n'avez pas la moindre réponse à apporter sur ce que gagnerait la France quant à ce qui se passe dans la Manche.
1: Quel est le problème de la France aujourd'hui? c'est que les bateaux traversent la Méditerranée et que nous devons accueillir...
0: Je parle de la Manche, en fait, Tanguy, je parle pas de la situation dans la Méditerranée.
1: Mais ils viennent d'où, les migrants qui traversent la Manche, monsieur Duhamel? Ils sont nés en France? Non, ce sont des

0: clandestins. Donc une part considérable de ces personnes ont traversé la Méditerranée ou ont traversé, par exemple, l'isthme turc. Voilà. Donc vous êtes en train, si vous voulez, de réduire un sujet à une anecdote, à savoir le dernier passage des migrants. Oui, monsieur Duhamel, les migrants qui viennent d'Afghanistan, de Pakistan, qui traversent toute l'Asie, puis entrent en Europe par la mer ou par les côtes turques. Les migrants qui viennent d'Afrique, qui traversent la Méditerranée et qui exposent leur vie, ne sont pas nés en France.
1: Si vous le voulez bien, on va rester sur les faits.
0: Mais je reste sur les faits, c'est vous qui ne restez pas sur les faits.
1: L'application concrète.
0: Vous ne restez pas sur les faits, monsieur Duhamel. Vous êtes en train de faire croire à ceux qui nous écoutent que les clandestins ont apparu sur le territoire français. Ils viennent d'autres pays.
1: Si vous permettez, Jean-Philippe Tanguy, l'application concrète d'un tel accord voudrait dire qu'il y aurait davantage d'immigrés en situation illégale sur le sol français.
0: Absolument pas.
1: Puisque ceux qui seraient repêchés dans les eaux britanniques seraient immédiatement reconduits en France. Ça,
0: absolument
1: c'est un fait.
0: Pas, parce qu'ils seront expulsés. Ce que vous ne voulez pas comprendre non plus, c'est que dans un gouvernement de Jordan Bardella, présidé par Marine Le Pen, les clandestins en France seront expulsés. Ils ne resteront pas sur le territoire. Ils ne pourront pas se balader librement alors qu'ils sont en situation
1: irrégulière. Donc, si je résume, Jean-Philippe Tanguy, cet accord est formidable. Vous l'endossez et ça engage le Rassemblement national en cas de victoire.
0: Mais absolument. C'est un accord courageux. C'est un accord cohérent. Ouais. On ne fait pas de la politique à la petite semaine. Aujourd'hui, ceux qui nous écoutent, parce qu'évidemment, c'est très peu dit dans les médias, pour pas dire ce n'est jamais dit, le gouvernement, les gouvernements britanniques et français macronistes se livrent à un décomptage sordide. C'est-à-dire que quand, par exemple, les Anglais reprennent des illégaux qui viennent de France, il y a des échanges. C'est-à-dire que c'est un migrant pour un autre.
1: Et vous proposez aujourd'hui que la France les récupère tous.
0: Non, mais on propose de les récupérer pour les expulser. C'est-à-dire qu'on propose d'appliquer la loi. Donc ces échanges sordides qui mènent à quoi, monsieur Duhamel? Et je suis heureux, finalement, que le débat ait lieu maintenant, parce qu'on va voir qui est humaniste et qui, en fait, sont des gens sordides. Je finirai ma phrase, monsieur Duhamel. En ce moment un bateau avec près de 200 personnes qui est en train de traverser la Manche. Tout le monde sait qu'ils sont en train de traverser la Manche. Tout le monde sait que c'est dangereux. Vous avez les équipes de secours qui sont au-dessus. Personne n'ose les intercepter. Pourquoi ces gens ont traversé? C'est parce qu'ils savent que le droit ne sera pas appliqué et qu'ils ont un intérêt, monsieur Duhamel, à mettre leur vie en danger. Parce que les politiciens britanniques et français ne sont pas courageux, n'appliquent pas le droit, et le tout avec des bons sentiments, faisant croire que c'est le Rassemblement national qui utilise les migrants. Ça fait 20 ans que ma région, le Pas-de-Calais, les Hauts-de-France, subit la lâcheté du système. Nous sommes des gens courageux et cohérents.
1: Il y a
0: on ne fait pas de la politique à la petite semaine sur le dos des vies des migrants, mais je vois que quand ça concerne le Rassemblement national, ça ne vous intéresse pas.
1: Il y a la question du fond et puis il y a la forme. Voir votre dirigeant de parti, Jordan Bardella, aller signer un tel accord avec un responsable étranger, d'un parti politique étranger, là encore sous les applaudissements de la foule. Je répète, vous venez du souverainisme, vous étiez aux côtés de Nicolas Dupont-Aignan. Est-ce qu'il n'y a pas quelque chose d'un peu humiliant pour le Rassemblement national
0: et pour
1: la France de signer un tel accord qui, là encore, on a du mal à voir ce que la France gagnerait à cet accord? Est-ce qu'il n'y a pas quelque chose d'une forme d'humiliation?
0: Il n'y a absolument pas. Déjà, il n'y a pas de... Enfin, excusez-moi, le fait que vous trouvez problématique de se faire applaudir par un peuple ami, c'est vous qui avez un problème, monsieur Duhamel. Le Royaume-Uni et le peuple britannique est l'allié principal de la France depuis l'entente cordiale. Nous avons affronté ensemble les pires crises du continent européen. Nous avons été les deux, parmi les deux seules démocraties, à défendre l'État de droit contre tous les périls, contre tous les dangers. Votre journal exposait le film sur De Gaulle. Sans le Royaume-Uni, De Gaulle n'aurait pas pu faire son œuvre salvatrice pour la France avec la France.
1: Que le général de Gaulle
0: s'est fait applaudir à de nombreuses reprises à Londres par le peuple britannique réuni et par un certain nombre d'hommes politiques. Et la frontière, elle se gère à deux. On ne gère pas une frontière tout seul. Et aujourd'hui, la frontière, elle est où, monsieur Duhamel? De la France, avec les traités du Touquet? Elle est en France, La frontière britannique, elle n'est pas au Royaume-Uni ou entre les deux.
1: Avec un principe de réciprocité.
0: La frontière pour les migrants, elle est en France, elle n'est pas au Royaume-Uni. Donc là, vous voyez, vous n'êtes pas de bonne foi. Par ailleurs, on gagne quelque chose de très important dans l'accord qu'a signé Jordan Bardella, c'est qu'enfin, on va partager le fardeau financier. Puisqu'aujourd'hui, c'est les Français qui paient, enfin aujourd'hui, depuis 25 ans, ce sont les Françaises et les Français qui paient directement par leurs impôts ou indirectement par la souffrance des habitants de Calais, mais aussi de la Somme, puisque malheureusement, la baie de Somme est aussi préoccupée et, submergée par les clandestins, et aussi la Normandie, puisque même la basse Normandie aujourd'hui est aussi submergée par les clandestins. Ça n'intéresse personne, à part Marine Le Pen.
1: Puisqu'on parle de vos alliés, là, dans le cas d'espèce d'un ancien allié, on vote aujourd'hui en Allemagne, dans la région de Saxe-Anhalt, l'AFD, parti d'extrême droite, pourrait obtenir la majorité absolue, ce qui serait la première fois pour un parti d'extrême droite depuis la Seconde Guerre mondiale. Je rappelle que vous aviez rompu avec ce parti, puisque vous étiez en désaccord avec leur projet de remigration, c'est-à-dire d'expulsion des immigrés dits non assimilés, c'est la façon dont ils l'expriment. Est-ce que vous souhaitez la victoire de l'AFD?
0: On ne se prononce pas. sur les élections étrangères de partis avec lesquels nous n'avons pas d'alliance. Les Allemands voteront librement. Mmh. S'ils veulent choisir l'AFD, compte tenu de l'échec dramatique des partis allemands...
1: Est-ce que c'est peut-être un danger pour l'Allemagne et aussi pour la construction européenne de voir l'AFD gagner dans cette région?
0: Je ne pense pas que l'Allemagne laisse un pays, un parti, excusez-moi, dangereux prospérer. Bon, cette diabolisation, à mon avis, n'a pas lieu d'être pour l'AFD.
1: Ah, sinon, on diabolise Alexei, l'AFD.
0: Sinon, il serait interdit, c'est la fin de ma phrase. Et vous pouvez avoir des désaccords, et nous en avons, puisque nous avons rompu avec l'AFD, sans diaboliser
1: l'adversaire. Donc quand un dirigeant considère que chez les SS, il n'y avait pas que des mauvaises personnes, ça ne justifie pas une diabolisation de ce parti.
0: C'est pour ça que nous avons rompu, M. Duhamel. Donc ne faites pas comme si vous ne saviez pas pourquoi nous avons rompu. Et à titre personnel, j'étais totalement en soutien de cette rupture. Ouais. Mais c'est à l'Allemagne, et pas un parti français, quel qu'il soit, bien, de décider si un parti peut se présenter ou pas aux élections. Je sais qu'on parle beaucoup d'ingérence dans notre pays, mais visiblement, comme sur l'immigration d'ailleurs, vous n'appliquez pas à tous les partis politiques des principes qui devraient tous nous partager. La France n'a pas à se mêler des élections des autres, et les autres n'ont pas à se mêler de nos élections. Mais c'est vrai que les Allemands...
1: C'est pour ça que Marine Le Pen est allée soutenir Viktor Orban en Hongrie.
0: Mais parce que c'est notre allié.
1: Ah d'accord. Okay. Donc en fait, on se mêle dans certains scrutins, mais dans d'autres, on ne s'en mêle pas.
0: On n'est pas venu donner des leçons au peuple hongrois. On est venu soutenir un allié. Monsieur Orban ou Madame Le Pen n'a pas fait une allocution à la télévision comme l'avait fait par exemple Monsieur Obama, qui avait lui pris position, non pas avec un allié, mais en tant que président des États-Unis. Ça ne vous a pas posé problème à l'époque. Je pense que France Télé et France Inter s'en sont fait le relais. Donc quand le président de la première puissance du monde venait expliquer qu'il fallait faire barrage à Marine Le Pen, vous trouviez ça tous formidable.
1: Jean-Philippe Tanguy, je voudrais qu'on aborde la question de l'aide à l'Ukraine, puisque plusieurs déclarations cette semaine ont semé le trouble sur la position du Rassemblement national. Je vous propose d'écouter successivement le maire de Perpignan, Louis Alliot, et le président de votre parti, Jordan Bardella.
2: Et on coupe le robinet, on ne peut plus le système de santé, le système éducatif... l'ensemble de l'économie, tout le monde est à l'os et on trouve de l'argent pour aller encore financer des armes pour défendre l'Ukraine.
3: La France continuera d'honorer ses engagements internationaux, les engagements qu'elle a pris, mais comme nous l'avons dit, nous ne nous interdisons rien dans le futur, à l'avenir, et je vous rappelle que la France est ruinée sur le plan financier.
1: Alors, est-ce qu'on coupe le robinet ou est-ce qu'on respecte les engagements de la France? C'est contradictoire.
0: Absolument pas. C'est intéressant. Ah bon? Mais c'est intéressant parce que pour ceux qui n'ont pas suivi l'excellente interview de Louis Alliot, il y a des mots avant. C'est les mots de Sonia Mabrouk. C'est une Sonia Mabrouk qui utilise.
1: Oui, l'intervieweuse qui lui pose la question de savoir s'il faut couper absolument le robinet et il reprend cette expression en disant oui, couper le robinet.
0: Comme beaucoup d'hommes politiques ou de femmes politiques, on repart sur la question que nous a posée le journaliste. Vous êtes un professionnel, vous savez très bien que ça existe. Mais le fait que vous ayez coupé l'entretien, c'est très intéressant. Vous ayez aussi coupé tout ce que dit.
1: Il y a aucune coupure, oui, et je crois que là, pour le coup, toute personne voulant vérifier verra que les propos sont tout à fait circonstanciés et que Louis Alliot reprend cette idée et cette volonté de couper le robinet des aides à l'Ukraine.
0: Et vous avez surtout coupé son interview, puisqu'il explique dans le reste de son interview qu'il est un soutien à l'Ukraine, que Louis Alliot, un des premiers maires de grande ville de France, est allé
1: donc il s'est
0: sauver,
1: trompé, alors,
0: mais pas du tout, est allé sauver, je vais vous expliquer, mais comme j'ai beaucoup de mal, monsieur Duhamel, à finir une phrase, sur des sujets complexes qui parlent de tragédie et pas de sujets anecdotiques, c'est compliqué, je pense, pour celles et ceux qui nous regardent et qui s'intéressent au fond. Louis Alliot est allé personnellement, avec des bus, récupérer 300 familles ukrainiennes qui sont toujours, pour une grande partie d'entre elles, accueillies à Perpignan. Il a toujours, et encore dans cette interview, pris position en défense du peuple ukrainien. Il a rappelé le soutien que nous devons assurer au peuple ukrainien, comme l'a fait Jordan Bardella.
1: Alors, donc la position du Rassemblement national, est-ce que, ou non, si Marine Le Pen est élue présidente de la République, on continue les aides à l'Ukraine ou est-ce qu'on coupe ces aides à l'Ukraine? Là, c'est une question assez simple.
0: On continuera le soutien à l'Ukraine, le soutien humanitaire, le soutien en armes défensives et le soutien que nous estimons bon, mais sans automaticité. Pardon.
1: Et ça veut dire c'est-à-dire quoi, sans automaticité? Alors concrètement, qu'est-ce qui est fait aujourd'hui qui ne sera plus fait si Marine Le Pen est élue présidente?
0: Eh bien, la France ne doit plus s'engager directement, notamment à travers l'Union européenne, sans que le Parlement français, les députés et les sénateurs, élus par les Françaises et les Français, vérifient l'engagement financier, à quoi on s'expose, quelles sont les garanties et à quoi sert cet argent. Aujourd'hui, il n'y a pas de contrôle démocratique du peuple français sur ces aides, aides qui sont majoritairement...
1: Il y a un contrôle au Parlement européen avec des députés européens qui sont élus au nom du peuple français.
0: Déjà, on considère que l'Union européenne n'a pas le droit d'engager les finances de la France. Si ça vous avait échappé, je vous le rappelle. Ça nous est reproché par ailleurs. Donc, si vous voulez, M. Duhamel, on ne peut pas nous reprocher de défendre les intérêts français, notamment les intérêts financiers, d'une part, et ensuite le fait que nous contestons le fait que le Parlement européen puisse le faire sans que nous ayons consenti à cette délégation de souveraineté. Mais à l'Assemblée nationale, on n'est au courant de rien, hein, M. Duhamel. On vote des résolutions.
1: D'accord. Non, mais ça, c'est une
0: vote,
1: réponse. C'est
0: on vote des bouts de papier. Ouais. On vote des bouts de papier qui, d'ailleurs, mélangent le soutien à l'Ukraine, à l'entrée à l'Ukraine dans l'Union européenne, au fait que les agriculteurs français doivent être ruinés pour favoriser des entreprises ukrainiennes qui n'ont rien à voir avec le soutien du peuple ukrainien. Donc on veut de la transparence et on veut savoir ce qu'on vote et qu'un euro français aille vraiment au soutien du peuple ukrainien et pas à des opérations, par exemple, pour favoriser les intérêts américains dont on ne veut pas.
1: Alors, puisque vous parlez de transparence, j'aimerais savoir, puisque vous venez de dire on continuera d'envoyer des armes défensives. C'est quoi une arme défensive ?
0: Ça a toujours été la position du Rassemblement national. Il y a des positions, des armes défensives. Par exemple, les canons César sont des armes défensives.
1: Donc, un canon César, ça, vous continuez à les envoyer ?
0: Alors, on a toujours soutenu l'envoi des canons César.
1: Est-ce que des missiles, par exemple les missiles Scalp, qui sont des missiles à longue portée, qui sont extrêmement utiles à l'Ukraine pour se défendre, par exemple pour aller frapper des stocks de munitions, est-ce que ça continue avec le Rassemblement
0: national ? La France doit avoir la maîtrise de savoir comment sont employées ces armes, que ce que
1: vous savez, pas,
0: est en situation de co-belligérance. Mais aujourd'hui, on ne sait pas spécialement, nous n'avons pas contesté les modes de défense du peuple ukrainien. Donc en fait, on cherche aussi des mauvaises
1: querelles. Donc ça, par exemple, les missiles Scalp, est-ce que vous continuez à les envoyer ?
0: Ça dépend de leur usage. Mais pour le moment, on n'a pas contesté l'emploi des armes françaises et la France ne s'est pas retrouvée, comme Marine Le Pen le souhaitait depuis le début, en situation de co-belligérance. D'ailleurs, je rappelle que c'était la position de Marine Le Pen. Je constate que la pression démocratique et politique que le premier parti d'opposition, le Rassemblement national, exerce sur le gouvernement français a limité l'exposition de notre pays dans des opérations qui n'étaient pas à l'avantage du peuple français, des peuples européens et de la sécurité du peuple ukrainien et qu'on nous fait évidemment une mauvaise querelle et que comme on n'a rien à reprocher au Rassemblement national et en particulier à Louis Alliot qui a été un homme formidable en étant au soutien dès le premier jour de ces 300 familles ukrainiennes, on nous fait des faux procès sur ça et ailleurs. Ça s'est un peu vu cette semaine de manière générale, monsieur
1: Duhamel. Décidément, il y a beaucoup de faux procès et à chaque fois, il y a toujours une bonne raison. Soit c'est la question de l'intervieweur, qu'on n'a pas suffisamment compris.
0: Je voudrais me permettre de répondre à ces sujets.
1: Eh bien, vous pouvez. Jean-Philippe Tanguy, je voudrais qu'on parle de l'état des relations entre Marine Le Pen et Jordan Bardella. Nos confrères de Libération font état de vives tensions, notamment le récit d'une réunion où, concernant la venue de Marion Maréchal à un événement, vous rentrez parlementaire au Touquet dans le cas d'espèce, Jordan Bardella aurait affirmé « c'est elle ou moi », voilà ce qu'il a dit. Alors Jordan Bardella dément, mais Libération maintient ses informations. Comme disent les jeunes, le groupe vit bien, Jean-Philippe Tanguy, pour qu'il y ait ce genre de tensions dans des réunions ?
0: Absolument, le groupe vit bien, c'est sans doute ce que nos adversaires déplorent. C'est vrai que là, nous avons des primaires à ciel ouvert, chez les anciens macronistes qui se dévorent entre eux, la gauche qui se dévore entre elles, quoique j'ai entendu un certain nombre de gens de gauche, soi-disant modérés comme M. Moscovici, qui sort complètement de sa neutralité en tant que président de la Cour des comptes européenne, commence à expliquer que malgré le fait que M. Mélenchon ait des saillies antisémites, il le soutiendrait quand même au deuxième tour, ce qui en dit long sur l'intégrité morale.
1: C'est un rapport avec la question que je vous pose sur l'état des relations entre Jordan
0: Bardella
1: et Marine
0: Le Pen. Mais c'est que nous, tout va bien. Donc, comme eux, ils passent leur vie à se chamailler publiquement, à surler dessus, à faire des coups, des mauvais coups, et surtout à ne pas parler de fond, ça dérange nos adversaires, que tout aille bien.
1: Donc le fait que Jordan Bardella se soit agacé de la présence de Marion Maréchal à une rentrée parlementaire du RN.
0: Mais ça n'a aucun sens, c'est faux. Duhamel. Vous savez pourquoi ? Parce que c'est Jordan Bardella qui a signé l'accord législatif il y a 2 ans avec Marion Maréchal, qui a 3 députés alliés au sein de nos groupes, avec qui ça se passe d'ailleurs remarquablement bien. Marion Maréchal a été un soutien déterminant après la condamnation en première instance et jusqu'à ce que Marine Le Pen puisse se présenter et soit présumée innocente, a été un soutien déterminant et très loyal. Et tout va bien, voilà.
1: Tout va bien. Tout va donc, il n'y a pas l'ombre d'une feuille de papier à cigarette.
0: Non.
1: Il n'y a pas le moindre agacement. Parce que, franchement, Jean-Philippe Tanguy, et là, vous allez encore dire que c'est sans doute qu'on n'a pas bien compris la séquence, mais quand on voit sur la question de la réforme des retraites, Jordan Bardella, qui, lui, poussait pour une évolution de la réforme, ce qui, visiblement, ne sera finalement pas le cas pour Marine Le Pen candidate. Quand on voit sur l'interdiction du voile dans l'espace public, et on en parlera tout à l'heure avec le recteur de la Grande Mosquée, Jordan Bardella n'était pas très allant, cette proposition a été rappelée. Est-ce qu'au fond, il n'y a pas une volonté de la part de Marine Le Pen, maintenant qu'elle est candidate depuis le 7 juillet, de débardéliser le Rassemblement national et d'affirmer que la chef, c'est elle ?
0: Non, mais absolument pas. Il y a une volonté, si vous voulez, quand Jordan Bardella devait être notre candidat parce que le système pariait sur le retrait ou la condamnation de Marine Le Pen. Jordan Bardella avait tous les défauts et Marine Le Pen toutes les qualités. Depuis que c'est Marine Le Pen qui est notre candidate, c'est l'inverse. Bon, c'est telle mauvaise foi et tellement outrancier que j'en ai parlé avec mes électeurs de la Somme hier. Alors, je peux vous dire que ce genre de mécanisme ne fonctionne pas très bien et tout le monde envie le fait que ce tandem fonctionne parfaitement. Et d'autant plus que Jordan Bardella n'est pas un clone de Marine Le Pen. Et Marine Le Pen n'aurait pas été un clone de Jordan Bardella si ça avait été lui qui aurait été notre candidat à la présidentielle. Ils apportent tous les deux quelque chose de différent. Sinon, ce tandem ne servirait à rien et ils s'auto-dévoreraient. Et d'ailleurs, on nous dirait que, comment dire, s'ils n'étaient pas d'accord sur tout et s'ils étaient des clones, on nous dirait, ah bah vraiment, donc, c'est une secte, tout ça ne sert à rien. Donc en fait, on a toujours le mauvais rôle et puis on est quand même bien loin des préoccupations des Françaises et des Français parce que là, le carburant, l'essence a passé un record historique depuis le droit d'Hormuz, le diesel est à un niveau très élevé, les gens sont inquiets pour se chauffer au gaz cet hiver puisque le gaz, au 1er septembre dernier, a pris 5%.
1: Et
0: c'est ça le sujet quand même, c'est le sujet de grandes préoccupations. C'est pas des histoires qui sont pas très glorieuses. Et la une de Libération, c'est une honte. Alors, voilà, le fait d'aller fouiner, de savoir où Jordan Bardella a passé ses vacances, mon Dieu, le niveau. Libération, c'est ça la gauche. Si c'est ça la gauche.
1: Voilà, Libération fait son travail et vous avez parfaitement le droit de porter un jugement dessus. Tout de suite, une nouvelle rubrique, puisque vous parlez du quotidien des Français et de ce à quoi ressembleraient les premières semaines du Rassemblement National au pouvoir. Tout de suite, les 100 jours. Les 100 jours pour tenter de comprendre ce à quoi ressemblerait l'exercice du pouvoir de Marine Le Pen, avec une proposition que vous avez faite il y a quelques jours, celle d'une règle d'or budgétaire. C'est Marine Le Pen qui l'a dit aux universités de rentrée du MEDEF, c'est-à-dire inscrire dans la Constitution l'interdiction d'un déficit, même si on ne sait pas à quel niveau. Ce qui m'a rappelé, ce qui était la position de votre parti il y a encore quelques années, je vous propose d'écouter Marine Le Pen, c'était en 2012, regardez.
4: Je ne veux pas que mon peuple soit sous tutelle de gens que nous n'avons pas élus d'ailleurs. Et puis je ne veux pas de l'austérité à vie. Or ce traité, c'est le traité de l'austérité à vie.
1: Voilà, un traité qui instaurait une règle d'or, c'est l'austérité à vie. Donc finalement, Jean-Philippe Tanguy, l'austérité, les règles de Bruxelles, ça a du bon ?
0: Non, c'est pas les règles de Bruxelles, puisque nous, d'ailleurs, je ne sais pas, mais ça fait partie de la campagne de diffamation contre le Rassemblement National. Le Monde a fait un article annonçant une règle d'or qui n'existe pas dans nos projets, donc c'est très, très étrange.
1: Vous avez bien affirmé qu'il y aurait une règle d'or.
0: Oui, mais c'est pas la règle d'or des 3% et du respect des critères de Bruxelles qui a été annoncée par Le Monde sans aucune information particulière.
1: D'accord. Alors, c'est quoi votre règle d'or dans ce cas-là ?
0: Eh bien, Marine Le Pen l'expliquera le moment venu, au même temps que notre trajectoire de redressement des finances publiques, pour une raison simple, monsieur Duhamel, c'est que ça n'a pas de sens, et je répondrai ensuite à votre question sur le sens de la règle d'or, d'annoncer une règle d'or sans la trajectoire budgétaire. Les deux vont ensemble. Sinon, vous faites un effet d'annonce, comme l'a fait M. Philippe au MEDEF, où il a annoncé le respect de la règle d'or sans aucune économie réalisée. Mais comme c'est M. Philippe, ça passe très...
1: Il a juste ruiné une fois.
0: Il a juste ruiné une fois la France.
1: Vous avez considéré que toute règle contraignante sur les finances publiques était une sorte d'obstacle au primat du politique.
0: Absolument.
1: Finalement, vous vous êtes converti à cette idée qu'il fallait contraindre le politique avec une règle qui empêche de créer du déficit. C'est un changement que vous assumez.
0: Nous avons totalement assumé ce changement pour une raison simple, c'est que la tutelle, elle existe déjà, puisque compte tenu de l'aggravation de l'endettement par Emmanuel Macron, hein, puisque nous sommes à plus de 3500 milliards de dettes, du nœud coulant des intérêts qui sont passés de 20 milliards à 70, on sera à 90. 90 milliards, c'est l'entièreté de l'impôt sur le revenu. Et si on ne fait rien, et si malheureusement les Français n'accordent pas leur confiance à Marine Le Pen, les macronistes nous emmèneront vers un destin à 130 à 150 milliards d'euros d'intérêts par an, c'est-à-dire à la fois le budget de toute l'éducation nationale et de toute l'armée, c'est-à-dire la faillite de la France.
1: Mais ce qui veut dire concrètement, pour essayer de comprendre, et là encore, on est très concret dans cette rubrique des 100 jours sur France Inter et sur France 2, qu'est-ce qui se passe si cette règle d'or n'est pas respectée ? Est-ce que ça veut dire que le budget ne passe pas, qu'il est censuré par le Conseil constitutionnel ?
0: Marine Le Pen annoncera la règle, mais c'est évident qu'on aura, si vous voulez, pour être crédible, ce sera une règle qui sera puissante. Mais ce que nous avions sous-estimé, et l'erreur peut-être que nous avons fait chez les souverainistes, c'est d'avoir sous-estimé la malhonnêteté et l'incompétence de nos adversaires. Je ne pensais pas, c'est vrai, qu'un gouvernement démocratiquement élu, qui vient devant le Parlement, était capable de maquiller, pour ne pas dire truquer, les comptes de la nation, comme ça a été le cas, il faut bien le dire, avec une certaine complicité, une fois plus, des médias qui n'ont pas fait beaucoup écho.
1: Truquer carrément les comptes.
0: Oui. Quand on peut présenter un budget à 4,4% de déficit en 2023 de mémoire, qui est en fait à 5,8% de déficit, quand il y a 40 à 60 milliards d'euros de recettes qui étaient faussées, quand en pleine période électorale, à savoir les élections européennes et les élections législatives, le gouvernement a acheté les voix en dépensant de l'argent qu'il n'avait pas, oui, nous sommes face à un gouvernement qui s'est très mal comporté, qui a été incompétent, qui a mis en danger les comptes de la nation. Dans n'importe quel pays démocratique, M. Attal et M. Philippe, Mme Borne et toutes ces gens qui ont fausser les comptes de la nation ne pourrait pas se représenter, mais en France, ça passe crème, puisqu'on ne va jamais, on ne parle jamais du fond.
1: Je me permets juste de dire que quand vous reprochez d'acheter des voix, vous mettez en avant des propositions visant à séduire tel ou tel public, mais acheter des voix, ça veut dire quoi ? C'est de la corruption ?
0: Non, c'est la prévarication, c'est-à-dire que...
1: Ça, c'est des choses qui, pardon, mais sont passibles de poursuite.
0: Mais moi, j'ai fait des articles 40, je suis allé au bout de ma pensée, M. Attal, j'ai fait des articles 40 contre M. Attal pour dénoncer leur comportement. Quand vous êtes Premier ministre de la France, et en plus, il était au compte public avant, que vous connaissez l'état réel des comptes, et qu'en pleine élection, vous dépensez de l'argent que vous n'avez pas pour gagner les élections européennes, ce qui a été vain, puisque Jordan Bardella a fait deux fois plus de voix que le candidat de M. Attal, et ensuite aux élections législatives anticipées, vous continuez à mentir et vous continuez à financer des dépenses qui n'existent pas pour ne pas affronter votre bilan, eh bien, c'est de l'achat de voix. Et d'ailleurs, M. Duhamel, depuis ces élections législatives anticipées, le gouvernement n'a toujours pas rétabli les comptes. Parce qu'en fait, ils ne veulent pas assumer leur bilan, et le bilan du macronisme, si Marine Le Pen, évidemment, n'est pas élue avec des solutions différentes, c'est de faire payer les gens comme le fait de dérembourser les soins dentaires, ce qu'ils ont fait dans une certaine indifférence générale, augmenter dans le dos des gens en plein été la franchise médicale. Voilà, c'est ça qui attend les Français avec Édouard Philippe.
1: Je voudrais vous soumettre, juste avant d'accueillir sur ce plateau le recteur de la Grande Mosquée de Paris, une séquence, ça s'appelle « En un mot ». Donc je vous demanderai de répondre en un mot et je serai intraitable évidemment quant au respect de ces règles. Oui ou non à un gouvernement Rassemblement National avec Sarah Knafo comme ministre ?
0: Je suis sans voix puisque ça n'a pas d'intérêt.
1: Donc c'est plutôt non.
0: Non, mais je ne suis pas aspirant Premier ministre et encore moins candidat
1: présidentiel. Mais est-ce que vous pourriez siéger avec Sarah Knafo ?
0: Moi, je siégerai avec tous ceux que décident Marine Le Pen et Jordan Bardella. Je n'ai pas d'avis.
1: D'accord. Est-ce que si vous accédez au pouvoir, la chroniqueuse pro-russe interdite de territoire Xenia Fedorova pourrait obtenir un titre de séjour et être autorisée à revenir en France ?
0: Le droit sera appliqué. Je ne vois pas pourquoi elle aurait un titre de séjour.
1: Bien. Si vous deviez voter à la primaire de gauche, est-ce qu'il y a un candidat qui vous paraît intéressant ou dont vous seriez, non pas proche, mais disons le moins éloigné possible ?
0: François Hollande, d'ailleurs, sur votre plateau sur France Inter, a validé la TVA à 0% sur l'énergie, les premières nécessités. Quand j'étais
1: Il n'est pas candidat à la primaire, François Hollande.
0: Mais... Oh, bon, il est candidat à tout, comme il a toujours été. Mais c'est intéressant parce que quand je passe chez vous, vous me disiez que la TVA à 0% sur les produits de première nécessité et baisser la TVA sur l'énergie, c'était illégal et impossible à faire. Et quand vous l'avez reçu, vous n'avez pas dit que c'était impossible.
1: Vous avez mal écouté et on lui a précisément soumis un certain nombre de réponses à cette proposition.
0: Un mot pour qualifier Jean-Philippe Tanguy que pour Glucksmann ou Hollande.
1: Décidément, les médias ont vraiment le dos large aujourd'hui.
0: Un mot pour qualifier
1: Mathieu Pigas, Jean-Philippe Tanguy.
0: Comment ?
1: Un mot pour qualifier Mathieu Pigas.
0: Fripouille. Bon, il a insulté Marine Le Pen, parce que pour que les gens sachent, parce que pareil, ça a été mis sous le boisseau, il a relayé des insultes. On ne peut pas le dire ça.
1: Non, mais c'est pas ça, c'est Marine en un mot. Et il y a effectivement écrit un message avec une insulte au festival Rock en Seine.
0: Oui, qu'il finance. Donc il a financé un festival et relayé
1: un
0: des insultes.
1: Pour qualifier...
0: Fuck Marine Le Pen, quoi, parce qu'il faut dire les choses, parce que je sais qu'en France, c'est les faux culs partout. Donc il a insulté Marine Le Pen. Si Ségolène Royal avait été insultée, si des gens de gauche avaient été insultés, ça aurait fait la une partout. Par contre, le fait que M. Pigas insulte Marine Le Pen avec son argent privé en pleine campagne électorale.
1: C'est vraiment, normal, Jean-Philippe Tanguy, ça s'appelle en un mot. Un mot pour qualifier Vincent Bolloré.
0: Un grand entrepreneur français.
1: C'est trois. Un mot pour qualifier Marine Le Pen.
0: Un entrepreneur, si vous voulez.
1: Un mot pour qualifier Marine Le Pen.
0: Femme d'État.
1: Et un mot pour qualifier Jordan Bardella.
0: Futur Premier ministre.
1: Bien, c'est assez factuel pour Jordan Bardella. Jean-Philippe Tanguy, c'est maintenant l'heure du débat. Je le disais, il y a une semaine, vous avez...
0: Factuel ? Vous souhaitez notre victoire, c'est bien.
1: C'est factuel pour vous, futur Premier ministre. Il y a une semaine, vous avez enflammé le débat public avec cette proposition d'interdire le voile dans l'espace public et d'infliger une amende aux femmes voilées. Pour vous interpeller à ce sujet, on va accueillir tout de suite le recteur de la Grande Mosquée de Paris, Chems Eddine Hafiz. Il a une question à vous poser. Le débat, c'est parti. Bonjour Chems Eddine Hafiz, merci d'avoir accepté notre invitation dans
0: Bonjour,
1: France 2 sur France Inter et sur... Et sur France 2, pour que le débat commence et que votre échange puisse avoir lieu, je voudrais avoir votre regard sur cette proposition qui a été faite par Jean-Philippe Tanguy d'interdire le voile dans l'espace public. Quel a été votre regard sur cette proposition ? Qu'est-ce que vous avez envie de dire à Jean-Philippe Tanguy en face de vous ?
5: Alors d'abord que la mesure, à mon avis, est injuste parce que on punit une femme française, musulmane, qui n'a rien demandé, qui n'a rien fait de mal, qui n'a rien exigé, rien imposé. Donc pourquoi ? La deuxième, elle est inapplicable, cette mesure. Parce que le policier, comment va-t-il faire pour pouvoir sanctionner, puisque vous avez parlé d'amende, sanctionner comment il va trouver une femme qui a peut-être un voile? Est-ce que c'est religieux? C'est pas religieux. La troisième, et vous le savez très bien, Monsieur Tanguy, c'est anticonstitutionnel. Vous-même, vous avez dit que cette loi ne concernerait ni la kippa, ni les religieuses chrétiennes. Vous savez très bien, et ça, je ne vous ferai pas cette offense, vous savez qu'il y a un triptyque, vous parlez beaucoup de la France, de l'amour de la France, notre triptyque de la fraternité et surtout de l'égalité, qu'est-ce qu'on en fait? L'article 1er de la Constitution, vous savez pertinemment que le droit français va se heurter à cette possibilité de loi.
1: Donc, injuste, inapplicable et inconstitutionnel. On va essayer de déplier un peu tout ça. On va rester d'abord sur la question de l'injustice, Jean-Philippe Tanguy. Qu'est-ce que vous répondez à ce que vient de vous dire le recteur de la Grande Mosquée de Paris?
0: Déjà, je voudrais vous remercier d'avoir accepté de débattre avec moi et de pouvoir avoir ce débat républicain sur le fond. Je ne crois pas que ce soit une mesure injuste, bien au contraire. Je pense que nous avons besoin d'envoyer un signal fort de mobilisation de toute la société française contre l'idéologie islamiste. La vraie injustice, et là où vous avez raison, c'est que trop souvent, les Français de confession musulmane et les Françaises ont pu être injustement amalgamés avec cette idéologie, parce que ce sont, alors qu'ils veulent juste pratiquer leur foi dans la paix et le respect de nos lois, ce que vous expliquez très bien et de manière régulière. Et cette injustice, il faut donc la combattre, et c'est de ne pas se laisser piéger par l'idéologie islamiste, qui n'a rien d'une religion, et vous le savez très bien, qui n'a rien d'un projet de paix, mais qui est une idéologie politique. Et malheureusement, elle s'est emparée d'une forme du voile, d'ailleurs, mais on ne va pas ici définir religieusement ce que c'est, qui est le symbole de cette idéologie. Vous le savez très bien que dans tous les pays de confession musulmane, y compris laïque, la Turquie, l'Égypte, la Tunisie, qui n'ont pas pu lutter contre le voile islamiste, ils ont été débordés par l'islamisme. Alors, et l'Algérie, sur un autre domaine, avec les années 90, l'a payé chèrement et ne veut pas que la France paye chèrement se laisser aller face à l'idéologie islamiste.
1: Réponse du recteur de la Grande Mosquée sur ce point précis. Et ce que dit au fond Jean-Philippe Tanguy, c'est... En fait, on fait ça pour protéger les femmes à la fin, comme si cette interdiction du voile avait cet objectif-là, in fine.
5: Vous avez pris des exemples de pays. Moi, je parle de la France. C'est un pays libre. La femme est libre. Aujourd'hui, et je vous écoute quand vous parlez de la lutte contre l'idéologie islamiste. La Grande Mosquée de Paris l'a toujours fait. Pourquoi on ne s'attaque pas à l'origine? Pourquoi on s'attaque à une des conséquences? Il y a eu des... mesures qui ont été prises pour lutter contre l'idéologie islamiste. Moi, personnellement, j'ai fait un livre sur le terrorisme islamiste, donc ça serait bien que nous puissions ensemble travailler sur cette question. Mais il y a des femmes qui le portent dans l'espace public. Entendons-nous bien, moi je parle de cet espace qui est un espace de liberté. Chacun, dans cette France, on peut faire ce que l'on veut, bien évidemment, avec les limites de l'atteinte à l'ordre public. Moi, personnellement, je considère que la femme qui porte le voile dans l'espace public ne trouble pas cet ordre public. C'est là où il y a une divergence entre nous. Autant les musulmans, de toutes les manières, depuis 2004 jusqu'à maintenant, à chaque fois qu'il y a eu une loi, lorsqu'il y a eu l'interdiction des signes ostensibles à l'école, les musulmans, on avait à l'époque déclaré qu'il y allait avoir des affaires en justice, on allait à la Cour européenne des droits de l'homme. Il n'y en a jamais
0: Absolument.
5: Eu. Lorsqu'il y a eu la loi sur la dissimulation du visage, qui était une loi extrêmement importante, absolument, c'était la burqa, là aussi, moi, j'étais pratiquement, je dirais que la communauté musulmane était tout à fait d'accord sur ces mesures. Là, aujourd'hui, on est dans l'espace public. Moi, je considère que l'université et l'espace public doivent rester des pans de notre liberté.
1: Et juste d'un mot, avant de vous donner la parole, Jean-Philippe Tanguy, vous avez croisé cette semaine des fidèles à la mosquée. Qu'est-ce qu'ils vous disent quand ils entendent cette proposition de Jean-Philippe Tanguy, le Rassemblement
5: National,
1: la relayée
5: toute la
1: semaine?
5: Il y a une forme de lassitude de la part des Français qui fréquentent la mosquée parce que à chaque échéance électorale, et vous l'avez si bien dit tout à l'heure, les musulmans sont, je dirais, les premiers à être attaqués sur ce plan. Mais là, ils sont à la fois déçus et inquiets. Déçus parce que, encore une fois, ce sont des femmes ordinaires, des Françaises ordinaires, qui sont médecins, infirmières, femmes au foyer, enseignantes, et qui n'exigent rien, qui ne veulent rien imposer dans l'espace public. Lorsque une femme qui travaille dans le service public, elle rentre dans une administration, elle enlève son voile. par respect pour la République et pour les règles de la laïcité.
1: Réponse de Jean-Philippe Tanguy. C'est très important ce qu'il dit.
0: Oui, tout est important de ce qu'a dit Monsieur le Recteur.
1: Comment ?
0: Tout est important dans ce qu'a dit Monsieur
1: le Recteur. Oui, mais particulièrement quand il explique que les musulmans de France en ont marre à chaque élection d'avoir le sentiment d'être pris à partie, d'être ciblés du doigt spécifiquement. Qu'est-ce que vous répondez à ça ?
0: Nous ne ciblons pas les musulmans de France. D'ailleurs, c'est les Français musulmans, d'ailleurs, parce que je n'aime pas d'ailleurs cette expression de musulmans de France ou de juifs de France ou de chrétiens de France. Nous sommes français, nous avons une confession et là-dessus, nous serons intraitables. Mais la banalisation de cette expression est d'ailleurs le signe que la République s'affaiblit. Moi, Monsieur le Recteur...
5: Je partage totalement votre...
0: Mais je vous écoute régulièrement et je vous lis aussi avec beaucoup de membres du Rassemblement National. Vous avez dit quelque chose de très important et je répondrai ensuite à la question, mais je ne veux pas ne pas saluer ce qu'a dit Monsieur le Recteur. Les Français de confession musulmane appliquent la loi. Ils l'ont toujours appliqué, ils l'ont toujours respecté, en dehors d'une minorité qui doit être évidemment punie et qui l'est, et ça ne pose aucun problème. Donc tous ceux qui aujourd'hui, dans le débat politique, expliquent que si les Français, par référendum, acceptent notre loi de 39 dispositions, Monsieur le Recteur, contre l'islamisme, le voile là-dedans est très minoritaire. Hein. C'est une disposition parmi 39, je vais aussi le rappeler, enfin, c'est peut-être ma faute.
1: Pardon, Jean-Philippe Tanguy, je me permets d'intervenir dans ce débat, mais là, vous faites comme si vous étiez parfaitement d'accord avec le recteur. Mais la conséquence concrète...
0: On a le droit d'être d'accord avec Monsieur le Recteur, non, mais
1: vous avez parfaitement le droit.
0: Dans une opposition.
1: Vous avez parfaitement le droit, mais la conséquence concrète, Jean-Philippe Tanguy, de cette mesure, c'est que les femmes musulmanes qui veulent porter le voile dans l'espace public
0: Monsieur
1: et qui le portent en toute...
0: Une fois de plus, ma réponse vous dérange.
1: Sans la moindre pression, ne pourront plus le porter.
0: Ma réponse, semble vous déranger, vous m'interrompez. C'est un sujet compliqué, c'est un sujet qui touche à l'intime. Donc oui, je veux dire avant toute chose que le Rassemblement National pense, et Marine Le Pen la première d'entre elles, que les Français de confession musulmane respectent la loi, vont respecter la loi, et tous ceux, y compris d'ailleurs en me menaçant physiquement, disent que parce qu'on va voter une loi par référendum, les Françaises de confession musulmane ne vont pas respecter la loi, c'est eux qui insultent les musulmans, parce que quelle que soit la confession,
1: mais
0: on respecte la loi.
1: Qu'est-ce que vous dites sur France Inter, sur France 2, ceux qui nous écoutent et nous regardent, à une femme qui respecte parfaitement la loi, qui est parfaitement insérée dans la société et qui porte un voile? Vous lui dites, avec nous, même si vous respectez la loi, comme vous venez de le dire, vous n'aurez plus le droit de porter un voile.
0: Oui, le voile islamiste. Attention, bon, c'est pas, on va pas interdire.
1: Le voile islamiste,
0: si vous lisez les ouvrages du recteur ou d'autres ouvrages de théologie, les voiles sont définis, les pratiques sont définies.
1: Donc ça ressemble à quoi, un voile islamiste ?
0: Justement, le recteur dit qu'il a à juste titre que le voile, ou tout d'ailleurs autre symbole, parce que d'autres imams disent la même chose, à savoir que dans l'islam, sous le contrôle de monsieur le recteur, il n'y a pas de tenue religieuse, il n'y a pas de symbole, même la couleur, le vert qui est associé à l'islam, le croissant de lune qui est associé à l'islam, la main de Fatma qui est associée à l'islam, peuvent être des symboles culturels, mais ne sont pas liés au culte. Alors,
1: qu'est-ce qu'un voile?
0: C'est l'islam, qui je vous rappelle, et enfin une fois plus, je ne vais pas faire de la théologie et ce n'est pas de mon niveau, est une fille.
1: Mais qu'est-ce qu'un voile qui n'est pas
0: islamiste?
1: Mais qu'est-ce qu'un voile qui n'est pas islamiste, Jean-Philippe Tanguy?
0: Comment?
1: Qu'est-ce qu'un voile qui n'est pas islamiste pour vous? Vous faites la différence entre un voile islamiste et un voile qui n'est pas islamiste?
0: Par définition, et après je répondrai sur les femmes, sur par définition, les islamistes qui sont des fanatiques définissent tout. Donc ce qui m'étonne aussi, c'est que nos adversaires ne connaissent pas en fait l'adversaire, pas les musulmans. Les islamistes, ils définissent tout, ils sont obsédés. D'ailleurs, notre seul espoir là-dedans, c'est qu'ils se chamaillent entre eux. Hein. Ils se chamaillent comme tous les fanatiques, comme tous les intégristes, sur des détails sans intérêt. Donc c'est très facile de condamner et d'identifier une forme islamiste, puisque même le définissent. Mais effectivement, je comprends qu'un certain nombre de femmes puissent estimer que c'est injuste qu'on leur demande d'enlever ce voile, pris en otage, il faut bien le dire, par les islamistes. Mais c'est parce que c'est un symbole aussi, non mais je finirai là-dessus, d'inégalité entre les hommes et les femmes, puisque ça revendique le fait que le corps de la femme, non pas dans l'islam mais dans cette forme d'idéologie, soit impur et impudique par nature.
1: Jean-Philippe
0: et je pense
1: Tanguy,
0: que les musulmans de France ne veulent pas que la femme soit impudique par nature et que c'est pas aux femmes de gérer
1: les regards des
0: hommes, c'est aux hommes, hommes d'apprendre
1: merci
0: à se bien tenir.
1: Merci Jean-Philippe Tanguy, merci Monsieur le Recteur d'être
0: venu
1: sur ce plateau. C'est la fin de cette émission. Dans quelques instants, sur France Inter, vous retrouvez CO2 Mon Amour et Denis Chessou. Et tout de suite, sur France 2, Laurent Delahousse pour 13h15. France Jeu revient dimanche prochain. Belle semaine et vive la politique.
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1: 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Les infos, c'est avec Laurence Thomas. Bonjour.
13: Bonjour Benjamin, bonjour à tous. Plus de 150 000 passagers bloqués, 467 vols annulés. L'Indonésie a fermé 8 aéroports, dont le plus fréquenté à Jakarta, et cela après l'éruption du volcan Anak Krakatoa. Le volcan est entré en éruption hier avec une coulée de lave, des détonations audibles jusqu'à 700 km. L'activité du volcan pourrait s'intensifier. Les instruments de surveillance continuent d'enregistrer des secousse, preuve d'un déplacement de la lave à l'intérieur de l'édifice volcanique. Un tragique accident de la route au Cap-Vert. 25 morts, majoritairement des enfants. Le pneu de leur bus a éclaté. Le véhicule a ensuite dérapé et plongé dans un ravin de 30 mètres sur l'île de Fogo. Le bus revenait d'une excursion près d'un volcan. Le chauffeur qui organisait chaque année cette sortie pour ses jeunes passagers figure parmi les victimes. Israël frappe le Liban malgré la trêve. Bilan, 4 morts ce matin, des bâtiments gouvernementaux endommagés, un hôpital désaffecté détruit. Le président libanais Joseph Aoun dénonce une dangereuse escalade et somme Washington et la communauté internationale de faire cesser les attaques. Par ailleurs, 8 pays musulmans, dont l'Arabie Saoudite, l'Égypte, la Turquie, condamnent d'une seule voix les appels de ministres israéliens à expulser les Palestiniens de Gaza. En cause, les déclarations des ministres et de la Défense et de la Sécurité nationale qui évoquent un départ forcé de la population palestinienne par mer, par air, par terre. Washington dément de son côté tout projet en ce sens. Witkoff et Kushner ont posé le pied à Kiev, un voyage en train depuis la Pologne, puisque les deux aéroports de la capitale ukrainienne sont endommagés. Ce voyage est une première pour les deux émissaires américains. Objectif de cette étape, rencontrer le président ukrainien Zelensky et poursuivre la médiation vers une sortie de guerre. Bruno Retailleau dégaine contre le RN. Le patron de LR fustige, je cite, un parti girouette. Il pointe l'amateurisme de Jordan Bardella sur l'Ukraine, comme sur l'accord migratoire signé avec Nigel Farage. Sa cible, les électeurs frontistes qu'il appelle à le rejoindre en 2027 en candidat de la radicalité sérieuse. Un homme de 23 ans, tué par balle la nuit dernière à Toulouse, dans le quartier de la Faourette. Touché à la tête, il n'a pas pu être ranimé. L'homme connu des services de police était sorti de prison cet été. Il aurait été visé à l'arme lourde depuis une voiture, retrouvée ensuite incendiée. Une enquête pour assassinat en bande organisée est ouverte.
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18: Bonjour Laurence Thomas, et eh bien oui, précisément dans le massif du Beldon, pour penser la montagne autrement, on vous retrouve à 15h.
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18: Eh bien voilà, et en tout cas c'est très très bon la tarte aux myrtilles. Bonjour à toutes et à tous, heureux de vous accueillir dans CO2 Mon Amour, la nature qui chuchote à vos oreilles, avec Mélissa Etroit aujourd'hui à la technique, notre collaborateur c'est Pablo Pérez, et Xavier Pessugia réalise l'émission. Qui commence par une petite humeur, car pendant ce temps, une trentaine de candidats à la présidentielle nous font rêver et renifler l'odeur de la potion amère à venir, au nom du réalisme et du pragmatisme pour les uns, du populisme avec bouc émissaire basané incorporé et piétinement de l'écologie pour d'autres, ou davantage de social dans un capitalisme d'empire mondiaux, contre lequel on a autant de chances de lutter que de rencontrer un Dahu dans la plaine de la Beauce. D'autres ont intégré le vivant, le climat, ont compris qu'une transition écologique ne se résumait pas à une transition électrique, et qu'avec une maison au toit, aux murs et fondations fissurées, bah, il sera quand même assez compliqué d'y fabriquer de l'économie dedans. Le réchauffement n'avance pas, il galope, casse, dérègle, car nous avons déréglé le climat aujourd'hui hors contrôle. Mais, alléluia, une politique de climatisation, des écoles, des maisons, des forêts, des marais, des montagnes, sans oublier un soutien aux truites qui claque quand l'eau dépasse les 19 degrés, devrait nous sauver et permettre de nous adapter sans changer nos vies, ce qui est essentiel. Pendant ce temps, à plus de 7000 km, il y a le Népal. Alors, on sait enfin que ce pays est gravement responsable de 0,01% des émissions mondiales de gaz à effet de serre du fait de sa consommation débridée, de son insolent PIB de 46 milliards et de ses 1550 dollars de revenus par habitant et par an. Mais il paye plein pot le réchauffement de nous autres. La chaîne himalayenne, si vous voulez, c'est un peu comme le dernier étage planétaire de l'entrepôt géant d'un centre logistique réfrigéré, où les employés auraient eu l'idée saugrenue d'y empiler les colis les plus lourds, les glaciers. Or, il suffit de pas grand-chose. Le choc d'un chariot élévateur de température sur un des piliers, ou un coup d'épaule de la croûte terrestre, et tout dégringole dans les travées. C'est alors le général sauve qui peut, quand il le peut, et s'il le peut, qui tente d'intervenir. Les Népalais font l'expérience violente, injuste de tant d'impéritie. Car le réchauffement climatique, on le voit débouler depuis quand même longtemps. Eh ben oui, même avant le premier rapport du GIEC de 1990. Alors certains regardent fondre le glaçon dans leur verre, en niant encore notre influence humaine. L'école nous l'a appris, au-dessus de 0 degré, la glace fond. Eh ben oui, c'est comme ça. Et en matière de glacière, eh ben les derniers étages de l'Himalaya sont encore bien pourvus. Il faut donc s'attendre à ce que le ciel et les glaciers nous tombent sur la tête. Et ce serait peut-être, je dis bien peut-être, hein, le moment de transformer nos colères brûlantes ou glacées en action pour accessoirement garder une planète, un Népal, une France, une Gironde, que sais-je, habitable, et avoir une boussole comme boussole la santé et le bien-être. Ah non, mais là, Denis, là, t'arrêtes tout de suite, t'as rien compris. Bon, d'accord, il n'y a plus d'argent, les gens sont semi-dépressifs, mais il faut que la fièvre acheteuse et que les data centers ne s'arrêtent jamais. Bon, alors, des gens qui réfléchissent à la montagne autrement, dans le très joli département de l'Isère, dans le massif du Beldon, ça vous dirait? Ben, ça tombe bien, Fiona Mill et Teddy Maignan nous attendent.

0: C'était Sky Newman sur France Inter dans C'est haut de mon amour, choisi par Thierry Dupin, notre playlist. Alors nous partons dans l'Isère montagnarde. Vous avez le Vercors, la Chartreuse, l'Oisans, le Trièves, les Écrins, la Matésine, le Valbonnais. Et bien nous allons dans le Belledonne.
1: Belledonne, c'est une montagne qui n'est pas tant connue au niveau national, moins que d'autres massifs. Voilà. Mais je trouve que ça devient presque une montagne d'intérêt national. C'est-à-dire, je m'explique, il y a 20 ans, on se serait dit peut-être qu'il n'y a pas de grande station, il n'y a pas de route qui traverse cette chaîne de montagnes. On se serait dit peut-être qu'elle est en retard en aménagement. Et on s'aperçoit maintenant que ça devient une chance extraordinaire, c'est que justement, il n'y a pas de route qui traverse ces montagnes-là, justement, il n'y a pas d'aménagement lourd ou pas beaucoup, il n'y a pas de grosses stations. Résultat des courses, ça devient un espace d'une biodiversité assez unique, ouais. Où il y a des espèces qui ne vivent qu'en montagne et qui ont trouvé là un équilibre de vie, même si aujourd'hui, quand même, la pression existe et donc elles sont menacées. Mais il y a une vraie richesse, c'est un territoire assez exceptionnel.
0: Freddy Maignan, que vous avez entendu, donc, est un naturaliste depuis tout petit. Il a été aussi le président de Montaigne Wilderness, on va y revenir. Et donc, ce Belledonne, c'est un nom qui vient probablement de la racine gauloise Bellodunon, Bellodunon, qui signifie les hauteurs fortifiées, la grande muraille. Mais vous avez aussi Belledonne, Belladonna, la belle dame. Moi, je vais prendre plutôt un peu celui-là. Fiona Mill, jeune femme du Nord, qui est installée, maintenant ancrée donc dans l'Isère, et qui a écrit un formidable bouquin qui s'appelle « Réinventons la montagne, Alpes 2030, un autre imaginaire est possible » aux éditions du Faubourg. Et donc, ça nourrit le débat sur l'avenir des montagnes, en construisant évidemment plusieurs scénarios. Elle est aussi donc présidente aujourd'hui de Montaigne Wilderness, donc une association qui a une quarantaine d'années et qui pense différemment donc la relation à la montagne. Alors on les connaissait aussi avec des grandes opérations de nettoyage, pas simplement les mégots et les pétards qui sont balancés depuis un télésiège et que finissent les marmottes. Non, ils ont ramassé beaucoup de débris d'anciens téléskis usagés, de pièces militaires. Ils redescendent de la ferraille par tonne, ils mettent en avant des initiatives positives, ils pensent donc la montagne autrement. Et ça nous fait donc le plus grand bien. Nous sommes à, vous allez voir, on est à, donc dans ce Belledonne, dans ce département de l'Isère. Ils vont tout vous dire. Et nous sommes avec Fiona, donc Mille. Et donc notre Belledonne.
2: Belledonne, je trouve que ça a la particularité d'être un massif très sauvage, alors qu'on est à peine 30 minutes du centre-ville de Grenoble. C'est-à-dire que l'intérieur du massif est vraiment habité par les non-humains. On le voit d'ici. Là, on a la dernière maison habitée avant les départs de randonnée.
0: Et la Gélinotte de Frédière.
2: Ouais. Tout à fait, dans le petit hameau de Frédière. Quand on part en rando, contrairement à la Chartreuse ou en Vercors, où on va croiser beaucoup plus d'habitations, ici, on est quand même dans un massif assez sauvage qui peut me faire penser aux Écrins, par exemple. Mmh. Alors que si on se tourne de l'autre côté, on va voir vraiment toute la vallée du Grésivaudan et la métropole de Grenoble.
0: C'est-à-dire qu'on a 500 000 personnes pratiquement à nos pieds, quoi.
2: Ouais, c'est ça. Je dis souvent que c'est la vallée alpine la plus peuplée au pied de Belledonne. Et donc, ça va aussi pas mal questionner les enjeux de relation à la montagne, de relation à la nature, entre l'urbanisation et le sauvage.
0: Freddy Maignan, vous aussi qui êtes un homme vraiment amoureux de la nature. Et alors vous avez posé, vous, votre vie donc ici déjà depuis un certain temps. Belledonne, pour vous, qu'est-ce que c'est ?
1: Eh bien, c'est pile poil, le milieu. C'est-à-dire qu'avant, on a les préalpes, Chartreuse, ouais. Vercors, tout ça. Et après, il y a les Alpes intérieures, les grands massifs intérieurs. Et la chaîne de Belledonne, elle est vraiment caractéristique. Parce qu'elle fait 80 km de long, nord-sud, et donc c'est presque une barrière naturelle qui ouvre sur les grands massifs intérieurs. Et d'ailleurs, ça a été longtemps, et ça l'est encore, le massif le plus à l'ouest des Alpes, où il y a encore un glacier. Le glacier de Fredan, qui bien évidemment, on est dans ses dernières années de vie.
3: Dans une gorge du massif de Belledonne, Sainte-Agnès, paisible petit village de montagne. En août 2005, la vie des habitants est bouleversée par une crue historique. Pendant 48 heures, la pluie s'abat sur la commune et le torrent qui longe le village sort de son lit.
4: On a mesuré un cumul de l'ordre de 250 mm en deux jours, ce qui est énorme pour la région, et qui s'est concentré sur le haut du massif. Toute cette eau qui est tombée en altitude s'est concentrée dans ce torrent.
3: Des maisons inondées, des habitants évacués, la rue principale ravagée par les eaux en furie. L'état de catastrophe naturelle sera reconnu. Cette crue torrentielle aurait-elle un rapport avec le réchauffement climatique ?
4: Il semblerait bien que la température, l'augmentation de température fasse qu'en altitude, sur ces systèmes torrentiels, on a une augmentation de l'intensité des crues.
0: Fiona, ici en montagne, nous sommes, malheureusement, sur un lieu, on parle de toutes les montagnes, où l'emballement climatique est plus important qu'ailleurs. C'est-à-dire qu'en France, on est à 1,9 degré déjà installé depuis 1850. On parle bien naturellement de climat et pas de météo. On est à combien en montagne ? On est largement au-dessus quand même.
2: Oui, on est déjà à plus de 2,5 degrés. Et vraiment, les effets du changement climatique sont visibles à l'œil nu. Quand on vit dans la vallée, clairement, en épisode de canicule, on le sent bien, ce changement climatique. En montagne, on le sent d'autant plus quand on voit, bien évidemment, nos glaciers qui disparaissent, quand on voit l'impact du changement climatique sur les forêts. Là, quand on est sur, des fois, des pans entiers de résineux qui sont en train de griller du fait des sécheresses, quand on pense aux alpages aussi, qui grillent, et du coup, tous les bouleversements sur le pastoralisme, la fameuse limite pluie-neige, quand même, l'imaginaire de la montagne et de l'hiver enneigé, et où finalement on se retrouve à avoir des hivers de plus en plus pluvieux, ça c'est très concret. La montagne, elle rend très concret les effets du changement climatique et du coup elle nous alerte. Et là, les épisodes d'incendie, comme il y en a eu dans le Diois ou là dans les Hautes-Alpes cet été également, ils alertent d'autant plus parce que si les forêts de montagne commencent à être aussi sèches et à partir en incendie, c'est tous des pans qui partent en feu, et là c'est tous ces prémices d'emballement qui nous alerte énormément.
0: Et puis bien sûr l'eau, là aussi elle se raréfie, en tout cas elle a des débits peut-être qui sont différents, Freddy, donc cette eau aujourd'hui, qu'est-ce que l'on constate ?
1: Dans Beldon, on a un petit répit et une petite chance. On a 50 lacs, on a des sommets à 3000, on a encore de la neige.
0: D'où le nom d'ailleurs de la station des sept lots. Les sept lots, ce sont les lacs.
1: Tous les lacs, il y a beaucoup de lacs. Mais cette micro-réalité du massif de Beldon ne va pas nous empêcher de mesurer la gravité de ce qui peut se passer ailleurs. Mais je dirais, si je reviens justement à cette chance qu'on a dans Beldon, c'est que quand on va se balader, y compris par exemple avec un groupe d'enfants, on passe à côté d'un petit torrent avec de l'eau qui coule. Et c'est joli, il y a le son de l'eau qui coule entre les cailloux, tout ça. Au-delà de ça, d'arriver à réaliser, de faire réaliser, d'en parler avec eux, que si nous sommes là sur Terre, c'est grâce à cette eau-là qui coule, ce petit torrent qui coule. On a la chance d'être sur une planète où il y a de l'eau. Et on est les seuls. Sans doute, probablement. En tout cas, nous l'avons. Ça donne la végétation, ça nous permet de vivre tous, ça nous permet d'être là. Et cette eau-là, elle est précieuse, elle est géniale. C'est la source de vie, quoi. Mais qu'est-ce qu'il y a à apprendre en montagne ? C'est colossal. Plutôt que d'apprendre devant un écran ou enfermé dans le béton, on peut apprendre devant un écran. Mais apprendre sur le terrain et vivre sur le terrain, c'est essentiel.

0: réflexion, je crois que je préfère la marche à pied.
1: Oh, je te l'avais bien dit.
2: Freddy Maignan, alors lorsque l'on est ici en train de marcher, et là c'est formidable parce qu'on est dans une forêt bien répartie entre résineux et feuillus, on est quand même super bien quoi là.
3: C'est pas qu'on est super bien, c'est que c'est le bonheur. Écoutez, on sent le vent là sur les joues, le petit vent léger comme ça, on se balade, on est en lien avec la nature. On écoute, c'est ça la vie, quoi. J'ai l'impression que la vie commence ici quand on arrive en montagne comme ça. Donc c'est pour ça que je dis montagne d'intérêt national, c'est qu'on n'y va pas en téléphérique, on n'y va pas en voiture, on y va à pied. Oui. Et on apprend à vivre avec la nature.
2: On a un peu besoin de prendre la bagnole quand même pour monter un peu.
3: Pour monter un petit peu, mais après, bien sûr.
2: Ah bah après, oui.
4: Après, il faut faire beaucoup de mètres de dénivelé en forêt, parce que c'est aussi l'une des caractéristiques de Belledonne, c'est qu'il vaut mieux aimer grimper.
3: Et ce que disait Fiona tout à l'heure, c'est que là où nous sommes,

0: belle gélinotte.
1: La gélinotte qui ne vit qu'en forêt.
0: On rappelle que vous êtes à la gélinotte de Frédière. Alors voilà. Donc ça, ça fait partie, on rappelle, animal des bois par excellence, donc et des forêts.
1: C'est un animal extrêmement discret. Oui. Nous, ça fait longtemps qu'on vit ici et honnêtement, on n'en voit pas souvent. Alors d'abord, parce qu'il y en a moins qu'avant. Et puis surtout, elle aime bien la tranquillité. Donc quand les humains arrivent, elle se cache.
0: On la trouve quoi? Sur les branches? On la trouve en hauteur?
1: On la trouve plus sous 1800 mètres, c'est-à-dire sous la lisière supérieure de la forêt. Ouais. Et en général, ils aiment bien les sous-bois un peu denses.
0: Ouais,
1: parce que ça permet d'être assez discret, quoi.
0: Ouais.

C'est un très bel oiseau, hein, cette gélinette de, cette gélinotte des bois, donc une proche cousine, on va dire, du tétra et de la perdrix. Et alors, bien que ses effectifs soient en déclin, on peut encore la chasser. Ah ben oui, c'est comme ça chez nous. Pas confondre, hein, gélinotte avec la genette. La genette, alors elle se nourrit de petits rongeurs. Voilà, c'est de la famille des mangoustes, c'est tout à fait évidemment autre chose. Mais ça peut habiter à peu près aussi donc le même territoire. Vous restez avec nous parce qu'on va poursuivre le voyage. On va parler là de Jeux Olympiques, de JO 2030, beaucoup de choses à raconter sur le thème.

0: Personne qui a écrit aussi donc récemment au Seuil « Comme on quitte un imperméable », donc un très joli livre. Alors d'ici 2050, entre 73 et 90% des stations quand même de ski feront face à un risque très élevé de manque de neige, hein, même si avec l'utilisation de neige artificielle. Ça, c'est un rapport, c'est pas un truc d'écolo, c'est un rapport de l'INRAE, du CNRS et de Météo France. Donc ils ont croisé absolument tout ça. Donc entre 1200 et 1600 mètres, ça va être extrêmement compliqué. On va donc poursuivre ce voyage avec Fiona Mill, toujours, et Freddy Mignan. Donc nous sommes dans ce Beldon, nous sommes dans l'Isère, et c'est absolument vrai que Grenoble 68, Albertville 92, nous ont fait rêver. Je peux même rajouter Chamonix 1924, là j'ai un petit peu moins de souvenirs. Mais on est obligé évidemment de repenser complètement la montagne. Fiona Mill, donc autrice de cet ouvrage « Réinventons la montagne ».
1: Là, on est à 1200 mètres d'altitude, en forêt. Les hivers, il y a encore 10, 20 ans, c'était des hivers de neige à cette altitude-là. Aujourd'hui, on est sur des hivers de plus en plus pluvieux. Et d'ailleurs, là, depuis Frédière, on peut voir la station de ski de Champs-Rousse, qui a aussi été une station, justement, avec un passé fort autour des Jeux Olympiques. Oui. Et où les vraies questions en moyenne montagne, c'est est-ce qu'on va avoir assez de neige cet hiver, à quel point on couvre le domaine skiable de canons à neige, comment on arrive à accueillir. Bref, on a une vraie tension autour de l'enneigement. Et donc, moi, je me pose vraiment la question de est-ce qu'on doit continuer à faire rêver toute une jeune génération de poudreuse, de ski, d'or blanc.
0: Montagne égale glisse, quoi.
1: Montagne égale glisse, alors que la montagne égale de moins en moins glisse. Et puis surtout, la montagne, elle a d'autres choses à nous partager, à nous faire découvrir. Et peut-être qu'il est temps qu'on mette la lumière sur cette autre chose.
2: Oh ! Eh, mes skis, faut pas chaîner, là ! Eh, il entend pas quand on lui cause, c'est mes skis !
3: Oh, c'est les miens.
2: Ça m'étonne, là, il y a mon nom qui est gravé dessus, Bernard Morin. Tu t'appelles Bernard Morin ? Bon.
3: Excusez-moi, j'ai les mêmes. Ils sont là, tiens.
2: Où ça ?
3: Là.
2: Ah ouais.
3: Tiens.
2: Ouais, hein. c'est les mêmes, sauf que les tiens, ils sont vieux. Alors tu prends les neufs, tu laisses les vieux, remarque, t'as raison, hein, pas vu, pas pris, à ta place, on aurait fait autant.
0: En ce qui concerne les JO 2030, en fait, la France, ok, on a gagné, mais en fait, on a un peu gagné par forfait.
1: Oui, parce que contrairement aux autres pays qui ont candidaté pour accueillir les JO, qui sont la Suisse et la Suède, la France n'a pas consulté la population. On n'a pas demandé...
0: Il manquerait plus.
1: Eh ben non. On n'a pas demandé l'avis aux Alpins, on ne l'a pas demandé aux Françaises, aux Français, alors que c'est quand même un événement qui va coûter plusieurs milliards d'euros, ouais, avec beaucoup d'argent public. Et pour nous, c'est un enjeu démocratique énorme, parce que ces Jeux d'hiver, on l'a compris, ils impactent les territoires concernés. Ça va être des projets immobiliers, ça va être des projets routiers, ça va être des infrastructures, etc. Mais ça impacte tous les territoires de montagne. Quand on parle des Jeux d'hiver dans les Alpes, c'est-à-dire que pendant les 5 prochaines années, on va parler un peu moins des enjeux d'adaptation au changement climatique dans les Pyrénées ou dans le Jura. Ce ne sera pas la priorité montagne. Et ça, c'est dramatique. Et donc, on a un vrai sujet démocratique sur comment on pense le devenir de nos territoires ruraux et montagnards.
0: Mais ça veut dire que le CIO, donc, craignait que la Suisse et la Suède aient des consultations publiques et donc ça fasse retoquer. C'était ça l'idée ou...
1: Eh bien oui, ils craignaient le non.
0: Tandis que nous, on est tranquille. Il n'y en a pas eu.
1: Il n'y en a pas eu et ça permet un peu un passage en force parce qu'il faut savoir que dans le cadre des Jeux Olympiques, on a ce qu'il y appelle une loi olympique qui fait que des projets d'aménagement sont accélérés, où on ne va pas forcément faire les études d'impact environnementaux. Tout va plus vite. Mais généralement, quand on va plus vite, il y a toujours un moins 10 ans environnemental. Donc c'est pas un bon signal pour la biodiversité.
0: Ça a été bon pour Notre-Dame, mais ça n'est pas forcément pour les JO. Voilà.
1: Voilà. Il y a eu un rapport de la Cour des comptes sur l'adaptation au changement climatique des stations de ski qui a bien montré que la très grande majorité des stations de ski françaises, et notamment celles de moyenne montagne, sont très largement subventionnées. C'est un des modèles économiques touristiques le plus subventionné. Donc bon, 1 euro d'argent public investi égale 7. Je me pose la question, si on investissait autant dans d'autres modèles économiques, comme par exemple sur le tourisme estival en montagne, quelles en seraient les retombées? Bon, ça c'est un premier sujet. Et puis surtout, l'économie de la montagne ne se résume pas à l'économie des sports d'hiver. Là ici dans Beldon, clairement ce ne sont pas les sports d'hiver qui font vivre nos territoires.
0: Non, c'est l'émerveillement et la beauté.
1: Et pas que, et c'est la connexion à la vallée, voilà, au Grésivaudan, et ce sont en effet des activités économiques à l'année. On a parlé de pastoralisme, on a de la chance d'en avoir encore ici, de l'activité artisanale, des activités de service. Bref, c'est toute une pluralité d'activités qu'il faut souvenir. Aujourd'hui, en effet, on a certains territoires de montagne, comme la Tarentaise par exemple, qui vivent énormément du ski, qui ont intérêt à faire perdurer ce modèle, mais ce n'est vraiment pas le cas de tous les territoires de montagne.
0: Et avec donc la technologie dans nos cerveaux qui vole au secours d'une météorologie qui est défaillante.
1: Tout à fait. En fait, on essaye de continuer à adapter la montagne pour continuer à faire comme avant, ouais. Avec justement l'enneigement artificiel. Il y a même aujourd'hui des recherches pour faire en sorte qu'on va envoyer les skieurs sur les pistes les moins fréquentées pour réguler les flux. Et puis, on essaye d'investir. Il y a des programmes de recherche européens qui financent justement la recherche pour avoir de la neige artificielle à température positive. Bref, on veut toujours aller vers le toujours plus d'adaptation, mais on ne s'adapte pas à la montagne, c'est elle qui doit s'adapter à nous. Et ça, je pense que c'est plus acceptable.
4: Pour garantir un minimum de pistes, Vincent compte sur ses machines dernière génération, opérationnelles, même lorsqu'il ne gèle pas.
2: En fait, ça fonctionne comme un gros congélateur où vous auriez laissé la porte entrouverte. Voilà, ce sont des paillettes, hein. C'est pas des cristaux de neige, hein. C'est des petits blocs de glace. Personne ne se rend compte de rien, hein. C'est de la neige comme une autre, quoi. Simplement, elle coûte beaucoup plus cher, celle-ci, puisque la consommation énergétique est très importante.
4: Près de 4 millions d'euros investis dans une dizaine de machines qui consomment autant que 300 familles à l'année. Un impact environnemental discutable et des factures d'électricité qui flambent. 2 millions d'euros, deux fois plus que l'an dernier. Autrefois marginale, la neige artificielle est aujourd'hui devenue la norme à Superbesse, comme dans la plupart des stations françaises.
0: Dites donc, la Freddy, c'est un joli lieu là de bivouac. Là, c'est une immense clairière. C'est pas mal ça.
5: Une belle clairière avec des arbres, des conifères, des sapins, tout autour, le soleil qui est rasant. Ouais. Et imaginez un petit peu un instant qui est les classes, les enfants de 7, 8, 9 ans, 10 ans qui viennent passer à minima une nuit ici, dormir les uns à côté des autres, là, dormir au milieu de cette forêt. Alors, qu'est-ce qu'ils vont faire? Ils vont d'abord, ça va un peu les secouer, dormir dehors à la belle étoile. Ils vont même avoir peur des sons. Ils vont jouer à avoir peur. Ils vont se serrer les coudes les uns contre les autres. Et ils vont passer une nuit ici, au milieu de cette forêt, dans cette clairière. Mais ça, ils s'en rappelleront à la retraite de cette expérience-là. Ça sera quelque chose d'extrêmement important pour eux. Pourquoi? Prenons plus au sérieux. Pourquoi ?
0: C'est très sérieux, notre
5: affaire. Oui, c'est très sérieux. Mais pourquoi, dans les programmes de l'éducation nationale, on n'aurait pas des séjours, pas forcément en hôtel ou en centre, mais des séjours dans la nature, où on apprend à se coucher par terre, à vivre avec. En montagne, ça peut être... C'est essentiel, tous ceux qui bivouaquent, ils trouvent quelque chose de fort au fond d'eux-mêmes.
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0: Alors Fiona, ici, il y avait eu une immense colonie de vacances qui fait qu'il y a un état d'esprit quand même qui est là. Parce que là on voit le hameau de Frélières. Et donc, il y avait des bâtiments qui accueillaient pour cela.
1: Et en effet, comme dans nombreux hameaux de montagne, là, on voit des grands baraquements qui accueillaient justement des enfants, pas de très loin, des enfants de Grenoble. Ouais. Donc vraiment, tout en bas, dans la vallée. Des fois, à Grenoble, c'est intéressant, il y a un paquet d'enfants qui ne sont jamais montés dans Beldon.
0: C'est incroyable.
1: Et ils ont des montagnes merveilleuses au-dessus d'elles, mais elles leur paraissent inaccessibles. Et je pense que ça serait en effet très fort pour eux, et ça serait une vraie richesse pour le territoire que de pouvoir le partager.
0: Ce que vous nous dites, c'est que ces JO de 2030, en fait, risquent de retarder une bifurcation et un changement
1: Ah, ils risquent de freiner la transition, en effet, parce qu'ils risquent de créer une montagne à deux vitesses. C'est pas vraiment compréhensible de dire qu'à Courchevel, qu'au Grand Bornand, à la Clusaz, on va financer de l'enneigement artificiel. Et puis, en même temps, on va dire aux stations des Vosges, de moyenne montagne, tout simplement, il faut transitionner. Ouais. Ben non, je pense qu'on a besoin d'avoir un cap, on a besoin d'avoir une vision pour nos territoires de montagne. Et je pense que ça, il faut qu'on la définisse collectivement. Et ça peut pas être un rêve du passé.
0: Moi, je me fais l'avocat du diable. Est-ce qu'on a des moyens d'avoir des Jeux Olympiques d'hiver écologiquement compatibles ou bien c'est carrément un oxymore ?
1: En fait, pour moi, c'est clairement un oxymore. On pourra peut-être avoir des Jeux d'hiver où on utilise moins de plastique. On pourra peut-être avoir des Jeux d'hiver où on essaye de réduire un peu la mobilité carbonée et encore, parce qu'on ne va pas révolutionner le train en 4 ans. Mais le fond du problème, c'est de continuer à faire vivre un imaginaire autour de la neige dans une montagne qui est malheureusement en train de fondre.
0: Alors, il y aura quand même des bâtiments existants qui seront réhabilités, mais c'est vrai que ça ne change rien sur cet imaginaire. Alors, ce qui est intéressant, c'est que Fiona Mee, je vous le disais, donc, c'est une femme qui vient du Nord. Donc, elle vient du bassin minier, où il a été très difficile, en fait, de quitter l'or noir. Et elle fait un parallèle qui est intéressant, même si ce n'est pas, évidemment, la même histoire, on est bien d'accord. Mais là, il va falloir quitter l'or blanc. Alors, pas pour toutes les stations, mais on le voit bien, il y a déjà des stations qui ferment. Donc, c'est tout ça qui est difficile. Pourquoi ? Parce qu'on met aussi au-delà des aspects financiers, évidemment, mais on met aussi beaucoup d'émotionnel. Et c'est logique. C'est logique. Quand on en était dans le Nord, et bah oui, quelque part, on était exploité. Et en même temps, on aimait la mine. Voilà. Et puis pareil aussi donc, pour l'or blanc. Donc, c'est intéressant parce qu'on est en cette période de bascule et on va compter sur une merveilleuse intelligence collective, comme on dit. Restez avec nous, on n'a pas terminé. Et non.

0: C'est un peu ça qu'on veut, hein. C'est du calme, c'est du silence et c'est trouver aussi le répit, ce que chantait d'ailleurs Pomme avec cette chanson « Le village » parce qu'elle l'a sûrement trouvé. Et ben nous, notre village, notre commune, ça s'appelle Revel, nous sommes dans les départements de l'Isère, nous sommes dans le Belledonne, nous sommes à la Gélinotte de Frédières et donc avec Frédy Mignon, on va vous retrouver aussi. La fréquentation, on se doute bien, aujourd'hui change parce que la population change aussi.
1: Ça pose un problème, oui, parce que tout d'un coup, il y a des gens qui arrivent qui n'ont pas l'habitude de venir ici. Et donc, clairement, ça bouscule. Et clairement, des jeunes ou des moins jeunes qui n'ont jamais vécu en montagne et qui ont toujours vécu dans un milieu urbain au milieu du béton et du goudron, ils arrivent dans ce milieu-là, ils n'ont pas forcément l'écoute, la sensibilité immédiate, les codes, comme on dit. J'aime pas beaucoup ce mot, mais oui, bon, voilà, c'est comme ça. Donc, ok, ça peut déranger. Et là, je trouve que ça devient vraiment un enjeu collectif. C'est-à-dire que, par exemple, si on parle en termes de politique publique, et si aujourd'hui il y a des investissements à faire, honnêtement, c'est plus dans de l'accueil, dans de la médiation, dans de l'investissement humain que dans de la technologie pour fabriquer de la neige. Quoi. Ouais. Alors, notre problème, par contre, il ne faut pas se voiler la face, parce qu'effectivement, la biodiversité souffre déjà beaucoup. Effectivement, il faut qu'on arrive à préserver ce côté de silence, de beauté, de sensible qu'a la montagne. Donc, il ne faut surtout pas le transformer en une prolongation de la vie urbaine. Ouais. Donc là, il y a un vrai défi.
2: C'est à toi, ça ? T'es pas dans une décharge ici, vieux. T'es dans un site que tu dois traverser avec respect. Et le respect, c'est pas de déposer tes crasses un peu partout. Bon, alors écoutez-moi bien. On va faire un contrat tous ensemble. Tous les déchets doivent être conservés dans les sacs. Ok ? Bon, contrat ?
3: Contrat ?
2: J'ai pas entendu.
3: Contrat ?
4: Contrat.
2: Si on fait ça, je te pète la gueule.
0: Comment on fait, Fiona, là-dessus ?
5: Bah alors nous, à Frédières, on a mis en place plusieurs initiatives. La commune a financé, a embauché un médiateur pastoral depuis plusieurs années. Et ça, déjà, c'est très positif. Parce qu'il est sur les sentiers de randonnée, il est des fois au départ à Frédières, et puis il répond à toutes les questions. Comment on fait quand on croise un chien de troupeau ? Comment on fait si c'est le loup, mais c'est quel est son aire de répartition ? Bref, il y a aussi des médiateurs Natura 2000 qui sont là aussi pour rappeler finalement justement qu'on est dans un milieu qui est fragile et qu'en effet, on ne peut pas toutes et tous se baigner au lac du Crozet, parce que si tout le monde se baigne, et alors là, le lac, il ne va plus être bien naturel. Et puis enfin, nous, à la Gélinotte, on essaye d'être un point d'info montagne. On est un resto, mais on est surtout là pour accueillir. Et puis des questions sur quelle balade on peut faire, quel rando, quelle va être la météo, quels sont les risques, quel matériel. Alors on en a beaucoup, mais on considère que c'est peut-être aussi un peu notre rôle d'y répondre.
0: Fiona Mille, on a quand même un léger souci, c'est-à-dire que nos politiques d'aménagement ont été extrêmement immobilières, surtout en montagne. C'est-à-dire que quand on a parlé de la neige, c'est pas simplement que des descentes et des remontées mécaniques, c'est avant tout de l'immobilier, c'est ça donc le modèle. Notre système juridique, il est quand même en inadéquation avec le système aujourd'hui naturel, sur la réalité physique du globe. Donc il va falloir que ça bouge aussi de ce côté-là.
5: Clairement, et pour moi le meilleur exemple, ce sont les glaciers. Aujourd'hui, les glaciers n'existent pas en tant que tels dans le code de l'environnement, parce que il n'y aurait pas de vivant. C'est vrai que c'est un écosystème de roches, de glace, de froid, mais pour autant, il y a bien une flore qui habite. Il y a aussi des gypettes qui nichent. Mais ce glacier, il n'existe pas. Comment on le défend ?
0: Il y a quand même d'autres pays qui pensent la montagne autrement, et c'est des pays voisins, l'Autriche, la Suisse.
5: Oui, alors en tout cas, déjà sur les questions de mobilité, la pense totalement autrement. Ouais. En France, on a vraiment du mal à se passer de voiture pour aller en montagne. Mmh. Ici, dans Belledonne, à Frédières, on n'arrive pas à avoir un bus qui monte, alors qu'on peut avoir des milliers de personnes qui viennent chaque week-end.
0: Donc, ça a été un boulot politique en Suisse et en Autriche, c'est-à-dire qu'on a plutôt mis les villages en bas ou au milieu, et après, c'était de la mobilité douce.
5: Et puis des connexions, en effet, penser l'aménagement du territoire pour que on puisse le connecter. Aujourd'hui, on a un vrai recul en France sur les sujets de mobilité. Et l'une des pistes, c'est en effet des déployer une mobilité douce dans nos territoires de montagne, tant touristique que non touristique, parce que les habitants à l'année aussi, ils ont le droit de se passer de voiture. Et puis, peut-être que faire un recul de la place de la voiture en montagne, ça pourrait aussi justement des fois limiter les questions de fréquentation. Il y a beaucoup de stations qui se disent « bon, on va faire du ludique ». Et ce qu'on voit de plus en plus, c'est cette montagne 4 saisons ludique, ouais, où on fait des pas dans le vide, on fait des tyroliennes géantes, on fait des aménagements pour le VTT, bref, on n'arrive pas à sortir du paradigme de l'aménagement. Or, moi, je pense que la station de demain, ça peut être une station porte d'entrée de la montagne. Parce que les stations, c'est quand même des points de repère. Nous, on dit souvent, quand on est à Grenoble, on n'indique pas Belledonne, on indique station de Belledonne. Donc ça veut dire des choses de la station de ski de Chonrousse et des Sept-Lots. Mais peut-être que demain, Chonrousse, ce ne sera pas une station de ski, ce sera une station porte d'entrée du massif de Belledonne. Et là, c'est intéressant parce qu'en effet, il y a déjà les routes, on pourrait venir en bus, il y a déjà des infrastructures, on pourrait accueillir des colonies de vacances et puis on pourrait faire des choses à l'année. Mais pour l'instant, on n'arrive pas à sortir à la fois du paradigme de la saison d'hiver et surtout du paradigme de l'aménagement.
0: Freddy Mignon, j'allais dire, comment penser comme la montagne? Parce que très souvent, on pense pour elle. Mais maintenant, il faut quand même tenter de se mettre un peu à sa place, quoi.
1: Ou se mettre avec. Nous en faisons partie. Vous voyez, historiquement, on a cultivé quand même la domination de l'homme sur tous les plans, et notamment sur la terre et sur la nature. Et si on prend la forêt, par exemple, en montagne, on a pensé à la place de la forêt. Donc on a fait des forêts monocultures, on a fait des forêts taillées à la dimension de l'homme. Et on s'aperçoit qu'elles sont beaucoup moins résistantes, beaucoup moins résilientes, voire plus dangereuses en cas d'incendie. Donc quelque part, on a perdu de vue que la vie naturelle, dans sa complexité, s'équilibre, trouve une harmonie quelque part. Et depuis que nous, on pense à la place, on s'aperçoit du résultat, il n'y a pas besoin de faire un dessin. Donc l'enjeu pour moi aujourd'hui, c'est d'arriver à remettre les pieds sur terre, c'est-à-dire reprendre notre place de petit être humain, vulnérable, oui, nous sommes vulnérables sur terre, et d'apprendre à vivre avec, de coopérer, d'apprendre à regarder cette richesse-là, comment ces arbres, comment ces torrents, comment ce vivant-là est absolument passionnant à étudier, à vivre et à partager. La meilleure des écoles de vie, pour moi, c'est vraiment de s'ouvrir, complètement de s'ouvrir sur la nature. Ouais. Et la montagne peut être une excellente école pour ça.
3: Vous savez, monsieur, quand moi je suis trop triste, je vais dans la campagne, et là je touche les arbres. Je parle aux oiseaux, aux fleurs, aux insectes, et ça passe.
5: En fait, il y a de l'envie. Il y a de l'envie parce qu'on se sent attaché à ce territoire, on l'aime, on a envie de le protéger, on a envie d'en prendre soin. Et moi, ce qui m'intéresse aujourd'hui, c'est de mettre la lumière sur elle. Ne pas mettre mon énergie simplement sur ce qui ne va pas, mais donner de la voix.
0: Même si vous avez eu une colère saine et lucide.
5: Tout à fait, parce que je pense que, oui, être en colère, pour moi, c'est une émotion qui est vraiment sincère, mais qui est peut-être aussi nécessaire en ce moment, pour donner de l'élan. Mais il ne faut pas s'arrêter à cette colère.
0: Alors, très concrètement, Fiona, qu'est-ce que l'on voit ?
5: Très concrètement, ça va être beaucoup d'initiatives, par exemple autour de l'agriculture. On a un sujet en montagne aujourd'hui qu'on ne va pas vivre simplement de viande et de production laitière. On a un enjeu de résilience alimentaire dans nos territoires de montagne. Et on voit beaucoup d'initiatives qui essayent de se lancer pour acquérir du foncier, pour faire du maraîchage, pour faire de la polyculture élevage. Et ce n'est pas facile chez nous, parce que l'accès au foncier, il est très cher. Et donc, il y a des communes, comme par exemple en Chartreuse, mais pas que, qui essayent de soutenir des GAEC pour se lancer. Ils disent, allez, on y va, on se regroupe et on essaye de repenser l'agriculture. Il y a des choses aussi sur l'habitat. En montagne, on a quand même une ressource première qui est le bois. Des fois, c'est quand même assez aberrant de construire des chalets de luxe avec du bois scandinave, alors qu'il y a toute une filière bois qui peut être pensée en local. Il y a les logiques de bois des Alpes. Et puis, au-delà des initiatives concrètes, moi, ce qui m'intéresse, c'est l'élan citoyen. Ce que je trouve marquant en montagne, c'est le nombre de collectifs d'habitants qui se créent. Et ça, pour moi, c'est inspirant, parce que c'est pas juste du copier collé de solutions, c'est véritablement un état d'esprit collectif où on se prend en main, on prend son territoire à bras le corps et on se dit qu'est-ce qu'on veut demain. Ouais. Et je pense que cette question, elle est fondamentale. Comment on veut vivre en montagne demain, dans le respect de nos territoires, et puis aussi qu'est-ce qui nous donne envie.
0: Fiona et Freddy, pour se quitter, qu'est-ce que l'on peut vous souhaiter dans ce Belledonne?
5: Moi, je pense que c'est de protéger nos belles forêts de Belledonne. Parce que je pense qu'il n'y a rien de plus agréable que se promener le soir ici et puis d'entendre le hibou moyen du cul. Ouais.
0: Freddy,
1: Écoute, là, le soleil va se coucher bientôt sur la grande lance de domaine et le grand colon. Et ici, quand on est ici, on se dit, mais la Terre, le monde est beau. Et pourquoi il n'est pas pour tout le monde, quoi ? On aurait envie que le monde soit beau pour tous les habitants de la Terre. Et on a cette possibilité-là.
0: Un grand merci, et puis à très bientôt.
1: À très bientôt, Denis.
5: Merci, Denis.
0: Vous pouvez les rencontrer donc à la Gélinotte des Bois de Frédières, donc on est au-dessus de Revel, dans ce massif du Beldon, vous l'avez compris, dans ce beau département de l'Isère. Et puis lire Fiona Mill, qui est donc a écrit ce « Réinventons la montagne, Alpes 2030, un autre imaginaire est possible » aux éditions du Faubourg. Et puis au mois de novembre, on va sortir encore un autre livre, mais ça, je vous en parlerai. Quelques secondes pour vous signaler le numéro de l'Alpe. L'Alpe est édité par les éditions Glénat, et ça s'appelle « Château d'eau de l'Isère au Pô », parce que trois grands fleuves que sont le Rhône, le Rhin et le Pô prennent leur source dans les Alpes. Puis vous avez aussi un focus sur l'Isère, donc qui est un petit peu la mer de Grenoble. Et puis autre revue, Alpes Magazine. Là, ils ont fait un numéro sur les Alpes à la belle étoile. C'est très, très beau. Ah, après, on va avoir une petite surprise.
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0: Voilà, nous on aime bien, on n'est pas dans la caricature, surtout pas. Alors, on va se faire plaisir parce que régulièrement, en fin d'émission, on va retrouver la voix de mon ami Jean-Marie Pelt. L'homme était évidemment visionnaire, cet homme-là donc était un botaniste extraordinaire. Et donc là, nous étions en 2012 et vous allez voir, ça va faire écho avec ce que j'ai raconté au départ sur le Népal. Bonjour Jean-Marie.
9: Bonjour Denis, bonjour à tous.
0: Nous allons partir dans un tout petit pays, enfin 40 000 km², hein, c'est quand même grand comme la Suisse, qui s'appelle le Bhoutan. Et vous nous en aviez parlé, entre autres dans votre livre « Sévère et sa marche », on en a parlé plusieurs fois, parce que ce Bhoutan, avec donc cette royauté, a inventé le bonheur intérieur brut.
9: Oui, ce pays qui est coincé entre l'Inde et la Chine, dans l'Himalaya, se singularise par le fait qu'il est toujours en résistance par rapport aux critères de l'ONU en ce qui concerne le développement. L'indice du développement, c'est l'évolution du produit intérieur brut. Et le roi du Bhoutan dit qu'il voudrait que les citoyens de son pays soient heureux. Et donc, il a inventé le concept de bonheur intérieur brut. Et je trouve ça tout à fait intéressant.
0: Le BIB.
9: Le BIB, c'est le BIB, oui, c'est ça. Alors, ils sont très branchés sur l'écologie, naturellement, très branchés aussi sur les libertés démocratiques, sur l'émancipation des femmes, sur la nature. Et ils ont des problèmes...
0: Ils sont aussi en conflit avec le Népal, mais ça, voilà.
9: Oui, ils ont des problèmes en ce qui concerne leur propre pays, parce que c'est un pays qui est comme un immense escalier qui part de 300 mètres au sud pour monter à 7000 mètres au nord, et ça sur moins de 300 kilomètres, donc c'est un pays en pente, pentu. Naturellement, dans l'Himalaya, il y a des lacs de montagne. Alors ces lacs de montagne sont alimentés par la fonte des glaciers. Cette fonte des glaciers s'accélère. Les glaciers reculent en moyenne de 20 à 30 mètres par an.
0: Donc les lacs se remplissent.
9: Et par conséquent, oui. Comme la glace fond, les lacs se remplissent. Et la crainte, c'est qu'ils débordent. Alors s'ils débordent, ça donne effectivement des crues d'un genre tout à fait particulier. Puis ça peut emporter des villages, ce qui déjà est arrivé en 1994.
0: On n'est plus dans le bonheur, là.
9: Alors on n'est plus dans le bonheur du tout. Mais il y a pire, c'est qu'on peut imaginer que non seulement les lacs débordent, mais qu'ils emportent leurs digues naturelles. Plus l'eau est haute, plus la pression est évidemment très forte. Et comme ces barrages sont des barrages naturels, des moraines glaciaires, si un barrage lâche, c'est tout le lac qui se déverse d'un coup sec vers les étages inférieurs. Et donc, c'est une catastrophe terrible.
0: On ne peut pas faire grand-chose parce qu'en fait, les hélicoptères ne peuvent pas forcément travailler à cette altitude.
9: Ils ne peuvent pas atterrir, surtout, ouais. Parce qu'il n'y a pas de terrain plat. On est en haute montagne. Donc, les gens qui vont travailler pour essayer de renforcer les digues et pour essayer aussi de faire des canaux de dérivation pour que les lacs ne se remplissent pas trop, ils sont obligés de monter là-haut à pied pendant des jours et des jours. Donc c'est des conditions de travail en très haute montagne qui sont extrêmement difficiles. Alors, ils n'ont pas que ce problème-là, ils en ont un autre. C'est qu'à un moment donné, les glaciers ont été fondus pour de bon. Et ça, c'est plus lointain.
0: Et là, ils n'auront plus d'eau.
9: Alors, ils n'auront plus d'eau du tout. Alors, ça sera un problème très grave. C'est un problème d'écologie à très long terme.
0: Celui-là, après les inondations, les emportements, il y aura la sécheresse.
9: Il y aurait les sécheresses. Et surtout, il faut se souvenir que les grands fleuves d'Asie, que ce soit le Gange, le Brahmapoutre, en particulier dans ces régions-là, sont alimentés par les glaciers. Et voilà, en perspective, donc, un problème de gestion de l'eau qui, dans ce petit pays, est vraiment très compliqué. En plus, les cultures en haute altitude sont des cultures irriguées. Irriguées, donc ça prend beaucoup d'eau. Voilà, alors ce petit pays a dans sa ligne de mire la question comment allons-nous gérer convenablement l'eau ?
0: Donc d'un côté, on a Tuvalu, symbole aussi de la montée des eaux, cette fois-ci dans le Pacifique, donc une île qui est recouverte par l'eau. Et puis en altitude, on a ce Bhoutan, et le point commun, c'est ce réchauffement climatique.
9: Tout à fait. Alors ils ont un atout, c'est qu'ils ont beaucoup de forêts. Et le fait qu'ils ont beaucoup de forêts fait qu'il n'y a pas trop d'érosion. Oui. C'est un autre problème, ça. C'est que s'il n'y avait pas de forêts, quand les pluies sont très fortes, en période de mousson en particulier, il y a une érosion terrible et c'est des fleuves de boue qui descendent cette fois-ci. Donc le fait qu'il y a beaucoup de forêts, il y a 80% de forêts, c'est énorme. Le fait qu'il n'y a pas beaucoup d'accumulation de gaz carbonique dans l'atmosphère, parce que c'est un des pays qui ne charge pas l'atmosphère en gaz carbonique parce que le gaz carbonique est absorbé par les forêts, et c'est un pays qui ne craint pas trop l'érosion parce que les forêts protègent les sols. Donc ils ont des atouts quand même. Et c'est sur ces atouts-là qu'ils vont devoir jouer.
0: Merci Jean-Marie et à très vite. Au revoir Jean-Marie.
9: Au revoir Denis, au revoir à tous.
0: Et ce que je souhaite, c'est pouvoir vous laisser donc à la fin de cette année, en juin 27, donc une peltothèque avec une soixantaine, on va dire, de sons de Jean-Marie Pell que l'on pourra réécouter sur l'application Radio France. Merci à Mélissa Etroit, à Titouan Labarre qui a mixé ce reportage, à Pablo Pérez, à Thierry Dupin qui a choisi les disques, et Xavier Pestuccia qui a colorisé, qui a réalisé de main de maître, comme d'habitude, cette formidable émission la semaine prochaine. Eh ben, on va changer. Dis donc, on était à la mer, on va aller au bord de la mer, on va aller où ça, en Bretagne. Du côté de Morlaix, oui, donc Finistère, et le ver marin sera notre idole. Je vous retrouve sur Instagram, sur LinkedIn, sur le site de CO2 Mon Amour, si vous avez aussi envie d'écrire. Il ne me reste plus qu'à vous souhaiter un très bon dimanche.
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20: Une première européenne dans l'espace, la start-up allemande Isar Aerospace a placé avec succès une fusée en orbite depuis la Norvège. Sa fusée Spectrum a réussi là où le premier essai avait échoué en 30 secondes, c'était en mars 2025. Emmanuel Macron salue une victoire pour toute l'Europe, objectif affiché par la société, réduire la dépendance du continent à SpaceX qui domine, on le sait, le marché des lanceurs. Les pourparlers s'élargissent à Kiev après une session avec Steve Witkoff et Jared Kushner. Le président ukrainien Volodymyr Zelensky prévoit d'enchaîner avec des conseillers européens à la sécurité nationale, une manière d'associer l'Europe à la médiation américaine sur la guerre en Ukraine. En Allemagne, les premières estimations sont attendues après 18h, 18h heure de fermeture des bureaux de vote de la région de Saxe-Anhalt, région de ex-RDA où l'AFD, l'extrême droite, est en passe de remporter le scrutin et de faire une percée inédite dans le pays depuis 1945. L'AFD veut durcir la politique migratoire, s'inspirer de l'agence américaine ICE, réécrire les programmes d'histoire jugés trop centrés sur la culpabilité du Troisième Reich. Le parti mené par Ulrich Siegmund joue sur la nostalgie de la RDA, de ses sympathisants qui s'estiment moins bien traités que leurs cousins de l'Ouest ou que les migrants. La porte-parole du gouvernement, Maud Bréjon, appelle Gabriel Attal et Bruno Retailleau à abandonner leurs ambitions présidentielles le plus tôt possible et à se ranger derrière Édouard Philippe, le maire du Havre, le mieux placé dans les sondages pour battre Marine Le Pen. Le patron de Renaissance multiplie les déplacements, il n'entend pas jeter l'éponge. Gabriel Attal se dit ouvert à l'idée d'une primaire de la droite et du centre et un éventuel rassemblement, mais pas avant janvier ou février. Quant à Bruno Retailleau, il assure qu'il ira jusqu'à la victoire. Deux blessés en urgence absolue. Un pavillon s'est effondré hier soir à Aubervilliers, près de Paris, à la suite d'une explosion due au gaz. L'accident a tué un enfant de 3 ans, en tout 7 blessés, dont 6 de la même famille. Le rugby argentin retient son souffle. Ouverture demain à Paris du procès de l'assassinat de Federico Martín Aramburu, ancien international, tué par balle le 19 mars 2022 à Saint-Germain-des-Prés. À l'échauffement de son match contre l'Australie à Mendoza, le 15 d'Argentine a revêtu un t-shirt floqué du numéro 13 de l'ancien centre aux 22 sélections, mort après une dispute sous les balles d'un ancien militaire d'ultra-droite. Deux militants, anciens du GUD, sont jugés, l'un pour assassinat et l'autre pour tentative d'assassinat.
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20: 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On retrouve Stéphanie Duncan pour le fil de l'histoire.
25: Merci Laurence Thomas, on vous retrouve pour le flash de 16h.
26: Allons, il est temps maintenant que l'on prenne toutes les dispositions pour que Versailles devienne la demeure du roi de France.
25: Bonjour, bienvenue dans le fil de l'histoire consacré aujourd'hui non pas à un personnage ou à un événement historique, mais à un lieu fortement chargé d'histoire, à la fois politique, économique, sociale, intellectuelle et artistique, le château de Versailles. Comment Versailles, de simple pavillon de chasse, est-il devenu le symbole de la monarchie française? C'est la question à laquelle nous allons tenter de répondre aujourd'hui avec un des meilleurs connaisseurs de Versailles, Alexandre Maral. Bonjour.
27: Bonjour.
25: Vous êtes historien, historien de l'art, conservateur du patrimoine, auteur de nombreux ouvrages sur le sujet, dont le très complet et très imposant Versailles, publié en 2025 chez Perrin. En 2023, le château de Versailles fêtait en grande pompe son 400e anniversaire. Mais en 1623, quand sa première pierre est posée, impossible d'imaginer son destin extraordinaire. Avec plus de 7 millions de visiteurs par an, il fait partie aujourd'hui des 10 monuments historiques les plus fréquentés du monde. L'un des plus grands aussi, plus de 63 000 mètres carrés, sans parler du parc qui s'étend sur 800 hectares. Y sont conservées 7 000 peintures, 2 900 sculptures, 6 500 pièces de mobilier et d'objets d'art, des milliers aussi de dessins et de gravures, sans parler des instruments de musique, des carrosses et des archives. Un palais grandiose, expression de la monarchie absolue voulue par Louis XIV, devenu un magnifique musée, un centre de recherche et de création, mais aussi pour certains, un symbole du surtourisme. En 1623, pourtant, c'est un désir de secret et de tranquillité qui amène le roi Louis XIII à faire construire, dans une forêt giboyeuse à environ 3 lieues de Paris, ce qu'on appelle un pavillon de chasse. En réalité, un élégant petit château de pierre et de briques. Loin de la cour, loin de son épouse aussi, un lieu viril où Louis XIII, après une journée à courir le cerf ou le renard, peut le soir, épuisé, se jeter sale et tout habillé sur son lit sans se soucier de manière. Louis XIII meurt en 1643, son fils n'a que 4 ans. Le petit château tombe alors dans l'oubli. Ce n'est qu'en 1651, à l'époque de la Fronde, que le jeune Louis XIV, âgé de 13 ans, découvre le petit château de Versailles et le prend à son tour en passion. Faut-il y voir le désir d'un fils de se rattacher à son père défunt ? Mais il faut attendre 1661, année décisive à plus d'un titre, pour que germe chez le jeune roi le désir d'un grand Versailles.
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25: 17 août 1661. Nicolas Fouquet, qui est alors le surintendant des finances, donne une fête grandiose dans son beau château de Vaux-le-Vicomte. Les jardins, les jeux d'eau, les feux d'artifice, les ballets, la musique de Lully, les vers de Molière et de La Fontaine. Tout ce soir a été orchestré par Fouquet pour éblouir et honorer Louis XIV. Mais l'effet produit n'est pas celui que l'ambitieux espérait, puisque 3 semaines plus tard, le jeune roi jaloux ordonnera son arrestation. Et peu de temps après, le trio de génies qui avait créé Vaux-le-Vicomte, le Vaux pour l'architecture, le Brun pour les peintures et le Nôtre pour les jardins, prendra la route de Versailles, où Louis XIV a entamé son grand projet, agrandir le château de son père. Le mien sera plus grand, le mien sera plus beau. Un projet pharaonique qui rapidement affole le ministre Colbert. Cette maison, se plaint-il au roi, regarde davantage le plaisir et le divertissement de votre majesté que sa gloire. Oh, quelle pitié que le plus grand roi et le plus vertueux, de la véritable vertu qui fait les plus grands princes, fût mesuré à l'aune de Versailles. Pourtant, Colbert a beau protester, rien n'arrête Louis XIV. Mais il faudra du temps pour que le pavillon de chasse, refuge de célibataire de son père, devienne le somptueux palais que l'on connaît.
3: C'est là un bâtiment entièrement nouveau, monsieur Levaux.
4: Assurément, majesté.
3: Vous devez construire, mais en agrandissant le bâtiment d'origine. Il me plaît de vivre avec la mémoire de mon père. Faites en sorte que vos plans préservent son château.
5: Un château, sire ? Il n'y a là qu'un petit château de cartes que votre père avait fait construire pour ne point dormir sur la paille lorsqu'il venait chasser.
3: Faites ce qu'il vous plaira. Mais si vous l'abattez, je le ferai rebâtir, tel qu'il est. Sans y rien changer.
4: Sire, je n'ai d'autre ambition que de vous servir.
25: Alexandre Maral, faut-il voir dans le choix de Versailles, de ce lieu, par le jeune Louis XIV, le désir de se rapprocher de son père défunt, de s'inscrire dans une filiation ?
6: Il y a de la part de Louis XIV indéniablement un culte du père. Il l'a peu connu, mais il l'admirait beaucoup et c'est un sentiment qui va perdurer jusqu'à sa propre mort. Il est fasciné par l'image de son père et il poursuit son œuvre même avec Versailles, parce que Versailles, pour son père, ça a été certes un pavillon de chasse, comme vous l'avez dit, mais c'était aussi un outil politique déjà. Louis XIII a choisi Versailles pour pouvoir se retirer loin de la cour, loin de sa femme, loin de Paris, loin de sa mère aussi. Et c'est le lieu où s'est déroulée notamment la journée des dupes, au cours de laquelle il a donné toute sa puissance, toute sa reconnaissance au cardinal de Richelieu, qui jusque-là pouvait passer pour être disgracié. Donc Versailles, c'est le lieu où le pouvoir peut étonner, peut donner sa pleine mesure. Et ça, Louis XIV l'a compris.
25: L'année 1661 marque tout de même un tournant décisif dans le règne de Louis XIV. C'est l'année donc de la mort de Mazarin, celle où il décide de régner seul, la fameuse fête à Vaux-le-Vicomte et la disgrâce de Fouquet. Et enfin, donc, c'est la même année que Louis XIV décide la construction d'un nouveau château. Est-ce qu'il y a un lien entre tous ces événements, Alexandre Maral ?
6: Évidemment, parce que 1661, il est seul aux commandes. Mazarin meurt, il décide de ne pas renouveler le poste de principal ministre. Il sera lui-même son propre principal ministre, donc non seulement il règne, mais il va dès lors gouverner aussi, c'est-à-dire exercer le pouvoir pleinement, concrètement, et il a cette passion pour Versailles. Alors elle date pas de 61, elle date de l'année précédente, de 60, quand il y est venu avec son épouse, à l'automne de 1660, il a découvert ce lieu avec son épouse, il y a pris le temps de le parcourir, il est resté une bonne semaine au mois d'octobre, on sent que la passion l'a gagné, et cette passion ne va pas se démentir jusqu'à la fin.
25: Mais au départ, Alexandre Maral, quel est le projet de Louis XIV ? Est-ce qu'il veut simplement agrandir le pavillon de chasse pour y séjourner de temps en temps ? Ou est-ce qu'il y a déjà l'idée d'un palais grandiose, une résidence royale ? Est-ce qu'il y a déjà un projet politique ?
6: Difficile à dire, il n'est pas très explicite sur le sujet, ça vient petit à petit, peu à peu. Alors l'agrandissement du château, c'est surtout en 1668 qu'il va le décider, donc bien après. L'outil politique, on peut dire, c'est 1682, au moment où il y installe officiellement la cour et le gouvernement, mais dès les années 1660, il y organise de grandes fêtes, et ces fêtes ont une visée politique, bien évidemment, elles sont là pour manifester la gloire du souverain, sa magnificence, sa capacité à éblouir son entourage, et même on peut dire l'Europe tout entière déjà. Je pense à la fête de 1664, qui vient très tôt dans le règne personnel.
25: C'est celle des plaisirs de l'île enchantée.
6: C'est les plaisirs de l'île enchantée, c'est ça. Et elle a lieu à Versailles, ce n'est pas un hasard, ça.
25: C'est un jardin avant tout,
6: c'est avant tout un jardin. Tout à fait. Et ces premières fêtes de Versailles vont exploiter ce formidable potentiel qui est dans les jardins, justement.
25: Est-ce qu'il y a l'idée aussi de construire un château qui soit aussi une vitrine de la monarchie française ? Il y a déjà l'idée d'une monarchie absolue, et vis-à-vis des cours étrangères aussi ?
6: Alors cette idée d'agrandir, d'embellir le château, elle va venir plus tard. Il y a l'agrandissement à l'enveloppe de 1668 qui est déjà une première étape. Et puis surtout à la fin des années 70, on va agrandir considérablement le château. La construction de l'aile des princes à partir de 77 et puis l'installation de la cour et du gouvernement en 82. En 84, c'est l'aile du nord et là on a vraiment une cité royale, un lieu qui est dimensionné pour accueillir la cour, le gouvernement et devenir le miroir de l'expression de la monarchie absolue.
25: Il y a la question du style aussi, Alexandre Maral, le petit château de Louis XIII, c'est vraiment le style de son époque, c'est avec des briques, des pierres, cette association, des formes plus petites, un peu comme la place des Vosges à Paris. Et Louis XIV va construire tout autour un château qui sera dans un style tout à fait différent, ce qu'on appelle le style classique, mais il tient à garder ce petit château de son père.
6: C'est ça, c'est un Janus architectural. C'est un château à deux styles. Le style, en effet, comme vous le dites, qui remonte à la fin du XVIe siècle, Henri IV, briques, pierres, ardoises, les trois couleurs, bleu, blanc, rouge déjà, mais c'est les couleurs de la livrée de la maison du roi. Et puis ce style plus italien, en pierre de taille, avec des toits terrasses non apparents. Et ces deux styles vont cohabiter par la volonté du roi, puisqu'il n'a jamais voulu sacrifier le petit château hérité de son père. Il l'a respectueusement, fidèlement gardé.
25: C'est un style inspiré de l'Italie, mais en même temps, il veut faire un style français.
6: C'est un style inspiré de l'Italie, mais c'est comme la musique de Lully. Vous savez, le compositeur vient d'Italie, mais il s'acclimate à la France, il se francise, il francise jusqu'à son nom, et il crée l'opéra français à partir de son bagage italien. C'est ça l'alchimie.
25: C'est vraiment l'opéra français, c'est Lully par excellence.
6: C'est l'alchimie de ces échanges franco-italiens qui font que en France, on crée quelque chose de tout à fait original, mais qu'on ne peut pas comprendre sans cet héritage italien.
25: Pour construire un château tel que deviendra Versailles, le choix initial du site était loin d'aller de soi. Le duc de Saint-Simon, plus tard dans ses mémoires, se fera l'écho des critiques prononcées alors à la cour, le plus souvent en secret, loin des royales oreilles, à propos de l'emplacement même de Versailles. Un lieu ingrat, dit-il, triste, sans vue, sans bois, sans eau, sans terre, parce que tout est sable mouvant et marécage, sans air. Par conséquent, un lieu qui n'est pas bon. comble de paradoxe, en effet, Versailles, qui devra sa magnificence en grande partie à ses fontaines, ses bassins, ses multiples jeux d'eau ordonnés par Louis XIV, est construit sur un terrain marécageux et manque cruellement d'eau. Il faudra tout le talent du jardinier en chef, André Le Nôtre, pour, je le cite, « domestiquer la nature » et ainsi satisfaire le désir du roi. Le projet est pharaonique. Un immense jardin fait de terrasses, de parterres, d'esplanades et de longues avenues. Du talent, il en faut, oui, mais aussi des sommes folles qui, encore une fois, font grincer les dents de l'intendant des finances royales, Colbert.
8: Sire, tous ces travaux à Versailles coûtent une fortune. Beaucoup d'impôts ont été levés et déjà les caisses sont vides. Sire, vos sujets sont dans l'espérance d'une nouvelle prospérité. Il ne faut pas les décevoir. Il importe à la gloire de votre majesté de ne pas ruiner les caisses du trésor pour une bagatelle.
25: Au XVIIe siècle, le chantier de Versailles est considéré comme le plus grand d'Europe, le plus long aussi. Débuté en 1662, il se poursuivra jusqu'en 1712, un demi-siècle, pratiquement tout le règne de Louis XIV. 36 000 ouvriers, artisans et soldats y sont mobilisés. Sont utilisées des dizaines de milliers de tonnes de pierre, de marbre, de fonte et de charbon. Au début, les travailleurs et les matériaux viennent des environs. Mais au fil des années, face à l'ampleur grandissante du chantier, des bataillons de travailleurs, qu'ils soient maçons, menuisiers, plombiers, ébénistes, serruriers, affluent de tout le royaume, Normandie ou Massif central, tandis que de nombreux artisans étrangers sont appelés à Versailles pour leur savoir-faire. Briquetiers des Flandres, fondeurs et miroitiers italiens, couvreurs suédois. Et comme les carrières d'Île-de-France peinent à suffire, on fait venir des pierres de l'Aude ou des Pyrénées, du marbre du Languedoc, du charbon d'Auvergne. Et grande innovation, c'est la construction de Versailles qui amène Colbert à créer les grandes manufactures qui fabriqueront le verre, les miroirs, les meubles et l'orfèvrerie. Cet immense chantier est suivi de près par Louis XIV en personne, qui n'hésite pas à changer les plans à la dernière minute s'il le désire. Tout en bas de l'échelle, pendant les 50 ans que dureront les travaux, les ouvriers sont mal payés, mal logés, leurs conditions de vie très dures et les révoltes sévèrement réprimées. En 1678, Madame de Sévigné, qui vient régulièrement à Versailles, signale dans une de ses lettres, je cite, « la mortalité prodigieuse des ouvriers dont on emporte toutes les nuits des charrettes pleines de morts ». Et elle ajoute « on cache cette triste nouvelle pour ne pas effrayer les ateliers ».
9: Sire, l'idée serait d'ajouter un nouvel axe au Grand Canal.
8: Versailles manque d'eau, sire. Il va falloir aller chercher l'eau de plus en plus loin et cela va coûter des fortunes.
11: Nous ne construisons pas pour nous, Colbert, nous construisons pour la France.
3: Vous avez notre accord, monsieur Le Nôtre, nous agrondirons le canal selon nos plans. Puisqu'à entendre notre ami Colbert, l'on manque autant d'argent que de bras, nous y ferons travailler nos bons gardes suisses.
25: Alexandre Maral, quelles ont été les grandes étapes de la construction de Versailles? Comment ça s'est étendu?
6: Alors au départ, les efforts portent sur les jardins que l'on embellit, que l'on agrandit, que l'on orne de bosquets. Et ça, c'est vraiment les chantiers des années 1660-1670. Ensuite, l'attention du roi se porte sur le bâtiment. Et là, c'est à partir de 1668, il entreprend de l'envelopper d'un château neuf, qui lui est construit en pierre de taille, qui vient venir envelopper, comme son nom l'indique, le château primitif hérité de Louis XIII. Et puis, troisième étape, c'est la ville nouvelle, qui est créée à partir de 1670-71, à l'emplacement de l'ancien village, dont les maisons sont rachetées, rasées et remplacées par des grandes avenues rectilignes, se coupant en angle droit avec des places de forme géométrique, un petit peu comme les bosquets des jardins, mais en version urbaine. Ça, c'est la troisième étape. Quatrième étape, c'est le grand agrandissement lié à la perspective d'installer, de faire de Versailles la résidence ordinaire de la cour et du gouvernement. Et donc, c'est 1678, la construction de la Galerie des Glaces, la précédée l'année précédente, en 77, de l'édification de l'aile des Princes, et suivie en 84 de l'édification de l'aile du Nord. Voilà en gros les principales, les grandes étapes de ce formidable chantier qui a été le plus grand chantier du XVIIe siècle. Parce que,
25: en Europe.
6: En Europe, par sa longévité, par l'ampleur des moyens qui ont été mis en œuvre, et les moyens financiers aussi, le coût. C'est absolument extraordinaire.
25: Oui, on l'a entendu, Colbert qui s'affole rapidement des dépenses somptueuses,
0: qu'impose donc la construction de ce nouveau château. Est-ce que l'état des finances du royaume en 1661 et donc après, pendant tout le règne de Louis XIV, est-ce que l'état des finances permet de telles dépenses? Est-ce que ça a été un gouffre?
6: Les dépenses sont permises dès lors qu'on est en paix. Si la guerre vient, évidemment, c'est beaucoup plus compliqué. Les premières années, la guerre ne vient pas. C'est vraiment la fin du règne qui est marquée par de longues et coûteuses guerres. Et c'est là où les finances vont... On s'endette.
0: Hein, guerre coûte plus cher que l'art.
6: La guerre coûte plus cher que l'art. Mais tant que la guerre n'est pas là, on peut s'adonner à l'art sans dommages financiers.
0: Oui, parce que c'est quand même une époque aussi de grande pression fiscale. Est-ce qu'il y a des mouvements de révolte? On récrimine.
6: Il y a une révolte en 1675 en Bretagne.
0: Contre Versailles?
6: Pas contre Versailles, mais contre les ponctions financières.
0: Oui, bien sûr.
6: Le coup de Versailles sera reproché à Louis XIV après sa mort. Ce qu'on reproche à Louis XIV, c'est des dépenses liées aux guerres qui ont été en effet encore beaucoup plus coûteuses que Versailles.
0: Ce chantier a mobilisé, donc, vous l'avez dit, énormément de monde pendant des décennies. Est-ce qu'on a une idée du nombre d'ouvriers, d'artisans qui ont travaillé là?
6: Alors on a ce chiffre de... C'est autour de 1680, au moment où le chantier bat son plein. On a jusqu'à 36 000 ouvriers présents sur le site en même temps, ce qui est colossal.
0: Oui, ces gens vivent sur le chantier pendant des mois.
6: On les loge sur place. Alors, il y a même un quartier dans la ville de Versailles qui est le...
0: Quartier des chantiers.
6: Voilà, les chantiers.
0: Près de la gare des chantiers.
6: Et Limoges, le quartier de Limoges, qui sont des lieux affectés au logement des ouvriers.
0: Est-ce qu'il y a une ligne directrice dans cette architecture? Parce qu'il y a eu beaucoup d'architectes qui ont été impliqués dans ce long chantier.
6: Donc, il y a d'abord Louis Levaux.

0: C'est un lieu où Apollon règne sans partage. Et à partir de la fin des années 1670, le discours change. On quitte ce programme solaire, apollinien, mythologique.
1: Le soleil vieillit un peu, c'est ça aussi.
0: Alors, c'est pas qu'il vieillit, c'est qu'on estime que désormais, il n'est plus nécessaire de passer par la médiation de la mythologie pour comprendre la gloire de Louis XIV. Il suffit d'évoquer Louis XIV lui-même. Et c'est ce qui se passe à la voûte de la Galerie des Glaces, dont le chantier est entrepris en 1978, pour on y figure le roi tel qu'il est, et on le représente à travers les événements de son règne. Ça, c'est très novateur.
1: Et cette Galerie des Glaces, c'est une prouesse à l'époque, tous ces miroirs.
0: Alors oui, d'où son nom. D'ailleurs, à l'époque, on l'appelle plutôt la Grande Galerie. Elle doit son nom, Galerie des Glaces, est venue plus tardivement, mais ça rend bien compte de cette prouesse technologique liée à ces parois complètes de miroirs, 357 miroirs, et qui sont issus des manufactures royales, de la manufacture royale qui est alors la Tour Laville, mais elle va prendre bientôt place à Saint-Gobain. C'est vraiment le fleuron de l'artisanat de luxe, de l'industrie, et Versailles est en quelque sorte la vitrine, le showroom de ce que la France fait de mieux. Et la Galerie des Glaces est là pour le montrer.
1: Est-ce qu'on peut dire que la construction de Versailles, finalement, elle a permis à la technologie et, française et même à l'économie française, d'une certaine manière, de se développer?
0: Alors,
1: malgré le coût
0: pas
1: du chantier.
0: Mais du point de vue technologique, il y a en effet ces fabrications de miroirs, de glace.
1: Et puis l'hydraulique aussi.
0: L'hydraulique, ouais. Ça a été un chantier hydraulique de premier plan.
1: Parce qu'on manquait d'eau, mais il fallait beaucoup d'eau pour fournir tous ces jets d'eau, ces bassins.
0: On a beaucoup d'eau dormante, mais voilà, ce qu'on veut, c'est des eaux jaillissantes. Alors, on les fait venir de loin. Et pour ça, il faut tracer des aqueducs. Et qui dit aqueduc, dit calcul des niveaux, des dénivellations. Et on va chercher l'eau de plus en plus loin. On aménage des étangs artificiels. Et on va jusqu'à 80 km chercher l'eau. C'est pas le chantier qui se voit le plus, mais ça a été celui qui a représenté le plus d'argent pour amener l'eau jusqu'aux fontaines de Versailles.
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1: La cour à Versailles, ici. Oh.
2: Sire, vos ministères sont nombreux et peuplés. Je ne vois pas encore comment les réunir tous à Versailles.
3: Pourtant, il le faudra bien. Du grand commun à l'aile du midi, faites en sorte que tous trouvent la place qui leur revient.
4: Ce n'est qu'en 1682, après 20 ans de travaux, que le château de Versailles devient la résidence officielle du roi et de la cour. Les premiers temps sont chaotiques. Le

0: Le chantier est loin d'être terminé, mais Louis XIV est impatient de s'y installer. Le marquis de Sourches le raconte dans ses mémoires. Le 6 mai 1682, le roi quitta Saint-Cloud pour venir s'établir à Versailles, où il souhaitait d'être depuis longtemps, quoique le château fût encore rempli de maçons, dans le dessein d'y demeurer jusqu'après les couches de Madame la Dauphine, qui fut obligée de changer d'appartement le second jour qu'elle y fut arrivée, parce que le bruit des travaux l'empêchait de dormir. Pas simple donc de s'installer à Versailles pour la famille royale, et encore moins pour les simples courtisans qui doivent se loger dans des appartements à peine terminés. Et il ne faut pas croire qu'une fois installés, les courtisans soient en paix. Entre eux, une véritable compétition commence et ne s'arrêtera jamais, visant à obtenir un meilleur logement, plus grand, plus beau et aussi, si possible, plus proche de celui du roi et donc de son cœur. Ce qui crée de véritables imbroglios. Des problèmes de riches, me direz-vous. Un certain Dangeau écrit dans son journal le 25 janvier 1709 « Le roi a donné à monsieur de Vaudemont le logement qu'avait la duchesse de Ventadour avant que la maréchale de la Motte fût morte. Ce logement est beaucoup plus beau et beaucoup plus commode que celui qu'avait monsieur de Vaudemont, qui est dans l'aile par-delà la chapelle. Et on a donné celui-là à la duchesse de Duras, etc. etc. »
1: Avez-vous trouvé votre logement ?
2: Oh, pas encore, madame. Dans ce fourre-tout et ces cul-de-sac, je n'ai pu trouver que la grande galerie.
1: Alors ?
2: Oh, c'est une sorte de couloir, ouvert au vent, rempli d'échafaudages, sans courrier, raclé d'or, sans faire attention à vos habits, ni à votre tête. Non, mais regardez dans quel état ils ont mis ma perruque.
0: La vie à Versailles est rythmée par un ensemble de rituels précis, ce qu'on appelle l'étiquette, qui tourne en permanence, tel des astres autour du soleil, autour de la personne du roi. Petit lever à 8h, grand lever, messe, dîner, petit ou grand couvert, promenade, chasse, soirée à jouer aux cartes ou au billard, souper, bal, et arrive l'heure d'assister au grand coucher du roi et, pour les plus chanceux, à son petit coucher. La journée de Louis XIV, exposée au regard de tous, est réglée de façon si routinière que Saint-Simon plus tard écrira « Avec un almanach et une montre, on pouvait à 300 lieues d'ici dire ce qu'il faisait. » De même que les courtisans font des pieds et des mains pour obtenir un bon logement, ils doivent intriguer pour que le roi leur accorde des faveurs et des charges, leur assurant honneur et rémunération. Grand maître de la garde-robe, grand fauconnier, mais aussi, plus inattendu, gouverneur des carpes de sa majesté ou chef du gobelet de la reine. Des charges qui, à nos yeux, semblent parfois dérisoires, pour ne pas dire ridicules, voire même humiliantes, pour ces nobles désormais ravalés au rang de serviteurs obséquieux. Louis XIV est très attaché à l'étiquette, véritable instrument de pouvoir et de domination. Il s'en explique dans ses mémoires destinées à son fils. Ceux-là, dit-il, s'abusent lourdement, qui s'imaginent que ce ne sont là que des affaires de cérémonie. Comme il est important au public de n'être gouverné que par un seul, il lui est important aussi que celui qui fait cette fonction soit élevé au-dessus des autres, de telle sorte qu'il n'y ait personne qui puisse confondre ni comparer avec lui. Et l'on ne peut, sans faire tort à tout le corps de l'État, ôter à son chef les moindres marques de la supériorité qui le distingue des membres. Voilà qui est clair et net. Alexandre Maral, est-ce qu'on peut dire que Versailles, sous le règne de Louis XIV, est à la fois une ruche de privilégiés et en même temps une prison dorée visant à domestiquer l'aristocratie ?
3: Il y a en effet, chez Louis XIV, le projet de, en y installant la cour et le gouvernement à demeure en 1682, eh bien de rassembler autour de lui l'élite de la noblesse française, ce qui évite en effet qu'elle se disperse dans le royaume et qu'elle puisse être tentée de fomenter des rébellions.
0: Oui, on a dit que c'était l'expérience de la Fronde qui l'aurait amené à cette décision.
3: Il se souvient en effet de la Fronde qu'il a durant son jeune âge, et Versailles est en quelque sorte un antidote à cela, parce que ça va resserrer les liens entre l'élite de la noblesse. En gros, la noblesse française, c'est 200 000 membres à l'époque. L'élite, c'est 2 000. Donc ces 2 000 sont présents autour du roi, sont en contact, en connexion avec les 200 000 répartis dans le royaume, lesquels 200 000 nobles sont évidemment dans les provinces des 20 millions de Français. Donc il y a une sorte de mouvement centrifuge qui quitte le roi, qui quitte Versailles pour se répandre et répandre l'allégeance au roi à travers tout le royaume. C'est vraiment là qu'on voit Versailles fonctionner comme outil de gouvernement, de rayonnement de la gloire de la monarchie.
0: Quelle est la proportion finalement d'aristocrates qui a les moyens de vivre à Versailles? Parce que quand même, ils sont rémunérés, ou quelle est la part des finances, des frais que les aristocrates
3: doivent
0: apporter? Alors
3: la cour, oui, c'est la haute aristocratie, donc cette élite d'à peu près 2000 nobles. C'est aussi la petite cour, c'est-à-dire ce monde de serviteurs qui eux sont rémunérés. Tous ont des charges.
0: Les nobles
3: sont, oui. Bon, certaines peuvent être très lucratives, mais c'est des charges qu'il faut acheter, évidemment. Donc il faut une certaine fortune, pour, au moins pour les grandes charges, pour pouvoir les détenir. Et c'est des charges qui se transmettent souvent au sein des mêmes familles. Donc il y a là, évidemment, un foyer de privilèges. Et donc il y a là, cette petite cour, c'est sur ce monde des serviteurs, qui vit aussi à Versailles, serviteurs de la maison du roi ou des autres membres de la famille royale. Elle est plutôt logée dans les espaces du grand commun, ce grand bâtiment que l'on édifie à
0: l'ombre du château. Là, vous parlez des domestiques ou des nobles?
3: Il y a de la petite noblesse, il y a des non-nobles, mais c'est... Versailles, c'est aussi un creuset. Là, on parle de la cour, mais il y a aussi le gouvernement. Un creuset où fusionnent les différentes élites du royaume, que ce soit les élites nobilières, aristocratiques, de la noblesse d'épée, ou bien la noblesse du service de l'État, celle de ces grands commis comme Colbert, qui ont des origines nobles ou non, d'ailleurs, ou de noblesse plus récente, et qui vont au contact avec d'autres univers et fusionner.
0: Vous voulez dire finalement c'est une sorte de melting pot
3: Un petit peu, il y a cette idée d'une rencontre sociale. De fédérer à Versailles différentes catégories sociales qui jusque-là ne se côtoyaient pas forcément ou ne se côtoyaient pas de façon pacifique, et de les faire fusionner dans une commune allégeance au service du roi, de l'État, de la France. Et c'est cette alchimie qui se met en place à la fin des années 1670, qui se manifeste avec la décision d'installer la cour et le gouvernement en 82, et qui se poursuit jusqu'à la fin du règne, avec donc notamment l'installation des ministres, dans les ailes des ministres, de leurs bureaux, de leurs commis, de leurs archives, et tout ce monde-là côtoie celui de l'aristocratie de cour. C'est ça qui est assez novateur.
0: Et le roi lui-même, sa personne, est-ce qu'elle est intouchable, invisible? Il y a une dimension sacrée toujours de la personne même du roi?
3: À la différence du chef de l'État d'aujourd'hui, que l'on voit finalement très peu, sinon à la télévision...
0: Sur la couverture des magazines.
3: Oui, à cette époque-là, le souverain, il se doit d'être accessible et visible. Et Versailles est là aussi pour le rendre accessible et pour le rendre visible. Le lieu est grand, le lieu peut accueillir de nombreuses personnes.
0: Donc peut-il entrer dans le château de Versailles?
3: Oui, bien sûr, c'est un lieu public et on ne paye pas de droit d'entrée pour visiter Versailles et pour voir le souverain s'il s'y trouve. On sait qu'il y a des moments de la journée où on va pouvoir l'apercevoir. C'est notamment lorsqu'il se rend à la messe ou qu'il en revient, c'est lorsqu'il se promène dans les jardins, c'est lorsqu'il prend ses repas, et ce sont des moments publics de la journée du roi, et le roi est accessible aussi, c'est-à-dire que si on se met sur son chemin et qu'il vous invite à le faire, on peut lui parler, on peut lui remettre à tout moment aussi des suppliques, ce qu'on appelle des placés, et il y a même des tables qui sont dressées à cet effet dans l'antichambre de son appartement pour recevoir les doléances de ces sujets. C'est comme sous Saint-Louis, finalement. On reste dans cette pratique de l'accessibilité au souverain.
0: Est-ce qu'on peut dire que sous Louis XIV, la noblesse, l'aristocratie a été domestiquée en venant s'installer à Versailles?
3: Alors, elle a été subjuguée parce que Versailles devient the place to be. Et il faut vraiment avoir été à Versailles, y vivre si on peut. C'est un aimant. Je parlais de force centrifuge, mais c'est aussi une force centripète. C'est-à-dire que Versailles est une pompe aspirante des élites du royaume.
0: Par exemple, quand on a la charge des carpes de Sa Majesté ou d'être chef du gobelet de la reine, c'est un peu humiliant, non?
3: Pas du tout. Tout dépend de la manière dont on remplit son office. Mais dès lors qu'on est au service du souverain, on en tire gloire et honneur, et on s'emploie à l'exercer au mieux de ce que l'on peut, parce qu'on rend, en quelque sorte, c'est la France que l'on sert à travers son roi.
0: Le 1er septembre 1715, après 72 années de règne, Louis XIV meurt dans son cher château de Versailles. Il aimait cette maison avec une passion démesurée, disait de lui le marquis de Sourches. Son arrière-petit-fils qui lui succède, Louis XV, n'a que 5 ans. C'est donc Philippe d'Orléans, le neveu de Louis XIV, qui assurera la régence en attendant la majorité du jeune roi. Et Versailles. En 1715, cela ne fait que 3 ans que les travaux sont terminés. Beaucoup de peines perdues, puisque le régent décide immédiatement de quitter Versailles et de gouverner depuis le Palais Royal à Paris. Le jeune Louis XV s'installe à Vincennes, puis aux Tuileries. Versailles, désormais abandonné, devient un immense château fantôme. quelques voix suggèrent même de le détruire. Par chance, on n'en fera rien. C'est peut-être un jeune garçon qui a sauvé Versailles. Le 15 juin 1722, Louis XV, âgé alors de 12 ans, revient pour la première fois dans le château de son arrière-grand-père. À peine descendu du carrosse, il court à la chapelle, puis dans les jardins. Enfin, il grimpe au premier étage du château. Arrivé dans la galerie des glaces, il se couche par terre sur le plancher pour contempler au plafond les peintures de Lebrun qui représentent les exploits guerriers du roi Soleil. C'est peut-être dans ce moment de rêverie que Louis XV décide qu'il s'installera à Versailles, par fidélité filiale, comme Louis XIV lui-même l'avait fait 60 ans plus tôt.
4: Le bruit a couru que notre adorable Louis XV nourrissait le projet de se réinstaller dans le château de son arrière-grand-père.
5: Cela tient au fait que Sa Majesté a gardé la nostalgie des constructions de M. Mansart et des jardins de M. Le Nôtre de la Quintigny. Parfois, il advient à l'enfant de déclarer « comme je voudrais rentrer chez moi
0: ». En 1722, donc, après 6 ans d'abandon, le château reprend vie. Désormais, renouant avec le faste d'antan, le roi, Louis XV, puis Louis XVI, la cour et le gouvernement résideront de façon permanente à Versailles jusqu'à la Révolution. La Révolution française, qui s'apprête à renverser l'Ancien Régime, débute dans son centre névralgique à Versailles le 5 mai 1789, avec l'ouverture des États généraux, réunis par Louis XVI en ville, à l'hôtel des Menus Plaisirs. Lorsque le 20 juin, les députés du tiers-État en sont chassés, ils trouvent refuge à quelques rues de là, non loin du château, dans une salle de jeu de paume, où, se proclamant Assemblée nationale, ils prêtent leur fameux serment. La suite, vous la connaissez, la prise de la Bastille à Paris, qui amène de nombreux courtisans affolés à quitter Versailles pour la province. Le château commence à se vider. En août, l'abolition des privilèges et la déclaration des droits de l'homme et du citoyen. Le climat est électrique. En octobre, le bruit court à Paris qu'un banquet est donné à l'Opéra Royal de Versailles. Comment un banquet alors que le peuple a faim ? Le 5 octobre 1789, poussé par la disette et la cherté, et aussi avec des revendications politiques, un cortège de femmes, accompagné de quelques hommes, marche sur Versailles, réclamant que la famille royale vienne à Paris. Alertés, Louis XVI et Marie-Antoinette rejoignent leurs appartements. La garde du château est renforcée. La rencontre entre le roi et les manifestants se déroule d'abord de manière pacifique. On s'écoute, on se parle. Mais le lendemain matin, la tension monte d'un cran. Pénétrant dans le château, une foule en colère réussit à atteindre les appartements de la reine. 2 gardes sont tués, tandis que Marie-Antoinette échappe de peu à un lynchage.
6: À Paris ! Le roi, à Paris !
0: Pour ramener le calme, le roi, depuis le balcon de la cour de marbre, répond qu'il accepte. Quelques heures plus tard, le carrosse royal se met en marche, escorté par les manifestants. À partir de ce 6 octobre 1789, le château de Versailles cesse d'être la résidence des rois. Malgré les mots de Louis XVI à son ministre, « Tâchez de sauver mon pauvre Versailles ». Alexandre Maral, avant d'arriver à la Révolution française, est-ce que l'anecdote du petit Louis XV, 12 ans, allongé dans la Galerie des Glaces, est authentique ?
3: Tout à fait, il est fasciné, comme Louis XIV l'avait été par son père Louis XIII. Lui, c'est son arrière-grand-père qui l'a davantage connu, il en a des souvenirs. Dès qu'il peut, il revient sur les lieux de son enfance et il va voir la Galerie des Glaces qui est... Il s'allonge par terre et tout le monde se limite. Hein, d'ailleurs.
0: Oui, bah oui, on imite le roi.
3: On est à la cour, hein, donc tout le monde s'allonge aussi par terre pour contempler cette voûte où on voit en effet les hauts faits du règne de Louis XIV. C'est une manière de lui rendre hommage à sa façon.
0: C'est une jolie histoire et c'est vrai que c'est à lui que l'on doit la survie du château de Versailles.
3: Alors non, il n'était pas menacé d'être détruit. Du reste, il avait été entretenu pendant la Régence. Et ça a commencé d'ailleurs à devenir un lieu touristique en l'absence du roi. Jusque-là, on pouvait imaginer que Versailles était très visité parce que c'était le séjour du roi. À partir de la Régence, on a des visiteurs qui viennent, alors qu'on sait que le roi n'y est pas. Ils viennent pour voir les lieux. C'est le début du tourisme. Et il y a un visiteur de marque même qui vient, c'est le tsar de Russie, Pierre Ier le Grand, et qui va résider d'ailleurs sur place quelques jours. Il est en quête. Qu'est-ce qu'il vient chercher à Versailles? Il y a un modèle d'absolutisme, un bâtiment qui va l'inspirer lui aussi. Et il y a des liens très forts d'ailleurs entre Louis XIV et Pierre le Grand, et Saint-Pétersbourg en est une traduction.
0: Et est-ce que Versailles, d'un point de vue architectural, va beaucoup changer sous le règne de Louis XV, sous son impulsion ?
3: Alors Louis XV va respecter le lieu, l'héritage, le château, les jardins, mais il va y faire des aménagements plus conformes au goût du jour et à son confort, à son goût du confort et à son goût du retrait. Louis XV est un roi qui est moins porté à vivre en public que Louis XIV, donc il va s'aménager des appartements, ce qu'on appelle les petits appartements ou les cabinets. Ce sont des lieux qui sont vraiment privés, de dimensions plus restreintes, avec des passages plus ou moins discrets. Ce sont les lieux de vie du roi. Et puis, il va faire de grands chantiers, le Salon d'Hercule, l'Opéra Royal, le bassin de Neptune dans les jardins. Ça, ce sont des chantiers, mais que l'on pourrait dire dans la lignée de ceux de Louis XIV. C'est simplement, il achève des parties que Louis XIV n'avait pas eu le temps de terminer.
0: Et les Trianon ?
3: Alors, les Trianon se développent aux confins du parc. Le Grand Trianon date de Louis XIV. Louis XV n'y touche pas beaucoup. En revanche, il fait construire, édifier le Petit Trianon qu'il confie à son architecte Gabriel. C'est un bijou d'architecture aussi, néoclassique.
0: Plus intime.
3: Plus intime, de ce goût à la grecque hein, qui marque les années 1760. Et Louis XV va prendre plaisir à séjourner à Trianon. C'est d'ailleurs là qu'il va constater les effets de sa dernière maladie. Et en 1774, donc, il rentre
0: meurt de la variole
3: à Versailles. Voilà.
0: Et Louis XVI, que va-t-il faire de Versailles ?
3: Alors Louis XVI va se couler lui aussi dans le moule. Il respecte hein, ce costume que l'on pourrait croire un peu trop grand pour eux, mais ils le respectent. Ils sont très soucieux de maintenir ce lieu, parce que pour eux, c'est un modèle de... Ils véhiculent une image de l'absolutisme à laquelle ils sont attachés. Et donc, Louis XVI va conserver Versailles, à tel point d'ailleurs qu'au moment où il faut replanter les arbres des jardins, qui sont plus que centenaires au début de son règne. Et il y a un débat d'ailleurs, est-ce qu'on doit recréer un jardin à l'anglaise, dans le goût nouveau ? Eh bien non, on va respecter le tracé de le nôtre, quand même c'est démodé, parce que c'est comme ça que c'était sous Louis XIV, et c'est comme ça qu'il faut le maintenir et le transmettre. Il y a déjà cette volonté de conserver Versailles.
0: Et Marie-Antoinette va faire construire son fameux hameau de la reine.
3: Alors oui, bien sûr, ça ne veut pas dire qu'on ne s'octroie pas des zones de...
0: De créativité,
3: mais elles sont soigneusement circonscrites et un peu à l'écart. Le hameau n'est pas au cœur du dispositif. Il se développe aux confins du Petit Trianon. Et là, on a en effet un jardin tout à fait dans le goût de l'époque, dit anglo-chinois.
0: Et que devient Versailles, brièvement, pendant la Révolution française ?
3: Alors, le lieu, vous l'avez dit, sont désertés le 6 octobre 1789. On s'imagine d'ailleurs qu'on va revenir sous peu, donc on en profite pour faire les travaux d'entretien qu'on ne pouvait pas faire du fait de la présence du roi. Et puis la Révolution va se précipiter, on comprend que le roi ne reviendra plus, que de toute façon il n'y a plus de roi. On va ensuite vendre le mobilier pendant un an, entre 1793 et 94. Mais on va respecter les lieux. Très vite, la Convention, en juin 1793, décrète que Versailles est un lieu qui doit être consacré aux arts et va émerger assez rapidement l'idée d'en faire un musée dédié à l'art français.
0: Oui.
3: Ce qui est un musée qui va ouvrir ses portes en 1797 et qui consacre le lieu comme un sanctuaire de l'art français. C'était déjà une idée qui était présente dans le Versailles de Louis XIV. Au fond, on reste dans cet héritage.
0: Et c'est un compositeur qui devient le concierge, un certain François Girouste.
3: Oui, Girouste, qui était compositeur à la chapelle, en effet.

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1: À la fin de la Révolution française, le château de Versailles se retrouve totalement dépouillé de son mobilier, vendu aux enchères, et de ses objets précieux, dispersés dans différents musées. Et pourtant, bon an mal an, le château, lui, même s'il est bien abîmé, est toujours debout. Il a résisté encore une fois aux mauvaises langues qui appelaient à sa démolition. Mais que faire de ce mastodonte, symbole d'un passé révolu et dont la restauration surtout représenterait un gouffre financier? Napoléon, qui n'hésite pas, vous vous souvenez, à se faire sacrer empereur, s'y intéresse. Et quitte à créer sa noblesse, pourquoi ne pas l'installer à Versailles? Il a même des idées d'innovation. Par exemple, dans les bosquets des jardins, détruire, je cite, « toutes les nymphes de mauvais goût ». Pour les remplacer par quoi? Eh bien, explique Napoléon, par des panoramas en maçonnerie de toutes les célèbres batailles où se sont illustrées nos armées. Par chance, pour nous et pour les nymphes, ce projet tombe à l'eau. Mieux inspiré, Napoléon fait rénover quelques bâtiments, dont les Trianon, et ordonne l'acquisition de centaines d'hectares pour agrandir le parc. En 1815, avec la Restauration, l'heure est-elle venue d'un retour à Versailles?
2: Vous croyez à l'imminence d'un retour du roi?
3: Aujourd'hui, le château est moins impopulaire. Sans Monseigneur Philippe, peut-être le sublime château eût-il connu la pioche et les démolisseurs.
2: Enfin, le château est sauvé.
3: Disons seulement qu'il n'est pas mort, car pour vivre intensément, il devrait être habité.
1: Louis XVIII et son successeur Charles X sont bien tentés de s'y installer. Mais face au coût qu'aurait un tel projet, ils finissent eux aussi par y renoncer. Il faut attendre le roi des Français, Louis-Philippe, qui en 1830 décide de faire de Versailles, non pas sa résidence royale, il n'oserait pas, mais un musée historique qui serait ouvert à tous. Le projet avance. Mais quoi exposer dans un château vidé de son mobilier et de ses peintures? Le musée s'ouvre tout de même en 1837, dédié, je cite, « à toutes les gloires de la France ». Y sont déployés des kilomètres de scènes peintes racontant l'histoire des rois de France, les grandes batailles, conquêtes de l'Algérie comprise, mais comme par hasard, occultant totalement la Révolution française. De fait, malgré ses efforts, Louis-Philippe ne réussit pas à sortir le château de Versailles de son image surannée, une image à laquelle Alfred de Musset, le poète, a largement contribué avec son ironique poème « Sur trois marches roses ». Je ne crois pas que sur la terre, il soit un lieu d'arbres plantés, plus célébré, plus visité, mieux fait, plus joli, mieux hanté, mieux exercé dans l'art de plaire, plus examiné, plus vanté, plus décrit, plus lu, plus chanté que l'ennuyeux parc de Versailles. Après la Révolution de 1848 qui met fin au règne de Louis-Philippe, Versailles, sous la Deuxième République et bientôt le Second Empire, devient à nouveau le cadre de réceptions somptueuses, où l'on voit Napoléon III et l'impératrice singer leurs héros Louis XIV et Marie-Antoinette. Mais en 1870, la fête est finie avec la défaite de Sedan et la chute du Second Empire. La France est envahie par les Prussiens, qui n'hésite pas à s'installer au château de Versailles, et oui, et comble d'humiliation pour les Français, c'est dans la Galerie des Glaces, là même, vous vous souvenez, où le petit Louis XV allongé sur le parquet s'extasiait sur l'œuvre du Roi Soleil, c'est là que le 18 janvier 1871, le roi de Prusse, Guillaume, choisit de se proclamer empereur d'Allemagne.
4: Vive sa majesté impériale et royale, l'empereur Guillaume. 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Hourra! 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
5: Hourra!

0: Alexandre Maral, quand aujourd'hui on visite le château de Versailles, on pense à Louis XIV, mais on a du mal à imaginer que c'est dans la Galerie des Glaces que les Prussiens ont proclamé l'Empire allemand. C'est hallucinant, c'est un épisode traumatisant que les Français ont préféré oublier.
1: C'est, en effet, ça fait partie des heures sombres de l'histoire de Versailles, mais c'est là qu'a été proclamé le Deuxième Reich. C'est d'ailleurs aussi là qu'il a fini, puisque le traité de Versailles est venu venger en 1919.
0: Oui, c'est pas un hasard.
1: C'est pas un hasard. On a choisi chaque fois la Galerie des Glaces, qui est devenue un lieu fort, lourd de symboles des conflits franco-allemands.
0: On a aussi du mal à imaginer toutes les transformations qu'a traversé, voire subi le château depuis sa naissance, donc en 1623, les agrandissements qui avaient été voulus par Louis XIV. Le château a même été plusieurs fois menacé de démolition.
1: Sauf quelques exaltés politiques sous la Révolution, jamais on n'a sérieusement envisagé de le détruire. Non. On l'a plus ou moins bien entretenu. Les années les plus dures, au fond, ça a été sous Charles X. Charles X qui ne s'y est jamais rendu
0: en tant que roi.
1: Alors qu'il y a eu plusieurs raisons de le faire. Et ensuite, donc, sous la Troisième République. Mais en dehors de ça, le château a été plutôt bien entretenu. Et Napoléon a caressé, en effet, le projet de s'y installer. Louis XVIII aussi, au moment de la première restauration. Et Louis-Philippe en a fait le musée que l'on peut voir aujourd'hui,
0: dédié à toutes les gloires de la France.
1: Oui. Grand projet qui a été souvent malmené par la suite, mais enfin, dont il reste les grandes...
0: Oui, l'idée de faire un musée, c'était quand même déjà novateur en soi.
1: Oui, et puis, en fait, il y avait déjà eu un musée sous la Révolution, mais là, c'est un musée qui a pour volonté de réconcilier les Français entre eux, puisqu'il va accorder aux Bonapartistes, qui sont très nombreux encore sous son règne, d'immenses galeries, des salles consacrées à la geste de Napoléon Ier. Il va consacrer aux Républicains des salles où on verra, alors non pas les scènes de la Révolution, comme vous l'avez dit, mais les batailles menées sous la Révolution. Et puis, il va donner aux royalistes, aux légitimistes, qui ne sont pas de sa branche, eh bien, les salles des croisades, qui sont des lieux qui font rêver les vieilles familles de l'aristocratie française. Versailles devient, un petit peu comme sous Louis XIV d'ailleurs, redevient un lieu de fusion, de réconciliation. Et c'est très important aux yeux de Louis-Philippe parce qu'il n'a pas beaucoup de légitimité. Et donc, il entend la prendre ailleurs. Et c'est dans ses autres sensibilités politiques qu'il flatte, notamment à travers ce musée, qu'il espère les conquérir. Et après, donc, sous le Second Empire, le musée Louis-Philippe va perdurer, s'enrichir même dans ses collections. Et c'est, comme je disais, sous la Troisième République, qu'il y a un laisser-aller, un manque d'attention pour Versailles. Alors, est-ce que c'est dû au fait qu'on y a proclamé l'Empire allemand ou plus exactement parce que Versailles est quand même malgré tout un symbole royaliste fort. Et donc, on ne l'entretient pas, on le laisse partir en décrépitude, à tel point d'ailleurs que le bâtiment souffre beaucoup. Et ce n'est qu'à partir des années 1930, et notamment grâce à l'aide des mécènes américains comme les Rockefeller, que le château retrouve l'entretien qu'il mérite. Et puis, à nouveau, depuis l'après-Seconde Guerre mondiale, où là, on peut dire qu'il est parfaitement entretenu.
0: Est-ce qu'il y a eu beaucoup d'erreurs au fil des siècles dans les restaurations, les réaménagements, des choses qui ont été détruites à jamais?
1: Louis-Philippe a beaucoup détruit pour réinstaller son musée et il a détruit des espaces dont on regrette, comme tous les appartements princiers de l'aile du Midi. Il y avait des appartements somptueux comme ceux du comte d'Artois.
0: Duc de Saint-Simon aussi.
1: Le duc de Saint-Simon était dans l'aile du Nord, mais lui, ça avait disparu avant parce qu'il avait vécu là sous Louis XIV et les lieux avaient été remaniés par la suite. Mais Louis-Philippe a fait beaucoup de destruction. Alors, ce qu'il a mis à la place n'est pas toujours du niveau de ce qu'il a détruit, mais il y a quand même de très beaux ensembles, que ce soit la Galerie des Batailles, la salle de 1830, la salle du Sacre aussi. Ce sont des espaces qui ont aujourd'hui acquis une valeur patrimoniale certaine.
0: Est-ce qu'on peut dire, Alexandre Maral, que c'est à partir du 19e siècle que le château de Versailles prend cette fonction double qu'elle a toujours aujourd'hui, à la fois un musée, un lieu de visite, un lieu de conservation, de recherche aussi, que ce soit dans l'immobilier, la musique, musique baroque, et aussi ce lieu de grande réception pour le pouvoir politique?
1: Tout à fait. Alors, c'est une fonction que le lieu a depuis l'origine. Louis XIV en a fait un lieu dédié à l'art français, un sanctuaire de l'art, mais aussi un symbole politique. Et on a cette double fonction qui se perdure à travers les âges et qui, encore aujourd'hui, une des premières destinations touristiques mondiales et, en même temps, un lieu où, alors ce n'est plus le pouvoir royal, c'est le pouvoir républicain, se donne en spectacle et reçoit, veut honorer ses invités société.
0: Des chefs d'État, des souverains.
1: Voilà, dans un cadre qu'il estime digne de la France. Donc c'est Versailles, c'est la France.
0: Merci Alexandre Maral. Je recommande vivement la lecture de votre livre qui s'appelle tout simplement Versailles, un ouvrage très complet, édité chez Perrin. C'est la fin pour aujourd'hui du Fil de l'Histoire. L'émission a été réalisée par Claire Destacan et Étienne Quesnel, assistée de Frédéric Martin et Anne-Cécile Perrin, à la technique Théo Delobadère. Vous avez pu entendre Al Stewart, Palace of Versailles en 1978, ainsi que Geneviève et Luce and the Yakuza, Fleur de Lys. Des titres choisis par Thierry Dupin. Rendez-vous dimanche prochain pour une nouvelle émission du Fil de l'Histoire qui sera consacrée à la Renaissance avec l'historien de l'art Guillaume Franzwa.

0: suivre après le flash, le grand atelier de Vincent Josse.
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0: 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Le flash avec vous, Laurence Thomas.
9: Le Grand Prix d'Italie de Formule 1 interrompu au troisième tour après un spectaculaire accident de Charles Leclerc sur Ferrari. Troisième sur la grille, le Monégasque qui avait poussé son coéquipier britannique Lewis Hamilton dans les graviers à la première chicane a perdu le contrôle de sa monoplace à la fin du deuxième tour dans le dernier virage du mythique tracé italien. Malgré le choc violent, le Monégasque s'est rapidement extrait de son bec et sans aide extérieure. Au moment de l'interruption, le Britannique George Russell sur Mercedes occupait la tête après avoir doublé le Français Pierre Gasly Alpine, parti en pole position. Le patron de la FIFA, Gianni Infantino, confirme sa candidature à un quatrième mandat malgré la fronde provoquée par son projet finalement avorté d'ouverture de la Coupe du Monde aux investisseurs privés. Le vote aura lieu le 18 mars 2027 à Rabat. L'homme part déjà favori, soutenu par l'Afrique, l'Asie et l'Amérique du Sud. Ursula von der Leyen débarque à Nuuk, capitale du Groenland, 7 mois après la crise déclenchée par les convoitises de Donald Trump. Au menu, une visite en bateau au milieu des icebergs, tête à tête avec les dirigeants groenlandais et danois et une déclaration commune UE-Groenland. Dans les valises de la présidente de la Commission européenne, une possible enveloppe de 200 millions d'euros. Le message est limpide. Le territoire arctique doit compter sur l'Europe et pas sur Washington. Plus de 150 000 passagers bloqués, 467 vols annulés. L'Indonésie a fermé 8 aéroports, dont le plus fréquenté, Jakarta, et cela après l'éruption du volcan Anak Krakatoa. Le volcan est entré en éruption hier avec une coulée de lave, des détonations entendues jusqu'à 700 km. L'activité du volcan pourrait s'intensifier. Les instruments de surveillance continuent d'enregistrer des secousses, la preuve d'un déplacement de la lave à l'intérieur de l'édifice volcanique. Jean-Philippe Tanguy monte au créneau pour défendre l'accord Bardella-Farage. Sur France Inter, dans l'émission politique France Jeu, le député RN qualifie de courageux, de cohérent, ce texte qui prévoit le renvoi en France des migrants interceptés dans les eaux britanniques. La mesure a été largement critiquée, de la France insoumise jusqu'aux Républicains. Elle permettrait, selon lui, de partager le fardeau financier à la frontière. En voile, 16 marins ont largué les amarres au Sable d'Olonne pour la Golden Globe Race, un tour du monde en solitaire à l'ancienne, pas de GPS. Le sextant des cartes papier sur des voiliers datant d'avant 1988, plus de 200 jours de mer, trois caps mythiques à franchir, Bonne Espérance, le Win, le Cap Horn. En 2022, seulement 5 concurrents sur 16 avaient bouclé le tour.
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9: 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Bonjour Vincent Jost. Vincent Jost, le grand atelier, c'est parti.
18: Merci Mademoiselle Thomas. À tout à l'heure, 18h pour le journal. Et c'est Éric Delbeau qui va présenter le flash de 17h. Salut Laurence.
19: Selon moi, on est quand même d'abord un corps vivant, souffrant ou agréable. Je crois que la manière dont on l'habite n'est pas sans influence sur la manière dont on pense, et que déconnecter la pensée du corps, tout simplement, ça me paraît aller à l'encontre de notre expérience.
20: Moi, ce qui m'intéresse, c'est le corps et le vêtement. Et en fait, il y a plein de façons de raconter le corps et le vêtement. Donc, il y avait toute une réflexion aussi sur ce travail du fil et de copier le tissage musculaire humain comme source d'inspiration, puisque intrinsèquement, c'est notre premier vêtement sur mesure. Je pense que quand on travaille autour du corps et du vêtement, il y a quelque chose de très intime aussi qui se passe avec le toucher. On s'habille, enfin, il y a ce rapport-là.

0: À ma droite, une philosophe dont les livres sont beaucoup lus. Une philosophe qui se soucie de nous et possède le don de s'adresser à nous. Ses essais explorent la maladie, le rapport à l'enfant, les ruptures et aussi toutes les formes de renaissance. Son nouvel opus, Nos vies écorchées, nous invite à ne pas avoir peur du contact, du toucher, de l'échange réel. Lâchons un peu nos écrans, limitons tout ce qui est virtuel, retrouvons-nous et retrouvons aussi le plaisir de sentir notre peau sur la peau d'un ou d'une autre. Bonjour Claire Marin.
1: Bonjour.
0: À ma gauche, votre invitée, bonjour Jeanne Vissérial.
2: Bonjour.
0: Vous êtes artiste plasticienne, à cheval entre l'art et la mode, formée au costume puis au design. Le fil est un matériau que vous affectionnez et qui vous permet de réaliser des sculptures, des œuvres rares et uniques. Je vous souhaite la bienvenue dans le Grand Atelier.
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0: Allez, je vous avoue tout, il se passe quelque chose d'un petit peu incroyable dans ce studio puisqu'une invitée est arrivée avec le Covid. Nous nous sommes salués avec une légère distanciation sociale et nous avons décidé de nous masquer. C'est pour ça qu'on a un petit peu une voix de canard. Ce qui est incroyable, donc, ce ne sont pas nos masques en soi, même si on avait perdu l'habitude, c'est que Claire Marin, que nous recevons, autrice de Rupture et de Être à sa place entre autres, propose dans Nos vies écorchées un appel au toucher. Je vous le disais, n'ayons pas peur de nous prendre dans les bras, de sentir la chaleur de l'autre. Revenons à un comportement tactile, à un contact réel plus que virtuel. C'est l'un des conseils, c'est l'une des injonctions de Claire Marin. C'est donc pas aujourd'hui que je pourrais vous faire un hug pour vous accueillir.
1: C'est les parties remises.
0: Ce tissu-là que nous portons, Jeanne et Claire sur notre visage, c'est un peu une peau finalement, une autre peau, une seconde peau, Claire Marin.
1: Oui, et du coup, dont on perçoit qu'elle peut aussi être une entrave. Ce qui nous protège et aussi parfois ce qui nous éloigne des autres.
0: Là, il y a vraiment « tu ne verras pas mon visage entre nous ».
1: Oui, il y a quelque chose d'une frustration qu'on avait un peu oublié dans le fait de devoir deviner un peu l'humeur de l'autre. Et alors, on est attentif au regard.
0: En tout cas, je précise que tout le monde va bien dans ce studio.
1: Oui.
0: Quand on tisse des visages et des corps, Jeanne Vissérial, pour créer des sculptures, est-ce qu'on a l'impression de tisser des peaux ?
2: En quelque sorte, il y a effectivement quelque chose de très proche de la peau, du toucher, et effectivement, de créer comme ça une sorte de peau qui va définir, Claire le dit aussi dans son livre, qui va définir une présence et définir une frontière, en fait, à la sculpture. Donc il y a quelque chose de l'ordre de l'épiderme, et pas que, en fait, même de l'ordre de ce qui va se passer aussi sous notre peau.
0: C'est formidable de créer des peaux, vous êtes un peu une déesse.
2: Ça, je sais pas.
0: La peau, pourquoi je parle de la peau? Parce qu'elle est au centre de votre livre, Claire Marin. Je redis le titre, Nos vies écorchées, chez Flammarion. Cette peau, on la touche, on la caresse, on la ressent, on la cache, on désire ou non celle de l'autre, on peut la rejeter, on est bien ou mal dans sa peau, on est à fleur de peau. À vous lire, j'ai l'impression que la peau nous parle.
1: Oui, je crois qu'il y a quelque chose qui se passe sous le langage et qui va passer d'un corps à l'autre, soit dans un toucher direct, soit dans la proximité des corps et des peaux qui peuvent exhaler des parfums, des odeurs, qui peuvent manifester des frémissements, des frissonnements. Donc il y a quelque chose comme un langage de la peau qui est d'ailleurs le premier langage auquel nous sommes initiés quand nous sommes nourrissons.
0: Oui, parce qu'on va sur le corps du parent en général.
1: En général.
0: Hein ? Pas toujours, malheureusement. Vous avez éprouvé ce besoin de parler de cette intimité, cette peau, à partir de quoi ? Est-ce qu'il y a eu un événement déclencheur, Claire Marin ?
1: On pourrait dire qu'il y a deux chronologies, c'est-à-dire que d'une part, le corps est l'objet de mon travail depuis ma maîtrise, donc ça commence à dater.
0: Mais oui, qu'il s'agisse de la maladie.
1: Oui, c'est ça, que c'est un thème que j'ai travaillé quand j'étais concentrée sur cette question du corps souffrant ou malade. Et par la suite, c'est un thème qui était présent dans chacun des livres que j'ai pu écrire. Et puis évidemment, alors le fait de porter un masque aujourd'hui ravive un peu des souvenirs, mais l'expérience du confinement est aussi une expérience où on a pu se sentir frustré, privé de corps, privé du droit de manifester son affection à ses proches à travers des embrassades, des étreintes. Donc, cette frustration-là, elle nous a peut-être fait découvrir en négatif à quel point il y avait quelque chose de vital dans le fait de manifester son affection à travers des gestes de proximité corporelle.
0: Jeanne Vissérial, avez-vous quelqu'un dans la peau ?
2: Oui.
0: Ah, c'est une belle expression aussi avec le terme peau. Et on s'est dit avec Valentine Chédebois qui programme le Grand Atelier qu'on avait envie d'écouter Jeanne Moreau, la Poléon.
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0: J'ai eu ta polion.
1: Dans ce quartier de Paris, le rappel à l'ordre se fait par mégaphone et fermement.
2: Une personne par une personne dans la boutique. Je veux voir un client, point final.
1: Dans cette rue très commerçante, les clients ont encore du mal à respecter les consignes de distanciation.
2: Reculez-vous !
3: On s'écarte, s'il vous plaît.
4: C'est ma mère.
5: Pourtant, devant les étals, des marquages au sol les incitent à se positionner à 1 mètre les uns des autres, le plus loin possible aussi des vendeurs, pour éviter les contacts et les risques de contamination.
6: Le confinement printemps 2020 pour le premier, il y a déjà plus de 6 ans. Alors vous ne l'aimez pas beaucoup ce confinement, c'est pas votre ami Claire Marin, parce qu'il a introduit entre nous de la distance, entre les corps des uns et des autres. Et pour vous, je vais dire l'heure est grave. Mais effectivement, l'adjectif est juste, c'est grave.
7: Cette distance ? Oui, bien sûr. Elle peut avoir des conséquences plus ou moins importante sur les individus et sur, indépendamment de cette expérience du confinement, mais toutes les formes de distance qui s'immiscent ou qui s'imposent entre les corps peuvent apparaître comme une forme d'obstacle au développement ultérieur de liens entre les individus. Le fait, par exemple, de substituer à des présences humaines des présences virtuelles.
6: Le médecin, je peux le consulter en vidéo.
7: Oui, alors il y a ces formes de distanciation-là, où il reste encore une forme d'interaction. Mais il y a aussi le fait de poser devant un enfant un écran qui sera là pour faire office de présence et face auquel il y aura, enfin pour lequel il y aura très peu d'interaction. Il y aura une forme de consommation passive des images. Tout ça pour dire que dans la présence des corps vivants et interagissants, il y a une stimulation qui participe à son développement. Et je crois qu'il y a urgence dans la mesure où, peut-être en déléguant la garde d'enfants à des écrans, il y a toujours ce risque que quelque chose de l'ordre de leur stimulation et de leur développement soit amoindri, voire ne se développe pas.
6: Vous dites qu'on perd de notre humanité. Qu'est-ce que ça veut dire, ce terme ?
7: Alors, on perd des types de liens qui nous permettent de comprendre quelque chose d'autrui, de sa sensibilité, de ses émotions. Je parlais tout à l'heure d'un langage tacite, implicite du corps et de ses manifestations sensibles. Mais ce langage, on l'apprend en y étant confronté. Si on est moins en relation avec les corps des autres, on aura peut-être plus de mal à comprendre la juste distance physique qui respecte aussi le sentiment qu'il peut avoir, le désir d'être pris dans les bras ou au contraire le désir d'être un peu à distance, d'avoir son espace. Et cette distance que j'appréhende physiquement, elle est finalement une expérience qui est la prémisse d'une autre distance, qui est une distance morale, de respect. Et en ce sens, ce que j'apprends dans l'enfance par le corps, et que je continue à apprendre par la suite en grandissant, mais ce que j'apprends dans l'enfance à travers les jeux des corps, les interactions des corps, c'est ce qui me permettra aussi peut-être, je pense, de me positionner psychologiquement, moralement, à une distance respectueuse d'autrui. Et en ce sens, ce que nous faisons avec notre sensibilité corporelle n'est jamais détaché de l'adulte que nous deviendrons et du type d'humain que nous allons devenir, moralement parlant.
6: Jeanne Vicérial, vous qui créez, j'allais dire, des personnes ou des personnages, en tout cas des sculptures qui s'inspirent de nous-mêmes, de nos corps, de notre peau, en recréant une peau avec votre métier, qui est le métier de tisseuse, comment vous entendez cette nécessité de friction ? C'est un mot aussi très employé dans Nos vies écorchées par Claire Marin.
0: Oui, ça résonne. Enfin, les mots et ce livre résonnent énormément avec la façon aussi dont je travaille. Le corps, le vêtement, dont je vais tisser aussi cette façon dont on a, en fait, quand on est artisan, d'être toujours en contact avec la matière, de créer, d'être instinctif aussi. Il y a quelque chose de très instinctif dans la création. Moi, je suis le fil. En réalité, je fais pas grand chose. Je donne des formes. Et puis après, effectivement, il y a cette question du toucher à cet endroit-là. Et il y a aussi la question du toucher. On peut être touché par quelque chose physiquement, mais aussi de manière sensible. Et c'est ça qui est très intéressant, je trouve, quand on fait aussi de la sculpture, c'est que une fois qu'elles ont été touchées, façonnées, on n'a pas forcément la nécessité de devoir les toucher. Et donc, ça pose aussi cette question, par rapport au tissu social, etc., du consentement et de vouloir absolument aussi toucher les sculptures.
6: C'est vrai qu'on a envie de toucher une sculpture.
0: Ce qui peut être parfois compliqué. Dans mon cas, c'est des heures d'installation. Donc si on les touche, on les abîme. Donc c'est aussi pour moi une façon, en faisant ces installations, de questionner cette distance-là et de savoir à quel moment on peut les toucher ou non. Même si pendant les expositions, je laisse toujours une mèche ou des échantillons pour satisfaire cette question du toucher.
6: Parce que vous nous connaissez bien.
0: Oui.
6: Vous savez qu'on a envie. Qu'est-ce que vous faisiez, Jeanne Vicérial, vous, pendant le premier confinement ? Encore une fois, tout le livre n'est pas du tout sur le confinement. Mais ça m'intéresse parce que vous étiez à la Villa Médicis et vous avez eu un projet quotidien, un sacré défi. Racontez-nous.
0: Oui, c'est effectivement ce qui s'est passé. J'ai fait partie de la promotion 2019-2020, donc on a été confinés dans cette villa incroyable. Et pour moi, ça a été assez important de réaliser qu'on était... très peu à être confinée dans un musée, et j'avais envie de continuer d'ouvrir ce lieu, et la simple façon dont je pouvais le faire, comme j'avais pas de matériaux, c'était de travailler avec mon environnement, et il y avait ces fleurs dans le jardin de la Villa Médicis que j'ai cueillies chaque jour pour créer des silhouettes et raconter un journal à l'aide de la photo et à l'aide d'une photographe incroyable qui est Leslie Moquin, qui était aussi confinée avec moi à la villa. Et ça m'a permis de créer une collection printemps-été qui n'existe pas et qui questionne aussi cette question de la matière et de la matérialité, et aussi de la mode et du textile.
6: Vous avez un sens assez poétique du titre. Vous aviez appelé ce projet « Quarantaine vestimentaire ». Joli. La première fois que vous voyez une œuvre de Jeanne Vicérial, Claire Marin, c'est dans une galerie. Il pleut, vous rentrez dans une galerie vraiment par hasard,
7: tout
6: un peu
7: fait.
6: Pour vous protéger. Puis vos yeux sont attirés par quoi ?
7: Alors c'est presque plus que les yeux. C'est-à-dire, c'est l'atmosphère qui se dégageait de la pièce où était la sculpture de Jeanne, où une atmosphère assez presque religieuse.
6: Mystique.
7: Oui, osons le mot.
6: Oui.
7: Et des voix qui se mettent un peu à chuchoter, enfin, quelque chose d'une ambiance très saisissante, et puis après, cette présence massive.
6: Est-ce que vous sauriez la décrire, cette œuvre?
7: Une sculpture noire, faite de fil noir, fil dont, la première fois, on se demande un peu de quelle matière ils sont constitués. Et dans les chuchotements, il y avait des hypothèses, ça ressemble quand même à des cheveux. Donc il y avait cette incertitude, cette indétermination sur
6: ce qu'on
7: cette
6: voit,
7: silhouette,
6: ouais.
7: Sur sa matière, sur ce qu'elle représente. Est-ce que c'est une puissance, une déesse, une sainte?

0: En tout cas, déjà merci pour ces mots parce que je trouve qu'ils décrivent très très bien visuellement ce qui peut aussi se passer. Moi, je ne leur donne pas forcément de voix. Elles incarnent à des moments et elles sont désincarnées à d'autres et selon les lieux aussi souvent. Et c'est vraiment à chaque fois souvent une invitation. Mais Claire avait dit ça une fois que c'était aussi des actrices et c'est vrai parce que une présence qui va raconter quelque chose par la sensation dans un lieu va raconter peut-être aussi quelque chose de totalement différent dans un autre espace selon la façon dont on va l'installer. Mais ça, je le laisse à la relation entre entre nous et les sculptures. Je raconte pas trop ce qu'elles vont dire.
1: J'ai l'impression qu'elles vous échappent un peu, vos créatures.
0: En quelque sorte, enfin en tout cas, elles arrivent dans l'atelier avec des intentions et après
1: elles ont une vie autonome.
0: Elles ont une vie
1: en fonction du spectateur.
0: Oui, ou même du lieu. Ça peut être aussi parfois avec la danse. Donc c'est aussi un chemin qui les emmène.
1: Moi, j'ai été très marqué par une de vos œuvres où sont visiblement deux femmes qui sont complètement voilées et qui sont à 2-3 centimètres l'une de l'autre. Qu'est-ce qu'elles se disent ? Il y a du silence autour de tout ça, parce qu'évidemment, il n'y a pas de parole, mais on imagine. Là, c'était parti de quoi, cette confrontation ? Et qui me fait penser justement au livre « Nos vies écorchées » de Claire Marin, qui nous invite à rencontrer l'autre.
0: Je suis très touchée que vous ayez remarqué cette pièce-là. C'est un duo qui fait partie de l'exposition Nymphose. Et elle nous a aussi, on en a beaucoup discuté avec Claire lors du travail autour du livre qu'on a fait ensemble.
1: Oui, parce que vous avez œuvré ensemble. Claire Marin a écrit des textes à partir de vos œuvres. Il y a eu une exposition au lieu unique à Nantes il y a quelques années.
0: Voilà. Et ce duo est né dans une exposition qui s'appelle Nymphose. C'est le moment en fait où un insecte ailé va se transformer, où la larve va se transformer en un insecte. Et là, en fait, ce qui se passe, c'est qu'il y a une mue autour de ces deux entités. Et visiblement, chaque pièce a toujours comme un cordon ombilical. Et là, elles n'ont qu'une antenne. Donc, elles sont en train de fusionner ou on ne sait pas. Mais il se passe quelque chose, c'est sûr.
1: Mais ça bouge une œuvre de Jeanne Vicérial, Claire Marin. J'ai l'impression que la métamorphose est très importante dans ce que conçoit cet artiste.
2: Oui, absolument. Et c'est ça aussi qui m'a frappée en découvrant mieux l'œuvre de Jeanne. C'est de voir à quel point des thématiques qui étaient hyper importantes dans mon travail de recherche depuis longtemps trouvaient une manifestation matérielle, concrète dans ses œuvres. Donc il y avait quelque chose comme des coïncidences extrêmement troublantes. Et puis cet effet fantastique d'être délogé de la manière dont on appréhende une notion par une œuvre d'art. Donc il y avait dans le travail de Jeanne quelque chose qui a aussi beaucoup nourri l'écriture de Nos vies écorchées. Parce que être confrontée à ces œuvres m'amenait aussi à réfléchir autrement une thématique que j'avais l'impression de réfléchir depuis longtemps, le corps et le contact entre les corps. Et c'est vrai que cette pièce avec les deux silhouettes féminines que vous évoquez,
1: si proches l'une de l'autre,
2: une pièce sublime dont on peut aussi se demander s'il n'y a pas quelque chose comme une sorte de danse entre les deux présences. Et c'est une œuvre qui est assez forte dans, si on peut dire, notre relation et notre discussion. Il y a vraiment quelque chose là comme je crois aussi que c'est la première fois que deux pièces sont si proches et qu'elles sont vraiment pensées pour être ensemble.
1: Ce sont des femmes qui sont sous vos fils, toujours, Jeanne Vicérial. Et vous parlez souvent du lien d'une mère à son enfant, par exemple. Vous parlez beaucoup du corps des femmes dans ce livre-là, Claire Marin. Et on a eu envie d'écouter Annie Leclerc, qui était une philosophe, qui s'est exprimée en 1976 sur France Inter sur le fait qu'on ait confié d'abord le corps aux hommes avant d'accepter que les femmes s'en préoccupent et le prennent en main.
3: Ce qui a été le plus rejeté dans nos sociétés, c'est le corps en général. Notre culture, et ça tient très certainement à d'autres raisons, se fonde sur la répression du corps. Seulement, il se trouve que dans la mesure où les femmes sont aussi, et pour des raisons complexes, privées de la parole, je pense que, d'une certaine façon, les femmes ont moins quitté, et c'est peut-être ça qui est paradoxal, ont moins quitté leur corps que les hommes.

0: et que elles sont plus en mesure d'affirmer et de parler, si elles se mettent à parler, des choses du corps que les hommes. Mais je ne crois pas du tout qu'elles ne doivent parler que de ça ou sur ça, sur le corps. Je pense bien au contraire que la parole féminine doit avoir toutes les prétentions. Il n'y a pas de domaine qui lui soit réservé, comme on essaie de nous le dire. C'est pas vrai, elle n'a pas à parler que d'affaires sensibles, de douceur. Elle a à parler de tout.
1: 50 ans plus tard, que diriez-vous, Claire Marin?
2: Tout est dit.
1: À l'écoute. Elle pourrait dire ça encore aujourd'hui, c'est l'été de ce monde.
2: Tout à fait, tout à fait. Je pense que c'est.
1: La parole féminine doit avoir toutes les prétentions.
2: Absolument. Et je crois que c'est ce qui est en train de se passer. Quand on voit les philosophes plus jeunes, femmes, qui aujourd'hui produisent des ouvrages passionnants, qui s'emparent de problématiques politiques, ce qui était censé être l'apanage des philosophes hommes, je pense qu'effectivement, on a maintenant une large ouverture du champ d'analyse que des femmes, qu'elles soient philosophes ou intellectuelles ou artistes, sont en train d'approfondir et d'éclairer autrement.
1: Est-ce que vous voyez vos élèves, puisque vous enseignez dans deux lycées, Claire Marin,
2: oui.
1: Est-ce que vous voyez vos élèves filles justement prendre davantage la parole que quand vous avez commencé à enseigner et peut-être s'épanouir davantage dans la prise de parole?
2: Ce qui me frappe surtout, c'est les thématiques qui diffèrent et la manière dont... la manière dont on parle de son corps devient quelque chose de très différent.
1: On ose dire plus de choses.
2: On en parle beaucoup plus. La question de ce qui est tabou et de ce qui peut être réfléchir ensemble, là aussi, a beaucoup évolué. Et puis, on a peut-être aussi un rapport aux métamorphoses du corps, ou en tout cas à toutes les formes de changement, de transition de genre, d'expression de soi, de manifestation à travers l'apparence qu'on choisit. Donc, très clairement, la parole qui s'exerce autour du corps, qu'elle soit dans le domaine la jeunesse ou qu'elle soit sur le champ intellectuel et artistique, il y a de profondes mutations.
1: Il y a une chanteuse qui chante avec son corps. Tous les chanteurs se servent de leur corps, comme les comédiens et les danseurs. Mais elle peut frapper sur son sternum, elle peut faire des cris, des bruits, des sons de grenouille. Elle s'amuse avec tous les sons qui sortent de ce corps. C'est Camille qui va sortir un nouveau disque et qui chante aujourd'hui dans le grand atelier en direct de Claire Marin sur France Inter, « Si tu souris aux anges ».

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1: Et Claire Marin de me raconter une expérience de spectatrice à un concert de Camille.
2: Oui, où elle avait invité les spectateurs à la suivre à la fin du concert, en dehors de la salle, et elle avait continué à chanter dans Paris, suivie de toute une foule qui chantait avec elle.
1: Est-ce que vous faisiez partie de cette foule ?
2: Ah oui, bien sûr.
1: Et vous chantiez ?
2: Alors, c'est pas mon point fort, le chant.
1: Vous faisiez...
2: voilà, plutôt, voilà. Ouais.
1: Je voudrais savoir pourquoi le noir est toujours présent dans les œuvres de Jeanne Visceriel. D'ailleurs, votre masque aujourd'hui est noir et votre t-shirt est noir, je raconterai tout. Et même le petit chignon a un petit tissu noir.
3: C'est vrai. Le noir, c'est une couleur que j'affectionne, mais particulièrement, pourquoi les présences sont toujours de fil noir? En fait, elles sont aussi en blanc. Et puis, la couleur arrive aussi par les végétaux, comme on en parlait. Mais effectivement, pour moi, ça a été...
1: C'est une base.
3: C'est une base. J'ai jamais été très douée pour associer les couleurs. C'était pas mon fort à l'école, pas du tout. Et surtout, en fait, durant ma thèse de doctorat, je devais démontrer en fait, des systèmes de fabrication textile. Et c'est vrai que... comme je me suis inspirée des livres d'anatomie, mais en fait, je m'inspirais des dessins du tissage musculaire qui étaient dessinés au trait noir.
1: Ah oui.
3: Et pour moi, en fait, le fil noir, c'est comme un stylo sur une page blanche qui est en 3D. Et c'est comme si je dessinais en trois dimensions avec du fil, avec comme une palette de stylo, avec du fil épais, du fil plus fin. Et c'est pour ça, en fait, que je travaille principalement le fil.
1: Dans nos vies écorchées, Claire Marin parle de la peau, ce qu'il y a au-dessus, là, notre manière de frémir, par exemple, de frissonner. Là, je suis en train de toucher mon avant-bras et de frissonner, un peu, mais aussi de ce qu'il y a dessous. Ce sang, par exemple, que nous contenons chez vous aussi, il y a le dessus et le dessous dans vos œuvres. Je pense à toute cette façon organique que vous avez d'organiser un corps, une sculpture. Qu'est-ce qu'on voit ? On voit la peau, mais parfois les organes, parfois le squelette. Le dessus et le dessous chez vous, Jeanne Visceriel, dans vos œuvres ?
3: Tout à fait. De toute façon, je pense que quand on est couturière de formation, l'envers et le dessus-dessous, c'est quelque chose qui est très présent. Parce que quand on va juste construire un bas de pantalon, par exemple, on va le mettre à l'envers. Donc c'est tout le temps un exercice comme ça. Et comme pour moi, le vêtement, c'est vraiment une peau, et qui permet aussi de raconter une peau qui peut ne plus avoir été présente. On peut aussi avoir des vêtements de personnes qui sont plus là, etc. Il y a tout un lien avec ça. Et en fait, il y a vraiment cette absence, cette présence, et aussi, effectivement, tout ce qu'on peut trouver à l'intérieur. Et ça me fascine de savoir comment, en fait, trouver les bons matériaux pour raconter ça. Par exemple, il y a ces cordes assez épaisses pour l'extérieur, mais en fait, plus on va aller vers l'intérieur, plus je vais utiliser des fils plus fins, plus je vais, par exemple, raconter la flore avec des fleurs. Et l'idée de tout ce qui va être aussi liquide m'intéresse, donc le sang, la transpiration. Pour moi, les sculptures, elles peuvent aussi respirer, elles peuvent pleurer. Donc du coup, il y a aussi toute cette idée d'essence, donc qui amène aussi le toucher, mais l'odeur, le son. J'ai la chance de pouvoir travailler aussi tout l'aspect sonore aussi parfois pendant les installations. Et donc, ça amène tout ça, en fait, pour moi, la question de l'écorcher et la question aussi de l'intérieur et de l'extérieur.
1: Ah oui, l'écorcher. Vous étiez bonne en SVT ?
3: Ça me plaisait.
1: Numéro 1, c'était la première à l'école Jeanne Visceriel. Vous ne voulez pas nous lire un extrait de votre livre ? Parce qu'on est en train de parler du corps, des organes, et moi, je le trouve plein de sensualité, votre livre. J'ai l'impression que c'est même la première fois que, d'une part, vous parlez autant d'intimité, même si c'est votre sujet depuis toujours, Claire Marin, vous allez vraiment en vous et en nous très profondément, et vous décrivez les choses de façon sensuelle. Est-ce que vous voulez nous lire quelque chose ?
2: Ah, et vous avez choisi des extraits ou...
1: J'ai une idée, mais alors il faut absolument que je la retrouve. Par exemple, regardez, elle est là, cette chose que j'aimerais que vous lisiez. Le chapitre s'intitule « Seconde peau » et Claire Marin, en direct sur France Inter, va lire cet extrait.
2: La peau humaine, plus sans doute que celle d'autres mammifères, manifeste explicitement la temporalité du corps. La peau est par excellence l'organe de notre finitude. Elle s'étend, elle se régénère de façon visible, se déchire et cicatrise sous nos yeux. Elle se plisse, elle brunit ou blanchit, elle se tache ou décolore, elle se déshydrate ou se boursoufle, trop gonflée d'eau. La peau nous explique et nous prévient, elle manifeste ce que cela signifie d'être en vie. être sensible, souple, résistant, parfois fragile, craquelé, brûlé et raflé.
1: Elle sait décrire les sensations physiques, Claire Marin, Jeanne Vissérial. Je ne sais pas comment vous avez lu, vous, ce livre, Nos vies écorchées.
3: Pour moi, ce livre, il est... je l'ai dévoré, parce que en fait, c'est un livre que j'aurais adoré pouvoir lire au moment où je faisais mes recherches sur le corps et le vêtement, parce que ça raconte vraiment de manière sensible quelque chose qui m'inspire énormément aussi dans mon travail, qui est ce rapport entre quelque chose d'immatériel, enfin, ces sensations de contact qu'on a sans contact, et en même temps le fait qu'un corps, on n'en a qu'un, et l'histoire du toucher, par exemple, à des moments ça va nous construire, à des moments ben, ça peut aussi nous détruire, et en fait je trouve que ça raconte assez bien ça, et c'était très inspirant aussi de voir la question du vêtement considéré aussi comme cette frontière, la façon dont on va avoir besoin de s'envelopper, se cacher. Et ça résonne vraiment très fort.
1: Bah c'est vrai que le vêtement nous cache, et vous écrivez aussi sur le fait qu'on se couvre et qu'on se protège. Vous parlez à un moment de capuche et de sweat à capuche, les fameux hoodies que portent beaucoup de jeunes. Et en ouvrant cette semaine le magazine Beaux-Arts, je suis tombé sur un tableau d'Urbaran, Saint François en prière, il porte une capuche et le visage est presque dissimulé. Je me suis dit, il a dû lire Claire Marin. Et vous évoquez un autre tableau,
2: voilà,
1: dans votre livre.
2: Je m'appuie sur un autre tableau et c'était une petite un rapprochement un peu peut-être inattendu avec un autoportrait de Claire Tabouret.
1: Oui, qu'on a reçu il n'y a pas longtemps, artiste contemporaine.
2: Tout à fait.
1: Il fait beaucoup de portraits de visages, d'enfants, d'adultes et d'autoportraits.
2: Et alors il se trouve, c'est pas pour ça que je l'ai choisi, mais que c'était une série d'autoportraits pendant le confinement, et je crois que le sweat à capuche dit aussi ça, cette espèce de protection qu'on peut ou de sentiment de protection qu'on peut trouver dans un vêtement. Et puis ça m'intéresse aussi de voir comment le même vêtement, selon le cadre, donc la capuche par exemple, le même accessoire, selon le cadre dans lequel il se trouve, peut renvoyer à une image un peu stigmatisante, chargée de lectures pleines de préjugés, et dans d'autres, être le signe d'une dévotion à la transcendance. Donc c'est toujours intéressant de voir qu'on habite le même vêtement d'une manière très différente et qu'on projette sur cette apparence des lectures, des grilles de lecture aussi extrêmement variées.
1: Je vous propose d'écouter Claire Tabouret exprimer son utilisation des matériaux. Ça va vous intéresser, Jeanne Vissérial, et sa recherche aussi de la sensation physique que dans la vie elle éprouve et qu'elle essaie de jeter sur la toile.
4: J'avais un morceau de fourrure synthétique, rose, il me semble, rose fluo. Et je me suis dit, tiens, je vais voir qu'est-ce que j'arrive à faire là-dessus. Et j'ai commencé par une première toile qui représentait une baigneuse, parce que ça me rappelait la serviette éponge un peu. Donc je me disais, tiens, j'ai envie de peindre le ressenti physique de quand on sort de l'eau et qu'on s'est baigné dans la mer et que le sel cristallise et ça gratte un peu, le froid du vent, etc. Cette sensation physique. Et donc ça m'intéressait de repeindre des sensations physiques, justement, de peindre l'odeur du blé, de peindre la chaleur d'une soirée de fin d'été, des souvenirs, en fait, de sensations physiques. Puis encore une fois, de me mettre en mouvement, de re-questionner ma manière de peindre, c'est-à-dire qu'en prenant un matériau aussi improbable que la fourrure synthétique, avec des poils assez longs quand même, 2 à 3 cm, 3 à 4 cm parfois, donc on brosse le pinceau d'un côté, et ça brosse la fourrure dans un sens, elle sèche, donc ça fait des bas-reliefs, c'est à la fois travailler la texture, travailler la couleur, donc ouais, se mettre dans des situations... improbable.
1: Vous qui avez exposé, par exemple, Jeanne Vissérial au musée de Rodez, le musée Soulages, Soulages disait lui-même que même s'il était obsédé par le noir et par la lumière qui se reflète sur le noir, il avait besoin de changer d'objet. Donc il avait toute une série d'objets, c'était magnifique à voir dans son atelier. Est-ce que vous aussi, il y a besoin de transformer des choses, de ne jamais vous livrer à la même démarche artistique pour rendre compte d'une sensation physique ou pour créer ces guerrières, ces saintes, on les appelle comme on veut?
3: Oui, c'était fascinant de pouvoir voir les outils que Pierre Soulages a pu... créé pour en fait travailler cette matière.
1: Des brosses,
3: et même du fil à des moments. Il y a quelque chose de de fou, en fait, de développer ses propres outils, mais en même temps, c'est assez logique. Quand on commence à utiliser la matière comme langage, il y a vraiment des choses qui apparaissent, et donc on n'a pas les outils. Et je pense que c'est inné dans l'idée de créer, quand on invente un peu des choses, de se créer ses propres outils pour développer ses propres protocoles et quelque chose qui permette en fait d'amener la matière à d'autres endroits qui n'étaient pas prévus.
1: Claire Marin, le mot outil, ça résonne en vous? Parce que moi j'ai l'impression que vous me donnez comme lecteur des outils pour mieux vivre, pour renaître après une maladie, après un deuil, après une rupture. Vous cherchez avec des termes simples et en n'hésitant pas de temps en temps à dire « je », ce qui est assez rare chez les philosophes, à faire en sorte qu'on ait des outils pour avancer, pour ne pas s'arrêter.
2: Ben, merci beaucoup. Si ça produit ça, je suis très, très heureuse. Je me posais justement la question en écoutant Jeanne, de savoir quand on écrit, on crée aussi des outils spécifiques. Et si la manière dont on bricole avec la langue n'est pas une manière pour n'est pas plutôt la marque de notre tentative d'aborder le réel autrement ou d'en faire émerger quelque chose de différent. Alors évidemment, c'est beaucoup plus abstrait, c'est un peu difficile à comprendre, mais pour répondre plus clairement, travailler le style. La manière dont on écrit, et moi j'aurais tendance à dire que je vais vers la simplicité. Donc peut-être que mes outils sont des outils un peu basiques, mais qui ont pour prétention de peut-être d'éclairer en fait ce dont il est question, et de l'éclairer avec des mots qui parlent à tout le monde.
1: Oui, parce que des philosophes peuvent élaborer une théorie, mais sans forcément se soucier de nous, alors que vous avez le souci du lecteur et de la lectrice?
2: Je pense que c'est quelque chose qui tient aussi à l'exercice pédagogique.
1: Vous êtes prof.
2: C'est un public sans pitié qui pousse à la clarté et à la simplification.
1: Madame, j'ai pas compris.
2: Oui, c'est ça. Et puis aussi tout simplement parce que assez spontanément, j'écris avec des mots relativement simples.
1: Et vous écrivez avec des outils, pour continuer sur ce terme, qui sont la peinture, la sculpture, les artistes contemporains, entre autres, et classiques, mais vous intéressez beaucoup à ce qui se fait et ce qui s'écrit et ce qui se dit aujourd'hui. Il y a beaucoup d'écrivains contemporaines, beaucoup de romancières, je pense à Natacha Apana qui est citée, à Sino, à Christine Angot, qui enfant portait un soupul qu'elle vivait comme une camisole, c'est ce qu'elle exprime dans Peau d'âne.
2: Tout à fait.
1: Elle parle d'une peau qu'on lui imposait. C'est vraiment votre sujet?
2: Oui, oui, j'ai trouvé des échos. C'est toujours quelque chose de particulièrement fort comme sensation de savoir ce sur quoi on veut écrire, d'avoir bien en tête les thématiques dont on veut parler. Et de trouver une autrice, en l'occurrence c'est beaucoup des autrices, qui ont su le dire avec une clarté, une puissance synthétique dans des ouvrages ou dans des extraits de leurs textes. Et ce moment-là où on tombe sur la voix d'une autrice qui dit parfaitement ce qu'on aurait aimé être capable de dire, c'est toujours un moment de grande réjouissance intellectuelle. Et donc, effectivement, pour un chapitre qui traite plus spécifiquement des violences sexuelles, je me suis appuyée sur ces trois autrices qui disaient des choses d'une clarté et d'une évidence, avec des images qui sont très parlantes. Effectivement, je vais me recouvrir d'une peau d'âne, je vais m'enlaidir pour que mon corps cesse d'attirer toutes les formes d'agression qu'il a pu déjà subir.
1: Donc, on rappelle qu'elle est l'autrice d'un grand texte qui s'appelle L'inceste, un roman.
2: Tout à fait.
1: Et vous parlez de vous, Claire Marin, vous dites « j'ai souvent été bien trop couverte ou couvée, mais rien n'est clos de ce qui étouffe ». Alors ça, j'aime beaucoup parce qu'en à peine deux phrases, vous donnez quasiment un conseil d'éducation, n'étouffez pas vos enfants. J'aime beaucoup cette phrase, rien n'est clos de ce qui étouffe.
2: Oui, voilà, peut-être il
1: Madame
2: faut
1: la philosophe, voilà qui nous fait réfléchir.
2: Il faut l'écrire pour les auditeurs, c'est du verbe éclore.
1: Oui.
2: Rien n'est clos du verbe éclore. Oui, bah c'est aussi quelque chose qui a été dit par les pédopsychiatres depuis longtemps. Chez Winnicott, par exemple, on a toute cette thématique de la juste distance.
1: N'étouffez pas vos enfants.
2: Voilà, dans une réflexion qu'en homme de son siècle, il ne fait peser que sur la mère, mais on pourrait dire les choses pour le parent en général. La question se pose de à quelle juste distance je reste pour que à la fois mon enfant puisse être secouru en cas de danger, mais pour qu'il puisse progressivement développer des capacités, prendre des risques qui lui permettront de construire sa confiance. Et cette thématique-là, de la distance entre les corps, c'est finalement une thématique qui traverse le sujet. Quelle distance ou quelle proximité me protège ou m'agresse?
1: Vous parlez beaucoup d'agression, de violence faite aux femmes. On parlait de l'inceste de Christine Angot. Vous parlez, vous aussi, de l'inceste. Et vous dites d'ailleurs que beaucoup de victimes craignent de devenir ensuite violents ou violentes à leur tour. Que toute violence peut en amener une autre.
2: C'est notamment Neige Sinnot qui l'évoque dans un passage assez extraordinaire où, devenant mère, elle questionne ses propres gestes, puisqu'il y a toujours cette crainte d'avoir été contaminée par la violence de l'autre qui nous a agressés et de la reproduire malgré soi. Et face au nourrisson, on est dans une situation de toute puissance et elle s'interroge avec une transparence qui est quand même d'un courage extrême sur qu'est-ce qui ferait que ce geste glisse d'un geste de soi à un geste d'agression. Et ce glissement-là, je le trouve hyper intéressant parce qu'on peut l'analyser dans la relation de soi en général, dans un cadre familial, mais aussi dans un cadre médical, évidemment. Et que ça pose plus généralement cette question-là du moment où, entre mon intention et le geste, il se peut qu'il y ait quelque chose qui ne soit pas une pure coïncidence. Il se peut que, faisant le geste avec une bonne intention, quelque chose surgisse qui soit très différent de l'intention.

0: C'était Jalen Ngonda dans le grand atelier de Claire Marin sur Inter.
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0: Mes invités sont plongés dans des livres, ça leur arrive souvent, visiblement. Claire Marin, vous avez déjà lu un livre de la rentrée littéraire, c'est le bouquin de Jean-Baptiste Delamo, qui était invité de Quentin Lafeuille il n'y a pas longtemps dans sa matinale. Il s'intitule « L'éclaircie ». Il est allé, Delamo, au Prado, à Madrid, admirer des œuvres de Goya.
2: Oui, tout à fait, c'est peinture noire. Et c'est l'occasion d'une réflexion aussi passionnante sur la maladie et sur ce qu'elle produit dans l'intériorité d'un sujet. Et c'est un texte d'une force et d'une subtilité assez remarquable. Donc c'est la dernière grande lecture que j'ai faite et que je recommande très vivement.
0: Vous avez le temps de lire quand ?
2: La nuit.
0: Non. Maintenant, la nuit, vous préparez vos cours et vous dormez un peu.
2: Oui, mais j'ai plusieurs nuits.
0: C'est vrai ?
2: Oui.
0: Vous avez des nuits séquencées.
2: Voilà.
0: Est-ce que ce sera l'objet d'un livre ?
2: Eh bien, figurez-vous que j'y pense.
0: Ah bon ?
2: Oui.
0: Ah ben oui, c'est intéressant, la nuit.
2: Oui, très bonne intuition.
0: Il n'y a plus de direct la nuit sur Inter, c'est dommage.
2: Oui, surtout que quand on est insomniaque, la radio est un grand compagnon. Donc, effectivement, vous avez vu juste.
0: La nuit, c'est un très beau thème en littérature. Et puis, vous avez trouvé beaucoup d'écrivains, peut-être qui vont vous inspirer aussi.
2: Oui,
0: sur ce
2: et des
0: thème.
2: Philosophes. On a un beau texte de Michael Fossel sur la nuit,
0: oui.
2: Aux éditions Autrement.
0: Le monsieur bonheur de la philosophie.
2: Tout à fait.
0: Entre autres. Jeanne Vicérial, la nuit, ça vous inspire, sans doute. Mais vous avez envie de parler d'une exposition qui a trait à votre passion. Elle s'intitule « Tisser, broder, sublimer ». Les savoir-faire de la mode, ça se passe à Paris, au Palais Galliera, et c'est encore là, c'est encore ouvert jusqu'au 18 octobre. Pourquoi voir cette exposition alors ? Donnez-nous envie.
3: Ben, déjà parce qu'elle va être en trois volets, donc c'est qu'une première partie. Et puis elle faisait sens d'un point de vue plutôt effectivement lié à l'intelligence de la main et de la façon dont on fabrique et sublime ces vêtements et ces enveloppes qui peuvent aussi accompagner nos corps. Et en lisant aussi donc le livre de Claire, de raconter aussi nos corps qui sont parfois rapiécés, parfois sublimés aussi. Et il y a quelque chose dans cette exposition qui est très beau sur le savoir-faire. Le soin aussi de voir en fait ces enveloppes qui traversent le temps et le travail des maisons. Et je trouve que c'est inspirant.
0: On redit le titre ? Allez-y.
3: Oh, je vais le dire dans le mauvais sens.
0: C'est tissé, brodé, sublimé. Voilà. c'est au palais. C'est vrai qu'on peut se tromper. Mais ça marche dans tous les sens. Palais Galliera à Paris jusqu'au 18 octobre. Claire Marin, dans Nos vies écorchées, qui paraît chez Flammarion. Chez Flammarion, c'est bien ça. Vous dites votre admiration pour les soignants. Il y a de très belles pages sur les médecins.
2: Oui, je leur dois bien ça.
0: Vous avez connu et vous avez écrit sur la maladie, les maladies, le personnel hospitalier. Vous dites même du bien des profs, j'allais dire forcément, vous en êtes une, mais est-ce que philosopher et écrire de la philo, c'est exercer un métier de soin ?
2: En tout cas, j'espère le pratiquer de cette manière-là. J'espère effectivement que les livres, c'est ce qu'on me dit parfois, peuvent être là comme des compagnons de pensée pour les lecteurs, accompagnés à distance, à travers les livres.
0: Claire Marin, virgule, philosophe qui soigne.
2: Ça me va.
0: Les gens vous parlent quand vous signez des livres dans les librairies, dans des salons.
2: Énormément.
0: Vous êtes obligé d'écouter beaucoup. Je dis obligé parce que quelquefois, ça doit être fatigant d'écouter les douleurs.
2: C'est vrai que souvent, c'est des récits de douleurs, étant donné les thématiques qui sont les miennes. Mais c'est aussi un partage qui est toujours c'est un partage très émouvant en fait, que des inconnus viennent vous confier leur grande douleur parce qu'ils ont l'impression d'une proximité qui a été créée par le livre. Je serais bien mal placée pour m'en plaindre. Au contraire, c'est une complicité que je suis heureuse que le livre puisse créer.
0: Vous avez écrit un livre important aussi qui s'intitule « Être à sa place, habiter sa vie, habiter son corps ». À quel moment, Claire Marin, vous êtes à votre place ? Est-ce que quand vous écoutez vos lecteurs, vous êtes à votre place ? Est-ce que quand vous enseignez, vous êtes à votre place ? Est-ce que quand vous écrivez, dans non pas un but de nous soigner, mais d'être là comme un soin, un recours. Est-ce que vous êtes à votre place?
2: Bah, j'espère en tout cas d'occuper le mieux possible ces places-là. Après, on est toujours aussi, à certains moments, mal assis. Et peut-être qu'on n'est pas toujours à la hauteur des places qui nous sont confiées, mais je fais ce que je peux.
0: Oui, vous cherchez.
2: Voilà.
0: Et bientôt, vous serez dans la nuit. Claire Marin, merci. Vous serez d'abord avant la nuit chez Ali Rebéi.
2: Tout à fait.
0: Vendredi prochain. Et vous êtes très fidèle aussi. Et je remercie votre invitée, Jeanne Visserial, qui a beaucoup d'actualités. Où est-ce qu'on peut la suivre, votre actualité? Est-ce que vous avez un site qui va permettre aux auditeurs de tout savoir sur vous, Jeanne Visserial?
3: Oui, tout à fait. Mon site internet ou sur le site de ma galerie, la galerie Templon, où il y a les actualités à suivre.
0: David Le Prince a réalisé cette émission avec Lola Costantini. Marion Guilbault m'a aidé à la préparer. Valentine Chedebois a programmé la musique. Il y avait aujourd'hui à la technique Loïs Moreau. Après le flash de 17h, vous avez rendez-vous avec Mehdi Maizi et Merwan Benlazar pour Chez la belle famille. Au menu ce soir, Merwan.
4: Bonsoir Vincent. Aujourd'hui, on a Pablo Mira et Charlotte Vautier comme invités. La chance.
0: Ah oui, les chanceux. À tout de suite.
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0: Et c'est 3 top, c'est 17h, France Inter. Voici le flash d'Éric Delvaux. Bonjour Éric.
14: Bonsoir mon cher Vincent Josse. Avec les titres qui seront développés dans le 18-20 d'Ali Badou, nous serons en Ukraine ce soir, là où les émissaires américains Steve Witkoff et Jared Kushner sont arrivés à la mi-journée, porteurs d'une proposition pour mettre fin au conflit avec la Russie. Les pourparlers avec Kiev ont été significatifs, disaient les Américains. Les discussions se poursuivront aussi longtemps qu'il le faudra, disent-ils encore. Des pourparlers qui impliquent également quelques conseillers européens à la sécurité nationale. Nous serons également ce soir en Allemagne où il reste une heure aux électeurs pour se rendre aux urnes. L'extrême droite est en passe de remporter les élections en Saxe-Anhalt, cet état régional de l'ex-RDA. Ce serait d'ailleurs une percée inédite en Allemagne depuis 1945. Cette victoire de l'AfD en Saxe-Anhalt fragiliserait davantage le chancelier Friedrich Merz. Les résultats sont attendus vers 19h30. 150 000 passagers bloqués en Indonésie depuis ce matin. 8 aéroports sont fermés, dont celui de la capitale Jakarta, conséquence de l'éruption du volcan Anak Krakatoa, situé à environ 150 km de la capitale indonésienne. Des frappes israéliennes ce matin au sud Liban. Il y a 4 morts. Israël justifie cette frappe en réponse à une attaque de drones, disent-ils, contre les soldats israéliens. La porte-parole du gouvernement, Maud Bréjon, qui soutient la candidature d'Édouard Philippe, appelle Gabriel Attal et Bruno Retailleau à abandonner leurs ambitions présidentielles personnelles le plus tôt possible. Elle les invite à se ranger derrière le maire du Havre, Édouard Philippe, donc le mieux placé dans les sondages, dit-elle, pour aller battre Marine Le Pen. Un homme de 23 ans tué à Toulouse, la piste d'un règlement de compte sur fond de trafic de stupéfiants est privilégiée. Et puis la FIFA qui confirme la candidature de Gianni Infantino à sa propre réélection, malgré la crise causée par son projet finalement avorté, projet d'ouverture de la Coupe du Monde à des investisseurs privés. Le monde du football continue de se déchirer autour de la gouvernance de Gianni Infantino, ce proche de Donald Trump, est en poste depuis 2016. Ses adversaires lui reprochent une gouvernance opaque. Dans une heure donc, rendez-vous avec votre 18-20 week-end, Ali Badou. Bonsoir.
15: Bonsoir Eric.
14: Après le journal de 19h, ce sera le téléphone sonne.
15: Avec une question, assistons-nous impuissants au vol de notre démocratie? C'est la thèse choc que défend la politiste Agathe Cagé dans un livre qui vient de paraître. Alors vivons-nous une fatigue démocratique alors que la campagne présidentielle vient de démarrer? Comment y résister? On en parle avec Agathe Cagé et le secrétaire général de la Fondation Jean Jaurès, Gilles Finkelstein. Et avec vous, chers auditeurs, on attend vos appels au 01 45 24 7000 et vos réactions sur l'application Radio France.
14: À tout à l'heure.
15: À tout à l'heure.
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14: France Inter, 17h04. On part chez la belle famille, c'est le titre de l'émission. Et c'est donc à vous, Mehdi Maizi et Merwan Ben Lazar.
20: Merci Eric Delvaux. On vous retrouve à 18h pour un autre point sur les informations.
21: C'est bien plus souvent la faute des parents que la leur.
22: Oui, c'est certain.
21: C'est quand même préoccupant.
20: Vous êtes dans Chez la belle famille, deuxième épisode, là pour passer un moment convivial, agréable, familial et un peu malveillant. Je m'appelle toujours Mehdi Maizi, je suis toujours avec Merwan Ben Lazar.
23: Et oui, deuxième épisode miraculeux, donc la direction a décidé de continuer à programmer cette émission après le premier épisode, oui, que je vous invite à écouter. Tout simplement, on va vivre un miracle ensemble une petite heure.
20: On peut le dire, on a une réunion avec la rédaction qui nous a dit « On ne comprend pas ce que vous faites.
23: » Non, ils ont dit « On ne comprend pas où ça va, mais on a adoré. » Et c'est exactement ce que je voulais, moi, d'ailleurs, comme retour.
20: Nous ne sommes pas tout seuls, évidemment, car c'est note. Un repas de famille dans lequel nous invitons des gens qu'on aime. Et notamment, une journaliste d'excellente qualité, on peut le dire. Merci.
23: J'adore les journalistes indépendants.
20: C'est Charlotte Vautier. Comment ça va, Charlotte?
24: Bonjour, ça va très bien. Je suis trop contente d'être là pour le deuxième épisode.
20: Exactement.
25: Le dernier.
20: C'est vraiment le dernier. Alors, parce que l'autre invité arrive avec des ambitions, apparemment. Charlotte, comment ça va?
24: Ça va très très bien. Je rentre de la conférence de rentrée d'Arte. Et là, je suis à nouveau dans le service public. C'est l'ambiance aujourd'hui, donc je suis très contente d'être là.
20: Magnifique. Et avec toi, effectivement.
23: Pardon, mais la conférence de rentrée d'Arte, en termes d'ambiance, elle nous a vendu du rêve. Hein. Il y a un
25: ils ont allé chaud du 4 quarts. C'est tout ce que...
24: Le service public.
23: Non, mais Arte, t'arrives sans livre, on te met une baffe dans la gueule. Hein. T'avais un livre, t'avais un truc pour faire un télo.
24: J'avais un peu un livre, j'ai fait un peu l'ambiance.
23: Je t'ai vu arriver avec le livre, j'ai dit... Oui, j'aime bien ce que tu proposes.
20: Tu lis quoi en ce moment?
24: En ce moment, je lis rien.
23: Ça c'est ma Charlotte.
1: Après on aurait dit vraiment une phrase de date. Et tu lis quoi un peu en ce moment? T'as des problèmes avec ton père? Ouais, parlons-en.
20: Moi je me dégoûte pour avoir posé cette question. Vous l'avez entendu, l'autre invité c'est Pablo Mira, l'excellentissime Pablo Mira. Comment vas-tu?
1: Ça va, je reviens d'une réunion de conférence de rentrée chez France Travail. C'est pas du tout la même ambiance en termes de service public.
20: On va évidemment, on a plein de choses, on a des jeux,
1: oui,
20: des discussions, de la digression, un peu de mauvaise humeur, mais tout de suite. Ben, on commence avec le commencement, c'est-à-dire l'apéro.
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23: Honnêtement, je commence un poil à être jaloux de cette habileté pour les lancements, etc. Et j'espère un jour, voilà, moi aussi savoir le faire. Pour l'instant, je ne sais que divertir. Je ne suis qu'un entertainer et j'espère que vous m'en tiendrez
20: par rigueur.
1: Non, c'est bien. Peut-être c'est... commencer à venir avec des vrais vêtements, peut-être à l'antenne. Ce serait peut-être un premier mouvement de professionnalisation.
23: Il y a un problème avec ce maillot ?
1: Bah, c'est la première fois, oui. On reçoit avec des... Enfin, on est chez une belle famille qui est fan de foot, quoi.
20: C'est vrai qu'on est tous les deux... Alors... Pardon, je me permets une digression.
1: Oui.
20: Cette semaine, c'est la rentrée de ma fille.
1: Ok.
20: Et donc, elle a un...
23: Il fallait que tu prouves que t'es un papa républicain.
1: Est-ce que t'as fait ce move de venir en costard le premier jour?
20: Non, mais justement, c'est un peu ce que je vais parler de ça. C'est que... Donc, c'est la rentrée des classes. D'ailleurs, la rentrée des classes, c'est un peu notre... ce sera notre fil conducteur aujourd'hui.
23: Wow.
20: Et donc, elle a un maître. Donc, c'est ce qu'on dit, un instituteur. Ouais. Elle est en grande section. Et il avait un maillot du PSG.
23: No way.
20: Et je me suis dit...
23: J'aime pas.
20: Je sais pas si je lui fais confiance.
24: Oui, ah, mais pourquoi?
20: Mais c'est le premier jour. Normalement, tu te mets un peu sur ton 31. Et Dieu sait que j'adore le PSG.
1: Genre, s'ils sont mieux, c'est un maillot du PSG. Qu'est-ce que c'est les autres
23: jours? Je vois ce que tu veux
1: je
23: dire.
1: Je pense qu'il arrive en débardeur déchiré. Tu vois,
20: tu vois
24: mais
20: je
24: non,
20: sais pas.
24: C'est un truc pour rassembler, pour faire communauté. Ah. On est à Paris, tac, on met l'emblème,
20: ça,
24: c'est top et tout. Bah ouais.
20: Alors, j'ai plus maillot du PSG, mais il vient de Toulouse. Et il a un accent du Sud. C'est pas suspect?
24: T'as peut-être raison, c'est peut-être une enquête à creuser.
20: Je trouve ça un peu étonnant.
23: Il y a beaucoup petit, ça veut dire rentrée de la fille, à quel âge?
20: Elle a 5 ans.
23: Donc matériel à acheter pour l'année prochaine, pas encore. T'es pas encore en mode rentrée là-dedans. J'ai été voir moi le prix des de combien ça va coûter une rentrée. Moi vous n'êtes pas sans savoir que j'ai une petite créature à la maison, un petit bébé de 9
24: mois. Tout le monde a des enfants.
23: Oui. Mais oui, j'anticipe et j'angoisse. Voilà, je le dis et j'ai été voir un peu les prix et je veux voir si vous avez ça en tête ou pas. Évidemment, j'ai été gourmand. J'ai été taquin, j'ai été voir les prix chez Monop. Donc j'aimerais qu'on commence ensemble avec le classique stylo plume. Le classique stylo plume, une idée de combien écoute, le petit classique stylo.
1: C'est un peu les interviews RMC, tu sais, combien est le prix du bon chocolat.
23: Non, mais pour savoir si vous, monsieur, après la télévision, après quotidien, vas-y. Vous êtes encore en lien avec le peuple, le petit peuple.
24: Alors, stylo plume, je dirais le stylo plume Bic classique là.
1: Non, vraiment. Stylo plume, c'est pas Bic, c'est pas Bic.
23: Stylo plume.
24: Oui, mais Bic, ils font des stylo plumes. Enfin bref.
23: C'est pas la marque c'est pas Bic, c'est pas la marque Monoprix, mais on est sur une marque middle.
24: Je dirais un 5,90.
23: 5,90 le stylo plume.
1: Mais non, un stylo plume, pour moi, on est entre 10 et 15 dans les premiers prix à Monop. Et sans les cartouches, le lot de 10 cartouches et tout ça, parce que j'ai bossé avec Julien Courbet, au fait. Pour moi, on est entre 10 et 15, je vais faire un 12,5.
23: Il y a une cartouche dans le plastique, pour être honnête.
1: T'es à 13.
23: T'es à 13?
1: Ouais.
23: T'es à 13, on est sur le site Monoprix officiel.
1: Vas-y.
23: Et on est pour le stylo plume, mesdames et messieurs, à la modique somme de 22,50€.
20: Wow. Voilà la réalité.
23: Faut faire une levée de fonds pour écrire. Il y a eu un petit bruit de pièce. Je sais pas si on a entendu.
24: Je suis complètement déconnecté.
23: Complètement déconnecté. Mais est-ce que tu te rappelles du classique 21-29-7?
24: Non.
23: Le classique, le cahier, 21-29-7.
24: Ah oui, bien sûr,
23: Et là, bon, on n'est pas sur la marque distributeur, on est sur Clairefontaine.
20: Ok, donc le standard.
23: Le standard, le 21-29-7.
1: Ouais, genre si t'as pas ça, t'es mal vu en plus.
23: Mais
1: ça
23: surtout, faut se dire que le gamin, s'il y a 6 matières, il faut en acheter 6. Hein. Ouais. Donc le prix du 21-29-7.
24: Bah là, 5,90.
23: 5,90.
20: Là,
23: le 21-29-7. Le 21-29-7,
24: ouais.
23: Chez Monop.
24: Ouais.
23: Okay.
1: 9,90.
23: 9,90 ouais. Ça veut dire que si t'as 6 matières, t'es à 60 balles de cahier.
1: Ouais, je suis prêt à tenter ça.
23: Non, vous abusez, les gars.
1: Vas-y.
23: Vous êtes dur avec Monop. On est à 3,20€ pour le 21,29.
1: Mais non,
23: okay. Par contre, c'est pas du tout en papier recyclé. J'ai pas vu ça.
1: Ah.
23: Donc voilà, on a juste. Voilà, ça, c'est
1: en papier crépon, en fait. C'est vraiment. Tu
23: stylo. Il
1: voilà,
23: n'y a pas les pages. C'est le seul truc. Un dernier pour la route. Tu joues pas parce qu'on l'a vu ensemble, Mehdi. Enfin, t'as jamais joué d'ailleurs. Mais
20: oui, c'est vrai.
23: On part, mesdames et messieurs, sur le cartable en polyester. C'est vraiment le cartable. Pas le sac à dos. Le cartable.
1: Ouais, okay.
23: Et le prix que je vais annoncer est à moins 30%.
24: Ok, mais c'est pas Brandy la Reine des Neiges.
1: Ouais, voilà, y a pas un Total Spice ou un truc comme ça, machin.
23: Classique, il y a des espèces d'inserts qui ressemblent à du cuir, mais j'ai regardé, c'est 100% polyester.
1: Et c'est alors, à moins 30, tu veux le prix à moins 30.
23: Je vous donne
24: je dirais 21,90.
23: Pour le cartable.
24: Pour le cartable.
23: Tu vas tomber de ta chaise, ma grande.
24: Non.
23: Bah, oui.
1: Attends, mais ça veut dire que c'est plus. C'est plus même à moins 30.
23: C'est plus.
24: Non, attends, ça ne peut pas être plus de 50 euros, c'est pas possible.
1: Non, moi, je tente un 30.
23: On n'est pas sur le sac à dos. Je ne sais pas, vous étiez comment en époque de sac à dos. Moi, j'étais un élève du 93.
1: J'ai eu mon premier ISPAC à 35 ans. Donc, vraiment, ça m'a demandé du temps.
23: Oh non, t'avais pas le classique sac à dos noir au collège avec le 93 écrit au Tipex dessus?
1: Non, moi, j'avais du DBZ et tout. J'avais Son Goku et Vegeta.
23: Au collège?
1: Ah ouais, ouais, bien sûr.
23: Au collège,
24: c'est ISPAC.
3: T'étais un mec cool.
1: J'étais un puceau.
24: C'est ça, là. ISPAC à mort.
23: Regarde, ISPAC, elle était déjà.
3: Évidemment.
1: ISPAC, Hervé Chapelier, c'était les deux.
23: Mais il y a rien.
1: Vous connaissez pas Hervé Chapelier?
23: Non, mais il a 150 ans, le monsieur, je crois.
24: Il a vraiment 60 piges.
3: Alors, même moi qui suis très vieux, je l'ai pas.
1: Non, t'as quel âge, Julie?
3: J'ai 40 ans.
1: Mais on a le même âge, on est de 85.
3: 86.
1: Il y avait deux types de sacs à dos comme ça quand tu rentrais au collège ou au lycée. C'était les ISPAC,
3: absolument.
1: Et les Hervé Chapelier, c'était l'autre.
3: Enfin, ça n'existe pas. Mais il est en train d'inventer une.
23: Non, il me semble que Hervé Chapelier, c'était ceux qui avaient les fameux stylos.
1: Est-ce qu'on peut fact-checker?
24: Hervé Chapelier, c'est un mec de France Inter qui avait une mission.
1: S'il vous plaît.
23: Hervé Chapelier.
3: Non, non, alors dans cette émission, on ne fact-check pas, par exemple.
1: Est-ce qu'on peut débunker alors un minimum?
3: Combien il coûte ce cartable?
1: Ouais,
23: le prix du cartable, on est 30 et on est sûr.
24: Je peux pas croire que Pabrende il soit à plus de 30 balles.
23: Et écoutez, à moins de 30%, le cartable chez Monoprix, il est à 80, 99.
1: Oh là là, là,
24: les gars, faut faire la révolution, c'est pas possible. Voilà. Non, mais c'est pas possible.
3: J'aimerais, parce qu'on parle de rentrée des classes, j'aimerais savoir quel genre d'élève vous étiez. Charlotte, est-ce que tu étais une élève modèle? Est-ce que tu étais première de la classe ou pas du tout? Tu étais comment?
24: À ton avis. Bah, oh. Non, je rigole parce que là, j'ai l'impression de faire un petit peu, justement, un petit peu sérieuse, classique, je fais mes trucs et tout. En vrai, j'étais un vrai cancre.
3: Ah ouais?
24: Ouais, ouais,
3: ah
24: cancre bah à fond, mauvaise note, très absente, toujours à traîner dehors.
1: Un peu ou pas assez,
24: de la drogue au lycée.
23: Ouais, voilà. Ouais, ouais, j'adore. Okay. On n'oublie pas qu'on est diffusé le dimanche à 17h, on embrasse les jeunes. Ah ouais, et regardez, comme quoi, ça n'empêche rien.
24: Non, je venais à l'école en BMX, je me prenais pour Lara Croft.
23: Évidemment,
24: et j'avais des mauvaises notes, sauf en art plastique et en français.
3: Ah, t'étais ce genre d'élève créative.
24: Et du coup, j'ai noué des liens avec certains profs qui m'ont poussé et que j'ai vu vraiment comme des modèles. Et c'est eux qui m'ont un petit peu emmené vers des études supérieures, etc. Sinon, j'étais une mauvaise élève.
23: Voilà, les liens avec le prof, ça fait penser. Bon, de mon côté, ça fait penser au parcours présidentiel. Mais.
24: Ce n'était pas dans ce sens-là.
3: Et toi, Pablo?
1: Vraiment, en termes d'attitude, en cours, en travail, ouais.
3: Est-ce que tu étais un mec cool?
1: Non, mais jamais. Vérité. Mais non, les mecs cool, ils ne deviennent pas humoristes dans la vie. Non, mais c'est vrai. Les humoristes sont des gens qui n'ont pas pu accéder au groupe des gens cool et qui se vengent plus tard en étant cool parce qu'ils sont humoristes. Mais non, moi j'étais un peu studieux au début, après décrochage absolu à partir de Pythagore, Thalès. Là vraiment.
3: Donc c'est tôt, hein. Non, non,
1: c'est
3: tôt quand même.
1: Non, mais sans déconner, décrochage. Après, attitude un peu de je fous la merde, je lance des muffins sur le tableau de la prof d'espagnol.
23: Okay.
3: Muffins.
1: Des muffins, avec des petites pépites de chocolat.
3: Plutôt
1: 7 euros chez Monoprix au passage.
23: juste les pépites.
1: Et après, vraiment, j'ai été complètement dilettant et oisif parce que j'ai découvert le monde de la vanne, de la répartie avec un groupe de potes en première troisième, puisque j'ai fait 7 troisièmes. Non, mais non, j'avais fait 2.
23: j'ai cru.
1: Qu'on va bien s'amuser sur cette émission, les amis.
23: Mais en plus, je vais te dire un truc, les fake news, c'est une de nos spécialités.
1: Oui. J'ai écouté la première émission.
24: Je peux vous donner une anecdote sur la maison de la radio en ce qui concerne les fake news.
23: Est-ce que tu veux qu'on fasse ça après
3: un petit morceau d'Ino Casablanca?
1: Ah, mais c'est ton protégé en ce moment. Hein.
3: Dis-le, je l'aime bien. Ino Casablanca avec le morceau. Mais on l'aime tous, non?
1: Oui, il est bien, mais je connais pas assez. Casablanca. Mais toi, on sent que tu l'aimes, il résonne en toi.
3: Eh bien, tu vas peut-être découvrir le morceau Flocage qu'on va écouter maintenant et qui est présent sur le projet Extasia.
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1: Et oui, chez la belle famille avec Merwan Ben Lazar et avec nos invités aujourd'hui, Charlotte Vautier et Pablo Mira.
2: Rebonjour.
1: Rebonjour. Et Merwan, on se disait, c'est vrai, Charlotte, journaliste indépendante.
3: Indépendante, et elle avait apparemment big anecdote sur les fake news jusqu'avant.
1: Oui, oui. Mais juste pour proposer un peu la séquence, on va jouer un peu sur les vraies news, fake news. Donc, journaliste indépendante et Pablo Mira. Créateur.
4: Co-créateur.
1: Créateur.
4: Ok, bah d'Internet, alors je prends Internet. Co-créateur d'Internet.
1: Donc forcément, dans le monde actuel, on se demande ce qui est vrai, ce qui n'est pas vrai. C'était parfait de jouer à ça avec vous. Mais avant ça, effectivement, tu as une anecdote sur la maison de la radio, Charlotte.
5: Alors en 2022, je suis dans cette maison pour faire un documentaire sur la présidentielle. Et donc, mon but, c'est de rester un an dans la matinale de France Info Radio pour filmer les relations entre les politiques et les journalistes. C'est un documentaire qui est sorti au ciné qui s'appelle Service public. C'est la première semaine, il faut que je me fasse bien voir, évidemment, par toute la rédaction. Et voilà, il faut qu'ils me fassent confiance parce que je vais les filmer pendant un an.
1: Okay.
5: Et donc là, rentrée, il y a Kanye West, je vois sur Twitter que Kanye West sort un truc énorme et tout machin, tout le monde en parle sur Twitter et tout. Et il est 4h du mat, c'est la conf de rédac du matin, et je dis aux journalistes culture, il y a ça, c'est une exclue, c'est énorme pour la musique et tout, faut absolument que t'en parles. Il écrit son papier, genre je lui donne des infos.
3: Mais quand tu dis un truc énorme, c'est une déclat de Kanye West sur Internet, par exemple ?
5: Mais non, justement, c'était genre à la fin, on s'est rendu compte que c'était juste une rumeur et qu'il avait fait passer à l'antenne, bah du coup, une fake news sur la sortie.
4: Oh,
5: waouh !
4: Et t'as relayé la fake news.
5: Et quand ensuite le mec, à la fin, à 10h, les gars, en fait, il n'y a pas du tout d'album de Kanye West. Je suis partie avec ma caméra.
3: Dieu.
5: Oh mon Dieu, la pire première semaine en tant que genre. Quelqu'un qui doit se faire accepter dans le truc. Quelle horreur.
3: À l'époque, tu bossais à Clique ?
5: Ouais.
3: Ça veut dire, t'es en train de me dire, qu'une journaliste d'un média Bolloré est allée à la maison de la radio pour saboter la matinale. J'adore ce que j'entends.
5: Tu sais, c'est le complexe de vouloir se faire tellement bien voir que bah, finalement tu pousses un truc trop loin et bah, ça n'a pas marché.
3: Ouais. Alors que t'étais accepté, t'étais cool au collège.
5: Et ouais, bah écoute, j'ai retenu
3: ton BMX là.
1: Est-ce qu'on n'a pas tous déjà cru comme ça, enfin, à des fake news aujourd'hui? Du coup, quelques news. Allez. Vous me dites si elles sont vraies ou si elles sont fausses.
3: Ok, ça va.
1: Une première. Une vingtaine de climatiseurs commandés par l'État pour l'hôpital d'Avesnes-sur-Helpe sont inutilisables. La raison, équipés de fiches italiennes, ils ne peuvent pas être branchés sur les prises françaises.
5: C'est faux.
4: Je dirais que c'est faux. Aussi pour la raison que je pense que les prises sont homogénéisées à l'échelle européenne.
1: Eh bien, c'est pourtant vrai.
4: Mais non.
1: C'est une information qu'on a lue dans La Voix du Nord. Excellent journal.
3: Okay. Oui, excellent journal. Voilà. Ouais. Est-ce que c'est. Voilà, on peut en faire confiance à la journaliste officielle.
1: Top 3 de journal, peut-être une tier list de journaux.
5: Alors, un magazine indépendant, Mouvement, La Voix du Nord, je dirais.
4: Tu m'avais parlé une minute avant l'antenne. Tu m'avais dit que tu étais abonné depuis le premier numéro, je crois, dernier mois.
5: Non, et Arte, les gars.
3: Et Arte, purée, quand même. On était là pour faire. J'aime bien les corpos, putain.
1: À partir de cette rentrée, les collégiens peuvent choisir une option création de contenu dans plusieurs académies. Des académies pilotes.
3: Des académies pilotes.
5: Oui. Réel.
4: Oui, parce que je vois pas de truc excessivement, en tout cas, qui aurait été créé pour de la comédie ou un truc comme ça, mais vas-y.
1: Eh bien, c'est complètement faux.
4: Oh là,
1: évidemment.
5: Mais
1: quel monde vous voulez pour vos enfants, enfin.
3: J'adore.
4: Non, mais elles sont particulièrement bien sélectionnées parce qu'on est proche de la limite de ce qui est plausible ou pas. Quoi. C'est vraiment bien sélectionné.
3: Alors, pour le coup, celle-là n'est pas sélectionnée, elle est juste inventée par ce menteur professionnel.
4: C'est fou, c'est bien.
5: Je me suis fait prendre, il y a une école qui s'appelle, je sais plus, Follow ou je sais pas quoi, qui forme des créateurs de contenu et des influenceurs. Donc, je me suis dit, peut-être ça a dérapé.
3: Collège, ouais. À 11 ans, de bien faire des TikTok et
5: non,
3: tout collège.
5: Non, mais si, on est tellement dans.
4: Ils font de l'éducation à l'IA, gamins ils veulent tous devenir youtubeurs ou influenceurs.
5: Et puis on est tellement dans une dystopie que tu vois.
4: Oui.
3: Et puis il me semble que ça existe déjà et que ça s'appelle l'école alsacienne. Ils ont sorti Gabriel Attal, il est super. Moi c'est toujours piquant en politique.
4: Oui, bien sûr. C'est oui monsieur.
1: Une professeure de français est devenue virale sur TikTok après avoir annoncé qu'elle retirait un point à chaque élève utilisant le mot masterclass dans une copie.
5: Alors déjà, elle est lourde.
2: C'est dur. Hein.
3: Oh, wow. J'adore. Déjà, elle est chiante. Pour commencer, ça, c'est une vraie news. Ça, c'est une vraie news qu'elle est chiante.
5: Non, je dirais que c'est vrai.
4: Ouais, moi, je vais dire que c'est vrai, mais c'est très pénalisant pour les futurs salariés de Combini.
6: Oh, il est fort.
3: Applaudissements studio, ce serait bien peut-être pour essayer d'avoir une bonne réponse que vous essayez de faire un vrai info pour la prochaine.
5: C'est faux,
3: il vient de l'inventer.
6: C'est faux, c'est complètement faux.
5: T'es un génie
4: du mal. Ouais. Pour moi, t'es le professeur Matt dans Inspecteur Gadget avec son chat, tu vois ou pas.
1: Alors, anti-LGBT+, anti-IVG, anti-immigration, François

0: Mimi Mathy prend la défense de Patrick Bruel.
1: Non, c'est, oui, c'est vrai, c'est vrai, c'est une vraie info.
0: Est-ce que je peux juste donner c'est la déclaration de Mimi Mathy, si je puis me permettre? Patrick est un séducteur. Il a été plus harceleur que harcelé, virgule.
2: Non, plus harcelé qu'harceleur.
0: Plus harcelé que harceleur, pardon, virgule, c'est mon avis. Ouais. Voilà, humblement quand même.
1: C'est
0: à
1: mon
0: la
1: ami,
0: fin,
1: c'est mon ami.
0: C'est mon ami. Exceptionnel, Mimi Mathy.
3: Ah ouais, incroyable.
0: Un miracle raté pour le coup.
1: Après, c'est une femme libre. T'imagines quand même le truc de se dire, attends, je suis dans la pire période où il faut défendre Patrick Bruel. Ouais. M'en bats les couilles, j'ai bouclé la dernière saison de Joséphine.
0: mais après, il y a aussi une partie de moi qui me dit, là, pour sauver Patrick Bruel, à part Joséphine, je voyais personne.
1: Non, pour moi, il faut le truc dans Man in Black, tu sais, pour effacer la mémoire, oui, que Will Smith, il utilise.
0: Mais vous pouvez pas le faire en claquant des doigts.
1: Non, ça marche pas, il faut vraiment l'appareil.
0: Vous savez que j'avais pas le droit, moi, de regarder.
3: Parce que Man in Black ?
0: Non, Joséphine.
3: Ah, Joséphine.
0: Moi, ma mère, elle était en mode. Ma mère, elle travaillait en mode.
2: Genre sorcellerie et tout ?
0: Non, on n'est pas ce genre de bougnoule. Mais en gros, elle était.
1: Les nains, c'est contraire à l'islam ou pas ? Je ne comprends pas.
0: Oui, le problème, c'est qu'elle était. Non, elle était de petite taille. Mais non, mais c'est pas ça, c'est que ma mère, elle était. Elle travaillait en crèche. Okay. Donc, elle était Montessori avant l'heure. Et en gros, il y avait la règle. La règle, c'était 19h55 au lit pour être couché à 20h, okay, quoi. Et on dormait à 20h. On n'avait pas chauffé le week-end. On avait le droit de dormir à 21h30, ce qui est horrible au final, oui, parce que les programmes ils commencent tous à 21h.
1: Et ça coupe.
0: Et t'as le droit de regarder un peu. Ouais. Et oh là là, c'est vraiment. Ça a l'air bien ce qu'on va regarder. Allez, bonne nuit.
3: Ouais, donc, c'est ignoble. Terrible.
0: Ignoble.
2: Moi je regardais pas, j'ai zéro ref parce que j'avais pas la télé.
1: Mais t'as quand même la référence de Joséphine qui claque dans les
2: bien
1: doigts.
2: Bien sûr, mais, oui, mais tu vois,
3: moi j'ai jamais regardé un épisode non plus, mais je sais que ça existe.
1: Bah
3: bien
1: oui,
3: sûr,
1: c'est de la culture populaire.
3: Mais j'avais la télé pour le coup. Mais d'ailleurs, puisqu'on parle un peu de. Tu te couches à 19h55.
0: Purée.
3: Dans cette ambiance un peu de rentrée des classes comme ça, oui, vous étiez comment ? Est-ce que vous étiez excité avant une entrée ? Est-ce que vous avez des souvenirs de rentrée des classes qui sont bien passés ? Est-ce que vous attendiez ça ? Est-ce que vous aviez peur ? Est-ce que vous étiez content de retourner à l'école ? Comment c'était, Pablo ?
1: Non, la scolarité a été globalement une traversée du désert horrible du début à la fin. Donc la rentrée, c'était vraiment compliqué de se dire, ok, quels sont les nouveaux...
3: Il n'y avait pas le côté, tu sais, des nouveaux habits, je vais être un peu frais. Non, tu n'avais pas ce truc-là.
1: Mais s'il y avait ce côté-là, je ne serais pas habillé comme ça aujourd'hui.
0: Le frérot, il est habillé en militaire.
1: Je
0: ne
1: sais pas, je suis habillé en taxi driver aujourd'hui.
3: Ouais,
1: je sais
3: c'est
1: pas
3: vrai. Il y a un petit côté très vite.
1: Filez-moi un taxi jaune et une coupe iroquoise. Je vais faire un truc. Mais non, mais en gros, non, moi, j'avais vraiment l'angoisse des rapports sociaux, des trucs comme ça. J'avais pas... C'est beaucoup d'angoisse du début à la fin de la scolarité. Vraiment, ça a été une libération quand j'ai arrêté le lycée, quoi.
3: Ouais, alors que toi, Charlotte, t'étais pas en angoisse du tout, t'étais en kiff, toi, tu...
2: Ouais, ça va, franchement. Ouais. Après, j'ai le souvenir d'une rentrée affreuse en genre cinquième, où je rentrais de vacances au Maroc, et à ce moment-là, j'avais des poux, et j'avais les cheveux mi-longs. Et j'étais tellement fière d'avoir les cheveux mi-longs, parce que j'avais souvent les cheveux courts quand j'étais petite.
3: Je vois venir la chute.
2: Et du coup, en fait, comme j'avais des poux, ma mère, elle était en mode, on est en vacances, pour la rentrée, il faut plus que t'aies de poux, on va te couper les cheveux. Et j'étais tellement triste de ne plus avoir mes cheveux, que je faisais pousser difficilement, que je tournais la tête comme ça.
1: Le fais pas
2: pendant
1: trop.
2: Le coiffeur. chez le coiffeur. Et donc, en fait, j'étais arrivée à la rentrée avec une coupe vraiment asymétrique, avec un côté long, un côté court. Et bah, j'étais quand même contente d'en avoir gardé un côté long, tu vois. Et sauf que, bon, bah voilà, c'était un petit peu sujet de moquerie à la rentrée, mais j'étais en mode ok, je vais lancer une nouvelle tendance, je vais renverser le truc, tu vois.
0: Rihanna avant l'heure, avec le côté rasé là et tout là.
3: Tu voulais ressembler à qui à ce moment là c'était qui ton héros ou héroïne?
2: Je voulais ressembler à Avril Lavigne.
3: Ah ouais,
0: c'est purée.
3: BMX un peu rebelle, c'est ça en fait.
0: Est-ce que, dis-le nous, t'as le droit de nous dire, t'étais gothique?
2: Absolument pas.
0: Ok, t'étais gothique, Pablo?
1: 2 heures, je l'ai été 2 heures. Attends, mais j'essaie de me rappeler d'un truc à propos d'Avril Lavigne. Elle a pas eu une histoire comme quand on dit qu'elle est morte et qu'elle a été remplacée par une nana qui lui ressemble depuis des années. Alors, j'ai l'impression qu'elle subit cette fake news.
0: Ça, c'est Yann
1: depuis...
0: Barthès.
1: Qui est l'Avril Lavigne en fait? Non, mais c'est un vrai truc.
3: Moi, je sais qu'on disait ça sur Gucci Mane quand il est sorti de prison. Okay. On disait qu'il avait un clone parce qu'il est revenu extrêmement frais, svelte et plutôt séduisant, on peut dire. Écoutez. Mais j'avais pas l'info sur Avril Lavigne.
1: En termes de fake news, ça se vérifie là aussi. Je sais qu'on n'a pas les moyens et le budget pour. fact-checker des choses.
3: Eh bien, là, cette info vient de fact-checker, c'est vrai. On vient de me dire ça.
0: C'est vrai
3: pour Avril Lavigne.
1: C'est cadeau pour vous. Non, c'est la fake news, la rumeur est vraie. Et elle subit ça depuis 15 ans. Et des gens qui lui envoient des messages et qui lui disent tu es mort, tu n'es pas toi.
0: Et on peut choisir d'y croire.
1: Oui.
0: Et je fais ce choix.
3: Mais vous savez qui est bien vivante?
0: Qui?
3: La chanteuse Ayra Starr, dont on va écouter un morceau.
0: Le maître des transitions à œuvrer.
3: Oh là là, 20 ans de radio, Tornado, tout de suite, chez La Belle Famille.

0: chez la belle famille.
1: Oh non, ah, situation de famille et tout. Allez, hop, déballez, hop.
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2: Mais qu'est-ce donc qu'on écoute ce dimanche sur France Inter? Une émission? Un podcast? Pourquoi se poser des questions auxquelles nous n'avons pas nous-mêmes la réponse? Pourquoi essayer de toujours nous mettre dans des cases? On est juste un rond qui rentre dans un carré et c'est très bien comme ça. Ouais, bon, ça c'est un petit effet sonore qu'on a travaillé. Je sais pas ce que vous en avez
3: on
2: pensé.
3: On sent qu'il est fait à la bouche, hein, l'effet sonore. Ouais. C'est vraiment...
2: On a du beatbox en régie. Ouais. On est chez la belle famille, c'est un bel accueil, c'est chaleureux, mais c'est évidemment sur fond de malveillance. Charlotte est avec nous, c'est notre invitée, malgré qu'elle soit rousse. Et également Pablo Mira de Quotidien. Pardon de dire.
3: De Feu Quotidien.
2: Je dis ça parce que c'est de là-bas que je te connais. Autour de la table à l'époque, t'étais un peu le gars subversif, un peu trash. Mais maintenant que c'est passé Quotidien, disons-le, être l'élément perturbateur au Quotidien, c'est comme être l'élément perturbateur du club de flûte. C'est un peu rigolo, c'est exact, un peu mon délire. Et Pablo Mira, en m'intéressant à toi, j'ai appris que tu étais dans le même lycée que McFly et Carlito. Purée, le lycée de déconne, j'adore. Et du coup, j'ai demandé confirmation à McFly et Carlito qui m'ont répondu Pablo qui ? Mais donc
3: allez, voilà.
2: Pablo Mira, pardon, c'est surtout la co-création en 2012 du Gorafi, journal satirique de fausses informations qui n'a rien à voir avec The Onion créé en 1988, journal américain satirique de fausses informations. Aller en Amérique, trouver une belle idée et mettre son drapeau dessus, ça fait honneur à tes origines espagnoles. Mais...
3: Pour moi, on allait partir sur Gad Elmaleh, mais j'aime beaucoup ta proposition.
2: Laisse-moi en dehors de ça. Mais peu de gens le savent.
4: Il y a du name dropping.
2: Il adore ça. Il adore les noms propres, Pablo Mira. Dernière chose, et peu de gens le savent, tu as fait quelques années chez les parachutistes à l'armée, que tu as quitté car tu as jugé l'ambiance, et je cite une de tes interviews, pas assez raciste. Et
3: c'est l'inverse. C'est méchant.
2: C'est vrai, tu n'as pas dit ça. Mais on notera que tu quittes Quotidien au moment de l'arrivée de Sarah Lélé. Drôle de timing, enfin bref. chez les auditeurs qui sont chez eux. si je sais qu'il y a eu la discussion, on pourra plus du tout dire le N-word, et ben je me casse. Mais enfin bref, chers auditeurs, comme je l'ai dit, Pablo, il a fait l'armée de terre au 8e régiment de parachutistes, donc vous comprendrez que cette fois j'écourte un peu le roast.
4: Oui, il peut nous massacrer, hein.
2: Oui,
4: il
2: faut le savoir à tout moment.
4: Mais d'ailleurs, ça c'est fou parce que moi je ne savais pas, j'avais pas cette information.
3: Oui, j'ai fait ça.
4: Qu'est-ce qui t'a poussé à le faire au début?
3: Tu veux la vraie raison, ouais, tu veux la fausse raison.
4: Est-ce que tu savais pas quoi faire? Est-ce que t'as eu une vocation?
3: J'ai honte, parce qu'entend Charlotte, elle est là, elle est responsable, vous êtes des cassos, je peux vous dire la vraie raison.
5: Moi, je suis une immense cassos.
3: Non, mais alors, t'es pas prête. La vraie raison, oui. Écoute bien, j'ai honte, ça va parler à Merwan. Je voulais arrêter, tu vois, je voulais arrêter le lycée, et donc j'ai arrêté le lycée en cours de terminale ES. Et donc j'ai passé mon bac plus tard, après l'armée. Mais donc j'ai arrêté, et je me suis dit, je veux faire quelque chose de ma vie, je veux un truc un peu avec de l'intensité, des trucs et tout ça, et c'est l'époque où je jouais à Metal Gear Solid 3. Voilà Merwan.
4: C'est génial.
3: Voilà Merwan. Tu vois ou pas? Et donc je me suis dit, ah, ça a l'air stylé d'être en mode parachutisme, machin et tout ça, donc je vais faire ça, ça a l'air d'être kiffant. Mm-hmm. Et en fait, c'était pas du tout ça. C'était okay. Pas du tout ça.
4: Mais
3: ça
4: impliquait est-ce que t'as kiffé au moins le côté physique, etc.?
3: Non, ce qu'on appelle les classes, c'est-à-dire la formation où pendant 6 mois ta vie ressemble à Full Metal Jacket. Oui. C'est sympa. Et après, la réalité, quand tu termines ta formation et qu'au fait, ton métier au niveau militaire durant, c'est-à-dire de seconde classe, c'est de surveiller un véhicule pendant 6 mois au Gabon, c'est un peu chiant. T'es pas Solid Snake dans la jungle, je veux dire. Et puis, en vrai, accessoirement, il y avait, je le dis, hein, je l'assume, il y avait un état d'esprit vraiment excessivement xénophobe, islamophobe et misogyne,
4: vraiment, ça,
3: et sexiste. Ouais. Mais genre, et vraiment, c'était propre, c'était ancré dans l'institution. Et j'ai fait, oula, ça sent le bourbier idéologique intellectuel. Tu vois, c'est-à-dire que pour eux, le Nouvel Obs, c'était une revue d'extrême gauche. Tu vois ou
5: pas ? Alors, je peux rebondir, parce que pour être dans l'ambiance belle famille, on dit les termes.
4: On dit les termes.
5: Mon père était parachutiste, premier régiment légionnaire, guerre d'Algérie, etc. Okay. Et c'est ce que tu décris, quoi. Genre, c'est absolument horrible en termes de qu'est-ce qui est inculqué dans ces régiments et la violence que c'était, en fait.
3: Ouais. Bah, il y a Radio Nova et de l'autre côté il y a l'armée. Tu vois, sur le spectre, on est là.
2: Mais j'ai un collègue suisse qui a un nom de famille avec le mot porc dedans. Donc vraiment, on est sur quelqu'un de pas du tout musulman.
3: P-O-R-C.
2: P-O-R-C dedans. Okay. Et il est pas du tout musulman. Et il fait donc là-bas, il y a un espèce de service militaire un peu obligatoire. Oui. Donc lui, c'est à l'armée qui le fait pour le coup. Et à la cantine, tous les jours, il se rend compte qu'on ne lui sert pas de viande. Et il dit, moi, je veux de la viande. Et ils lui disent, si tu veux de la viande, tu rases ta barbe.
3: D'accord, c'est pas discrimination.
2: Et il leur a dit, mais il y a porc dans mon nom de famille. Et ils lui ont dit, si tu veux qu'il y en ait dans ton assiette, tu rases la barbe. C'est dingue, hein.
3: La logique se tient.
4: On en pense qu'on veut.
3: Elle est simple, mais elle se tient.
2: C'est comme quoi, ça m'arrive pas souvent de défendre des racistes, mais il n'y a pas que l'armée française.
5: C'est clair, on est d'accord.
4: Charlotte.
5: Oui.
4: J'ai aussi des questions pour toi.
5: Allez.
4: Alors, tu as passé plusieurs nuits dans les terminaux de Roissy.
5: Oui.
4: Pour un reportage d'ailleurs qui a cartonné sur ta chaîne YouTube. Je crois que tu lances ta chaîne YouTube avec ça.
5: C'est mon deuxième reportage.
4: En tout cas, c'est une vidéo signature.
5: C'est celui qui a lancé la chaîne. Ouais.
4: C'était quoi le plus glauque? Est-ce que c'était Charles de Gaulle la nuit ou est-ce que c'était les rendez-vous professionnels avec Mouloud Achour et son chien Couscous?
5: J'exagère, mais...
4: Celle-ci a évidemment été écrite par Néron.
2: Ça, c'est moi.
5: Alors... Ok, donc c'est là où on rentre dans la malveillance.
4: Oui, c'est là.
5: On y est. J'ai vu dans ton regard médical que t'étais pas sûr de la poser, mais quand tu t'es dit, allez, on y va.
4: Mais j'ai honte de l'avoir posée.
5: Tu fais bien d'avoir honte.
4: Véritablement, est-ce que c'était dur à faire? Je parle de... Du reportage.
3: Travailler
5: avec Mouloud, c'est pas pour rien que j'y suis restée 8 ans, c'était trop génial, clic. En ce qui concerne Charles de Gaulle, ce qui était le plus difficile, c'est quelque chose que j'ai pas montré, qui était l'immense désespoir de plein de gens que j'ai pas pu filmer parce qu'ils étaient dans une détresse psychologique intense. Avec des gens qui avaient des véritables problèmes mentaux, en fait, et qui, faute de place ou de suivi sérieux dans des hôpitaux psychiatriques, se retrouvent en errance, en fait, dans ces lieux un peu qui sont sans règles, enfin, en tout cas, de refuge, quoi, dont Charles de Gaulle. Donc, au-delà des SDF qui étaient capables de discuter avec moi et qui étaient même contents qu'on raconte un peu ce qui se passe et leur histoire, il y a toute une partie qui était, le plus choquant de se dire. Qu'il y a plein de gens qui sont pas pris en charge et qui se retrouvent là, et c'était la moitié. C'était à peu près la moitié des gens qui étaient complètement en désarroi à ce niveau-là.
4: En tout cas, la vidéo, elle est disponible, elle est incroyable.
5: Sur OK Charlotte, n'hésitez pas à aller voir.
4: Exactement. Est-ce que t'as interviewé beaucoup de personnes? T'as fait beaucoup d'interviews d'artistes, quelque chose que je fais aussi. Dis la vérité. Est-ce que tu as déjà hoché la tête devant les propos d'un invité qui racontait absolument n'importe quoi?
5: Évidemment. Mais tu connais.
4: Faut se dire la vérité.
5: Évidemment. Alors comme toi, à une période, j'ai fait beaucoup d'interviews de rappeurs.
4: Oui.
5: Et je t'avoue qu'à un moment,
4: j'ai peur de vous faire finir.
2: On parlait de gens qui disent n'importe quoi. Et on part tout de suite sur les rappeurs.
5: Je vais te dire un truc.
2: C'est ma gauche républicaine, ça, putain.
5: En fait, le truc, c'est que à un moment, il y a un moment. Je sais pas si t'as observé la même chose aussi, Mehdi, mais à un moment dans le rap notamment, il y avait un peu un formatage de on fait tant de titres, il faut raconter un peu la même chose, c'est les mêmes prods. Et je t'avoue qu'à un moment, ça tournait un peu en rond les interviews. J'arrivais plus trop à trouver des trucs très intéressants à raconter sur la musique. Tu vois.
4: Il y a quelque chose. Toi, tu faisais beaucoup de jeunes artistes. Mmh. Je me souviens chez Click. Et parfois, c'est un problème qui est pas lié aux artistes. C'est un problème qui est lié aussi, tu sais, aux labels, etc., qui veulent absolument que les gens aillent chez Click parce que c'est un gros média ou chez d'autres médias. Sauf que les artistes sont pas prêts. Donc, pour encore avoir des discussions de 20, 25, 30, 45 minutes. Donc, des fois, c'est aussi leur savonner la planche que de les envoyer dans les médias.
3: Mais tu vas pas leur faire faire du média training non plus, tu vois, en amont.
4: Ça existe. De plus en plus même dans le rap, sauf que tout le monde ne le fait pas. Mais je pense que si, en tout cas, si tu penses que tes artistes-là doivent prendre la parole chez Click ou ailleurs, d'ailleurs, en fait, il faut en être capable.
3: Mais la question, c'est que ça veut dire qu'on les envoie dans un truc trop gros par rapport à leurs épaules, à ce qu'ils peuvent supporter. Mais est-ce que tu as d'autres endroits, j'allais dire, avec moins d'enjeux, où tu peux les envoyer avant?
4: Ça existe. Okay. Et je pense que tu n'étais pas forcément... Imagine, c'est quand on avait 20 ans, parce que parfois, ils sont même 17, 16, 18 ans. Tu te retrouves vraiment à parler avec... un journaliste ou une journaliste qui a 10, 15, 20 ans de plus que toi, qui te pose des questions auxquelles t'es pas prêt. Tu sais, c'est pas évident, en fait.
2: Purée, moi, dans les premières interviews que j'ai faites, alors moi, en interview, je parle beaucoup. Et pour le coup, sur scène, j'ai pas ce truc-là de l'impression d'être un clown, mais j'ai l'impression de pas avoir eu l'occasion d'avoir assez parlé souvent sur scène, de pas avoir réussi à rendre drôle des choses que je voulais dire et qui me tenaient à cœur. Donc, en interview, je parle. Je me rappelle, je fais une interview pour un magazine un peu artistique, intello, je me rappelle plus du nom exactement, sinon je l'aurais dit. Et le journaliste, à la fin de l'interview, me dit cette phrase folle qui est « Ah, t'étais pertinent, je m'y attendais pas. C'est pas exceptionnel. J'ai l'impression que là, pour le coup, c'était le journaliste qui était pas prêt à faire l'interview.
3: Oui, ça. Et là t'es vexé ou t'es content, ou les deux en même temps, et ça s'entremêle.
2: Je pense. Non, j'étais pas content parce que enfin, son avis
3: son cliché, sa représentation de faisait chier, tout ça, okay.
2: Son avis m'intéresse peu, mais j'étais vexé et il l'a vu directement dans mon regard et il s'est même pas excusé et tout. Il a dit, enfin, j'ai dit ça comme ça, mais enfin, c'était super. Et il est parti, quoi. Oh là là, horrible, okay. Horrible. Okay.
4: Charlotte, tu es allée t'immerger chez les Rosicruciens.
5: La tuile.
4: Les Rosicruciens sont les membres d'un mouvement philosophique, initiatique et ésotérique fondé sur la tradition de la Rose-Croix, apparu en Europe au XVIIe siècle à travers des manifestes mystiques et chrétiens. Leur démarche associe la quête spirituelle, la connaissance des lois de la nature et le perfectionnement de l'être humain. Tu veux pas interviewer Pierre Ninet comme tout le monde, en fait? Fait le même travail que nous, en fait, tu vois.
3: Mais ça se trouve, il est Rosicrucien.
5: Non, mais c'est marrant.
4: Pourquoi
5: parce
4: tu te donnes autant de mal, en fait?
5: Parce que, en fait, ça me fascine. Moi, dans ma démarche, j'aime bien aller voir les marges au sens large, donc vraiment les modes de vie marginaux, les courants de pensée marginaux, essayer de, d'aller rencontrer les gens qui essaient de voir le monde un peu différemment, de réinventer des utopies, c'est vraiment quelque chose qui m'intéresse. Ouais. Et là, les Rosicruciens, c'est marrant parce que j'y suis allée vraiment avec un regard humble, à la fois de curiosité, de je connais pas, je n'ai pas envie de l'encenser, mais j'ai pas envie de le défoncer non plus. Et puis quand c'est sorti, il y a plein de gens qui m'ont dit, mais attends, c'est une secte là, truc, c'est super bizarre. Et du coup, c'était aussi intéressant de voir à quel point, dans la démarche journalistique, quand on a envie aussi d'être curieux de choses, parfois, en fait, il y a des limites aussi dans le fait de lier des liens forts avec les gens qu'on interviewe.
4: Si tu le revais, tu le referais différemment, ça que tu veux dire, par rapport aux questions, on va dire, que ça peut poser sur ce genre de communauté, entre guillemets.
5: Ouais, parce qu'en fait, il y a un truc où YouTube permet de faire un journalisme plus proche des gens, peut-être avec plus d'engagement émotionnel, peut-être avec plus de soi, tu vois. Et d'un coup, en fait, je me retrouve dans un lieu où ils sont trop sympas, les gens. Enfin, je sais pas, je leur pose des questions, évidemment. Parfois qui fâchent aussi, combien vous gagnez, etc. Mais ça suffisait pas. Là, il y a eu un truc où les gens m'ont dit, mais t'as pas parlé du tout de la notion de secte. Et en fait, j'avais fait le choix de pas en parler parce que j'avais fait des recherches et c'était pas considéré comme une secte. Bref. Mais en tout cas, c'était un exercice intéressant pour voir à quel point parfois le journalisme de proximité
4: il peut avoir aussi ses limites.
5: Ouais.
4: Bon, tu voulais intervenir.
2: Est-ce que de quoi c'est venu pour toi d'aller sur YouTube et de mettre tous tes formats longs, par exemple l'envie de devenir finalement indépendante?
5: Alors, il y a deux réponses.
4: Si je peux me permettre, excellente question de Merwan.
2: Merci.
4: Je suis un peu comme journaliste, je pensais pas qu'il serait aussi pertinent.
2: Désolé. L'autre fois, j'ai juste dit De Vos, il était en mode de coach, tu connais.
3: C'est un joueur de foot. Il est au Galatasaray, on comprend pas.
4: Tu as un arrière droit à Nice.
5: C'est beau, là, j'adore. Là, c'est le moment où la belle famille, tu vois, elle s'envoie des petits compliments. Exactement. Et en fait, on s'aime malgré
2: tout. Oui, je te le dis, pour lui, je suis qu'un débile des années 90. Une fois que ça s'est dit, tu peux y aller.
5: Tellement plus, Merwan.
2: Merci.
5: Non, en fait, je suis restée, donc, comme on l'a dit tout à l'heure, assez longtemps avec Mouloud Achour chez Click. J'ai fait aussi d'autres médias, Le Parisien, je suis restée un an ici. J'ai travaillé aussi pour GQ, etc. Et en fait, le fait d'être restée aussi longtemps, je pense, chez Click, ça faisait qu'à un moment, en fait, quand t'en sors, tu te retrouves pas trop dans d'autres médias. Je m'imaginais...
4: Mais c'était une manière de faire qui était propre à ce média-là, bien sûr.
5: Et j'avais une forme de liberté... là-bas que j'imaginais pas ailleurs, en fait. Et donc, en fait, je me suis dit, qu'est-ce que j'ai envie de faire, quitte à être pauvre, parce que le journalisme, ça rapporte pas énormément d'argent, quitte à être pauvre, je vais tout laisser tomber et je tente l'aventure sur YouTube.
2: Et maintenant, ça cartonne en plus.
5: Et je suis plus riche. J'ai plus d'argent quand même.
4: Ouais, magnifique.
5: Attention, c'est pas mirobolant, hein, mais je veux dire.
4: Oui, mais en tout cas, tu t'as trouvé
3: largement. Par rapport à Léa Salamé.
4: Juste, je vous propose qu'on en parle juste après l'écoute d'un morceau. Un morceau qui est en play sur France Inter et que j'avais très envie de jouer aujourd'hui.
3: C'est Ino Casablanca.
4: C'est pas Ino Casablanca, c'est Jean Jass avec le morceau Saisonnier, rappeur belge.
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1: Vous êtes toujours chez la belle famille avec Mehdi, avec Charlotte, avec Pablo. Quelle énorme ambiance on est en train de vivre en ce dimanche.
2: Non, bah on est bien, on est heureux.
1: 17h en famille.
3: On est vraiment bien.
1: On est vraiment bien. Ouais, ouais. Est-ce qu'on s'enverrait pas un petit deuxième jeu? Allez, je t'en supplie. Et pour le petit deuxième jeu, on va changer de... Moi, j'ai rosté Pablo. Oui. Mehdi a questionné Charlotte. Cette fois-ci, j'aimerais questionner Charlotte, mais sur le thème de prédilection de Pablo. Est-ce que vous comprenez ce que je veux dire?
3: En gros, on s'est dit, enfin on a fait une recherche évidemment, on sait que Pablo est un immense fan de jeux vidéo.
4: Oui.
3: On peut dire oui.
1: Il a hésité à venir, je le dis. Il a dit, est-ce que c'est qu'aujourd'hui l'enregistrement?
2: Parce qu'il y a Onimusha qui sort sur PS5.
3: Voilà. Donc, immense jeu. Et Charlotte, on sait moins de choses sur toi, mais on a découvert.
2: Elle est secte.
3: Une énorme fan de Georges Brassens.
5: Oh, mais non, comment vous savez ça?
3: Parce qu'on a Alexis qui travaille avec nous qui est très fort. Donc, Pablo, tu auras des questions sur Georges Brassens.
2: Ah, mais j'ai perdu d'avance. Elle a bossé 8 ans avec Mouloud, elle s'y connaît en jeux vidéo.
5: Non, je te jure, je connais rien.
2: Elle est capable de démonter une GameCube à les yeux fermés.
3: On va avoir ça maintenant. 60 secondes chacun pour donner un maximum de bonnes réponses. Et voilà, c'est ça chez la belle famille, c'est on joue aussi.
5: Ok, dimanche. Je me concentre, c'est parti.
1: Tu te concentres, tu es prête?
5: Ouais.
1: 1, 2, 3. Charlotte, quel est le métier de Mario?
5: Plombier.
1: Dans quel jeu trouve-t-on les personnages Chun-Li et Ryu?
5: Street Fighter.
1: Quel personnage de jeu vidéo est un hérisson bleu?
5: Un hérisson bleu? Ah, Sony! Que?
1: Ok. Tu m'isoles la deuxième partie. Dans The Legend of Zelda, comment s'appelle le héros que l'on contrôle?
5: C'est le petit truc avec les trucs verts là.
1: Si tu sais pas, passe,
5: jaune. Je passe.
1: Quelle créature jaune est la mascotte la plus célèbre de Pokémon?
5: Pikachu.
1: Quelle entreprise japonaise commercialise la PlayStation?
5: C'est Nintendo.
1: Oh là là, c'est grave, c'est Sony qui vend la PlayStation.
5: Ah, c'est Sony,
1: Dans Grand Theft Auto, quelles sont les trois lettres utilisées pour désigner la licence de la série? Super. Ouais, dis pas bah, GTA, t'as raté PlayStation. Quel jeu consiste notamment à construire un monde à partir de blocs cubiques?
5: Rubik's, je sais plus.
1: C'est Minecraft.
5: Minecraft.
1: Dans quelle saga rencontre-t-on le personnage Kratos?
2: Ah, c'était God of War.
3: Il est furieux.
2: Elle a gagné d'avance. Vous savez ce que vous venez de faire? Vous venez de faire ce qu'a fait la FIFA avec l'Argentine pendant la dernière Coupe du Monde. Vous avez totalement biaisé le parcours du questionnaire.
1: Tu connais même
5: pas
1: tes questions.
3: Écoute,
2: cinq
3: bonnes réponses.
2: C'est injouable.
3: Tu peux faire mieux.
5: Mais Pablo, j'ai joué à rien à part les Sims, moi.
2: Non, mais les jeux vidéo, c'est plus populaire que Georges Brassens.
5: N'importe quoi.
3: Il y a des auditeurs et des auditrices qui ne seraient pas d'accord avec toi.
1: Ne fâche pas nos auditeurs inter, s'il
3: te plaît.
2: Au Japon, ils connaissent Georges Brassens.
5: Mais évidemment, c'est un monument, Georges Brassens. Voilà.
3: Est-ce que tu es prêt, papa?
2: Bah non, je suis pas prêt.
3: Mais moi, je pense que t'es
2: aidez-moi,
3: né prêt.
2: Aidez-moi, j'ai droit à une carte Joker.
3: On verra. Oui, bah voilà. Est-ce que tu es prêt?
2: Bah vas-y.
3: De quel instrument Georges Brassens jouait-il principalement lorsqu'il chantait?
2: De la guitare.
3: Complète le titre, Les Copains.
2: D'abord.
3: Eh oui, voilà. Quel prénom féminin donne son titre à l'une des chansons les plus célèbres de Brassens?
2: Églantine.
3: J'ai Margot, Juliette ou Nathalie?
2: Margot.
5: Bien.
2: C'est
3: Bravo.
2: Ça
3: Oui, avec Brave Margot, ouais, absolument.
2: Vas-y, je vais la défoncer.
3: Georges Brassens est né dans quelle ville du sud de la France?
2: Cavaillon.
5: Non.
3: Absolument pas.
5: Sept.
3: Oui. Okay. Quel célèbre poète français a écrit les textes que Brassens chante dans Les Passantes?
2: Je chante Jacques Prévert.
3: Non. Brassens a mis en musique un poème de Victor Hugo intitulé
2: Demain dès l'aube.
5: Il n'y a pas
3: d'amoureux. Gasti Belza. C'est ça.
2: Okay.
3: Chez quelle femme Brassens s'est-il caché à Paris pendant la Seconde Guerre mondiale après avoir
2: chez
3: quitté
2: qui
3: Chez quelle femme Brassens s'est-il caché à Paris pendant la Seconde Guerre mondiale?
2: Simone de Beauvoir.
3: C'était Jeanne Planche.
1: Gourmand en tout cas.
3: En quelle année Georges Brassens est-il décédé?
2: 78.
3: Pense Mitterrand.
2: 81.
3: Absolument, bravo.
2: Allez, merci l'indice.
3: C'est fini.
2: Merci pour l'indice. Pense 80. 81. Merci.
3: Tu t'en sors pas trop mal.
2: J'ai combien en vrai?
3: Je crois
2: de
3: que
2: vrai.
3: T'as 4 bonnes réponses versus 5.
2: Ah, je m'en suis pas trop mal sorti.
1: Mais oui, c'est dur avec toi-même.
3: Est-ce que tu as ton jeu vidéo préféré ever? Tu pars sur
2: La franchise, c'est Metal Gear Solid. Okay. Mais après, il y a très vite du The Last of Us ou les derniers God of War, là, quand ils font dans les pays nordiques du Valhalla, machin, c'est fabuleux.
3: Et toi, Charlotte, cet amour pour Georges Brassens, il est venu quand? L'enfance est via les parents?
5: Non.
3: Ou toi, toute seule?
5: Non, j'aime beaucoup la chanson française. Et un jour, j'ai écouté une musique. Enfin, je suis tombée sur une vidéo YouTube où il était avec sa guitare et il faisait un son. Enfin, il chantait L'Orage. Et en fait,
3: à chaque... c'est via YouTube en fait.
5: C'est ouais, c'est via YouTube. Okay. Et en fait, je trouvais que c'était tellement intelligent, tellement fin, mais à la fois tellement français aussi. Il y a un truc dans sa musique et dans son récit qui est très, je sais pas, qui emporte. Et je trouve qu'il a pas assez de lettres de noblesse là aujourd'hui. On parle beaucoup moins de lui que je sais pas.
2: Beaucoup d'autres... de la rafleuse.
4: Un peu trop de la rafleuse et pas assez de Georges Brassens.
3: Mais après, enfin, je veux dire, c'est Sexy Nana, c'est quand même vachement mieux.
5: C'est génial, Sexy Nana, mais punaise, Brassens, c'est le premier de tous ces mecs-là ensuite. Ouais, ouais. Donc, je sais pas, c'est vraiment c'est magnifique. Allez écouter l'orage, là, si vous écoutez l'émission tout de suite. Vous allez vous
2: faire, c'est quelle chanson qui fait tous les gars du village?
3: C'est Sexy Nana.
2: C'est Margot. C'est l'un de mes premiers souvenirs de toute la vie.
3: Okay.
2: J'écoutais ça chez mon grand-père d'origine espagnole et il y avait cette chanson-là en fond. C'est mon premier souvenir d'existence.
5: Tous les gars du village étaient là pour voir Margot donner la gougoute à son chat.
2: Oui.
3: Oh waouh. Alors c'est peut-être. Ça va nous emmener tout doucement vers la fin de la dernière séquence parce que
1: la fin de cette émission.
3: Je vous dis, gougoute, j'adore ce mot. Voilà. Si on enlève le sens, mais c'est un mot alors, super.
1: Mais t'as un problème avec moi qui dis gonzesse aussi. Hein.
3: Alors c'est l'heure du Dijon.
6: Parlons de la situation.
3: Alors le Dijon c'est quoi? Parce que là normalement c'est un peu un débat de fin d'émission, mais là on avait demandé à nos invités de
1: c'est ça, c'est la fin de repas, c'est la fin du repas chez la belle famille. Tonton il a bu le coup de trop et tonton il donne la vie qui fout un peu la merde. Ou il y a tu vois le petit jeune du fin de le petit jeune qui explique à tonton que voilà, faut pas voter RN, tonton. Ouais, okay. Et tonton, il est pas 100% d'accord. Et ça fout la merde à la fin du repas. Et du coup, je me suis dit que peut-être vous aussi, vous avez comme ça...
3: Des takes ou des...
1: Des avis, des opinions qui foutent la merde en fin de repas. T'as un problème avec le mot take, j'ai l'impression.
3: Pablo, tu veux commencer? T'en as une ou pas? Charlotte, parce que je sais que Pablo, on l'a vu un peu avant, il avait quelque chose en tête.
5: Non, mais vas-y, Pablo.
2: J'en ai une et je veux qu'on y réfléchisse ensemble. C'est pas
5: un cadeau. J'adore.
2: Moi, la prémisse, c'est le point de vue, c'est... Tous les haters dont on se plaint sur Internet ont raison au fond. J'explique.
3: Ok.
2: C'est intéressant. Ce qui ne va pas avec les haters, c'est l'intensité de leurs critiques et de ce. En gros, tu fais une mauvaise chronique quelque part à la radio, à la télé, ils te disent ta chronique est à chier, tu mérites de mourir.
3: Oui, okay. C'est trop intense.
2: La partie tu mérites de mourir, peut-être qu'elle est un peu excessive, mais quand il y a 30 000 personnes qui se concertent pas et qui écrivent qu'un moment de télé ou de radio est nul et que a priori ils se sont pas concertés, c'est peut-être que la chronique elle est pas dingue. Et c'est la même chose avec l'enthousiasme et l'amour. L'exemple que je prends, c'est un passage que j'avais vu, que j'avais adoré, j'avais beaucoup aimé, c'était Stromae au JT de TF1. Quand il fait son happening, je sais pas si vous vous souvenez, il se met à chanter et c'est une chanson, je crois, sur la dépression.
3: Oui.
2: Le passage est excellent.
3: Comme toutes ces chansons.
2: Mais le passage est bien, c'est bien trouvé, il y a un twist, c'est bien mis en scène et tout. Et je vois les commentaires sur Internet et c'est « t'es un dieu vivant, il y aura jamais mieux », machin et tout. En fait, le constat est bon, c'est le passage, il découpe, mais juste mettez un peu de la mesure dans les avis positifs ou négatifs.
3: Okay.
2: Donc il faut rendre aux haters leur lettre de noblesse et leur dire calmez-vous sur les appels au décès qui suivent votre critique.
3: Non mais en fait, t'as raison, le problème c'est le harcèlement en fait.
2: C'est pas la négativité.
1: Peut-être soyez audibles messieurs sur Internet.
2: Peut-être.
1: Soyez audibles, soyez mesurés.
2: Juste mesurés et puis des arguments. Et puis des fois, ça marche. Mais moi, quand j'ai eu des mauvaises critiques sur des chroniques, des vrais trucs, je pense à une vanne que j'ai faite cet été sur les incendies qu'il y avait eu en Gironde et dans les Landes. Toutes les critiques que j'ai reçues, j'en ai reçu pas mal. C'est pas un shitstorm dingue. Hein. Sur l'échelle de Merouane, on est quand même à 1 sur 10, tu vois. mais c'était justifié. Je me suis rendu compte que j'ai fait un hors-sujet. Le timing du delivery était pas bon.
3: Oui, ça arrive de se planter.
2: Peux être mauvais dans ce que tu fais. Et c'est juste que
1: la violence était démesurée.
2: Exactement.
3: Est-ce qu'on peut, avant de la take de Charlotte, si tu en as une.
5: Ah oui, alors moi, ma take, c'est que le couple et le couple amoureux est une des instances les plus aliénantes de notre époque.
2: Ouais, elle est sur Raya.
5: Non, je trouve qu'en fait on vit une époque où on nous fait croire que le couple doit passer avant la communauté, les groupes sociaux, et que en fait j'y vois une forme d'égoïsme
3: avant l'amitié,
5: et j'y vois une forme d'égoïsme comme ça de deux personnes qui fabriquent leur petit monde sans regarder autour, et on nous vend que en fait un couple ça doit être amoureux, bien sous tout rapport, genre performant, machin, nanana, et je trouve que cette ce truc là qui nous impose absolument absolument d'être dans un couple parfait, c'est un problème et qu'on doit sortir du couple pour retrouver quelque chose de plus communautaire et de plus ouvert
2: musulman.
5: Sur le
2: ah non,
5: sur le reste.
1: Et voilà, et à chaque fois que je parle de polygamie, on me stoppe, moi, dans cette radio.
3: Oh là là, c'est l'heure.
1: C'est la première fois qu'en régie, on nous fait ça. On n'est même l'heure. Pas en direct.
3: Merci beaucoup, en tout cas, à nos invités. C'était incroyable de nous avoir. Merci, Charlotte. Vautier, qu'on retrouve sur...
5: Ouais, sur okay, Charlotte.
1: On va vraiment couper. On va vraiment couper.
3: C'est l'heure. C'est l'heure.
1: J'étais surtout, d'accord.
3: On coupe pas, mais c'est l'heure. Et une nouvelle émission sur Arte qui s'appelle Enquête, en deux mots. On est très... curieux de te voir là-dedans. Vraiment, merci beaucoup d'avoir été là. Et merci évidemment à Pablo Mira qui a son nouveau spectacle. Pablo cherche encore un titre de spectacle en tournée en France dès ce mois de septembre et à partir du 30 septembre au Théâtre Fontaine à Paris.
2: 30 septembre 2027.
1: 27.
3: Oui, exactement. Oui, okay, autant pour moi.
1: Et toi, t'es où là?
3: Moi, oui. Je suis chez La Belle Famille. Je suis bien.
1: Chez La Belle
3: avec
1: Famille.
3: Avec mon frère Merwan.
1: À la régulière.
3: À la régulière, oui, du lundi au vendredi, absolument. Et voilà. Et toi, tu veux faire de la promo, c'est ça?
1: Exactement. Tu crois que j'allais faire la tienne gratuite? Exactement. Bientôt en spectacle à Paris. Les places sont en vente. Et déjà en tournée au Sacré.
2: Allez.
1: Et à Lyon, à Montpellier. Ça va être super la team.
3: Partout. Voilà. Merci beaucoup. Vraiment encore merci à Pablo et à Charles. C'est trop bien de
5: merci
3: vous avoir.
5: Merci à vous, les gars.
3: Merci, merci à Alicia Vulo à la réalisation de cette émission. Incroyable, comme d'habitude. Alexis Goyer à la préparation de cette émission. Et le légendaire Laurent Baudouin à la technique. Merci beaucoup. On se retrouve la semaine prochaine.
1: Après la pub, on retrouve notre voisin, Ali Badou. Il n'est pas venu nous voir aujourd'hui. Bonsoir, Ali.
6: Bonsoir, Merwan et Mehdi. La semaine prochaine, je viendrai, promis. Le 18-20 démarre juste après la pub.
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6: Nous sommes le dimanche 6 septembre. Merci d'écouter France Inter. Il est 18h. Le journal, Laurence Thomas. Bonsoir Laurence.
18: Bonsoir Ali, bonsoir à tous. Nous serons à Magdebourg en Allemagne dans un instant où l'extrême droite est en quête d'une victoire historique dans le land de Saxe-Anhalt, ex-RDA. Les bureaux de vote viennent de fermer. L'accord symbolique sur l'immigration signé avant-hier entre Jordan Bardella et Nigel Farage, le leader du parti Reform UK. Un acte courageux, cohérent, défend Jean-Philippe Tanguy, député du RN, invité ce dimanche de l'émission politique Frangeux sur France Inter et France 2. Un incendie en cours dans la vallée d'Aspe et les fortes chaleurs toujours présentes dans le sud-est et la vallée du Rhône. Et puis Gianni Infantino ne lâche rien, le président de la FIFA depuis 2016, candidat à sa réélection en mars 2027, malgré la crise provoquée par son projet finalement avorté d'ouverture de la Coupe du Monde aux investisseurs privés.
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18: 18h02, les bureaux de vote ont fermé en Saxe-Anhalt. L'AFD, le parti allemand d'extrême droite, espère une victoire historique, l'emporter sur la CDU, le centre droit du chancelier allemand Friedrich Merz. L'arrivée au pouvoir de l'AFD au niveau régional donnerait au parti des pouvoirs étendus dans des domaines tels que la santé, l'éducation, la politique d'immigration ou la sécurité. Sandrine Etoa-Handeg, vous êtes au vieux théâtre de Magdebourg, la capitale régionale où sont réunis les partisans de l'AFD. Alors a-t-on déjà les premières estimations?
11: Alors, ce que je peux vous dire ce soir, avec toute la prudence requise, eh bien, c'est que selon plusieurs médias allemands, à 18h, l'AFD n'aurait a priori pas réussi son pari, c'est-à-dire obtenir au moins 50% des voix, le pouvoir absolu, une majorité sans alliance pour pouvoir gouverner le Parlement de Saxe-Anhalt. Selon l'ARD et la CDF, l'AFD aurait un peu plus de 40% des voix, autour de 20% des voix pour la CDU. C'est à quelques points près ce que prédisaient les sondages. Mais je répète, le dépouillement des urnes a débuté. C'est une estimation basée sur les sondages sortis des urnes. Je suis effectivement devant le théâtre devant lequel l'AFD va, dans lequel l'AFD va passer cette soirée électorale. On peut voir quelques militants du parti d'extrême droite qui patientent en attendant des résultats plus affinés. On voit un service d'ordre très important, des rangées de camions de police que l'on retrouve aussi un peu partout dans le centre-ville pour ce scrutin sous haute surveillance. Des policiers de Magdebourg qui sont épaulés par des collègues venus d'autres États fédéraux. Il y a déjà plusieurs rassemblements ici ce soir, dont un sur le Domplatz, place centrale de Magdebourg, qui déjà hier avait réuni plus de 6000 personnes contre l'AFD et pour la défense de la démocratie selon les organisateurs.
18: Sandrine Etoa-Handeg en direct de Magdebourg. Et à l'instant, selon l'audiovisuel public allemand, il y aurait donc une très large victoire de l'extrême droite à cette élection régionale dans le land de Saxe-Anhalt. 11 jours après la crue, le Népal reste coupé du monde. L'ONU alerte sur le désarroi des survivants, isolés, faute de route, difficile à ravitailler. Le bilan est désormais de 1384 morts, plus de 5500 disparus entre le Népal et le Tibet chinois, plus de 84 000 sinistrés et privés de tout. La coordinatrice onusienne redoute maintenant les épidémies. 5000 têtes de bétail et 20 000 volailles ont péri. Le risque de choléra n'est pas écarté. Son appel est sans détour. Il est temps de venir en aide au Népal maintenant. Le ciel indonésien est à l'arrêt, lui. 8 aéroports sont fermés, dont celui de la capitale Jakarta, aéroport le plus fréquenté du pays. Bilan, plus de 150 000 voyageurs sont coincés. 467 vols sont restés au sol. En cause, le volcan Krakatoa, entré hier en éruption, de la lave en fusion, des grondements perceptibles jusqu'à 700 km et l'inquiétude qui persiste. Les capteurs des volcanologues détectent toujours des secousses, signe que le magma continue de circuler à l'intérieur du volcan. Ursula von der Leyen est à Nuuk, capitale du Groenland, 7 mois après la crise déclenchée par les convoitises de Donald Trump. Au menu, une visite en bateau au milieu des icebergs, tête à tête avec les dirigeants groenlandais et danois et une déclaration commune UE-Groenland. Dans les valises de la présidente de la Commission européenne, une enveloppe de 200 millions d'euros. Le message est limpide. Le territoire arctique doit compter sur l'Europe et pas sur Washington. Steve Witkoff parle de discussions très significatives avec le président ukrainien Volodymyr Zelensky à Kiev. Jared Kushner évoque de son côté de nouvelles pistes pour avancer vers la paix. Les deux émissaires américains prolongent la séquence. Une session élargie au conseiller européen. La sécurité est désormais en cours.
6: 18h05 sur France Inter. La politique à présent, Jean-Philippe Tanguy monte au créneau pour défendre l'accord Bardella-Farage.
18: Cet accord, rappelons-le, prévoit un renvoi en France des migrants interceptés dans les eaux territoriales britanniques. Il sera appliqué si les deux partis d'extrême droite accèdent au pouvoir. De la France insoumise jusqu'aux Républicains, le patron du RN est parvenu à rassembler la quasi-totalité de la classe politique contre lui. Sur France Inter, dans l'émission politique Franjeu, Jean-Philippe Tanguy, le député RN, qualifie ce texte de courageux, cohérent, il permettrait selon lui de partager le fardeau financier à la frontière.
19: Il faut des règles claires. Les règles claires, c'est que les deux pays expulseront systématiquement tous les clandestins, toutes les personnes qui n'ont pas leur place dans notre pays seront expulsées. Dans la lutte contre la submersion migratoire, et vous le savez, il y a l'enjeu de ramener les bateaux qui partent des côtes africaines, des côtes libyennes, algériennes, tunisiennes. Il faut les renvoyer. vers le pays d'origine. Comment voulez-vous que la France demande à des pays de reprendre les bateaux qui partent de leur côte et que la France ne s'applique pas cette règle à elle-même? Ça n'a aucun sens. Et en fait, ce qui est intéressant, c'est que le fait que tout le monde nous tombe dessus, les macronistes en particulier, y compris M. Retailleau, qui ont multiplié de manière exponentielle le nombre de titres de séjour et qui n'ont pas lutté contre l'immigration clandestine. Un pays qui n'applique pas les propres règles qu'elle demande aux autres n'a aucune crédibilité sur la scène internationale.
18: Jean-Philippe Tanguy, interrogé par Benjamin Duhamel dans l'émission Politique Frangeux sur France Inter et France 2. La canicule, toujours présente dans le sud, 6 départements en alerte orange. Les Pyrénées-Orientales sont enfin repassées en jaune et ça fait du bien aux habitants, surtout ceux des grandes villes, à Perpignan par exemple. Il a fait hier jusqu'à 39,4 degrés à l'ombre, un record. Et il fait toujours très chaud aujourd'hui. Alors, Loubourdi, les habitants que vous avez rencontrés ont profité de ce dimanche pour fuir la ville et se réfugier à la mer.
20: Et la plage la plus proche est à 15 minutes de route à peine. Nous voici sur le sable chaud de Canet-en-Roussillon et sur ce banc face à la mer.
21: Il fait chaud, mais avec le vent, c'est agréable.
20: C'est deux cousines venues de Perpignan.
21: C'est mieux qu'en ville, hein. Mieux qu'en ville, hein. De toute façon, hein. On a plus d'air ici qu'en ville, hein. C'est étouffant, hein. C'est étouffant. C'est pour ça, on n'en est pas loin, hein. On est à côté, donc on en profite, on pousse un peu et puis voilà. Là, c'est les meilleurs moments pour nous.
20: Bah, profitez bien, vous avez une petite glace en plus.
21: Elles sont délicieuses. Citron vert cassis.
20: Un peu de vent, une petite glace.
21: Ah, oui. Parfait, c'est merveilleux.
20: Et ce couple aussi, parasol sous le bras, arrive sur la plage, tout droit venu de Perpignan avec leurs deux filles.
22: Sarah, 8 ans.
23: Mina, 5 ans.
20: Pour respirer enfin un peu.
24: Bah, quand même, ça fait deux jours qu'on dépasse les 40 degrés, hein, en plein soleil. Donc,
25: baignade,
24: jeu sur le sable. On va enchaîner les jeux. Généralement, il manque pas de ressources, hein. On enchaîne les idées pour s'occuper toute l'après-midi.
20: Et les parents peuvent en profiter parce que la plage est encore surveillée aujourd'hui par les sauveteurs. Mais la fin de saison est prévue demain, alors que les températures seront encore élevées.
18: Un reportage signé Loubourdi, puis le feu de la vallée d'Aspe, 120 hectares déjà partis en fumée, dans ce secteur escarpé du Pas d'Ourtas, habituellement fréquenté par des bergers en estive et des randonneurs. Un chinook australien largue de l'eau sur les crêtes, un héliportage privé ravitaille les pompiers au sol, mais le retour de la chaleur et du vent du sud ont compliqué la tâche des sauveteurs. Les autorités ont malgré tout bon espoir de fixer cet incendie dans les prochaines heures. On écoute la sous-préfète d'Oloron, Nathalie Vitra.
26: On a une météo qui nous permet pas de pouvoir totalement maîtriser ce feu. On a des vents contraires. Il est vrai que les moyens aériens sont très efficaces. On l'a vu avec le Chinook, mais dès qu'il va se ravitailler, si ça met un peu de temps, le feu se ranime dû à la chaleur et au vent. Mais bon, voilà, on a bon espoir. On met tous les moyens aériens, les moyens terrestres pour y arriver. On a même une équipe tactique. Les sapeurs-pompiers ont creusé toute la nuit. Une grande ligne de Layon qui permet ainsi au feu de se stopper quand ils arrivent à ce système de Layon. Donc vraiment, là, on a des sapeurs-pompiers très investis. Tout est mis en œuvre pour qu'on arrive à fixer ce feu et à pouvoir l'éteindre. Mais comme on l'avait dit, on en a pour quelques jours.
18: La sous-préfète d'Oloron, Nathalie Vitra. Par ailleurs, les syndicats de pompiers professionnels appellent à partir de mardi à une mobilisation nationale de plus de 6 semaines. Au cœur de leurs revendications, la problématique des moyens matériels, financiers, un recrutement massif de sapeurs-pompiers professionnels et la protection de leur santé.
6: Stop ou encore pour Gianni Infantino, l'homme ne lâche rien, Laurence.
18: Après 10 ans à la tête de la FIFA, l'instance confirme sa candidature à sa réélection en mars 2027. Et cela malgré la crise déclenchée cet été par son projet avorté d'ouvrir la Coupe du Monde aux investisseurs privés. Sa gouvernance vivement critiquée par l'UEFA et d'autres confédérations ne semble pas l'ébranler, Fabrice Abgral.
27: Gianni Infantino a de la suite dans les idées. En avril dernier, il annonçait qu'il allait briguer un troisième mandat. 5 mois après, il confirme. Et pourtant, jamais l'Italo-Suisse n'a été autant critiqué. Mais il ne veut rien entendre et surtout pas les critiques émanant de certaines confédérations, dont l'UEFA, mais aussi de certaines fédérations nationales qui demandent son départ. Elle lui reproche notamment d'avoir bafoué les règles du jeu lors de la dernière Coupe du Monde et surtout d'avoir voulu vendre des parts du Mondial à des investisseurs privés. C'est sur ce projet finalement mort-né que le monde du football se déchire. fléchir. Des dirigeants internationaux, dont le président de l'UEFA, Alexander Seferin, désavoue publiquement Gianni Infantino. Mais rien à faire, l'Italo-Suisse s'accroche au fauteuil sur lequel il trône depuis 2016. Critiqué, mais pas isolé, Gianni Infantino reçoit des soutiens, dont celui à l'unanimité de la Confédération africaine, mais aussi d'anciens joueurs et des personnalités politiques, dont Donald Trump. Pour l'heure, Gianni Infantino est le seul candidat déclaré. Les autres, s'il y en a, devront le faire savoir avant le 18 novembre prochain.
18: Fabrice Abgral, Kimi Antonelli signe l'exploit à Monza, partie 19e du Grand Prix de F1. L'Italien de 20 ans s'est imposé devant son public, doublant son coéquipier Mercedes George Russell à 4 tours de l'arrivée. Verstappen, le pilote Red Bull, complète le podium. Pierre Gasly, pourtant parti en pole position, finit 7e. Antonelli creuse donc l'écart en tête du championnat du monde. Et puis The Event explose son propre record. 16 600 000 euros récoltés à quelques heures de la fin de ce marathon caritatif sur Twitch. Des créateurs de contenu mobilisés en direct depuis samedi pour des associations. Une somme déjà historique et ce sera la dernière édition après plus de 58 millions d'euros levés depuis 2016, l'année de la création.
6: Et on y reviendra dans le 18-20 avec la chronique de Paola Puerari. Merci Laurence Thomas. Tout de suite, la météo.
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6: Bonsoir Céline Dacosta.
1: Bonsoir Ali, bonsoir à tous.
6: Changement de temps pour ce lundi.
1: Oui, avec le matin, ciel très nuageux entre Lille et Toulouse et l'arrivée d'une dégradation faiblement pluvieuse par le nord-ouest qui sera accompagnée de bonnes rafales de vent, 40 km à l'heure dans les terres, 50 à 60 km à l'heure près des côtes de la Manche. Ces averses, on les retrouvera à la mi-journée entre le Poitou-Charentes, le bassin parisien et les Hauts-de-France. Ailleurs, le soleil sera parfois voilé. On aura toujours des nuages sur les côtes aquitaines et celles du Languedoc-Roussillon et un risque orageux sur les reliefs du sud, Pyrénées, Massif central, Alpes et montagnes corses en toute fin de journée. Pour les températures, ça baisse pour les maximales, plus que 20-25 degrés sur le quart nord-ouest, 26 à 32 sur le nord-est, 30 à 32 pour le sud-ouest, ça restera très chaud sur le sud-est en revanche, avec 33 à 35 degrés et encore des pointes jusqu'à 38 degrés dans la vallée du Rhône.
6: Merci Céline, bientôt 18h13, à suivre le 18-20 sur Inter.
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0: Bonsoir à toutes, bonsoir à tous, bienvenue dans ce nouveau 18-20 en direct. Vous le savez maintenant, le samedi et le dimanche aussi, avec au programme de cette première heure, conversation sur ce qui fait l'actualité. Rendez-vous dans un instant avec Sophie de Ravinel et Christophe Bourseiller. Le portrait de la semaine dans la chronique de Paola Puerari. On retrouvera Nora Amadi et son reportage dans la place, en plein cœur de la forêt de Fontainebleau. Après le journal de 19h, le téléphone sonne. Amis auditeurs, prenez la parole pour dialoguer avec nos invités. Alors que la campagne présidentielle est maintenant lancée, faut-il s'inquiéter d'une fatigue démocratique, voire même d'un vol de la démocratie? C'est la thèse d'Agathe Cagé dans un livre qui vient de paraître. Et comment imaginer le sursaut? Le secrétaire général de la Fondation Jean Jaurès, Gilles Finkelstein, sera avec nous en studio. Nous attendons vos questions et réflexions au 01 45 24 7000 ou sur l'application Radio France.
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0: Mais d'abord, nous tenions à rendre hommage à un monstre sacré du cinéma français dont on apprenait la disparition cette semaine, Jean-Paul Rapneau, une immense carrière et combien de chefs-d'œuvre, du Sauvage au Marié de l'an 2 à Cyrano. Nous voulions entendre sa voix. C'était au moment de la sortie du Hussard sur le toit avec Juliette Binoche et il était au micro de Bernard Pivot.
2: Alors, votre mot préféré,
3: Lumière.
2: Le mot que vous détestez?
3: Race.
2: Votre drogue favorite?
3: Le vin.
2: Le son, le bruit que vous aimez?
3: Le vent dans les arbres.
2: Et le son, le bruit que vous détestez?
3: Les tondeuses à gazon.
2: Votre juron, gros mot, blasphème favori?
3: Ah, le con.
2: Alors, homme ou femme pour illustrer un nouveau billet de banque?
3: Maurice Ravel.
2: Le métier que vous n'auriez pas aimé faire?
3: Notaire.
2: La plante, l'arbre ou l'animal dans lequel vous aimeriez être réincarné? Dites pas un corbeau.
3: Le goéland.
2: Le goéland, oui. Goéland. Pourquoi?
3: Cet aspect planant et immobile et regardant les hommes autour, en dessous, je veux dire.
2: Et enfin, si Dieu existe, qu'aimeriez-vous, après votre mort, l'entendre vous dire à vous, Jean-Paul Rapneau?
3: Si Dieu existe... Je viens de voir Giono, il est ravi.
0: Clin d'œil évidemment à Jean Giono, l'auteur du Hussard sur le toit, qu'il avait donc adapté au cinéma, Jean-Paul Rapneau. Son livre « À vive allure », paru il y a quelques mois, racontait son style, parlait de choses graves avec légèreté, on vient de l'entendre, le rythme, la vitesse des dialogues, les mouvements de caméra. Une pensée pour sa famille et ses proches. Tout de suite, la conversation. Conversation, le nouveau rendez-vous du 18-20 toutes les fins de semaine. On revient sur l'actualité avec la journaliste Sophie de Ravinel, responsable du séminaire Médias et Recherche de l'École Normale Supérieure, et Christophe Bourseiller, historien, président de l'Observatoire des Extrémismes et des Signes Émergents. Bonsoir à tous les deux.
4: Bonsoir Ali.
0: Premier sujet à l'ordre du jour, l'aide exceptionnelle pour les agriculteurs. C'était avant-hier, vendredi, l'annonce d'un plan d'aide très attendu. Elle était portée par la ministre de l'Agriculture, Annie Genevard.
5: J'annonce aujourd'hui au monde agricole le déploiement d'un plan à plus d'un milliard d'euros. C'est une réponse forte, un effort conséquent de solidarité de la part de tous les Français dans une situation budgétaire difficile. Nous devons indemniser rapidement les pertes pour éviter les faillites. Pour ce faire, je prends l'engagement d'abonder autant que de besoin l'indemnisation de solidarité nationale qui couvre une partie des pertes exceptionnelles.
0: Autant que de besoin, 1 milliard d'euros pour aider les agriculteurs frappés donc par les épisodes successifs de canicules, de sécheresses et des incendies de cet été. Il faut prendre la mesure de l'enjeu. Ce plan, c'est une question de survie pour beaucoup d'exploitants, Sophie.
4: Oui, absolument. Il faut savoir que ce plan, ça représente à peu près 2500 euros par exploitation. Ce qui peut paraître énorme, mais c'était le montant qui avait été aussi attribué aux agriculteurs en 2001, après une très forte période de gel. Donc finalement, ça n'est pas si important que cela. Et là où les syndicats sont d'accord entre eux, c'est qu'ils auraient voulu le double, ce qui est assez terrible, parce qu'un milliard, ça paraît quand même énorme, surtout au moment où le chef du gouvernement, Sébastien Lecornu, insiste pour des économies partout. Oui. Mais ils auraient voulu le double et surtout, ils voudraient que ce soit distribué tout de suite et ils voudraient que ce soit utilisable tout de suite parce qu'il faut lancer toutes les récoltes de l'année prochaine de 2027 et il y a urgence.
0: Christophe Boursier.
6: Le vrai problème, c'est que la FNSEA évaluait les pertes dès le départ pour cet été à 10 milliards. Donc 1 milliard face à une demande de 10 milliards, c'est évidemment bien compliqué. Et puis pire encore, une grande partie de cette aide est conditionnée à l'avenir, parce que ce fameux plan de rebond dont parle Annie Genevard dépend du budget 2027. Oui. Or, le budget 2027 n'est pas voté. Donc, en fait, ce milliard, il est plus ou moins hypothéqué par le futur et on ne sait pas ce qui va se passer. Alors, moi, je dirais que ce qu'il y a quand même deux choses à savoir qui sont importantes, c'est que l'agriculture française, c'est la première d'Europe, quand même, hein, avec une production de 87 milliards d'euros. Et en même temps, le grand problème, c'est que face à ces catastrophes climatiques qui s'en chaîne face à un changement de paradigme qui s'annonce, l'État n'a jamais su anticiper. Vous savez, il y a un livre qui va sortir dans quelques semaines de Pierre Rosanvallon qui s'appelle La tyrannie du présent.
0: Historien et philosophe.
6: Historien et philosophe, tout est dit. La tyrannie du présent, c'est-à-dire qu'on est prisonnier du court-termisme. Et peut-être est-ce parce qu'il y a une élection tous les 5 ans, peut-être est-ce parce que les gouvernants ne font que gouverner en ayant l'œil rivé sur les sondages, mais dans tous les cas, on est incapable d'anticiper les fameux changements de paradigme. Donc, on met des rustines, c'est-à-dire qu'on sort du fric, on sort de l'argent régulièrement, et ce n'est évidemment jamais assez.
0: Mais il n'y a pas d'argent magique, ça on le sait. D'où vient cet argent? Le Premier ministre Sébastien Lecornu demandait des économies nouvelles dans ce budget 2026 par des gels, des annulations de dépenses pour financer ces aides. C'est un jeu d'équilibriste nécessaire, mais particulièrement difficile à tenir.
4: Oui, particulièrement difficile à tenir et qui forcément suscite des revendications d'autres à qui cet argent sera retiré, évidemment. Ce qui est un petit peu étonnant, deux choses pour moi, c'est que ce plan, la France ne se soit pas d'abord tournée aussi vers Bruxelles. Donc il y a Franck Leroy, qui est le président de la région Grand Est, qui a lancé un appel cet été vibrant à l'Europe pour qu'il y ait un plan global, parce qu'il faut savoir que la France est quand même, et de loin, pas la seule à être touchée par cette sécheresse. Oui. Les agriculteurs ne sont pas les seuls à être en difficulté en France, dans l'Europe. Et moi, je suis surprise que, Annie Genevard, ce soit elle qui ait pris le dossier en main et non pas le chef de gouvernement directement si la situation est vraiment catastrophique. Et secondo, qu'on ne soit pas déjà tourné vers Bruxelles pour envisager, avec Ursula von der Leyen, un projet global pour approcher cette question.
0: D'autant que l'enjeu, vous le disiez en citant Pierre Rosanvallon et le présentisme, c'est celui du long terme. S'adapter au changement climatique, changer peut-être de modèle agricole. Et pourtant, en France, on a le plus grand mal à changer de système.
6: On a le plus grand mal à le faire. C'est-à-dire que, par exemple, les agriculteurs

0: Heureusement que la France se dote d'une loi pour interdire, je cite, « le mensonge en politique sous peine d'inéligibilité ». Elle se défend de vouloir créer un ministère de la vérité à la Orwell, mais elle souhaite un arsenal législatif solide pour protéger la qualité du débat public. Fin de citation. Qu'est-ce que ça vous inspire, Sophie de Ravinel ?
1: Alors moi, ça me fait un petit peu sourire et en même temps, je me dis, ça ne vient pas de nulle part. Donc j'ai cherché d'où ça venait. Oui. Évidemment, on l'a d'ailleurs, d'autres l'ont déjà soulevé, ça vient du Parlement gallois qui a proposé ça. Donc en 2026, la loi a été d'ailleurs votée de façon surprenante et elle devrait être appliquée à partir de 2030 et ils jurent eux aussi qu'il ne s'agit pas d'instaurer un ministère de la vérité. Alors évidemment, on a de plus grand mal à les croire. Et deuxièmement, ça rejoint aussi peut-être celui qu'elle rejoindra bientôt, Jean-Luc Mélenchon, qui a déjà parlé de cette question-là, de l'exigence de vérité des élus, au point de prévoir que ces élus puissent être révoqués. Et c'est les fameuses mesures révocatoires envisagées par Jean-Luc Mélenchon, et donc un premier peut-être rapprochement avec Marine Tondelier.
0: Christophe Bourseiller.
2: Oui, moi ça me terrifie.
0: Personnellement, ça vous terrifie.
2: Cette idée du ministère de la vérité, parce que c'est quand même ça, cette idée de l'État qui décide, cette idée qu'on ne peut pas s'exprimer librement dans un débat, c'est vraiment une position complètement liberticide, mais c'est malheureusement le cas en France où
0: Marine Tondelier, pour lui rendre justice, dit qu'il ne s'agit pas d'un ministère, mais d'un cadre législatif.
2: On dit toujours ça.
0: Quand on prononce des fake news, mais est-ce que la liberté d'expression, c'est la liberté de dire n'importe quoi,
2: oui,
0: voire de mentir?
2: Oui. Moi, j'ai cette conception voltairienne. J'estime que la liberté de parler, c'est la liberté de dire ce qu'on veut, et donc la liberté de mentir éventuellement.
0: Même vous de savez, propager plusieurs... des fake news dans l'espace public.
2: Qu'est-ce que vous faites du mensonge par omission? Oui. Qu'est-ce que vous faites du mensonge par exagération? Ça va devenir très compliqué. On va être nombreux à aller au tribunal ou à se retrouver en prison parce qu'on n'aura pas dit exactement le chiffre qui est prédit par l'INSEE ou autre organisme.
1: Alors moi, Sophie, je dirais que les propos des responsables politiques, puisqu'il s'agit d'eux, sont déjà encadrés. Hein. Il y a des interdictions d'appel à la haine, de racisme, d'antisémitisme, de discrimination, d'appel à la violence, bien sûr. À commettre des infractions, à détruire l'ordre public, je cite, ou porter atteinte à la Constitution. Et ça, cette question de porter atteinte à la Constitution, on y reviendra peut-être, est un sujet relativement vaste. Moi, ce que je pense, c'est que les électeurs sont aussi ceux qui... font peser aux responsables politiques le poids de leurs mensonges par le vote.
0: Et on va en parler évidemment juste après. On va continuer la conversation, mais d'abord on écoute le coup de cœur de notre programmateur musical Giubacca, qu'on salue. Le pro du jazz Marco Benevento est en duo avec l'italienne Marianne Mirage pour ce titre Turandot.

0: Elle, vous qui êtes bilingue, c'est Turandotte.
1: Turandotte, si.
0: Marco Benevento, donc accompagné de la chanteuse Marianne Mirage. Un titre qui est dans la playlist de France Inter. La conversation continue.
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0: Aidez-nous à divorcer. La rentrée politique a marqué des divergences entre Marine Le Pen et Jordan Bardella, ceux qu'on a longtemps présentés et qui se présentaient comme un duo uni que rien ne pouvait éloigner, semblent aujourd'hui divisés sur de nombreux sujets, des sujets économiques, des sujets politiques, âge de départ à la retraite, port du voile, éviction d'un conseiller économique. Est-ce qu'on assiste, d'après vous, qui connaissez très bien l'extrême droite, Christophe Bourseiller, à un début de séparation? Est-ce qu'il y a une question de fond ou c'est un problème de caractère et de personnalité?
3: Avec le Rassemblement National et le Front National, ce qui se passe est toujours très humain. C'est-à-dire que c'est avant tout une question de personnes, de rivalité de personnes, dans la mesure où les prises de position des uns et des autres sont toujours très plastiques, très tactiques, en fonction des publics et en fonction des électorats. Il y a moins de divergences qu'on pourrait l'imaginer entre Marine Le Pen et Jordan Bardella. Jordan Bardella, on le dit, plus libéral que Marine Le Pen, mais je vous rappelle que Marine Le Pen, depuis 2024, est alliée avec Éric Ciotti, qui est le plus libéral de tous les libéraux. Donc vous voyez, ça ne la gêne absolument pas d'être alliée avec un libéral, tout en critiquant le libéralisme. On est dans quelque chose, en réalité, qui est plus de l'ordre des relations humaines, et on est, par rapport au Front National ou au Rassemblement National, dans un scénario de tragédie grecque qui se répète. C'est-à-dire qu'apparemment, petit à petit, le désamour va croître. Oui, il y a un côté toujours un peu de tragicomédie. Le désamour va croître progressivement au fil des mois entre Marine Le Pen et Jordan Bardella. Elle va essayer d'étouffer Jordan Bardella. C'est déjà un peu le cas. Quand Jordan Bardella dit, par exemple, qu'il veut soutenir, qu'il est important de soutenir l'Ukraine, Louis Alliot précise qu'il est important de couper le robinet à l'Ukraine. Donc, c'est le même parti, c'est la même campagne électorale et ses deux discours absolument opposés.
0: Mais surtout, Jordan Bardella est le président du parti.
3: Oui, mais il est un président de plus en plus virtuel. Le fait est que Marine Le Pen est très habile, c'est une chef d'entreprise, c'est elle qui dirige en réalité.
0: Chef d'entreprise ou chef de famille, puisque c'est
3: chef
0: aussi une histoire de famille,
3: et chef
0: le Rassemblement National, le Front National.
3: Il y a une PME familiale, et cette PME familiale, elle la gère habilement, et c'est vrai qu'on sent bien qu'un schisme se profile.
0: Sophie de Ravinel.
4: Oui, c'est un clan, absolument, non pas au sens de la mafia, mais au sens d'une famille extrêmement sensible à son histoire et à la poursuite de cette histoire, contrairement à ce qu'on a voulu dire avec la dédiabolisation du RN qui participait à l'émancipation de la figure de Jean-Marie Le Pen. Finalement, il reste cette idée que la famille est totalement, ce qui s'inscrit plus ou moins d'ailleurs dans leur gène politique, c'est plus vraiment le cas, la famille est un objet sacré qu'il faut maintenir. Et c'est intéressant de voir que c'est avec Marion Maréchal Le Pen que finalement l'affaire se joue. Il y a une concurrence évidemment auprès des jeunes. Il y a aussi une tension sur tous les satellites autour du Rassemblement National. Et on a bien vu la réaction immédiate de Bruno Retailleau qui parle plus ou moins élégamment de débardélisation du...
0: Débardélisation
4: voilà, exactement, du Rassemblement, voilà, qui en dit long, du Rassemblement National, puisque lui sait qu'il pourra en profiter d'une certaine façon.
3: Et Marion Maréchal, évidemment, a une carte à jouer, parce que Marion Maréchal incarnait, ou incarne encore aujourd'hui, un peu cette jeunesse. Or, jusqu'à présent, le binôme...
0: Mais elle a fait
3: Marine...
0: rupture.
3: Oui, mais elle est revenue dans le giron, Marion Maréchal. Et elle est petit à petit en train de se faire réadouber par sa tante après une longue période de purgatoire pendant laquelle elle s'est montrée disciplinée. Donc là, aujourd'hui, c'est vrai qu'elle revient doucement et elle est d'autant plus utile à la stratégie frontiste que Marine Le Pen sait très bien qu'il lui faut conquérir cet électorat jeune que Jordan Bardella a réussi à séduire partiellement, et Marion Maréchal pourrait reprendre le flambeau et faire de même.
0: Alors, question de personne, d'après le journal Libération, Jordan Bardella aurait lâché à Marine Le Pen, c'est elle ou moi, lorsqu'elle a annoncé sa volonté d'inviter Marion Maréchal à prononcer un discours aux journées parlementaires du RN au Touquet le 12 septembre prochain. Au-delà des querelles personnelles, quel impact de fond est-ce que ça pourrait avoir sur la campagne, voire sur l'élection?
4: Eh bien, écoutez, c'est difficile à savoir. Je pense que, en tout cas, ce qu'a dit Libération a visiblement été confirmé par d'autres confrères. Ça n'est pas une chronique, un éditorial.
3: Il l'a nié, hein. Jordan Bardella
4: absolument,
3: l'a nié.
4: Absolument, il l'a nié. Et autour d'eux, tout le monde garde un silence absolument complet sur cette affaire. mais je pense qu'on en saura très vite plus, parce qu'évidemment, les langues finiront par se délier. Moi, je suis assez dubitatif sur l'effet que ça peut produire sur l'électorat globalement. Ça va agiter les milieux des partis, les milieux internes des uns et des autres. Mais moi, je suis convaincue que la dynamique chez eux résistera à ce type de tribulation qui ne manqueront pas de se reproduire par la suite.
0: Ça ne pourrait pas dérouter des électeurs du Rassemblement National, Christophe ?
3: C'est pas sûr, parce que globalement, le RN oscille entre deux positions, c'est-à-dire qu'il assure la pérennité du socle frontiste par des propositions très violentes d'expulsion des immigrés, etc. Et en même temps, il essaie... L'interdiction du voile, donc là, il fait plaisir à l'électorat de base, l'électorat originel, et en même temps, il essaie d'élargir la voilure, et Bardella était là pour élargir cette voilure. Et
4: mais
3: donc
4: il y
3: là,
4: en a
3: aujourd'hui,
4: d'autres.
3: Ils vont essayer de le faire progressivement, et c'est Marine Le Pen qui, probablement, dans ses interventions, aura un visage beaucoup plus doux et plus lissé que ce qu'on voit aujourd'hui.
0: La conversation continue et on va passer de l'autre côté des Alpes. Sophie Dravinel, vous connaissez parfaitement l'Italie.
4: Un petit peu.
0: Le cas Meloni en Italie, c'est un record de longévité que vient de battre la présidente du Conseil avec son gouvernement le plus durable de l'histoire italienne depuis l'après-guerre. Elle a été élue il y a presque 4 ans. Elle a réussi à s'imposer dans un pays qui était marqué pendant des décennies par l'instabilité politique. Comment expliquer cette stabilité, comment définir le mélonisme s'il existe, Sophie de Ravinel ?
4: Alors le mélonisme pour moi est une forme de pragmatisme évidemment, qui à la fois répondait à des attentes très radicales d'une partie de l'opposition, mais pas d'une partie de l'électorat italien, mais pas assez pour tomber dans ce que son concurrent aujourd'hui, Roberto Vannacci, dont on parlera, pousse sur une radicalité encore plus violente,
0: Il est encore plus à droite
4: absolument.
0: Que Giorgia Meloni,
4: donc,
0: lui c'est un ancien général.
4: Absolument, un ancien général à la retraite, qui a d'ailleurs été retiré de l'armée, mais qui a été aussi correspondant militaire à Moscou, et qui est très ouvertement sensible à la cause du rapprochement entre la Russie et l'Italie. Et Giorgia Meloni, elle, a réussi à garder une position plus centriste dans la droite, et depuis 1400 jours de gouvernement quand même, ce qui est assez inédit effectivement, mais elle a été fragilisée dernièrement, et notamment avec un référendum qui portait sur une modification de la Constitution, qui voulait dépolitiser les magistrats, qui, vous le savez, est un sujet récurrent en Italie depuis Berlusconi, qui parlait d'eux comme
0: depuis Manipulité, séparer les procureurs et les juges.
4: Ouais, absolument.
0: C'est un problème technique, mais qui en vérité est éminemment politique, et elle a perdu puisque
4: absolument.
0: 60% des Italiens s'y sont opposés.
4: Absolument, et ça c'est à mon avis, même malgré sa stabilité, un des premiers signes d'une difficulté, sachant que devant nous, en 2027, il y a ces élections législatives et que ce Roberto Vannacci est une menace pour elle.
0: Christophe Bourseiller, est-ce qu'on peut comparer le Rassemblement National en France et Fratelli d'Italia, celui de Meloni en Italie ?
3: Je crois pas. Enfin, si vous voulez, c'est le rêve du Rassemblement National, c'est de dire regardez, nous allons faire comme Giorgia Meloni, nous serons finalement des gens relativement modérés, parce qu'en fait, ce qui s'est passé avec Giorgia Meloni, c'est le fait que cette femme qui venait du fascisme, qui venait du mouvement néo-fasciste, cette femme a su finalement gouverner, comme le disait Sophie, de façon pragmatique, gouverner au centre, et évidemment, elle a beaucoup déçu l'extrême droite radicale néo-fasciste, qui du coup, la critique et la conteste, voire s'est éloignée de la coalition gouvernementale. Mais surtout, ce qui est important, c'est qu'elle a renoncé à l'application de son programme souverainiste, de son propre programme pour lequel elle avait été élue. Il faudrait dire à Marine Tondelier qu'elle a menti à ce moment-là, bien sûr. Et elle s'est inscrite dans elle s'est inscrite dans la continuité de Mario Draghi sur les grands dossiers internationaux. Donc elle a eu cette intelligence tactique. Alors est-ce que c'est propre à l'Italie ? C'est assez rare que des populistes qui parviennent au pouvoir se modèrent et deviennent pragmatiques et finalement gouvernent au centre. C'est le cas assez particulier de Giorgia Meloni. Rien ne dit que le Rassemblement National ferait la même chose. Je vous dis très rapidement pourquoi. Il y a deux raisons.
0: Oui.
3: La première, c'est que d'abord, c'est vrai qu'il y a une partie des dirigeants du RN qui dit « mais oui, si on vient au pouvoir, on sera des modérés et tout ira bien ». Mais il y a une deuxième partie des gens du RN aujourd'hui, quand vous les questionnez, qui disent « on va prendre notre revanche ». Et quand ceux qui vous parle de revanche, on est très éloigné d'une possible modération et donc on est assez éloigné de Giorgia Meloni.
0: Il y a une question qui se pose depuis quelques minutes et qui se joue en Allemagne pour le coup avec la victoire électorale historique de l'extrême droite en Saxe-Anhalt et c'est avec une très fort score de l'AFD, la formation russophile pro-Trump, on peut dire d'extrême droite, profondément d'extrême droite, elle devance largement les conservateurs avec un score entre 44 et 44,5%. Qu'est-ce qu'on peut en conclure rapidement, Sophie de Ravinel ?
4: En deux mots, ils se rapprochent, et d'ailleurs Roberto Vannacci, dont je vous parlais, est proche d'eux, avec son parti Futura Nationale, et qui est un frère jumeau de cette AFD. Ils sont tous les deux avec cette amitié pour Georges Orban, l'ancien président, l'ancien responsable hongrois, dans cette proximité avec la Russie. Et le Financial Times qui titrait à propos de Roberto Vannacci en disant qu'il était le cheval de Troie de la Russie en Occident, eh bien l'AFD en Allemagne est une vraie menace d'ingérence russe en Europe.
3: Avec un look jeune, avec un rajeunissement, et c'est là où vraiment les Allemands de l'AFD sont vraiment des élèves du camp MAGA américain. Ulrich Siegmund, qui a probablement triomphé, on parle alors que je vous parle de 44% en Saxe-Anhalt, oui. Mais ça va peut-être bouger, mais là on est à 44%, donc c'est un triomphe. Ulrich Siegmund, c'est un type de 35 ans, sympathique, très drôle. Il faut pas oublier que l'AFD est dirigée par Alice Weidel, qui vit avec une femme d'origine étrangère, avec qui elle a des enfants. On est dans une espèce de look moderniste, si vous voulez, qui aide beaucoup ce camp populiste à aller de l'avant.
0: Star des réseaux sociaux, cet Ulrich Siegmund dont vous parliez à l'instant, et c'est vrai qu'il joue sur la nostalgie de la RDA sur un territoire qui est tout à l'est de l'Allemagne d'aujourd'hui, ce qui prouve que les problèmes ne sont pas réglés avec la réunification.
3: Il s'est substitué à Die Linke, qui était le parti des ex d'Allemagne de l'Est.
0: Alors, pour conclure votre coup de cœur de la semaine, avec un choix très à propos d'ailleurs, Christophe Bourseiller.
3: Bah oui, un choix un peu révolutionnaire, c'est une bande dessinée, Gramsci, une vie politique, de Miranda Richmond-Mouillot et Dave Hackett. Moi j'adore quand une BD vous permet de comprendre la pensée de quelqu'un. Et là c'est une BD philosophique et historique passionnante sur la vie de Gramsci. Je ne savais pas qu'il était bossu, j'ai découvert des tas de choses de sa vie, de son
0: parcours.
3: Pourquoi
0: est-ce que tout le monde le cite, lui qui était communiste et qui est aujourd'hui accaparé, réapproprié par les populistes, l'extrême droite.
3: Parce qu'il est le seul à avoir mis en avant l'idée de la culture, ce qui a priori était plutôt sympathique et positif.
0: Que
3: et
0: la bataille politique se jouait aussi sur le plan culturel.
3: Voilà, c'est ça.
0: Sophie de Ravinel.
4: Alors moi je vous propose un livre un peu original, décalé, ça s'appelle Nous les Français, c'est publié par chez Robert Laffont, avec cinq auteurs que je peux citer, auteur-autrice Gérald Andrieux, Jean-Laurent Casali, Laure Caramines, Franck De Dieu, Laureline Dupont, Raphaël Yorca, j'ai quasiment pris mon temps à les citer, mais il le faut, une centaine d'entrées sur les Français, les doudounes, les mégots, les ongleries, les vélos cargo. Pourquoi est-ce que les Français détestent les vélos cargo ou ceux qui les possèdent? C'est original, c'est intéressant.
3: Pourquoi ils écoutent France Inter aussi?
4: Voilà.
0: Parfois.
4: On peut ne pas être d'accord sur tout, mais c'est un livre qui essaye de nous faire comprendre le « nous » des Français, un « nous » qui sera si important cette année.
0: Merci à tous les deux, Sophie de Ravinel, Christophe Bourseiller. On vous retrouve dimanche prochain, 18h42. Tout de suite, Paola Purari.
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0: Bonsoir Paola.
1: Bonsoir Ali.
0: Ce week-end a eu lieu la 10e édition de The Event, un marathon caritatif pas comme les autres dont nous parlait Laurence Thomas dans le journal de 18h. Et vous nous faites le portrait d'un des plus grands philanthropes français.
1: Oui, il s'appelle Adrien Nogaret, il a 36 ans, vous ne le connaissez peut-être pas, mais tous les jeunes qui nous écoutent viennent de tendre l'oreille car on l'appelle aussi Zerator. Son nom de joueur qu'il a choisi à 8 ans en hommage à Zeratul, le héros mythique du jeu StarCraft, auquel il rajoute un suffixe musclé, or, pour avoir l'air d'un grand méchant comme Terminator. Et Zerator, eh bien, c'est la crème du streamer.
0: C'est-à-dire ?
1: Eh bien, imaginez Nelson Montfort qui commente Roland-Garros, sauf que le match est un jeu vidéo, que ça dure 11 heures d'affilée et qu'il fait le pitre. Zerator, ça donne ça.
5: Bonsoir à toutes ! Je vois vraiment que l'équipe mandatorie était si naïve et c'est de kill pour... Ça, ça ça dégoûte parce qu'il s'est téléporté et il s'est fait tuer quand même. Vous savez comment on appelle ça? On appelle ça se faire netcoder, mesdames et messieurs. Et ben ça c'est dégueulasse, voilà, ça c'est dégueulasse. Bref, allez, on y va. Situation de 4 contre 2. Non, c'est pas du tout imperdable. Non, c'est pas ça, un round imperdable, vous savez pas ce que c'est. Moi je sais ce que c'est. Toujours pas imperdable, c'est pas posé, on attend. C'est imperdable. C'est parti. Oh, ça va être un massacre, hein. Oh, j'adore, regardez.
0: Il est très très fort, et plus fort d'ailleurs que beaucoup de commentateurs sportifs. Mais d'où lui vient cette passion?
1: Tout commence dans sa chambre à Montpellier dans les années 90. Le petit Adrien regarde son grand frère jouer à Super Mario. Et figurez-vous qu'il devient addict à la Nintendo. La collection de consoles s'empile et à la maison, eh bien, c'est la guerre, c'est la bataille. Sa mère finit par employer les grands moyens. À 22h, elle va jusqu'à couper les plombs de sa chambre pour l'empêcher de jouer toute la nuit. Ses parents font un mauvais procès aux jeux vidéo, écoutez ce qu'il leur répond.
6: Il y a eu une tuerie en Amérique qui a relevé le débat, est-ce que c'est la faute des jeux vidéo, etc. Et en fait, je comprends assez bien, parce que nous, le problème qu'on relève dans le jeu vidéo, on est d'accord avec ça, c'est plutôt l'enfermement. En réalité, moi, j'ai beaucoup joué à des jeux vidéo quand j'étais jeune, mais toujours des jeux en ligne. Et donc, en fait, du moment qu'il y a un cercle social et une connexion, nous, on estime qu'il n'y a pas vraiment de problème.
0: Mais vous nous aviez annoncé, ou nous aviez promis de nous parler d'un philanthrope, Paola.
1: Mais patience, allez, j'y viens. Après un BTS informatique, Zerator monte sa boîte et un jour de 2016, eh bien, il va dire à son bras droit « Bon, c'est sympa tout ça, mais est-ce qu'on ferait pas comme les Américains? Est-ce qu'on jouerait pas pour la bonne cause ?» Et c'est la naissance du Z-Event, le téléthon de la manette. Alors ça démarre dans un salon à l'arrache, hein, plein de courses, des pâtes, du shampoing, une seule question. Est-ce que l'électricité va tenir un week-end de jeu pour l'Éthiopie en pleine sécheresse? Résultat, 170 000 euros levé pour l'association Save the Children, puis les éditions s'enchaînent et les compteurs changent d'échelle.
7: 15 millions d'euros!
1: Alors forcément, ça attire du monde et ça attire des politiques. Chaque année, le président de la République les encourage lui-même. Et ça, dans la commu des gamers, eh bien vous voyez, ça ne passe pas toujours.
8: The Event, bonsoir. Bravo à tous parce que vous êtes une fois encore au rendez-vous des défis que vous vous êtes lancés.
9: J'en ai ras le cul qu'il fasse sa promo sur notre putain de dos.
10: Bah oui, parce que tu vends le rien. Merci. Merde. Oh, si seulement t'avais les moyens de faire quelque chose. Merde.
0: Voilà. Le gamer n'a pas sa langue dans la poche.
1: Voilà, exactement. Cette année, c'est donc la 10e édition et la dernière, Ali. Hein, après plus de 55 millions récoltés, le Z-Event va tirer sa révérence. Zerator veut partir au sommet, avant la lassitude, pour laisser la place aux autres.
11: Aujourd'hui, le Z-Event, il a fait des enfants, entre guillemets, et on est super fiers de ça. On a amené quelque chose de fort, c'est-à-dire ce principe d'avoir chacun sa chaîne en live un week-end pour porter une cause. Et je pense que c'est quelque chose qui va perdurer, qui va permettre de battre des records encore. Hein.
1: Alors, chers auditeurs, si vous voulez voir à quoi ça ressemble, vous vous branchez dès maintenant sur Switch. Ça se joue maintenant. Vous allez voir 300 streamers avoir
0: sur
1: des
0: Twitch.
1: Tendinites au poignet, des ampoules au pouce. Ils veulent battre un record, on le saura demain. Vont-ils atteindre les 20 millions d'euros?
0: En tout cas, l'événement caritatif est très impressionnant. Et merci, Paola Puari. Votre chronique, elle est disponible sur le site de Radio France. On continue ce 18-20 en musique avec une chanson politique, éminemment politique, du formidable Alain Bachung qui chante son désenchantement, résident de la République.

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1: Et alors, il y a un petit problème technique que nous allons résoudre dans un instant. On vous retrouve dans un instant sur France Inter.

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1: C'était la playlist de France Inter. Pardon, chers auditeurs, pour ce problème technique. Le 18-20 continue en direct avec Dans la place et Nora Hammadi.
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1: L'ordre du monde est rétabli. Bonsoir Nora.
3: Bonsoir Ali.
1: Tous les samedis et dimanches, dans la place, vous nous emmenez dans un lieu à la rencontre de citoyens. Vous explorez un enjeu local qui a une portée nationale. Hier, vous étiez dans la forêt de Fontainebleau.
3: Et on y reste.
1: Et on y reste aujourd'hui.
3: Et on y reste cet été. Hein, vous le savez, la forêt de Fontainebleau a été touchée par un incendie qui a détruit 10% de sa surface, hein, une surface totale de 22 000 hectares. Hier, donc, on évoquait les débats autour de sa protection. Aujourd'hui, je vous parle d'un autre débat qui fracture riverains, associations et institutions, la réouverture de la chasse dans le massif de Fontainebleau. On y pratique la chasse à tir et la chasse à court. Mais des naturalistes aux militants associatifs, tous de demande une suspension de cette saison de chasse pour permettre à la faune de se régénérer. Mais pour Nicolas Fontaine, responsable communication de l'ONF Fontainebleau, l'Office national des forêts, la régulation des grands animaux est indispensable. Il y a un autre sujet qui fait débat, c'est la place de la faune. On a une idée du nombre d'animaux qui ont été décimés dans l'incendie ou pas ?
4: On n'a pas, ici sur Fontainebleau, de diagnostic. C'est-à-dire qu'on a géré l'incendie pendant plus de 5 jours. Hein. L'ensemble des techniciens forestiers étaient aux premières loges pour accompagner les sapeurs-pompiers. Et du coup, on a quadrillé le massif, si vous voulez. Enfin, le massif, il a été parcouru de long en large et en travers. Et on n'a pas découvert de grands animaux, de la grande faune, comme les cerfs, les biches ou les sangliers, qui ont été brûlés ou qui sont morts dus à l'incendie. On en a eu quelques-uns. Hein. C'était pas un charnier. On n'a pas vu ça. Donc ça c'est un patrimoine forcément qu'on a perdu. Mais heureusement, il faut le rappeler, il n'y a que 10% de la forêt qui a brûlé. Mmh. Donc on a quand même espoir et on le voit nous au quotidien parce qu'on peut accéder à ces zones qui sont incendiées. Il y a des animaux, grande faune, en forêt de Fontainebleau aujourd'hui.
3: Pour autant, il y a des associations, des collectifs qui demandent à ce que les autorisations de chasse soient suspendues en cette saison. Qu'est-ce que vous en pensez ?
4: Alors si vous voulez, ici à Fontainebleau, on a toujours connu un déséquilibre entre le gibier et la forêt. Ce qui fait qu'on a un besoin de régulation des grands animaux.
3: Ce que vous voulez dire, c'est qu'il y a trop de cervidés, trop de sangliers. Donc, comme il n'y a pas de prédateurs naturels, il faut chasser, c'est ça ?
4: Exactement. On a besoin de la chasse pour permettre en fait, à la forêt de grandir, de permettre aux petits plants, aux petits semis, qui sont vraiment à portée de dents de gibier, de pouvoir grandir et de devenir des grands arbres pour qu'on puisse ensuite profiter d'un paysage forestier digne de ce nom à Fontainebleau.
3: Ce que je comprends donc, c'est qu'il n'est pas question de suspendre la chasse.
4: Voilà, alors ça, c'est une décision qui appartient à l'État. C'est le préfet qui fixera l'ensemble des modalités de chasse. Aujourd'hui, effectivement, nous, on est comme la forêt. On s'adapte.
1: Alors, on a besoin des sous-titres, mais Nora, parce que la régulation des grands animaux, ça veut dire pouvoir les chasser,
3: c'est
1: les tuer.
3: Ça, tout à fait.
1: Et qu'est-ce que ça signifie ? On est comme la forêt, on s'adapte.
3: Il faut sans doute comprendre que la chasse ne sera sans doute pas suspendue et qu'il est possible qu'une révision du nombre de prélèvements, comme on dit, d'animaux sur le massif soit décidée, c'est-à-dire que le nombre de cerfs, de sangliers, de chevreuils autorisés à être abattus soit revu. Et pour ça, pour ces chiffres, l'ONF nous renvoie à la préfecture de Seine-et-Marne, qui, contactée cette semaine, nous répond que les décisions sont suspendues, tenez-vous bien, à une position nationale de l'ONF, l'Office national des forêts, sur la chasse dans les massifs incendiés cet été.
1: Ah oui ?
3: Une position attendue dans le courant de la semaine prochaine.
1: Alors, c'est difficile à suivre, mais pourtant, plusieurs préfets ont d'ores et déjà interdit les chasses dans les secteurs qui ont été incendiés, qui ont été dévastés cet été.
3: C'est
1: pourtant,
3: exactement
1: Nora.
3: Ça, c'est le cas dans une vingtaine de départements, dont le Var, par exemple. Dans un arrêté publié cette semaine, ce 3 septembre, le préfet a suspendu pendant un an, renouvelable 2 ans, toute action de chasse sur près d'une dizaine de communes impactées par les feux de forêt, sauf pour la chasse aux sangliers.
1: Alors, il faut dire que depuis les incendies de cet été, il y a une pression qui est très forte.
3: Extrêmement forte. Les associations de protection de l'environnement réclament un report, voire un moratoire sur cette saison de chasse. Une pétition publiée le 14 juillet dernier sur change.org. Pas de fusil sur les cendres devrait passer dans les quelques heures la barre des 500 000 signatures. Et à Fontainebleau, du côté des associations, on dénonce aussi un manque de transparence et une hypocrisie, je cite, des institutions, dont l'ONU. ONF, eh ben oui, qui se finance sur l'attribution des chasses.
5: Je m'appelle Camille, je représente le collectif Serre. Et le collectif Serre, c'est un collectif de riverains, en fait, engagé initialement pour dénoncer les abus cynégétiques en forêt de Fontainebleau.
3: Cynégétique, ça veut dire la chasse.
5: Voilà, exactement.
3: Pour l'ONF, il n'est pas question qu'il n'y ait pas de chasse. Les chasseurs non plus. Pourquoi est-ce que vous appelez à une interdiction, à une suspension de la chasse sur cette saison? Parce que on pourrait, si on reprend leurs arguments, la faune à d'autres endroits, du coup, comme elle n'a pas brûlé en intégralité, il y a des endroits où en fait elle a pu se réfugier. Ils n'ont pas découvert de charniers. Il n'y a pas de sujet, selon eux, sur la population de cerfs et de sangliers.
5: Bah, le problème, c'est que ça, c'est eux qui le disent et que bah, personne n'a pu aller, aller le vérifier. On doit les croire. On a quand même eu des retours de certains bûcherons qui travaillent avec eux en ce moment et depuis les travaux qu'ils ont commencé après les incendies, dès qu'ils ont été fixés, qui nous ont pas fait les mêmes retours, qu'on a pu constater qu'il y avait eu de la grande faune qui avait été brûlée, qu'on a pu constater que c'était pas exactement la grande faune s'est sauvée, la petite faune a péri sur place, et puis ben sinon tous les autres ont retrouvé leurs marques un peu partout ailleurs. Je pense qu'un retour à la normale, ça se fait pas en 3 semaines, qu'il y a une grosse partie de la faune qui a été très très secouée, qu'elle est désorientée. Sur cette zone-là, il y avait quand même au moins 4 réserves biologiques. C'était des espèces de zones refuge, entre guillemets, en tout cas hors période de chasse, c'est des zones de refuge, puisque c'est des endroits où le public ne va pas et où ils sont vraiment tranquilles. Je pense que on n'est pas d'accord avec le gestionnaire, entre guillemets, parce que c'est pas seulement l'ONF qui décide de ça, c'est aussi la préfecture, il y a aussi des facteurs économiques derrière tout ça.
3: Parce que c'est effectivement une rentrée d'argent pour l'Office national des forêts, quand vous dites qu'il y a un facteur économique, c'est ça?
5: Ce qui finance l'ONF aujourd'hui, ça va être en grande partie la chasse et les coupes de bois. Si demain il n'y a plus de chasse, effectivement, ça fait un trou dans la trésorerie. On nous explique que les zones brûlées ne seront pas accessibles pendant un an parce que en dessous, c'est encore incandescent, parce que tout autour, les arbres sont morts et peuvent nous tomber sur la tête. Mais on entend que potentiellement les chasseurs auront peut-être des dérogations. Pour eux, c'est pas grave. Eux, ils risquent pas de se brûler les pieds, ils risquent pas de se prendre un arbre sur la tête. Si la forêt, elle est dangereuse aux endroits qui sont interdits, elle est dangereuse pour tout le monde et pas seulement pour le reste du public. Si elle est dangereuse pour tout le monde comme ça, elle l'est aussi pour les chasseurs, en fait.
3: Vous, dans l'absolu, vous êtes pour une interdiction totale de la chasse ?
5: Pour la prochaine saison, oui.
1: C'est intéressant ce que dit Camille, on apprend des tas de choses. Mais Nora, c'est un enjeu démocratique qu'il y a derrière cette question des zones de chasse?
3: C'est effectivement ça, parce que ce que nous dit Camille et ce que nous disent les associations, c'est comment lire ces décisions des institutions quand celles-ci ne jouent pas le jeu de la transparence. Quels sont les tarifs des adjudications de chasse? Qui sont les acheteurs? À Fontainebleau, des associations aux chasseurs eux-mêmes, oui. On m'a beaucoup parlé de ces Parisiens, je cite comme on dit, qui viennent à la chasse comme ils vont à Roland-Garros ou au Parc des Princes. La chasse, c'est aussi une activité prisée dans un cercle fermé où le business, en fait, n'est jamais bien loin. Et puis, quelle est la population réelle des sangliers, des cerfs, des chevreuils? Comment les quotas sont-ils instaurés? Pourquoi les chasseurs ont-ils accès, tenez-vous bien, aux réserves biologiques intégrales quand elles sont interdites à tout le monde? Des collectifs de naturalistes et de militants demandent une étude indépendante de l'ONF et de l'État pour recenser la population réelle de la grande faune sauvage sur le massif, surtout depuis les incendies. En attendant, j'ai pu échanger avec quelques chasseurs à la tire, des riverains de Fontainebleau. Certains admettent en off, évidemment, ils n'ont pas souhaité me parler, oui, que ce débat est vicié et qu'eux-mêmes se posent des questions sur cette saison de chasse, sur son périmètre et sur l'accès probable à ces zones sinistrées. L'un d'eux, chasseur depuis des décennies, me disait attristé qu'il devenait de plus en plus difficile d'entendre le brame du cerf dans le massif de Fontainebleau. Ça vous dit quelque chose?
1: C'est toujours aussi impressionnant. C'est un spectacle absolument éblouissant. Mais c'est effectivement une très très bonne question. J'espère que vous aurez un jour la réponse.
3: Eh bien, c'est bien la question qu'il me pose. Est-ce qu'ils sont partis plus loin? Est-ce qu'ils sont ailleurs? Est-ce qu'ils ont disparu face aux assauts des chasses à la tire et de la chasse à la cour? Qui sait? Pour les chanceux, en tout cas, qui peuvent encore l'entendre, le brame du cerf, ça s'étire de mi-septembre à mi-octobre.
1: Merci Nora Amadi. Et oui, on vous retrouve le week-end prochain. Évidemment, il sera question d'eux.
3: Est-ce que l'éducation nationale nationale est-elle encore nationale ?
1: Très bonne question. On aura donc la réponse samedi et dimanche prochain. Assistons-nous impuissants au vol de notre démocratie ? C'est la thèse choc que défend la politiste Agathe Cagé dans un livre qui vient de paraître et ce sera au cœur du téléphone sonne alors que la campagne présidentielle vient de démarrer. Vivons-nous une fatigue démocratique ? Alors Agathe Cagé, Gilles Finkelstein de la Fondation Jean Jaurès et vous, chers auditeurs, on se retrouve au 01 45 24 7000 sur les ondes d'Inter et l'appli Radio France. Tout de suite, le journal d'Éric Delvaux.
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1: France Inter, il est 19h01. Le journal Éric Delvaux. Bonsoir Éric.
11: Bonsoir Ali Badou et bienvenue à tous. Au sommaire ce soir, des discussions significatives entre Américains et Ukrainiens. C'est ce que disent les deux émissaires de Donald Trump arrivés à Kiev à la mi-journée. La guerre va se poursuivre en Ukraine cet hiver, rétorque ce soir Volodymyr Zelensky. Nous serons en direct d'Ukraine en début de journal. À la une également, l'extrême droite allemande victorieuse en Saxe-Anhalt. Ce sont les estimations sorties des urnes de la télévision publique allemande à l'issue des élections régionales aujourd'hui. En France, avec Sophie Becherel, nous jaugerons dans ce journal de l'importance du sommet international de l'espace, sommet qui va s'ouvrir cette semaine à Paris sous la présidence d'Emmanuel Macron. Et puis nous ferons le point trois jours après le début de l'événement The Event, plus de 16,5 millions d'euros récoltés pour l'instant, l'événement caritatif annuel des streamers francophone. Enfin, nous irons au théâtre pour terminer ce journal à la première de Big Floyd, inspirée des faits réels, la vie de George Floyd, mort aux États-Unis lors de son interpellation par la police il y a 6 ans. Nous partons donc à Kiev où les émissaires américains Steve Witkoff et Jared Kushner sont arrivés à la mi-journée porteurs d'une proposition pour mettre fin au conflit avec la Russie. Les pourparlers sont achevés il y a un peu plus d'une heure. Ils ont été significatifs, commentaient les Américains. Bonsoir Virginie Pironon.
12: Bonsoir Eric.
11: Vous êtes en direct de Kiev et à en croire les Américains, donc les discussions vont se poursuivre aussi longtemps qu'il le faudra.
12: Oui, et selon Steve Witkoff qui vient de prendre la parole lors d'un point presse aux côtés de Volodymyr Zelensky, la Russie et l'Ukraine, je cite, doivent faire des compromis pour que cette guerre se termine. Le président Zelensky l'a rappelé, l'objectif de l'Ukraine, dit-il, n'est pas simplement de mettre fin à la guerre, mais de garantir une paix qui empêchera la Russie d'envahir à nouveau l'Ukraine. Le président ukrainien s'est également dit très inquiet pour les semaines à venir. Si la guerre continue cet hiver, dit-il, et pour le moment c'est ce qui se profile, on compte beaucoup sur un paquet d'aides, avec de la défense anti-aérienne ainsi qu'un soutien énergétique. Concernant la question territoriale, le Donbass, cela ne pourra être résolu que lors de la rencontre entre présidents, poursuit Volodymyr Zelensky. En préambule, il s'est adressé avec humour aux émissaires américains, les remerciant d'être venus en train. Aujourd'hui, vous avez performé encore mieux que les systèmes patriotes pour nos citoyens qui se trouvent dans la capitale. Merci, venez plus souvent et nos gens auront l'occasion de vivre un peu plus longtemps.
11: Voilà, et le commentaire ce soir de Volodymyr Zelensky, vous l'avez dit à l'issue des pourparlers, il semble que la guerre va se poursuivre jusqu'à l'hiver prochain, conclut le président ukrainien. C'était Virginie Pironneau en direct de Kiev avec Gilles Gallinaro. En Allemagne, l'extrême droite arrive largement en tête des élections en Saxe-Anhalt. Ce sont les projections que donne ce soir la télévision publique allemande. Et cela annonce donc un camouflé pour le chancelier conservateur Friedrich Merz. Bonsoir Sandrine Etoa.
3: Bonsoir à tous.
11: Vous êtes en direct de Magdebourg, la capitale régionale. Il reste à savoir ce soir si la droite radicale de l'AfD va obtenir la majorité absolue.
3: Alors, a priori, pas de pouvoir absolu pour l'AFD, c'est ce que disent plusieurs médias allemands. Large victoire néanmoins pour le parti d'extrême droite qui gagnerait 24 points par rapport aux élections il y a 5 ans. L'AFD n'aurait pas réussi son pari, c'est-à-dire au moins 50% des voix pour pouvoir former une majorité sans alliance et diriger ce parlement de Saxe-Anhalt. Selon les médias publics, l'AFD aurait un petit peu plus de 44% des voix. Ça reste une large victoire, c'est une grande satisfaction. C'est historique, me disaient à l'instant deux militants de l'AFD hors micro. Un peu plus de 18% pour la CDU. Catastrophe pour le parti conservateur qui perd 18 points selon ses estimations. C'est presque la moitié par rapport aux dernières élections pour le parti conservateur qui dirige ce land depuis 20 ans et qui est donc en dessous de ce que prédisaient les sondages. Mais c'est donc une estimation. En tout cas, ce qui ressort, vous l'avez dit, c'est que les électeurs de Saxe-Anhalt viennent d'envoyer un message très dur à la CDU, parti qui dirige donc l'Allemagne. Le chancelier Friedrich Merz est très impopulaire, mais ça veut dire aussi que la CDU se retrouve au centre des négociations à venir en Saxe-Anhalt.
11: Et l'AFD tente ce soir encore de convaincre que ce parti n'est dangereux ni pour la région ni pour le pays. Nous avons écrit l'histoire, dit encore le chef régional d'extrême droite. C'était Sandrine Etoa Andegg en direct de Magdebourg, la capitale régionale de Saxe-Anhalt. À Belgrade auront lieu demain les funérailles de Ratko Mladic, l'ancien chef militaire des Serbes de Bosnie. Il est mort la semaine dernière. Il avait été condamné à perpétuité pour génocide et crime contre l'humanité. Et 30 ans après la fin de la guerre, le boucher des Balkans, comme le surnommait la presse de l'époque, continue de hanter des Balkans toujours divisés, car pour beaucoup de Serbes, Ratko Mladic reste un héros. Illustration avec ce reportage dans son village natal, c'est au sud de la Bosnie. Reportage signé Louis Seyé.
13: C'est de la terre qu'on a récupérée dans le jardin familial de Ratko Mladic.
14: À plus de 75 ans, Giorgio et Boro ont fait plusieurs heures de route pour venir se recueillir devant la maison de naissance de Ratko Mladic. Ils repartiront avec cette poignée de terre destinée à accompagner le cercueil de l'ancien chef militaire des Serbes de Bosnie.
15: Après sa mort, j'ai vu que le monde entier le présentait comme un criminel, comme le seul responsable de la guerre. C'est une immense injustice.
14: À 3 km de là, à l'entrée de la petite ville de Kalinovic, Sladjana, 44 ans, fait poser son fils de 11 ans devant un portrait de Ratko Mladic au garde à vous. Cette Serbe installée en Autriche conteste elle aussi le verdict de la justice internationale.
16: On s'est arrêté pour prendre une photo et pour rendre hommage au général. Je sais que c'était un homme juste qui voulait sauver les femmes et les enfants. Il n'a rien à voir avec ce qu'on dit de lui en Occident.
14: Sur la place centrale de Kalinovic, un imposant monument surmonté du képi de Ratko Mladic rend hommage aux soldats serbes morts pendant la guerre. Dragan, un vétéran, a les larmes aux yeux quand il parle de son ancien général.
17: Pour tous les Serbes et les chrétiens sincères, c'est un héros. Il a été le premier à se lever pour défendre la chrétienté contre le fondamentalisme islamique qui sévit partout en Europe.
14: 30 ans après la guerre, les condamnations de la justice internationale n'ont pas suffi à effacer le prestige de Ratko Mladic auprès d'une partie des Serbes de la région.
11: C'était le reportage à Belgrade de Louis Seyé. 150 000 passagers bloqués en Indonésie aujourd'hui. 8 aéroports sont fermés, dont celui de la capitale Jakarta. C'est la conséquence de l'éruption du volcan Anakrataktoa, situé à environ 150 km de la capitale indonésienne.
1: Inter, 19h08, Emmanuel Macron se félicite du succès de la société allemande Isar Aerospace.
11: Oui, cette société privée qui vient de placer en orbite sa fusée lancée depuis le sol européen en Norvège. Et c'est une première pour un acteur privé européen, une victoire pour toute l'Europe, s'enthousiasme aujourd'hui le président français, qui va inaugurer mercredi à Paris au Grand Palais le sommet international de l'espace. C'est un vaste sommet, mais En l'absence remarquée de quelques poids lourds américains comme SpaceX ou Blue Origin, absent également le chancelier allemand qui devait co-présider ce sommet. Absence en raison d'un agenda intérieur trop chargé, dit Berlin. Bonsoir Sophie Becherel.
18: Bonsoir.
11: Ce sommet international de l'espace, cette semaine à Paris, il doit accueillir des représentants de 120 pays.
18: Oui, un exercice de facilitation, une occasion de mettre le spatial à l'agenda mondial. C'est ainsi que l'Élysée qualifie le rendez-vous. Ce sommet réunira des agences spatiales, des industriels, des investisseurs, des scientifiques et des militaires pour discuter des enjeux diplomatiques, militaires et techniques. Parmi les 120 pays présents, la Chine, l'Inde, les États-Unis, même si on ignore à quel niveau, et les pays africains, quatre thématiques sont à l'agenda. L'espace comme lieu lié à la sécurité, l'espace comme bien commun et non comme nouveau Far West, l'espace comme source d'inspiration et d'exploration, et enfin l'espace dans sa dimension économique. Des contrats sont d'ailleurs annoncés venant de grands groupes et de start-up. Emmanuel Macron veut que la France reste attractive, elle qui est passée de leader historique à la deuxième place en termes de contribution au budget de l'Agence spatiale européenne. Avec 16% d'apport désormais, la France est distancée par l'Allemagne, 23% du budget européen est talonné par l'Italie. L'Allemagne qui vient de réussir, vous l'avez dit, un coup d'éclat à 4 jours de ce sommet. Désormais, en Europe, chacun va de sa rallonge budgétaire pour la défense, puisqu'on en parlera beaucoup lors de ces 2 jours. Mais en ordre dispersé, entre Paris et Berlin, les divergences persistent sur les capacités spatiales militaires, les projets de constellation ou encore de fusion dans la branche satellite.
11: Les précisions de Sophie Becherel. En France, le coup d'extrême chaleur sur le sud va durer en début de semaine sur le sud. Demain matin, donc, quelques élèves risquent d'avoir très chaud en classe. On part dans les Pyrénées-Atlantiques. Alors certes, ce n'est pas le département où il fait le plus chaud en ce moment, mais les élus de Pyrénées-Atlantiques envisagent d'investir pour protéger les bâtiments scolaires de la canicule. 2 millions d'euros vont être débloqués pour repenser et adapter les 49 collèges publics des Pyrénées-Atlantiques avant l'été prochain au collège d'Amicuse à Saint-Palais, collège qui vient pourtant d'être rénové. Reportage de Thibaut Vincent.
19: Ce sont des chaleurs qui écrasent, donc on n'est pas dans la capacité de réfléchir.
20: Delphine Bonvoisin est la principale du collège d'Amicoussé qui a subi de plein fouet les canicules en mai-juin dernier.
19: Pour un professeur de faire cours, ça devient compliqué de se concentrer. Les élèves l'après-midi, on les tient quand même de 14h à 17h, c'est impensable. On ne les mettait même pas dehors tellement il faisait chaud.
20: Et pourtant, son collège vient d'être rénové, isolation par l'extérieur notamment, efficace, mais pas assez en cas de canicule prolongée.
19: Les premiers jours, il y avait une relative fraîcheur qu'on arrivait à entretenir en ouvrant la nuit, et au bout de 4-5 jours, effectivement, ça devenait difficile de ventiler. Donc on a dû aussi s'équiper en ventilateur en attendant de pouvoir faire quelque chose de plus durable.
20: Elle aimerait installer des brumisateurs dans la cour et surtout dans les classes, des brasseurs d'air au plafond. Un système efficace, acquiesce Isabelle Lahore, la vice-présidente du conseil départemental en charge des collèges.
21: On sait que les brasseurs d'air, c'est efficace. On s'est inspiré d'une expérience que nous avons au collège de Navarinx. Dans des pays plus chauds, c'est quelque chose de très efficace.
20: Le département va donc passer un appel d'offres avant la fin de l'année pour installer ses équipements dans les 49 collèges publics avant l'été 2027. On parle de plusieurs milliers de brasseurs d'air puisqu'il faut équiper plus de 900 classes, sans compter les salles communes, les CDI ou encore les cantines.
11: Un reportage de Thibaut Vincent, ici Pays Basque. Vous l'avez peut-être entendu ce midi sur France Inter, dans le magazine Révélation de la cellule investigation de Radio France, Joachim Pueyo, l'ex-député maire socialiste d'Alençon dans l'Orne, est à nouveau mis en cause. Deux hommes âgés de 47 et 59 ans l'accusent de les avoir agressés sexuellement lorsqu'ils était enfant. C'est le journaliste Frédéric Pommier, l'une des voix de France Inter, qui était le premier à porter de telles accusations, même s'il n'a jamais cité le nom de Joachim Pueyo dans le livre qui est sorti, intitulé « Derrière les arbres » paru au printemps dernier. Un livre qui aura donc permis de libérer la parole. C'est ce que disait Frédéric Pommier tout à l'heure chez nos confrères de France Info.
22: Évidemment, j'avais en tête l'idée qu'en libérant cette parole-là, elle pourrait en libérer d'autres, parce que je sais la difficulté de parler, et qu'aujourd'hui, deux autres hommes racontent ce qui leur est arrivé avec le même agresseur. C'est d'un immense courage. Et de les entendre raconter ce qui leur est arrivé, pour moi, c'est évidemment très émouvant. Et c'est en même temps quelque chose qui donne plus de sens encore à mon récit, puisque j'ai longtemps eu l'impression d'être dans une solitude absolue. J'ai très longtemps eu l'impression d'être le seul petit garçon à avoir eu peur de cet homme-là. On est trois aujourd'hui à avoir pris la parole. Combien d'autres ?
11: Voilà les mots de Frédéric Pommier, et même si les faits sont prescrits, ces deux nouveaux témoins disent leur intention de porter plainte quant à Joaquim Pueyo. Son avocat précise qu'il réservera ses commentaires à la justice. Des heurts cet après-midi à Margny-les-Compiègne, c'est dans l'Oise, lors d'un hommage à un conducteur qui avait trouvé la mort le mois dernier après un refus d'obtempérer puis une course-poursuite avec la police municipale. Et bien cet après-midi, l'hommage a dégénéré quand l'un des proches du défunt a pris la parole pour affirmer que son ami a été tué par la police au motif qu'il appartenait à la communauté des gens du voyage. Il a qualifié au passage les policiers municipaux de cow-boys. Si vous rentrez de week-end en voiture, pour ceux qui roulent en diesel, vous avez évidemment constaté la hausse significative des prix à la pompe. Le diesel va continuer de grimper à plus de 2,20 euros le litre de gasoil à la pompe. Cela concerne près d'un automobiliste sur deux. Bonjour Delphine Simon. Pourquoi des prix aussi élevés ?
0: L'offre mondiale de diesel ne suffit pas à répondre à la demande. Il manque 1,5 million de barils par jour, 15 à 20% des volumes habituels échangés sur les marchés, constate le cabinet d'analyse Argus Media. D'abord, les exportations de diesel du Moyen-Orient ne représentent plus que 40% de leur niveau d'avant-guerre, calcule Goldman Sachs. De nouvelles routes ont été créées pour acheminer le pétrole brut, mais elles manquent pour le diesel. Deuxièmement, la Russie, deuxième exportateur mondial de diesel après les États-Unis, a prolongé d'un mois l'interdiction d'exporter son carburant, vu les bombardements ukrainiens sur ses raffineries.
11: Et quel impact en France, Delphine ?
0: Le gasoil va rester cher si la Russie maintient l'interdiction de ses exportations. De plus, des opérations de maintenance sont programmées ce mois-ci dans les raffineries européennes, ce qui pourrait encore faire grimper les prix. Autrement dit, même si les cours du pétrole brut se mettent à baisser, les prix du diesel à la pompe, eux, risquent fort de rester élevés.
11: Le prix du pétrole et du gasoil continue d'augmenter. Merci Delphine Simon.
1: Septembre, le mois des foires au vin, Eric.
11: Oui, et c'est une période à la fois de promotion, de mise en avant des grands crus ou de vins moins connus. Et vous avez peut-être reçu dans votre boîte aux lettres les catalogues de la grande distribution pour présenter leur sélection de la foire au vin, une foire qui va durer environ 2 semaines. Par enseigne jusqu'à octobre, eh bien cette séquence qui pèse en moyenne 1 milliard d'euros est toujours très importante pour la grande distribution. Luc Chemla.
4: Alors que 80% de la vente de vin hors restaurant se fait dans la grande distribution, la foire est un événement inratable, assure Renaud Gargenton de Coopérative U. Confirmation en chiffres.
5: On est sur une foire au vin qui est en croissance depuis 6 ans aujourd'hui. Ça représente à peu près 7 à 8% du chiffre d'affaires global qui est réalisé sur les vins. Ce qui est quand même colossal quand on se rend compte que c'est une opération qui dure peut-être 12 jours. Il n'y a aucune possibilité de vendre autant de vin en si peu de temps.
4: Un moment stratégique aussi pour tester auprès des clients des vins non vendus habituellement et ainsi, en cas de succès,
5: pouvoir le proposer à nos clients le reste de l'année. Ça nous permet en fait de suivre les tendances et de pouvoir y répondre.
4: Dans un contexte où la consommation de vin en France ne fait que baisser, si toutes les enseignes organisent une foire, de Lidl à Monoprix en passant par Leclerc ou encore Carrefour, c'est qu'il y a aussi un autre enjeu. Thierry De Sauve, co-auteur du guide Béthane De Sauve.
23: La grande distribution a besoin elle aussi de se réinventer. C'est terminé, on passe plus son samedi à l'hypermarché. Donc il faut aussi des moments forts.
4: Surtout que la concurrence se développe.
23: Il y a plus de sources pour aller chercher des bons vins qu'il y a 30 ans. Certaines enseignes du web, certaines chaînes de cavistes, eux-mêmes sont montées en puissance.
4: Il ajoute tout de même que l'âge d'or de la foire au vin dans les années 90-2000 est aujourd'hui révolu.
11: On parle à présent de ce grand rassemblement baptisé The Event. Depuis 2016, c'est l'événement caritatif annuel des streamers francophones destiné à récolter des fonds pendant 3 jours pour les reverser à des associations. Ça se passe donc depuis 3 jours à Montpellier, sous des formes diverses qui vont du jeu vidéo au quiz ou au karaoké. Bonsoir Camille Marigot.
24: Bonsoir.
11: À quelques heures de la fin de cette ultime édition de The Event, plus de 18 millions d'euros viennent d'être récoltés.
24: Et The Event aura réussi l'exploit de lever plus de 70 millions d'euros en 10 éditions. Celle-ci a réuni, vous venez de le dire, pendant 3 jours, 80 streamers à Montpellier, 300 autres en ligne. À lui seul, par exemple, Mastou a presque récolté 3 millions d'euros.
2: Allez les gars, il vous reste 7 minutes, vous avez le temps, vous avez récolté 34 000 euros, on a plus de 10 000 euros la minute, c'est n'importe quoi.
24: On a de l'argent destiné à 22 associations cette année. Copains qui luttent contre la précarité étudiante participaient pour la deuxième fois après avoir reçu 2 millions d'euros en 2024. Jeanne Pellen, chargée des relations publiques pour la structure.
6: Ça nous a permis aussi de faire connaître l'association à ces streamers, ces twitchers, et on est encore en lien avec quelques-uns du coup depuis 2024. Enfin, ça a permis aussi de les faire intervenir dans nos actions, etc. Donc il y a aussi des activités positives assez chouettes au-delà des financements. Nous, il y a pas mal aussi d'étudiants en fait qui ont connu nos dispositifs via le The Event et qui se sont ensuite engagés.
24: Nouveaux donateurs, nouveaux bénévoles, nouvelle génération après les enfoirés ou le Téléthon. The Event a ouvert la voie à beaucoup d'autres événements caritatifs en ligne. Son fondateur Zerator, alias Adrien Nougaret, au micro de nos confrères de l'AFP.
7: Faut savoir qu'en France, on a environ tous les trois week-ends quasiment un événement caritatif sur Twitch. C'est juste que c'est le The Event qui est le plus connu, qui rayonne le plus. Et le fait que le The Event se calme un peu, ça va faire augmenter un peu tout ça.
24: Et le choix d'arrêter The Event n'a pas été simple, hein, selon Adrien Nougaret. Mais on a l'impression que l'événement a atteint son apogée sous cette forme, dit-il. Ce n'est pas qu'une impression au vu du compteur record atteint pour cette ultime édition.
11: Allez, on termine ce journal au théâtre. Quand le théâtre s'inspire de faits réels. Exemple avec la mort de George Floyd, c'était il y a 6 ans aux États-Unis à la suite d'une violente interpellation par des policiers, une mort qui avait provoqué des manifestations un peu partout aux États-Unis et à travers le monde. Eh bien, c'est aujourd'hui devenu le thème d'une pièce de théâtre, donc intitulée Big Floyd, sur l'ultime journée de la vie de George Floyd. C'est au théâtre de l'Essaillon à Paris. Première pièce d'une jeune metteuse en scène, Morgane Klein-Refait, a assisté à la première.
8: Ultime râle de George Floyd sous le genou de Derek Chauvin pendant près de 10 minutes. La suite, on la connaît, mais c'est aussi l'avant qui se dévoile ici entre deux langues.
9: Lui sur le terrain, c'est mon ami.
25: Come here, my sweet giant.
9: C'est comme ça qu'il me surnomme géant doux.
26: Quand il est mort, moi le premier, je ne connaissais pas l'être humain. Je savais juste le symbole qu'il y avait derrière.
27: Ça a bobaldé et j'interprète George Floyd.
26: Il y a eu pas mal de récits de personnes qu'il connaissait. Il y a eu notamment le procès.
28: Là où on a vraiment forgé notre amitié, c'était sur les terrains de basket.
26: On avait des écrits finalement pour essayer de comprendre qui était George Floyd. C'était tout simplement un être humain qui aimait vivre, qui avait ses amis, ses filles, le rêve de s'en sortir.
29: On parle de son casier judiciaire, mais il était parti de Houston dans une optique de tout recommencer.
8: Prune ongle, la metteuse en scène.
29: Il était effectivement fan de basket, il y a un moment de musique.
9: DJ Big Floyd, quand j'étais ado, c'était mon nom de scène.
29: Il aimait beaucoup rapper avec ses copains, etc. Donc ce que je voulais, c'était revenir un peu aux racines et raconter l'homme que c'était pour ouvrir l'espace de l'empathie auprès du spectateur.
8: Redonner chair à George Floyd, là où Derek Chauvin, lui, en est privé, quand on est sur scène, a une voix sans corps et sans cœur.
26: Je sais.
11: Et Big Floyd, donc, au théâtre de l'Essaillon, c'est à Paris jusqu'au 29 septembre, chaque lundi et mardi à 19h, et puis ensuite, ce sera chaque dimanche jusqu'au 25 octobre. La suite, le 18-20 week-end avec vous, mon cher Ali Badou.
1: Merci Eric Delvaux. Tout de suite, la météo de Céline Dacosta.
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1: Bonsoir Céline.
31: Bonsoir Ali, bonsoir à tous.
1: Demain, les températures vont commencer à baisser.
31: Oui, à part près de la Méditerranée où on dépassera encore largement les 30 degrés puisqu'on aura une moyenne de 30 à 35 degrés et des pointes possibles jusqu'à 38 degrés. Partout ailleurs, c'est vrai, ça baissera plus que, et je mets des guillemets parce que ça reste quand même très chaud pour la saison, 30 à 32 degrés sur le sud-ouest. Ce sera moins que les valeurs d'aujourd'hui où on a frôlé par endroits les 40 degrés. 26 à 32 degrés attendus sur le quart nord-est et 20 à 25 degrés sur le nord-ouest où on aura l'arrivée dès le matin d'une perturbation faiblement pluvieuse accompagnée de bonnes rafales de vent qu'on retrouvera l'après-midi entre les Pays de la Loire, le Poitou-Charentes, la région centre, le bassin parisien et les Hauts-de-France. Pour les autres, ça restera très lumineux même si le soleil sera plus voilé à l'est et on aura en fin de journée un risque orageux sur les reliefs du sud.
1: Merci Céline Dacosta. À suivre sur France Inter, le téléphone sonne.
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0: Notre démocratie, c'est la thèse choc que défend la politiste Agathe Cagé dans un livre qui vient de paraître. Notre socle commun est-il assez solide pour résister à ceux qui l'attaquent? Alors que la campagne présidentielle vient de démarrer, vivons-nous une fatigue démocratique et une nouvelle impulsion est-elle possible? On ouvre la discussion avec Agathe Cagé et le secrétaire général de la Fondation Jean Jaurès, Gilles Finkelstein. Et avec vous, chers auditeurs, nous attendons vos appels au 01 45 24 7000. Partagez vos interrogations, vos inquiétudes, vos espoirs aussi et dialoguez avec nos invités. Agathe Cagé est avec Gilles Finkelstein en studio. Bonsoir à tous les deux.
1: Bonsoir.
2: Bonsoir.
0: Agathe Cagé, docteur en sciences politiques. Vous êtes à la tête de l'agence de conseil en stratégie et innovation Compass Label. Et vous venez de publier avec la philosophe Fabienne Brugère un livre fort au titre percutant qui ne laisse en tout cas pas indifférent, Le vol de la démocratie aux éditions Flammarion. Vous allez nous expliquer à quoi vous faites référence derrière cette formulation choc. Jean Jaurès, la Fondation Jean Jaurès, vous en êtes le secrétaire général, Gilles Finkelstein. Bonsoir et bienvenue. Votre ouvrage La démocratie à l'état gazeux, une histoire politique 1945-2045 vient de paraître en poche avec une postface inédite dans la collection Champ. Et pour commencer, j'aimerais qu'on donne la parole à Jean-Louis qui est avec nous au standard. Bonsoir Jean-Louis et bienvenue. Bonsoir, sur France Inter.
3: Bonsoir Ali, ravi de vous retrouver. Et bonsoir à vos deux invités. Eh bien, j'ai pris connaissance à 17h du sujet de l'émission du soir, lors des infos de 17h.
0: Oui.
3: Et je dois dire qu'immédiatement, j'ai été un peu surpris. Mais après réflexion, eh bien oui. Oui, un grand oui, je suis assez d'accord avec les propos de Madame Cagé. Parce qu'effectivement, on peut avoir l'impression que notre démocratie telle qu'on l'a toujours connue pèse de moins en moins. Et pour étayer vos propos, ben, j'ai cherché quelques exemples et je voulais vous les proposer. Par exemple, bon, les cahiers de doléances dont on a parlé, voulus par le président Macron, sont passés à la trappe.
0: Après les Gilets jaunes.
3: Voilà, après les Gilets jaunes, et même plus récemment. On a essayé de les retravailler, mais bon, manifestement, ça n'a pas fait beaucoup de buzz, comme on dit aujourd'hui. Bon, l'abstention, c'est bien le premier parti de France, ça, incontestablement. Dans la foulée, le rôle des parlementaires est affaibli par les procédures d'urgence. Bon, les Français connaissent un seul article de notre Constitution, le fameux 49.3. Monsieur Bolloré, on en parle assez souvent, pour évoquer la concentration des médias, dans le but de transmettre ses idées et d'affaiblir la démocratie, donc, car le poids des opinions est déséquilibré. De façon plus subtile, quand on est sur Internet, bon ben, on voit, à moins d'être très fort et de pouvoir paramétrer des petits onglets peut-être, on est abreuvé d'annonces sur nos écrans et on a oui. Moi j'ai l'impression qu'on pense pour moi quand je vois ça.
0: On pense pour nous, c'est très fort, oui. On pense pour moi, Jean-Louis, l'expression est extrêmement forte et elle fait écho, votre réflexion, aux travaux de nos invités Agathe Cagé et Gilles Finkelstein. Vos livres se font écho d'une certaine manière et on va rentrer dans le détail. On est en pleine campagne présidentielle, Agathe Cagé, et vous publiez donc ce livre à quatre mains qui interpelle le vol de la démocratie. Interpol, c'est un lapsus révélateur. Notre démocratie, elle est à cet instant précis où le casse du siècle au musée du Louvre était en cours. Rien de moins.
2: Rien de moins, et c'est pour ça qu'on publie ce livre aujourd'hui. On publie ce livre parce que, au terme de cette enquête que nous avons menée avec Fabienne Brugère, à la fois sur la démocratie française, mais sur l'ensemble des démocraties occidentales et aussi sur les régimes autoritaires, on s'aperçoit de deux choses qui caractérisent la décennie 2020. D'abord, une remise en cause de la souveraineté du peuple, et ensuite, une remise en cause de l'état de droit et des institutions. Or, ces deux choses, ce sont les deux jambes sur lesquelles marche la démocratie. Jean-Louis vient de donner plusieurs exemples qui nous disent « Attention, regardez comment par des régimes qui arrivent démocratiquement au pouvoir, notamment aux États-Unis, les États-Unis de Donald Trump, dans l'Italie de Giorgia Meloni, dans ce qu'on a pu connaître dans la Hongrie de Viktor Orban, dans certaines dimensions également. En France, on a une souveraineté du peuple qui est une souveraineté du peuple qui est de plus en plus affaiblie. On a des institutions qui sont fondamentales. Les institutions, c'est pas quelque chose de théorique, c'est la protection des citoyens au quotidien et ce qui permet d'exercer notre liberté et notre égalité qui sont

0: mise en cause. Soit on considère que cette pente-là, on va continuer à la prendre. Et la démocratie, c'est pas quelque chose qui est immuable, c'est quelque chose qui peut disparaître. Soit il y a un réinvestissement de la démocratie, et c'est le sens de notre démarche avec Fabienne Brugère dans ce livre.
1: Gilles Finkelstein, vous travaillez sur la question, je ne sais pas si vous acceptez ou vous partagez le mot de vol. Ça impliquerait qu'il y a des voleurs et des braqueurs, on va en parler dans un instant avec Agathe Cagé, mais vous diagnostiquez aussi une fatigue des institutions et une fatigue démocratique, et alors qu'on est au grand rendez-vous qui s'annonce, ce moment où respire la démocratie française une fois tous les 5 ans.
2: Et nous sommes dans un moment dans lequel il y a une tension sur les démocraties, en France, mais dans la plupart des grandes démocraties européennes et américaines, évidemment. Et quand on compare la situation qui prévalait il y a 20 ans, après la chute du mur de Berlin, après la chute des dictatures en Amérique latine, on mesure le chemin qui, malheureusement, a été parcouru. Donc, il y a cette inquiétude, mais peut-être une pointe d'optimisme pour répondre aux différents points qu'évoquait Jean-Louis.
1: Oui.
2: L'abstention... Il a raison de constater qu'il y a une progression tendancielle de l'abstention à peu près toutes les élections depuis 20 ans et qui s'est accélérée ces 10 dernières années. Il y a eu peu d'élections dans lesquelles il y a eu plus de la moitié des Français qui se sont déplacés depuis 2017. Optimisme pourquoi ? Mon intuition est que l'élection présidentielle qui vient sera une élection à forte participation parce que les Français mesurent déjà, alors que nous sommes plus en pré-campagne qu'en campagne, on ne connaît pas encore les candidats et les Français ne sont pas encore vraiment rentrés dans la campagne, mais ils s'y intéressent déjà très nombreux.
1: Ça, on peut le mesurer.
2: Ça, on peut le mesurer. La question encore a été posée ce matin même par Ipsos, dans le Parisien. 75% des Français déjà s'y intéressent. C'est un chiffre qui est élevé. Donc, je pense qu'on peut avoir cet espoir-là. Deuxième espoir, les cahiers de doléances. Jean-Louis, là aussi, a raison de souligner que cette initiative qui a été prise pour sortir de la crise des Gilets jaunes, le grand débat, le pouvoir n'en a rien fait. Mais je fais le lien avec ce qu'il évoque sur Internet et l'intelligence artificielle. On a maintenant des outils pour reproduire à grande échelle ces expériences-là et pour en faire quelque chose, c'est-à-dire pour savoir traiter ces données-là. Et puis, dernier optimisme sur les parlementaires. C'est vrai que les Français, maintenant, ne connaissent, et il y a une cristallisation du débat sur cet article 49.3. Mais je pense que de manière sans doute durable, nous n'avons plus une majorité absolue à l'Assemblée nationale, et donc avec des parlementaires qui exécutent le petit doigt sur la couture du pantalon, les ordres de l'exécutif, et donc l'Assemblée peut retrouver, si elle le souhaite, un rôle qu'elle n'avait pas.
1: Parce qu'il y a l'élection présidentielle et évidemment les législatives derrière. Agathe Cagé, puisqu'il y a, selon vous, un vol de la démocratie, qui sont les voleurs ?
0: On voit et on observe la mise en place d'une forme d'oligarchie civile, qui est une association d'un certain nombre de responsables politiques autoritaristes, dans le sens de leur démarche réactionnaire, qui s'associent avec une partie du pouvoir économique, avec la volonté d'articuler de manière fermée le pouvoir politique en défense des revenus du capital. C'est ce qu'on voit notamment avec l'exercice du pouvoir de Donald Trump aux États-Unis, au service de ce qu'on appelle, avec Fabienne Brugère, les néo-réactionnaires libertariens de la Silicon Valley, Peter Thiel, Sam Altman, Marc Andreessen, qui théorisent le fait que la démocratie pour eux est un régime inefficace parce que c'est un régime qui les empêche d'agir comme ils souhaiteraient agir. Or, qu'est-ce que la démocratie fondamentalement ? Pourquoi la démocratie, c'est la souveraineté du peuple ? Parce que la démocratie, c'est un lieu vide, c'est ce qu'a dit le philosophe. Lieu vide du pouvoir. Pourquoi ?
1: Claude Lefort.
0: Parce qu'il y a une indétermination des élections et c'est à chaque fois la souveraineté du peuple par le vote et par les citoyens qui s'expriment pour investir le pouvoir de la légitimité, de la définition de l'intérêt général. Et cette oligarchie civile qui s'est installée aux États-Unis, qui s'est installée dans l'Argentine, Javier Milei, qui s'est installée en Italie, pourrait s'installer en France. Les citoyens, eux, ont une envie très forte, et je rejoins Gilles sur ce point, de réinvestir la démocratie, représentative. On l'a vu avec les élections législatives de 2024, qui sont des élections législatives avec une très forte participation, de réinvestir aussi les autres formes de démocratie, la démocratie délibérative notamment.
1: Et on va en parler évidemment. Bonsoir Frédéric, et bienvenue dans le Téléphone Sonne.
3: Oui, bonsoir, intervention. Nos invités, bien écoutez, je rebondis sur ce qui vient d'être dit au niveau d'un déni de démocratie. Celui qui me paraît peut-être le plus important, il y en a d'autres, c'est celui des hyper-pouvoirs du président, qui sont déjà inscrits dans la Constitution, mais qu'il a, me semble-t-il, augmenté par ce qu'on pourrait appeler le caprice du prince. Le meilleur exemple, c'est celui des législatives de 2024, où la gauche est arrivée en tête et où normalement elle aurait dû, disons, être nommée première ministre. Et en fin de compte, le prince a négligé la gauche victorieuse qui avait un programme pour nommer à 4 reprises des premiers ministres de droite sans programme. Et donc, voilà, totalement illégitime.
1: Ce que vous nous dites, Frédéric, c'est que s'il y a vol de la démocratie, c'est sans doute lié au pouvoir trop important accordé au président de la République dans nos institutions, dans la Ve République.
3: Pas simplement accordé, mais des hyper-pouvoirs qu'il a pris. C'est ce que j'appelle le caprice du prince. Enfin voilà, disons, on n'en nomme pas un Premier ministre sous prétexte qu'il y a les Jeux Olympiques, et ensuite on n'en nomme pas un Premier ministre au niveau des gagnants des élections.
1: Ils se sont succédés de manière assez rapide et ils sont nombreux à avoir été occupés l'hôtel de Matignon, Gilles Finkelstein.
2: Je crois qu'en fait, il y a deux dimensions dans ce que dit Frédéric. Il y a ce qu'évoquait tout à l'heure Agathe, c'est-à-dire une fatigue démocratique, ou en tout cas, c'est pas seulement une question d'outils, c'est l'idée même de la démocratie qui n'est plus une évidence et qui est maintenant contestée par un certain nombre de pouvoirs, mais qui n'est plus une évidence même pour une partie des citoyens. Et ça, c'est un élément qui est nouveau. Donc, il y a cette fatigue démocratique, et puis il y a la fatigue institutionnelle. Alors, dont une des illustrations est la concentration des pouvoirs à laquelle on assiste, qui a été renforcée avec Emmanuel Macron, mais à laquelle on assiste notamment depuis l'instauration du quinquennat. Et je crois qu'on a plus profondément une fatigue des institutions parce que les institutions ne remplissent plus leur office. On va élire en mai prochain un président de la République. Il est vraisemblable que une nouvelle fois, ce président sera élu avec une légitimité faible parce que dans la démocratie à l'état gazeux, que j'essaye de décrire, oui, il n'a que son socle de premier tour. Le deuxième tour n'est que l'addition de rejet. Donc c'est un président qui est élu avec une majorité faible et sans véritable mandat, c'est-à-dire sans contenu politique. Et deuxième difficulté, il est vraisemblable, il est possible en tout cas qu'une nouvelle fois, il n'y ait plus de majorité à l'Assemblée et que donc il faille bâtir des coalitions avec des institutions qui ne le favorisent pas.
1: De quand est-ce que vous datez ce moment où ça a basculé rapidement, Gilles Finkelstein puis Agathe Cagé?
2: Ou quoi a basculé?
1: Ce moment en fait de démocratie braquée, pour reprendre le vocabulaire d'Agathe Cagé.
2: Alors, la concentration du pouvoir dans les mains du président de la République, c'est un peu depuis l'origine de la Ve République, mais c'est renforcé depuis l'élection de Nicolas Sarkozy en 2007, et accéléré avec l'élection d'Emmanuel Macron. Et puis, la dernière crise que j'évoquais, 2022, et encore plus la dissolution de 2024.
0: C'est extrêmement intéressant ce que vient de dire Gilles sur le fait qu'on aurait demain un président de la République élu sans contenu politique. Pourquoi ? Parce que le constat qu'on fait avec Fabienne Brugère dans Le vol de la démocratie, c'est un constat d'une pratique politique qui, depuis la décennie 2020 notamment, a dérivé. Quelle est l'essence de la pratique politique ? C'est l'engagement en démocratie, c'est-à-dire la capacité pour un responsable politique à avoir une vision d'un pays, une ambition pour la société, de construire sur cette base un projet politique qui est soumis au vote, et de ce vote sort le projet politique sur lequel s'exprime une majorité. Or, qu'est-ce qu'on voit dans la pratique politique aujourd'hui ? C'est une forme d'incapacité à proposer aux citoyens des récits démocratiques, à proposer aux citoyens des visions de la société commune autour desquelles les citoyens s'agrégeraient pour dégager une majorité. Pourquoi ? Parce qu'il y a une forme de facilité depuis une grosse décennie dans la pratique de la politique, qui est une forme de prédominance d'une stratégie marketing électorale qui est construite sur du vide, sans penser avant le fond et sans penser avant le projet politique. C'est renforcé avec les outils d'intelligence artificielle générative aujourd'hui qui donnent les moyens aux responsables politiques de faire du micro-ciblage, c'est-à-dire d'adresser à chacun d'entre nous, presque à nous trois dans ce studio, trois messages différents, ce qui donne la possibilité,
1: ce qui est le cas,
0: en soclant des micro-électorats, peut-être de remporter une élection, mais ce qui ne donne absolument pas la possibilité ensuite de gouverner. Si vous permettez, c'est extrêmement intéressant ce qu'a dit Frédéric à l'instant. Ce que dit Frédéric, c'est attention, en tant que citoyen, Je veux qu'on respecte les institutions, parce que les institutions me protègent et que la Constitution, c'est quelque chose qui est tout sauf théorique. La pratique démocratique, c'est une pratique qui doit se faire dans le respect des institutions. Et là, on a un auditeur citoyen qui vient de nous dire « on vient de me fragiliser dans mon identité de citoyen, dans mon identité de citoyen en démocratie par la pratique des institutions ».
1: Gilles Finkelstein, cette question, elle est posée et vous la prenez au sérieux, mais le moment de la campagne, le temps de la campagne, est-ce que c'est encore aujourd'hui un moment où on peut espérer voir se redéployer quelque chose comme la vitalité démocratique ?
2: Écoutez, je vais continuer.
1: Avec des débats.
2: Je vais continuer à être optimiste. Alors,
1: oui.
2: en cette rentrée, en observant 50 ans ou 60 ans d'élections présidentielles, je suis arrivé à la conclusion qu'il y a deux grands types d'élections présidentielles. Et ce qui distingue ces deux types, c'est est-ce que le président sortant est candidat ou pas.
1: Oui.
2: Quand le président sortant est candidat, nous avons toujours des campagnes courtes et souvent des campagnes sans débat. Quand le président sortant n'est pas candidat, ce qui est le cas en 2027, eh bien, nous avons toujours des campagnes longues. Vous disiez vous-même que la campagne avait déjà commencé, alors qu'on est encore très loin de l'échéance.
1: Parce que les candidats se sont déclarés, parce qu'il y a des discours qui ressemblent à des
2: et
1: programmes.
2: Et on a souvent des débats. Ce qui me frappe depuis la rentrée, c'est que nous avons pour l'instant des débats qui sont des débats fictifs sur des sujets dont on sait qu'ils ne vont pas déboucher. L'interdiction...
1: L'interdiction du voile dans l'espace public
2: en est une bonne illustration, alors qu'il y a des vrais sujets qui seraient intéressants que les candidats abordent, parce que ce sont eux qui engagent plus que jamais l'avenir de notre pays pour les 20 ou 30 prochaines années.
1: La confiscation par Agathe Cagé.
0: En réalité, ce qu'on va voir dans cette élection présidentielle, ce qu'on voit déjà, c'est une envie des citoyens de faire de la politique.
1: C'est ce que disait Michel, justement, la confiscation de certains sujets par les politiques.
0: Le problème, c'est qu'on a des responsables politiques aujourd'hui qui se comportent plus comme des responsables. C'est-à-dire qu'on a des responsables politiques qui ont confondu la notion d'engagement en politique et le fait que le taux d'engagement de leurs vidéos ou de leurs photos sur les réseaux sociaux serait quelque chose de suffisant, qui ont abandonné cette ambition de faire du commun, qui ont abandonné aussi, pour une partie d'entre eux, le fait que le pouvoir politique reposait sur le pouvoir fiscal et que si on abandonnait le levier de la fiscalité, il n'y avait plus de capacité à bâtir un véritable projet démocratique. Donc il y a une véritable responsabilité de ceux qui vont se présenter à cette élection présidentielle, de la réinvestir politiquement, de la réinvestir idéologiquement et pas de la réinvestir uniquement en termes de stratégie marketing électorale qui ne donnera absolument rien dans les urnes. Ce qui est très positif, rassurant, encourageant, c'est qu'on a une envie des Français de participer à cette élection, en participant au débat d'opinion et de participer à cette élection en allant voter. Les Français, même si l'abstention est une réalité, sont loin d'avoir abandonné les urnes. On a même vu au second tour de la présidentielle de 2022, 3 millions de Français se rendre aux urnes pour voter blanc ou nul, alors même que le vote blanc n'est pas reconnu dans ce pays. Ce qui donne bien l'idée qu'il y a une soif de démocratie et ce qui fait que on a certes aujourd'hui ce processus de vol de la démocratie qu'on démontre avec Fabienne Brugère, mais qui a un espoir à avoir s'il y a un réinvestissement de la démocratie par le politique.
1: Réinvestissement de la démocratie par le politique, la campagne présidentielle, elle commence tout juste, disiez-vous, Gilles Finkelstein. Il y a malgré tout des propositions alors qui émergent. Par exemple, Marine Tondelier qui déclare vouloir interdire le mensonge en politique sous peine d'inéligibilité quand elle déclare qu'elle veut protéger la qualité du débat public en s'attaquant aux mensonges. Comment est-ce que vous prenez une volonté comme celle-ci? Certains y ont vu.
2: Je le prends comme une invitation
1: au ministère de la vérité,
2: comme une invitation à en savoir davantage, parce que à ce stade, formulé comme ça, je suis perplexe. Évidemment, comme citoyen, je préfère la vérité au mensonge, mais savoir concrètement qui décrétera ce qu'est un mensonge et où est la vérité, donc j'attends les travaux, non pas les travaux pratiques, mais un peu plus de contenu sur une proposition pour qu'elle ne se limite pas à un tweet sur les réseaux sociaux.
0: Je l'entends dans un autre sens, et on cite avec Fabienne Brugère dans Le vol de la démocratie, Hannah Arendt, qui définissait l'essence de la politique en disant l'essence de la politique, c'est la capacité de promettre et de tenir ses promesses dans un contexte fondamental d'incertitude. L'idée, c'est d'attendre des responsables politiques demain qu'ils aient une capacité à tenir leur engagement, parce que c'est le fait de ne pas tenir leur engagement qui a pu éloigner pendant un certain moment les citoyens des urnes et même les citoyens de certaines pratiques de démocratie directe et de démocratie délibérative. Donc, la vérité et le mensonge, c'est plutôt, de mon point de vue, le sujet qu'il faut poser, c'est la capacité à tenir ses engagements une fois élu pour véritablement respecter le lien de confiance qui est au cœur de l'ADN de la démocratie. Et je me permettrai, Gilles, mais je sais qu'il n'y a pas de débat entre nous là-dessus, il y a aussi un certain nombre de vérités scientifiques qu'on peut considérer comme telles, et je le dis parce qu'il y a une certaine pratique autoritaire du pouvoir qui a tendance à considérer que les opinions, les faits et les vérités scientifiques, c'est absolument la même chose. Oui. Et il ne faut pas confondre ce qui est de l'ordre du fait scientifique et de l'opinion. Et de ce point de vue-là, on peut réfléchir à ce que dit Marine Tondelier.
1: Gilles Finkelstein.
2: Évidemment, d'accord avec Agathe Cagé sur ce point-là.
1: Alors, il y a la question de l'anticipation, puisque vous faites l'un et l'autre dans vos livres un exercice d'anticipation, de projection. Vous, Gilles Finkelstein, vous faites un exercice qui nous projette au-delà de 2030 jusqu'en 2045, avec des changements majeurs qui vont provoquer des réactions, ou qui pourraient provoquer des réactions explosives pour notre démocratie. Vous, Agathe Cagé, vous imaginez la visite de voyageurs temporels qui débarquent sur Terre en 2031, c'est de la fiction, de la dystopie pour nous annoncer trois scénarios, la guerre nucléaire, une terre invivable et une démocratie zombie. Est-ce que c'est pour l'un et l'autre une manière de réveiller les consciences ou est-ce que c'est le futur tel que vous l'entrevoyez, Gilles Finkelstein?
2: Alors, moi, j'ai pas fait du tout de dystopie.
1: Non.
2: Non. Ce que j'ai essayé de faire, ça veut...
1: Mais le vieillissement démographique, stagnation économique...
2: En fait, c'est presque exactement le contraire. C'est-à-dire que j'ai pris ce que j'appelle les méga-tendances, c'est-à-dire les choses dont on est certaine qu'elles vont advenir dans les 20 prochaines années. Il y a beaucoup de choses qu'on ne sait pas, il y a des choses dont on est certain. Le réchauffement climatique qu'évoquait Agathe, on ne sait pas où on en sera en 2100. Ça va dépendre beaucoup des décisions qu'on va prendre. Mais en 2045, on sait que nous serons au-delà des 2 degrés et en France, sans doute, sur la pente des 3 degrés. Qu'est-ce que ça a comme effet pour la démocratie, notamment pour la confiance que peuvent avoir les citoyens envers leurs représentants? La révolution numérique, notamment la révolution de l'IA, on est certain, on en est au début, on est certain que ça va advenir. Le décrochage relatif de l'Europe par rapport aux autres continents, on est certain que ça va se poursuivre. Et le vieillissement démographique aussi. La question que je me suis posée, c'est qu'est-ce que tout ça peut produire sur la démocratie et plus précisément sur la démocratie représentative? Et ma crainte, pour le coup, puisque j'étais optimiste tout à l'heure, ma crainte est que cela vienne la fragiliser davantage encore.
1: Agathe Cagé.
0: L'exercice qu'on a choisi de faire avec Fabienne Brugère, c'est un exercice de prospective qui est presque un exercice de réveil des consciences, mais qui est un exercice qui nous a glacé nous-mêmes quand on a relu le texte qu'on avait écrit, qui est un exercice tout simple, qui est de dire on peut passer de notre démocratie réelle à une démocratie zombie en 100 jours. Qu'est-ce que ça veut dire? C'est-à-dire qu'on peut être dans un pays, la France, qui garde l'apparence de la démocratie en 100 jours, mais qui en 100 jours voit remettre en cause l'état de droit, voit remettre en cause les institutions par une pratique très simple du pouvoir, qui est une pratique du pouvoir possible, qui est une pratique du pouvoir par ordonnance, sans ratification, qui peut voir en 100 jours remis en cause le droit d'asile, remis en cause le droit d'association, les libertés individuelles, qui peut voir une police de l'immigration se comporter avec la violence de ce qu'on a vu faire dans les États-Unis de Donald Trump, qui peut voir malheureusement disparaître en 100 jours le service public de l'information, qui peut voir en 100 jours disparaître la capacité de débattre librement, publiquement et politiquement, pour voir advenir une forme de règne des fake news et d'une parole politique qui soit une parole politique fausse et assumée comme fausse. Et donc aujourd'hui, on vit finalement dans un régime démocratique qui est un droit pour lequel les citoyens se battent, mais qui est aussi une forme de privilège qui peut être remise en cause de manière extrêmement rapide par une certaine pratique du pouvoir, une certaine pratique des institutions. Ce qu'on dit aux citoyens dans ce scénario, qui est un scénario qui est absolument pas identifié politiquement, c'est de dire attention, quand vous votez demain, si vous votez pour un parti qui vous propose de ne pas respecter les droits de ne pas respecter la Constitution, de ne pas respecter les institutions, demain, avec une apparence de démocratie, 100 jours après, peut-être que vous vivrez dans un pays où vos libertés individuelles, l'égalité et la fraternité n'existeront tout simplement plus.
1: Gilles Finkelstein.
2: Moi, dans cette partie prospective, il y a cet horizon 2045 où je regarde par rapport à ces grandes tendances, quels effets cela peut avoir pour nos démocraties en Europe. Et puis, il y a un horizon plus court qui est quel pourrait être l'effet sur la démocratie de la victoire possible du Rassemblement national aux prochaines élections. Et vous disiez que était publié chez Champ Flammarion
1: Une postface
2: inédite. Et la différence entre ce que je disais il y a un an et ce que je dis aujourd'hui,
1: c'est que le temps s'accélère.
2: C'est précisément sur les 100 jours. Parce que dans mon livre, il y a un an, je disais, il y a ce risque en 100 jours. Mais depuis, quand je regarde ce que raconte Marine Le Pen elle-même, ça peut aller plus vite que ça, puisqu'elle a dit qu'après sa possible élection, elle organiserait en même temps que les élections législatives, donc on n'est pas dans 100 jours, on est dans 30 jours,
1: oui.
2: Le référendum sur lequel, là aussi, ce n'est pas du tout de la dystopie, sur lequel il faut lire le texte qui a été proposé, la proposition de loi qu'a déposée le Rassemblement national introduisant la préférence nationale dans la Constitution, par référendum avec, à la clé, c'est ce que j'essaye de démontrer, une crise constitutionnelle aiguë devant laquelle ce pays serait plongé.
1: Et vous l'indiquez d'ailleurs, oui, Marine Le Pen, elle pouvait, elle a évoqué le projet de faire coïncider donc les élections législatives et ce référendum constitutionnel, l'article 12 de la Constitution, entre 20 et 40 jours après la dissolution, donc avant l'été 2027.
0: Ce référendum non constitutionnel, de la même manière que la préférence nationale est non constitutionnelle. C'est là où on peut parler de remise en cause de l'état de droit, de remise en cause des institutions et donc de remise en cause de la démocratie. Mais tout ce qu'on montre dans le texte, c'est pour ça qu'on parle de 100 jours, c'est que tous ces choix-là peuvent être à effet immédiat. Vous pouvez gouverner par ordonnance à effet immédiat, décider de la suppression, ce qu'on montre dans le texte avec Fabienne Brugère, de l'inspection du travail, d'un certain nombre de droits fondamentaux, du service public de l'information, et organiser des référendums non constitutionnels avec une crise qui ne sera pas seulement une crise politique majeure à l'horizon, mais une crise fondamentalement démocratique. L'apparence de démocratie ne signifie pas la démocratie réelle. La démocratie, c'est quelque chose qui se vit, qui se pratique, et ce n'est pas un concept théorique. C'est là le danger qu'on pointe avec Fabienne Brugère dans Le vol de la démocratie.
1: Il y a Marie sur l'application Radio France qui vous demande quels outils peut-on mettre en place pour protéger les institutions. Qui va répondre, Gilles Finkelstein ?
2: Alors, d'abord, le premier outil, c'est le vote, c'est l'engagement citoyen, mais il y a des outils institutionnels qui existent déjà. Le risque qu'évoque Agathe et le risque que j'évoque moi-même, je crois, est un risque réel, mais il y a des contre-pouvoirs dans nos institutions. Et pour être précis sur le sujet du référendum constitutionnel qu'évoque Marine Le Pen, quand je dis risque de crise constitutionnelle aiguë, pourquoi ? Parce que le décret de convocation au référendum serait examiné par le Conseil constitutionnel, que vraisemblablement le Conseil constitutionnel se déclarerait compétent, ça c'est déjà le cas, vraisemblablement qu'il déclarerait ce référendum non conforme à la Constitution, et logiquement les décisions du Conseil constitutionnel, c'est les termes mêmes de notre Constitution, s'imposent à l'ensemble des pouvoirs publics. Donc il y a des garde-fous, reste à savoir si ça ne sera pas comme aux États-Unis où ils sont balayés les uns après les autres.
1: Agathe Cagé.
0: D'abord, je ne peux qu'aller dans le sens de ce que dit Gilles, c'est-à-dire qu'il faut véritablement défendre la démocratie représentative. On a un peu trop tendance en France à critiquer le système représentatif, alors que le système représentatif, c'est le socle de notre démocratie. Il n'y a qu'un tiers de pays démocratiques dans le monde, donc on a la chance de pouvoir bénéficier de ce système. Il faut véritablement le défendre. Et les citoyens, face à des votes importants, vont retourner, j'en suis sûre, comme Gilles, massivement vers les urnes. Ensuite, il faut continuer à investir la démocratie directe, la démocratie délibérative, parce que c'est des formes de démocratie par lesquelles les citoyens vivent la démocratie. La démocratie, finalement, on essaie de montrer ça aussi à la fin du livre avec Fabienne Brugère, c'est quelque chose qui est de l'ordre du sensible. La démocratie, ce qui est vraiment quelque chose de l'ordre des sens. Les citoyens ont besoin d'être écoutés, Oui. Véritablement, et je reviens sur l'exemple des cahiers de doléances, écouter et que cette écoute soit réelle et se transforme véritablement ensuite dans les faits par des transformations politiques et des transformations de la société. Les citoyens ont besoin d'être vus, il y a une demande de considération et de respect et de considération de la part des responsables politiques vis-à-vis des citoyens. Et puis les citoyens, enfin, ont besoin de pouvoir toucher la transformation concrète d'un pays, d'une économie, d'une société, suite à un vote et suite à la légitimité issue des urnes. Et ça, c'est véritablement quelque chose d'essentiel.
1: Le mot de la fin, Gilles Finkelstein.
2: On avait fait, il y a quelques années, une grande enquête sur ça serait quoi la société idéale pour les Français. Et on leur avait posé une question ouverte. Et les mots qui ressortaient, ça prolonge ce que dit Agathe, c'était respect et reconnaissance.
1: Respect et reconnaissance, c'est exactement ça. Merci infiniment à tous les deux d'avoir participé au Téléphone Sonne. Merci Agathe Cagé et Gilles Finkelstein. Je recommande chaleureusement la lecture de vos ouvrages pour poursuivre notre réflexion. La démocratie à l'état gazeux, une histoire politique. Gilles Finkelstein, c'est donc maintenant augmenté d'une postface inédite et publié chez Champ Essai, chez Flammarion. Chez Flammarion toujours, Agathe Cagé, Le vol de la démocratie. Merci infiniment. Livre écrit donc à quatre mains avec Fabienne Brugère.
0: Merci
1: le
0: beaucoup.
1: Téléphone sonne, c'est terminé. Voici maintenant Expression Directe. Vous savez, l'émission réservée aux formations politiques, aux organisations syndicales et aux groupes professionnels représentatifs. Aujourd'hui, la FNSEA.
4: Bonjour à toutes et à tous. Je suis Christophe Soulard, journaliste à l'agence de presse Agricole ActuAgri. Bienvenue dans ce podcast Parole d'agriculture de la FNSEA. Cet été, la France a connu de nombreux épisodes de chaleur extrême, températures records dans plusieurs départements, déficit pluviométrique marqué, cours d'eau sous surveillance. La sécheresse reste une préoccupation majeure dans de nombreux territoires. Quelles conséquences pour les exploitations agricoles? Comment les agriculteurs font-ils face? Et quelles solutions pour préparer l'avenir? Pour en parler, je reçois aujourd'hui Arnaud Rousseau, président de la FNSEA. Bonjour Arnaud Rousseau.
5: Bonjour.
4: Vous affirmez que le diagnostic vital de l'agriculture française est engagé après un été catastrophique. De nombreux agriculteurs ont le moral au plus bas. Concrètement, comment éviter une vague massive d'abandon d'exploitation dans les prochaines années?
5: La situation est d'une gravité inédite. Nos filières nous remontent des pertes qui s'élèvent à plus d'une dizaine de milliards d'euros. Aujourd'hui, sur le terrain, des exploitants sont acculés à faire des choix déchirants, vendre des bêtes pour acheter du fourrage ou renoncer à semer le blé d'ici la fin septembre. Pour stopper l'hémorragie et éviter ces abandons, l'État doit apporter immédiatement de la trésorerie aux exploitations pour leur permettre de se remettre en production. Les choix se font maintenant, chaque jour compte.
4: On entend souvent dire que l'agriculture doit s'adapter au changement climatique. Concrètement, cela signifie quoi sur le terrain ?
5: Cela signifie investir dans des nouvelles pratiques culturales, rechercher des variétés plus résistantes, développer les outils de gestion des risques et mieux sécuriser l'accès à l'eau. L'agriculture française évolue déjà énormément, mais elle ne pourra pas relever seule l'ensemble de ces défis. C'est pourquoi nous demandons des politiques publiques cohérentes et des investissements à la hauteur des enjeux.
4: Vous évoquez l'eau. C'est un sujet qui cristallise les débats depuis plusieurs années. Pour la FNSEA, quel est aujourd'hui le principal problème ?
5: Le principal problème, c'est que nous continuons trop souvent à opposer protection de l'environnement et production agricole. Pourtant, les agriculteurs ont besoin des deux. Nous devons être capables de mieux stocker l'eau lorsqu'elle est disponible, de la gérer de manière raisonnée et collective, afin de faire face aux périodes de sécheresse. L'eau n'est pas simplement une question théorique, c'est une condition indispensable pour produire l'alimentation dont notre pays a besoin.
4: Quand vous échangez avec les agriculteurs, sentez-vous également une forme de lassitude face à la répétition de ces épisodes climatiques?
5: Oui, évidemment, parce que les crises économiques, sanitaires ou géopolitiques, ces aléas climatiques viennent s'ajouter à une accumulation de difficultés. Mais je constate aussi beaucoup de détermination. Les agriculteurs sont des femmes et des hommes habitués à s'adapter. Ils innovent, ils investissent, ils cherchent des solutions. Notre responsabilité collective est de leur donner les moyens de continuer à produire en France.
4: Merci Arnaud Rousseau.
5: Merci à vous.
1: C'était Expression Directe avec ce soir la FNSEA. Juste après le journal sur France Inter, vous retrouverez Camille Crenier et ses petits bateaux qui répondront à cette question.
6: Bonjour, je m'appelle Arsène et j'ai 6 ans et j'aimerais savoir ce qu'est un atome. Au revoir, mais merci.
1: Réponse juste après le flash, mais d'abord un grand merci aux équipes du 18-20, à la technique Lucas Lecoustre, à la réalisation Marie Mérier, programmation et documentation Maëlle Polsinelli, Jessica Bagic et Dieu merci Katavali, à la coordination Carline Desrosiers, programmation musicale Djoubaka et au standard Antoine, Oscar, Philae et Méliné. Quant à moi, je vous donne rendez-vous vendredi prochain pour le 18-20 et le téléphone sonne tout de suite sur France Inter, le retour de l'info.
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1: 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Le retour de l'info, Alexandra Dubouchereau. Bonsoir Alexandra.
0: Bonsoir Ali, bonsoir à tous. L'optimisme américain refroidi ce soir par les déclarations de Volodymyr Zelensky à Kiev. Le président ukrainien s'est entretenu tout à l'heure avec les émissaires américains. Bonsoir Virginie Pironon.
14: Bonsoir.
0: Envoyé spécial de France Inter à Kiev, Steve Witkoff et Jared Kushner ont salué des pourparlers significatifs. Mais en conférence de presse, il y a quelques minutes, le président ukrainien a estimé que la guerre allait se poursuivre cet hiver.
14: Oui, faute de volonté de Vladimir Poutine de négocier directement avec lui. Le président ukrainien se dit très inquiet pour les semaines à venir. Il craint que l'hiver qui vient soit encore pire que celui de l'année dernière. Si la guerre se prolonge, et pour le moment c'est ce qui se profile, dit-il, on compte beaucoup sur un paquet d'aides avec de la défense anti-aérienne ainsi qu'un soutien énergétique. Et sur cette question énergétique, le président ukrainien dit compter sur le soutien de ses partenaires européens. Selon Steve Witkoff, qui a également pris la parole aux côtés d'une conférence de presse tout à l'heure avec Volodymyr Zelensky, la Russie et l'Ukraine, je cite, doivent faire des compromis pour que cette guerre se termine. Concernant la question territoriale centrale dans le conflit, cette question ne pourra être résolue, selon le président ukrainien, que lors de rencontres entre présidents. Il faut tout faire, dit-il, pour qu'aient lieu des négociations trilatérales avec la Russie, ce que Vladimir Poutine refuse toujours catégoriquement.
0: Virginie Pironon, merci en direct de Kiev pour France Inter. Jean-Luc Mélenchon fustige l'aveuglement des politiques centristes responsables, selon lui, de la victoire historique de l'extrême droite en Allemagne. L'AFD recueille plus de 44% des suffrages à l'élection régionale en Saxe-Anhalt, dans l'ex-Allemagne de l'Est. D'après les sondages de sortie de bureaux de vote, il lui manquerait 3 sièges pour la majorité absolue. Mais c'est un camouflet pour les conservateurs de la CDU au pouvoir depuis 20 ans dans ce et qui ne sont crédités que de 18,5% des voix. Benjamin Netanyahou a-t-il cédé à la pression américaine? Selon le ministre israélien des Finances, à l'extrême droite, le Premier ministre a ordonné l'évacuation d'avant-postes de colons en Cisjordanie occupée. Contrairement aux colonies officielles, ces implantations constituées souvent d'abris de fortune ne sont pas autorisées par le gouvernement, mais leur légalisation a posteriori a fortement augmenté ces dernières années. En France, 120 hectares de landes et de fougères parcourus par les flammes
15: flammes dans la vallée d'Aspe, dans les Pyrénées-Atlantiques. Et le feu n'est toujours pas fixé, prévient ce soir la sous-préfète. Ce feu de crête à 2000 mètres d'altitude a pris mercredi dans le secteur du Pas d'Ourtas, une zone habituellement fréquentée par les bergers et les randonneurs. Pour faciliter les rotations aériennes, la préfecture interdit tout survol de la zone aux aéronefs et aux drones civils. La canicule sévit toujours dans le sud du pays. 6 départements du Languedoc-Roussillon et de la vallée du Rhône restent sous vigilance orange encore demain avec des températures similaires à celles du week-end, prévient Météo France. Des tags appelant au meurtre de policiers découverts aujourd'hui sur du mobilier urbain en marge d'une manifestation antifasciste à Lons-le-Saunier. Le procureur du Jura dénonce des inscriptions ignominieuses et dit avoir saisi la procureure de la République. Rennes s'installe à la 4e place de la Ligue 1 de football après sa victoire 2-1 à Angers. Strasbourg s'est surpassé à 3 tout à l'heure, 6-2. Ultime rencontre de la 3e journée ce soir, Marseille-Paris FC. Ce sera à partir de 20h45. 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
15: 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Dans un instant, ce sera le masque et la plume autour de Rebecca Manzoni. Bonsoir Rebecca.
18: Bonsoir Alexandra. 5 livres de la rentrée littéraire sont au programme du masque ce soir. La solitude des professeurs est infinie de Yannick Hennel. Une histoire d'amour de Serge Joncourt ou encore Mais que fait ce sang sur le pull de Jennifer de Lucie Rico. À tout de suite.
15: À tout de suite Rebecca. En attendant, voici les petits bateaux Camille Crenier.
19: Et coucou les petites curieuses et les petits curieux, direction le monde de l'infiniment petit.
6: Bonjour, je m'appelle Arsène et j'ai 6 ans et j'aimerais savoir ce qu'est un atome. Au revoir, mais merci.
19: Un atome et non pas un atchoum. Un atome, Arsène, bravo pour cette question à 6 ans. Qu'est-ce qu'un atome, Nathalie Besson, vous êtes physicienne ? Alors,
20: en fait, c'est ma question préférée. Merci Arsène. Un atome, c'est ce qui constitue toute chose. Camille, moi, la table, les nuages, les étoiles, l'air, l'eau de la mer, le concombre, si on aime le concombre. Tout est constitué d'atomes. Ce qui est bien avec cette définition, tout est constitué d'atomes, c'est qu'en fait, elle reste valable à travers toute l'histoire de la physique. En revanche, ce qui change, c'est notre vision de l'atome. Les premiers atomistes, c'est-à-dire les physiciens qui se préoccupaient des éléments, pour eux, un atome, c'était une petite bille insécable. On disait un atome d'hydrogène, pof. On avait...
19: Insécable, ça veut dire qu'on peut pas casser.
20: On peut pas casser ni couper. Et donc, un atome d'hydrogène, c'était une petite bille d'hydrogène. Un atome d'oxygène, c'était une petite bille d'oxygène. Puis en fait, depuis, on a découvert plein de choses. Et maintenant, on sait qu'un atome, c'est un noyau atomique, très petit, très dense, autour duquel sont répartis des électrons. Alors un atome, c'est électriquement neutre, il n'y a pas de charge électrique. Donc les électrons, eux, ils sont chargés moins, le noyau, il est chargé plus. En fait, il est chargé plus parce qu'il est constitué, maintenant on le sait aussi, c'est pas non plus une petite bille, le noyau atomique, il est constitué de protons qui sont chargés plus et de neutrons qui sont chargés zéro. Donc globalement, plus. Il y a autant d'électrons autour du noyau atomique que de protons dans le noyau atomique. Donc autant de plus que de moins, hop, l'atome est neutre.
19: Mais il vient d'où ce noyau atomique ?
20: Toute la matière de l'univers, c'est des atomes. Donc alors il sort d'où ? De partout.
19: Du Big Bang ?
20: Alors non, c'est un peu plus compliqué que ça. En fait, les particules qu'on appelle des protons et des neutrons, qui constituent le noyau atomique, elles sont soumises à ce qu'on appelle l'interaction forte. C'est un gros mot pour dire qu'il y a une force extraordinairement intense qui attire les protons et les neutrons les uns contre les autres. C'est pour ça que c'est très petit et très dense, parce qu'ils sont collés très très fort, par une espèce de glue qu'on appelle la force forte.
19: Et donc nous, on a tout ça en nous. Là.
20: Et puis alors, Arsène aussi. On en a un sacré paquet. Arsène, il doit être constitué de, j'en sais rien, Arsène, 6 ans. Je lui fais à 2 milliards d'atomes. Mais j'ai pas fini, parce que les protons et les neutrons, c'est encore constitué de trucs.
19: Donc il y a les électrons, le noyau atomique à l'intérieur, protons et neutrons, et encore à l'intérieur quelque chose.
20: Et ouais. Et là, ça vaut le coup de le savoir juste parce que le mot est rigolo. Ce qui constitue les protons et les neutrons, ça s'appelle des quarks. On aime bien trouver des mots farfelus, nous les physiciens. Et donc là, par contre, ça y est, on a fait le plus petit qu'on pouvait faire. Donc on a des quarks qui constituent les protons et les neutrons. Les protons et les neutrons constituent le noyau atomique. Et autour, il y a des électrons qui sont des particules élémentaires. Et j'ai pas encore tout dit. Le plus marrant reste à venir. Parce que là, j'ai pas parlé des échelles. Si jamais on imaginait que le noyau atomique était gros comme une bille, 1 centimètre de diamètre, à peu près une bille, on voit bien ce que c'est, et ben les électrons, ils seraient autour, certes, mais à plus d'un kilomètre.
19: Ah, très éloigné alors.
20: Ouais. Autrement dit, un atome, c'est fait à 99,9% de vide. Autrement dit, on est fait de 2 milliards de milliards de milliards de vide.
19: Oh, incroyable. Bon, heureusement qu'on a un petit peu de matière quand même. Hein. Allez, place au dessert.
3: Bonjour, je m'appelle Alban, j'ai 8 ans et je me demandais si parfois un pâtissier faisait des gâteaux qu'il n'aimait pas. Merci, au revoir.
19: Et merci à toi Alban pour cette question. Est-ce qu'un pâtissier, donc un pâtissier professionnel, hein, j'imagine dans ta question, fait des gâteaux qu'il n'aime pas? Parce qu'après tout, c'est son métier, donc il n'est pas forcément obligé d'aimer tout ce qu'il fait. Il pense à ses clients. Pierre Hermé, vous êtes grand pâtissier français. Vous êtes connu dans le monde entier. Est-ce que ça arrive que vous fassiez des gâteaux que vous n'aimez pas personnellement?
21: Alors là, je peux répondre que pour moi, mais non.
19: Jamais.
21: Je ne fais pas des gâteaux que j'aime pas. Si je propose un gâteau, c'est que c'est quelque chose que je pense être abouti et que, avec lequel je me fais plaisir. Alors, il y a des saveurs que j'aime plus ou moins. Après, il y a un travail que l'on fait, c'est de faire des choses sur mesure pour des clients. Et il m'est arrivé de faire des choses que je n'appréciais pas précisément.
19: Par exemple ?
21: Un client qui voulait un macaron à base d'infusion de tabac de cigare. Moi, je ne connais pas ce goût parce que je n'ai jamais fumé. Et donc, c'était une découverte. Donc, c'était intéressant de mon point de vue pour la découverte. Après, ce n'est pas une saveur que j'aime particulièrement, mais c'était intéressant. Mais par contre, c'est quelque chose que j'ai fait pour une personne.
19: Mais dans l'ensemble, dans les saveurs, on va dire plus classiques, est-ce qu'il y en a que vous aimez moins que d'autres? Alors, je dis n'importe quoi. Peut-être vous aimez moins la mandarine que la framboise. Vous aimez moins le café que le chocolat. Donc, vous les faites, mais vous, personnellement, vous allez moins aimer.
21: J'ai un gros défaut, je suis gourmand. Et donc, j'aime beaucoup de choses, malheureusement pour moi, et pour mon embonpoint, mais j'aime beaucoup de choses, et surtout, j'aime explorer les saveurs. Je me souviens, il y a quelques temps, il y a quelqu'un qui nous avait amené de l'ail noir. Vous savez qu'on utilise dans l'univers du salé. Et je me dis, tiens, c'est intéressant, j'aime le goût. Voyons ce que ça donne une fois transformé en ganache. Donc une ganache pour fourrer les macarons.
19: Donc votre vie, Pierre Hermé, c'est de passer votre temps à imaginer, à tester, à goûter?
21: À tester, à explorer des saveurs. La dernière en date, c'est la tagette, qui est une herbe qui est très puissante en goût, enfin dont certaines variétés peuvent avoir une belle puissance en goût. Et j'en ai fait un macaron infiniment tagette, qui est pour l'instant à l'état de projet. Et on a essayé de marier avec le citron, ça fonctionne très bien. Et avec la fraise, ça fonctionne très bien aussi.
19: Et on trouve toujours des idées, c'est inépuisable.
21: Je dis toujours, moi je cherche pas, je trouve.
19: Eh ben, il n'y a plus qu'à goûter, enfin sauf le cigare. Barque, je m'en mets pas du tout. Salut les matelots.
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19: Et tout de suite sur France Inter, c'est Rebecca Manzoni pour, évidemment, le masque et la plume. Littérature au programme ce soir.
23: Le masque et la plume. Rentrée littéraire pour le masque, acte 2, avant bien d'autres dans les prochaines semaines. Une deuxième sélection des livres parus ces derniers jours qui réunit Yannick Enel avec La solitude des professeurs est infinie, roman d'apprentissage, entre autres. Une histoire d'amour de Serge Joncourt qui relie deux passions séparées par deux siècles. Baignade surveillée de l'américaine Laura Kaczynski qui nous ramène dans l'Amérique de la fin des années 60. Mais que fait ce sang sur le pull de Jennifer? C'est le titre du roman Enquête à nul autre pareil, signé Lucie Ricot. Et l'architecte de Notre-Dame, avec notamment Viollet-le-Duc, sous la plume d'Aurélien Bélanger. Pour en débattre, les forces en présence sont Raphaël Léris, du journal Le Monde, Jean-Marc Proust, de Slate, Anna Sigalevitch de France Inter et Arnaud Vivian de la revue Regard. Bonjour, bienvenue. Voici le masque et ses plumes. Dans le courrier de la semaine, le palais de François-Henri Désérable a particulièrement retenu votre attention. Sur Instagram, Zora écrit « Je me suis jetée dessus et ne l'ai plus lâchée ». C'est la définition même d'un page-turner. Mais comme nous sommes au masque, suivons les recommandations de la Commission d'enrichissement de la langue française. Remplaçons page-turner par acrolivre. C'est le palais dans tous les cas. C'est quand même fort d'écrire des pages et des pages qui n'ont aucun goût, alors que le sujet du livre, c'est le vin, répond Marc. Mais il n'y a pas à dire, tout y est, poursuit cet auditeur. Si je devais écrire une bande-annonce, ce serait de l'action, de la gastronomie bien de chez nous, du voyage et Alexandre Dumas. Le monsieur veut être un auteur, en réalité, il a formaté son livre comme un blockbuster. Je suis dedans et ça n'est que plaisir, oppose Philippe. Allez, salut les snobs. Le palais de François-Henri Désérable est publié chez Gallimard. Est-ce que les journalistes et critiques littéraires pourraient nous lâcher la grappe avec l'expression « pressenti pour le Goncourt » demande Lisa. Je suis la rentrée littéraire en qualité modeste de fervente lectrice, et ce depuis un bail. Et cette année, pas de stars qui viennent prendre toute la lumière façon Emmanuel Carrère ou Houellebecq ou je ne sais qui. Alors merci de mettre cette compétition biaisée du Goncourt en sourdine. Vive la France, m'écrit Olivia. J'ai grandi en Angleterre et vis ici depuis 10 ans. 10 ans que j'assiste à ce moment typically French, la rentrée littéraire. Tous ces livres d'un coup, la littérature est un événement. Il n'y a que chez vous. Une émission où on prend la peine de s'engueuler à leur sujet. Il n'y a que chez vous. Le masque et la plume devraient figurer dans un guide touristique. Je m'en vais vous fabriquer t-shirt, porte-clés et casquette. Donc en cette rentrée littéraire et scolaire, on commence avec « La solitude des professeurs est infinie » de Yannick Enel, déjà lauréat du prix Interallié pour Yann Karski, ou du Médicis pour « Tiens ferme ta couronne ». Avec « La solitude des professeurs est infinie », Yannick Enel met à nouveau en scène son double romanesque, ce qui s'appelle « Jean d'Échelle », et il a puisé dans les souvenirs de son expérience d'enseignant au début des années 90. Dans ce nouveau roman, Jean d'Échelle est un jeune agrégé de lettres qui commence sa vie de prof dans un collège de Mantes-la-Jolie sans aucune formation pédagogique. Il découvre la rudesse et les bonheurs du métier, les tensions de l'institution scolaire, sa violence, les ombres de Samuel Paty et de Dominique Bernard hantent le livre. Ces mots, la solitude des professeurs est infinie, lui viennent un matin à 6h40 tandis qu'il est dans le RER en route pour le collège où il enseigne. C'est un roman d'apprentissage, un livre politique et l'histoire d'un homme qui place la littérature au centre de sa vie intime et qui aimerait vivre comme dans un roman. On commence avec toi, Jean-Marc.
2: Est-ce qu'il est pressenti pour le Goncourt ?
23: Cette question n'appartient qu'à toi.
2: Moi, je serais juré Goncourt, je ne le suis pas, je ne pense pas que je lui donnerai. D'un roman, je trouve qu'il y a un faux rythme qui fonctionne moyennement bien. Ce que je retire de plutôt positif là-dedans, c'est la distance assez affectueuse qu'il tient vis-à-vis de l'administration de l'éducation nationale, de ses collègues, des élèves, y compris dans la violence des élèves, mais dans leur apprentissage, avec quelque chose qui est de l'ordre de, malgré tout ça, l'école tient debout. Il y a deux scènes de grande violence à l'école, et on voit à quel point l'administration et les collègues sont lâches à ce moment-là, et il le dit très bien. Mais malgré ça, il y a quelque chose qui se joue dans la transmission et l'envie d'enseigner.
23: C'est-à-dire qu'il y croit. Il croit.
2: Il y croit.
23: Il y croit à la littérature et à sa transmission.
2: Voilà, il croit à la littérature, il croit à la transmission. Il y a une très belle scène où il apprend à ses élèves un poème de Nerval, Le roi de Tulé. Je pense que tout le monde autour de cette table trouvera que c'est quand même une scène d'enseignement qui est assez merveilleuse. C'est-à-dire qu'il l'écrit au tableau et il fait lire aux élèves strophe par strophe. Et puis au fur et à mesure que les élèves connaissent bien le texte, il enlève des mots. Et à la fin, il reste presque plus que quelques initiales de mots. Et sans s'en rendre compte, les élèves ont appris la poésie par cœur. Et il dit, voilà, vous avez appris par cœur, vous l'avez appris avec le cœur. Et en termes d'enseignement, en plus, c'est un de ses premiers cours. C'est quand même assez miraculeux. C'est-à-dire qu'il est prof génial d'emblée. Et le contraste qu'il y a avec ce livre et qui pour moi fait que ça fonctionne pas très bien. Je connais pas les critères de recrutement de l'éducation nationale, mais en gros, le personnage principal est un parfait imbécile, mais c'est un excellent prof.
18: Un parfait imbécile?
2: Un parfait imbécile, c'est-à-dire qu'il a un problème compulsif avec l'alcool, il est agressif, il se fait virer du Louvre parce qu'il essaie de se jeter sur une statue, il est très content parce qu'il fume au collège et que c'est interdit. Enfin, il y a...
18: Mais il écoute de la bonne musique.
2: Il écoute de la bonne musique, alors je suis moins bien qualifié que mon voisin pour en juger, mais effectivement, il écoute beaucoup de musique, ça semble lui procurer énormément de plaisir. Donc, c'est un personnage qui, socialement, me paraît très immature, mais qui se révèle par ailleurs un excellent prof d'emblée.
4: Il a 22 ans au début, bien sûr qu'il est immature.
2: Oui, enfin, on peut être
4: mature
2: à 22 ans.
18: Non, mais Jean-Marc Proust, c'était un vieux jeune.
2: Moi, j'étais vieux et mature très tôt. Moi, je crois que, en fait, ce livre... reflète parfaitement la vie de prof. Et à mon avis, c'est pour ça que ce sera un livre qui sera un succès de librairie, parce que les profs sont peut-être la dernière profession où on lit des livres. Je ne sais pas, tout le monde a les téléphones, sauf peut-être les profs qui lisent.
18: Avec les auditeurs du Masque et la Plume.
5: C'est vraiment dégueulasse pour les autres professions, je trouve.
18: Arnaud.
5: Hein ? Moi, c'est un livre qui m'a profondément ému. C'est rare que je joue sur le registre de l'émotion, mais il se trouve que j'ai vécu exactement ce que raconte Yannick Hanel, puisque moi aussi, j'ai eu le CAPES. Je veux dire, j'ai revécu avec lui, parce que le principal, c'est cette première année. Hein. Tout ce qu'il raconte, très bien. Mais avec en plus, si vous voulez, qui est, lorsque vous êtes un lecteur de Yannick Hanel, vous ne découvrez pas ça, c'est-à-dire ce espèce de réalisme magique, comme on disait pour la littérature américaine, c'est-à-dire cette conscience poétique. Tu dis c'est un imbécile, non, c'est un poète. Hein, il vit avec une conscience poétique chaque chose, y compris d'ailleurs l'enseignement. Tu reçois ta convocation pendant l'été, tu ne sais même pas où tu vas habiter. Tu dois trouver un logement. Et c'est là où il y a une des merveilles, à mon avis, de ce roman, qui lui donne toute sa qualité romanesque, presque modianesque. Il trouve un appartement que lui prête un copain qui travaille aux Inoccupibles, que j'ai bien connu, même s'il ne porte pas le bon prénom.
18: Décidément, tu connais plein de choses de ce roman. Enfin, c'est pas un appartement, c'est un local.
5: C'est pour ça que je dis, j'ai du mal à être objectif, parce que j'ai été extrêmement ému. L'inspection d'académie, je l'ai vécu. Moi, j'ai été nommé à Elbeuf en Seine-Maritime. Je vous assure, c'était aussi une expérience. Tout ce livre est magnifique. Freud disait qu'il y avait trois professions impossibles. C'était gouverner, enfin trois fonctions. Enseigner, gouverner, psychanalyser.
18: T'en as exercé au moins deux.
5: Au moins deux déjà. Et c'est ce qui se raconte, c'est cette fonction qui est impossible, sauf à aller du côté de la poésie de la fonction.
18: Raphaël.
7: Moi, j'ai vécu une expérience étonnante, je dois dire, avec le livre, parce que il m'a plus émue à la relecture qu'à la lecture cet été. C'est-à-dire que quand je l'ai repris, là, pour Le Masque, j'ai été beaucoup plus emportée que je n'ai pu l'être dans un premier temps.
18: C'est donc un livre qu'il faut lire deux fois.
7: Oui, Arnaud disait qu'on ne sera pas étonné quand on l'a déjà lu de voir passer des renards sauvages, de voir des scènes d'orgasme, des scènes
5: qui font référence d'ailleurs à
7: les renards pâles, les renards 2013. Pâle, donc il y a ces spécialités de la maison. Mais donc moi, l'exaltation est venue régulièrement s'opposer au fait que j'entre vraiment dans le livre. Et vraiment, au moment de la relecture, j'ai été beaucoup plus touchée par la sincérité de son engagement d'enseignant. Alors il y a des scènes qui m'avaient immédiatement marqué, ce que tu racontais sur Nerval, ou la lecture d'un poème de Charlotte Delbo qui est sidérante, qui est vraiment un très très beau moment et qui est justement peut-être un moment moins lyrique que les autres.
18: Et c'est l'une des plus belles scènes du livre.
7: Ouais, c'est l'une des plus belles scènes du livre et c'est l'une d'elles où il se sent, j'ai l'impression, pas obligé d'en faire des caisses sur le mode de l'extase.
5: Avec l'explication du texte de L'Amant de Marguerite Duras.
18: Oui, magnifique
5: qui
18: aussi.
5: Qui est un très grand
18: aussi.
5: Moment. Ouais. Très
7: voilà,
5: grand moment.
7: Il y a des choses magnifiques. Et alors, si vous avez buté, enfin, cher Jean-Marc, je t'invite à le relire à l'occasion.
2: Non, mais je l'ai relu.
18: Anna, tu l'as lu combien de fois ?
8: Une fois. Hein. Voilà. Mais je suis d'accord avec le fait que ces scènes de classe sont complètement éblouissantes. Je ne vais pas y revenir. Peut-être juste celle de l'amant, parce que ça commence de façon magique et à un moment donné, ça bascule vers la catastrophe. Et c'est ça aussi. On sent toute cette tension qu'il peut y avoir quand on a une classe en face de soi. Moi, je n'ai jamais été professeure, mais je trouve que Yannick Hanel parle de ça avec une sensibilité. Il y a une noblesse de cœur chez lui qui est profondément émouvante, même si je n'ai rien vécu de tout ce qu'il raconte. Mais ce qu'on sent, c'est ce jeune homme de 22 ans qui est bien sûr innocent, qui a une forme de candeur, mais il est armé intellectuellement. Et ça, c'est très beau. Par exemple, j'adore la première confrontation avec le proviseur, où le proviseur le méprise totalement. Je dis, oh là là, encore un jeune naïf qui débarque, ça va être n'importe quoi. Encore un intellectuel, parce qu'il est contre les intellectuels. Et le jeune Jean Deschelles a le courage de lui dire, oui, mais il cite la mystique juive en disant « Mais tant que les enfants apprendront ou réciteront l'alphabet, le monde ne s'écroulera pas. » Et ça, on sent cette foi qui tient dans le livre, malgré ces 10 années de chute quand même, parce qu'il y a cette première année qui est un peu magique, mais après, il y a un trou quand même qui est béant, on sombre dans quelque chose de très très noir et de très sombre. Et malgré
5: avec
8: tout...
5: Avec une très belle histoire d'amour quand même.
8: Avec plusieurs histoires d'amour, mais qui sont quand même un peu foireuses, cher Arnaud, les histoires d'amour.
5: Il y en a une...
8: Il y en a une peut-être qui sera...
9: Mais ça il y en a aussi... une, point de suspension.
8: Alors, mais là aussi, j'ai envie de revenir là-dessus, parce que elle est possible, cette histoire d'amour, aussi grâce à la littérature. Il y a un côté littérature appliquée que j'aime bien. Grâce à Dostoïevski, on va pouvoir vivre et comprendre et se comprendre soi-même. Oui, il y a, à mon sens, quelques maladresses et il y a des moments où il se gargarise un tout petit peu de lui-même et notamment de ses prémices d'écrivain. Mais honnêtement, enfin, je trouve que le geste, la tendresse et tout ce qu'il a à dire et à transmettre l'emporte très largement.
9: La solitude des professeurs est infinie de Yannick Enel, apparu aux éditions Gallimard. On va parler maintenant du nouveau roman de Serge Joncourt. Après Nature humaine, prix féminin en 2020, puis Chaleur humaine, Serge Joncourt quitte le Lot pour sa Nièvre natale et ce qu'il appelle les terres d'eau, avec ses marais, ses étangs, ses rivières, ses forêts. Le livre s'intitule « Une histoire d'amour », amour au pluriel, puisque le texte alterne deux histoires séparées par deux siècles. En 2024, Franck, sa femme Léa et leurs deux enfants quittent Paris pour tenter un retour à la nature en s'installant dans un vieux moulin. Très vite, ils font la connaissance de leurs voisins, Joss et Kelly. Joss disparaît brutalement et comme le mariage de Franck bat de l'aile, il se rapproche de Kelly. Leur complicité va se nouer autour d'une mystérieuse chapelle

0: Certes, mais alors vraiment, il n'y a pas une scène, hein, tout de suite, ça s'arrête.
1: Dès qu'on dégrafe un bouton de chemisette.
0: Au premier baiser, là, c'est fini. Et ça, c'est important pour avoir le... C'est Provax, ça, c'est bien. Hein, c'est un roman Provax.
1: Enfin, c'est une romance aussi.
2: Et anti-complotiste.
0: Alors, s'ils en disent bien sur CNews, c'est bizarre, hein, mais c'est vraiment, c'est Provax, c'est rationaliste, c'est un roman sur la science. Hein, et sur aussi quelque chose de contemporain, c'est ce qu'on appelle les rurbains, les urbains qui vont s'installer.
2: Et les désillusions que ça suppose.
0: Et les, alors ça, avec le cliché, c'est que toujours c'est une désillusion. Et en même temps, avec lui, l'artisan, parce que donc c'est un dessinateur, il n'a pas voulu prendre un écrivain, c'est plutôt un peu malin, mais enfin quand même. Bon, donc il découvre une histoire ancienne, et donc vous avez un livre qui marche sur deux pattes, exactement comme d'ailleurs celui d'Aurélien Bélanger, dont nous allons en parler tout à l'heure. C'est vraiment du fait main, du cousu main, un très bon concours.
1: Ça fait deux concours pour le prix d'un dans cette émission.
0: Ouais.
2: Anna.
3: Bon, moi je serais quand même peut-être un petit peu moins cruelle. C'est-à-dire que c'est intéressant parce que tout ce que vient de dire Arnaud, j'ai à peu près réfléchi à la même pensée, mais avec des mots un peu plus doux. J'ai une version Canada Dry, si vous voulez, de tout ce que vient de dire Arnaud Vuillon. Alors, moi je dirais que c'est un livre qui est honnête, qui est professionnel, mais qui est en effet tout à fait épais, voire pâteux. Il laboure.
2: C'est la conception de la douceur selon Anna Sigalevitch.
3: Non, mais...
0: Soudainement, c'est moi qui vais passer pour le gentil. C'est magnifique.
3: Non, profite. Mais c'est-à-dire que, voilà, il laboure ses pages, son champ, mais sans réussir à faire naître de merveilles, surtout sans faire naître de littérature. Moi, c'est surtout ça qui m'a cruellement manqué dans tout le livre. Il y a un sujet, il y a une idée, c'est bien construit, c'est bien documenté, les personnages ne sont pas du tout inintéressants. Je me suis plus intéressée à la partie début du 19e qu'à la partie 21e, pardon, où le personnage, comme ça, de ce fils de métayer de l'épaule, qui est une sorte de sous-médecin, ce personnage m'a plutôt intéressée. J'ignorais certaines choses sur le rapport à la médecine à l'époque. J'ai aimé découvrir l'intérêt pour les moustiques et la recherche sur les moustiques et la malaria qui vient donc d'un médecin qui travaille avec le pape. Donc malaria, c'est malaria, le mauvais air. Bon, voilà, c'est un peu anecdotique comme ça, mais c'est bien raconté dans le livre. Bon, une fois qu'on a dit ça, les personnages d'aujourd'hui sont tellement collés à la vitre du réel et tellement des clichés qui restent totalement dans les contours qui
0: s'est... Avec sur le pont de Madison, j'ai trouvé...
2: Sur la route de Madison.
0: Sur la route de Madison.
3: Sur la route de... Hein, oui, oui.
0: Dans l'histoire...
3: Kelly, un peu avec ça, ses boutons là, et ses cheveux
4: longs. Blasphème pas.
0: Ouais.
2: Clint Eastwood et Meryl Streep. La parole est à notre Meryl Streep du masque, à savoir Raphaël Léris.
4: Bon, je vais partager le point de vue de Mekara. Peut-être que ce que j'ai préféré, c'est ce personnage d'officier de santé et le fait que donc c'est aussi le métier de ce brave Charles Bovary et ce qui lui vaut le mépris d'Emma parce qu'il n'est pas médecin, il est officier de santé. Donc je trouve ça assez joli, la manière dont il veut réhabiliter d'officier de santé, mais il y a quand même ce truc pervers qu'il l'appelle Rodolphe, comme l'amant d'Emma, ce que je trouve un peu amusant, un peu cynique. Et je n'arrive pas à déterminer exactement la part du cynisme dans la recette qu'applique Sergent Cour en bon artisan, en se disant... Enfin, il y a des moments où moi, j'ai l'impression d'être... vous savez, dans cette émission de Maïté et Jocelyne, où Jocelyne dirait à Maïté, que faut-il mettre dans ce roman ? Et, eh bien, Jocelyne aime peu de romance, aime peu de costumes, et aime peu d'écologie, aime garçon toxique. Et j'avais l'impression d'avoir affaire à ça.
2: Après la malaria, voilà l'accent du Sud.
0: La cuisine des mousquetaires.
4: La cuisine des mousquetaires, exactement. Merci Arnaud. Alors, je le lisais et en vrai, je me pensais un peu pour éprouver quelque chose, parce que je voyais l'objet fabriqué. Et je pensais à cette phrase que j'adore de George Orwell sur le métier de la critique littéraire, qu'il a exercé remarquablement, cet art difficile, et dont il disait qu'il suppose d'inventer en permanence des réactions à des livres qui n'en provoquent pas l'ombre d'une.
2: Jean-Marc.
1: Moi, j'ai trouvé que c'était un roman plutôt mièvre, un roman de gare. Comme on est dans le Morvan, je pense que c'est un roman de gare désaffecté. Je ne suis pas sûr que la SNCF y aille beaucoup. À un moment donné, il dit quelque chose. Elle lui donne rendez-vous dans le pavillon des roseaux. Mais elle écrit les roses hauts. Il a conscience et il le dit qu'il a écrit un roman à l'eau de rose, en fait.
3: Complètement, c'est un roman.
1: Et en même temps, c'est un roman... Enfin, il essaye de faire quelque chose du 19e siècle, une sorte de roman gothique. Il y a des marais, il y a des brumes, il y a des élixirs. Il y a une baronne qui circule à cheval. Il y a la chapelle des amants.
0: Rationaliste, quand même.
1: Oui, il y a le discours rationaliste, et puis en plus... Enfin,
2: contre la superstition,
1: contre la
2: croyance.
1: Contre les paysans obtus, monsieur le curé.
0: Et puis après la Révolution française, Évidemment, ça résiste en,

0: D'accord.
1: Et y compris aujourd'hui, parce qu'en fait, Kelly, l'amante du personnage du dessinateur, est aide à domicile, aide-soignante à domicile, et c'est deux métiers du soin. Il a des personnages qui viennent en aide aux autres. Et ça, j'ai trouvé
2: pas
1: que
2: loin de la
1: beau.
2: Résilience.
1: Mais ça reste pour moi quand même une romance, un vaudeville avec des moustiques. Enfin, c'est la meilleure définition que je pourrais en donner. Le mari, la femme et son amant, ciel, mon marais. Voilà, c'est à peu près ça que j'ai vu dans ce texte, que j'ai trouvé par ailleurs affecté d'un style généralement assez proche du cliché. C'est-à-dire qu'on a des choses comme « ils filent les chevaux de leurs pensées », »,« il y a la lave d'un cœur en éruption »,« elle le baïonna d'un baiser ». Enfin, je ne suis pas sûr que ce soit vraiment de la littérature, mais comme disait Arnaud, ça reste un bon produit.
3: Une histoire d'amour de Serge Joncourt est publiée chez Albin Michel. On passe à l'année 1969, au 16 juillet 69 précisément. Ce jour-là, tout le monde regarde le ciel parce que l'homme fait son premier pas sur la Lune. Et dans une petite ville du Michigan, personne ne voit un enfant de 5 ans en train de se noyer dans une piscine publique. Nous allons donc parler de Baignade surveillée, le nouveau roman de l'américaine Laura Kaczynski, qui n'avait pas publié de fiction depuis 13 ans. Tout le texte tourne donc autour de cette journée du 16 juillet 69. Ce qui se passe dans le ciel et dans l'eau est raconté par des fragments courts, selon les points de vue d'une série de personnages, le point de vue du père de l'enfant qui va se noyer, celui de l'enfant lui-même, celui de la maître nageuse accusée de négligence, ou encore celui d'une petite fille qui file en vélo vers la piscine pour fuir la violence familiale. Quel est ton point de vue sur ce nouveau roman de Laura Kaczynski, Raphaël Léris?
4: Un point de vue enthousiaste, très heureuse de retrouver Laura Kaczynski après 13 années. Alors il y a eu un recueil de nouvelles et puis de la poésie, donc on n'a pas été complètement laissé en rade par cette grande écrivaine. Puis alors toujours un étonnement d'aller regarder dans la presse américaine, il y a deux papiers dans des blogs du Michigan, ouais. Alors que voilà, en France, elle est reconnue comme une écrivaine, une grande écrivaine, et de mon point de vue, tout à fait juste titre, il y a cette manière d'observer les choses de si près que tout devient étrange et d'accorder une attention qui relève à la fois de l'étrangeté et qui donne une poésie aux choses assez sidérantes. Je trouve par exemple cet objet de la corde qui doit séparer le
3: grand
4: petit bain
3: du petit bain
4: et qui est l'endroit où le petit garçon va se noyer et la manière dont il l'approche, dont il regarde, dont cette corde revient sans cesse dans le livre. Je trouve que c'est une des très très belles réussites littéraires de l'ouvrage.
3: Et je précise d'ailleurs qu'on ne dévoile pas que le petit garçon va se noyer,
4: oui,
3: puisque c'est dit dès la première page du livre.
4: Le livre est construit avec 10 chapitres chacun, constitués de 10 parties qui sont classées de 1 à 10, puis de 10 à 1, ce qui est à la fois une manière, je trouve, de faire signe au décompte du départ de la fusée, mais aussi à l'ordre et au désordre dans lequel les souvenirs passent.
1: Ou à la vie mode d'emploi.
4: Voilà, vie, mode d'emploi. Alors, je ne sais pas si elle a cette
1: Je crois qu'elle a gardé le mode d'emploi, mais ça manquait un peu de vie.
4: Moi, ça m'a vraiment beaucoup plu, cette manière d'observer les ondes qui se propagent au fil des années, la suite de ce fait divers terrible. Une fois, j'avais eu la chance de l'interviewer, elle m'avait sur ses influences, et elle me disait que la chose qui l'inspirait le plus, c'était ce qu'elle lisait, ce qu'elle écrivait comme poésie, et une émission de télé qui s'appelle Wives with Knives, des femmes avec des couteaux, qui est une émission de crime. Et je trouve qu'il y a dans la violence et dans la poésie de certaines scènes quelque chose qui raconte assez bien ça.
3: Arnaud ?
0: Je suis plutôt du côté des blogueurs de Michigan, là. Alors ça, c'est exactement ce que je n'ai plus envie de lire. Non pas que ça soit mal fait, c'est très bien fait. Là, encore une fois, hein, on parle d'artisanat. Alors là, on est au top de l'artisanat. On se croirait, dans un cours de creative writing. Alors bon, c'est toujours le même sujet. Hein. Par ailleurs, c'est toujours les années 60, 70. On se croirait dans Mad Men, à peu près. Donc, ça se passe toujours dans le Midwest. C'est le moment de America Great. Pas encore again, hein. Il conquiert l'espace, donc c'est juste évidemment le jour de l'envol de la fusée que cette mini tragédie, la noyade d'un enfant.
3: Donc toi, cette correspondance t'a agacé entre le décollage de la fusée mettre un pied sur la Lune et la noyade de cet enfant.
0: Raymond Carver, il en aurait fait une nouvelle. Ça ressemble à ça d'ailleurs, hein, ça ressemble beaucoup à du Raymond Carver dans l'écriture. C'est son éditeur qui coupait tout, hein, comme ça devenait minimal. Là, c'est un roman qui n'en finit jamais, c'est-à-dire que quand vous avez 10 fois la fusée qui s'envole, c'est éparpillé façon puzzle, comme disait l'autre, hein, la narration. Et donc,
1: mais
0: là,
1: il ne se passe rien, mais ça ne se passe rien dans le désordre.
0: Voilà, en plus dans le désordre, si vous voulez. Non, franchement, là, moi je trouve que ça ne va pas du tout.
3: Anna.
4: Alors moi, je trouve que ça ne va pas du tout, mais pour des raisons très différentes d'Arnaud. J'ai été assez impressionnée par sa capacité à exprimer les émotions, les sentiments des personnages d'enfants. Notamment...
3: Le rapport au temps.
4: Exactement, le rapport au temps, l'impatience.
3: Comment un gosse vit le déroulement du temps, à savoir 15 minutes peuvent durer un siècle quand on a hâte d'aller dans la piscine.
4: Exactement, l'impatience, comment on vit l'injustice. Je trouve qu'elle est très très très forte et précise et juste pour se mettre à hauteur d'enfant, ce qui est quand même pas si évident en littérature. Moi, ce qui m'a gênée et beaucoup dans le livre, c'est la façon dont elle fait littérature avec cette histoire. C'est-à-dire, c'est pas le sujet, la mort d'un enfant de 5 ans noyé, bien sûr, enfin, je veux dire, pourquoi ne pas le traiter en littérature ? Mais je trouve qu'il y a une forme de suspense dans la façon dont elle s'approche, dont elle zoome, dont elle dézoome, la façon dont on raconte les projections de cet enfant, dont on sait qu'elles n'auront pas lieu, sa rentrée en CP, son premier yo-yo, sa petite toupie, tout ce qu'il ne verra jamais. Il y a une forme de pathos que je trouve un peu malsaine, je dirais même presque obscène à certains moments, et ça m'a beaucoup mise en fait à distance du livre parce que je n'arrive pas à prendre de plaisir de lectrice avec cette façon de triturer ce sujet-là.
3: Jean-Marc.
1: Bon, je crois qu'il y a quelque chose, comme le dit Arnaud, du rêve américain, avec une symbolique un peu lourdingue, c'est-à-dire qu'on est le jour de l'atterrissage sur la Lune, de l'alunissage, pardon, et on est aussi dans le rêve américain de la piscine. Moi, j'étais assez frappé parce que les peintures de David Hockney arrivent à ce moment-là. C'est-à-dire qu'il va aux États-Unis et il constate qu'il y a des piscines à peu près partout. Il se dit, en Angleterre, c'est totalement impensable.
0: Ceci étant collectif, quand même. Mais alors, le droit...
1: Elle est collective. Est très cher. Alors, je fais la différence entre le chlore privé et le chlore public, mais ça reste le rêve américain de la piscine, plus la Lune. Et à ce moment-là, tout le monde regarde la Lune, mais on oublie de regarder l'enfant.
3: Tout le monde regarde dans la mauvaise direction.
1: Voilà, le sage monte la Lune et on oublie de regarder l'enfant. Sous-entendu, on ne regarde pas l'enfant et on ne regarde pas ce qui se déroule au même moment, c'est-à-dire la guerre du Vietnam. Et j'ai quand même l'impression, parce qu'elle en parle de la guerre du Vietnam, que ce n'est pas un sujet totalement neuf dans la littérature américaine. Par ailleurs, je trouve que la construction qui est cette façon de prendre des chapitres et de les mettre dans le désordre, moi ça m'a rappelé les soirées loto quand j'étais gamin dans le sud, on mettait les numéros dans le sac et il y a quelqu'un qui disait je boulègue, et il sortait les numéros.
3: Elle sort les chapitres comme l'accent. Ça.
1: Et je pense qu'elle a mis les chapitres, elle a écrit dans l'ordre, puis après elle a tout balancé dans le désordre comme ça lui venait. Ça m'a fait penser aussi aux choses de la vie, c'est-à-dire qu'on a la décomposition de cet accident de la piscine au ralenti, ça n'en finit pas et ça devient un petit peu lourdingue, c'est-à-dire qu'en fait ça m'a donné l'impression d'un roman écrit au ralenti et à la lecture c'est insupportable, même à la deuxième lecture que je me suis infligée.
3: Baignade surveillée de Laura Kaczynski est publiée chez Gallimard dans une traduction de Céline Leroy. On enchaîne avec cette question, mais que fait ce sang sur le pull de Jennifer ? Titre du troisième roman de Lucie Rico, la narratrice est la Jennifer du titre qui pose cette énigme, comme dans un jeu de Cluedo. Et le point de départ est une phrase qui surgit dans l'esprit de Jennifer et qu'elle ne réussit pas à terminer. Parce que son esprit est bloqué, sa mémoire flanche, et cette phrase la voici. « Devant autant en emporte le vent, Vivian Leigh et Clark Gable vont s'embrasser quand quelqu'un appuie sur pause et rien, le blanc. » Et ce blanc devient une obsession pour Jennifer. Elle se lance dans une enquête à la fois burlesque et flippante pour retrouver la suite de cette phrase. Et pour mettre des mots et des images sur ce qui échappe à sa mémoire, elle va utiliser une méthode policière, interroger sa famille et reconstituer précisément la scène de son enfance qui lui permettra de retrouver la fin de la phrase, donc sa mémoire. Arnaud.
0: J'ai adoré, j'ai pris énormément plaisir à ce dispositif. Oui. Et d'ailleurs, c'est intéressant parce que j'avais vu juste avant le très beau dernier film de Steven Spielberg, Disclosure Day, et où il y a la reconstitution d'un appartement, exactement comme elle le raconte, elle, avec la reconstitution de l'appartement de son grand-père à Perpignan. Vous avez ça dans le film de Spielberg pour la même raison, c'est-à-dire favoriser l'anamnèse, le souvenir. Et donc, ces deux dispositifs, il y a quelque chose de très cinématographique. Alors, évidemment, tout de suite, avec ce livre, on est happé par son titre. Hein, on est comme aveuglé par son titre et elle va beaucoup en jouer dans son dispositif.
3: Qui c'est ça. Un titre, quand même, qu'il faut le préciser, qui donne un peu une fausse piste de comédie.
0: Oui, enfin, de comédie. Moi, j'ai trouvé... Donc,
3: même s'il y a beaucoup d'humour dans le texte.
0: C'est son troisième livre. J'avais déjà aimé les deux précédents. Il y a un ludisme, un jeu avec, oui. Avec le lecteur ou la lectrice, hein, qui est évident. J'ai beaucoup pensé... Alors, je parlais de Spielberg, mais pour finir, je dirais que j'ai beaucoup pensé à l'univers de quelqu'un que j'adore, qui est celui de Quentin Dupieux. J'ai trouvé qu'il y avait dans ce livre quelque chose qui renvoyait à, effectivement, des idées à la Quentin Dupieux.
3: Pour traiter d'un sujet grave qu'on ne va pas révéler ici. Anna.
4: Mais moi, j'ai beaucoup aimé aussi. Je la découvre donc avec ce troisième roman. Je n'ai pas lu les deux premiers. Et en effet, elle a vraiment un ton qui est extrêmement léger. Il y a une espièglerie, il y a une malice. Et elle nous balade parce qu'on commence dans un registre, on passe dans un autre. On ne sait pas vraiment où ça va aller. Et ça va aller à un endroit qui est tout à fait autre que ce qu'on avait imaginé au départ.
3: Et très sombre.
4: Et très sombre. Mais elle le fait avec le sourire de la danseuse, quoi. Elle fait des pointes vraiment avec cette vie qui n'est pas si simple. Il y a un rapport au langage qui est très intéressant. Donc ça commence de façon volontairement oulipienne, hein, la disparition du point. Parce qu'elle doit donc rédiger un texte, plus de points sur son clavier d'ordinateur. Ensuite, disparition du A et du U, oh là là, jusqu'au bug total et à l'arrivée de cette phrase. Et donc, elle va donc mener cette enquête quand la phrase apparaît, parce qu'elle ne peut plus rien faire d'autre. Et on pense à Quentin Dupieux. Moi, j'ai pensé aussi à Woody Allen, je dois dire, à Meurtre mystérieux à Manhattan, au départ, dans l'enquête et le jeu de l'enquête. Il y a quelque chose d'assez new-yorkais, je trouve, dans l'esprit. Et il y a un travail très intéressant, bon, c'est très psy, mais sur les mots. Que peuvent les mots quand ils sont cachés, et comment ça mène à la catastrophe. Et je trouve qu'elle croque un portrait extrêmement juste de cette trentenaire qui n'est pas que sympathique, mais qui grince, qui frotte, et qui est une personnalité extrêmement juste et attachante. Voilà.
3: Est-ce que ce livre a tes faveurs, Jean-Marc ?
1: Ben plutôt. C'est un livre qui travaille la mémoire et le rapport de la mémoire à la littérature. Je suis désolé. Il y en a un par émission et je suis obligé de passer.
0: C'est quand même un qui vous parle.
3: Oui, c'est vrai.
0: C'est un peu normal. Hein. Voilà.
1: C'est un livre qui sonde la mémoire, donc forcément ça parle. Et en plus ici, c'est une mémoire traumatique et c'est donc des chemins tortueux parce que c'est une mémoire qu'elle a volontairement fermée elle-même et donc il faut qu'elle arrive à franchir cette porte. Et pour ce faire, elle mène une enquête policière et je trouve vraiment astucieuse cette idée de dire j'ai pas d'indices, j'ai pas de preuves, ma famille veut pas te parler, donc j'ai pas de témoins et je vais faire une reconstitution, je vais trouver le nuancé des papiers peints des années 80 pour être vraiment dans l'atmosphère de mon grand-père. Et il y a un travail sur le texte qui suit, qui est aussi un travail de torture en quelque sorte des lettres jusqu'à obtenir ce qu'elle veut, avec deux passages particulièrement frappants. Il y a la page 228 où la conjonction de coordination et ce petit ET qui la travaille en permanence est reproduit 21 fois sur 28 lignes. Donc c'est vraiment très saisissant d'un point de vue graphique. C'est
3: donc
1: pas la première fois.
3: Donc t'as fait les comptes. Hein.
1: J'ai compté, j'ai vérifié. J'adore faire ça. Et à chaque fois, ça me saisit parce que ça fonctionne bien. Et il y a également, à la page 31, et je me dépêche, une page qui est entièrement remplie de pavés de texte. C'est-à-dire qu'elle fait une reconstitution. Elle essaye, y compris dans les marges, de poser le texte. Elle le triture pour accomplir ce travail de mémoire. Alors, sans spoiler la fin, on ne va pas dire qu'elle y parvient forcément parce qu'elle est dans une logique de climat incestuel et on ne sait jamais où ça va, mais elle retrouve la conscience d'un malaise. Et je crois que c'est ça l'enjeu de ce livre, c'est de retrouver la conscience de ce malaise.
0: Et l'image manquante qui est toujours...
1: Et l'image manquante dont on sait, et les lettres manquantes dont on sait l'importance chez Pérec.
3: Alors moi, je n'ai pas compté les mots, mais j'ai quand même un peu le nez sur l'horloge, Raphaël.
4: Très rapidement, enthousiasme partagé avec mes camarades, totale admiration pour cette grâce, cette malice qui n'élute pas la douleur qui est à l'origine de cette recherche et cette manière de prendre le langage comme son objet d'investigation et le lieu par lequel ça va passer. Je trouve que c'est remarquable de faire ça si jeune. Elle a une manière par ailleurs de parler de la famille qui est extraordinaire.
3: Merci Raphaël. Mais que fait ce sang sur le pull de Jennifer de Lucie Rico et publié chez POL ? On termine avec le nouveau roman d'Aurélien Bélanger dont vous avez assuré le teasing, comme on dit en français. Après les derniers jours du Parti Socialiste, voici l'architecte de Notre-Dame. Cet architecte, c'est Viollet-le-Duc, restaurateur de Notre-Dame en son temps et auteur de sa flèche, détruite par l'incendie de 2019. On suit Viollet-le-Duc vieillissant à la fin du 19e siècle, à travers le journal d'un curé de campagne. Et parallèlement à ce journal, Aurélien Bélanger écrit un roman d'apprentissage à travers le parcours d'un jeune tailleur de pierre des années 2020. D'un chapitre à l'autre, on passe du 19e au 21e siècle avec des réflexions sur l'architecture, le Moyen-Âge, l'écologie radicale, la modernité. Donc le texte avance par digression, par association d'idées. Aurélien Bélanger, alors je ne sais plus à quelle page hein, Jean-Marc, mais écrit que Notre-Dame est une cathédrale sans labyrinthe. Alors...
1: Page 237.
0: Il aime compter. Hein.
3: Est-ce que ce roman est un labyrinthe, Anna ?
4: Ce roman est tout à fait un labyrinthe. C'est, là, pour le coup, c'est vraiment le contraire d'un roman de plage. Il faut se...
3: Ça veut dire que tu as tenté de le lire sur la plage.
4: Tout à fait. Ma semaine de plage avec Aurélien Bélanger. Bon. Mais une fois qu'on renonce à la plage, hein, parce que voilà, et qu'on va donc au café pour lire avec des notes et un stylo et un cahier entier que j'ai rempli, et ben ça vaut le coup. Parce que, alors, il fait toujours ça, et ça déborde dans tous les sens. Il y a je ne sais combien de personnages qui arrive, je ne sais combien de courants, je ne vais pas les citer parce qu'on a peu de temps, mais je trouve que son érudition, elle n'est pas surplombante, qu'elle est généreuse, que je trouve que la figure de la façon dont il s'empare de la figure de Viollet, le duc, c'est très intéressant parce que ça, vraiment, ça lui permet de poser plein de questions. Où est-ce qu'on en est de notre époque, de notre propre histoire, aussi sur la dimension de la littérature, sur le rapport au patrimoine, le patrimoine, on doit s'approprier le patrimoine, mais comme un terreau de création et de fiction. Enfin, j'aurais envie d'en parler pendant très très longtemps, je sais que j'ai pas le temps, mais c'est un livre que j'admire beaucoup. Voilà.
3: Raphaël, ton admiration est-elle partagée ?
2: Elle est tempérée. J'ai moins eu l'impression d'avoir affaire à un labyrinthe ou à une cathédrale qu'à un tunnel, comme on dit, que dans une soirée, quelqu'un, souvent d'origine masculine, il faut bien le dire, vous a mis un tunnel. C'est vraiment cette impression que j'ai eue, parce qu'il est passionné par son sujet, et c'est remarquable. Enfin, on sent qu'il y a une jouissance du savoir et du partage de ce savoir qui est à l'œuvre. Donc je dis bravo, mais il se moque un peu de voir si il me reste un petit peu de vin dans mon verre, ou si j'ai pas bâillé, ou si j'ai bien compris la blague là qui s'est faite à lui-même, parce que si on l'a raté, on va rater un petit peu la suite. Mais c'est intéressant chez Bélanger, cette manière d'être un romancier qui croit moins aux romans qu'aux idées. C'est un homme qui veut faire des fictions sur les idées, et pourquoi pas, et c'est intéressant. Voilà, maintenant, c'est au détriment des personnages, ils sont quand même peu d'épaisseur, et ils dialoguent par... tunnels qu'ils se mettent les uns aux autres pendant des très très très longues pages. Voilà. Alors après, il y a des passages qui sont hilarants. Par exemple, un moment sur la French Touch qui serait les prémices de Reconquête d'Éric Zemmour, qui est assez amusant. Mais voilà, il y a des choses extrêmement intéressantes, très intelligentes. Je reste un peu sur le bord de la route. Et par ailleurs, je suis pas tout à fait sûre de comprendre quel rapport il a au complotisme comme objet et sujet de fiction.
3: Jean-Marc.
1: Moi, je crois que le principal mérite de ce livre, c'est la façon dont je l'ai reçu. J'ai reçu un coup de fil du marchand de matériaux à côté de chez moi qui me dit « Monsieur Proust, on a un colis pour vous ». Et je pense qu'il n'avait pas tellement l'habitude de recevoir des colis. Là, entre deux rangées de parpaings, il y avait le pavé de Bélanger. Et j'ai trouvé que c'était pas mal. Alors, je crois, comme dit Raphaël, il y a un gros problème avec les personnages. Il a tout pour avoir un Goncourt et il se saborde. C'est-à-dire qu'il c'est un peu le masque des Goncourt, si j'ai bien compris. Il a une idée assez géniale, c'est celle de nous parler de Viollet-le-Duc. Tout le monde connaît le nom de Viollet-le-Duc, mais on connaît pas grand-chose de sa vie. Ouais. Il nous parle de Notre-Dame, c'est l'actualité. En même temps, c'est notre histoire, c'est notre patrimoine. Il a la capacité à brasser des idées, de digression en analogie. Il nous parle de cathédrale gothique, d'architecture, de restauration. La restauration, c'est les idées, c'est la politique. Il est capable de tout brasser, sauf qu'il a des personnages qui n'existent absolument pas. C'est-à-dire qu'en fait, il fait une sorte d'essai. Je ne sais pas pourquoi il essaye de détruire le roman au fur et à mesure qu'il l'écrit. On a des personnages qui sont des moulins à paroles, des idées, les tunnels, comme dit Raphaël. Et évidemment, c'est assez décourageant de lire ça, même si parfois ça peut paraître brillant. Et je ne comprends pas cette logique consistant à dire « je veux faire un roman pour le détruire au fur et à mesure ».
3: Est-ce que tu trouves que le roman a été détruit, Arnaud ?
0: Non, absolument pas. Et je trouve que, effectivement, c'est une cathédrale et peut-être, effectivement, aussi un labyrinthe. Je vois pas trop, effectivement, aujourd'hui, un écrivain qui, très clairement, dans ce livre-là, pour des raisons qu'il explique, se réfère à un écrivain qui a été tellement important dans notre histoire littéraire, à savoir Jules Verne. La référence, c'est Jules Verne. Il écrit comme écrivait Jules Verne, c'est-à-dire avec énormément de références. Je ne sais pas si vous
1: La différence,
0: vous souvenez.
1: Jules Verne, c'est que les personnages ont une existence propre très forte. Dans
0: oui,
1: chaque
0: mais là,
1: roman de
0: là
1: Jules Verne,
0: aussi,
1: dans l'identité.
2: Ça se passe ailleurs avec lui. Hein.
0: Toute la partie sur le... Bah, d'abord, Viollet le Duc a une existence très forte. D'abord, c'est un livre qui essaye de répondre au trauma collectif que nous avons ressenti avec l'incendie de Notre-Dame. Que l'on soit croyant
1: il ajoute
0: pas,
1: un trauma
0: que l'on soit catholique ou pas, nous avons tous ressenti un véritable, oui, traumatisme, et pas simplement nous, le monde entier, comme nous le savons, a ressenti. Pourquoi ? Il étudie cette notion de sacré. Quand il raconte Viollet-le-Duc, c'est le moment où la France décide de répertorier tous ses monuments. Donc, avec cette question, qu'est-ce que c'est qu'un monument ? Je sais que l'argument ne va pas être très vendeur, hein, mais c'est un très beau roman sur la dialectique entre la pierre et le béton. Vous voyez ? Alors, tout de suite, là, tout le monde se dit, oh là, je suis
3: propose
0: pas sûr.
3: Propose la formule pour un bandeau.
0: Oui, hein, le plus grand roman sur la dialectique entre la pierre et le béton.
1: C'est une soirée au coin du feu des architectes des bâtiments de
0: vous
1: France.
0: Vous n'allez pas passer à côté de la dialectique de la pierre et du béton.
3: L'architecte de Notre-Dame d'Aurélien Bélanger paraît chez Actes Sud. Cinq livres s'ajoutent au programme dont on vient de débattre puisque c'est l'heure de vos coups de cœur et la bande dessinée y tient sa place. Jean-Marc, qu'est-ce que tu as choisi ?
1: Saison rouge d'Isao Mout aux éditions Sarbacane. C'est un roman graphique qui parle de l'armée rouge unifiée ou armée pourpre japonaise, un groupe révolutionnaire armé d'une extrême violence dans les années 69-72. On suit leur parcours et suivant l'adage, le parti se renforce en s'épurant. Ce groupe d'une... à peu près une vingtaine de personnes qui ont entre 20 et 25 ans va se livrer à des autocritiques d'une violence folle, c'est-à-dire qu'ils se tapent dessus, ils s'étranglent, ils se font mourir dans le froid et disparaissent évidemment les uns après les autres. Ça termine assez tragiquement par une histoire de kidnapping dans un chalet avec une prise d'otage. Cette radicalité-là est montrée avec un dessin très sobre en noir et blanc. C'est un long roman graphique très beau. Saison rouge, Isao Mout, chez Sarbacane.
0: Ça sent le Goncourt.
3: Raphaël.
2: Moi, je voudrais vous parler de Zone à défendre, de Bénédicte Dupré-Latour, qui est paru chez Flammarion, qui, je trouve, répond de manière très intéressante, très vive, très inventive, à une question qui sous-tend quand même pas mal de conversations qu'on a au masque sur la possibilité, la capacité encore de la fiction à métaboliser le monde. Et on en vient quand même de temps en temps à douter. Et là, je trouve qu'elle a une capacité à fabriquer du roman à partir d'idées, elle, pour le coup. C'est une histoire d'une famille, une mère complotiste zinzin, ses deux enfants. Et puis on a son fils qui est une espèce d'aristocrate de la loose et sa fille qui est une ingénieure qui est censée représenter la rationalité, qui va complètement sortir de la rationalité au moment où elle va être chargée par son entreprise de préparer l'installation d'une usine de déchets dans le village où habite sa mère. Et à partir de là, ça va partir dans tous les sens. C'est extrêmement drôle. Ça hésite entre l'accablement et le lyrisme. Et à un moment donné, un des personnages dit, enfin le frère, l'aristocrate de la loose, dit qu'il hésite entre, qu'il aimerait écrire quelque chose qui serait entre ce connard de Houellebecq et ce génie de Damasio. Eh ben, on n'est pas loin de ça.
1: Ça sent pas l'interallié.
3: Zone à défendre de Bénédicte Dupré-Latour, c'est publié chez Flammarion. Arnaud.
0: Souvenez-vous, nous étions à Quai du Polar,
3: oui.
0: Et nous nous étions collectivement enthousiasmés pour un polar, la théorie de la disparition de Séverine Chevalier, et sort donc son nouveau roman qui s'appelle De guerre ou d'ailleurs, ce qui nous vaut un bandeau quand même, une grande écrivaine hors norme, le masque et la plume, France Inter, c'est un peu la classe. Alors, après, il faut quand même faut aller vérifier. Hein. Donc, je confirme bien que Séverine Chevalier, qui nous fait ici le portrait d'une star de la télé-réalité, star déchue, évidemment. Nous pensons évidemment à cette pauvre Loana, mais elle en fait elle aussi un portrait totalement déconstruit autour des clichés qui entourent forcément ce genre de personnages. Et franchement, si vous voulez faire un test en librairie, ça c'est pas dur, je vous propose, si vous voulez bien, d'aller en librairie et de lire simplement la page 15, qui s'appelle « Pourquoi Lolita B ?» parce que c'est le nom de cette star, évidemment, au nom de cette star de la réalité, s'appelle Lolita B. Ça vous prend une minute en librairie, puis après vous l'achetez.
3: De guerre ou d'ailleurs, donc, de Séverine Chevalier.
0: La manufacture du livre.
3: La manufacture du livre.
0: Éditeur indépendant, comme on dit.
3: Quant à moi, j'ai choisi Les Dissidents, qui me semble être l'un des événements BD de cette rentrée. Le livre est écrit et dessiné par un Américain qui s'appelle Derf. Bagderf, pendant qu'un portable sonne dans le public. Les dissidents, ce sont les dessinateurs, les écrivains et les journalistes d'un mensuel satirique américain qui s'appelait The Masses et qui a paru entre 1911 et 1917. Et pourquoi ça s'est arrêté en 1917 ? Parce que cette année-là, tous les membres du journal sont poursuivis pour s'être opposés à l'entrée des États-Unis dans la Première Guerre mondiale. Il y a donc tout un aspect documentaire passionnant dans le livre, avec la mise en lumière de grands dessinateurs de presse que, pour ma part, j'ai découvert. Art Jung, Cornelia Barnes, plusieurs de leurs dessins sont reproduits dans le livre. Et pour raconter cette histoire, Derf Bagderf a inventé un alter ego, un fils d'immigré allemand comme lui, qui rêve de participer et de vivifier le débat public avec ses dessins politiques. Donc comment le dessin de presse peut être considéré comme une menace? Comment la presse indépendante devient suspecte pour l'État? Comment ne pas céder à la pression? Toutes ces questions très contemporaines sont dans le livre, avec un dessin noir et blanc parfois un peu figé, mais qui réussit vraiment à nous faire entrer dans le New York des années 2010. Donc je vous redonne le titre, Les Dissidents, de Derf Bagderf. C'est publié aux éditions Ça et Là, dans une traduction de Fanny Soubiran. Et au passage, merci à Laetitia Gaillet d'avoir mis ce livre sous mes yeux ébahis. Anna, c'est à toi.
5: Alors moi, c'est un livre pour enfants, un album documentaire qui peut se lire à partir de 7 ans, même un petit peu plus petit. J'ai testé avec des tout-petits et ça les a beaucoup intéressés. Ça s'appelle « Incendie canadaire à la rescousse » de Pénélope Bagieu, paru donc chez Gallimard Jeunesse. Alors, elle passait ses étés, elle, enfant, en Corse, et elle était complètement fascinée par les canadaires. Donc ensuite, elle a passé du temps pour ce livre à la base de sécurité civile de Nîmes, pour découvrir donc l'univers des outils et des outils de ces brigades. Et donc, on suit la chronologie d'un feu, du départ jusqu'au retour à la caserne. Donc c'est un livre, bien sûr, qui alerte, mais qui est aussi vraiment une plongée dans le monde fascinant, en fait, des canadaires. Les canadaires, certes, mais aussi le Dash, le Beach, le Dragon. Enfin, on découvre toutes les possibilités, en fait, de ces engins. Et puis, il y a cette notion de héros qu'elle présente de façon très détaillée, hein, la vie des pompiers. C'est un livre qui, je trouve, permet à la fois d'éveiller les consciences des petits, mais sans plomber. Elle le fait avec beaucoup de subtilité, de finesse et le talent qu'on lui connaît.
3: Incendie canadaire à la rescousse de Pénélope Bagieu, c'est donc publié chez Gallimard Jeunesse. Anna Sigalevitch, Arnaud Vivian, Raphaël Léris, Jean-Marc Proust, merci d'avoir participé à cet épisode du Masque. Pour la suite, le Masque part en tournée à Nancy, où se déroulera le festival Le Livre sur la Place. Nous y enregistrerons deux émissions sur la scène de l'Opéra. L'idée, c'est de se retrouver le vendredi 11 septembre à 17h pour débattre de l'actualité littéraire, puis à 18h30 pour débattre des films en salle. Et pour vous inscrire, ben, comme d'habitude, rendez-vous sur le site de la Maison de la Radio et de la Musique. Stéphane Le Guenec réalise Le Masque et la Plume, et c'était avec Claire Levasseur, Nicolas Depagraf, Mathieu Leroux et Marie Le Peintre aujourd'hui. Merci à Ilinka Negulesco pour la préparation et la coprogrammation. Ma bande et moi vous retrouvons dimanche prochain en Lorraine pour de nouveaux enthousiasmes ou désaccords, une liberté critique dans tous les cas. Après le flash, vous avez rendez-vous avec la radio de, et ce soir, Mathieu Conquet vous propose la radio de la chanteuse Camille.
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3: 21h sur Inter. Et vous retrouvez Alexandra Dubouchereau pour les informations. Bonsoir.
18: Bonsoir Rebecca, bonsoir à tous. Fabien Roussel en lice pour 2027 sur TF1 et sans surprise ce soir, le patron du PCF, le Parti communiste français, vient officiellement d'annoncer sa candidature à la présidentielle. En 2022, il avait recueilli 2% des suffrages au premier tour. Certains élus communistes et LFI l'avaient accusé d'avoir empêché Jean-Luc Mélenchon d'accéder au second tour. Ségolène Royal, elle, annonce avoir obtenu les parrainages nécessaires pour se présenter à la primaire socialiste liste pour 2027. Six autres candidats se sont déclarés. Olivier Faure, Raphaël Glucksmann, Philippe Drin, notamment. Premier tour dans un mois. Nous avons écrit l'histoire. Se félicite le chef de l'AFD en Saxe-Anhalt. Le parti d'extrême droite recueille 44,5% des suffrages à l'élection régionale dans ce land de l'ancienne Allemagne de l'Est, selon des résultats préliminaires. C'est à un siège de la majorité absolue. Aucun parti d'extrême droite n'a dirigé une région depuis 1945 en Allemagne. La guerre en Ukraine va continuer cet hiver, estime Volodymyr Zelensky, le président ukrainien. S'est exprimé ce soir en conférence de presse après des pourparlers avec les émissaires de Donald Trump, Steve Witkoff et Jared Kushner, porteurs d'une proposition pour mettre fin au conflit. Eux évoquent des discussions significatives et appellent les Ukrainiens et les Russes à faire des compromis. La question territoriale ne peut être résolue que lors de rencontres entre chefs d'État, indique Volodymyr Zelensky. De nouvelles discussions sont en cours à Kiev, précise à l'instant un haut responsable de la présidence ukrainienne. Des frappes israéliennes ont fait 7 morts aujourd'hui dans 3 localités du sud Liban. Il y a aussi une vingtaine de blessés, dont des enfants, et des bâtiments gouvernementaux ont été touchés d'après Beyrouth. Le président libanais Joseph Aoun dénonce une dangereuse escalade et exhorte Washington à faire cesser ces violations de la trêve. Les 20 millions d'euros de dons dépassés pour Zeven, ce marathon caritatif sur la plateforme Twitch. Il a déjà dépassé son record absolu de 16,5 millions d'euros récoltés l'an dernier. Et ce n'est donc pas terminé. La 10e et dernière édition s'achèvera à 1h du matin. Le principe, des créateurs de contenu en ligne se connectent simultanément en live auprès de leur communauté respective pour lever des fonds pour des associations. La canicule sévit toujours dans le sud. 6 départements restent sous vigilance orange encore demain. L'Ardèche, l'Aude, la Drôme, le Gard, l'Hérault et le Vaucluse. Et puis il y a encore un Français en lice à l'US Open de tennis, Arthur Géa, qui jouera demain les 8e de finale face au Néerlandais Botic van de Zandschulp, à suivre vers 17h. Et s'il l'emporte, il intégrera pour la première fois le top 50 du classement ATP et deviendra aussi le premier joueur repêché à se hisser en quart de finale d'un grand chelem.
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18: 21h05 sur France Inter, on laisse les clés du studio à un artiste, c'est la radio de Camille.
1: Bonsoir, bonsoir, ici Piche.
2: Bonsoir, c'est Michel Gobert.
4: Bonsoir, c'est Mirwais.
9: C'est Karine Rothfeld.
24: Bonsoir, c'est Thomas N'Gijol. J'espère que tout le monde va bien.
25: Dans cette émission, il n'y a pas de présentateur.
1: C'est la chanson de mes premières fois, pas toutes mes premières fois, on se calme.
25: Pas de filtre ou de médiateur.
24: Le ton est grave, mais le moment sera très agréable.
9: Voilà.
25: L'invité seul prend les commandes du studio pour une heure.
26: Je vous expliquerai pourquoi tout à l'heure, et même pas plus tard.
25: Et se raconte à travers ses écoutes, ses musiques.
1: Cette chanson, elle me fait beaucoup de bien immédiatement.
26: C'est... oh là là.
25: Celle qui change une vie.
24: Très fort émotionnellement.
26: Qui raconte un peu par quoi je suis passé.
25: Vous écoutez la radio 2, Camille, sur France Inter.
27: Qu'est-ce que j'aime, la musique.
28: Alors, vous avez compris le principe.
26: Oh bah oui.
28: Donc c'est parti.
29: On a baissé les lumières, on est la nuit. Ouf. Oh, j'ai enlevé mes chaussures. Attends, je les enlève. Complètement. Voilà, ça c'est fait. Je suis pieds nus. C'est Camille à la radio. I Love You, Le Fil, Nouvelle Vague, Emilia Pérez, Music Hall. Oui, dans tout ça, il y a ma voix, ma musique. Et bientôt, The Sound of Milk. Le son du lait, la mélodie du lait, mon nouvel album. La musique dans ma vie, elle célèbre la vie et elle m'aide à continuer la vie. Dans l'instant présent, dans mon enfance, j'ai des souvenirs très précis de chansons, de sensations, de ce que certaines voix me faisaient et me font encore ressentir. Il y a des œuvres qui me donnent toujours des frissons, même si je les connais par cœur. Connaître par cœur, c'est pas connaître avec sa tête, c'est connaître avec son cœur. J'oublie souvent les paroles des chansons, y compris des miennes. Et ce soir, je voulais vous faire écouter quelques-uns des morceaux qui ont compté dans ma vie. Ce sera comme un voyage dans ma tête, dans mon cœur plutôt, à travers mes ondes. Je vous tiens la main, laissez-vous aller, fermez les yeux. C'est la radio de Camille.

C'était Elis Regina et Antonio Carlos Jobim, Aguas de Março. Je ne sais pas parler le brésilien, le portugais. Les eaux de Mars, 1974, 4 ans avant ma naissance, en mars 1978. J'ai fermé les yeux, j'ai enlevé mes lunettes. Ça aussi, c'est très bon signe. C'est tellement vivant qu'ils sont toujours vivants, tous les deux. Face à face, on les entend qui s'amusent comme des eaux vives qui s'entremêlent. Et on va écouter maintenant un souffle qui s'entremêle avec lui-même. Alors.

L'espace sacré, c'est l'espace où on joue. Elle porte le nom d'un moine et elle est prêtresse et elle s'appelle Meredith Monk. Et je l'ai découverte, je crois, quelques années avant de d'écrire mon disque Le Fil. On dit souvent, quand des musiques se ressemblent, que les artistes s'inspirent les uns les autres. Mais je crois qu'il y a quelque chose de plus mystérieux que ça. Je crois qu'il y a des familles d'âmes et qu'elle fait certainement partie de ma famille d'âmes. Cette souffleuse de verre, je vous en dis pas plus sur la chanson.

0: Parler après une chanson, c'est comme parler après avoir vu l'océan pour la première fois. Cécile. Les noms qu'on donne à nos enfants, les prénoms qu'on leur donne, c'est comme la première vibration d'amour dont on les entoure pour qu'ils... pour les accompagner dans la vie. Donc j'espère que cette Cécile a une jolie vie. J'espère qu'elle vit toujours, qu'elle va bien. Quel beau moment que ce papa qui parle de sa fille, qui deviendra jeune fille, qui deviendra femme. Il y a une chanson sur mon nouveau disque qui s'appelle Monsieur Garçon. C'est une chanson pour mon fils qui devient grand. Et elle est sous le parrainage et le marrainage de Claude et de Cécile. Ça commence par un coup de tonnerre qui fait très peur aux enfants. Mais tout de suite, elle les rassure par l'une de ces mélodies du bonheur, parce qu'il y en a beaucoup des mélodies du bonheur et elles sont
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0: Toujours à réinventer ces mélodies du bonheur.
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0: it really work?
1: Of course it does. You try it. What things do you like?
0: Pussy Willow. Christmas. The Bunny Rabbit.
2: J'ai cru que ça allait continuer. On pourra en citer plein des favorite things. Le sentiment maternel, la joie, ce qui pétille en nous dans ces moments-là avec les enfants et qui nous sauve de la noirceur à l'intérieur de nous et de la noirceur du monde, ça peut pas s'expliquer. Ça peut que se chanter. Voilà. Dans les couettes, il y a des plumes. Non. Non, pas de transition. On passe la suivante.
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donne de l'espace pour chanter cette chanson d'Emmanuel Parenin, Plume blanche, plume noire, 1977. Elle aussi, elle a une diction merveilleuse qui me fait penser à mon amie Jeanne Chéral et qui me rappelle aussi par certaines inflexions Véronique Sanson qui a sorti son premier disque en 1972. Wow. Je connais super bien mes dates. J'aime bien quand le blanc et le noir sont associés. Parce que on sort du monde binaire. Et on n'est pas non plus dans la grisaille. Mais le gris, c'est beau. Et la mélancolie aussi. Et la pluie aussi. C'est beau.

Samson François, joue Frédéric Chopin, prélude numéro 4 en mi mineur, opus 28. Merci à tous deux. Et j'ai une pensée pour mon frère qui est pianiste. C'est peut-être le seul morceau que je sais jouer au piano comme lui, même si ça fait longtemps que je ne l'ai pas joué. Mais il est d'une beauté, d'une simplicité infinie. Et quand on était adolescent, on faisait notre petite émission de radio à nous et on s'écoutait différentes versions d'un même morceau de Chopin. On aimait bien Rubinstein, mais c'est Samson François qui me fascinait le plus par sa liberté et par ce qu'il mettait de lui, en fait. Voilà. Coucou, Lala. Coucou, c'est moi, Camille, et vous êtes dans ma radio sur France Inter. Trust me. 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

Meryl, coucou. Album Jour avant caviar 2020. Ah non, mais merci, merci Meryl. Elle me fait tellement rire et elle est tellement vraie. Et vive les femmes et leur pouvoir érotique. C'est génial, voilà. Merci, merci. Je sais pas, des fois je me demande si les femmes sont quand même pas plus érotiques que les hommes. Enfin, c'est quand même flagrant, non? Je sais pas. En même temps, j'ai vu un défilé de mode en 2024, donc vous allez me dire qui était ce créateur, parce que je ne m'en rappelle plus. Google là, tu l'as pas, mais Google là. Willy Chavaria, merci. Merci à l'auditeur qui vient de nous donner la bonne réponse. Willy Chavaria, ce défilé de mode est un érotisme. Voilà. On redécouvre l'érotisme des hommes, parce que certains hommes portent des

0: pantalons, certains hommes portent des tatouages, certains hommes portent des robes et des robes de mariée, et ils sont tous magnifiques. Et vive le Mexique. Et en plus, il a utilisé une chanson d'Emilia Pérez pendant son défilé, donc elle était très contente. Eh bien, je vais vous dévoiler le nom... je ne vais pas vous dévoiler le nom de la prochaine musique. Vous allez deviner en écoutant de quel film d'animation, de quel dessin animé,
1: Vous allez deviner de quel dessin animé et vous allez deviner de quel dessin animé et qui suit la prochaine musique.

ça groove à la japonaise. Ça, c'est un indice de plus. Joe Hisaishi, BO du film. En tout cas, moi, j'aime faire des voix de dessins animés, comme vous avez pu constater. Et donc, j'aimerais. Je suis vraiment. J'ai fait la voix de Colette dans Ratatouille. Et la chanson, les rêves des amoureux sont comme le bon vin. Il donne. Mais je ne suis pas là pour faire ma promo. Donc voilà, c'est dit. Donc, réalisateur de dessins animés, si vous m'écoutez, j'adore faire des voix de dessins animés. Je peux faire l'enfant, le grand-père, le voisin. Totoro! Miyazaki. Alors, j'aime les dessins animés. J'aime les contes de fées. J'aime les animaux, j'aime les enfants, et j'aime les histoires qui parlent à tout le monde. Et j'aime qu'on prenne pas les enfants pour des cons. Et Miyazaki, il a tout ça, et en plus, il parle de lui et il parle de sa métaphysique à lui. Son dernier film, Le garçon et le héron, c'est un chef-d'œuvre philosophique. Psychédélique, c'est une expérience, c'est extraordinaire. Voilà, c'est un, enfin bon, je vais pas dire, c'est un immense artiste, ça c'est relou. Miyazaki. Rosalía.

Bouche bée, Rosalía avec Yaritza y su esencia, la perla. Album luxe 2025. Bon, et il se passe quand même des trucs bien en 2025. Rosalía, c'est une merveille. J'ai vu sur scène, j'ai eu cette chance de l'avoir sur scène à l'Accor Arena Bercy. C'est le premier concert, et Dieu sait si j'en ai vu des grands artistes, Stevie Wonder, Elton John, dans des grands lieux. Il y a toujours un truc qui se perd. Mais alors là, c'était magistral, c'était intime, c'était drôle, c'était frais, c'était artistique, c'était exigeant, c'était beau, sublime, religieux, païen. Merci Rosalía de se faire rencontrer les mondes. Voilà, c'est bonheur. Merci. On enchaîne sur Diamant.

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Camille. Diamant. C'est Juan Rosoff, Diamant. Pionnier dans les années 90 de la nouvelle scène groove parisienne, ouvrant ainsi la voie au FFF, Sinclair, Vert Coquin, Malka Family. J'adore comment il joue avec sa voix et ses accents. Et ses, il a sur ce même disque une chanson qui s'appelle Jam Session. Et le pont, c'est Pit Trop Poil. Soyez grossiers, profitez-en et allons-y. Voilà. Pit Trop Poil. Voilà, on peut tout faire groover dans la vie, qu'on se le dise. On peut tout faire funker. Et les mots sont là pour ça, et on peut les transformer. Les laissez pas morts sur les pavés. Prenez-les, les mots. Les laissez pas être pervertis, mensongers par certains hommes politiques. Laissez pas comme ça les mots. Reprenez-les en bouche. Hein. Redonnez leur vie. Amusez-vous avec. Faites des chansons. Faites l'amour et faites des chansons.

Comme ça, tout pas. C'est peut-être plus haut.

c'était Aka, Three Voices of the Forest, avec les autochtones pygmées Aka de l'ensemble Ndima, fruit d'une aventure interculturelle entre la France et le Congo-Brazzaville, avec les Occitans du groupe Humanophone, qui ont peut-être inspiré Herbie Hancock. Une piste dans la forêt. J'ai eu la chance de voir le groupe Ndima dans la Dordogne où j'habite, dans une grange. Ils avaient été invités à chanter sous un arbre centenaire et comme il pleuvait, on les a retrouvés dans la grange et c'était comme s'ils venaient avec la forêt en eux. Oh là là là là! On arrive à la fin de l'émission. Bah si je vous manque trop et si la musique vous manque trop, bah vous écoutez de la musique, chantez. Nous allons nous quitter sur une ritournelle sans mots. Mais une ritournelle quand même. Une ritournelle au piano de Sébastien Tellier, qui comme toute ritournelle, n'en finit jamais de tourner.

0: Voilà, chanter pour moi, c'est participer à la symphonie du monde. Je vous embrasse tous autant que vous êtes, tous et toutes et tous autant que vous êtes. Et merci Mathieu Conquet. Une conque, c'est un coquillage, hein. C'est magnifique. Je vous laisse les clés du studio. Encore quelque chose, Mathieu Conquet? Oui. Faut juste me demander, je veux dire. Voilà.
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7: L'Iran va déclarer une zone interdite près du détroit d'Ormuz dans les prochains jours. C'est ce qu'assure ce soir le secrétaire du Conseil suprême de sécurité nationale en Iran. Tout navire entrant dans cette nouvelle zone sera placé sur une liste de sanctions, précise-t-il. Cette annonce s'inscrit dans un contexte de nouvelles séries d'attaques mutuelles entre Américains et Iraniens cette semaine, principalement en mer et notamment dans ce passage maritime stratégique. Les pourparlers se poursuivent à Kiev ce soir. Réunion en cours entre les émissaires américains et le président ukrainien. C'est ce qu'indique la présidence ukrainienne à l'instant. Jared Kushner et Steve Witkoff ont présenté au président ukrainien de nouvelles propositions plus efficaces, dit-elle, visant à mettre fin à la guerre avec la Russie. Les sondages ne se sont pas trompés. En Allemagne, l'extrême droite a remporté une très large victoire à l'élection régionale en Saxe-Anhalt, dans l'ex-Allemagne de l'Est, avec un score de près de 44,5% selon des résultats préliminaires publiés par les chaînes de télévision publique. Les conservateurs de la CDU sont crédités, eux, d'environ 18,5% des suffrages. 1500 vols retardés, plus de 170 000 passagers cloués au sol en Indonésie au lendemain de l'éruption du volcan Anak Krakatoa. Les autorités indonésiennes ont fait fermer 8 aéroports, dont le principal, celui de Jakarta. Les cendres volcaniques peuvent endommager les moteurs d'avions. En France, dans les Pyrénées-Atlantiques, la préfecture évoque une situation plutôt stable sur le front de l'incendie de végétation dans la vallée d'Aspe. 125 hectares ont été parcourus par les flammes depuis mercredi dans une zone d'altitude. La météo n'est toujours pas favorable et des points chauds persistent, précise la préfecture. Malgré les critiques, les appels à la démission, Gianni Infantino s'accroche à son trône. Le grand patron de la FIFA, la Fédération internationale de football, a confirmé aujourd'hui qu'il briguait un quatrième mandat en mars prochain. Ses détracteurs lui reprochent une présidence opaque et son projet avorté de faire entrer des investisseurs privés dans la Coupe du Monde de football. Mais il a aussi des soutiens comme Donald Trump, le président américain, ou encore la Confédération africaine de foot. L'Italo-Suisse est pour l'heure le seul candidat déclaré. Rennes s'installe à la quatrième place de la Ligue 1 de football après sa victoire 2-1 à Angers ce soir. Strasbourg s'est surpassé à 3-6-2. Ultime rencontre de cette troisième journée en ce moment entre Marseille et le Paris FC et pour l'heure de partout à la 60e minute de jeu. 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
11: Hey, bonjour la France Inter. C'est déjà le deuxième numéro de ma nouvelle émission. La semaine dernière, on était à Besançon. Et bah là, je sors des studios de radio. Je vous emmène à Sète. Je me pose dans une ville ou un village différent chaque semaine. J'ai envie de vous rencontrer et de vous écouter surtout. Donc là, je prends le micro, le casque, mon sac, direction Gare de Lyon. Je pars avec Céline Villegas, chargée de programme, et Romain Lucquens pour la prise de son.
12: Je vais voir où ils sont.
11: Ouais, vous êtes où là? C'est Hall 1, voie D, comme Darmanin. Alors, 7, 40 000 habitants, département de l'Hérault, on est au bord de la Méditerranée et de l'étang de Thau. J'ai donné rendez-vous au Sétois au bistrot du marché près des Halles pour discuter de ce qui les rassemble, les divise, recueillir leurs doléances aussi. Vous vous rappelez les cahiers de doléances après les gilets jaunes? Eh ben, ils ont été directement classés aux archives. Moi, je vous propose de les dire directement au micro. Il y a moins de chances que ça se perde.
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11: On s'en fout, on va faire une paydolade sur la plage. Ouais, ça fait partie du programme qui nous attend sur place. L'artiste peintre Hervé Di Rosa. Il nous donne rendez-vous à la plage pour une paydolade. Il a dit, je crois que c'est un repas de pêcheur typique de là-bas. Lui, il est né à Sète, son père était cheminot, sa mère femme de ménage, et aujourd'hui, il siège à l'Académie des Beaux-Arts. Il est connu pour être l'un des plus grands représentants du mouvement de la figuration libre. C'est une peinture inspirée du rock et de la BD. Il est punk. Hein. Il a fondé le MIAM, le Musée International des Arts Modestes, qu'on ira visiter. J'en ai un très bon souvenir, j'avais été en vacances là-bas. Puis on va rencontrer des pêcheurs, parler climat, surpêche et quotas. Et puis du sujet qui polarise la ville depuis 5 ans. Il paraît que c'est une sombre histoire de parking, un truc de fou. Voilà, Hervé Di Rosa, il nous attend à la gare, normalement.
14: Alors, est-ce que quelqu'un sait où on va? Parce que si vous comptez sur mon sens de l'orientation, on n'est pas arrivé. Hein.
15: Tout à fait.
14: Ah,
16: okay. C'est loin, mais c'est beau. C'est loin, mais c'est beau. Ça dit, c'est loin, mais c'est beau.
17: Loin, oui, c'est très beau.
14: Merci de nous accueillir à la gare, Hervé. Ça, c'est cool, il est venu nous chercher à la gare, dis donc.
18: C'est une histoire avec la gare, parce que mon père travaillait là.
14: Ah ouais, t'es fils de cheminot,
18: moi,
14: toi.
18: Je suis un fils de cheminot. Ouais. C'est grâce à ça que je pouvais aller à Paris. Je pouvais m'évader de Sète. Parce qu'il y en a maintenant qui partent de Paris pour s'évader à Sète. Moi, ce que je voulais, c'était m'évader de Sète, tu vois. Et donc, je payais pas le train grâce à mon père. Et pour ça que j'allais tout le temps à Paris, tout ça. Mais c'était le seul truc qu'on avait gratuit, parce que c'était très modeste. Hein. Je veux pas dire qu'on était des... C'est quand même le prolétariat, tu vois. Donc, moi, j'ai pris la première fois l'avion. C'était pour aller à New York en 83 pour une exposition. C'était la première fois de ma vie que je prenais l'avion, tu vois. Et quand tu prends le train tout le temps, tu rêves de l'avion. Si j'avais pas été artiste, j'aurais été pilote de ligne, tu vois. Pas pilote de chasse, parce que...
14: Non, mais ça veut dire que c'est la peinture qui t'a amené à prendre l'avion pour la première fois et à voyager.
18: Ah, mais c'est la peinture qui m'a tout donné, moi. Sinon, j'avais rien. Et ma mère était femme de ménage et mon père est à SNCF, donc c'était... Bon, j'ai jamais été malheureux, tu vois, tout le temps. Faut pas non plus faire la description, on va pas faire le misérabilisme. Mais enfin, c'était quand même ricrac, quoi. C'était quand même très dur. Ouais.
14: Alors, on sort de la gare et vraiment, direct, on voit déjà les bateaux, quoi.
18: Ben oui, parce qu'il y a le canal, c'est 7. Alors, c'est tous les mégalos, ils disent que c'est la Venise du Languedoc. Ouais. Ça fait un peu rire quand tu connais Venise.
14: Moi,
18: ça fait
14: un peu rire. C'est la Bruges du Languedoc, je dirais.
18: Ouais, même la Bruges, c'est plus grave.
14: Voilà, bon, là, on longe un des canaux, tous les petits bateaux alignés. Il paraît que beaucoup ont des noms de chansons de Brassens, évidemment. Des La Fernande, il y a 15 bateaux. Si tu dis on se retrouve à La Fernande, bah tu retrouves jamais la personne, quoi. Et on passe devant le Miam. Bah, on va y aller tout à l'heure. Hein. Et puis Hervé Di Rosa va nous en parler quand même. Il existe depuis 25 ans. Allez, on continue la visite de la ville. Ah, voilà la mer. Donc là, je me sens vraiment à 7. On est en train de rouler le long de la corniche. Parce qu'au bout, il commence à y avoir les plages. Et Hervé Di Rosa nous a donné rendez-vous. Après la plage des Trois Digues, il m'a dit, venez, j'invite tous les auditeurs et les auditrices à faire une paydolade. J'ai aucune idée de ce que c'est. Vous qui êtes dans le sud, vous savez. Mon avis, c'est à base de poissons, mais... la mer est un peu agitée. Qu'est-ce qu'on mettrait dans l'autoradio pour la route ? Ce que vous voulez ?
12: Ah, demi-portion, non ?
15: Moi, j'aurais demi-portion.
14: Le rappeur du coin. Allez, avec toute l'équipe. D'accord. Avec toute l'équipe de C'est loin, mais c'est beau, on a voté, on met hop sur l'autoradio, là.
19: Sur le radio-cassette.
14: Extrait de La Bonne École, son album.
20: Yeah.

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1: Bon, Hervé, on s'était quitté à la gare, là. Tu nous as donné rendez-vous ici. Là, on prend un petit sentier avec du sable partout. J'ai l'impression d'être dans des dunes. Tu nous emmènes où, là?
2: Eh bien, on est à la partie extrême, la plage à la Corniche. En fait, c'est ce long filet littoral qui est du sable qui va de Sète jusqu'à Agde. Et là, on est presque sur la dernière partie de la partie Sète de la plage où Aldo Yaskamano, qu'on va voir,
1: ouais.
2: Quand il était petit, son père était un des derniers pêcheurs à la traîne. Il faisait ce plat traditionnel qui est la paille. Et donc, je voulais t'amener pour goûter un truc, parce qu'on te parle tout le temps de la tielle, de la bourride, de la macaronade. Mais la paille c'est un truc qu'Aldo m'a fait découvrir parce que c'est un truc qui s'est perdu. Son père, c'était un des derniers pêcheurs. C'était un des derniers à faire ça.
1: Et la mer est déchaînée, là.
2: Ouais, la mer aujourd'hui est déchaînée. Tu vois, j'ai pris mon maillot, mais je sais pas si j'irai me baigner.
1: Ah, il faut pas prendre de risques, là. Hervé, raconte-nous, qu'est-ce que c'est ton musée, le MIAM, Musée International des Arts Modestes? Qu'est-ce qu'on voit? Qu'est-ce que tu fais? Comment est venue l'idée?
2: Il faut dire qu'à Sète, on a créé le MIAM il y a 26 ans.
1: Ouais.
2: Il y avait déjà quand même des structures. Il y avait le musée Paul Valéry. C'est-à-dire, le musée Paul Valéry, c'était vraiment très classique pour notre présentation. Donc, c'est très important de présenter de l'art, dirions-nous, classique, surtout ouais. La peinture. Et le centre d'art, c'était vraiment un centre d'art à l'époque très... on pourrait dire très axé sur l'expérimentation contemporaine, donc un peu éloigné des peut-être du néophyte, tu vois. Donc voilà. Puis dans les années 90, il y a eu un rejet un peu de mon travail, de la figuration libre en général, tout ça. Et donc, moi, mon idée, c'est de faire les choses. Donc, avant d'attendre, comme attendre de m'inviter dans un musée, j'en ai fabriqué un. Et c'est, ce qui était important, c'était un musée où on ne verrait pas les mêmes choses qu'ailleurs. Je vais amener une autre parole, tu vois. Je voulais vraiment créer un lieu spécifique où on pourrait faire voir de l'art contemporain de pointe, de la recherche, mais d'une manière où le néophyte puisse s'y retrouver. Si on n'a pas lu les trois tomes de l'histoire de l'art contemporain, on puisse quand même avoir un sentiment. Et ça, je l'ai fait, nous l'avons fait grâce à un truc un peu qui est le rapport toujours avec des objets usuels, avec l'art modeste en fait, avec toute cette création d'images et d'objets populaires qui sont un peu périphériques. Et qui en fait influence beaucoup les artistes. Moi, c'est parti du moment où tout ça m'a influencé. Moi, je suis influencé par Matisse, Jérôme Bosch, Rembrandt, etc., mais aussi par Tintin, par Mickey, enfin partout.
1: Et comment est-ce qu'une œuvre rentre au MIAM, au Musée International des Arts Modestes?
2: Alors, déjà, Musée International des Arts Modestes, c'est un peu une escroquerie. En fait, c'est un centre d'art. On n'a pas l'appellation pour un musée, c'est plutôt un laboratoire où on étudie justement le rapport. Nous, on fait l'exposition qui est en ce moment sur Adrien Frégosi. C'est un hommage que j'ai voulu faire à un artiste, ce qui est très rare au MIAM. C'est un artiste qui a habité à Sète, qui est mort très jeune d'une longue maladie. Et son œuvre nous retranscrit ça.
1: Okay.
2: Cette bataille rafraîchissante, avec beaucoup d'humour, alors qu'il était en train de mourir. J'ai eu envie de rendre hommage à cette œuvre.
1: On va aller le visiter, ça. On va aller au MIAM.
3: Bienvenue au cœur du MIAM.
4: Dans l'antre de... Et Bernard Belluc.
1: On est accueillis au MIAM par sa directrice. Pardon, s'il vous plaît.
4: Jolaine Touzet qui travaille avec moi.
5: Bonjour.
4: Voilà, donc c'est un bâtiment qui a été construit par l'architecte Patrick Bouchain. C'est un ancien chai. Donc c'est la caractéristique de ces bâtiments et que c'est un musée, vous verrez, sans fenêtre quasiment. Et noir. Donc c'est assez différent déjà comme approche. Quand vous rentrez dans ce musée.
1: Je viens d'entrer dans la première salle du MIAM au rez-de-chaussée et il y a deux graffitis sous forme de grandes peintures autocollantes sur le mur. Il y en a une, c'est PMA pour tous, et l'autre, c'est et aussi que le capitalisme aille se faire foutre.
4: Les dessins sont d'Adrien Frégosi, mais il a travaillé, en fait, c'est une collaboration un peu posthume. Mais c'est Olivier Miyagou, spécialiste du sticker, qui a travaillé sur des dessins d'Adrien Frégosi et qui a transformé ses dessins en sticker et qui a fait des énormes stickers sur ce mur.
1: Mais moi, je veux ces stickers. Que le capitalisme aille se faire foutre. Je veux un sticker pour mettre sur mon ordinateur.
4: Celui-là, n'oubliez pas de lâcher prise aussi.
1: Oui, ça va souvent.
4: C'est assez universel.
1: Oui, c'est vrai qu'on l'oublie souvent, ça. Il n'y a rien de traditionnel ici. Ce serait quoi la Joconde du MIAM?
4: Hervé Di Rosa a fait une Joconde. Donc c'est, on va dire que c'est la Joconde du Miam.
1: On est obligé de dire que c'est celle-là.
4: Oui, on est obligé. Ouais, c'est ça.
1: Donc l'exposition est consacrée à l'artiste Adrien Frégosi. Je m'approche d'une vitrine. Alors là, j'ai l'impression d'avoir... C'est une espèce de... Pour moi, je vois une crêpe en béton qui fait un smiley.
4: En fait, c'est intéressant parce qu'au cours de... Bon, Adrien Frégosi a été malade, donc il fréquentait pas mal les hôpitaux. Et là, c'est avec du matériel d'hôpital, du papier mouillé, qu'il a fait cette figure. C'est comme une sculpture avec du papier cartonné. Donc on n'est pas loin de la crêpe en carton.
1: Sans titre. Papier mâché.
3: Les œuvres d'Adrien sont sans titre. Vraiment, quand il a...
1: Ah, il s'est pas foulé, quoi. Ah ben, on continue.
4: Et
1: Topor, je connais.
4: Voilà.
1: Roland Topor, l'éducation culturelle, qui date de 96. Et là, il y a un prof qui met sous les yeux d'un élève un tableau, mais c'est une toile blanche un peu gribouillée avec du rouge, et lui met un flingue sur la tempe. Topor, quoi. Bon, cool. Merci, les amis.
6: Merci beaucoup, c'est très sympa.
2: Et sinon, c'est des thématiques. Sinon, c'est des expositions thématiques, qui sont des expositions collectives, en fait, où on croise aussi bien l'art contemporain que l'art brut, que l'art outsider, que l'art commercial, que l'art populaire, que l'art modeste. Il y a des expositions vraiment complètes, transversales. C'était ça, le secret du Miam, il y a 26 ans.
1: Okay. Et est-ce que tu peux nous donner une définition de l'art modeste? Est-ce que ça peut se définir? Est-ce que c'est un mouvement? C'est quoi?
2: En fait, l'art modeste, c'est pas un mouvement comme l'arte povera ou le surréalisme. En fait, c'est des objets, des images qui sont en périphérie, en fait. Et donc, j'ai voulu regrouper, en fait, faire un territoire de la marge. Apparemment, l'art modeste en architecture, ça peut être aussi bien les cabanes qu'on voit au bord des routes, là, des migrants, etc., que les hôtels de Las Vegas. Donc, ce n'est pas une histoire que ça coûte rien. C'est une vue des choses, baroque certainement. En plus, l'art modeste n'est pas créé pour entrer à l'histoire de l'art. Elle est créée que dans un but de nécessité. Alors que ce soit les fabricants de figurines de merchandising de tous les films d'Hollywood, des séries télé, etc., ou des artisans au Mexique ou sur le continent africain qui font des trucs avec quatre bouts de ficelle pour le vendre aux touristes, c'est de la nécessité. Et c'est là souvent, et ça c'est Dubuffet qui disait ça, l'art est souvent là où on ne s'y attend pas. Et moi, j'ai trouvé dans ces objets, que ce soit les objets Kinder, les objets artisanaux, des figurines de Marvel, moi, j'ai trouvé une source d'inspiration pour mon travail. Et je me suis aperçu depuis 26 ans qu'il y a beaucoup d'artistes dont la source d'inspiration est ça. Pas que ça, mais ça en partie. Et ça, c'est très important.
1: Et Hervé, toi qui as beaucoup voyagé, tu ramènes de chaque voyage des techniques. Au Vietnam, la laque. Tu peux aller en Afrique du Sud et tresser des cordons de téléphone. Tu vas au Ghana et tu regardes les peintures d'enseignes de coiffure. Voilà. Quand tu reviens à Sète, ce serait quoi la technique Sète toi? Si un jeune artiste venait faire comme toi, il voyage, il arrive à Sète et tu dois lui transmettre une technique de toi ici, ce serait laquelle?
2: Je lui dirais d'aller chez un ami qui a ouvert un grand atelier de gravure et de lithographie à Sète, aussi grand qu'à Paris. Je lui dirais d'aller travailler là pour développer un point de vue sur l'image. Parce que 7, c'est pas un concept, c'est des images pour moi, 7. Et ça, je m'en suis aperçu aussi parce qu'après avoir voyagé, fait des ateliers dans le monde entier, en fait, à partir de la fin des années 80, début 90, je suis revenu à 7 et là, j'ai commencé à peindre des paysages de mer, des poissons, etc. Ce que j'avais jamais vu avant. Il m'a fallu faire le tour du monde pour voir des choses ici.
1: Ça y est, il a vu qu'il y avait des poissons à 7. C'est pas une bonne nouvelle, ça?
2: Ouais, et des pêcheurs aussi.
1: Et des pêcheurs. Et tu vas nous présenter Aldo. Là, est-ce qu'on peut décrire ce qu'on voit là? Il y a une plage immense.
2: Avec personne.
1: Avec une espèce de légère brume. Et il y a une petite tente qui a été dressée sur la plage. Il est où, Aldo, alors? C'est ta plage, Aldo?
7: Voilà. Ouais.
1: Ce coin de plage, là?
7: Exactement.
1: Tu viens dessus depuis que tu es tout petit?
7: Oui, bien sûr. Mais on vivait carrément là, l'été. Tout l'été, on vivait là.
2: Ils avaient des cabanes comme ça, ils vivaient là.
7: Quand il est arrivé de Calabre, mon arrière-grand-père, il a vu qu'il y avait des pêcheurs de traîne, justement, un peu de partout, sur le long de la plage. Du coup, comme il faisait ça aussi à Diamante, les gens en Calabre, du coup, il a fait ça avec eux. Après, c'était des grandes traînes, il y avait au moins 30 hommes, des femmes. Oui, voilà, on cale un filet comme ça, un art de cercle, et après on tire le tout sur la plage. Mais là, cette pêche, elle est pratiquée un peu de partout, en Inde, en Afrique, un peu de partout. Et ici, c'est interdit de faire ça.
1: Ah, on fait un truc interdit, là.
7: On va dire.
1: Okay. Eh ben, c'est la dernière émission. Et au bout de deux numéros, c'est quand même un exploit. Il y a une petite marmite.
7: Voilà.
1: Alors, voilà. Qu'est-ce que tu as mis dedans, là?
7: J'ai mis des pommes de terre, des tomates et des oignons. Et après, on met d'abord tout ce qui est sèche, incorné, d'abord, avec les pommes de terre. Ben, ça cuit aussi vite. Et après, on met les autres poissons. Là, c'est des rouges et grondins, nous on appelle ça des cabottes. Après, je vais mettre des maquereaux. Et après, je vais le verser dans des caisses avec des herbes, des feuilles de roseau. Quand il faisait la traîne, donc, il pêchait et il le mangeait ça le matin. Et c'est vraiment un truc de détente, quoi. C'est après le travail.
1: Bah oui, c'est détente, hein. T'as foutu de l'eau de mer, bouffe du poisson, de la patate, bim bim, ça voilà. Cuit et puis ça y est, quoi.
2: Voilà, là, verse la pédolade à la traditionnelle sur des cagettes remplies de feuilles de roseau, de canis qu'on appelle ici.
1: Et si vous voulez en savoir plus, vous pouvez retrouver Aldo dans une émission de François-Régis Gaudry que tu as fait il y a quelques années, non?
7: Bien sûr.
1: On va déguster. Et là, vous avez une heure avec Aldo pour avoir tous les détails.
8: Bien sûr. Allô, allô. Ici l'émission de Charline. En direct de 7 sur la plage de la Corniche après les trois digues. On va avoir un concert exceptionnel. Alors, je ne sais pas si le preneur de son va pas avoir de problème de vent. Parce qu'à 7, il n'y a pas que du soleil, il y a du vent aussi, ce qui est bon.
1: Du on quoi va...
8: Du vent.
1: Ah, du vent.
8: Du vent, du vent. Il y a beaucoup de vent. Perla Cristal va nous jouer un morceau accompagné de Kid Veranda aux percussions, si vous les entendez.
1: C'est Hervé Di Rosa qui lance le disque. Tout de suite sur la plage.
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1: Merci, Père la Cristal.
2: C'est pas du chez toi, mais c'est des...
1: Il y a du ukulélé à 7.
3: Bien sûr, il y a du ukulélé partout maintenant. C'est incroyable.
4: Il y a des écoles.
3: Il y a des clubs de partout. Moi, je donne beaucoup de cours. Il y a des groupes. Et dans le monde entier.
5: C'est loin, mais c'est beau.
6: C'est loin, mais c'est beau.
7: Oui, c'est très beau.
1: Hervé, j'ai choisi donc le bistrot du marché. Je pense que c'est assez central, c'est à côté des Halles.
8: Ah oui, moi, tu sais, les Halles, c'est vraiment le centre de la ville pour moi. Parce que quand je suis à Sète, j'habite pas tout le temps, mais j'y suis tous les mois. Et vraiment, le passage aux Halles, il y a vraiment des commerçants extraordinaires.
1: Tu fais ton marché
8: Ah oui, tout le temps. Oui, oui. Et pour moi, et pour ma mère qui est un peu âgée, dont je profite de faire le marché quand je suis là. Et
1: on va faire une entrée. Il y a plein de gens qui nous attendent dans le bistrot du marché.
8: Ah ouais, j'ai vu que tu as invité tous.
1: Ah, j'ai lancé l'appel aux habitants pour qu'on débatte un petit peu. On va s'animer un peu. Allez, viens, on entre.
8: Allez.
1: Ah ouais. Mesdames et messieurs, Hervé Di Rosa. Merci. Quand même. Le grand Hervé Di Rosa.
9: Voilà.
1: Si.
8: Dans une taille.
1: Si. Viens t'asseoir autour de cette table au bistrot du marché.

0: Qui représente ici SOS Méditerranée pour l'Hérault. Christophe Ocagne, vous avez peut-être entendu parler notamment par une chronique de François Morel de l'affaire du parking et de la place Aristide Briand. Et il a beaucoup œuvré comme activiste pour préserver les arbres. Il y a Wolfgang Idry pour le patrimoine maritime. Il y a Corinne Escafitte qui est patronne de bar, le vin vivant, et qui est donc un petit peu une vigie sur la ville. Et bien sûr, on est avec Hervé et tout le public autour. Alors, on va commencer par un petit échauffement. Je vais simplement vous demander, et je t'ai oublié.
1: Et Robert Rumeau,
0: avec son beau t-shirt Saint-Louis 2026, patron pêcheur, parce que la Saint-Louis vient de s'achever.
2: Et surtout de la pointe courte. Parce que moi, je suis du quartier haut, alors...
0: C'est quoi la pointe courte? Maintenant, il faut expliquer.
2: C'est deux quartiers un peu... Il va mieux expliquer comment.
0: Vas-y.
2: Explique, Robert,
0: vas-y.
2: Toi.
0: Toi, t'es de la pointe courte, c'est ça?
1: Oui, je suis un patron pêcheur petit métier de la pointe de Courte et natif de la pointe de Courte, surtout ça. Donc on est fiers de notre quartier. Et comme le dit si bien Hervé, il y a tout le temps eu cette galéjade, cette querelle entre le quartier haut et la pointe de Courte. Et on la retrouve évidemment dans les joutes, ce sont les deux quartiers les plus typiques de la ville de Sète.
0: Ok, donc là on est déjà en pleine polarisation de la ville, quoi. C'est, la ville est déjà divisée.
2: Et c'est vrai que quand j'étais petit, il y avait vraiment... J'étais très peu dehors, tout ça, je restais chez moi à dessiner, mais il y avait des bagarres entre les jeunes du quartier haut, de la Pointe-Courte, il y en a certains qui venaient, en fait, c'était assez...
1: C'était assez étonnant.
2: Je te parle des années 70, il y a très au siècle dernier. Oui. Là, aujourd'hui, quand même, c'est plus pareil. On est tous devenus un peu plus touristiques, dirions-nous, donc c'est moins ce genre d'histoire qui se passe.
1: En gros, les déplacements de Pointe-Courte ou du quartier haut, mais ils étaient un peu chauds, on va dire, à cette époque-là. Ouais. C'était surtout lié à la querelle des joutes.
0: Mais les joutes, ça vous rassemble. Moi, j'ai envie de savoir, qu'est-ce qui vous rassemble ici dans cette ville? Sur quoi vous êtes tous d'accord? Carmen, toi qui es jouteuse, quand on pense joute, on pense pas ça rassemble. On pense qu'il y a une équipe A contre une équipe B.
3: Alors, non.
0: Non.
3: C'est individuel, déjà.
0: Ah, ok.
3: Ouais, c'est individuel, donc on a beau faire partie de la même société, on peut se retrouver l'un face à l'autre. C'est mieux que ce soit pour nous individuel dans tous les cas. Et donc c'est vraiment barque bleue contre barque rouge. À une époque, c'était les célibataires contre les mariés, ou les jeunes hommes contre les mariés, tout à fait.
0: Et ça a changé quand, ça?
3: Alors ça, je ne sais pas.
0: Ça a changé.
3: Ouais, ça évolue, les joutes, petit à petit. Il y a plein de choses qui changent.
0: Maintenant, il y a des joutes woke.
3: Non.
0: Ah, c'est toujours pas woke. Ah, c'est pas encore woke.
3: Déjà
2: que les joutes féminines, ça a été accepté moyennement au début.
0: Mais quand Carmen, elle t'a annoncé « Papa, je vais faire les joutes »,
2: Alors, franchement, quand j'étais petit, la défilée des joutes, ça me faisait peur. Après, mon père voulait que je fasse les joutes. J'ai jamais voulu monter sur un chariot. Et quand ma fille, un jour, m'annonce, je veux faire les joutes, je suis jouteuse. Là, alors, vous voyez, les enfants, ils font le contraire de vous. C'est ça qui est pas mal, l'éducation. Ils font le contraire. Et maintenant, je suis content et très fier de l'avoir. Et finalement, elle m'a appris à apprécier les joutes, que finalement, je n'appréciais pas parce que je ne connaissais pas.
1: Je crois qu'Hervé s'est trompé de lance, il a préféré prendre un pinceau que de prendre la lance.
0: C'est joliment dit, mais bien sûr. Donc
4: merci,
0: on peut... Ouais, bravo. Première punchline de l'émission. Alors dans le public, quelqu'un veut réagir. Donnez-moi votre prénom, ce que vous faites, et puis allez-y.
5: Louis,
0: qu'est-ce que tu fais dans la vie?
5: Je suis retraité, j'ai fait 48 ans de bâtiment et travaux publics.
0: Ok.
5: Voilà, et j'ai 75 ans. Je voulais revenir à vos invités, qui nous fait la richesse de cette. C'est que 1666, c'est la création du port. 1673, c'est la création par arrêté du roi de la ville. Il y a en gros 12 générations qui sont passées. Personne à cette peut prétendre qu'il y a 12 générations. Et c'est ça qui a fait notre richesse. C'est le port d'abord, et la ville après, qui a brassé toutes ces personnes qui viennent de tout le monde, du monde entier. Et merci à tous les gens qui viennent aujourd'hui comme hier. Merci.
0: Bravo. Merci. Corinne Escafitte, qui a un bar à vin ici.
6: Pour rebondir sur ce qui vient d'être dit par Louis, c'est exactement ce que je réponds quand parfois on me dit la problématique des néo-sétois, qui est sétois, qui ne l'est pas. Je suis arrivée il y a 12 ans avec l'envie de vivre à Sète, avec vraiment la volonté d'y venir, de faire quelque chose sur place. Et du coup, si on me cherche un peu sur « est-ce que t'es pas vraiment sétoise ?», je dis « je la mérite plus que vous, la ville, tous les gens qui sont venus nous y installer, puisqu'on a choisi d'y vivre. »
0: Ah oui, tu viens d'où alors, Corinne?
6: À la base de Béziers. Mais je suis, voilà, j'ai un petit peu, voilà. Et je n'y suis pas retournée, j'ai choisi 7.
0: Pour des raisons...
6: Après avoir beaucoup bourlingué, 7 était déjà très attractive à mes yeux pour la diversité, ouais, pour l'énergie qu'il y avait déjà, pour tout ce qui avait été déjà mis en place.
0: Attends, quand t'as dit je viens de Béziers,

0: Les gens, ils ont rigolé. Pourquoi vous rigolez quand on dit Béziers? Moi, je rigole parce que je pense au maire, évidemment, mais vous aussi.
1: Tout le monde n'est pas au maire.
0: Ok, merci Hervé. Heureusement. C'est bien ce que je me disais. On va en parler évidemment de l'évolution de la ville. Moi, je voudrais d'abord qu'on parle de la pêche. Moi, je suis nulle là-dedans, donc je compte vraiment sur vous. Si on doit parler de la pêche aujourd'hui, moi, je me souviens, il y a quelques mois, le 13-14 de Jérôme Cadet, France Inter est venu à Sète pour parler de la pêche. C'était la problématique du carburant avec le détroit d'Ormuz, etc. Est-ce qu'aujourd'hui, c'est toujours le cas? Ou, avec l'été qu'on vient de passer, c'est le réchauffement des eaux qui vous inquiète? On en est où de la pêche aujourd'hui à Sète? Je vous cède la parole. Bernard Pérez, vous êtes président du comité régional des pêches.
2: Voilà. Aujourd'hui, je vais dire que les réglementations sont prises à Bruxelles et ne sont pas en adéquation avec notre spécificité méditerranéenne. On parlait de nos traditions. Aujourd'hui, on a tous des traditions, on a tous un vécu, on a tous des façons de pêcher. Et je m'excuse de le dire, mais on a des bureaucrates qui veulent nous imposer une façon de pêcher et qui n'est pas en adéquation avec ce qu'on pense aujourd'hui.
0: Alors j'ai une question à ce sujet. Comme je me suis baladée la veille à Sète et que j'ai rencontré un peu des gens, notamment l'ancien maire François Luberti, l'ancien maire de la ville qui est pêcheur, il m'a raconté qu'à Sète, vous aviez déjà, depuis très très longtemps, des règles. Vous vous étiez mis des quotas, vous aviez un système de fonctionnement qui...
2: Les prud'hommes. On s'est mis des règles. Aujourd'hui, par exemple, je vais parler de la pêche chalutière. Aujourd'hui, la pêche chalutière, c'est le métier le plus structurant de tous les métiers de la pêche. Aujourd'hui, grâce aux chalutiers et aux petits métiers, et grâce...
0: Ce que vous appelez petit métier, c'est quoi?
2: C'est Robert Humeau. C'est Robert Humeau qui sort. Alors,
0: c'est Robert avec sa canne à pêche, quoi. Vas-y, Robert.
3: Alors, pêcheur petit métier, déjà, c'est en fonction des bateaux, déjà, et en fonction des secteurs. Donc, par exemple, nous, on est petit métier à l'étang. On a des bateaux qu'il faut qu'ils fassent moins de 9 mètres pour pouvoir faire la pêche petit métier à l'étang. Et la force d'un petit métier, je dis toujours, c'est la polyvalence et le travail. Quand on parle de pêcheur, évidemment, tout le monde pense au poisson, mais il y a aussi le coquillage. On pêche tout ce qui est reproduction sauvage. Et puis sur les techniques de pêche. Donc c'est en fonction des saisons et des espèces qu'on cible nos techniques. Voilà. Ça peut être des techniques le jour, ça peut être des techniques de nuit. Mais c'est ça la force du petit métier. Or, l'Europe, à l'heure actuelle, on nous segmente, et notamment sur les droits de pêche. Et ça, pour les jeunes qui arrivent, et même pour nous, à l'heure actuelle, c'est très compliqué.
1: J'aurais une question.
0: Hervé Di Rosa.
1: Parce qu'on nous parle beaucoup de destruction par les chaluts, des bordures de la mer, etc. Des quotas de poissons, des poissons qui disparaissent, des poissons, des espèces invasives qui arrivent grâce à d'autres espèces qui ont été annihilées. J'aimerais savoir le vrai du faux là-dedans. Comment ça se passe en Méditerranée? Est-ce que c'est vrai qu'il n'y a plus de poissons le long des côtes? Est-ce qu'il faut aller de plus en plus loin? Est-ce que certains poissons se reproduisent ou pas? Voilà, c'est ce que j'aimerais savoir. Et aussi en Méditerranée, il y a l'autre côté de la Méditerranée qui pêche. Et les règles ne sont pas les mêmes, je crois. Donc, est-ce que vous pouvez m'expliquer tout ça, s'il vous plaît?
0: Qui va répondre?
2: Oui, alors moi je vais vous le dire très simplement. Le problème numéro un, alors c'est pas un mot qui va plaire, hein, mais c'est un... Le réchauffement climatique, on voit des espèces invasives. La semaine dernière, là, j'ai un petit pêcheur plaisancier, il était à la canne, sans dorade coryphène. On n'a jamais vu ça, on n'a jamais vu des dorades coryphènes. Aujourd'hui, vous parlez d'espèces invasives, le crabe bleu qui est en train de tout détruire.
0: Et après, on est sûr que ça se mange ou pas? Attendez, vous me faites flipper.
1: Si,
0: là.
1: Si, le crabe bleu, ça se mange.
0: Ah ouais. Alors,
2: ça se mange. Ça se mange.
0: Faut que je vérifie dans mon assiette avant ou quoi?
2: Ça se mange. Mais je vais dire, c'est facile aujourd'hui de taper sur le pêcheur. En 2009, la Méditerranée était un pôle où on pêchait beaucoup de poissons bleus, sardines et anchois. Depuis 2009, on ne pêche plus de la sardine. Elles sont petites, elles ne grossissent pas. L'exemple, il a été flagrant. Qu'est-ce qu'on a dit? On a dit, c'est le pêcheur, la surpêche. On s'est réunis avec les scientifiques. On a fait un gros travail avec les scientifiques. On s'est aperçu que c'était un problème de plancton et que le plancton n'est pas assez riche. Il empêchait de grossir la sardine. On est allé avec des pêcheurs sétois. On a pêché la sardine, on l'a mis en bassin à Palavas avec l'Ifremer. En 3 mois, elle a grossi, elle a pris sa taille normale. Aujourd'hui, on ne pêche plus de sardines parce que c'est un problème environnemental.
0: J'ai une question naïve. Je me dis, bon, il y a les pêcheurs en Méditerranée, puis il y a les pêcheurs de l'étang de Thau. Est-ce que ceux de la Méditerranée, ils disent que vous êtes des pêcheurs d'eau douce, comme les
3: non,
0: marins
3: non,
0: d'eau douce?
3: Non, pas du tout. Non, vous savez pourquoi? Parce qu'ils se rendent compte, parce que de temps en temps, ce sont des amis, parce qu'évidemment, on est très liés à la pêche. Donc, toutes les pêcheries sont liées, parce qu'on vit la même passion.
0: Il n'y a pas deux catégories de pêcheurs?
3: Non. Il y a une catégorie de pêcheurs, où chacun fait son métier. Mais là où c'est rigolo, c'est-à-dire que, par exemple, nous, sur l'étang de Thau, on a des bateaux qui font en moyenne 7 mètres de long. Et ce sont des coques ouvertes et plates. Les gens, ils croient que l'étang de Thau, c'est un lac. Mais quand on a des amis qui sont patrons de chalutiers et qu'on les prend, parce qu'ils ont une journée avec nous, et surtout dans le mauvais temps, mais ils ne veulent pas venir sur l'étang de Thau parce qu'ils ont peur.
0: Ah, c'est vrai?
3: Mais oui, c'est vrai. Mais oui, c'est vrai, parce qu'ils n'ont pas l'habitude. Ils n'ont pas l'habitude de.
0: C'est pas la même manière de naviguer.
3: On a des bateaux qui ne sont pas appropriés, on va dire, pour eux, au mauvais temps, et parce qu'ils sont ouverts. Qui sont ouverts.
0: Volvant, je voudrais vous entendre, vous qui êtes représenté un peu la parole pour le patrimoine maritime. Qu'est-ce que vous avez à peut-être à commenter ou à répondre à ce qu'on vient d'entendre à ce sujet?
4: Déjà, vous dire la raison pour laquelle je suis ici, effectivement, c'est par rapport au fait que nous organisons avec mon association la manifestation qui est devenue le plus gros rassemblement du patrimoine maritime sur toute la Méditerranée, qui s'appelle Escala 7, qui est placée sous le patronage de l'UNESCO. Ça fait 16 ans qu'on l'a créé, qu'on l'organise tous les deux ans, avec près d'un demi-million de visiteurs autour de bonnes pratiques. Je suis sétois, je m'appelle Wolfgang Idiri, donc avec un nom qui est pas, et un prénom qui ne sont pas forcément languedociens. C'est un peu à l'image de cette ville. On est un peu au croisement des cultures en Méditerranée. Moi, je suis à moitié kabyle, germanique, né à Sète et languedocien. La particularité de Sète, c'est qu'on vit sur une presqu'île très insulaire, très fière de sa culture, de ses racines, de ses joutes, mais qui s'est toujours, depuis 1666, nourri, enrichi au gré des migrations. Migration de la côte amalfitaine, migration catalane, migration du sud de la Méditerranée. Comme depuis la création de notre port, on continue à accueillir du monde, il y a du tourisme. À Escala 7, comme avec beaucoup d'acteurs de cette ville, beaucoup de passionnés, on s'attache à ce que le tourisme perdure, mais qu'on sache d'où l'on vient pour savoir où l'on va.
0: Très bien. Merci Wolfgang. Tu as évoqué notamment l'immigration. Eh bien, nous sommes en compagnie de Lise Valette. Lise, toi, tu es donc ancienne journaliste au Midi Libre. Tu travailles dans la transition écologique. Ouais. Et tu es bénévole et co-référente de SOS Méditerranée Héros Gare. Est-ce que tu aurais un mot à ajouter à ce sujet?
5: Oui, tout ce qui a été dit résonne fortement. On parle d'une cité maritime. Moi, ça fait une vingtaine d'années que j'habite à Sète. Je ne suis pas sétoise, mais qui est sétois? Tout à fait, je suis bien d'accord. Et c'est une ville où on ne peut pas échapper à l'eau. On a parlé de la mer, de l'étang, des canaux. Et c'est vrai que nous, à SOS Méditerranée, on défend le droit inconditionnel au sauvetage. Voilà. C'est la base, que ce soit, quelle que soit la raison pour laquelle on se trouve dans l'eau, parce qu'on est parti en tant que plaisancier et qu'on est surpris par un mauvais grain, qu'on soit pêcheur, etc. Un homme à la mer, c'est un homme ou une femme, un enfant qu'on sauve. Voilà. Alors c'est vrai que nous, on n'intervient pas ici, SOS Méditerranée. On est sur la route migratoire, une des routes migratoires les plus mortelles au monde, qui est la Méditerranée centrale, entre la Libye et l'Italie. Pourquoi c'est quand même important? On va parler de Sète. C'est ici que s'est fondée une des premières antennes de SOS Méditerranée, qui en compte aujourd'hui 23. Moi, je suis bénévole. On est à peu près 1000 bénévoles en France, 80 sur l'antenne Héros Gare. Et il y a 10 ans que SOS Méditerranée existe, malheureusement. 10 ans, on est toujours là. On nous tire dessus, on nous empêche de travailler, d'avoir ce geste d'humanité, mais on est toujours là.
0: Merci beaucoup, Lise. Et soutenons SOS Méditerranée. Djoubaka nous a fait une programmation musicale avec une néo-sétoise très connue. On va écouter Marie-France.

0: c'est beau. Hein. C'est loin, mais c'est beau. Hein. Ça vous dit, c'est loin, mais c'est beau.
1: C'est loin, oui, c'est très beau.
2: Carmen, toi qui travailles à la mairie, oui. Tu as un métier tout à fait particulier, tu peux nous oui. en toucher un mot ?
3: Oui, alors je suis en reconversion professionnelle et du coup je suis à la menuiserie municipale depuis octobre.
2: Qu'est-ce qu'on fait là, la menuiserie ?
3: Qu'est-ce qu'on fait à la menuiserie municipale de Sète ? Alors, entre autres, je dis bien entre autres, on fabrique les pavois et les lances de joute, donc les armes avec lesquelles on joute.
2: Est-ce que tu fais les tiennes ? Genre la mienne, je la fais un peu mieux que celle des autres ?
3: Non, parce que tout est mélangé en fait. On ne va pas choisir. Mais voilà, ça c'est un gros moment quand même dans l'année où, parce qu'on en fait quand même beaucoup, vraiment beaucoup.
4: C'est le nombre.
3: À peu près 300 de chaque. 300 pavois, 300 lances avec... Et il y a aussi les catégories...
2: Le pavois, la lance, on voit le pavois.
3: Le pavois, c'est le bouclier avec lequel on se protège, mais aussi qu'on joute. Voilà.
2: Okay.
3: Donc, il y a les bleus et les rouges. Voilà. Et après, ils sont amenés à la peinture. Ce n'est pas nous qui les peignons, c'est les peintres de la ville.
2: Hervé, tu peux peindre ça ou pas ?
4: Mais tu sais, nous, au Miam, il y a 15 ans, on a fait une grande exposition qui s'appelait « 1001 pavois », où on avait réuni des pavois, parce que c'est une tradition de peindre les pavois. On en a au musée Paul Valéry, des très anciens même. Et jusqu'à aujourd'hui, on avait demandé à des artistes contemporains d'intervenir dessus. On a eu Claude Viala, Héros, enfin, on a eu de grands artistes qui ont peint des pavois. Et on a exposé ces 1001 pavois au Miam. Et toutes les sociétés de joute étaient là à ce moment-là. C'était un moment formidable.
2: Alors, on va passer la parole à Christophe Ocagne. Tu es récemment retraité.
5: Oui.
2: C'est ça, tu avais tenu une boutique bio.
5: Exactement. De produits locaux.
2: Toi, tu es un peu leader du mouvement Banc Public.
5: Non, il n'y a pas de leader.
2: Non, c'est un mouvement nuit debout horizontal.
5: Oui, il n'y a pas de leader chez nous, on est tous égaux.
2: Alors, Christophe Ocagne, qu'est-ce que c'est que cette histoire de la place Aristide Briand et du parking ?
5: Bien évidemment, je l'attendais depuis un moment, celle-ci.
2: Il faut que je dise aux auditeurs et aux auditrices de quoi on va parler.
5: Ça faisait un moment, parce qu'on a parlé du réchauffement.
2: On a parlé d'un sujet qui divise fortement la ville. Oh là là, tout le monde sait tout. Voilà.
4: C'est le drame, c'est de soi depuis deux ans. C'est le
2: je
4: drame,
2: vais
4: c'est
2: vous
4: toi.
2: Laisser l'expliquer. Cap.
5: Voilà, on parlait du réchauffement climatique. Dans cette ville, il y a le contre-exemple parfait d'aménagement urbain en centre-ville. On a créé un sarcophage à voiture sous l'esplanade. C'est un aspirateur à voiture qui rentre les voitures dans le centre-ville alors qu'il y a déjà 3 parkings. Donc c'est un quatrième en centre-ville. Totalement inutile. Alors que l'on a tout autour de la ville des friches industrielles dans lesquelles on pouvait mettre des parkings tampons avec des navettes fluviales ou terrestres.
2: Faire du délestage, quoi.
5: De délestage, voilà. Ça, c'est un projet qui a été initié par l'ancien maire il y a 4 ans et demi, maintenant bientôt 5 ans.
2: Et aujourd'hui, le maire qui lui succède fait partie du même parti.
4: Oui, il est bien obligé de finir.
5: Ils font pas partie de parti. Ouais. Ils n'ont pas de parti attitré. L'ancien maire qui a été condamné à 5 ans d'inéligibilité et déchu de 5 ans de ses droits civiques.
2: Ah, il y a un Balkany, c'est toi.
5: Détournement de fonds publics.
2: Il y a un Balkany, c'est toi.
5: Faut pas l'oublier quand même.
4: Ouais, mais là, je suis pas trop d'accord. Moi, on en reparlera plus tard.
5: Oui, si tu veux, Hervé. On peut. Mais bon, c'est une réalité.
2: Hein, factuellement, il a été condamné.
5: Et il y a un prochain procès le 21 septembre au pénal. Hein. Parce qu'il avait demandé notre extermination, quand même, devant public.
2: Ouais.
5: Plusieurs fois, n'oublions pas ça. Bref, ce parking qui a été créé, on a enlevé 52 arbres, des tilleuls argentés qui allaient faire 15-20 mètres, qui étaient plantés en pleine terre. Donc c'est vraiment un défaut local contre le réchauffement climatique, qui a été validé par l'État, hein, par la préfecture, il ne faut pas l'oublier.
2: Mais vous ne l'avez pas vu fini, ce parking, complètement ? Est-ce qu'il ne faudrait pas juger une fois qu'il est fini ?
5: Il est terminé, là. Il est terminé.
4: Les aménagements au-dessus, ce ne sont pas terminés.
5: Non, mais c'est pas ça qui va faire de la végétalisation. Là, les arbres, actuellement, sont plantés dans 80 cm de terre.
4: Oui, mais
5: ils vont jamais... Dans 80 cm de terre, dans des pots plastiques.
4: Moi, je vois en tout cas que... Moi, je le vois égoïstement, cette histoire. Parce que je vois le Miam à côté. Moi, je n'ai pas de voiture ici. Il faudrait plutôt expliquer aux gens de ne pas avoir de voiture plutôt que de ne pas faire de parking. Parce qu'après, on ne peut plus circuler. Les gens s'arrêtent n'importe où. Tu sais très bien que les gens ici prennent la voiture pour acheter le pain. Enfin, tu vois, il y a un parti pris là que je trouve... moi, je trouve assez indispensable cet endroit. Alors, peut-être que ça a été mal fait, pas bien fait. Moi, je suis d'accord avec toi sur les arbres. Mais 7 n'a jamais eu beaucoup d'arbres. Tu vois, voilà.
5: Y a mais jamais, justement.
4: Moi, tu sais, je suis ici de.
5: C'est justement le problème, tu l'as dit, Hervé.
4: Il n'y a jamais eu d'arbre ici. Y a jamais, oui, on en a besoin.
5: Mais ben voilà.
4: Plein, oui, mais est-ce que le climat. Franchement, moi, j'ai pas. C'est comme sur l'urbanisme, moi, j'ai pas l'expertise. Donc, j'ai pas vraiment d'avis là-dessus. Je vois juste le processus et le besoin immédiat. Après, le reste, c'est sûr que tu veux. Moi, je
2: Il y a un côté pragmatique pour les visiteurs du Miam, pour toi. Oui, voilà. Corinne.
1: Oui, je suis quand même commerçante en plein centre-ville. Donc, je vis effectivement le centre-ville. En tant que commerçante, j'ai des problématiques de livraison énormes avec des grosses difficultés. Et donc, le moins de voitures individuelles en centre-ville, le mieux. Laissons la place à ceux qui n'ont pas le choix, comme les artisans, les infirmières libérales. Laissons la place à tous ceux qui travaillent. Ou peut-être sur réservation, je dois transporter ma grand-tante pour aller à l'hôpital, à la clinique, que sais-je. Ou je dois transporter des meubles avec des systèmes d'autorisation. Mais oui, piétonnisons le centre-ville, végétalisons-le, laissons passer les livraisons, on voit bien le matin autour des halles, on en a besoin, tout le monde travaille, on est tous des petits commerces, on ne peut pas faire des grosses livraisons, on est obligé de faire un peu d'épicerie comme on dit dans mon métier, avec des choses lourdes, mais de grâce, enlevons les voitures des centres-villes.
2: À ce sujet, j'ai rencontré hier l'ancien maire communiste François Liberty, qui nous donne son point de vue sur le parking. Écoutez.
6: Alors. C'est une catastrophe écologique. C'est au-delà de la non-raison de cet investissement, qui a coûté la peau du cul, hein, parce qu'on est parti sur un budget prévisionnel de 8,5 millions. On en est aujourd'hui à 17 millions de consommés, et tout n'est pas fini, parce qu'il n'a pas la sortie, le parking, là, pour le moment. Eh oui, ça vous fait rire.
2: Attends. Ils ont fait un parking, il n'y a pas la sortie.
6: Ils ont déposé un permis de construire avec un parking où il n'y avait pas l'entrée et la sortie. Et ça a été accordé. Ils ont obtenu des complicités quand même.
2: On dirait une histoire belge.
6: C'est une histoire belge.
2: Mais ils n'ont pas budgété l'entrée et la sortie. Donc,
6: donc il faut maintenant creuser un tunnel pour passer sous la rue Gabriel Péri pour sortir à la rue Barbus. Et donc ça, ce n'est pas encore fait.
2: Mais attendez, donc cette affaire de parking, là, dont on parle depuis des années.
6: Cinq ans.
2: Il n'y a toujours pas une bagnole qui est dedans, alors.
6: Si, si, il y a des voitures qui sont dedans.
2: Mais elles sont coincées.
6: Mais non, non, mais si vous avez le temps, vous allez voir.
2: Ah, je vais aller voir,
6: ça,
2: bien sûr.
6: Ça vaut le coup, hein. Ah, ouais. Parce que dans le même endroit, vous allez...
2: Ah, c'est ça. Voilà. Mais non, le parking, il est dans les guides, hein. Il est dans le Lonely Planet, comme monument. Une dernière réflexion, puis on va clore le sujet, parce qu'on pourrait passer la journée. Alors, vous ne voulez pas de ce parking, mais on passe la journée dessus, donc... Alors, pour vous dire, j'ai regardé la place qu'il y a au-dessus. Il y a une aire de jeux pour enfants qui est en plein cagnard.
1: C'est, là, pour l'instant, c'est un four. C'est un four en plein été, cette année, une plancha. C'est, malheureusement,
2: c'est une plancha.
1: Avec l'évolution climatique qu'on subit, les changements qui vont en partie l'été vers beaucoup de chaleur. Là, cet été, voilà, la ville a vraiment suffoqué et elle n'est pas du tout prête. Entre 13h, je dirais, et 18h, on ne peut pas marcher dans les rues et encore moins sur la place.
2: Oui, oui.
1: Ce que je voulais juste dire, c'était que le système de navettes avait des parkings donc à l'extérieur de la ville. On a Wolfgang avec nous et à chaque fois qu'il y a Escale à 7, qui est un superbe événement et vraiment très intéressant, et on circule jamais aussi bien que pendant Escale à 7, parce que justement le flux de voitures entrant est gardé à l'entrée de la ville et il y a des navettes et ça fonctionne extrêmement bien. Donc c'est un vrai confort pour tous et toutes.
2: Merci Corinne.
5: Et on l'a suggéré depuis le début.
2: Jeune homme, bonjour. Bienvenue.
7: Ryan, bonjour.
2: Salut Ryan, tu fais quoi dans la vie ?
7: Alors pas grand-chose, je suis d'abord étudiant, j'ai 17 ans. J'apprécie beaucoup la ville, je m'engage pour la ville. Et puis,
2: bon, ah oui, qu'est-ce que tu fais par exemple ?
7: Eh bien, je me suis engagé pour les campagnes municipales, j'étais au conseil municipal des jeunes. Donc je suis un petit peu l'activité de la ville, j'accompagne des politiques.
2: Il y a un conseil municipal des jeunes, mais vas-y, dis-nous, ça fonctionne comment ?
7: Eh bien ça fonctionne où on s'inscrit, donc on fait une candidature et suivant les projets qu'on a, suivant ce que l'on veut, ce que l'on veut faire pour notre ville, on est accepté ou pas. Donc il y a une sorte de, comment on peut dire, de candidature avec un concours classique.
2: Ah, okay.
7: Et donc vous avez eu une version, donc du coup je donne peut-être la deuxième version. Mais quand on parle de parking, les voitures elles mettent au moins 20 à 30 minutes pour trouver une place quand même. Aujourd'hui, si vous allez dans le parking, il y a quoi ? Il y a 60 places encore de libre, il y a 400 à 500 places. Les arbres, c'est totalement normal qu'ils soient petits. Ils viennent à l'instant d'être plantés il y a quelques instants. La journée, certes, il fait un peu chaud, les arbres sont en train de pousser. Et si vous regardez sur le côté, les arbres qui sont plantés depuis plusieurs... Moi, ils sont en pleine forme, ils sont immenses. Vous verrez qu'il y a une certaine différence. Mais bon. vous.
2: Ah, ça divise.
7: En tout cas, la place vit.
5: Ces arbres, ils ont 7-8 ans. Ils avaient déjà 5-6 ans avant d'être plantés, donc ils ont une quinzaine d'années. Ils sont en pleine terre. Ça n'a rien à voir avec ceux qui sont plantés sur du béton dans 80 cm de terre.
2: Oh là, on a un aperçu du débat et des deux versants. Merci jeune homme. Merci à vous. Micro libre sur France Inter pour adresser vos doléances à qui vous le souhaitez. On commence par Christophe Ocagne.
5: Ma première doléance, c'est la préservation des arbres, comme le fait si bien Thomas Braille du GNSA, le Groupement National de Surveillance des Arbres, qui nous a soutenus depuis le début. Et la végétalisation des villes.
2: Corinne Escafitte.
1: S'il y avait une chose à dire, c'est de s'adapter au changement climatique, parce qu'on l'enrayera plus, il va falloir faire avec, il va falloir le freiner. Et pour ça, je pense qu'il va falloir remettre en commun toutes les ressources, qu'elles soient naturelles ou sociales ou des forces vives, remettre en commun pour que ce soit géré par les usagers et non pas des décisions prises loin et pour d'autres intérêts que le bien commun.
2: Bernard Pérez, une doléance.
8: Oui, c'est une doléance, c'est adressé à tous les politiques. N'oublions pas que l'Occitanie s'est construite à partir des villages de pêcheurs et que si tous les politiques, quels qu'ils soient, au niveau national ou international, ne prennent pas conscience de tout ce qu'il faut faire pour la Méditerranée, cette pêche va disparaître. Il faut vraiment que tous ces politiques nous poussent pour bien nous organiser, pour que demain, on ait des jeunes qui rentrent dans ce métier, des hommes et des femmes, et pour qu'ils puissent en vivre correctement.
2: Lise Valette, une doléance ?
9: Oui. Alors moi, je vais chausser mes deux casquettes SOS Méditerranée et formatrice en transition écologique, parce qu'on parle de la transition écologique, mais la transition écologique, elle est indissociable du social. Et aujourd'hui, il y a un manque cruel de solidarité. Je reviens sur SOS Méditerranée, au niveau des politiques européennes, nationales, l'obligation de sauver n'est absolument pas respectée. Pire que ça, aujourd'hui, vos impôts, nos impôts, servent à financer les gardes-côtes libyens et tunisiens pour qu'ils fassent de l'interception et ramènent des gens d'où ils sont partis et on se doute pourquoi ils partent de Libye et d'autres pays comme ça. Nous, ce qu'on demande au niveau de SOS Méditerranée, c'est effectivement que, enfin, la solidarité soit pas un vain mot. Et si on veut faire de la transition, eh bien, il faut qu'elle soit absolument sociale.
2: J'ai une doléance parce que je pense qu'il est temps de lutter contre une habitude qui fait souffrir depuis beaucoup trop longtemps ici les gens du coin. C'est pourquoi je propose qu'on légifère sur les jeux de mots avec 7. Et je préconise 3 ans de prison ferme pour toute personne qui utiliserait 7 pour remplacer le chiffre 7. Est-ce qu'on est d'accord avec cette doléance ? Je rentre à Paris avec vos doléances, mais on les a entendues là en direct à la radio. Merci pour votre accueil. Et moi, je propose qu'on termine en chanson, parce qu'on a avec nous donc Wolfgang Idiri, que vous avez entendu pendant l'émission, le patron d'Escale.
10: Donc, il y a deux sujets qu'on a survolés. C'est le côté musical. On pourrait en parler pendant des heures par rapport à la tradition chansonnière, par rapport même à différentes périodes, avec aussi le rock, qui a eu vraiment une période très prégnante en lien avec la figuration libre. Donc, la musique est vraiment très présente aussi dans la culture sétoise. Parmi les sujets qu'on retrouve dans tous les bistrots de France et sur lesquels on excelle à 7, c'est ce qu'on appelle la galéjade. Et donc, parmi les chansons, il y en a une qui est peut-être pas la plus rigolote, mais qui est la plus évocatrice de la vision de 7 par rapport à Paris, qui a été écrite sur un air de Mouloudji dans les années 80, si je ne dis pas de bêtises. Et je vais essayer de vous l'interpréter. Beaucoup de gens critiquent 7, ils ont tort et je le regrette. Voir 7, il n'y a rien de plus beau, je vais vous le dire en deux mots. À 7 est né Paul Valéry, qui est la fierté de Paris. Pierre, Jean Vaillard et Jean Villard, ils ne sont pas nés autre part. Sans oublier Georges Brassens, qui lui a choisi son destin. Il n'y a pas les Jeux Olympiques, mais voir nos joutes, c'est magnifique. On accoste tous nos canots, de la Bordigue à l'étang de Thaux. La pointe courte, le quartier haut, la civette et le château d'eau. La corniche en plein été, c'est la crèche du monde entier. Et notre plage au sable chaud, qui fait la joie et le repos. Venez à 7 et vous verrez la capitale de l'été.
11: Bravo!
2: Voilà,
12: là, je suis de retour vers la gare, retour à Paris. Et découvrir Sète à travers ses habitants, l'art et les métiers, ça la rend encore plus belle, je trouve. C'est tellement détente, Sète, jolie, festive, puis un peu foutraque comme on aime. Puis dans un cadre, on dirait Bruges sous le soleil, quoi. Ou Venise avec du Ricard. En tout cas, je découvre la fierté d'appartenir à une ville et ça, ça rassemble plus que ça divise. Alors merci aux habitants que j'ai croisés, à Hervé Di Rosa, qui expose d'ailleurs ses peintures en ce moment à Cannes, au Centre d'art de la Malmaison, c'est jusqu'au 8 novembre. Merci à Françoise Adamsbaum, la pétillante directrice du Miam, à Philippe Vaudeau, qui est ostréiculteur et le co-gérant du Bistrot du Marché. Merci à celles et ceux qui ont préparé cette émission, Céline Villegas et Marion Philippe, chargées de programme, Lucie Grand et Lavigne, attachées de production, mon fidèle Djoubaka pour les choix musicaux, à la réalisation Anaïs Reinhardt et Christophe Imbert. Je vous retrouve lundi à 9h30, je vous emmènerai à Saint-Paul-de-Léon. Là, j'ai juste le temps de choper une culotte propre et je repars dans le Finistère. Merci Charline Vanhoenacker et à dimanche prochain direction Saint-Paul-de-Léon en Bretagne pour y rencontrer l'autrice Anne Berest. Juste après le journal de 23h, vous retrouverez Benjamin Duhamel pour Franc-Jeu. Son invité est le député et conseiller régional RN de la Somme, Jean-Philippe Tanguy. Belle fin de soirée sur France Inter. 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
17: 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Très belle soirée sur France Inter, il est 23h. Le journal, Alexandra Dubaucheron. Bonsoir.
20: Bonsoir à tous. Et à la une, l'écrasante victoire de l'AFD en Saxe-Anhalt. L'extrême droite à la tête d'un land en Allemagne. Ce serait inédit depuis 1945. On sera sur place au début du journal. Dans l'actualité aussi, les émissaires américains multiplient les réunions à Kiev. Mais Volodymyr Zelensky doute que la guerre se termine cet hiver. Le RN en France fait bloc derrière son chef après la polémique Bardella-Farage. Dans les Pyrénées-Atlantiques, l'incendie de haute montagne est enfin stabilisée. Et puis Gianni Infantino, insubmersible président contesté de la FIFA, maintient sa candidature en 2027.
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20: Nous avons écrit l'histoire, les mots du chef régional de l'AFD ce soir dans le Land de Saxe-Anhalt, dans l'ancienne Allemagne de l'Est. Les sondages l'avaient prédit, mais le parti d'extrême droite remporte une large victoire à l'élection régionale. Bonsoir Sandrine Etoa-Handeg.
21: Bonsoir.
20: Une correspondante de France Inter en Allemagne. Une large victoire pour l'AFD et un camouflet pour les conservateurs.
0: Oui, en effet, ce soir, l'AFD est à 3 élus de la majorité absolue, près de 44% des voix pour la formation d'extrême droite. Selon les médias publics, c'est son meilleur score à ce jour. L'AFD qui a convaincu les abstentionnistes, pris des voix chez les conservateurs de la CDU. L'AFD qui a écrit l'histoire s'est donc vanté son candidat Ulrich Siegmund. Et c'est une période de tractation qui va s'ouvrir, même s'il a dit ce soir qu'il ne voulait pas de tambouille politique, car c'était ce pourquoi les électeurs l'avaient choisi. La question, c'est est-ce qu'il va saisir la main tendue du BSV, petit parti de la gauche populiste pro-russe et très à droite sur les questions d'immigration. Le BSV qui a obtenu 4 élus selon les estimations. Les deux partis ont des points communs idéologiques, mais ce serait une alliance inédite. En face, même s'ils se réunissaient tous, eh bien, les différents partis de gauche n'ont pas la possibilité d'empêcher l'AFD de gouverner. Leur score est trop faible. Autre inconnu, quelle décision va prendre la CDU qui obtient ce soir un score presque deux fois moins important qu'il y a 5 ans. Et c'est en tout cas un camouflet, vous l'avez dit, pour les conservateurs et pour la politique de Friedrich Merz.
20: Sandrine Etoirandeg, merci en direct de Magdebourg en Allemagne pour France Inter. La communauté juive allemande se dit ce soir horrifiée par ce score inédit. L'Europe réagit aussi. C'est un moment grave, indique le ministre français de l'Europe. En France, Jean-Luc Mélenchon voit dans cette victoire la démonstration de l'aveuglement des politiques européennes centristes. Éric Zemmour lui parle d'heure de vérité. Pas de réaction pour l'heure. ORN, le parti de Marine Le Pen qui a rompu ces dernières années avec son ancien partenaire allemand. Jordan Bardella lui a préféré s'afficher cette semaine aux côtés du Britannique Nigel Farage, signant même un pacte sur l'immigration, pacte symbolique avec le leader populiste britannique. Selon ce texte, Paris autorise Londres à lui renvoyer les migrants secourus dans les eaux britanniques. Fiasco en France, misérable, soumission, revirement, les critiques pleuvent à droite comme à gauche, mais le parti, lui, fait bloc derrière son chef sur France Inter. Aujourd'hui, le député RN Jean-Philippe Tanguy a défendu une position courageuse.
21: Il faut des règles claires. Les règles claires, c'est que les deux pays expulseront systématiquement tous les clandestins, toutes les personnes qui n'ont pas leur place dans notre pays, seront expulsés. Dans la lutte contre la submersion migratoire, et vous le savez, il y a l'enjeu de ramener les bateaux qui partent des côtes africaines, des côtes libyennes, algériennes, tunisiennes. Il faut les renvoyer vers le pays d'origine. Comment voulez-vous que la France demande à des pays de reprendre les bateaux qui partent de leurs côtes et que la France ne s'applique pas cette règle à elle-même? Ça n'a aucun sens. Et en fait, ce qui est intéressant, c'est que le fait que tout le monde nous tombe dessus, les macronistes en particulier, y compris M. Retailleau, qui ont multiplié de manière exponentielle le nombre de titres de séjour et qui n'ont pas lutté contre l'immigration clandestine. Un pays qui n'applique pas les propres règles qu'elle demande aux autres n'a aucune crédibilité sur la scène internationale.
20: Jean-Philippe Tanguy avec Benjamin Duhamel dans l'émission politique Frangeux aujourd'hui sur France Inter et France 2. Et puis un nouveau candidat à 8 mois de la présidentielle. Sans surprise, Fabien Roussel s'est officiellement déclaré ce soir en 2022. Le patron du Parti communiste avait récolté 2% des suffrages au premier tour. Toujours à gauche, Ségolène Royal affirme avoir obtenu les parrainages nécessaires pour se présenter à la primaire socialiste. L'ex-ministre et ex-présidente de région se félicite d'avoir gardé beaucoup d'amitié au sein du PS. Yes. La méthode Trump peut-elle débloquer l'impasse de la guerre en Ukraine? Les pourparlers jouent les prolongations cette nuit à Kiev avec une réunion à 3, Steve Witkoff, Jared Kushner et Volodymyr Zelensky. La présidence ukrainienne qualifie les propositions des deux émissaires américains de plus efficaces qu'avant, mais pas d'excès d'optimisme. Pour autant, Virginie Perronon, c'est ce que l'on a senti tout à l'heure lors d'une conférence de presse en présence du président ukrainien.
22: Oui, et selon Steve Witkoff, la Russie et l'Ukraine, je cite, doivent faire des compromis pour que cette guerre se termine. Le président Zelensky l'a rappelé, l'objectif de l'Ukraine, dit-il, n'est pas simplement de mettre fin à la guerre, mais de garantir une paix qui empêchera la Russie d'envahir à nouveau l'Ukraine. Le président ukrainien s'est également dit très inquiet pour les semaines à venir. Si la guerre continue cet hiver, dit-il, et pour le moment c'est ce qui se profile, on compte beaucoup sur un paquet d'aides, avec de la défense anti-aérienne ainsi qu'un soutien énergétique. Concernant la question territoriale, le Donbass, cela ne pourra être résolu que lors de rencontres entre présidents, poursuit Volodymyr Zelensky. En préambule, il s'est adressé avec humour aux émissaires américains, les remerciant d'être venus en train. Aujourd'hui, vous avez performé encore mieux que les systèmes patriotes pour nos citoyens qui se trouvent dans la capitale. Merci, venez plus souvent et nos gens auront l'occasion de vivre un peu plus longtemps.
20: Virginie Pironon, à Kiev pour France Inter, où la visite des envoyés spéciaux de Donald Trump se poursuit donc. Ils ont aussi rencontré dans l'après-midi une délégation de conseillers européens. Et puis Benjamin Netanyahou a-t-il cédé à la pression américaine? Selon le ministre israélien des Finances à l'extrême droite, le Premier ministre a ordonné l'évacuation d'avant-postes de colons en Cisjordanie occupés. Ce ne sont pas des colonies officielles, mais des implantations constituées de structures de fortune non autorisées, mais de plus en plus légalisées a posteriori. Israël qui poursuit ses frappes au sud Liban, 7 morts aujourd'hui selon Beyrouth, qui exhorte Washington à faire cesser ses violations de trêve. Un accident rare cet après-midi à l'aéroport de Miami, un avion cargo d'Amazon est sorti en bout de piste, il a percuté plusieurs véhicules et il a pris feu. Plusieurs ambulances ont été dépêchées sur place, toutes les pistes et les voies de l'aéroport sont fermées. En France, 125 hectares de landes et de fougères parcourus par les flammes dans la vallée d'Aspe, c'est le dernier bilan ce soir de la préfecture des Pyrénées-Atlantiques. L'incendie de crête à 2000 mètres d'altitude dure depuis 4 jours maintenant. Parmi les moyens mobilisés, un hélicoptère lourd australien Chinook qui a effectué au moins 15 largages aujourd'hui. La situation est désormais plutôt stable, mais tout va dépendre de la météo, rappelle la sous-préfète d'Oloron, Nathalie Vitrat.
3: On a une météo qui ne nous permet pas de pouvoir totalement maîtriser ce feu. On a des vents contraires. Il est vrai que les moyens aériens sont très efficaces. On l'a vu avec le Chinook, mais dès qu'il va se ravitailler, si ça met un peu de temps, le feu se ranime dû à la chaleur et au vent. Mais bon, voilà, on a bon espoir. On met tous les moyens aériens, les moyens terrestres pour y arriver. On a même une équipe tactique. Les sapeurs-pompiers ont creusé toute la nuit. Une grande ligne de Lyon qui permet ainsi au feu de se stopper quand ils arrivent à ce système de Lyon. Donc vraiment, là, on a des sapeurs-pompiers très investis. Tout est mis en œuvre pour qu'on arrive à fixer ce feu et à pouvoir l'éteindre. Mais comme on l'avait dit, on en a pour quelques jours.
20: Nathalie Vitra, sous-préfète d'Oloron-Sainte-Marie, avec ici Berne Bigorre. La canicule qui sévit toujours dans le sud. 6 départements du Languedoc-Roussillon et de la vallée du Rhône resteront sous vigilance orange. Encore demain, de l'Aude à l'Ardèche, avec des températures similaires à celles du week-end, prévient Météo France. Une femme est morte cet après-midi à Marseille, après une chute de 30 mètres dans une calanque. Ça s'est passé aux alentours de 15 heures dans la calanque d'Envaux, dans le 9e arrondissement de la ville. Le corps de la victime a été héliporté, mais son identité reste inconnue. Gianni Infantino s'accroche à son trône. Le grand patron de la FIFA, la Fédération internationale de football, a confirmé aujourd'hui qu'il briguait un 4e mandat en mars prochain, malgré les critiques et malgré les appels à la démission, Fabrice Abgral.
4: Gianni Infantino a de la suite dans les idées. En avril dernier, il annonçait qu'il allait briguer un 3e mandat. 5 mois après, il confirme. Et pourtant, jamais l'Italo-Suisse n'a été autant critiqué. Mais il ne veut rien entendre et surtout pas les critiques émanant de certaines confédérations, dont l'UEFA, mais aussi de certaines fédérations nationales qui demandent son départ. Elle lui reproche notamment d'avoir bafoué les règles du jeu lors de la dernière Coupe du Monde et surtout d'avoir voulu vendre des parts du Mondial à des investisseurs privés. C'est sur ce projet finalement mort-né que le monde du football se déchire. Des dirigeants internationaux, dont le président de l'UEFA, Alexander Seferin, désavoue publiquement Gianni Infantino. Mais rien à faire, l'Italo-Suisse s'accroche au fauteuil sur lequel il trône depuis 2016. Critiqué, mais pas isolé. Gianni Infantino reçoit des soutiens, dont celui à l'unanimité de la Confédération africaine, mais aussi d'anciens joueurs et des personnalités politiques, dont Donald Trump. Pour l'heure, Gianni Infantino est le seul candidat déclaré. Les autres, s'il y en a, devront le faire savoir avant le 18 novembre prochain.
20: Le football et l'OM qui enchaînent ce soir un deuxième revers, puni à domicile par le Paris FC 3-2 pour la troisième journée de Ligue 1. Plus de 22 millions d'euros de dons pour Zevent, le marathon caritatif sur la plateforme Twitch, a dépassé son record absolu aujourd'hui de 16,5 millions d'euros récoltés l'an dernier. Il a atteint son objectif pour l'instant, c'est pas terminé. La 10e et dernière édition s'achève à 1h du matin. Le principe d'être créateur de contenu en ligne qui se connectent simultanément en live auprès de leurs communautés respectives pour lever des fonds pour des associations. Le temps.
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20: Céline Dacosta, changement de temps pour demain avec une baisse des températures.
1: Oui, mais il fera encore très chaud dans le sud-est avec 33 à 35 degrés en moyenne et encore des pointes jusqu'à 38 degrés. La baisse sera surtout sensible sur le reste du pays avec encore 30 à 32 degrés tout de même dans le sud-ouest. Mais on sera loin des 37 à 40 degrés atteints ce week-end. 26 à 32 degrés sur le quart nord-est et seulement 20 à 25 degrés pour le nord-ouest grâce à une perturbation faiblement pluvieuse et venteuse qui arrive dès le matin par la Bretagne avant de gagner l'après-midi tout un axe allant des Pays de la Loire, région centre, bassin parisien jusqu'aux Hauts-de-France. Ailleurs, le temps est plus lumineux, même si le soleil sera parfois voilé sur l'est. Et on aura aussi un risque d'orage en fin de journée sur les reliefs du sud, Pyrénées, Massif central, Alpes et montagnes corses.
5: Merci Céline Dacosta. France Inter, il est 23h12.
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0: Bonjour à tous, je suis très heureux de vous retrouver pour France Jeu, votre grande émission politique hebdomadaire du service public, chaque dimanche sur France Inter et sur France 2. Et nous recevons aujourd'hui le député Rassemblement National de la Somme, fidèle de Marine Le Pen et monsieur économie du parti. Bonjour Jean-Philippe Tanguy.
1: Bonjour monsieur Duhamel, merci pour votre invitation.
0: Eh bien merci d'avoir accepté notre invitation dans un moment où le RN est ciblé sur ses prises de position, sur l'aide à l'Ukraine, sur l'immigration, sur le voile aussi, puisque sur ce sujet, je rappelle que c'est vous, Jean-Philippe Tanguy, qui êtes à l'origine du débat politique de la semaine, en réaffirmant la volonté du Rassemblement National d'infliger une amende aux femmes portant le voile dans l'espace public. Sur ce thème, le recteur de la Grande Mosquée de Paris, Chem Sedinafis, viendra vous interpeller, Jean-Philippe Tanguy, dans la deuxième partie de cette émission, et vous pourrez en débattre ensemble. Voilà pour le programme. Jean-Philippe Tanguy, invité de France Jeu sur France 2 et sur France Inter. C'est parti. Jean-Philippe Tanguy, je voudrais commencer cette interview par ce déplacement très, très commenté de Jordan Bardella au Royaume-Uni en soutien à Nigel Farage, patron du parti Reform UK, ancien soutien du Brexit, avec un protocole d'accord signé qui prévoit, s'ils deviennent tous les deux Premier ministre, que les migrants interceptés dans la Manche, même si c'est dans les eaux britanniques, seront ramenés en France avant une éventuelle expulsion. Donc si je résume, Jean-Philippe Tanguy, pour commencer, le RN, parti anti-immigration, est d'accord pour accueillir davantage d'immigrés en situation illégale, le tout sous les applaudissements d'un parti étranger. Vous êtes sûr que Jordan Bardella, il avait bien lu ce protocole d'accord ?
1: Absolument, monsieur Duhamel. C'est un accord qui va lutter contre l'immigration, la submersion migratoire du continent européen, de la France et de notre voisin britannique. Donc il faut des règles claires. Les règles claires, c'est que les deux pays expulseront systématiquement tous les clandestins, toutes les personnes qui n'ont pas leur place dans notre pays seront expulsées. Dans la lutte contre la submersion migratoire, et vous le savez, il y a l'enjeu de ramener les bateaux qui partent des côtes africaines, des côtes libyennes, algériennes, tunisiennes, vers le continent français. Il faut les renvoyer vers le pays d'origine. Et en droit international, monsieur Duhamel, on ne peut pas réclamer l'application d'une règle pour les pays africains ou méditerranéens et ne pas l'appliquer pour la France. Et donc, comme nous allons lutter farouchement contre les passeurs, contre ceux qui exposent la vie de ces pauvres gens contre de l'argent, nous allons appliquer cette règle de droit international aussi bien.
0: Jean-Philippe Tanguy, si on veut être
1: excusez-moi, monsieur Duhamel, si nous allons
0: si
1: faire,
0: on veut être extrêmement précis sur ce protocole d'accord qui a été signé aujourd'hui, le droit veut que quand un migrant, quelqu'un qui essaie de traverser la Manche, est repêché dans les eaux britanniques, il revient sur le territoire britannique. Là, avec cet accord...
1: Ça dépend de où il est repêché.
0: Là, avec cet accord, oui, j'ai bien dit dans les eaux britanniques, là, avec cet accord, la personne sera immédiatement reconduite en France. Au nom de quoi la France accepterait de récupérer des migrants qui, aujourd'hui, dans le droit actuel, iraient en Grande-Bretagne? Vous qui êtes, Jean-Philippe Tanguy, un souverainiste...
1: Absolument, justement.
0: Est-ce que là, il n'y a pas une sorte de... Mais la plus absolue fracture avec le principe de souveraineté?
1: Absolument pas, monsieur Duhamel. Être un souverainiste, justement, ce n'est pas le droit international à la carte. Ce n'est pas l'état de droit à la carte. On ne peut pas demander aux pays du pourtour méditerranéen de bloquer les bateaux et de reprendre les bateaux avec les migrants du pays d'origine. On ne peut pas dire à la Libye, reprenez les bateaux qui partent de Libye.
0: Mais vous ne répondez pas à la question, Jean-Philippe Tanguy, sur ce qui se passe dans la Manche. Pourquoi ?
1: Mais c'est la même chose qui doit se passer dans la Manche.
0: Pourquoi est-ce que la France récupérerait des migrants qui sont repêchés dans les eaux britanniques ?
1: Votre problème n'est pas le fait que je ne réponde pas sur la Manche. C'est que la réponse que je vous apporte ne convient pas à la façon dont vous percevez les choses. Nous considérons que les gens qui traversent la Méditerranée...
0: J'essaie de comprendre l'objet de ce protocole d'accord.
1: Monsieur Duhamel, le droit international, on est d'accord, c'est la même règle pour tous les pays. Donc comment voulez-vous que la France demande à des pays de reprendre les bateaux qui partent de leur côte et que la France ne s'applique pas cette règle à elle-même? Ça n'a aucun sens. Et en fait, ce qui est intéressant, c'est que le fait que tout le monde nous tombe dessus, les macronistes en particulier, c'est-à-dire des gens
0: Bruno Retailleau dit c'est de l'amateurisme.
1: J'ai dit les macronistes, donc y compris Monsieur Retailleau, qui ont multiplié de manière exponentielle le nombre de titres de séjour et qui n'ont pas lutté contre l'immigration clandestine et qui utilisent les migrants et les personnes en situation clandestine dans des jeux sordides avec le Royaume-Uni. Quel est l'accord aujourd'hui, monsieur Duhamel?
0: Jean-Philippe Tanguy, puisque je vois bien que là vous souhaitez ne pas répondre à cette question et que vous allez sur la politique migratoire d'aujourd'hui ou sur la question de l'immigration qui vient de pays d'Afrique, une question très simple. Que gagne la France? Que gagnerait la France avec l'application de ce protocole d'accord?
1: Mais c'est immense. Ce qu'on gagnerait, c'est l'application de protéger la France de tous les bateaux qui passent en Méditerranée. Le droit international.
0: Non, attendez, mais
1: est-ce que vous voulez saucissonner?
0: Là, on parle d'un accord entre la Grande-Bretagne et la France.
1: Mais
0: que gagnerait la France avec ce protocole d'accord?
1: Monsieur Duhamel, un pays qui n'applique pas les propres règles qu'elle demande aux autres n'a aucune crédibilité sur la scène internationale. Donc vous êtes tellement habitué à ne plus être crédible sur la scène nationale avec M. Macron, avec M. Philippe, avec M. Attal, avec M. Retailleau. Et c'est d'ailleurs ce que nous reprochent beaucoup de pays africains.
0: Je constate que vous n'avez pas la moindre réponse à apporter sur ce que gagnerait la France quant à ce qui se passe dans la Manche.
1: Quel est le problème de la France aujourd'hui ? C'est que les bateaux traversent la Méditerranée et que nous devons accueillir...
0: Je parle de la Manche, Jean-Philippe Tanguy, je parle pas de la situation dans la Méditerranée.
1: Mais ils viennent d'où, les migrants qui traversent la Manche, monsieur Duhamel ? Ils sont nés en France ? Non, ce sont des clandestins. Donc une part considérable de ces personnes ont traversé la Méditerranée ou ont traversé, par exemple, l'isthme turc. Voilà. Donc vous êtes en train, si vous voulez, de réduire un sujet à une anecdote, à savoir le dernier passage des migrants. Oui, monsieur Duhamel, les migrants qui viennent d'Afghanistan, de Pakistan, qui traversent toute l'Asie, puis entrent en Europe par la mer ou par les côtes turques. Les migrants qui viennent d'Afrique, qui traversent la Méditerranée et qui exposent leur vie, ne sont pas nés en France.
0: Si vous le voulez bien, on va rester sur les faits.
1: Mais je reste sur les faits, c'est vous qui ne restez pas sur les faits.
0: Concrète,
1: vous ne restez pas sur les faits, monsieur Duhamel. Vous êtes en train de faire croire à ceux qui nous écoutent que les clandestins ont apparu sur le territoire français. Ils viennent d'autres pays.
0: Si vous permettez, Jean-Philippe Tanguy, l'application concrète d'un tel accord voudrait dire qu'il y aurait davantage d'immigrés en situation illégale sur le sol français.
1: Absolument pas.
0: Puisque ceux qui seraient repêchés dans les eaux britanniques seraient immédiatement reconduits en France. Ça,
1: absolument,
0: c'est un fait.
1: Pas, parce qu'ils seront expulsés. Ce que vous ne voulez pas comprendre non plus, c'est que dans un gouvernement de Jordan Bardella, présidé par Marine Le Pen, les clandestins en France seront expulsés. Ils ne resteront pas sur le territoire. Ils ne pourront pas se balader librement alors qu'ils sont en situation
0: irrégulière. Donc, si je résume, Jean-Philippe Tanguy, cet accord est formidable. Vous l'endossez et ça engage le Rassemblement national en cas de victoire.
1: Mais absolument. C'est un accord courageux. C'est un accord cohérent. Ouais. On ne fait pas de la politique à la petite semaine. Aujourd'hui, ceux qui nous écoutent, parce qu'évidemment, c'est très peu dit dans les médias, pour pas dire ce n'est jamais dit, le gouvernement, les gouvernements britanniques et français macronistes se livrent à un décomptage sordide. C'est-à-dire que quand, par exemple, les Anglais reprennent des illégaux qui viennent de France, il y a des échanges. C'est-à-dire que c'est un migrant pour un autre.
0: Vous proposez aujourd'hui que la France les récupère tous.
1: Non, mais on propose de les récupérer pour les expulser. C'est-à-dire qu'on propose d'appliquer la loi. Donc ces échanges sordides qui mènent à quoi, monsieur Duhamel ? Et je suis heureux, finalement, que le débat ait lieu maintenant, parce qu'on va voir qui est humaniste et qui, en fait, sont des gens sordides. Mais je finirai ma phrase, monsieur Duhamel. Il y a en ce moment un bateau avec près de 200 personnes qui est en train de traverser la Manche. Tout le monde sait qu'ils sont en train de traverser la Manche. Tout le monde sait que c'est dangereux. Vous avez les équipes de secours qui sont au-dessus. Personne n'ose les intercepter. Pourquoi ces gens ont traversé ? C'est parce qu'ils savent que le droit ne sera pas appliqué et qu'ils donc ils ont un intérêt, monsieur Duhamel, à mettre leur vie en danger, parce que les politiciens britanniques et français ne sont pas courageux, n'appliquent pas le droit, et le tout avec des bons sentiments, faisant croire que c'est Rassemblement National qui utilise les migrants. Ça fait 20 ans que ma région, le Pas-de-Calais, les Hauts-de-France, subit la lâcheté du système. Nous sommes des gens courageux et cohérents.
0: Il y a
1: on ne fait pas de la politique à la petite semaine sur le dos des vies des migrants, mais je vois que quand ça concerne le Rassemblement National, ça ne vous intéresse pas.
0: Il y a la question du fond et puis il y a la forme. Votre dirigeant de parti, Jordan Bardella, allait signer un tel accord avec un responsable étranger, d'un parti politique étranger, là encore sous les applaudissements de la foule. Je répète, vous venez du souverainisme, vous étiez aux côtés de Nicolas Dupont-Aignan. Est-ce qu'il n'y a pas quelque chose d'un peu humiliant pour le Rassemblement National
1: et pour
0: la France de signer un tel accord qui, là encore, on a du mal à voir ce que la France gagnerait à cet accord? Est-ce qu'il n'y a pas quelque chose d'une forme d'humiliation?
1: Il n'y a absolument pas. Déjà, il n'y a pas de... Enfin, excusez-moi, le fait que vous trouvez problématique de se faire applaudir par un peuple ami, c'est vous qui avez un problème, monsieur Duhamel. Le Royaume-Uni et le peuple britannique est l'allié principal de la France depuis l'entente cordiale. Nous avons affronté ensemble les pires crises du continent européen. Nous avons été les deux, parmi les deux seules démocraties, à défendre l'état de droit contre tous les périls, contre tous les dangers. Votre journal exposait le film sur De Gaulle. Sans le Royaume-Uni, De Gaulle n'aurait pas pu faire son œuvre salvatrice pour la France avec la France.
0: On sait que le général de Gaulle
1: Le général de Gaulle s'est fait applaudir à de nombreuses reprises à Londres par le peuple britannique réuni et par un certain nombre d'hommes politiques. Et la frontière, elle se gère à deux. On ne gère pas une frontière tout seul. Et aujourd'hui, la frontière, elle est où, monsieur Duhamel ? De la France, avec les traités du Touquet ? Elle est en France, La frontière britannique, elle n'est pas au Royaume-Uni ou entre les deux.
0: Un principe de réciprocité ?
1: Non. Ouais. La frontière pour les migrants, elle est en France, elle n'est pas au Royaume-Uni. Donc là, vous voyez, vous n'êtes pas de bonne foi. Par ailleurs, on gagne quelque chose de très important dans l'accord qu'a signé Jordan Bardella, c'est qu'enfin, on va partager le fardeau financier. puisqu'aujourd'hui, c'est les Français qui payent, enfin aujourd'hui, depuis 25 ans, ce sont les Françaises et les Français qui payent directement par leurs impôts ou indirectement par la souffrance des habitants de Calais, mais aussi de la Somme, puisque malheureusement, la baie de Somme est aussi préoccupée et, submergée par les clandestins, et aussi la Normandie, puisque même la basse Normandie, aujourd'hui, est aussi submergée par les clandestins. Ça n'intéresse personne, à part Marine Le Pen.
0: Puisqu'on parle de vos alliés, là, dans le cas d'espèce d'un ancien allié, on vote aujourd'hui en Allemagne, dans la région de Saxe-Anhalt, l'AFD, parti d'extrême droite, pourrait obtenir la majorité absolue, ce qui serait la première fois pour un parti d'extrême droite depuis la Seconde Guerre mondiale. Je rappelle que vous aviez rompu avec ce parti, puisque vous étiez en désaccord avec leur projet de remigration, c'est-à-dire d'expulsion des immigrés dits non assimilés, c'est la façon dont ils l'expriment. Est-ce que vous souhaitez la victoire de l'AFD ?
1: On ne se prononce pas sur les élections étrangères de partis avec lesquels nous n'avons pas d'alliance. Les Allemands voteront librement. Mmh. S'ils veulent choisir l'AFD, compte tenu de l'échec dramatique des partis allemands.
0: Est-ce que c'est un danger pour l'Allemagne et aussi pour la construction européenne de voir l'AFD gagner dans cette région ?
1: Je ne pense pas que l'Allemagne laisse un pays, un parti, excusez-moi, dangereux prospérer. Cette diabolisation, à mon avis, n'a pas lieu d'être pour l'AFD.
0: Ah, on diabolise Alexei, l'AFD ?
1: Sinon, il serait interdit, c'est la fin de ma phrase. Et vous pouvez avoir des désaccords, et nous en avons, puisque nous avons rompu avec l'AFD, sans diaboliser
0: l'adversaire. Donc quand un dirigeant considère que chez les SS, il n'y avait pas que des mauvaises personnes, ça ne justifie pas une diabolisation de ce parti ?
1: C'est pour ça que nous avons rompu, M. Duhamel. Donc ne faites pas comme si vous ne saviez pas pourquoi nous avons rompu. Et à titre personnel, j'étais totalement en soutien de cette rupture. Ouais. Mais c'est à l'Allemagne, et pas un parti français, quel qu'il soit, de décider si un parti peut se présenter ou pas aux élections. Je sais qu'on parle beaucoup d'ingérence dans notre pays, mais visiblement, comme sur l'immigration d'ailleurs, vous n'appliquez pas à tous les partis politiques des principes qui devraient tous nous partager. La France n'a pas à se mêler des élections des autres, et les autres n'ont pas à se mêler de nos élections. Mais
0: que Marine Le Pen est allée soutenir Viktor Orban en Hongrie.
1: Mais parce que c'est notre allié.
0: Ah d'accord, ok. Donc en fait, on se mêle dans certains scrutins, mais dans d'autres, on ne s'en mêle pas.
1: On n'est pas venu donner des leçons au peuple hongrois. On est venu soutenir un allié. Monsieur Orban ou Madame Le Pen n'a pas fait une allocution à la télévision comme l'avait fait par exemple Monsieur Obama, qui avait lui pris position, non pas avec un allié, mais en tant que président des États-Unis. Ça ne vous a pas posé problème à l'époque. Je pense que France Télé et France Inter s'en sont fait le relais. Donc quand le président de la première puissance du monde venait expliquer qu'il fallait faire barrage à Marine Le Pen, vous trouviez ça tous formidable.
0: Jean-Philippe Tanguy, je voudrais qu'on aborde la question de l'aide à l'Ukraine, puisque plusieurs déclarations cette semaine ont semé le trouble sur la position du Rassemblement national. Je vous propose d'écouter successivement le maire de Perpignan, Louis Alliot, et le président de votre parti, Jordan Bardella.
2: On coupe le robinet, on ne peut plus le système de santé, le système éducatif, l'ensemble de l'économie, tout le monde est à l'os et on trouve de l'argent pour aller encore financer des armes pour défendre l'Ukraine.
3: La France continuera d'honorer ses engagements internationaux, les engagements qu'elle a pris, mais comme nous l'avons dit, nous ne nous interdisons rien dans le futur, à l'avenir, et je vous rappelle que la France est ruinée sur le plan financier.
0: Alors, est-ce qu'on coupe le robinet ou est-ce qu'on respecte les engagements de la France ? C'est contradictoire.
1: Absolument pas. C'est intéressant. Ah bon ? Mais c'est intéressant parce que pour ceux qui n'ont pas suivi l'excellente interview de Louis Alliot, il y a des mots avant. C'est les mots de Sonia Mabrouk. C'est une Sonia Mabrouk qui utilise.
0: Oui, l'intervieweuse qui lui pose la question de savoir s'il faut couper le robinet, et il reprend cette expression en disant oui, couper le robinet.
1: Comme beaucoup d'hommes politiques ou de femmes politiques, on repart sur la question que nous a posée le journaliste. Vous êtes un professionnel, vous savez très bien que ça existe. Mais le fait que vous ayez coupé l'entretien, c'est très intéressant. Vous ayez aussi coupé tout ce que dit.
0: Il y a aucune coupure, et je crois que là, pour le coup, toute personne voulant vérifier verra que les propos sont tout à fait circonstanciés et que Louis Alliot reprend cette idée et cette volonté de couper le robinet des aides à l'Ukraine.
1: Et vous avez surtout coupé son interview, puisqu'il explique dans le reste de son interview qu'il est un soutien à l'Ukraine, que Louis Alliot, un des premiers maires de grandes villes de France, est allé.

0: Là, c'est une question assez simple.
1: On continuera le soutien à l'Ukraine, le soutien humanitaire, le soutien en armes défensives et le soutien que nous estimons bon, mais sans automaticité. Pardon.
0: Et ça veut dire quoi, sans automaticité ? Alors concrètement, qu'est-ce qui est fait aujourd'hui qui ne sera plus fait si Marine Le Pen est élue présidente ?
1: Eh bien, la France ne doit plus s'engager directement, notamment à travers l'Union européenne, sans que le Parlement français, les députés et les sénateurs élus par les Françaises et les Français vérifient l'engagement financier, à quoi on s'expose, quelles sont les garanties et à quoi sert cet argent. Aujourd'hui, il n'y a pas de contrôle démocratique du peuple français sur ces aides, aides qui sont majoritairement...
0: Il y a un contrôle au Parlement européen avec des députés européens qui sont élus très au faible. Nom du peuple français.
1: Déjà, on considère que l'Union européenne n'a pas le droit d'engager les finances de la France. Si ça vous avait échappé, je vous le rappelle. Ça nous est reproché par ailleurs. Donc, si vous voulez, M. Duhamel, on ne peut pas nous reprocher de défendre les intérêts français, notamment les intérêts financiers, d'une part, et ensuite le fait que nous contestons le fait que le Parlement européen puisse le faire sans que nous ayons consenti à cette délégation de souveraineté. Mais à l'Assemblée nationale, on n'est au courant de rien, hein, M. Duhamel. On vote des résolutions.
0: D'accord. Non, mais ça, c'est une
1: vote,
0: réponse. C'est
1: on
0: une
1: vote
0: réponse
1: des bouts de papier.
0: Ouais.
1: On vote des bouts de papier qui, d'ailleurs, mélangent le soutien à l'Ukraine, à l'entrée à l'Ukraine dans l'Union européenne, au fait que les agriculteurs français doivent être ruinés pour favoriser des entreprises ukrainiennes qui n'ont rien à voir avec le soutien du peuple ukrainien. Donc on veut de la transparence. Alors, et on veut savoir ce qu'on vote et que 1 euro français
0: parlez...
1: aille vraiment au soutien du peuple ukrainien et pas à des opérations, par exemple, pour favoriser les intérêts américains dont on
0: Alors,
1: ne veut pas.
0: Alors puisque vous parlez de transparence, j'aimerais savoir, puisque vous venez de dire on continuera d'envoyer des armes défensives. C'est quoi une arme défensive ?
1: Ça a toujours été la position du Rassemblement national. Il y a des positions, des armes défensives. Par exemple, les canons César sont des armes défensives.
0: Donc, un canon César, ça, vous continuez à les envoyer ?
1: Ah, on a toujours soutenu l'envoi des canons César.
0: Est-ce que des missiles, par exemple, les missiles Scalp, qui sont des missiles à longue portée, qui sont extrêmement utiles à l'Ukraine pour se défendre, par exemple, pour aller frapper des stocks de munitions, est-ce que ça continue avec le Rassemblement
1: national ? La France doit avoir la maîtrise de savoir comment sont employées ces armes, que ce que
0: vous savez
1: pas,
0: comment elles sont
1: en situation de co-belligérance. Mais aujourd'hui, on ne sait pas spécialement, nous n'avons pas contesté les modes de défense du peuple ukrainien. Donc en fait, on cherche aussi des mauvaises querelles.
0: Donc ça, par exemple, les missiles Scalp, est-ce que vous continuez à les envoyer ?
1: Ça dépend de leur usage. Mais pour le moment, on n'a pas contesté l'emploi des armes françaises et la France ne s'est pas retrouvée, comme Marine Le Pen le souhaitait depuis le début, en situation de co-belligérance. D'ailleurs, je rappelle que c'était la position de Marine Le Pen. Je constate que la pression démocratique et politique que le premier parti d'opposition, le Rassemblement national, exerce sur le gouvernement français a limité l'exposition de notre pays dans des opérations qui n'étaient pas à l'avantage du peuple français, des peuples européens et de la sécurité du peuple ukrainien et qu'on nous fait évidemment une mauvaise querelle et que comme on n'a rien à reprocher au Rassemblement national D'accord. et en particulier à Louis Alliot qui a été un homme formidable en étant au soutien dès le premier jour D'accord. de ces 300 familles ukrainiennes, on nous fait des faux procès sur ça et ailleurs. Ça s'est un peu vu cette semaine de manière générale, M.
0: Décidément, il y a, beaucoup de faux procès et à chaque fois, il y a toujours
1: Absolument,
0: une bonne raison. Soit c'est la question de l'intervieweur, qu'on n'a pas suffisamment compris.
1: Je voudrais de me permettre de répondre à ces sujets.
0: Bien, vous pouvez. Jean-Philippe Tanguy, je voudrais qu'on parle de l'état des relations entre Marine Le Pen et Jordan Bardella. Nos confrères de Libération font état de vives tensions, notamment le récit d'une réunion où, concernant la venue de Marion Maréchal à un événement, vous rentrez parlementaire au Touquet dans le cas d'espèce, Jordan Bardella aurait affirmé « c'est elle ou moi », voilà ce qu'il a dit. Alors Jordan Bardella dément, mais Libération maintient ses informations. Comme disent les jeunes, le groupe vit bien, Jean-Philippe Tanguy, pour qu'il y ait ce genre de tensions dans des réunions ?
1: Absolument, le groupe vit bien, c'est sans doute ce que nos adversaires déplorent. C'est vrai que là, nous avons des primaires à ciel ouvert, chez les anciens macronistes qui se dévorent entre eux, la gauche qui se dévore entre elles, quoique j'ai entendu un certain nombre de gens de gauche soi-disant modérés comme M. Moscovici, qui sort complètement de sa neutralité en tant que président de la Cour des comptes européenne, commence à expliquer que malgré le fait que M. Mélenchon ait des saillies antisémites, il le soutiendrait quand même au deuxième tour, ce qui en dit long sur l'intégrité
0: bien
1: morale.
0: Ça rapport avec la question que je vous pose sur l'état des relations entre Jordan
1: Mais c'est que nous, tout va bien. Donc comme eux, ils passent leur vie à se chamailler publiquement, à surler dessus, à faire des coups, des mauvais coups, et surtout à ne pas parler de fond, ça dérange nos adversaires, que tout aille bien.
0: Donc Jordan Bardella se soit agacé de la présence de Marion Maréchal à une rentrée parlementaire du RN.
1: Ça n'a aucun sens,
0: c'est
1: M. Duhamel. Vous savez pourquoi ? Parce que c'est Jordan Bardella qui a signé l'accord législatif il y a 2 ans avec Marion Maréchal, qui a 3 députés alliés au sein de nos groupes, avec qui ça se passe d'ailleurs remarquablement bien. Marion Maréchal a été un soutien déterminant pendant que, après la condamnation en première instance et jusqu'à ce que Marine Le Pen puisse se présenter et soit présumée innocente, a été un soutien déterminant et très loyal. Et tout va bien, voilà.
0: Tout va bien. Tout donc, il n'y a pas l'ombre d'une feuille de papier à cigarette.
1: Non.
0: Il n'y a pas le moindre agacement. Parce que, franchement, Jean-Philippe Tanguy, et là, vous allez encore dire que c'est sans doute qu'on n'a pas bien compris la séquence, mais quand on voit sur la question de la réforme des retraites, Jordan Bardella, qui, lui, poussait pour une évolution de la réforme, ce qui, visiblement,

0: Macron ne sera finalement pas le cas pour Marine Le Pen candidate. Quand on voit sur l'interdiction du voile dans l'espace public, et on en parlera tout à l'heure avec le recteur de la Grande Mosquée, Jordan Bardella n'était pas très allant, cette proposition a été rappelée. Est-ce qu'au fond, il n'y a pas une volonté de la part de Marine Le Pen, maintenant qu'elle est candidate depuis le 7 juillet, de débardéliser le Rassemblement national et d'affirmer que la chef, c'est elle?
1: Non, mais absolument pas. Il y a une volonté, si vous voulez, quand Jordan Bardella devait être notre candidat parce que le système pariait sur le retrait ou la condamnation de Marine Le Pen. Jordan Bardella avait tous les défauts et Marine Le Pen toutes les qualités. Depuis que c'est Marine Le Pen qui est notre candidate, c'est l'inverse. Bon, c'est telle mauvaise foi et tellement outrancier que j'en ai parlé avec mes électeurs de la Somme hier. Alors, je peux vous dire que ce genre de mécanisme ne fonctionne pas très bien et tout le monde envie le fait que ce tandem fonctionne parfaitement. Et d'autant plus que Jordan Bardella n'est pas un clone de Marine Le Pen. Et Marine Le Pen n'aurait pas été un clone de Jordan Bardella si ça avait été lui qui aurait été notre candidat à la présidentielle. Ils apportent tous les deux quelque chose de différent. Sinon, ce tandem ne servirait à rien et ils s'auto-dévoreraient. Et d'ailleurs, on nous dirait s'ils n'étaient pas d'accord sur tout et s'ils étaient des clones, on nous dirait, ah bah vraiment, donc, c'est une secte, tout ça ne sert à rien. Donc en fait, on a toujours le mauvais rôle et puis on est quand même bien loin des préoccupations des Françaises et des Français parce que là, le carburant, l'essence a passé un record historique depuis le droit d'Hormuz, le diesel est à un niveau très élevé, les gens sont inquiets pour se chauffer au gaz cet hiver puisque le gaz, au 1er septembre dernier, a pris 5%.
0: Et
1: c'est ça le sujet quand même, c'est le sujet de grande préoccupation. C'est pas des histoires qui ne sont pas très glorieuses. Et la une de Libération, c'est une honte. Alors, voilà, le fait d'aller fouiner, de savoir où Jordan Bardella a passé ses vacances, mon Dieu, le niveau, c'est ça la gauche. Si c'est ça la gauche.
0: Voilà, Libération fait son travail et vous n'avez pas le droit de porter un jugement dessus. Tout de suite, une nouvelle rubrique, puisque vous parlez du quotidien des Français et de ce à quoi ressembleraient les premières semaines du Rassemblement national au pouvoir. Tout de suite, les 100 jours. Les 100 jours pour tenter de comprendre ce à quoi ressemblerait l'exercice du pouvoir de Marine Le Pen, avec une proposition que vous avez faite il y a quelques jours, celle d'une règle d'or budgétaire. C'est Marine Le Pen qui l'a dit aux universités de rentrée du MEDEF, c'est-à-dire inscrire dans la Constitution l'interdiction d'un déficit, même si on ne sait pas à quel niveau. Ce qui m'a rappelé, ce qu'était la position de votre parti il y a encore quelques années, je vous propose d'écouter Marine Le Pen, c'était en 2012, regardez.
2: Je ne veux pas que mon peuple soit sous tutelle de gens que nous n'avons pas élus d'ailleurs. Et puis je ne veux pas de l'austérité à vie. Or ce traité, c'est le traité de l'austérité à vie.
0: Voilà, un traité qui instaurait une règle d'or, c'est l'austérité à vie. Donc finalement, Jean-Philippe Tanguy, l'austérité, les règles de Bruxelles, ça a du bon ?
1: Non, c'est pas les règles de Bruxelles, puisque nous, d'ailleurs, je ne sais pas, mais ça fait partie de la campagne de diffamation contre le Rassemblement national. Le Monde a fait un article annonçant une règle d'or qui n'existe pas dans nos projets, donc c'est très, très étrange.
0: Vous avez bien affirmé qu'il y aurait une règle d'or.
1: Oui, mais c'est pas la règle d'or des 3% et du respect des critères de Bruxelles qui a été annoncée par Le Monde sans aucune information particulière.
0: D'accord. Alors, c'est quoi votre règle d'or dans ce cas-là?
1: Eh bien, Marine Le Pen l'expliquera le moment venu, au même temps que notre trajectoire de redressement des finances publiques, pour une raison simple, monsieur Duhamel, c'est que ça n'a pas de sens, et je répondrai ensuite à votre question sur le sens de la règle d'or, d'annoncer une règle d'or sans la trajectoire budgétaire. Les deux vont ensemble. Sinon, vous faites un effet d'annonce, comme l'a fait M. Philippe au MEDEF, où il a annoncé le respect de la règle d'or sans aucune économie réalisée. Mais comme c'est M. Philippe, ça passe très bien.
0: Vous avez considéré que toute règle contraignante sur les finances publiques était une sorte d'obstacle au primat du politique.
1: Absolument.
0: Finalement, vous vous êtes converti à cette idée qu'il fallait contraindre le politique avec une règle qui empêche de créer du déficit. C'est un changement que vous assumez.
1: Nous avons totalement assumé ce changement pour une raison simple, c'est que la tutelle, elle existe déjà, puisque compte tenu de l'aggravation de l'endettement par Emmanuel Macron, hein, puisque nous sommes à plus de 3 500 milliards de dettes, du nœud coulant des intérêts qui sont passés de 20 milliards à 70, on sera à 90. 90 milliards, c'est l'entièreté de l'impôt sur le revenu. Et si on ne fait rien, et si malheureusement les Français n'accordent pas leur confiance à Marine Le Pen, les macronistes nous emmèneront vers un destin à 130 à 150 milliards d'euros d'intérêts par an, c'est-à-dire à la fois le budget de toute l'éducation nationale et de toute l'armée, c'est-à-dire la faillite de la France.
0: Mais ce qui veut dire concrètement, pour essayer de comprendre, et là encore, on est très concret dans cette rubrique des 100 jours sur France Inter et sur France 2, qu'est-ce qui se passe si cette règle d'or n'est pas respectée? Est-ce que ça veut dire que le budget ne passe pas, qu'il est censuré par le Conseil constitutionnel?
1: Marine Le Pen annoncera la règle, mais c'est évident qu'on aura, si vous voulez, pour être crédible, ce sera une règle qui sera puissante. Mais ce que nous avions sous-estimé, et l'erreur peut-être que nous avons fait chez les souverainistes, c'est d'avoir sous-estimé la malhonnêteté et l'incompétence de nos adversaires. Je ne pensais pas, c'est vrai, qu'un gouvernement démocratiquement élu, qui vient devant le Parlement, était capable de maquiller, pour ne pas dire truquer, les comptes de la nation, comme ça a été le cas, il faut bien le dire, avec une certaine complicité, une fois de plus, des médias qui n'ont pas fait beaucoup écho.
0: Oui, 40,
1: oui. Quand on peut présenter un budget à 4,4% de déficit en 2023 de mémoire, qui est en fait à 5,8% de déficit, quand il y a 40 à 60 milliards d'euros de recettes qui étaient faussées, quand en pleine période électorale, à savoir les élections européennes et les élections législatives, le gouvernement a acheté les voix en dépensant de l'argent qu'il n'avait pas. Oui, nous sommes face à un gouvernement qui s'est très mal comporté, qui a été incompétent, qui a mis en danger les comptes de la nation. Dans n'importe quel pays démocratique, M. Attal, M. Philippe, Mme Borne et toutes ces gens qui ont faussé les comptes de la nation ne pourraient pas se représenter, mais en France, ça passe crème, puisqu'on ne va jamais, on ne parle jamais du fond.
0: Je me permets juste de dire que quand vous reprochez d'acheter des voix, vous mettez en avant des propositions visant à séduire tel ou tel public. Mais acheter des voix, ça veut dire quoi ? C'est de la corruption ?
1: Ben non, c'est la prévarication, c'est-à-dire que...
0: Ça, c'est des choses qui, pardon, mais sont passibles de poursuite.
1: Mais moi, j'ai fait des articles 40. Moi, je suis allé au bout de ma pensée, M. Attal. J'ai fait des articles 40 contre M. Attal pour dénoncer leur comportement. Quand vous êtes Premier ministre de la France, et en plus, il est au compte public avant, que vous connaissez l'état réel des comptes et qu'en pleine élection, vous dépensez de l'argent que vous n'avez pas pour gagner les élections européennes, ce qui a été vain, puisque Jordan Bardella a fait deux fois plus de voix que le candidat de M. Attal. Et ensuite, aux élections législatives anticipées, vous continuez à mentir et vous continuez à financer des dépenses qui n'existent pas pour ne pas affronter votre bilan, eh bien, c'est de l'achat de voix. Et d'ailleurs, M. Duhamel, depuis ces élections législatives anticipées, le gouvernement n'a toujours pas rétabli les comptes. Parce qu'en fait, ils ne veulent pas assumer leur bilan. Et le bilan du macronisme, si Marine Le Pen, évidemment, n'est pas élue avec des solutions différentes, c'est de faire payer les gens, comme le fait de dérembourser les soins dentaires, ce qu'ils ont fait dans une certaine indifférence générale, augmenter dans le dos des gens en plein été la franchise médicale. Voilà, c'est ça qui attend les Français avec Édouard Philippe.
0: Je voudrais vous soumettre, juste avant d'accueillir sur ce plateau le recteur de la Grande Mosquée de Paris, une séquence, ça s'appelle « En un mot ». Donc je vous demanderai de répondre en un mot et je serai intraitable évidemment quant au respect de ces règles. Oui ou non à un gouvernement Rassemblement National avec Sarah Knafou comme ministre ?
1: Je suis sans voix puisque ça n'a pas d'intérêt.
0: Donc c'est plutôt non.
1: Non, mais je ne suis pas aspirant Premier ministre et encore moins candidat présidentiel.
0: Mais est-ce que vous pourriez siéger avec Sarah Knafou ?
1: Moi, je siégerai avec tous ceux que décident Marine Le Pen et Jordan Bardella. Je n'ai pas d'avis.
0: D'accord. Est-ce que si vous accédez au pouvoir, la chroniqueuse pro-russe interdite de territoire Xenia Fedorova pourrait obtenir un titre de séjour et être autorisée à revenir en France ?
1: Le droit sera appliqué. Je ne vois pas pourquoi elle aurait un titre de séjour.
0: Bien. Si vous deviez voter à la primaire de gauche, est-ce qu'il y a un candidat qui vous paraît intéressant ou dont vous seriez, non pas proche, mais disons le moins éloigné possible ?
1: François Hollande, d'ailleurs, sur votre plateau sur France Inter, a validé la TVA à 0% sur l'énergie, les premières nécessités. Quand j'étais
0: Il n'est pas candidat à la primaire, François Hollande.
1: Oui, il est candidat à tout, comme il a toujours été. Mais c'est intéressant parce que quand je passe chez vous, vous me disiez que la TVA à 0% sur les produits de première nécessité et baisser la TVA sur l'énergie, c'était illégal et impossible à faire. Et quand vous l'avez reçu, vous n'avez pas dit que c'était impossible.
0: Vous avez mal écouté et on lui a précisément soumis un certain nombre de réponses à cette proposition.
1: Ce n'est pas les mêmes questions pour Tanguy que pour Glucksmann ou Hollande.
0: Décidément, les médias ont vraiment le dos large aujourd'hui. Un mot pour qualifier Mathieu Pigasse, Jean-Philippe Tanguy.
1: Comment ?
0: Un mot pour qualifier Mathieu Pigasse.
1: Fripouille.
0: Et
1: il a insulté Marine Le Pen, parce que pour que les gens sachent, parce que pareil, ça a été mis sous le boisseau, il a relayé des insultes. On ne peut pas le dire ça.
0: Non, mais c'est pas ça, c'est Marine en un mot. Et il y a effectivement écrit un message avec une insulte au festival Rock en Seine.
1: Oui, qu'il finance. Donc il a financé un festival et relayé
0: un
1: des
0: mot
1: insultes.
0: Pour qualifier...
1: Fuck Marine Le Pen, quand même, parce qu'il faut dire les choses, parce que je sais qu'en France, c'est les faux culs partout. Donc il a insulté Marine Le Pen. Si Ségolène Royal avait été insultée, si des gens de gauche avaient été insultés, ça aurait fait la une partout. Par contre, le fait que M. Pigasse insulte Marine Le Pen avec son argent privé en pleine campagne électorale. C'est
0: vraiment,
1: normal,
0: Jean-Philippe Tanguy, ça s'appelle en un mot. Un mot pour qualifier Vincent Bolloré.
1: Un grand entrepreneur français.
0: C'est trois. Un mot pour qualifier Marine Le Pen.
1: Un entrepreneur, si vous voulez.
0: Un mot pour qualifier Marine Le Pen.
1: Femme d'État.
0: Et un mot pour qualifier Jordan Bardella.
1: Futur Premier ministre.
0: Bien, c'est assez factuel pour Jordan Bardella. Jean-Philippe Tanguy, c'est maintenant l'heure du débat. Je le disais, il y a une semaine, vous avez...
1: Factuel, vous souhaitez votre victoire, c'est bien.
0: C'est factuel pour le futur Premier ministre. Il y a une semaine, vous avez enflammé le débat public avec cette proposition d'interdire le voile dans l'espace public et d'infliger une amende aux femmes voilées. Pour vous interpeller à ce sujet, on va accueillir tout de suite le recteur de la Grande Mosquée de Paris, Shems Eddine Hafiz. Il a une question à vous poser. Le débat, c'est parti. Bonjour Shems Eddine Hafiz, merci d'avoir accepté notre invitation dans
1: Bonjour,
0: France 2 sur France Inter et sur... Et sur France 2, pour que le débat commence et que votre échange puisse avoir lieu, je voudrais avoir votre regard sur cette proposition qui a été faite par Jean-Philippe Tanguy d'interdire le voile dans l'espace public. Quel a été votre regard sur cette proposition ? Qu'est-ce que vous avez envie de dire à Jean-Philippe Tanguy en face de vous ?
3: Alors d'abord que la mesure, à mon avis, est injuste. parce qu'on punit une femme française, musulmane, qui n'a rien demandé, qui n'a rien fait de mal, qui n'a rien exigé, rien imposé. Donc pourquoi ? La deuxième, elle est inapplicable, cette mesure. Parce que le policier, comment va-t-il faire pour pouvoir sanctionner, puisque vous avez parlé d'amende, sanctionner comment il va trouver une femme qui a peut-être un voile ? Est-ce que c'est religieux ? C'est pas religieux. La troisième, et vous le savez très bien, Monsieur Tanguy, c'est anticonstitutionnel. Vous-même, vous avez dit que cette loi ne concernerait ni la kippa, ni les religieuses chrétiennes. Vous savez très bien, et ça, je ne vous ferai pas cette offense, vous savez que il y a un triptyque, vous parlez beaucoup de la France, de l'amour de la France, notre triptyque de la fraternité et surtout de l'égalité, qu'est-ce qu'on en fait ? L'article 1er de la Constitution, vous savez pertinemment que le droit français va se heurter à cette possibilité de loi.
0: Donc injuste, inapplicable et inconstitutionnel. On va essayer de déplier un peu tout ça. On va rester d'abord sur la question de l'injustice, Jean-Philippe Tanguy. Qu'est-ce que vous répondez à ce que vient de vous dire le recteur de la Grande Mosquée de Paris ?
1: Déjà, je voudrais vous remercier d'avoir accepté de débattre avec moi et de pouvoir avoir ce débat républicain sur le fond. Je ne crois pas que ce soit une mesure injuste, bien au contraire. Je pense que nous avons besoin d'envoyer un signal fort de mobilisation de toute la société française contre l'idéologie islamiste. La vraie injustice, et là où vous avez raison, c'est que trop souvent, les Français de confession musulmane et les Françaises ont pu être injustement amalgamés avec cette idéologie parce que ce sont, alors qu'ils veulent juste pratiquer leur foi dans la paix et le respect de nos lois, ce que vous expliquez très bien et de manière régulière. Et cette injustice, il faut donc la combattre, et c'est de ne pas se laisser piéger par l'idéologie islamiste, qui n'a rien d'une religion, et vous le savez très bien, qui n'a rien d'un projet de paix, mais qui est une idéologie politique. Et malheureusement, elle s'est emparée d'une forme du voile, d'ailleurs, mais on ne va pas ici définir religieusement ce que c'est, qui est le symbole de cette idéologie. Vous le savez très bien que dans tous les pays de confession musulmane, y compris laïque, la Turquie, l'Égypte, la Tunisie, qui n'ont pas pu lutter contre le voile islamiste, ils ont été débordés par l'islamisme. Alors, et l'Algérie, sur un autre domaine, avec les années 90, l'a payé chèrement et ne veut pas que la France paye chèrement se laisser aller face à l'idéologie islamiste.
0: Le recteur de la Grande Mosquée, sur ce point précis, et ce que dit au fond Jean-Philippe Tanguy, c'est... En fait, on fait ça pour protéger les femmes à la fin, comme si cette interdiction du voile avait cet objectif-là, in fine.
3: Vous avez pris des exemples de pays. Moi, je parle de la France. C'est un pays libre. La femme est libre. Aujourd'hui, et je vous écoute quand vous parlez de la lutte contre l'idéologie islamiste. La Grande Mosquée de Paris l'a toujours fait. Pourquoi on ne s'attaque pas à l'origine ? Pourquoi on s'attaque à une des conséquences ? Il y a eu des... mesures qui ont été prises pour lutter contre l'idéologie islamiste. Moi, personnellement, j'ai fait un livre sur le terrorisme islamiste, donc ça serait bien que nous puissions ensemble travailler sur cette question. Mais il y a des femmes qui le portent dans l'espace public. Entendons-nous bien, moi je parle de cet espace qui est un espace de liberté. Chacun, dans cette France, on peut faire ce que l'on veut, bien évidemment, avec les limites de l'atteinte à l'ordre public. Moi, personnellement, je considère que la femme qui porte le voile dans l'espace public ne trouble pas cet ordre public. C'est là où il y a une divergence entre nous. Autant les musulmans, de toutes les manières, depuis 2004 jusqu'à maintenant, à chaque fois qu'il y a eu une loi, lorsqu'il y a eu l'interdiction des signes ostensibles à l'école, les musulmans l'avaient, à l'époque, déclaré qu'il y allait avoir des affaires en justice, on allait à la Cour européenne des droits de l'homme. Il n'y en a jamais
1: Absolument.
3: Eu. Lorsqu'il y a eu la loi sur la dissimulation du visage, qui était une loi extrêmement
0: contre la burqa,
3: importante,
0: 2010,
3: absolument,
0: ouais.
3: C'était la burqa, là aussi, moi, j'étais pratiquement, je dirais que la communauté musulmane était tout à fait d'accord sur ces mesures. Là, aujourd'hui, on est dans l'espace public. Moi, je considère que l'université et l'espace public doivent rester des pans de notre liberté.
0: Et juste d'un mot, avant de vous donner la parole, Jean-Philippe Tanguy, vous avez croisé cette semaine des fidèles à la mosquée. Qu'est-ce qu'ils vous disent quand ils entendent cette proposition de Jean-Philippe Tanguy, le Rassemblement
3: je
0: national,
3: la relayée
0: toute la semaine ?
3: Il y a une forme de lassitude de la part des Français qui fréquentent la mosquée parce que à chaque échéance électorale, et vous l'avez si bien dit tout à l'heure, les musulmans sont, je dirais, les premiers à être attaqués sur ce plan. Mais là, ils sont à la fois déçus et inquiets. Déçus parce que, encore une fois, ce sont des femmes ordinaires, des Françaises ordinaires, qui sont médecins, infirmières, femmes au foyer, enseignantes, et qui n'exigent rien, qui ne veulent rien imposer. dans l'espace public. Lorsque une femme qui travaille dans le service public, elle rentre dans une administration, elle enlève son voile. Par respect pour la République et pour les règles de la laïcité.
0: Réponse de Jean-Philippe Tanguy. C'est très important ce qu'il dit.
1: Oui, tout est important dans ce qu'a dit M. le recteur.
0: Comment ?
1: Tout est important dans ce qu'a dit M.
0: le
1: recteur.
0: Oui, mais particulièrement quand il explique que les musulmans de France en ont marre à chaque élection d'avoir le sentiment d'être pris à partie, d'être ciblés du doigt spécifiquement. Qu'est-ce que vous répondez à ça ?
1: Nous ne ciblons pas les musulmans de France. D'ailleurs, les Français musulmans, d'ailleurs, parce que je n'aime pas d'ailleurs cette expression de musulmans de France ou de juifs de France ou de chrétiens de France. Nous sommes français, nous avons une confession et là-dessus, nous serons intraitables. Mais la banalisation de cette expression est d'ailleurs le signe que la République s'affaiblit. Moi, monsieur le recteur...
3: Je partage totalement votre...
1: Mais je vous écoute régulièrement et je vous lis aussi avec beaucoup de membres du Rassemblement National. Vous avez dit quelque chose de très important et je répondrai ensuite à la question, mais je ne veux pas ne pas saluer ce qu'a dit monsieur le recteur. Les Français de confession musulmane appliquent la loi. Ils l'ont toujours appliqué, ils l'ont toujours respecté, en dehors d'une minorité qui doit être évidemment punie et qui l'est, et ça ne pose aucun problème. Donc tous ceux qui aujourd'hui dans le débat politique expliquent que si les Français par référendum acceptent notre loi de 39 dispositions, monsieur le recteur, contre l'islamisme, le voile là-dedans est très minoritaire. C'est une disposition parmi 39, je vais aussi le rappeler, enfin, c'est peut-être ma faute.
0: Pardon Jean-Philippe Tanguy, je me permets d'intervenir dans ce débat, mais là vous faites comme si vous étiez parfaitement d'accord avec le recteur.
1: Mais
0: la conséquence concrète...
1: On a le droit d'être d'accord avec monsieur le recteur,
0: vous avez
1: forcément
0: droit
1: dans une opposition.
0: Vous avez parfaitement le droit, mais la conséquence concrète, Jean-Philippe Tanguy, de cette mesure, c'est que les femmes musulmanes qui veulent porter le voile dans l'espace public
1: monsieur
0: et qui le portent en
1: votre,
0: toute,
1: une fois de plus, ma réponse
0: dire, sans la moindre oppression, ne pourront plus le porter.
1: Ma réponse, semble vous déranger et vous m'interrompez. C'est un sujet compliqué, c'est un sujet qui touche à l'intime. Donc oui, je veux dire avant toute chose que le Rassemblement National pense, et Marine Le Pen la première d'entre elles, que les Français de confession musulmane respectent la loi, vont respecter la loi, et tous ceux, y compris d'ailleurs en me menaçant physiquement, disent que parce qu'on va voter une loi par référendum, les Françaises de confession musulmane ne vont pas respecter la loi, c'est eux qui insultent les musulmans, parce que quelle que soit la confession,
0: mais
1: respecte la loi.
0: Jean-Philippe Tanguy, qu'est-ce que vous dites sur France Inter, sur France 2, ceux qui nous écoutent et nous regardent, à une femme qui respecte parfaitement la loi, qui est parfaitement insérée dans la société et qui porte un voile. Vous lui dites, avec nous, même si vous respectez la loi, comme vous venez de le dire, vous n'aurez plus le droit de porter un voile.
1: Oui, le voile islamiste. Attention, bon, c'est pas, on va pas interdire.
0: C'est quoi le voile islamiste?
1: Si vous lisez les ouvrages du recteur ou d'autres ouvrages de théologie, les voiles sont définis, les pratiques sont définies.
0: Donc ça ressemble à quoi,
1: justement,
0: un voile islamiste ?
1: Justement, le recteur dit qu'il a à juste titre que le voile ou tout d'ailleurs autre symbole, parce que d'autres imams disent la même chose, à savoir que dans l'islam, sous le contrôle de monsieur le recteur, il n'y a pas de tenue religieuse, il n'y a pas de symbole, même la couleur, le vert qui est associé à l'islam, le croissant de lune qui est associé à l'islam, la main de Fatma qui est associée à l'islam, peuvent être des symboles culturels, mais ne sont pas liés au culte.
0: Mais qu'est-ce qu'un voile ?
1: C'est l'islam qui, je vous rappelle, et enfin, une fois plus, pas faire de la théologie, et c'est pas de mon niveau, est une
0: fille. Mais qu'est-ce qu'un voile qui n'est pas islamiste ?
1: Contrairement.
0: Mais qu'est-ce qu'un voile qui n'est pas islamiste, Jean-Philippe Tanguy ?
1: Comment ?
0: Qu'est-ce qu'un voile qui n'est pas islamiste pour vous ? Vous faites la différence entre un voile islamiste et un voile qui n'est pas islamiste ?
1: Par définition, et après je répondrai sur les femmes, si vous voulez bien. Par définition, les islamistes, qui sont des fanatiques, définissent tout. Donc ce qui m'étonne aussi, c'est que nos adversaires ne connaissent pas en fait l'adversaire, pas les musulmans. Les islamistes, ils définissent tout, ils sont obsédés. D'ailleurs, notre seul espoir là-dedans, c'est qu'ils se chamaillent entre eux. Hein. Ils se chamaillent comme tous les fanatiques, comme tous les intégristes, sur des détails sans intérêt. Donc c'est très facile de condamner et d'identifier une forme islamiste, puisque même le définissent. Mais effectivement, je comprends qu'un certain nombre de femmes puissent estimer que c'est injuste qu'on leur demande d'enlever ce voile, pris en otage, il faut bien le dire, par les islamistes. Mais c'est parce que c'est un symbole aussi, non mais je finirai là-dessus, d'inégalité entre les hommes et les femmes, puisque ça revendique le fait que le corps de la femme, non pas dans l'islam mais dans cette forme de idéologie, soit impur et impudique par nature. Et je pense que les musulmans de France ne veulent pas que la femme soit impudique par nature et que c'est pas aux femmes de gérer
0: les
1: regards
0: des
1: hommes. C'est aux hommes, d'apprendre
0: merci
1: à se bien se tenir.
0: Jean-Philippe Tanguy, merci monsieur le recteur
1: d'être
0: venu sur ce plateau. Quand je reviens dimanche prochain, belle semaine et vive la politique.

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1: L'accident impliquant un avion cargo d'Amazon a fait 5 morts ce dimanche à l'aéroport international de Miami, selon les autorités. Il y a aussi 5 blessés, dont 3 dans un état critique. Ce Boeing 767-300 en provenance de Porto Rico a pris feu après avoir effectué une sortie de piste après son atterrissage. Il a percuté plusieurs véhicules. Les émissaires américains ont quitté Kiev cette nuit après des pourparlers avec le président Volodymyr Zelensky. Comme à l'aller, ils sont partis en train spécial, indique la compagnie ferroviaire ukrainienne, sans préciser leur destination. Porteur d'une proposition visant à mettre fin à la guerre avec la Russie, Steve Witkoff et Jared Kushner étaient à Moscou ce samedi, puis à Kiev donc ce dimanche, où ils se sont entretenus avec des délégations ukrainiennes et européennes. La présidence ukrainienne parle de propositions plus efficaces qu'avant, mais le président ukrainien estime que la guerre ne sera pas terminée cet hiver. Stupeur et inquiétude en France chez les candidats de la gauche et du centre à la présidentielle après la victoire historique de l'extrême droite allemande dans le Land de Saxe-Anhalt. Un vrai signal d'alarme, réagit Gabriel Attal. Un moment grave, écrit le ministre français à l'Europe, Benjamin Haddad, sur X. Pour l'insoumis, Jean-Luc Mélenchon, c'est la démonstration de l'aveuglement des politiques centristes. Au PS, Olivier Faure appelle à la mobilisation générale. Pas de réaction du RN pour l'heure, mais Éric Zemmour lui parle d'heure de vérité. Selon les premiers résultats, l'AFD recueille près de 44% des suffrages à l'élection régionale, à 3 sièges de la majorité absolue depuis les législatives de l'an dernier. La formation anti-migrants russophile et pro-Trump est déjà le premier parti d'opposition dans le pays. Le rugby argentin a les yeux tournés vers Paris. C'est ce lundi que s'ouvre le procès de 2 militants d'ultra-droite français accusés d'avoir assassiné Federico Aramburu en mars 2022. Le rugbyman argentin de 42 ans est tombé sous les balles en plein cœur de Paris pour un motif futile, Charlotte Piret.
2: Il est près de 6 heures du matin, la fin d'une nuit arrosée en terrasse d'une brasserie parisienne. Une altercation éclate entre deux tablés. L'ancien international du rugby, Federico Aramburu, est à l'une d'elles, avec son ancien coéquipier et ami, Sean Egarty.
3: En fait, c'est une bagarre, entre guillemets, de rue.
2: Il s'est confié dans l'émission Les Pieds sur Terre de France Culture.
3: Tout se mélange. Le service de sécurité nous sépare.
2: Mais quelques centaines de mètres plus loin, nouvel affrontement. Cette fois, des coups de feu sont tirés.
3: Je me retrouve avec Federico qui est allongé sur le boulevard. Je le prends dans mes bras et je dis « Fédé, allez, c'est bon, lève-toi, on y va, on va dormir. » Donc je suis complètement à l'ouest. Il me dit « Appelle la police, je vais mourir. » Et c'est là où je comprends, quoi.
2: Le tireur, lui, est interpellé 4 jours plus tard. Loïc Le Priol, ancien militaire et militant d'extrême droite.
4: Ce dossier ne doit pas être regardé sous le prisme des deux vilains nazis contre les deux gentils rugbyman.
2: Son avocat, Xavier Nogueras.
4: Si on part là-dedans, on n'aura pas la vérité. Ce dossier doit s'analyser sous le prisme de 4 virilités toxiques qui se sont retrouvées à 6 heures du matin, ivres, près de 2 grammes d'alcool dans le sang. Et ça a dégénéré.
2: Et si Loïc Le Priol reconnaît avoir tué Federico Aramburu, il nie toute intention homicide et parle de légitime défense.
1: Charlotte Piret du service police-justice d'Inter, 3 hommes dont le tireur présumé et une femme comparaissent donc à partir de ce lundi devant les assises de Paris, île de la Cité. Le procès est prévu pour durer 3 semaines. Encore une heure avant la fin de The Event, le marathon caritatif en ligne a déjà récolté plus de 29 millions d'euros de dons depuis vendredi, un record absolu pour sa 10e et dernière édition. Il y a encore un tricolore en lice à l'US Open de tennis, Arthur Géa. Il jouera ce lundi les 8e de finale face au néerlandais Botik van den Zandschulp. Ce sera à suivre à partir de 17h. C'est le premier français à atteindre cette saison la 2e semaine d'un grand chelem. En France, 6 départements du Sud sont toujours sous vigilance orange canicule ce lundi. 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
1: Et en général, Céline Dacosta, les températures vont commencer à baisser.
6: Oui, mais il fera encore très chaud dans le sud-est avec 33 à 35 degrés en moyenne et encore des pointes jusqu'à 38 degrés. La baisse sera surtout sensible sur le reste du pays avec encore 30 à 32 degrés tout de même dans le sud-ouest, mais on sera loin des 37 à 40 degrés atteints ce week-end. 26 à 32 degrés sur le quart nord-est et seulement 20 à 25 degrés pour le nord-ouest grâce à une perturbation faiblement pluvieuse et venteuse qui arrive dès le matin par la Bretagne avant de gagner l'après-midi tout un axe allant des Pays de la Loire, région centre, bassin parisien jusqu'aux Hauts-de-France. Ailleurs, le temps est plus lumineux, même si le soleil sera parfois voilé sur l'est. Et on aura aussi un risque d'orage en fin de journée sur les reliefs du sud, Pyrénées, Massif central, Alpes et Montagne Corse.
1: Merci Céline Dacosta. 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C'est Big Bang tout de suite avec Christophe Galfard.
7: Il y a environ 100 ans, dans les années 1920, deux astronomes, un Belge, Georges Lemaître, et un Américain, Edwin Hubble, ont complètement révolutionné notre vision de l'univers. Quelques années plus tôt, Albert Einstein avait découvert que notre univers était constitué d'une sorte de tissu, un tissu spécial fait d'espace et de temps, et que ce tissu pouvait se déformer, créant ce qu'on appelle la gravitation. Mais voilà, si le tissu de notre univers pouvait changer, si l'espace et le temps eux-mêmes pouvaient se déformer, cela signifiait que notre univers pouvait avoir une histoire. Et ça, Einstein n'aimait pas beaucoup. Pas du tout, en fait. Philosophiquement, il préférait de loin que notre univers ne puisse pas bouger, qu'il demeurait identique à lui-même, depuis l'éternité et pour l'éternité, que c'était ainsi et qu'il ne fallait pas l'ennuyer avec ses questions. Mais à partir de 1925, en pointant leur télescope vers les galaxies lointaines, Lemaître et Hubble ont vu quelque chose d'extraordinaire. Ils ont vu que les galaxies lointaines s'éloignent de nous, toutes, et que plus elles sont loin, plus elles s'éloignent vite. Cela pouvait évidemment vouloir dire que la Terre avait quelque chose de spécial et que tout l'univers voulait s'en écarter autant que possible, mais ce n'est pas ce que Lemaître et Hubble se sont dit. Pour eux, la raison de cet éloignement était liée au tissu d'Einstein. Pour eux, ce n'était pas les galaxies lointaines qui s'éloignaient, mais le tissu qui s'étirait. Dans leur vision, les galaxies étaient toutes bien à leur place, mais on les voyait s'éloigner, non pas parce qu'elles bougent, mais parce que les distances qui les séparent s'étirent. C'est ce qu'on appelle aujourd'hui l'expansion de l'univers et plus aucun scientifique ne doute de son existence. Pour Einstein, ça voulait dire qu'il fallait revoir sa copie philosophique. L'univers change bel et bien et donc, comme toute chose qui peut changer, il devait avoir une histoire. Avec le temps, petit à petit, les physiciens se sont faits à cette idée et ils ont cherché à écrire l'histoire du cosmos, à la fois sur le papier en faisant des calculs et à travers des lunettes, des observations, en regardant de plus en plus loin. Cette histoire, malheureusement peut-être, n'est cependant pas lisible à l'infini, en tout cas pas avec la lumière que nos yeux perçoivent, car en traversant les vides gigantesques qui séparent les galaxies, la lumière qui nous parvient du fin fond de l'univers est affectée par son expansion qui en change la couleur. Le jaune d'une étoile lointaine devient d'abord orange, puis rouge, puis disparaît pour devenir infrarouge. Pour observer les confins de l'univers, on est donc obligé de construire des télescopes récoltant de la lumière infrarouge, sinon on ne voit rien que du noir. C'est pour cette raison que le 25 décembre 2021, à 13h20, heure de Paris, la fusée Ariane 5 a lancé dans l'espace le télescope spatial le plus puissant jamais construit. Un télescope capable de percevoir dans le noir de la nuit, entre les étoiles, en infrarouge, l'enfance de notre univers. C'est le télescope James Webb. Les premières images du télescope James Webb ont été publiées en 2022. Elles étaient magnifiques, extraordinaires de netteté et de beauté. On y voyait des galaxies lointaines, plus lointaines que jamais, des naissances d'étoiles, des explosions cosmiques. Mais il y avait aussi des inconnus, des mystères, des petits points rouges qui apparaissaient sur quasiment tous les clichés de l'univers profond. Des petits points rouges que l'on n'avait jamais aperçus auparavant. Un nom leur a été donné, un nom technique, on les a appelés les petits points rouges. Et c'est justement pour tenter de lever le voile sur le mystère de leur existence que j'ai l'honneur d'avoir à mes côtés trois invités cosmiques.
8: Bonjour, je m'appelle Hakim Atek, je suis astrophysicien à l'Institut d'astrophysique de Paris et je suis spécialiste de la formation des premières étoiles et des premières galaxies juste après le Big Bang. Et j'utilise pour ça donc, des grands télescopes spatiaux, dont le James Webb Space Telescope, qui nous a permis d'identifier effectivement ces petits points rouges, ces objets énigmatiques, dès les premiers mois d'observation. Et puis, trois ans plus tard, le mystère reste entier.
9: Je m'appelle Mélanie Abouzi, je suis professeure à l'Université de Genève et j'ai une équipe de recherche qui s'intéresse à la théorie de la formation des trous noirs massifs. Donc aussi, on pense que ça a lieu dans l'univers très jeune. Et on fait, pour les étudier, on fait des simulations cosmologiques. Donc on simule des petits espaces, des petits volumes de notre univers. Et on place des trous noirs massifs au centre des galaxies, et même avant les galaxies, voilà, pour comprendre si on peut reproduire ou non les observations du télescope James Webb.
10: Je m'appelle Mathieu Kassovitz, je suis clown. Et je m'intéresse à la science.
11: Eh bien, très bien, vous êtes aussi réalisateur et acteur et tout ça. Mathieu Kassovitz, Mélania Bouzy, Akimatek, merci à vous d'être là. Bonjour à toutes et à tous. Nous sommes à la Maison de la Radio et de la Musique avec le public du studio 106 et nous allons explorer le mystère des petits points rouges.
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11: Alors, Mathieu Kassovitz, le clown, est-ce que l'espace, c'est quelque chose de particulier qui
10: L'espace, la science, la physique, qu'elle soit générale ou quantique, tout ce qui concerne en fait ce pourquoi je n'ai pas été éduqué, c'est-à-dire la science dans sa généralité, je suis absolument passionné par ce que l'homme est capable de comprendre de l'univers qui l'entoure.
11: Et on va partir assez loin dans cet univers qu'on déchiffre petit à petit au fil des générations. Et comme on va beaucoup parler de galaxies dans cette émission, peut-être qu'on pourrait commencer par définir ce qu'est une galaxie. Qu'est-ce que vous en pensez, Hakim ?
8: Alors, question très difficile, mais les galaxies, on va dire que c'est un ensemble d'étoiles d'abord, beaucoup d'étoiles dans les galaxies, puis il y a beaucoup de gaz aussi, de gaz d'hydrogène qui est vraiment le carburant pour former ces étoiles, et puis tous les produits de la formation stellaire, c'est-à-dire qu'il peut y avoir de la poussière, des éléments lourds, des métaux, etc. dans les galaxies, et tout ça est lié gravitationnellement par la gravité, donc ça forme un ensemble lié, et il y a des centaines de milliards de galaxies dans l'univers. Donc c'est les briques qui forment les grandes structures de l'univers.
11: Est-ce que cette petite bande blanche qu'on voit dans la nuit parfois et qu'on appelle la Voie lactée, est-ce que ce ne serait pas une galaxie, ça, par hasard ?
8: C'est une galaxie.
11: La nôtre.
8: C'est une galaxie, la Voie lactée est une galaxie spirale, donc très massive et très vieille. Donc elle a un peu plus de 13 milliards d'années aussi. Hein. Elle s'est formée très vite après le Big Bang aussi, dès l'univers jeune. Et donc ce qu'on voit effectivement, c'est le centre de notre Voie lactée qui strie comme ça le ciel nocturne.
11: J'ai envie de directement vous poser une question. Comment est-ce qu'on sait que notre galaxie a 13 milliards d'années ?
8: Alors ça, c'est assez facile parce que c'est une autre galaxie, donc elle est très proche. Donc on est dedans, on voit les étoiles individuelles et on sait dater les étoiles quand on les voit. On sait disséquer leur lumière, on connaît exactement l'âge des étoiles et on voit toutes les étoiles qui se sont formées successivement dans notre galaxie. Donc les plus vieilles qu'on voit dans notre galaxie, elles ont à peu près 13,2 milliards d'années à peu près.
11: Voilà. Et le Big Bang ayant eu lieu, voilà, 13,8 milliards d'années, donc quelques centaines de millions d'années auparavant. Pour visualiser ça, je vous propose de se mettre dans l'espace. Est-ce que vous pourriez nous décrire peut-être à quoi ressemble la Voie lactée si on était loin d'elle, vue du dessus ?
8: Alors on a des représentations d'artistes hein, de notre galaxie qui ressemblent vraiment à des galaxies spirales, comme la galaxie d'Andromède, par exemple, qui est très, très, très proche de nous. Donc c'est une galaxie qui a un centre, un bulbe très lumineux, au sein duquel il y a d'ailleurs un trou noir supermassif. Peut-être qu'on en parlera plus tard. Et puis autour, il y a des bras spiraux au sein desquels se forment les étoiles. Donc c'est vraiment des densités de matière, des surdensités de matière où se forment principalement les étoiles le long de ces bras.
11: Mélanie Abouzy, est-ce qu'on arrive à modéliser les galaxies pour en comprendre la forme, par exemple ?
9: C'est pas facile. Donc on a plein d'ingrédients, donc ceux que Hakim a décrit, et on essaye de les modéliser et on simule ça et on essaye de voir si ça correspond aux observations ou pas. Donc si les propriétés de nos galaxies simulées ressemblent ou pas aux galaxies observées. Donc typiquement, on a dans nos boîtes de simulation vraiment une région de l'univers. Donc on met de la matière noire, même si on ne sait pas ce que c'est, on la modélise. Voilà, on forme des étoiles, on forme des étoiles. Ces étoiles, elles vont avoir ce qu'on appelle un feedback, donc des mécanismes de rétroaction qui vont impacter les galaxies. Et au fur et à mesure, comme ça, on a une galaxie qui évolue de juste après le Big Bang jusqu'à aujourd'hui.
11: Et les modèles marchent plutôt bien ? On arrive à récupérer, par exemple, la forme de la Voie lactée avec ses bras spiraux ?
9: Oui, on y arrive. Il y a beaucoup de paramètres libres. Donc, il y a des choses qu'on voit là, qu'on change un peu avec les mains pour reproduire les galaxies qu'on connaît. Donc, tout n'est pas...
11: on triche un peu, quoi.
9: Voilà. Parfois, on ajuste un petit peu des paramètres, mais ça fait partie du jeu. Mais on y arrive plutôt bien.
11: Est-ce que dans toutes les galaxies qu'on voit dans l'univers, il y a au centre un trou noir géant ?
9: Ouais. Donc dans l'univers autour de nous, effectivement, pour la plupart d'entre elles, on voit un trou noir massif au centre des galaxies. C'est un petit peu plus difficile quand on va vers des galaxies qu'on appelle naines, donc des petites galaxies de plus faible masse stellaire. Où là, soit elles n'ont pas forcément de trou noir massif en leur centre, soit le trou noir, il est difficile à observer, parce que du coup, il a une masse plus faible, il n'est peut-être pas forcément en train d'accréter de la matière, donc il n'est pas actif, on ne le voit pas forcément sur les observations. Donc voilà, dans le régime des petites galaxies, ce n'est pas encore tout à fait clair, mais la plupart des grandes galaxies, oui, ont un trou noir en leur centre.
11: Alors quand on parle de petites et grandes galaxies, la Voie lactée, par exemple, elle possède, disons, 300 milliards de soleils, en gros, en masse. Et les petites galaxies dont vous parlez,
9: c'est des masses stellaires de 10 puissance 9, donc 1 milliard de fois la masse du Soleil, ou plus petit que ça.
11: Et les plus grosses sont plus de l'ordre de 1000 milliards de soleils, ce genre de choses.
9: Ouais, à peu près.
11: Mathieu Kassovitz, est-ce que vous pourriez nous...
10: J'ai déjà perdu la moitié du public.
11: Je ne suis pas si sûr.
10: ça entre technique très vite.
11: C'est-à-dire
10: la discussion devient technique très vite.
11: À quel niveau ?
10: Les termes que vous avez utilisés pour dire que les objets ont une...
11: Une masse ?
10: Non.
11: Je ne sais pas, Mathieu, je ne sais pas.
10: Non, mais c'est en fait, c'est les concepts de base qui est très difficile à cerner. Après, une fois qu'on a une idée de quoi vous parlez, on essaye de comprendre. Mais est-ce que ce que vous dites là, c'est que les images qu'on a des galaxies à l'extérieur de notre galaxie, sont des représentations d'artistes et ne sont pas la vision directe des différents senseurs d'un...
9: Alors si, je vous rassure, à part la nôtre, où vraiment comme on est dans notre galaxie, voilà, on ne peut pas l'observer de l'extérieur, donc on a une représentation. Les autres galaxies, notamment avec le télescope James Webb, ce sont des vraies galaxies.
10: Et vous filtrez les différentes informations qui sont distribuées par les objets à l'intérieur de cette galaxie.
9: Exactement.
11: On peut voir une galaxie comme une sorte de petit îlot d'étoiles qui flotte dans l'univers. Voilà, ça c'est une galaxie, la nôtre elle est comme ça. Nous on est à l'intérieur d'une galaxie qui s'appelle la Voie lactée. Il y a des centaines de milliards d'étoiles autour de nous, c'est un peu compliqué d'en sortir parce que c'est très grand, mais c'est très grand à notre échelle, pas du tout à l'échelle de l'univers. Et nos télescopes sont tout à fait capables de pointer vers l'extérieur de notre galaxie et d'en voir d'autres. Et c'est ce que vous disiez tout à l'heure, Hakim, on en connaît des centaines de milliards. C'est-à-dire qu'il y en a vraiment beaucoup qui contiennent chacune des centaines de milliards ou des dizaines de milliards d'étoiles. Donc ça nous fait un univers qui est absolument colossal. Mais ce qu'il y a d'assez extraordinaire, c'est qu'on arrive, grâce à notre compréhension de l'univers, à tenter de remonter dans l'histoire de ces galaxies et d'en comprendre peut-être la formation, la naissance et comment c'est arrivé jusqu'à nous. Est-ce qu'avant le télescope James Webb, on avait une vision de l'histoire des galaxies ? Mélanie, peut-être, est-ce que vous voulez répondre à ça ?
9: On a eu des télescopes avant qui étaient aussi très intéressants. Donc, par exemple, le télescope Hubble, bon, je ne fais pas d'observation, donc Hakim vérifie ce que je dis, mais... on a eu le télescope Hubble, qui était quand même un télescope fantastique pour l'étude des galaxies.
13: Il est toujours là.
9: Là, évidemment, le télescope James Webb, on est vraiment sur un cran au-dessus. C'est un télescope qui a coûté énormément d'argent, avec un miroir qui est très très grand, qui nous permet vraiment de voir l'univers très jeune. Et c'est ça qui fait la beauté du télescope.
11: Est-ce qu'il y a un lien entre l'histoire d'une galaxie et le trou noir qui est en son centre, Hakim Atak ?
13: Oui, alors on étudie jamais ces deux objets séparément. Il y a vraiment une coévolution, il y a un lien direct très étroit entre un trou noir et une galaxie. On l'a dit juste avant, on pense que dans la majorité des galaxies, il y a un trou noir. Qu'il soit actif ou pas, actif ça veut dire qu'il y a un disque d'accrétion autour qui rayonne de la lumière.
11: Disque d'accrétion, en gros, c'est une sorte de disque gaz, fait de poussière, de gaz qui lui tombe dessus.
13: Autour du trou noir, voilà.
10: Il est en train d'accumuler...
13: De la masse.
10: De la masse,
13: voilà,
10: c'est ça.
13: Exactement. Donc, il est en train de manger tout ce qui tourne autour. Et quand il y a ce disque, il émet beaucoup d'énergie, de lumière. Donc, on peut le voir. Donc, c'est ce qu'on appelle les trous noirs actifs. On peut les voir. Il y a des trous noirs qui peuvent ne pas avoir...
10: C'est le disque autour,
13: c'est le disque qui émet cette énergie, exactement. Et puis, il y a surtout, sans doute des trous noirs dans les petites galaxies qui ne sont pas actifs, qui n'ont pas un disque aussi énergétique, on ne les voit pas. Donc, mais qui peuvent quand même exister dans les petites galaxies.
10: Quelle est l'autre option, à part un trou noir au centre d'une galaxie, aussi petite soit-elle ?
9: Il pourrait y avoir des galaxies sans objet trou noir au centre.
10: Mais qu'est-ce qui leur donnerait sa forme et sa direction ?
13: On peut former une galaxie.
10: C'est un disque qui tourne autour d'un point fixe. Enfin, d'un point fixe par rapport à cette galaxie, le trou noir.
13: Alors, on peut avoir une formation de galaxies sans trou noir, juste avec la gravité. On va avoir naturellement ce mouvement de disque qui va se former naturellement avec la gravité. C'est vraiment la gravitation qui fait ça, sans trou noir. Donc, il y a beaucoup plus de masse qui va s'accumuler de plus en plus vers le centre, qui va former quelque chose. Qui a une force gravitationnelle plus importante et qui va donner naissance à ce disque sans trou noir.
10: Donc vous me dites que dans un univers vide, de planètes qui se créent et d'étoiles qui se créent, pardon, d'une manière chaotique, il se crée à l'intérieur de ce système et un arrangement
13: naturel qui va se faire,
10: qui tourne dans un sens et qui est le même dans tout l'univers. Toutes les galaxies tournent dans le même sens.
13: Non, pas dans le même sens, mais forme un disque qui tourne, peu importe le sens de rotation.
10: Il n'y a pas de sens de rotation. Non. Ah, d'accord.
11: Je peux vous donner un exemple. Si vous prenez énormément de petits cailloux qui flottent dans l'espace, un petit peu partout, vous les éparpillez, ils vont se mettre à s'attirer les uns les autres par gravitation et se réunir à un endroit. Mais en se cognant, en étant attirés vers le centre, eh ben, ça va créer une certaine rotation et au final, ça va forcément tourner dans un sens ou dans l'autre, qui est un petit peu aléatoire, disons, au départ, d'accord, par rapport à la façon dont les choses s'effondrent.
10: C'est le chaos qui crée le mouvement, qui crée l'homogénéité, en fait.
13: Et c'est ce que fait Mélanie, d'ailleurs, dans ses simulations. On prend des particules et on met juste les lois de la gravitation et la galaxie se forme tout seule.
11: Ça veut dire qu'on a compris des choses quand on voit ça. En fait, quand Mélanie fait son travail...
10: Oui, mais il n'y avait pas de trou noir au début de...
11: Eh bien, justement, c'est le thème de cette émission. Parce que, figurez-vous que l'histoire des galaxies, jusqu'à plutôt récemment, on pouvait penser que les galaxies se formaient, qu'un trou noir apparaissait au milieu parce que petit à petit, voilà, la masse s'accumule à cet endroit-là et ça forme quelque chose de gigantesque qui devient un trou noir. Mais le télescope James Webb ayant été envoyé, il a vu ces fameux petits points rouges au fin fond de l'univers. Mathieu, il fallait bien qu'il y ait un lien avec les petits points rouges dans cette émission. Eh ben, le voilà justement. Qu'est-ce que ça peut être, ces petits points rouges ? Est-ce qu'ils sont extrêmement lumineux ? Comment se fait-il qu'on ne voit que des petits points rouges comme ça au loin ?
13: La réponse courte, c'est que je ne sais pas. Et pour une bonne raison, c'est que personne ne sait.
11: Vous aviez raison, Mathieu, donc de mettre des points d'interrogation.
13: On a beaucoup d'hypothèses, effectivement. Donc déjà, dès le départ, on va resituer un petit peu la découverte. C'est que James Webb, dans les premiers clichés, on voit tous ces points. Et au départ, en fait, cette découverte est liée à une autre découverte que les gens connaissent peut-être, mais il y a un lien direct. C'est qu'au début, le James Webb a aussi découvert des galaxies très massives, très tôt dans l'histoire de l'univers. Elles étaient très grosses et très évoluées déjà, alors que l'univers était très jeune. On n'avait pas le temps de former des galaxies aussi grosses et aussi âgées. Et donc, c'est les galaxies qu'on a appelées, les galaxies ont cassé l'univers. C'est la découverte du James Webb qui a cassé l'univers, parce qu'on ne comprenait pas comment ces galaxies pouvaient se former. Et en fait, une fois qu'on a découvert ces petits points rouges, quelques mois plus tard, on est revenu vers ces galaxies pour les observer, en fait, et elles ressemblaient étrangement, en fait, aux petits points rouges. Et quand on a disséqué un petit peu les informations, les données qu'on avait sur ces galaxies, bah, en fait, c'était des petits points rouges. Donc, c'était pas des galaxies normales, c'était des objets qu'on connaissait pas du tout, et donc qui cassaient pas l'univers, c'est juste des nouveaux objets qu'on avait découverts.
10: Vous voulez pas nous préciser un peu la différence entre les images de Hubble et les images de James Webb, la différence de captation de lumière, d'information.
13: Alors, c'est une question très importante, parce que c'est grâce à la réponse que je vais donner qu'on a découvert tous ces objets. Hubble, en fait, il observait principalement dans la lumière visible. Ce qu'on observe avec notre œil, c'est la lumière visible optique. Mais les objets très lointains, leur lumière va être décalée vers le rouge parce que leur lumière va mettre 13 milliards d'années à traverser tout l'univers avant de nous arriver. Donc cette lumière traverse 13 milliards d'années, un univers qui est lui-même en expansion. Donc quand la lumière de ces galaxies a été émise, la Terre, le Soleil, le système solaire n'existaient pas.
11: Et donc, à l'époque, on pouvait la voir avec nos yeux, cette lumière.
13: Voilà, exactement. Quand elle a été émise, c'était l'ultraviolet et c'était la lumière visible. Sauf que cette lumière va traverser 13 milliards d'années avant d'arriver et tomber sur notre télescope. Et là, quand elle traverse tout l'univers en expansion, cette lumière est étirée, parce que l'univers lui-même, l'espace lui-même est en expansion. Et quand on étire une lumière, la longueur d'onde augmente et ça devient rouge. Et ensuite, si c'est plus loin encore, ça devient infrarouge. Et donc c'est pour ça qu'il faut construire un télescope, non pas dans la lumière visible, qui travaille dans la lumière visible, mais dans la lumière infrarouge, pour capter cette lumière qui vient de très loin, qui se décale vers le
14: Elle
13: rouge
14: infrarouge. Elle se décale parce que l'univers est en expansion.
13: Exactement.
11: Je peux vous donner un autre exemple. Si on prend une sorte de corde sur laquelle on fait passer une sorte de... qu'on bouge de haut vers, du haut vers le bas et qui fait passer une vague dessus. On peut considérer que c'est la lumière avec une certaine vague qui se déplace. Si on tire les deux bouts de la corde, la vague qui est dessus, elle va s'étaler. C'est exactement la même chose pour la lumière. Lorsqu'elle traverse l'univers qui est en expansion, c'est comme si on tirait des deux côtés et le changement de taille de cette vague, de cette onde, change la couleur de la lumière qui l'amène vers une lumière invisible qui fait qu'on a nécessairement besoin...
14: Et qui fait qu'il y a des objets extrêmement lointains qu'on ne voit plus puisque nous éloignons d'eux plus vite que la lumière.
11: Et comme c'est extrêmement loin, je vous propose d'écouter « C'est loin » de Ézéchiel Paillès.
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0: Nous parlons du mystère des petits points rouges avec le chercheur à l'Institut d'astrophysique de Paris, Hakim Atek, la spécialiste d'astrophysique computationnelle, Mélanie Abouzi, et l'acteur-réalisateur Mathieu Kassovitz, ainsi que, bien sûr, le public du Studio 106 de la Maison de la Radio et de la Musique.
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0: Donc, pour résumer, nous habitons une galaxie qui est faite de centaines de milliards d'étoiles. Il y a d'autres galaxies dans l'univers, il y en a plein. Au centre de toutes ces galaxies, il y a un trou noir géant, quasi toutes. Et on se demande un peu quelle est l'histoire de ces galaxies. Jusqu'à présent, on ne savait pas trop parce qu'on n'arrivait pas à voir suffisamment loin dans le temps pour observer les premières galaxies de notre univers. Mais ça vient de changer grâce au télescope James Webb et ces petits points rouges que le télescope observe au fin fond de l'univers. Hakim Atek, ces petits points rouges, est-ce que ce sont de vrais objets et ils ont une énergie particulière? Est-ce qu'on arrive à en mesurer la taille, à en mesurer la masse, à savoir, à au moins pouvoir s'interroger sur ce qu'ils sont?
2: À l'heure actuelle, on a accumulé tellement de données qu'on sait plus ou moins que c'est des vrais objets. On sait à quoi ils ressemblent.
0: Le plus ou moins est un peu bizarre.
2: Plus ou moins que c'est des objets, mais on ne sait pas si c'est des galaxies, des trous noirs. Il y a plein d'hypothèses. Donc on sait que c'est des vrais objets, mais leur nature reste énigmatique. Parce que c'est des objets qu'on n'a jamais vus auparavant. On a lancé un télescope, le James Webb, qui opère en infrarouge, qui travaille en infrarouge, et c'est la première fois qu'on a un télescope comme ça. Et au lieu, alors qu'avant on regardait des étoiles, il y a des étoiles de différentes formes, différentes tailles, des galaxies plus ou moins lointaines, et là on découvre des objets inconnus, qu'on n'a jamais vus auparavant. Et sauf qu'on a plein d'outils déjà en place, hein, on sait comment disséquer les galaxies, comment étudier les étoiles, donc on a plein de modèles, plein d'outils d'interprétation de tous les objets qu'on voit dans l'univers. On va essayer d'appliquer ça à ces petits points rouges. Et c'est ce qu'on fait. On décompose la lumière de tous ces objets en différents filtres, par exemple, différentes couleurs. On obtient des spectres en décomposant de manière très fine la lumière de ces objets. Le problème, c'est qu'on...
0: On voit déjà que ce sont des objets qui sont faits d'une matière qu'on connaît.
2: Totalement. Oui, c'est on voit leur spectre, on voit leur lumière à différentes longueurs d'onde. On a même des signatures d'éléments chimiques dans tous ces petits points rouges. On sait de quoi ils sont composés.
0: L'hydrogène,
2: le carbone, le fer, on voit tout ça dans ces objets. Et ensuite, la découverte, enfin le mystère, c'est qu'on a trouvé qu'une partie de la lumière était très bleue et la partie rouge de ces petits points noirs, rouges, était très très rouge. Plus rouge que ce qu'on avait vu auparavant. On s'est dit que c'était peut-être des trous noirs normaux, hein, ce qu'on avait l'habitude de voir, mais avec beaucoup, beaucoup de poussière, la poussière va rougir en quelque sorte la lumière, va donner cette couleur rouge, parce qu'elle va absorber pas mal de lumière et la réémettre en rouge, et donc ces objets vont devenir plus rouges. Sauf qu'on a observé avec d'autres télescopes la partie de ces petits points rouges qui pouvaient émettre de la poussière, on n'a rien détecté. Il n'y avait pas de poussière dans ces objets. Donc cette hypothèse a été mise de côté. Deux autres hypothèses maintenant qui se font concurrence, c'est les plus plausibles maintenant. La première, c'est que c'est un petit trou noir qui est en train de naître dans une enveloppe de gaz très très dense d'hydrogène. Et donc c'est en fait la lumière qui est émise par le trou noir au centre va être emprisonnée dans cette enveloppe et va diffuser pendant très très longtemps à l'intérieur de cette enveloppe de gaz très dense avant de sortir.

0: sortir. Et quand elle va sortir, elle aura des signatures très précises de cette diffusion dans l'enveloppe. Et c'est ce qu'on voit. On voit ces signatures de diffusion. C'est de la physique atomique basique et on l'applique à ce petit point rouge et ça marche.
1: Votre spécialité, Mathieu Kassovitz.
2: Voilà.
1: la physique atomique basique.
3: Oui, basique, ça va.
1: Et la troisième possibilité.
0: Et l'autre hypothèse, ce serait peut-être des étoiles supermassives. Supermassives, mais pareil, qui sont enfouies là-dedans. Quand je dis supermassive, ça peut être 100 000 fois la masse du Soleil. Une étoile qui fait 100 000 fois la masse du Soleil. Et son enveloppe, en fait, va être dense aussi. Et donc, au lieu que ce soit du gaz autour du trou noir, c'est l'atmosphère de l'étoile qui fait cet effet de diffusion et qui donne cette couleur très rouge. Et je vois Mathieu qui lève sa main.
1: Mais je vais d'abord poser une question à Mélanie, à vous aussi. Je reviens vers vous, Mathieu, dans deux secondes. Une partie de votre travail, c'est justement d'essayer de faire la distinction entre ces différents scénarios de manière numérique, oui. en faisant des calculs pour voir ce que ça pourrait être et si on arrive à recréer, en gros, ces petits points rouges dans nos ordinateurs. Oui. Alors, comment est-ce que vous faites ça?
4: Bonne question. C'est vrai que ces scénarios pour la formation des trous noirs, en fait, ils datent pas d'aujourd'hui. On les a pas créés pour expliquer les observations de James Webb. Ils existent déjà depuis une vingtaine d'années, où on avait des hypothèses théoriques pour former ces trous noirs massifs dans l'univers très jeune. Et c'est vrai qu'on cherchait à modéliser ça depuis pas mal d'années. Typiquement, ce que nous on fait, c'est qu'on modélise l'univers. Donc là, pour le coup, j'ai pas des vraies galaxies, moi. C'est des galaxies simulées. Donc on modélise la matière noire, le gaz, etc. dans nos simulations. Donc on voit la formation des structures, donc vraiment les halos de matière noire, les filaments cosmiques, les galaxies. C'est trop compliqué déjà.
1: Oui, non, Mathieu se demande ce que c'est que la matière noire.
3: Non, mais
0: c'est pas ce que c'est, mais on l'utilise.
3: Vous simulez ce que
0: la gravitation
3: pourrait être. D'accord. Okay.
4: En fait, on ne connaît pas la matière noire, mais on connaît son effet. Donc les galaxies aujourd'hui, on sait qu'elles tournent. Donc on sait, elle se disloquerait en fait s'il n'y avait pas une matière.
3: Vous simulez l'effet de ce qu'on appelle la matière noire.
4: Exactement. Donc sans connaître la matière noire, on est capable de simuler son effet. Et donc ça, dans nos simulations, ça nous permet de vraiment former les structures qu'on voit avec les télescopes et donc les galaxies au centre des halos de matière noire.
1: En fait, si on ne met pas de matière noire au début de notre univers ou dans les explications, dans les visions qu'on a, on n'arrive absolument pas à recréer l'univers tel qu'on le voit dans l'espace. Donc on est obligé de mettre cette matière noire d'une certaine manière pour avoir une cohérence, quand bien même on ne saurait pas de quoi il s'agit.
0: Alors pour préciser, ce qu'on fait, c'est mettre de la masse, c'est tout. Juste de la masse, et donc qui a un effet gravitationnel. C'est tout de la gravitation qui attire des choses, c'est tout.
3: Donc
0: la nature de cette masse, on ne sait pas vraiment ce que c'est.
3: La matière noire, c'est complètement lié à l'effet gravitationnel ou
0: c'est tout ce qu'on connaît
3: la gravité.
0: C'est tout ce qu'on connaît de cette matière. On sait qu'elle a un effet gravitationnel.
3: Parce
0: qu'on le voit. On voit les effets autour. Mmh. On voit qu'elle attire des choses. Elle fait tourner des galaxies plus vite. Elle fait des effets.
3: La matière noire est surtout a été.
0: C'est des preuves indirectes de l'existence de la matière noire. Si vous rentrez habitez tout seul, vous trouvez une assiette à un dîner.
3: Une des preuves de la matière noire, c'est l'expansion de l'univers.
1: Non, là, c'est un.
3: Ou c'est l'explication de l'expansion de l'univers et la matière noire. Parce qu'on m'a toujours dit que j'ai cru comprendre que la matière noire était responsable de l'expansion, tandis que la gravité.
0: L'énergie sombre, peut-être.
1: Je vais faire un petit topo des choses.
0: L'énergie sombre. Faire la différence.
3: J'adore.
1: Mathieu, je vais faire
3: des séries de télé avec tout.
1: Je vais faire un petit topo des choses qu'on connaît et le cadre dans lequel on se place. Depuis quelques décennies, disons, on commence à avoir des modèles cosmologiques, c'est-à-dire des modèles d'évolution de notre univers qui fonctionnent pas trop mal. Mais cela dit, à l'intérieur de ces modèles, parfois on réalise qu'il y a des choses qui ne marchent pas du tout. Par exemple, si on prend que la gravitation d'Einstein, avec la matière qu'on connaît, on n'arrive absolument pas à voir les mouvements des galaxies dans l'espace. Du coup, on a ajouté des choses, qu'on appelle la matière noire, par exemple, qui est peut-être faite de plein de choses différentes, ou peut-être d'une chose inconnue, dont on ne connaît pas la teneur, mais on sait son effet. On connaît son effet sur les choses. On sait que ça peut tenir les galaxies, on sait que ça peut influer sur le mouvement des galaxies, que ça a un effet gravitationnel. Il y a une autre chose qui s'appelle l'énergie noire, parce que l'expansion de l'univers ne correspond pas à celle qu'on imaginait. Du coup, on a rajouté ça. Qu'elle existe ou non, peu importe. Ça fait partie des modèles d'aujourd'hui. À l'intérieur des modèles de Mélanie Abouzi, par exemple, l'énergie noire ne rentre pas en compte. On n'a pas besoin de ça pour fabriquer des choses petites. Petites étant des trous noirs, des galaxies et autre chose. Donc, mais en revanche, on a besoin de cette matière noire, quelle qu'elle soit, pour faire ce genre de modèle. Du coup, je reviens vers vous, Mélanie Abouzi. Est-ce que grâce à ces inclusions de matière noire, de matière normale, de gaz, vous arrivez à refabriquer ces petits points rouges qu'on voit?
4: On y arrive. Donc nous, les modèles qu'on utilise en ce moment, c'est on forme ces trous noirs massifs avant même d'avoir formé les galaxies. Donc il faut savoir que théoriquement, soit on forme d'abord les galaxies et au centre des galaxies, on va avoir un trou noir qui va se former, par exemple, par la mort d'une étoile très massive dans l'univers jeune, ou on peut former d'abord le trou noir, et la galaxie va se former autour de ce trou noir, au fur et à mesure des temps cosmiques. Donc nous, on utilise ce modèle-là où les trous noirs naissent d'abord. Et oui, on arrive à retrouver certains éléments des petits points rouges. Donc par exemple, le fait qu'on en ait beaucoup dans l'univers très jeune, et après on en commence à en observer un peu moins, vers un milliard d'années.
1: Après le Big Bang, du coup. Un milliard d'années après le Big Bang, il y en a moins.
4: On a vraiment un pic où on en observe énormément, et après, il y a quand même une chute où on en a un peu moins. Donc ça correspond pas mal à la formation de ces trous noirs qui sont très massifs. Donc on parle de 10 puissance 5 fois la masse du Soleil, donc 1 million de fois la masse du Soleil, très tôt dans l'histoire de l'univers. Et à un moment, ils vont arrêter de se former, parce que les conditions pour leur formation ne sont plus présentes. Donc ça, c'est une des choses qui a été observée pour l'instant avec le James Webb. Donc voilà, on arrive à reproduire certaines des propriétés.
1: Est-ce que ça signifierait que peut-être dans les premières centaines de millions d'années d'existence de notre univers, la matière noire, etc., était suffisamment bien répartie et présente et dense peut-être pour enclencher ce genre de graines qui seraient devenues des trous noirs, qui auraient donné naissance aux galaxies derrière?
4: Ouais. Alors pour ce mécanisme en particulier, c'est vrai qu'on a été un peu surpris par le nombre de petits points rouges. Si l'explication principale, c'est ces trous noirs très massifs, on est un peu surpris par le nombre, peut-être, parce que c'était un modèle qui formait dans des conditions assez spécifiques, où on ne s'attendait pas forcément à ce qu'il forme beaucoup de trous noirs dans l'univers. Donc on est peut-être un peu surpris par ça. Il faut revoir un petit peu les différentes conditions pour la formation de ces trous noirs.
3: C'est-à-dire que des trous noirs seraient formés avant les étoiles?
4: Oui, dans ce modèle-là.
3: Donc directement des gaz, sans passer par un système stellaire.
1: Oui. Exactement. Et c'est ça qui est fou dans cette histoire, c'est qu'on est en train de réécrire l'histoire des galaxies.
3: Ça veut dire que la dynamique, parce que vous partez du Big Bang ou vous partez d'après d'une situation plus définie après l'expansion, un moment de l'expansion de l'univers.
4: Très très tôt dans l'histoire de l'univers, très
3: très tôt au moment de l'univers.
4: On peut dire le Big Bang.
3: Voilà les situations à l'époque. Voilà un cube.
4: Oui, exactement. On part de vraiment des petites fluctuations de matière. Donc, on sait qu'il va y avoir des endroits un peu plus denses et des endroits un peu moins denses. Et là, ça va faire les structures. Donc
3: c'est ce manque d'homogénéité qui crée les...
4: Exactement, le chaos, les structures. Exactement. Structures.
1: Okay. Le mot chaos n'est pas forcément adapté.
3: Non, pas chaos, puisque c'est régi par les lois de l'univers, par les lois de la physique.
1: En fait, chaos, en mathématiques ou en physique, ça veut dire que des conditions quasi identiques donnent des résultats complètement différents. Là, on a un petit peu l'inverse, parce que la gravitation... empêche le chaos d'arriver pour justement...
3: Bien sûr, parce que aussi les éléments qui créent le Big Bang et les lois de la physique comme on les connaît aujourd'hui ne peuvent pas donner un autre univers que celui dans lequel nous sommes.
1: Alors là, on part sur de la philosophie, Mathieu Kassovitz.
3: Non, c'est pas...
1: Mais c'est très beau, la philosophie. En tout cas, on peut le dire peut-être un petit peu différemment. On peut dire que l'univers dans lequel nous existons a certaines lois qu'on découvre petit à petit, et il semblerait que si on change un tout petit peu ces lois, on ne pourrait pas exister dans ces univers-là.
3: Donc ces lois sont déjà intrinsèques au début de l'univers?
1: Elles sont probablement apparues au début de notre univers.
3: Même si on avait très peu de particules élémentaires au début, ce qu'il y en a beaucoup plus aujourd'hui, c'est le résultat, malgré tout, au début, d'un certain chaos régi par des lois.
1: Alors là où je vous suis, c'est qu'il y a un gros point d'interrogation sur l'existence d'une énergie au départ qui aurait donné naissance à notre univers. La science d'aujourd'hui, les lois de la physique telles qu'on les connaît, ne nous permettent pas de remonter jusqu'à l'instant zéro. Si ça se trouve, il n'existait même pas, zéro, on n'en sait rien.
3: Là,
1: on parle de choses qui sont plusieurs centaines de millions d'années après.
3: Centaines de millions d'années, mais c'est absolument rien.
1: Absolument. C'est vraiment très très tôt dans l'histoire de notre univers.
3: C'est-à-dire qu'au tout début de l'univers, l'énergie était si intense et si forte qu'elle crée, elle a créé des objets qui aujourd'hui sont les objets qui sont la structure même de l'univers.
1: Ça, c'est totalement exact. Et je suis hyper content que vous disiez ça, Mathieu Kassovic, pour une raison, qui est que une des hypothèses sur l'existence de ces petits points rouges serait que même bien avant cette centaine de millions d'années qui se seraient écoulées, au tout début de notre univers, des petits trous noirs qu'on appelle primordiaux seraient apparus. Mais alors là, on parle dans les premières secondes de l'existence de notre univers, et que ce sont ces petits trous noirs qui, avec le temps, seraient devenus ces trous noirs gigantesques. Je vois que ça vous plaît.
3: Ouais, j'ai des
4: frissons.
3: Des frissons. C'est incroyable.
1: Et ça, c'est une hypothèse qui a été évoquée par Stephen Hawking.
3: Mais est-ce que ça va nous amener à remettre en cause le début de l'univers?
0: Alors, pour l'instant, on a l'hypothèse dont parlait Christophe, c'est on a un objet qui pourrait correspondre à ça. C'est un petit point rouge aussi, qui a en fait un trou noir, peut-être en son sein, mais il n'y a pas de trace de formation d'étoiles avant. Normalement, quand on forme des étoiles, les étoiles produisent des éléments lourds. On transforme l'hydrogène en hélium, en carbone, etc. Il n'y a pas d'éléments lourds. Il n'y a pas eu de formation stellaire avant. On trouve juste un trou noir et du gaz autour. Donc, il y a quelques étoiles, mais pas beaucoup.
3: Donc la densité du gaz, d'un noyau de gaz, parce que ça doit être local, c'est pas homogène partout dans l'univers.
0: Exactement. Et donc, on a aussi une autre hypothèse, c'est qu'on peut former des trous noirs juste à partir du gaz.
3: Et ça, c'est nouveau. Ça, c'est une nouvelle hypothèse.
0: Non, il y avait des modèles dessus, mais on pense maintenant qu'on est en train peut-être de les observer.
3: Et c'est ce que vous faites, vous?
4: Oui.
1: En tout cas, c'est l'interrogation qui est autour des petits points rouges. Et comme les petits points rouges se disent « little red dot » en anglais, on n'avait pas le choix que d'écouter les Red Hot Chili Peppers. C'est parti.

0: Nous sommes toujours avec l'acteur et réalisateur Mathieu Kassovitz, la spécialiste d'astrophysique computationnelle Mélanie Abouzi, l'astrophysicien Akimatech et bien sûr le public du studio 106 qui se prépare à poser des questions sur les mystérieux petits points rouges.
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0: Nous avons une première question de Marianne.
2: Comment se forment les trous noirs ?
0: Alors peut-être que c'est pour vous, Mélanie.
3: C'est pour moi. C'est une très bonne question. Il y a plusieurs modèles. Donc soit on pense que les trous noirs se sont formés vraiment au tout début de l'univers. Donc c'est ce qu'on discutait avec les trous noirs primordiaux. Alors là, c'est vraiment très tôt dans l'univers, avant même qu'il y ait des galaxies. Sinon, les autres modèles, on forme les trous noirs à l'époque où on commence à former les premières étoiles, les premières galaxies. Donc soit un trou noir massif se forme par l'effondrement d'une étoile massive. Donc il y a déjà des étoiles, il y a déjà une galaxie et au cœur de cette galaxie, on forme un trou noir massif, ou il se forme avant même qu'on ait une galaxie. Donc par un effondrement de gaz qui va potentiellement former une étoile massive qui va aussi s'effondrer en trou noir, ou directement un trou noir, mais vraiment avant d'avoir formé la galaxie autour. Donc on a plusieurs hypothèses.
0: Jusqu'à l'existence de ces petits points rouges, encore aujourd'hui d'ailleurs, on ne savait pas vraiment comment des trous noirs de plusieurs milliards de masses du Soleil avaient pu se fabriquer. On va peut-être bientôt avoir, grâce à vos travaux, la réponse à ce genre de questions. Nous avons une question d'Agathe.
4: Oui, merci. Est-ce qu'il y a d'autres objets inconnus comme les petits points rouges qui restent à découvrir, étudier ?
0: Hakim, c'est pour vous ça.
5: Des objets, pas forcément des objets, mais les théories de la formation des galaxies, par exemple, ont été vachement remises en cause aussi par le James Webb, parce qu'on forme des galaxies, encore une fois, très brillantes, très vite. Et on a des modèles qui marchent très très bien, qui marchaient très très bien jusque-là. Et avec les nouvelles données du James Webb, il faut revoir en fait ces modèles. Il faut former des galaxies de manière plus efficace que ce qu'on pensait. Et ça, faut changer les ingrédients de formation du gaz, comment on transforme le gaz en étoile, etc. Donc ça, c'est aussi un travail. C'est un sujet très en vogue en ce moment aussi dans la recherche.
0: Et au-delà des objets qu'on voit et qu'on pourrait voir, il y a les objets qu'on ne voit pas, comme ceux qui constituent potentiellement, même peut-être de manière diffuse, la matière noire, qui sont colossaux en taille et en masse dans notre univers, mais on a absolument... En gros, il y a plein de mystères. Si vous voulez faire de la science, il y a de quoi découvrir plein de choses rigolotes. Nous avons une question d'Antoine.
6: Oui, bonjour. Vous avez été un peu vite quand vous avez abordé le point tout à l'heure, mais du coup, j'ai pas compris les énormes galaxies déjà très évoluées que je crois avaient déjà été observées. Est-ce que c'est la même chose que les points rouges, mais à des stades d'observation, enfin à des stades de technologie d'observation différentes? Et si oui, pour moi, c'est assez surprenant qu'on ait pu les confondre, sachant que je comprends qu'aujourd'hui, on arrive à observer des étoiles qui sont vraiment des aiguilles dans une botte de foin par rapport à une galaxie. Donc, vous avez été un peu vite, là, si vous pouvez préciser. Merci.
0: Bah, on s'excuse, déjà.
5: Pardon.
6: Pas de problème.
0: Et, à qui m'attaque.
5: Donc, quand vous dites c'est facile, on arrive à observer des étoiles, là, on parle de galaxies et d'objets qui sont à 13 milliards d'années-lumière. C'est pas l'univers proche ici. Donc, on voit tout comme des petits points, en fait. Tout ce qu'on voit des galaxies, les petits points rouges, c'est des points, en fait. Et quand on a observé ces objets, on connaissait pas les petits points rouges. Donc, on pensait que c'était des galaxies. On connaissait pas encore les petits points rouges. Donc, on a calqué nos modèles, on a mis nos modèles pour interpréter ces galaxies comme si c'était des galaxies. Et ben, ça marchait pas du tout, tout simplement parce que c'était pas des galaxies. C'est un peu plus tard qu'on a compris que c'était pas des galaxies, c'est les petits points rouges qui a lancé tout ce sujet de recherche maintenant.
7: Juste pour préciser un truc, on est bien d'accord que le James Webb...
0: C'est Mathieu Kassovitz, ça, qui parle.
7: Le James Webb, comme le Hubble, mais d'une manière plus standard, regarde un endroit où on ne voit rien. Hein, il vise des endroits complètement vides et où il n'y a pas justement d'étoiles, où on ne voit rien à l'œil
5: absolument
7: nu.
5: Absolument.
7: Et il prend des informations qu'on ne connaissait pas avant le James Webb. Un peu comme Hubble a fait quand il a fait cette image magnifique.
0: Du champ, ce qui s'appelle les images du champ profond.
7: Du champ profond. Et maintenant, c'est la même chose, mais avec des informations différentes.
0: Et ça va voir beaucoup, beaucoup plus loin en plus.
7: Et beaucoup plus loin.
5: Donc c'est beaucoup plus sensible. Il observe dans un domaine de longueur d'onde différent, donc en infrarouge au lieu que ce soit lumière visible. Et il a une résolution beaucoup plus élevée. Ça veut dire qu'on réussit à voir la taille de ces objets minuscules. Et donc c'est pour ça qu'on sait que c'est très compact. Ce ne sont pas des galaxies. Parce que vu leur masse, il faudrait mettre toute cette masse dans un petit espace. Et avec les étoiles, ça ne marche pas. Ce serait trop dense. Donc il y a forcément un trou noir dedans.
0: Nous avons une question d'Arthur.
8: Bonjour, pourquoi les trous noirs apparaissent-ils toujours au centre des galaxies et semblent-ils jamais en périphérie ?
0: Hakim Atak.
5: Ça, c'est une très bonne question. Et bah, c'est plus le cas maintenant. Alors, on commence à observer des petits points rouges, justement, qui ne sont plus au centre, qui sont à la périphérie. Donc récemment, avec notre équipe, on a observé une galaxie qui a deux petits points rouges en son sein et qui ne sont pas au centre. Et donc ça rajoute un argument pour la théorie selon laquelle ce sont des trous noirs en formation, et on pense que ces petits trous noirs en formation vont ensuite grossir et migrer, fusionner et migrer vers le centre des galaxies après quelques milliards d'années.
0: Je voulais juste rajouter, on parle des trous noirs supermassifs, là, les énormes, parce que des petits, il y en a beaucoup plus. Et dans notre galaxie uniquement, on estime qu'il y en a entre 100 et 200 millions. Des petits trous noirs qui sont un petit peu partout, donc faites gaffe si vous vous baladez là-haut.
7: Un petit trou noir, c'est combien de masse de soleil ?
0: Une dizaine. D'accord. Entre une dizaine et une cinquantaine à peu près. Donc c'est vraiment petit. Parce que ça fait
7: on parle d'objets qui physiquement sont de la taille de quoi ?
0: Un trou noir de 10 fois la masse du soleil fait 60 km de large. Donc c'est minuscule. Wow.
5: Et les trous noirs dont je parle, supermassifs, centaines d'années-lumière à peu près.
7: Bien sûr.
5: Donc, très très grands. Et puis leur masse, c'est pas des masses solaires à peu près, c'est 100 millions fois la masse du soleil.
0: Les plus gros qu'on connaisse font plusieurs dizaines de milliards de fois la masse du soleil. C'est quand même des belles.
7: Le plus petit trou noir que la physique peut créer,
5: c'est quoi ? Primordiaux.
3: Un gramme.
0: Oui, même pas minus. C'est vraiment tout petit. Mais on n'a jamais réussi à en fabriquer. On n'en a jamais vu. Donc c'est pour l'instant, ce sont des objets qui sont théoriques.
7: Il n'y a pas une taille minimale, de masse minimale à acquérir pour devenir un trou noir ?
0: De densité, c'est-à-dire qu'il faut mettre suffisamment de matière dans un endroit, mais ça peut être vraiment, vraiment tout petit. Vient le moment du petit son mystère. Je vais vous faire écouter à tous les trois un son qui va être répété, qui n'est pas exactement le même à chaque fois. Et on va voir si vous avez une petite idée sur ce que l'on entend. N'hésitez pas à dire ce qui vous passe par la tête.

0: Hakim, j'ai l'impression que vous... Non, je peux penser que vous sauriez. Est-ce que... Mathieu Kassovitz, ça vous inspire quoi?
1: C'est le dernier Booba.
0: Mélanie Abouzi,
2: l'idée. Que je connaisse, moi, c'est le quand on a deux, quand on a une fusion de trous noirs, on a
3: les ondes gravitationnelles.
2: Ouais, ouais, gravitationnelles, mais je sais Lida. Pas. Si c'est...
0: Alors, je vais être gentil parce que je vais vous imiter le son d'une fusion de trous noirs. C'est pas ça. C'est pas ça, ça fait c'est... plus un huit.
3: Ouais.
0: C'est un chop comme ouais. ça. C'est très rapide. Sons,
3: C'est quelque chose en rotation.
0: Ah oui, bien. Mais quoi? je vais vous aider. C'est un lien avec l'émission d'aujourd'hui.
1: C'est le même son que tu répètes. En boucle ou c'est un son qui se répète en boucle?
0: Il y a quatre sons là, qui, il y en a, c'est pas exactement les mêmes, mais c'est le même principe.
3: Pulsar.
0: Ah, on n'est pas loin.
3: Loin.
0: On est quoi? Pulsar, c'est une étoile particulière qui tourne très vite sur elle-même, mais elle, ce serait plutôt du bip bip bip bip bip. Bon, je vous aide, je vous donne la réponse. Vous avez parlé tout à l'heure à Kimatek d'un exemple de trou noir qui serait peut-être à l'origine primordiale. Qu'on a réussi à voir d'ailleurs même plusieurs fois grâce à des images qui ont pris des chemins différents dans l'espace. Et il y a autour de ce trou noir de la poussière qui lui tourne autour, et c'est une transcription sonore de l'effet Doppler de la poussière qui tourne autour de ce trou noir. Lorsqu'on entend des sons aigus, c'est de la poussière qui vient vers nous très vite d'un côté du trou noir, et quand c'est plus grave, c'est de l'autre côté, quand ça s'éloigne de nous. Et c'est le trou noir dont vous parliez tout à l'heure, dont j'ai oublié le nom, mais
3: QSO1.
0: Le Hubble 2744 QSO1.
3: Je peux vous donner une anecdote sur ça?
0: Ah ben j'aimerais bien.
3: Et ben c'est un objet que j'ai découvert en premier en 2015, et je pensais que c'était une galaxie. J'ai publié cet objet comme étant une galaxie parce qu'on connaissait pas encore les petits points rouges.
0: C'est pour
3: et
0: ça
3: avec
0: que je James vous ai dit,
3: Webb,
0: je pensais
3: il
0: que
3: a été redécouvert comme étant un petit point rouge et non pas une galaxie.
1: Voilà. Est-ce que ce son là est accéléré ou est-ce que c'est le
0: C'est juste on regarde la vitesse sur des années colossales. Et là, on c'est grâce à au mouvement de la poussière autour de ce trou noir là que, comme Akimatek le disait tout à l'heure, on a pu voir là avec certitude qu'il s'agit d'un trou noir et non pas d'autre chose. Et malheureusement, c'est déjà la fin de Big Bang. Je cherche mes feuilles, les voici. C'était donc Big Bang. Merci à toutes et à tous de nous avoir écoutés jusqu'ici. Merci beaucoup Mathieu Kassovitz de vous être prêté à ce voyage cosmique. Merci Mélanie Abouzi et Hakim Atak de nous avoir éclairés sur les trous noirs. Et merci au public du Studio 106 et à toute l'équipe technique. Au son, machinerie, lumière, vidéo et régie, vous êtes extraordinaires. Cette émission a été réalisée par Benjamin Riquet. À la programmation musicale, Jean-Baptiste Audibert. À la préparation et à la programmation, Élodie Royer. Rendez-vous samedi prochain pour une émission en direct du Studio 106. Et si vous souhaitez y assister, c'est gratuit. 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On me glisse d'ailleurs à l'oreille que ce sera le retour du fameux combat entre espèces animales de Big Bang.

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1: Une heure, les informations au Sensitouni. Frédéric Merz est attendu ce lundi après la victoire historique de l'AfD en Saxe-Anhalt. Le chancelier allemand doit réunir la direction de son parti avant de s'exprimer devant la presse. Son parti conservateur est très largement devancé par l'extrême droite avec moins de 18% des voix contre 44%. L'AfD échoue à 3 sièges de la majorité absolue au Parlement régional et se retrouve en position de diriger pour la première fois une région allemande depuis 1945. Le parti conservateur du chancelier exclut toute alliance avec l'AfD. Les émissaires de Donald Trump ont quitté Kiev cette nuit après une journée de négociations avec Volodymyr Zelensky. Steve Witkoff, un proche du président américain, Jared Kushner, son gendre, ils avaient rencontré Vladimir Poutine la veille à Moscou avant de se rendre en Ukraine. Selon la présidence ukrainienne, ils ont présenté de nouvelles propositions plus efficaces pour mettre fin à la guerre. Mais Volodymyr Zelensky ne se montre pas optimiste. Il redoute que le conflit se poursuive cet hiver. Il insiste aussi sur la question territoriale qui ne peut, selon lui, être réglée que lors de discussions entre chefs d'État. Vladimir Poutine refuse jusqu'ici toute rencontre directe avec le président ukrainien. Le bilan est désormais de 5 morts et de 5 blessés après l'accident d'un avion cargo d'Amazon ce dimanche à l'aéroport international de Miami. 3 blessés sont dans un état critique. Le Boeing 767 a quitté la piste à l'atterrissage avant de percuter plusieurs véhicules et de prendre feu. Des enquêteurs de l'Agence américaine de sûreté des transports sont attendus sur place ce lundi. Le trafic reprend progressivement avec la réouverture d'une deuxième piste dimanche soir. En foot, Marseille s'incline 3-2 face au Paris FC lors de la troisième journée de Ligue 1. L'OM ne compte que 3 points après 3 matchs. En Italie, la Juve de Turin et l'AC Milan se quittent sur un match nul, un partout, lors de la troisième journée de Serie A. Et puis, nouveau record historique pour le Z-Event. La cagnotte de cette 10e et dernière édition a dépassé les 30 millions d'euros cette nuit, juste avant la clôture du marathon caritatif organisé à Montpellier. Les dons seront répartis entre 22 associations, dont la Ligue contre le cancer, Action contre la faim et le Secours populaire.
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2: 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Ouvrez le banc.
3: Le 11 juin 1950, René Pleven, ministre de la Défense nationale, s'apprête à décorer l'école de Saint-Cyr de la Croix de guerre 39-45.
4: L'école spéciale militaire de Saint-Cyr a donné à la France une pléiade de grands chefs qui ont su conduire la nation à la victoire, ainsi hautement mérité la reconnaissance du pays.
3: On imagine que René Pleven, gaulliste de la première heure, a sans doute eu ce jour-là une pensée particulière pour l'officier saint-cyrien que fut Leclerc.
5: Écoutez le général Leclerc.
6: La France de De Gaulle, celle qui a refusé de cesser le feu, retrouve la France de l'intérieur, celle qui a refusé de courber le front.
3: Quand Philippe de Hauteclocq choisit d'intégrer Saint-Cyr en 1922, il choisit d'entrer dans un univers clos.
7: À genoux, les hommes !
3: Coupé de la société française.
7: Debout, les officiers !
3: D'autant plus qu'à l'époque, intégrer l'armée, c'est aussi renoncer à voter, puisque les militaires n'ont obtenu ce droit qu'en 1945.
7: À mon commandement !
3: Enfin, devenir Saint-Cyrien, c'est apprendre à la fois à commander,
7: l'arme sur l'épaule !
3: Mais aussi et surtout à obéir aux ordres et à respecter les hiérarchies. Seulement voilà, au printemps 1940, à l'épreuve de la débâcle face aux troupes allemandes, les certitudes saint-cyriennes de Leclerc ont vacillé. Certains civils ont fait preuve de plus de bravoure que la grande majorité des officiers. Et le salut de la France est venu de la désobéissance.
8: Je voudrais servir la France par n'importe quel moyen.
3: Donc, dans ce deuxième épisode, vous allez comprendre comment le capitaine Philippe de Hauteclocq en est venu à renier certains des principes saint-cyriens au nom de l'honneur.
9: Philippe de Haute-Cloque n'est plus. Le général Leclerc est entré dans la légende.
3: Je m'appelle Philippe Collin et vous écoutez La Cavale du général Leclerc. Deuxième épisode, L'Esprit de Saint-Cyr.
5: Quel homme était-il ?
10: Leclerc, c'était le héros, c'était le type pur.
11: C'était l'efficacité, c'était la loyauté et c'était la rapidité.
12: Quel homme était-il ?
13: C'était un homme intérieur, c'était un homme spirituel aussi, je crois.
14: Pour Leclerc, il suffit.
15: Ouais ! Adoré de ses hommes à l'égal d'un souverain ou d'un prophète, il avait inspiré l'esprit qui l'animait à toute sa division.
16: Juif, chrétien, musulman, héritier de la vieille France aristocratique et paysans arabes, ouvrier de la banlieue parisienne, évadé d'Alsace.
17: Et à Berlin.
18: Cette épopée de Leclerc, cette épopée de la France libre, chantera toujours sur des syllabes claires et sur des accents de triomphe qui sont ceux du nom de Leclerc de Haute-Cloque.
3: Le récit débute en octobre 1922. Après deux années en classe préparatoire au collège Sainte-Geneviève de Versailles, Philippe de Haute-Cloque, 20 ans, est reçu 5e au concours d'entrée à l'école de Saint-Cyr. Et en octobre 1922, donc, le jeune homme intègre sa formation d'officier.
19: Saint-Cyrien de première année, depuis quelques heures, vous êtes dans cette école, vous ont attiré vos aspirations, votre besoin d'action. Votre ardeur à servir. Servir, le plus noble mot du langage militaire.
20: Déjà, ce qu'on appelle Saint-Cyr, c'est l'école spéciale militaire. Donc ça, c'est le nom officiel. Elle est surnommée Saint-Cyr en raison de son emplacement, donc situé à Saint-Cyr-l'École, donc dans la commune des Yvelines, à côté de Paris.
3: Morgane Barret, historienne et capitaine de l'armée française, enseigne à Saint-Cyr.
20: Et cette école spéciale militaire, elle a été créée en 1802, par Napoléon. C'est donc une école ancienne. C'est une école qui a déjà 100 ans au moment où naît Philippe de Haute-Cloque. Et cette école, elle a pour mission d'assurer la formation initiale des officiers de l'armée de terre. Cette école, donc, en 1922, au moment où rentre Philippe de Haute-Cloque, elle forme les officiers pour l'infanterie coloniale ou l'infanterie métropolitaine, la cavalerie et, nouveauté après la Première Guerre mondiale, l'aéronautique.
21: Lettre de Philippe de Haute-Cloque à sa sœur Colette, 1923. La journée où je me suis le plus amusé à Saint-Cyr est lorsque nous nous sommes battus avec les bisous de Polytechnique. Comme nous étions entre 120 et 130, tu comprends que cela a fait une jolie bataille.
22: C'est la vie de château, pourvu que ça dure.
23: Ah oui.
21: Malheureusement, il y a quelques-uns de mes camarades sérieusement amochés. Tu devines que j'ai cogné aussi fort que j'ai pu.
20: L'objectif premier de cette école spéciale militaire, c'est de former les hommes à commander.
22: Garde à vous.
24: Non. Garde à vous n'est pas une invitation, c'est un ordre. Ça ne se susurre pas, ça se gueule.
20: Et cette formation au commandement, alors elle ne fait pas l'objet d'un enseignement en tant que tel.
24: Garde à vous.
20: Elle passe par tout un ensemble de valeurs qui sont transmises par l'école. L'obéissance, la discipline, une initiative fortement limitée, voire bridée. Et tout cela vient finalement former le Saint-Cyrien, le futur officier de l'armée de terre.
3: Au début des années 1920, ces jeunes élèves officiers, comme Philippe de Haute-Cloque, portent un uniforme militaire bleu horizon, surmonté d'un couvre-chef qu'on appelle un casoar, surnommé le caso.
25: Vous allez avoir l'honneur d'arborer le caso.
26: C'est un panache, semblable à ceux que portaient autrefois les chevaliers à leur cimier.
27: Et si ces plumes sont blanches et rouges, c'est que tombées des ailes de la gloire, certaines furent relevées dans le sang.
20: L'école spéciale militaire, dans son fonctionnement, a aussi pour objectif d'inculquer à ses élèves ce qu'on appelle un esprit saint-cyrien. Donc, c'est-à-dire un mélange, un savant mélange entre panache, gloire esprit de sacrifice, goût de l'aventure, héroïsme. Et voilà, et tout cela en fait vient aussi participer à une certaine émulation au sein de Saint-Cyr et aussi à une certaine image que les Saint-Cyriens se font de l'officier qui doit être pétri de toutes ses valeurs, de toutes ses vertus et qui donc accompagne les élèves à Saint-Cyr bien évidemment, mais aussi tout au long de leur carrière.
3: Lorsque Philippe de Hauteclocque intègre Saint-Cyr à l'automne 1922, l'armistice du 11 novembre 1918 est encore frais dans les mémoires.

0: Alors, quel a été l'impact de la Première Guerre mondiale au sein de cette école spéciale militaire ?
1: Saint-Cyr, les Saint-Cyriens ont donné à peu près 5000 morts. Tout confondu, hein, du simple lieutenant jusqu'au général, on a 5000 Saint-Cyriens qui sont morts pour la France durant le premier conflit mondial sur 30 000 officiers qui sont tombés pendant les combats. Donc c'est à peu près 13% des officiers. Et ces pertes extrêmement importantes, eh bien, elles vont trouver dans l'école spéciale militaire un écho particulier, puisqu'en fait il va y avoir en 1921 érigé dans l'école un monument aux morts. Aux morts Saint-Cyriens de la Première Guerre mondiale. Et donc, quand Philippe de Hauteclocque arrive, eh bien, il vit en fait dans ce culte aux morts singulier de la Première Guerre mondiale.

0: À genoux, les hommes! Mon général, quel nom donnerons-nous à cette promotion?
1: La promotion 1922 à Saint-Cyr, celle du futur général Leclerc, s'est choisie comme nom de baptême Metz et Strasbourg. Un symbole fort, en écho à l'Alsace et à la Moselle. Les deux régions pour lesquelles la France est entrée en guerre en 1914, les deux régions, enfin de retour dans le giron national. Et au milieu des 357 si rares de cette promotion Metz et Strasbourg, quel type d'élève était Philippe de Hauteclocque?
2: Commentaire d'un professeur sur un bulletin scolaire de Philippe de Hauteclocque en 1922. Je suis un peu fatiguée des élèves brillants. Parlez-moi d'un caractère, parlez-moi de Hauteclocque. Intelligent, il l'est certainement, mais il est aussi beaucoup mieux que ça.
1: Par ailleurs, à quoi ressemble cette vie d'étudiant militaire pour le jeune Hauteclocque?
3: Alors déjà, il faut noter que les comparaisons entre Saint-Cyr et la réclusion religieuse sont assez fréquentes dans les mémoires des anciens élèves ou même dans la façon qu'on a de décrire le fonctionnement de l'école spéciale militaire.
1: Morgane Barret.
3: Et ce qu'il faut noter, c'est que l'austérité est véritablement caractéristique du fonctionnement de l'école spéciale militaire. Et cette austérité, elle se double d'ailleurs d'un isolement. Un isolement physique. L'école spéciale militaire est située donc à Saint-Cyr-l'École, donc en dehors de Paris, les contacts avec Paris sont extrêmement limités. Et c'est aussi un isolement où les élèves sont véritablement coupés du reste du monde. C'est-à-dire qu'ils vivent dans l'école spéciale militaire, les élèves vivent entre eux, en permanence. Que ce soit pour les cours, les repas sont pris en commun, les élèves ne dorment pas en chambre individuelle, mais sont en chambrée. Ils vivent tout le temps, 24 heures sur 24, ensemble. Le seul moment où ils peuvent sortir de l'établissement, c'est le dimanche après-midi. Après la messe, après le déjeuner, il faut qu'ils soient rentrés en fin d'après-midi. Et cette sortie, elle se fait en grande tenue. C'est-à-dire que les élèves revêtent leur uniforme, leurs gants blancs, leurs sabres. Et donc, on a aussi ici déjà une séparation physique avec le reste de la société française, où d'ailleurs, on va aussi gentiment se moquer du civil, hein, qu'on qualifie dans l'armée de Pékin. Voilà, et ça donne lieu aussi à un certain nombre de traditions où il est de bon ton de se moquer du civil qui mènerait une vie douce.
4: Encore en retard, on se croyait retenu à déjeuner chez le général, Crélemoine. Même à la soupe, il arrive en retard.
5: Taisez-vous, j'apporte des nouvelles. Hein? Samedi, sortie galette pour les deux bataillons.
1: Être élève à Saint-Cyr, c'est aussi une vie scandée par les contraintes et par un emploi du temps minuté, dans un but bien précis.
3: Tout va être fait pour que les élèves n'aient finalement que très peu de temps. Très peu de temps pour pouvoir contester, ça c'est évident, contester le fonctionnement, mais ce qui est aussi reproché, c'est très peu de temps aussi pour que les élèves puissent réfléchir. Et ça, nombreux sont les élèves qui sont frustrés en fait, de ne pas pouvoir avoir le temps de véritablement construire aussi leur formation intellectuelle, notamment à Saint-Cyr.
6: Allons, au trot. Rassemblement en bas, l'amphi Vauban.
3: Donc c'est un emploi du temps extrêmement minuté, qui est marqué par le clairon. Le clairon marque le début de la journée, marque la fin de la journée. On a aussi des inspections qui sont récurrentes, des inspections de tenue, des inspections de chambrée. Et tout cela, en fait, délibérément, laisse très peu de temps aux élèves. Ça participe aussi au fait de briser un petit peu aussi les volontés et encore une fois, faire en sorte que les élèves soient coulés dans le même moule.
6: Asseyez-vous, messieurs. En général, messieurs, nous commençons aujourd'hui l'étude des régions frontières du Nord et du Nord-Est.
2: Appréciation du général de Carpentrie, directeur des exercices militaires de Saint-Cyr, juin 1923. Hauteclocque a les plus belles qualités militaires et les a développées par un travail acharné. Remarquablement doué au point de vue intellectuel, il a réussi parfaitement en instruction générale et en instruction militaire. Par son énergie et sa persévérance, il a tiré très bon parti de dispositions médiocres pour l'équitation.
1: Médiocre en équitation, Philippe de Hauteclocque opte malgré tout pour la cavalerie. Et en 1923, pour sa seconde année de formation à Saint-Cyr, il intègre ce qu'on appelle l'escadron.
7: Du calme.
3: Ce choix de Philippe de Hauteclocque de choisir la cavalerie, eh bien, il s'explique par plusieurs raisons, par goût, par imprégnation familiale et aussi eh bien, par admiration pour son oncle Valéran qui est décédé pendant la Première Guerre mondiale. Et parce que Hauteclocque souhaite la cavalerie, eh bien, il se surpasse pour monter à cheval alors même qu'il n'a pas de très forte disposition pour l'équitation. Mais en tout cas, voilà, il est déterminé, il veut à tout prix la cavalerie et donc il va se donner énormément de mal pour réussir à monter à cheval et donc pour pouvoir rejoindre la cavalerie.
1: L'escadron est un monde à part. Sachez que parmi les 40 élèves qui ont fait ce choix en 1923, plus de la moitié est aristocrate. Des chevaliers donc. Une question de tradition.
8: Ut feminem corpore de virile dares carne principio.
1: La détermination de Philippe de Hauteclocque a payé, puisqu'il sort major de sa promotion. Le voilà sous-lieutenant. Il a terminé ses études et il estime que le temps est venu de se marier avec une jeune femme de son rang, Mademoiselle Thérèse de Gargan.
9: Lettre de Philippe de Hauteclocque à sa mère, Marie-Thérèse van der Kruis, le 6 août 1925. Nous avons convenu de choisir avec Thérèse, comme règle fondamentale, une confiance inébranlable en la Providence. Cela donne à la vie une hauteur et une paix qui permet de braver n'importe quelle épreuve et de remplir quotidiennement les devoirs les plus ordinaires.
1: Le mariage est prononcé à la mairie de Versailles le 10 août 1925 et le jeune couple prend la direction d'Annecy pour leur voyage de noces. Que sait-on de leur vision du monde à cette époque ? L'historien Christophe Charles.
10: Ils sont lecteurs, d'après ce qu'on sait, de l'Action française, et ils continuent de la lire, enfin en tout cas c'est ce qu'on sait par les biographes, même après la condamnation de l'Action française par le pape, ce qui est étonnant pour une famille qui, par ailleurs, est extrêmement attachée à la papauté et à l'Église.
11: Ça c'est important, Christophe Charles, parce qu'en 1926, le pape va condamner l'Action française au nom de quoi ?
10: Eh bien parce que c'est un mouvement politique qui dit politique d'abord, c'est-à-dire qui ne met pas la religion au premier plan. On sait bien que Maurras lui-même n'était pas croyant. Donc pour des catholiques, c'est étonnant que la parole du pape ne soit pas plus importante que ce journal qui n'est pas absolument catholique sur tous les plans, et en tout cas pas fidèle complètement à la doctrine de l'Église, puisqu'il y a quand même une très forte composante raciste dans ce mouvement. Donc il y a une divergence là, que j'ai du mal à expliquer, parce que c'est vrai que ça a posé un cas de conscience à beaucoup de catholiques traditionnels, qu'on ne puisse plus lire l'Action française, et par ailleurs qu'on veuille toujours être fidèle au pape, il fallait choisir. Et là, apparemment, ils ont continué à lire ce journal, donc je pense que c'est une marque de rébellion, comme il y en a d'autres dans la vie de Philippe de Hauteclocque, qui n'est pas toujours un officier totalement obéissant à la hiérarchie. Et donc là, on voit une certaine dissidence par rapport à ce qu'aurait pu être ou dû être leur attitude s'ils avaient été entièrement fidèles à l'Église dans tous les domaines. Et je suis un peu déçu que personne de la qualité de Philippe de Hauteclocque ait pu continuer à être entiché. Bon, c'est peut-être par défaut aussi de trouver autre chose. Il y avait aucun mouvement politique, sans doute, à l'époque qui correspondait à ce qu'il avait envie de lire ou de croire. Mais c'est tout. Et je pense qu'il a trouvé dans le général de Gaulle, certainement, l'alternative à ce manque que l'Action française a rempli provisoirement.
12: Demandez l'Action française, le journal du parti royaliste, l'organe du nationalisme intégral. Demandez l'Action française.
9: Lettre de Philippe de Hauteclocque au lieutenant Jean Lecomte en 1934. Quant au dégoût causé par la société actuelle, il est profond, mais n'inspire pas le cafard si l'on possède une vie intérieure. Alors, on a la force et la jouissance de mépriser les capitalistes qui ne pensent qu'à l'argent ou le populo mené à la boucherie. Tu te dis avec lassitude qu'il manque une élite, une classe dirigeante. Je crois néanmoins qu'un jour ou l'autre, en guerre ou en révolution, le caractère reprendra sa valeur pour se défendre ou attaquer. On doit en tout cas admirer les lutteurs comme Maurras, encore indépendant.
7: Saint-Cyrien de seconde année, dans quelques jours, vous serez parti vers votre destin. Vous serez loin de Saint-Cyr, mais vous ne l'aurez pas quitté. On ne quitte jamais Saint-Cyr. On l'emporte avec soi.
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1: Reprenons. En 1925, ce tout jeune officier fougueux, d'obédience maurrassienne, est animé par un esprit réactionnaire, hérité de son éducation familiale. Et dans sa vision du monde, qu'il doit à sa formation saint-cyrienne, il appartient désormais à une élite faite pour commander. Au moment d'entamer sa carrière militaire, il doit formuler le vœu d'une affectation. Et alors qu'on s'attend à ce que Hauteclocque choisisse le Maroc, où se termine la guerre du Rif, c'est-à-dire aller au combat, la vocation d'un officier, eh bien, il fait un choix étonnant.
13: Alors d'abord, il convient de rappeler que par son rang de sortie, il avait le choix. Et il choisit l'Allemagne.
1: Christine Lévy-Stouzé, historienne et biographe du général Leclerc.
13: Il choisit l'Allemagne. Alors, il faut rappeler qu'il vient de se marier à Thérèse de Gargan. Sans doute veut-il ménager pour en premier poste sa jeune épouse. Il n'y a pas de certitude. Mais c'est une année, devrions-nous dire, de transition, de poursuite de l'apprentissage de son métier d'officier.
1: Après cette année passée en Rhénanie, Philippe Hauteclocque est muté à Taza en octobre 1926 au 8e régiment de Spahis marocains. D'abord, comment définir les Spahis ?
13: Ce sont des cavaliers de l'armée d'Afrique. Il n'est pas en opération au 8e Spahis. Il est en poste à Taza, non loin de Fès, c'est la partie nord du Maroc, pour situer les choses. Au moment où il est nommé, il continue son métier de soldat en étant formateur au sein du 8e Spahis à Taza. Il est intéressant de noter qu'avec sa jeune épouse et leur fils aîné, Henri, il loge dans la Médina, pas dans la ville européenne. C'est un indice. C'est une clé de compréhension de ce qu'est l'officier d'Hauteclocque avec son épouse. Des gens très chrétiens, mais très sobres dans leur mode d'existence. Alors il y a tout ce qu'incarne le Maroc à l'époque. 1926, c'est la reddition d'Abdelkrim quelques mois auparavant. C'est la fin de la guerre du Rif et c'est l'évolution du protectorat. C'est poursuivre, avec l'aide de l'armée française, la pacification pour reconnaître l'autorité marocaine, c'est-à-dire le Maghzen. Et c'est dans ce cadre-là qu'il intervient.
1: Le Maghzen, c'est l'appareil d'État marocain.
13: Donc ça, c'est la première expérience au Spahis.
14: Armée, on joue.
13: Puis l'autre expérience, l'année suivante, à l'école des élèves officiers marocains de Dar El Beida, où il passe deux années scolaires, très riches, très denses. Et à l'école des élèves officiers de Dar El Beida, il transmet comme il apprend. Je m'explique. Il transmet à ses élèves officiers.
15: Salam Ali.
13: Il parle arabe.
15: Tu as fait bonne route ?
16: Allah est grand et grâce à lui, j'ai fait bonne route.
13: Mais il apprend aussi et la culture marocaine et la culture de l'islam.
1: Il s'imprègne.
13: Il s'imprègne. Et les élèves officiers confèrent leur témoignage, disent qu'il avait été frappé par sa connaissance des grandes figures savantes du monde musulman marocain. Donc c'est quelqu'un qui apprend et qui est séduit par le Maroc, par sa population, par sa culture. Et cette foi qu'il a, très forte, lui fait apprendre aussi beaucoup de choses sur l'islam. Il y a des images pas bien répandues et qui pourtant révèlent sa personnalité. Moi, il me plaît à répéter une photo et qui est dans les collections de famille dans le château de Théhy, prises à l'été 1929, où il reçoit son domicile avec son épouse, les élèves officiers marocains de l'école de Dar el Beida.

0: c'est peu fréquent. Il s'est attaché au Maroc, mais il s'est attaché à la culture. Il est curieux. Donc, c'est quelqu'un qui peut être attachant, c'est pas la vision qu'on a. Et qui s'attache aussi au pays, aux hommes. Cet attachement au Maroc est viscéral. C'est sans doute à la fois mystique, c'est lié à sa foi. Et c'est un sentiment partagé aussi par son épouse.
1: Après 2 ans d'instruction à Meknès, Philippe de Hauteclocque aspire à plus d'action. Et il parvient à se faire muter au 38e goum marocain. On peut traduire goum par compagnie. Alors qui trouve-t-on dans ce 38e goum ?
0: Ce sont des troupes d'infanterie, ce sont des fantassins. Et là, c'est l'entrée en opération, dans une situation pas très facile, parce que c'est de la guérilla, et c'est un haut atlas, et il prend la tête d'un goum qui a été décimé. Et donc, l'objectif, c'est à la fois de rétablir la situation et de pacifier.
2: La France a fait de ton peuple des guerriers, des paysans et des bergers. Elle vous a apporté la paix, vous avez eu confiance en elle. Elle ne permettra pas qu'on détruise son œuvre.
3: Par là, tu es un grand chef.
1: Dans cette région du Haut Atlas, demeurent quelques dissidents à l'autorité marocaine. Et la mission du lieutenant Hauteclocque consiste, avec son goum, à sécuriser la zone. Mais d'un point de vue plus personnel, l'officier français rencontre quelques soucis d'acclimatation.
0: À partir de la période marocaine, il connaît des difficultés avec sa santé à cause de crises de paludisme.
4: Alors, c'est fièvre. Vous êtes remonté sur votre bête ? Hein ? Tout le monde y passe, vous savez. Moi aussi, hein.
0: Mais c'est un officier qui est toujours dans le dépassement de soi. Dur avec lui-même, avec une endurance physique et c'est extraordinaire. Là encore, on retrouve les qualités du chasseur, les grandes marches, les longues marches. Et cette mission est une bonne opération, une familiarisation avec un combat inhabituel.
1: Bien qu'affaibli par le paludisme, le 13 juillet 1930, à cheval et sabre au clair, le jeune lieutenant Philippe de Hauteclocque riposte pour la première fois aux assauts des dissidents marocains.
0: C'est le baptême du feu, c'est le sens de son métier de soldat. C'est pourquoi il est entré dans la carrière des armes. Parce qu'il a trouvé que ça donnait un sens à son existence. Et que, à la différence peut-être des générations d'avant, de ses oncles et de son père, ce n'est pas pour la revanche. L'Alsace et la Lorraine sont rentrées dans le bercail français. Mais c'est préserver la paix et garantir la victoire, ce qui est différent.
1: Après cette première expérience de combat, Hauteclocque est nommé à Rabat, dans un état-major. Mais très vite, il s'ennuie. Et il accepte, en février 1931, de rentrer en métropole pour devenir instructeur à Saint-Cyr.
5: Philippe.
6: Je suis content que tu sois là.
5: Philippe, tu es superbe.
1: Ainsi, au milieu des années 1930, le couple Hauteclocque vit à Versailles avec leurs 6 enfants. Le lieutenant est devenu capitaine et désormais, il est à la tête de l'escadron de Saint-Cyr. Une vie épanouie pour cet officier aristocrate. Mais depuis quelques mois, Philippe de Hauteclocque est tracassé par la lecture des livres de son cousin Xavier.
7: Xavier de Hauteclocque est le cousin germain de Philippe. Il est journaliste à Paris au début des années 1930, notamment pour l'hebdomadaire Gringoire. Et il est l'auteur de reportages au long cours dont il tire des livres sur le régime nazi.
1: Julien Toreille est historien.
7: Et la lecture des ouvrages de Xavier de Hauteclocque est importante parce que, pour Philippe, ils lui permettent d'apprendre ce qu'est

0: réellement le régime nazi. Et c'est aussi une époque où Philippe de Hauteclocq découvre Mein Kampf en le lisant dans le texte. Et évidemment, de ses lectures de Xavier de Hauteclocq et de sa lecture de Mein Kampf, il ressort très vite convaincu des intentions autoritaires expansionnistes et racistes d'Hitler. Et donc, in fine, de la nécessité de préparer la guerre contre lui, car il ne fait aucun doute, si vous voulez, pour Philippe, que l'Allemagne nazie va chercher à déclencher une guerre.
1: Face à l'histoire, la cavale du général Leclerc. 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
2: Nous sommes maintenant en 1938 et le capitaine de Hauteclocq est reçu major à l'École supérieure de guerre, une institution où l'on forme les futurs chefs de l'armée. Il n'a que 36 ans, un parcours sans faute. Mais quelques mois plus tard, sa vie est frappée par la marche tragique de l'histoire.
3: Et ils ont frappé. Malgré leurs paroles, malgré l'opinion du monde, le 1er septembre 1939, ils ont attaqué la Pologne. C'est là que l'Allemagne, dans sa première agression armée, a commencé la guerre.
2: Le 1er septembre 1939, Hitler envahit la Pologne et aussitôt, la France et le Royaume-Uni déclarent la guerre au Troisième Reich. Où se trouve le capitaine de Hauteclocq à ce moment-là ?
4: Il est dans son château de Tailly, donc dans la Somme, et c'est un homme, je dirais, qui est plein de certitudes.
2: L'historien Géraud Létang.
4: Certitude professionnelle, il vient de sortir major de sa promotion à l'École supérieure de guerre, donc un avenir brillant s'ouvre à lui. Certitude militaire, celui qui a raté en tant qu'adolescent la Première Guerre mondiale voit une nouvelle guerre s'ouvrir. Certitude idéologique, puisque le pacte germano-soviétique le renforce dans sa détermination à se battre, puisque ses ennemis, les nazis comme les communistes, sont dans le même camp. Donc c'est vraiment un homme plein de certitudes qui se prépare à entrer en guerre. Cependant, c'est un homme qui est en phase de transition. Il est tout juste sorti de sa formation, il n'a pas d'unité qu'il pourrait commander, et donc on va le nommer à la 4e division d'infanterie, qui est en fait l'unité qui est levée en Picardie, basée dans l'Aisne, et donc c'est vraiment quelqu'un qui entre dans une nouvelle division à un poste d'état-major, vu qu'il est, il a désormais cette qualification en plus de l'École supérieure de guerre.
2: Durant la drôle de guerre, autrement dit, durant ses premiers mois de conflit, où il ne se passe pas grand-chose, le capitaine de Hauteclocq croit encore que l'armée française sera prête pour l'affrontement.
5: Lettre de Philippe de Hauteclocq à sa sœur Colette, le 6 mai 1940. Cet animal d'Hitler nous a bien possédés. Et il la continue, sa guerre, sans en avoir l'air. Néanmoins, chaque jour gagné constitue un bénéfice et permet de rattraper notre retard.
2: Quatre jours seulement, après cette lettre écrite à sa sœur Colette, les troupes allemandes se lancent à l'assaut de la France. Que devient le capitaine de Hauteclocq ?
4: Alors ce jeune capitaine suit sa division d'infanterie qui va être projetée en Belgique. Le problème, c'est que la 4e division d'infanterie arrive à Gand, en Belgique, et surprise, au lieu d'avoir les Allemands devant elle, elle les a derrière elle, puisque la percée de Sedan a été tellement rapide que cette fois-ci, les Allemands sont sur ses arrières.
2: C'est un déferlement de Panzer. C'est la guerre éclair.
4: Donc, le premier fait d'armes du capitaine de Hauteclocq est en fait de faire reculer sa division de Gand vers Lille, et Lille dans laquelle il se retrouve totalement bloqué. Et tellement bloqué que, vu qu'il n'a pas d'homme sous ses ordres, il a une simple fonction d'état-major, il décide de partir, de quitter Lille. Mais le 31 mai 1940, donc Philippe de Hauteclocq, qui s'est débarrassé de son uniforme de capitaine et qui a pris des vêtements civils, se fait arrêter par des sentinelles allemandes qui vont le fouiller et découvrir sur lui un papier qu'il a bêtement laissé avec lui, qui est un mandat postal qui a pour destinataire le capitaine de Hauteclocq.
6: Hé, hey, là, je suis hey. Non mais ça c'est rien, j'ai trouvé, j'ai ramassé par terre. Je l'ai même pas lu. Non mais attendez, hey, je vous avertis, je vais gueuler moi.
4: Donc il est démasqué, mais face à un colonel allemand qui l'interroge, il a une autre idée. Il y a un deuxième papier dans la doublure de son manteau qui est en fait un certificat médical indiquant qu'il prend de la quinine. Et ce certificat médical, il le montre au colonel allemand en disant « Mais regardez, c'est forcément une erreur ce papier avec un nom d'officier puisque j'ai un certificat médical et je suis père de 6 enfants, je ne peux pas être mobilisé. » Et c'est ainsi qu'il arrive, par cette entourloupe si j'ose dire, à s'échapper. Il va voler une bicyclette et va commencer pour lui un périple, alors qu'il le mène dans plein d'endroits. D'abord, il va essayer, en bon officier, de retrouver un état-major, une unité, donc il se replie vers le sud. Mais d'abord, il en profite aussi pour observer l'avancée allemande, pour que, quand il arrivera à cet état-major, il puisse donner des renseignements.
7: Vous allez loin ?
6: Paris.
7: Oula, c'est trop pour moi, mais je vous avance jusqu'à la gare.
6: Non, à vélo, j'y vais à vélo.
7: Le train, tout de même, c'est plus commode.
6: Le train est contrôlé partout. Pas pire, ouvrez la valise.
7: Ça vous embête, les contrôles ?
4: Il arrive à Paris, puis à Chantilly. À Chantilly, on est tellement heureux d'avoir un officier qui s'est évadé qu'on l'envoie vers le deuxième groupement cuirassé en Seine-et-Marne. Et le problème, c'est que ce deuxième groupement cuirassé, à son tour, recule. Il était sur la Marne, il passe sur la Seine, il passe quelques jours plus tard sur l'Aube et quelques heures plus tard sur Lyon. Et c'est là que ce nouvel officier d'état-major dans ce deuxième groupement cuirassé est blessé par des projectiles tirés depuis un avion allemand. Il est blessé à la tête et donc là, cette fois-ci, la première partie de l'évasion, si j'ose dire, se termine chez l'hospice des religieuses d'Avallon en Bourgogne. Philippe de Hautecloque comprend qu'il risque d'être fait prisonnier en restant alité. Par conséquent, il reprend la route, mais cette fois-ci dans une logique beaucoup plus grande de désertion. Il ne cherche pas à réintégrer une unité. Il va foncer à bicyclette encore, en envolant parfois et très souvent regrettant, on le voit dans ses écrits, de n'avoir que des vieux clous avec des pneus crevés, vers... certains de chez ses cousins en Anjou par exemple, et puis à la mairie d'une petite ville d'Anjou il va se faire des faux papiers pour ensuite rejoindre le sud-ouest où il voit une dernière fois sa femme et ses enfants qui s'étaient repliés là-bas, puisque il se trouve que le 5 juin 1940, la commune de Tailly a un hôte particulier en la personne du général Rommel et de la 7e division de Panzer. Donc sa famille a fui aussi vers le sud-ouest.
2: De Françaises et de Français sont sur les routes. C'est l'exode. Le pays se délite et la femme de Philippe de Hautecloque s'est enfuie vers le sud-ouest avec leurs 6 enfants. Depuis l'Anjou, où il a trouvé refuge et aussi des faux papiers au nom de François Leclerc, le jeune capitaine écrit à son épouse « Nous sommes le 27 juin 1940. »
5: Ma chérie, je pars pour vous retrouver avec tous les papiers en règle. Si Dieu veut, dans 4 jours, je dois être près de vous. Mais sait-on jamais, pendant ce temps, vous pouvez prendre la direction inverse et nous pouvons nous croiser sans nous voir. Courage, ma petite bien-aimée. Si nous ne nous sommes pas revus, attends-toi à rester des mois sans nouvelles, mais ne crains jamais rien. Grâce à ta foi et à tes prières, je traverserai toutes les difficultés, mettant toutes nos forces au service du pays jusqu'à la victoire finale. Je t'embrasse de toutes mes forces, avec 2 bras, en me blottissant très fort.
8: Et c'est en effet le 30 juin qu'un soir, alors que j'étais sûre toute la journée, j'avais été sûre que je le verrais, qu'à 9h30, j'ai entendu mes neveux qui criaient l'oncle Philippe.
2: Thérèse de Hautecloque, 1972.
8: Et en effet, c'était le général qui arrivait, le futur général, car il n'était à ce moment-là que capitaine, qui arrivait avec un gros pansement sur la tête, car il avait été blessé du côté d'Avallon, mais décidé à continuer la lutte et à rejoindre le général de Gaulle.
9: Combien de temps est-il resté avec vous ?
8: Il est resté 3 jours. Il a consenti à rester 3 jours parce qu'il y avait cette blessure qui l'avait beaucoup fatigué d'une part. D'autre part, il avait fait un très long périple à bicyclette sur une bicyclette de femme trop petite pour lui, mais qui lui avait tout de même servi de moyen de transport. Et alors, il a consenti à rester 3 jours pour se reposer un peu, se substanter un tout petit peu. Et au matin du 3e jour, c'est-à-dire le 3 juillet, il est parti par les vignes à bicyclette. Nous sommes partis tous les deux pour couvrir sa fuite de façon à ce qu'on ne sache pas où il était parti.
2: Durant cette épopée chaotique, au cœur du mois de juin 1940, Hauteclocque a entrevu une lueur d'espoir.
9: Ici Londres. Les Français parlent aux Français.
4: Sans doute, durant une de ces étapes, Philippe de Hauteclocque entend un des appels du général de Gaulle.
2: Giraud l'étend.
4: Pas celui du 18 juin, mais un de ceux qui a suivi. Et ayant désormais un point de chute avec le général de Gaulle, ayant un peu d'argent, ayant une fausse identité à peu près bien faite, il va franchir les Pyrénées, rejoindre d'abord Madrid, puis Lisbonne et enfin Londres.
5: Leclerc sur les ondes de la BBC le 4 août 1940. Il y a quelques jours, caché dans un village de la France envahie, j'ai pu entendre, grâce au patriotisme d'un Français, la radio française de Londres. J'ai vivement ressenti à ce moment-là l'impression de réconfort donnée par les seules voix françaises encore libres. Aussi est-ce avec une conviction profonde que je m'adresse aux Français de France, prisonniers de l'ennemi ou à ceux de l'étranger.
2: Rejoindre De Gaulle, Giraud Létang, c'est désobéir, puisque nous avons signé l'armistice. En tous les cas, Philippe Pétain a fait signer l'armistice à la France. Donc, continuer le combat, c'est désobéir à l'armée française et à sa hiérarchie. Selon vous, quel ressort anime Philippe de Hauteclocque dans cette désobéissance militaire ?
4: La première chose à dire, peut-être, c'est que la défaite de 1940, pour lui, est une sorte de découverte du peuple. Philippe de Hauteclocque a en réalité vécu dans beaucoup d'entre-soi. L'entre-soi familial, l'entre-soi de Saint-Cyr, l'entre-soi de la bonne société versaillaise. Et là, tout à coup, durant ce périple, je dirais, il découvre que parfois des gens l'aident, des paysans, des ouvriers. Parfois, d'autres gens veulent le dénoncer. Parfois, des gens en qui il aurait pu avoir confiance ne l'aident pas. Par exemple, des prêtres. Parfois, d'autres, au contraire, vont au contraire l'aider. Donc, c'est pour lui un moment sur ce peuple qu'il connaît mal. Il ne connaît pas beaucoup de gens des catégories populaires, à part sa domesticité des paysans dans son village natal. Philippe de Hauteclocque, tout à coup, se rend compte que le peuple français n'est pas totalement abattu par la défaite. Il est certes humilié, mais il n'y a pas un abattement général, que peut-être il y a quelque chose à en tirer. Ce que ces lectures de l'action française sans doute rendaient quelque chose un peu étrange pour lui à comprendre.
10: Le maréchal va parler à la radio, venez vite.
11: Il n'aura pas perdu de temps.
12: Tu parles. Quelle humiliation.
5: Deux faits m'ont particulièrement frappé au cours de mon évasion. Le premier, c'est le nombre de Français dans tous les milieux qui furent indignés par cette capitulation sans excuse. Dans combien de maisons où je me suis réfugié n'ai-je pas entendu ces questions ? Comment a-t-on pu faire cela ? Et nos colonies ? Et la parole donnée ? Le patriotisme de certaines femmes françaises a fait en particulier mon admiration. Cette désapprobation par de nombreux Français qui ne sont pas encore mûrs pour l'esclavage, aucun journal français n'a le droit de l'exprimer. Mais il faut que le monde entier la connaisse.
2: C'est vraiment intéressant, Giraud Létang, j'y ai pas pensé, mais en effet, dans cette cavale de mai-juin 1940, c'est un apprentissage. En vérité, il va croiser en effet toutes sortes de catégories sociales. C'est sans doute là qu'il aperçoit pour la première fois la France, sa diversité, dans ses complexités.
4: Tout à fait, c'est aussi même pour lui un apprentissage de la pauvreté. Et désormais, il doit parfois voler des vêtements civils, parce qu'on ne les lui donne pas. Il est en position de mendicité. Il faut parfois faire confiance à des gens qu'on ne connaît pas pour faire des faux papiers. Donc c'est lui qui était un notable passe à une condition de marginal et même de pauvre. Donc c'est vraiment aussi un choc qui commence à ce moment-là. Après, d'autres ressorts plus idéologiques, plus intimes vont se mettre en branle. Le premier, c'est la crainte du nazisme. Philippe de Hautecloque a un cousin qui a été reporter en Allemagne et donc ils ont discuté et il sait ce que représente la menace nazie sur la France. C'est sans doute pour lui l'importance de la foi chrétienne, le fait de laisser derrière lui sa femme et ses enfants, pour lui n'est pas un abandon parce que c'est on s'en remet à Dieu. Collectivement. Et il y a l'idée qu'il y a une mission avec un caractère sacré à accomplir, ce que ses proches aussi vont comprendre et vont lui donner les moyens de faire. Autre élément, c'est que dans la mentalité aristocratique de Philippe de Hautecloque, l'exil n'est pas synonyme d'opprobre total et définitive. Quand vous êtes un bon républicain, depuis la Révolution, vous combattez sur le sol de la patrie et vous ne le quittez pas tant que l'ennemi y est. Or, Philippe de Hautecloque peut avoir d'autres références. Pour lui, la question des émigrés de l'Ancien Régime n'est pas une mémoire qui a été rejetée. Donc, par conséquent, se battre en exil pour un jour revenir et restaurer une France qu'il aime n'est pas du tout étranger. Peut-être le dernier point qui facilite cette désobéissance, cette transgression, c'est en réalité l'humiliation. Comme l'essentiel de la société française en 1940, Philippe de Hautecloque est humilié. Il est d'autant plus humilié qu'il voit s'effondrer tout ce en quoi il croyait, notamment l'armée à laquelle il a voué sa vie. Il voit et il passe brutalement de la condition de fils de vainqueur à celle de vaincu. Et donc, évidemment, pour lui, c'est une sorte de grande tourmente intime qui se passe à ce moment-là.
2: Ébranlé dans ses certitudes, Philippe de Hautecloque débarque à Liverpool et arrive à Londres le 25 juillet 1940, où il est aussitôt reçu par le général de Gaulle.
13: Soyez bienvenus. Votre origine ?
12: Saint-Cyr et l'école de guerre, mon général. J'ai servi au Maroc et combattu avec le 2e groupement cuirassé. Dès que j'ai eu connaissance de votre appel, j'ai aussitôt entrepris ce qu'il fallait pour vous rejoindre.
14: Me présentant ensuite au général de Gaulle et aux Français qui l'entourent, j'ai eu la joie de voir que tous, militaires et civils, ne poursuivent qu'un but, la lutte. Ce ne sont certes pas des réfugiés que j'ai trouvés, mais bien des combattants. Soyez rassurés, la France possède encore des défenseurs.
2: Mais quand débute l'été 1940, Charles de Gaulle ne pèse rien. Dans quelle situation est-il exactement ?
15: La situation d'un homme qui est tout seul, ou qui est presque tout seul.
2: Guillaume Piketty est historien.
15: Un homme qui a été peu entendu, voire même très très peu entendu, et qui est rejoint de loin en loin par certaines personnalités, certains individus qui se disent que plutôt que de combattre dans les rangs alliés, autant se rallier à ce général inconnu, mais qui est français.
2: Alors il est presque tout seul, mais quels sont ses objectifs ?
15: Les objectifs sont simples, en tout cas tels qu'il les décrit au départ, c'est attirer à lui, rassembler autour de lui celles et ceux qui refusent la défaite de la France, et de facto, davantage celles et ceux qui souhaitent combattre hors de France pour, s'ils survivent, revenir victorieux que celles et ceux qui ont choisi de continuer à combattre, mais sur le sol métropolitain.
2: Et alors, quel moyen a-t-il pour y parvenir ?
15: La voix.
16: Monsieur Churchill, vous connaissez la puissance des mots, hein ? La force du verbe. Les mots, ce sont les seules armes qui me restent.
15: La voix, le pouvoir de conviction, sachant de surcroît que dans les premiers mois au moins, le gouvernement britannique, dirigé par Winston Churchill, accepte de le soutenir, même de reconnaître sa démarche, mais chacun, chacune connaît les mots de Churchill le 27 ou le 28 juin 1940.
17: You are alone. And I recognize you alone.
15: Vous êtes tout seul, alors je vous reconnais tout seul. En d'autres termes, bon, bah, je n'ai que vous, c'est donc vous que je prends. Voilà.
18: L'honneur. Le bon sens, l'intérêt supérieur de la patrie commande à tous les Français libres de continuer le combat.
2: Ces deux hommes, Hautecloque et De Gaulle, qu'ont-ils en commun quand débute ce pari inouï de la France libre. Christophe Charles.
19: Bah, ils ont en gros les mêmes valeurs. Hein. Tous les deux sont évidemment extrêmement patriotes et attachés à la grandeur de la France. Tous les deux vont vouloir exceller sur le plan intellectuel et sur le plan de leur carrière. Hein. Et puis il y a évidemment cette idée de la France comme quelque chose de supérieur à tout et d'une vocation particulière de la France. Bien sûr, chaque pays pense ça, mais enfin, chez eux, c'est vraiment un acte de foi total et il faut tout sacrifier à cet acte de foi et il n'est pas question d'abandonner la France dans les circonstances les plus dramatiques. Donc là, de ce point de vue-là, pourquoi Philippe de Hauteclocque va choisir tout de suite de suivre l'appel du 18 juin ? On voit qu'il y avait déjà une préparation dans la vision même du monde qui convergeait avec celle qui était celle de Gaulle et que de Gaulle a exprimé à la fois évidemment à plus tard dans ses mémoires, mais déjà même dans les premiers écrits qu'il a publiés dans l'entre-deux-guerres et que, on le sait, Philippe de Hauteclocque va lire. Mais évidemment, ça suppose un sacrifice énorme puisqu'il ne peut pas partir avec sa famille. Hein. On ne va pas emmener ses 6 enfants et sa femme dans une aventure comme cela puisqu'il s'agit vraiment d'une aventure militaire pour lui. Il s'agit de reprendre la guerre. Donc, il y a aussi une décision très douloureuse d'abandonner sa famille. Et pour quelqu'un qui a une très profonde attachement aux valeurs familiales, c'est très difficile. Mais enfin, il rencontre chez sa femme une compréhension totale qui prouve bien cet accord très profond sur leurs valeurs. Et elle dit, vas-y, il faut que tu obéisses à ton devoir. Moi, je m'occupe des enfants et du reste. Donc, c'est pas évident de faire ce type de choix quand on a 6 enfants et une femme.
2: Et pour protéger sa famille des représailles, suite à son choix de la désobéissance et de l'exil, Philippe de Hauteclocque s'est choisi un nouveau nom. Il s'appelle désormais Leclerc. Un patronyme très répandu dans sa Picardie natale, et donc difficile à démasquer. Que dire d'autre sur cette nouvelle identité ?
19: On reprend la guerre, donc on change de nom, on recrée une nouvelle armée, on devient un autre homme, et on change de nom. Donc c'est une nouvelle identité. Et puis en même temps, je pense que, je ne sais pas si c'est conscient ou inconscient, mais le clerc, c'est-à-dire c'est quelqu'un qui s'engage totalement. Hein. Le clerc dans l'Église, c'est celui qui a la vocation de servir l'Église. Donc là, c'est le clerc dans l'armée, enfin dans la nouvelle armée qui va se reconstruire. Donc c'est une vocation totale, d'un engagement total jusqu'à la victoire. Et on sait très bien qu'il y aura un épisode célèbre, le serment de Couffrat, où donc, on prête serment qu'on va aller jusqu'au bout, jusqu'à Strasbourg. Et donc il s'agit vraiment d'une croisade. C'est comme ceux qui partaient à la croisade avec une nouvelle identité. Ils allaient délivrer le tombeau du Christ. Donc là, il s'agit de délivrer la France qui est tombée sous les mains de mauvaises forces. Il change de nom, mais en fait, il retrouve son identité ancestrale de croisé, qui était celle de sa famille, finalement.
2: En conclusion de ce deuxième épisode, ayez en tête qu'après la Première Guerre mondiale, Philippe de Hauteclocque a suivi le chemin tracé par la tradition et le patriotisme. Il est devenu un officier saint-cyrien pur jus.
3: On ne quitte jamais Saint-Cyr. On l'emporte avec soi.
2: Mais les premiers mois de la Seconde Guerre mondiale ont bouleversé sa vision du monde. Pris au piège de la débâcle, il rencontre une société française bien plus complexe qu'il ne l'avait pensé.
20: Je voudrais servir la France, par n'importe quel moyen.
2: Et refusant d'obéir aux ordres du maréchal Pétain, Leclerc se rallie au panache du général de Gaulle.
18: Le crime de l'armistice, c'est d'avoir capitulé comme si la France n'avait pas l'Empire. Il reste à la France de très importants atouts dans cette lutte où se joue son destin.
2: Comment l'Afrique a offert à Philippe de Hauteclocque son entrée dans l'histoire, c'est l'horizon du prochain épisode. La cavale du général Leclerc, un récit de Philippe Collin, réalisé par Juliette Medevielle. Lecture, Anne Kessler et Laurent Stocker, sociétaire de la Comédie-Française. Assistance éditoriale, Irène Menahem, assistée de Léonie Ferré. Documentation sonore, Frédéric Martin. Mixage, Basile Bocquer et Cédric Diallo. Prochain épisode, le serment de Koufra.

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1: Il est 2h, les dernières informations. Océane Zitouni, Friedrich Merz, s'exprimera ce lundi après la déroute de son camp en Saxe-Anhalt. Le chancelier allemand doit d'abord réunir la direction de son parti conservateur. L'extrême droite de l'AfD a remporté 44% des voix lors de cette élection régionale. Le parti de Friedrich Merz termine très loin derrière avec moins de 18%. Il ne manque que 3 sièges à l'AfD pour obtenir la majorité absolue au Parlement local et diriger une région allemande pour la première fois depuis la Seconde Guerre mondiale. Les conservateurs refusent pour l'instant toute alliance avec l'extrême droite. Les représentants de Donald Trump sont repartis de Kiev cette nuit après leur discussion avec Volodymyr Zelensky. Steve Witkoff, proche du président américain, et Jared Kushner, son gendre, avaient auparavant rencontré Vladimir Poutine samedi à Moscou. Ils ont soumis à l'Ukraine de nouvelles pistes pour parvenir à un accord avec la Russie. Kiev les juge plus efficaces que les précédentes. Volodymyr Zelensky craint néanmoins que la guerre se prolonge pendant l'hiver. Il réclame toujours une rencontre avec Vladimir Poutine pour négocier directement la question des territoires. Le président russe y refuse jusqu'à présent. Plus de 4 ans après la mort de Federico Martin Aramburu, 4 personnes sont jugées à partir de ce lundi devant la cour d'assises de Paris. L'ancien rugbyman international argentin avait été abattu en mars 2022 dans le quartier latin après une altercation dans une brasserie. 2 militants d'ultra-droite reconnaissent avoir ouvert le feu, mais affirment qu'ils ne voulaient pas le tuer. Ils comparaissent pour assassinat et tentative d'assassinat et risquent la réclusion criminelle à perpétuité. Le verdict est attendu dans 3 semaines. Le procès de l'homme accusé d'avoir violé et tué Loana s'ouvre ce lundi après-midi devant la cour d'assises des Ardennes. La fillette de 10 ans avait été retrouvée morte en 2023 dans la cave d'un immeuble à Sedan. L'accusé reconnaît le viol, mais nie avoir provoqué sa mort. Il évoque une chute accidentelle dans un escalier. Selon l'accusation, cette version est contredite par l'autopsie qui révèle que l'enfant a reçu de nombreux coups au visage. Le verdict est attendu mercredi. L'accusé risque la réclusion criminelle à perpétuité. Et au même moment, une proposition de loi contre les violences sexuelles commence son parcours à l'Assemblée nationale avec un examen en commission. Des rassemblements sont prévus ce lundi soir à Paris et dans plusieurs dizaines de villes en France pour réclamer son adoption rapide. Près de 33 millions d'euros de dons pour les adieux du The Event. Le marathon caritatif des streamers s'est terminé cette nuit à Montpellier avec une cagnotte record. Depuis vendredi, près de 300 créateurs de contenu ont enchaîné les directs et les défis pour mobiliser les donateurs. La somme récoltée est presque 2 fois supérieure au record de 2025. Et puis le dernier Français encore en lice.